0: Bonjour à tous, bonjour Jade.
1: Bonjour Eric, bonjour tout le monde.
0: On doit à notre invité du jour la création d'une des émissions les plus emblématiques de la télé française, Capital, qui existe depuis 38 ans. Il en a été le premier présentateur.
1: Oui, même si à l'époque, quelqu'un avait essayé de lui piquer sa place, Antoine Duléry, dans une parodie des Inconnus.
2: 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Reportage inédit, interview exclusive. Voici pour vous, dans Capitole, le témoignage d'une des plus belles reconversions de cette décennie.
3: Cet homme, c'est Monsieur Roberto Del Coronès. C'est lui l'ex-parrain de la drogue, aujourd'hui boulanger. Il fait non seulement le meilleur pain du département, mais en plus, il a su importer certaines recettes traditionnelles de son pays.
4: Vous avez de la farine à crêpes?
5: Mais si tu veux, j'ai des pochettes surprises, si tu veux.
4: Ouais.
5: 100 grammes, 200 grammes.
4: 200 grammes.
5: 200 grammes, ok.
0: Bonjour Emmanuel Chin.
6: Bonjour Eric, bonjour Jade. Bonjour.
0: Vous vous souvenez de ce Capital à la manière des Inconnus?
6: Oui, bien sûr, mais en plus Antoine est un ami. Je ne le connaissais pas à l'époque, mais il avait ce talent, il a ce talent d'imitateur incroyable. Et c'est vrai que Capital... Nous avons inventé à l'époque un ton, un style qui a été beaucoup imité, copié parfois et parodié.
0: Et cette imitation d'Antoine Duléry, parfaite, qui nous renvoie quasiment au sujet du jour, les répliques plus que parfaites.
1: Merci d'être avec nous pour nous présenter une série documentaire passionnante produite par votre société pour la plateforme Prime Video. Ça s'appelle « Les ingénieurs du futur ». Il y a question de santé, d'architecture et de voiture.
0: Ce sont trois domaines qui ont fait des progrès considérables grâce à ce que l'on appelle des jumeaux virtuels. Première question, c'est quoi un jumeau virtuel qu'on peut également appeler jumeau numérique?
6: Alors c'est une révolution les jumeaux virtuels, c'est une réplique numérique d'objets, de produits, d'éléments biologiques. Ça a été inventé par Dassault Systèmes, qui est une des plus grandes entreprises françaises, pas très connue, hein, mais qui est une des pépites de la high-tech, qui est une entreprise extraordinaire. Et ils ont commencé ça avec les avions.
0: De modélisation parfaite.
6: C'est de la modélisation parfaite. Et alors, ils ont transformé ça maintenant dans la santé, le cœur humain, votre organisme, Eric, pourrait être complètement dupliqué.
0: Vous voulez dire qu'il pourrait y avoir deux Eric? Ça va fatiguer tout le monde.
6: Absolument,
0: hein.
6: Il pourrait y avoir deux Eric. Non, mais c'est un progrès extraordinaire qui nous touche tous directement dans notre santé, par exemple. Et on le voit dans cette série qui est absolument passionnante. On voit l'opération d'un enfant très jeune, opéré à cœur ouvert, l'opération du cœur. Pour préparer les interventions et les réussir, ils s'exercent sur les jumeaux numériques. Ils ont la réplique exacte du cœur de cet enfant.
0: Ce qui permet d'être extrêmement efficace une fois arrivé au bloc opératoire. On va reparler de tout ça tout au long de cette heure.
1: Les ingénieurs du futur à découvrir sur Prime Video. Nous, on va être les ingénieurs de votre passé, Emmanuel Chin. On va refaire votre télé. Ça commence par un petit test de mémoire.
7: Archive ou archifaux?
0: Vous nous dites archive, si vous pensez que ça a existé, archifaux, si pour vous, c'est du mytho.
1: Emmanuel Chin qui perd patience lors d'une interview d'un politique, est-ce qu'on a ça, archive ou archifaux?
6: Archive.
1: Archive, vous
6: c'est très
1: qui,
6: bien qu'on pense. Hein. Président de la République, Jacques Chirac,
1: c'est
6: où
1: ça.
6: Je commence l'interview en disant, Monsieur le Président, ça fait 1h15 que je vous écoute, j'ai le sentiment que vous êtes complètement impuissant.
0: Eh ben on écoute ça, c'était en 1996.
8: Monsieur le Président, bonsoir, vous venez de voir cette femme, un contrat d'un jour, elle accepte. Tout ce qu'on lui propose, 1,5 million de gens comme cette femme qui ont des contrats précaires.
9: Oui,
8: cette année 4 fois plus de contrats.
9: Oui, qu'est-ce que vous voulez me démontrer, Monsieur Chin, qu'il y a du chômage? Parce que ça, je le sais.
8: Je voudrais en fait essayer de comprendre ce que vous pouvez faire. Il y a la volonté et puis il y a le principe de réalité.
9: Oui,
8: il y a le principe de réalité. Donc,
9: Monsieur Chin, vous dites qu'il faut remettre la France en marche.
8: C'est vous qui le dites.
9: Oui, ben nous disons.
8: On cherche les solutions.
9: Oui,
8: on cherche les cibles.
9: Si vous me laissez une seconde, je vais essayer de vous donner une piste, n'est-ce pas?
0: Comment le président de la République avait accueilli votre pugnacité, pour pas dire votre insistance? Il avait apprécié ce moment, vous en aviez parlé avec lui après le direct?
6: Je me souviens très bien qu'après le direct, Claude Chirac est venu me voir et elle m'a dit, écoute, au moment où tu es arrivé, le président s'est réveillé. Et effectivement, le président s'est réveillé et je pense que ça l'a aussi remis... Bon,
0: ça l'a challengé un
6: ça
0: peu.
6: Je pense challenger, enfin il n'avait peut-être pas besoin d'être challengé, mais c'est vrai que ça a été un moment fort dans ma vie de journaliste et d'intervieweur. Mais je veux dire, j'avais beaucoup, beaucoup de respect et d'estime pour le président de la République, comme pour tous les présidents de la République et les fonctions, énormément d'estime. En même temps, votre rôle de journaliste peut vous amener à poser des questions précises, et quand on n'y répond pas, à reposer la question et à essayer de faire préciser une pensée pour l'intérêt du public.
0: La politique. En 2022, votre société a produit un documentaire sur sujet dont on a beaucoup parlé.
1: Un président, l'Europe et la guerre, une enquête de Guy Lagache qui avait réussi à filmer un échange téléphonique assez vif entre Emmanuel Macron et Vladimir Poutine au sujet de la guerre en Ukraine.
10: Je ne sais pas où ton juriste a appris le droit. Moi, je regarde juste les textes et j'essaie de les appliquer. Et je ne sais pas quel juriste pourra te dire que dans un pays souverain, les textes de loi sont proposés par des groupes séparatistes et c'est pas par ça. Les autorités démocratiquement élues.
0: La scène est incroyable. Comment Guy Lagache a-t-il pu être autorisé à filmer cet échange téléphonique entre Emmanuel Macron et Vladimir Poutine?
6: Alors, recitons le contexte. Cela se passe un dimanche matin. Guy Lagache suit depuis déjà plusieurs semaines le président de la République. Ce coup de téléphone est filmé quelques jours avant le début de la guerre, avec l'autorisation du président de la République et de ses équipes, qui nous ont autorisé à filmer ce coup de téléphone. Je pense que l'intention du président de la République, c'était de montrer au public qu'il faisait tout pour éviter la guerre.
0: Mais ça, c'est sa communication, en effet. Mais on imagine bien que ça a dû provoquer beaucoup de problèmes en termes diplomatiques avec la Russie, cette fois, non?
6: Ce qui s'est passé, c'est qu'effectivement, ce coup de téléphone a été saisi par nos caméras, sans que, je crois, le président Poutine n'en ait été informé. Donc, effectivement, après, il y a eu une tension diplomatique avec la Russie. Et d'ailleurs, nous avons fait la suite de ce film il y a quelques mois, après l'élection de Donald Trump. Et donc, nous avons négocié avec l'Élysée de continuer à suivre le président de la République, ses conseillers et d'autres acteurs. La seule différence, c'est qu'effectivement, fort de cet événement, ils nous ont dit vous aurez des accès, mais c'est eux-mêmes qui se sont dit...
0: Ah mais là, ils vous ont dit plus les coups de téléphone.
6: Ils se sont dit... Non mais je pense qu'ils ont réalisé que diplomatiquement c'était très sensible, et donc effectivement nous avons eu moins d'accès. Mais nous en avons eu quand même, et ces documentaires, et j'insiste là-dessus parce que c'est ça qu'il faut retenir, ont une valeur pédagogique. D'ailleurs, Trump, la guerre et nous, qui est le deuxième, vient d'avoir un grand prix au Festival de Monte-Carlo du meilleur documentaire de l'année. Ils ont eu de nombreux prix et ce sont des documentaires qui marqueront l'histoire.
0: Allez, autre archive ou archifo.
1: Vous avez eu l'idée de nommer votre société de production Éléphant après avoir vu une archive de Johnny Hallyday chantant ce titre.

0: Il y a des éléphants type de 1962 dont j'ignorais l'existence qui dit oui, l'éléphant mange dans ta main. Alors Emmanuel Chin, est-ce que le nom de votre société éléphant vient de cette chanson, cette pépite musicale de Johnny ou pas?
1: Non, malheureusement non, et j'adore Johnny, d'ailleurs ma fille est née le même jour que lui, le 15 juin, et c'est vrai que dans le nom est venu d'un film que nous aimons beaucoup avec mon associé Thierry Bizot qui s'appelle Un éléphant ça trompe énormément, Yves Robert, Robert, avec une bande de 4 copains, et on cherchait un nom que nous avons créé il y a maintenant 27 ans, cette société de production qui produit énormément de programmes, de magazines, de séries, de fictions, de documentaires, et on aimait beaucoup ce film, et on s'est dit finalement, éléphant, c'est un animal solide, fidèle.
0: Et qui a de la mémoire.
1: Et qui a de la mémoire.
0: Ce qui est rare dans nos métiers.
1: Et qui a de la mémoire.
0: On revient à Johnny Hallyday.
2: Vous l'avez reçu dans une émission qui s'appelait Merci pour l'info. Il avait même été le rédacteur en chef de ce numéro spécial au cours duquel le rocker vous avait notamment confié ses habitudes alimentaires.
3: Quand je tourne un film, je mange toujours très régime. C'est-à-dire, je mange du blanc de poulet sur la peau, je mange des légumes vapeur, et puis voilà, ça me suffit.
4: Quel est votre plat préféré?
3: Difficile. Le cassoulet.
4: Pas de régime. À propos de régime, vous disiez le sport. Il paraît que Zidane vous a donné aussi un tuyau dans un endroit en Suisse où on se une remise en forme absolument formidable. Vous y êtes allé? Ça se passe comment?
3: J'y ai été, oui, c'est formidable. Oui, on vous enlève du sang, l'oxygène, on vous le remet.
4: On vous enlève du sang.
3: On regarde, oui, on regarde tout ce qui va, tout ce qui va pas dans votre corps, les intestins, le foie, la tuyauterie, quoi.
0: On n'était pas si loin du thème finalement des documentaires qui vous amènent ici aujourd'hui sur la science quand ils nous parlent de cette tuyauterie. Oui. Vous aussi, vous avez un petit côté rebelle sous vos airs de premier de la classe à la Johnny Hallyday, Emmanuel Chin. J'ai vu qu'à l'âge de 12 ans, vous aviez fait une fugue lors de vos vacances en Allemagne.
1: Mais vous êtes incroyablement bien informé. Oui, effectivement, j'étais en vacances scolaires, c'est-à-dire on m'avait envoyé dans une famille en Allemagne. Vous savez, l'allemand, c'était ma première langue. L'anglais, ma deuxième langue. J'avais appris l'allemand et c'est vrai que j'ai été dans cette famille et je pensais être dans une famille avec des enfants, une famille normale, et je suis arrivé dans une famille très gentille, mais c'était des retraités, il n'y avait pas d'enfants, et donc au bout de 3-4 jours, j'étais tout à fait
0: en déprime,
1: ennuyé un peu. Bon, et ce que j'ai fait, effectivement, j'ai pas prévenu mes parents parce qu'ils m'en auraient empêché. J'ai été chercher un billet de train l'après-midi, et puis le soir, je me souviens, j'avais mis un réveil à 5 heures du matin, et à 5 heures du matin, j'ai laissé un mot en disant voilà, mes parents, ma grand-mère est malade, il faut que je rentre, je suis absolument désolé, tout, j'ai rien d'un an, et je suis parti, et j'ai fugué, et je suis rentré, et je suis arrivé à Gare de l'Est à Paris, je me suis fait engueuler par mes parents de manière incroyable, mais effectivement, j'avais quitté l'Allemagne, si j'ose dire.
0: Emmanuel Chin, après les souvenirs, le futur, on va parler des ingénieurs du futur, et plus spécialement de ceux qui travaillent à révolutionner la santé avec des innovations absolument incroyables qui vont impacter nos vies. On vous dit tout juste après ça.

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1: Tu vois ce cœur ? Alors ça, c'est un jumeau numérique. On a reconstruit un cœur en trois dimensions. On peut le tourner dans tous les sens. Comme ça, je vois exactement tout le volume.
2: J'arrive et là, le professeur me met tout de suite dans le bain, en fait, avec les casques en réalité augmentée. Et là, je vois le cœur qui est petit. On peut le rendre grand. Et à un moment, moi, j'ai décidé de rentrer dans le cœur et voir un petit peu qu'est-ce qu'il y a dans le cœur. Et là, c'est impressionnant parce qu'en fait, on voit toutes les valves, les artères. Il est énorme, ce cœur.
1: Il est énorme, mais on va le réduire, hein, parce que c'est un peu trop gros.
3: Le judoka Teddy Riner au cœur, c'est le cas de le dire, d'une exploration palpitante. C'est l'un des temps forts du volet santé des ingénieurs du futur, à voir sur Prime Video.
4: Eh bien, Nelchin, ce jumeau virtuel du cœur, il est né de la volonté d'un chercheur qui travaillait dans l'aéronautique et qui a voulu développer cette technique pour essayer de sauver sa fille, à qui l'on venait de diagnostiquer une grave pathologie cardiaque, c'est ça, hein ?
5: Oui, c'est ça qui est extraordinaire. C'est une histoire humaine incroyable. Il y a cette technologie numérique qu'a inventé Dassault Systèmes, des jumeaux numériques, qui a commencé dans l'aéronautique, et ce grand ingénieur, Monsieur Levin, je crois, a effectivement un enfant qui souffre du cœur, et à un moment il se dit... Je veux être utile avec ma connaissance d'ingénieur et donc je voudrais transposer le jumeau numérique dans le domaine de la biologie de la santé. Et donc il va travailler avec des ingénieurs à faire
4: une modélisation
5: du cœur et donc ils vont faire des répliques numériques. C'est là où le métier d'ingénieur est un métier extraordinaire assez peu connu mais qui invente tout ce qui va permettre d'améliorer notre vie demain.
4: L'architecture et les nouvelles mobilités font elles aussi appel à la technologie du jumeau virtuel. On en reparlera tout à l'heure mais dans l'immédiat, plus de jumeaux. On va s'intéresser au vrai Emmanuel Chin. On va refaire votre CV.
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4: Des moments clés dans votre carrière télé que vous allez devoir tenter d'identifier grâce aux indices que Jade va vous donner. Premier extrait.
3: Et les indices sont les mots bourse et la ville de Lyon. Ça vous rappelle quoi ?
5: Alors, j'ai démarré à M6 en commentant l'actualité économique, et notamment, il y avait le krach boursier en 1987, l'année où je suis arrivé à M6, et je me demande s'il n'y a pas eu un salon à Lyon, ou quelque chose qui...
4: Ah non, Lyon, c'était une histoire de sponsor, hein ?
3: Voilà, exactement. C'était dans votre émission M6 Finance, un programme court dédié à la finance et sponsorisé par le Crédit Lyonnais. On est en 1987.
6: Au lendemain de la baisse accélérée du dollar sur les principales places financières, on amortit la chute ce matin à Paris. Le billet vert cotait autour de 5,40 francs et à la petite séance du matin, les valeurs ont perdu 1%.
4: Comment vous arrivez à M6 en 1987, Emmanuel Chin, vous qui, jusqu'alors, étiez dans le marketing, c'est ça, hein ?
5: Alors, j'ai fait une école qui s'appelle HEC et j'ai travaillé 2 ans chez Danone au marketing où j'ai fait mon service militaire. À l'époque, il y avait le service militaire, on pouvait le faire pour une entreprise française. Et en fait, au fond de moi, j'avais envie d'être journaliste. J'avais 25 ans à l'époque et je me suis dit, si j'essaye pas maintenant d'être journaliste, j'essaierai jamais. J'ai envoyé un CV, j'étais pris à France Inter, un stage d'été où j'étais à l'antenne. D'ailleurs, ma première intervention, c'était au moment du procès Barbie où j'avais rejoint Jacques Expert, qui était l'envoyé spécial à l'époque.
4: Oui, c'est là que vous aviez eu un gros problème technique, je crois. Hein, ça avait
5: alors, mon agrin s'était enrayé.
4: L'enregistreur.
5: L'enregistreur, vous savez tout.
4: Vous êtes revenu bredouille, on peut le dire comme ça.
5: Non, parce que j'ai eu un petit moment où j'ai patiné pendant 10 minutes et ensuite, j'ai pu le remettre en forme. Et ensuite, je crois que c'est Nicolas Tavernot qui un jour m'a entendu à la radio pendant l'été, qui était le patron d'M6. Et il a appelé quelqu'un de proche en disant « J'ai entendu Emmanuel, il paraît qu'il est journaliste, il faudrait qu'il m'appelle parce qu'on a lancé une chaîne qui est M6. » Et je suis arrivé à M6 où il m'a dit « Occupe-toi de l'économie. » Et on a commencé avec la bourse. J'ai commencé avec la bourse, on parlait en francs à l'époque, on l'a vu dans cet extrait. Mmh. Et effectivement, très vite, j'ai dit à Nicolas « Écoute, la bourse c'est intéressant, mais ce qui est intéressant c'est la vie des entreprises. Moi j'ai travaillé chez Danone et c'est les produits qu'il y a derrière, c'est les coulisses. Tu veux pas qu'on raconte les coulisses de l'économie ? Ça pourrait être beaucoup plus amusant. » Il m'a dit « Banco, vas-y. » Et on a créé Capital, les coulisses de l'économie. On a mis des caméras pour la première fois dans les entreprises.
4: Alors,
5: et on a suivi les acteurs et on a créé ce grand récit de l'économie.
4: Capital, au démarrage, c'est un format court, diffusé le dimanche soir, juste avant le film érotique. Et vous dites que ça vous a beaucoup aidé pour l'audience.
5: Oui, parce que au début, avant d'être en prime time à 21h le dimanche, c'était effectivement entre 22h20 et 22h40 sur 20 minutes le dimanche. Et il y avait le film érotique d'M6 juste après. Et qu'est-ce qui se passait à l'époque ? La télé a été bouleversée depuis, mais à l'époque, TF1 avait le film du dimanche soir, qu'ils ont toujours, qui faisait un très gros score. Et en général, les gens zappaient à la fin du film de TF1 pour aller sur le film érotique d'M6, certains.
4: Ils arrivaient sur M6 à ce moment-là.
5: Et ils arrivaient sur M6. Si le film de TF1 était court, ils arrivaient, ils tombaient sur Capital, un ovni complet, ils allaient se prendre une bière, mais Médiamétrie notait l'audience quand même, et j'avais des audiences incroyables. Si le film de TF1 était un peu long... il tombait directement sur le film érotique, parce que
4: c'était vraiment
5: terminé à 22h45. Et donc, on faisait des audiences pourries. Donc, déjà, ça m'a rendu très humble sur les audiences. On s'est rendu compte que, voilà, vous avez beau faire une émission qui est ce qu'elle vaut, ça peut varier, voilà. Bon, mais c'était parce qu'on était pris en sandwich entre...
4: C'est le cas de le dire, voilà. S'agissant de la programmation.
5: Voilà, voilà. Et, mais ça m'a lancé, entre guillemets, effectivement, ce film érotique. Je lui dois beaucoup parce que il avait une attraction pour le public qui fait que, juste avant, Capital a commencé à émerger.
4: Au fil des ans, Capital va grandir, passant de la deuxième partie de soirée à des spéciales en prime time, avant de s'installer à partir de 1994, le dimanche soir. Le prochain extrait à deviner sur votre CV télé est justement une séquence de Capital.
3: Alors si je vous dis humoriste pas content, ça vous rappelle quoi ?
5: Smain.
3: Exactement.
5: Je l'ai revu par hasard il y a 2 mois chez un ami commun, toujours aussi sympa Smain, et on s'est remémoré avec beaucoup de plaisir ce moment.
4: Alors que sur le moment...
3: Oui, il n'avait pas du tout apprécié l'une de vos questions.
7: Est-ce que vous touchez des droits d'auteur ?
8: Oui.
7: Bon, alors pas de chiffres là aussi ?
8: Non, mais pourquoi voulez-vous...
7: Non, alors
8: pourquoi
7: pas de chiffres, non mais le système, mais
8: pourquoi,
7: comment ça
8: attendez,
7: fonctionne ?
8: Laissez-moi parler. Pourquoi voulez-vous des chiffres ? Pourquoi ? Est-ce que moi, en venant ici, je vais vous demander combien vous gagnez ? Est-ce que vous pensez que ça peut intéresser les gens ? Que je sache, moi et que le spectateur sache, combien vous gagnez ? Alors, je vais vous poser une question, vous gagnez combien par mois ?
7: Alors, si je vous réponds, vous me répondez. Moi, je gagne 55 000 francs par mois.
8: Eh ben moi, je gagne beaucoup plus.
4: Ou comment faire semblant de répondre sans répondre, alors que vous-même, vous aviez donné votre salaire, Emmanuel Chin. D'ailleurs, on vous l'avait reproché ou pas, ça ?
5: Pas du tout. Alors, c'était l'équivalent peut-être de 9 000 ou 10 000 euros aujourd'hui, qui était un salaire très important. Mais je présentais cette émission que je produisais pour M6 en tant que salarié d'M6. C'était une grosse responsabilité. Et on me l'a pas reproché. On a eu beaucoup de réactions ensuite en disant, mais vous avez joué le jeu, vous avez été transparent. Et là où Smain n'a pas joué le jeu, c'est qu'effectivement, je lui ai dit, si je le dis, vous le dites. Il m'a dit oui. Et il l'a pas vraiment dit. Et je pense qu'après, dans les réactions, il y a beaucoup de gens qui ont dit, bravo, Emmanuel, vous avez dit les choses. Lui, il ne l'a pas dit. Et je pense que ça s'est un peu retourné contre lui finalement.
4: Votre liberté et votre éthique n'ont jamais été entravées par la régie publicitaire d'M6 pendant ces 15 années. On vous a jamais dit non, n'inquiète pas sur telle ou telle annonce.
5: Non, jamais. Alors ça, je dois dire que c'est ce qui a fait le succès de Capital, qui était une émission effectivement, qui était une émission à l'anglo-saxonne. J'aime bien dire ça parce que le journalisme anglo-saxon est un journalisme de faits, des faits précis, rigoureux, recoupés, vérifiés. C'est pas un journalisme d'opinion ou un journalisme d'approximation. Et Nicolas Taverne, qui était le grand patron d'M6, a toujours soutenu cette émission, qu'il aimait beaucoup, et il a fait rempart avec la régie. Il est arrivé que des annonceurs ne soient pas très contents après certaines émissions, et Nicolas était toujours très bon. Il a une anecdote très drôle. Un jour, on avait fait une émission sur un reportage sur la success story beignets, qui font des produits de grande consommation de fromage, etc. Nicolas arrive à 8h très tôt à M6 et son assistante lui dit « Il y a Monsieur Beignet qui cherche à vous joindre ». Alors il se dit « Bon, il doit me féliciter, me remercier pour le reportage ». Il avait vu le reportage, il l'avait trouvé super. Mais le reportage disait aussi comment se fait le prix d'un fromage que vous achetez en supermarché pour, je sais pas, 5,30 €, d'où vient la fabrication, la production, la distribution, la marge et tout. On avait tout décomposé, mais de manière très honnête. Et là, Monsieur Beignet lui dit « Écoutez, Monsieur Taverneau, on va arrêter tous nos budgets pubs sur M6 ».« Ah bon ? Pourquoi ? Ben, le reportage était formidable ». ».« Non, le reportage était peut-être très bien, mais vous avez réussi en 10 minutes à me brouiller avec mes actionnaires, mes salariés, les consommateurs, en donnant tous nos prix, etc. C'est pas possible.
4: Ah oui, et toutes les marges.
5: Des marges, etc. Et donc, et voilà. Et alors après, et Nicolas, pour ça, il était absolument formidable.
4: Ça avait toujours été protégé, quoi.
5: Sauf quand on faisait des approximations ou quand on n'était pas précis. Et il a pu arriver une ou deux fois qu'il y ait une approximation et là, on se faisait vertement tenser.
4: En 2003, après 15 ans à la présentation de Capital, vous décidez d'arrêter. Pourquoi ? Vous aviez fait le tour, à votre sens ?
5: Oui, j'ai eu... Alors, vous savez, moi, il se trouve que la présentation, c'est arrivé un peu par hasard. C'est pas ce qui m'animait le plus. Ce que j'aimais, c'était fabriquer les émissions. Capital, j'ai passé 95% de mon temps de travail à M6 quand je faisais Capital à fabriquer l'émission et 5% de mon temps à la présenter.
4: C'était la phase finale.
5: La présentation, c'était 2 heures tous les 15 jours le dimanche, plus 2-3 heures de préparation. C'était très peu de temps. Et ce que j'aimais, c'était produire, fabriquer.
4: Mais vous n'aviez pas de plaisir à l'antenne ?
5: Si, j'aimais bien ça, mais c'est pas là où je prenais le plus de plaisir.
4: Vous n'étiez pas accro, quoi.
5: Non, j'étais pas accro du tout. J'aimais ça, mais c'était pas mon vrai bonheur, il n'était pas là. Et un jour, j'étais M6, je dirigeais l'information d'M6, j'avais mon ami Thierry Bizot qui dirigeait les variétés, les divertissements, on faisait 70% de la grille à nous deux, et un jour je lui ai dit, tu veux pas qu'on quitte M6, qu'on adore, hein, on adorait cette chaîne, mais pour monter une société de production et pour fabriquer des programmes pour toutes les chaînes. Et c'est comme ça qu'est née l'idée de créer une société qui est devenue Éléphant et qui aujourd'hui produit pour absolument tout le monde. On produit l'équivalent de 15 heures par semaine de programme. Je n'ai même pas le temps de regarder tout ce que nous produisons. Et ça, c'est
4: ça tout le paradoxe d'ailleurs, parce que les gens pensent qu'en arrêtant d'être à l'antenne, à la télévision, tout s'est arrêté pour vous. Vous avez jamais eu autant de travail.
5: Mais c'est très amusant parce que l'autre jour, je prenais l'avion. À chaque fois, ça m'arrive quand je passe des trucs de sécurité. Et là, je vois un type, il me dit, ah, et alors qu'est-ce que vous faites maintenant? Ils ont l'impression que je suis au chômage, que je suis vraiment devenu un pauvre gars parce qu'on me voit plus à la télé. Donc, ils ont l'impression que je suis, voilà, je suis un loser, quoi. Bon. Alors, j'essaye d'expliquer que je fais plein de choses, etc. Mais bon, ça, on sent que ça ne capte pas.
4: Et oui, parce qu'il ne vous voit plus. Voilà. Revenir à l'antenne, c'est pas un sujet pour vous?
5: Non, c'est pas du tout un sujet.
4: Vous êtes plus apparu depuis Haute Définition, 2010.
5: Oui, c'est pas un sujet. Je n'ai absolument pas le temps de me projeter dans une histoire d'antenne.
4: Tellement de choses ont juste piqué comme ça, quelques productions parmi les plus connues. Le magazine 7 à 8, c'est votre société.
5: Absolument.
4: Créé en 2000, il reviendra en septembre pour une 27e saison.
5: Oui, absolument. Nous avons signé un contrat jusqu'en 2029 même, donc trois saisons. La saison 26-27, 27-28, 28-29, au moins trois saisons, et j'espère plus, car c'est un très grand succès de l'antenne de TF1. Donc 7 à 8 est un de nos programmes phares. Il y en a beaucoup d'autres.
4: Mais... Autre énorme succès de votre société de production en fiction, la série La Stagiaire avec Michel Bernier, qui dépasse régulièrement les 4 millions de téléspectateurs. Une 11e saison est déjà en boîte?
5: Une 11e saison est en boîte, une 12e saison est en écriture. C'est très populaire et c'est une très belle série.
4: Un documentaire dont tout le monde a parlé ces derniers temps, Le Bus. Ça aussi, c'est votre société, cette crise dans Le Bus des joueurs de l'équipe de France.
5: Oui, Nicolas Valode, Le Bus. Je crois que c'est le plus grand succès, nous a dit Netflix, de Netflix à ce jour en documentaire. Il y en a un deuxième qui va arriver, qui va être encore plus fort, je crois, en révélation que Le Bus, en fin d'année sur Netflix.
4: Toujours dans le domaine du football,
5: qui va être un événement. Un troisième qui est en écriture.
4: Vous en avez dit trop ou pas assez, Emmanuel Chin?
5: Un troisième qui est en écriture.
4: Vous m'avez entendu, Emmanuel Chin?
5: Oui, oui.
4: Vous en avez dit trop ou pas assez?
5: C'est sur une affaire qu'on croit connaître, mais il y aura de nouvelles révélations, qui est l'affaire OMVA.
4: Sur l'affaire OMVA.
5: Voilà, on croit savoir beaucoup de choses. Il y aura de nouvelles révélations et des témoignages totalement inédits. Et ça va, je pense, faire du bruit.
4: Allez, dernier extrait à deviner sur votre CV TV.
3: Et les indices sont les mots pomme et jukebox. Est-ce que ça vous rappelle quelque chose?
5: Steve Jobs.
3: Vous aviez signé un très joli coup dans votre émission Merci pour l'info, en recevant en effet le patron de la célèbre marque à la pomme, Steve Jobs.
9: Vous avez décidé de, et je crois que c'est une première, de mettre un jukebox géant sur Internet où on pourra télécharger nos titres et ce sera légal.
10: Maintenant, vous pouvez faire entrer 10 000 chansons dans cette chose et la mettre dans votre poche et l'emmener avec vous où que vous alliez.
3: Alors, recevoir Steve Jobs quand on est soi-même entrepreneur, c'est comme rencontrer Paul McCartney quand on fait de la musique.
5: Absolument. Et Steve Jobs, j'avais eu la chance de l'interviewer une première fois et j'avais été le voir aux États-Unis et ça s'était super bien passé. Et ensuite, chaque fois qu'il venait à Paris, il voulait venir soit à Capital, soit là, c'était Merci pour l'info. Et c'est vrai que c'était un homme extraordinaire.
4: Emmanuel Chin, maintenant que vous avez rempli votre CV, petite pause déjeuner, question fromage ou dessert, juste après ça.

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0: Alors là, Emmanuel Chin, c'est vraiment un choix capital qu'il va falloir faire maintenant. Vous allez découvrir notre mécanique aussi improbable que dangereuse.
2: Incroyable. Regardez, deux belles enveloppes. Dans chacune, une question. Fromage ou dessert?
3: Fromage. Moi, je suis beaucoup plus fromage. Alors, la télé traditionnelle est-elle en danger?
0: Votre réponse dans deux minutes. Merci d'être avec nous.
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2: Et nous sommes toujours avec Emmanuel Chin pour la série documentaire Les ingénieurs du futur, à voir sur la plateforme Prime Video.
3: Juste avant les infos, vous avez tiré une question au sort qui appelle justement votre vision du futur de la télé. Il faudrait nous la rappeler s'il vous plaît, et puis maintenant bien y répondre.
4: La télé traditionnelle est-elle en danger ? Ce qui est évident, c'est que la télé que j'ai connue quand j'ai commencé à la télé, où il y avait 5 ou 6 chaînes, n'a plus rien à voir avec aujourd'hui. Où vous avez 100 chaînes, des plateformes, les réseaux sociaux. Aujourd'hui, je crois que le public regarde en moyenne plus de 4 heures des écrans, mais la part de la télé a beaucoup baissé.
3: Mais est-ce que la télé n'est pas non plus responsable de ce qui lui arrive, Emmanuel Chin, en ce sens où on a le sentiment qu'elle peine à innover? Si on parle des visages, des incarnations, demandez aux gens dans la rue, ils vont vous répondre, il y en a marre, on voit toujours les mêmes têtes. Où est la relève, d'une? Et deux, est-ce que vous, en tant que producteur, vous êtes confronté parfois à ce manque d'audace des diffuseurs?
4: Je dois dire qu'aujourd'hui, diriger un grand média, une grande chaîne de télévision doit être très compliqué, parce qu'ils sont confrontés effectivement à ces baisses, et ça ne pousse pas à l'audace, à la prise de risque, c'est vrai. Et donc, là, il y a un cercle vicieux possible. Il n'empêche que, pour revenir sur qui sont les nouveaux visages aujourd'hui, on les voit beaucoup sur YouTube. On les voit beaucoup, les créateurs, et notamment dans l'univers du divertissement.
3: Même plus sur la télévision classique.
4: Nous, nous sommes approchés du groupe Webédia, que ce soit Inoxtag, Joyka, Nico, etc. Tous ces talents qui aujourd'hui génèrent des audiences très puissantes sur les plateformes, sur YouTube, sur le digital, qui touchent un public très jeune parce qu'ils ont une espèce de sincérité.
3: Et eux, la télé classique, ça les intéresse pas?
4: Alors, c'est plus ambigu que ça. Je pense que la télé telle qu'elle est aujourd'hui, trop formatée, ça ne les intéresse pas, parce qu'ils ont un espace de création sur YouTube qui est tout à fait essentiel. Mais par contre, si on arrive à craquer, comme on dit, les bons formats pour aller peut-être sur des plateformes ou sur une télé qui aujourd'hui se réinvente, parce qu'elle se réinvente aussi, la télévision, ils sont pas forcément contre l'idée d'aller toucher des audiences importantes aussi ailleurs.
3: La télé peut heureusement encore parfois nous surprendre. Exemple avec cette émission que votre société produit.
2: Les rencontres du Papotin sur France 2, une idée géniale des réalisateurs Éric Toledano et Olivier Nakache. Tous les mois, des journalistes porteurs d'un trouble du spectre de l'autisme interviennent pour interviewer des personnalités, et ils sont vraiment sans filtre, comme ici avec Catherine Deneuve.
5: Est-ce que vous vous trompez votre conjoint?
6: Ça, c'est incroyable que vous disiez ça. Mais écoutez, mais même je ne répondrai jamais là-dessus, et surtout je ne suis pas sûre si je répondais que je répondrais la vérité. Hein. Ça, je suis pas sûre du tout.
5: Pour moi, ma réponse, c'est oui. Parce que, trouvez-moi un conjoint, s'il vous plaît.
3: Emmanuel Chin, comment on arrive à convaincre Catherine Deneuve, très rare dans les médias, de venir prendre le risque d'une interview sans filet dans les rencontres du Papotin?
4: Je crois que c'est la magie des rencontres du Papotin. Et la magie des rencontres du Papotin, c'est que de Catherine Deneuve à Emmanuel Macron, à Gilles Lelouch, à le nombre de personnalités qui veulent aller et acceptent d'aller aux rencontres du Papotin, parce qu'on est dans un rapport vrai, direct.
3: Mais qui peut être risqué aussi pour des artistes qui ont
4: risqué, mais si vous
3: une maîtrise absolue de leur communication habituellement.
4: Mais vous savez, je pense que les artistes ont compris aujourd'hui que les émissions trop formatées, de promos classiques, ça marche pas. Les gens sont lucides, on en a marre de ces codes habituels. Et là, on a un moment de spontanéité, d'improvisation, de vérité, hyper humain, hyper touchant. Et d'ailleurs, c'est très intéressant, parce qu'il y a des artistes qui réussissent les rencontres du Papotin, et d'autres qui les réussissent moins. Ceux qui les réussissent sont ceux qui s'abandonnent, qui tout d'un coup sont dans un abandon, ils vivent l'instant, ils voient ces formidables personnes du Papotin qui sont absolument incroyables, ils les écoutent, ils sont à hauteur d'âme, et ils se laissent toucher, ils se laissent surprendre.
3: Faut accepter le lâcher prise.
4: Faut accepter complètement le lâcher prise. Quand vous arrivez trop blindé avec vos trucs, etc., ça peut pas marcher. Ça ne peut pas marcher. Et la magie de ces rencontres du Papotin, c'est qu'il y a des moments de grâce absolus. Absolus. On enregistre à peu près 2h30, on garde 40 minutes. C'est un dernier étage de l'Institut du Monde Arabe, avec une magnifique réalisation d'Henri Poulain, grand talent. C'est un succès collectif. Clément Chauvin, Henri Poulain. Et ce format des rencontres du Papotin, nous l'avons exporté dans 25 pays. Il y a 10 jours, nous sommes allés à Los Angeles pour faire les rencontres du Papotin Made in USA avec Christine Bell, la Reine des Neiges, qui a été la première invitée des rencontres du papotin Made in Amérique. Et on le fait dans plein de pays maintenant, parce que c'est, et ça, voilà, comme quoi la télévision, et c'est un format original que nous avons créé avec France Télévisions. Donc ça, c'est formidable.
3: Les rencontres du papotin, ça revient la saison prochaine, j'imagine, sur oui, France 2.
4: Oui, bien sûr. On prépare même, pour vous dire, une série documentaire avec les papotins en 4 fois 52 minutes. On a d'autres projets avec eux, mais notamment cette émission, évidemment, qui revient et qui est un des grands hits de France Télévisions aujourd'hui et de France 2.
3: Aujourd'hui, c'est Emmanuel Chin qui refait sa télé. On est ensemble jusqu'à midi et demi. À tout de suite.

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1: Et on continue de découvrir avec Emmanuel Chin la série documentaire Les Ingénieurs du Futur, disponible sur Prime Video, avec maintenant un moment complètement fou pour Guy Savoie.
2: Celui qui est l'un des meilleurs chefs au monde a pu découvrir une saveur inédite dans le volet consacré à l'architecture. On le voit, Emmanuel Chin, visiter virtuellement le couloir d'une pyramide.
3: C'est fou, hein? Mais oui, mais c'est ce que vous permettent aujourd'hui ces jumeaux virtuels. Ils peuvent reconstituer, on l'a dit, des produits, des lieux, des villes. Mais ce qu'il faut comprendre, c'est que c'est aussi très utile. Par exemple, juste avant l'incendie de Notre-Dame, un jumeau virtuel de Notre-Dame avait été réalisé. Et il a beaucoup aidé à la reconstruction de Notre-Dame.
1: Alors, dans Les Ingénieurs du Futur, on découvre aussi ce que pourraient être les villes du futur, et c'est vertigineux dans tous les sens du terme.
4: La ville de demain, elle sera tridimensionnelle. Il y aura plein de manières de se libérer de la pesanteur. On aura accès au ciel, des bâtiments qui flottent, des cités dans le ciel avec des ballons à hélium.
5: Des lieux d'habitation qui sont suspendus par une technique adoptée, des montgolfières ou je ne sais quoi comme technique des câbles. C'est tout à fait envisageable. Et je pense que ça se fera.
2: La ville tridimensionnelle, habitée dans les airs, ils ont l'air sûrs de leur coup, ça va se faire. Hein.
3: Mais ça va se faire parce que, regardez le monde tel qu'il va, regardez les progrès. Et c'est ça qui est extraordinaire avec ce métier d'ingénieur, c'est qu'ils ont la vision, ils nous projettent dans ce monde-là. Et ce métier d'ingénieur aujourd'hui peut inventer le futur et le rendre meilleur. Et c'est ça qui est passionnant dans cette série.
2: Les Ingénieurs du Futur, c'est absolument passionnant et c'est à découvrir sur la plateforme Prime Video. Nous aussi, on a inventé une machine, Emmanuel Chin. Celle-ci, elle va nous permettre de remonter le temps pour revisiter nos 10 ans de Refait la télé.
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2: Bonjour Eva.
6: Bonjour tout le monde, bonjour Emmanuel.
1: Bonjour Eva.
3: Bonjour Eva.
2: Une fois n'est pas coutume, vous n'êtes pas allé fouiller dans les archives de notre invité, mais dans les nôtres, 10 saisons d'En Refait la télé. Alors à quelques jours des vacances, vous allez nous faire revivre aujourd'hui et la semaine prochaine 10 séquences qui ont marqué l'histoire de l'émission, des aveux des plus improbables.
1: On va commencer avec un monument de la télé qui nous a quittés l'été dernier.
6: C'est Thierry Ardisson, habitué de l'émission. Il était venu 3 fois. Il nous avait aussi habitués à une grande franchise dans ses réponses, comme lorsqu'il nous avait emmenés dans les coulisses de ses émissions. Souvenir aussi pétillant que le champagne qui coulait à flot.
7: Ce qu'il faut savoir, moi j'ai toujours imaginé mes émissions, enfin ce genre d'émission en tous les cas, comme des soirées. Les gens venaient, entre chaque interview on coupait pour fumer des cigarettes et boire du champagne. Et Catherine Maman, ils ont dit, non, on va finir. Parce que les équipes, il faut pas qu'à partir de minuit, ça coûte encore plus cher, quoi. Et des fois, on finissait à 2h du matin. Donc elle me dit, allez. Et nous, mais laisse tomber, Catherine. Resserre-moi une petite gorgée.
2: Du champagne pour les invités, pour l'animateur aussi.
7: Le champagne, oui, bien sûr. Parce que c'était, on commençait à des fois à 9h du soir. Et vous sentiez l'ivresse monter comme ça, c'était très agréable.
2: Et une manière de lutter contre l'angoisse, ça vous a pendant longtemps angoissé la télé, Thierry Ardisson.
7: C'est surtout ça. C'est-à-dire que quand j'ai commencé la télé, je me suis rendu compte, je veux dire, j'avais déjà 35 ans, j'étais pas un poulet de l'année, c'était pas ma vocation, j'avais pas envie d'être animateur depuis que j'étais tout petit, quoi. Et je me suis rendu compte que j'avais un trac épouvantable, ce qui fait qu'étant moi-même mal à l'aise, ça me dérangeait pas de poser des questions qui rendaient les gens mal à l'aise. Le jour où j'ai dit au chanteur d'Indochine, là, Nicolas

0: Et mourir.
1: Vous aussi, vous étiez du genre tracker quand vous faisiez de l'antenne, Emmanuel Chien, ou pas?
2: Pas trop, mais je suis très ému d'écouter Thierry. Ça fera dans quelques jours un an qu'il nous a quittés.
1: C'était le 14 juillet.
2: Le 14 juillet. C'était un homme absolument extraordinaire. Un grand talent de la télé. Comme vous dites, ses interviews avec une franchise incroyable. Nous étions assez proches avec Thierry. Et Thierry Bizot, mon associé, était très proche de Thierry. Nous sommes très très proches de sa femme, Audrey Crespo-Mara, qui réalise le portrait de 7 à 8 et qui est une femme extraordinaire. Et c'est vrai qu'il a été d'un courage incroyable. On l'a beaucoup vu les dernières semaines avant sa disparition, d'un courage incroyable. C'était un homme d'une grande culture. Et c'est vrai que derrière le provocateur, le talent qui crée, qui a innové dans des tas de concepts à la télévision, il y avait aussi un homme derrière d'une très grande qualité.
3: Alors après le roi du talk show d'hier, l'un des rois du talk show d'aujourd'hui, vous allez nous parler de Yann Barthès.
4: Le très discret animateur de Quotidien avait accepté de sortir de son silence pour la rentrée 2022 dont refait la télé. Une interview rare au cours de laquelle il nous en avait dit plus sur lui et aussi sur la fabrication de son émission Quotidien.
1: Il y a combien de personnes en tout pour fabriquer tous ces reportages, ces compiles d'images hyper rythmées qui sont votre marque de fabrique? Vous devez être extrêmement nombreux à la production de Quotidien.
5: Honnêtement, je sais pas.
1: Vous n'avez même plus à y compter.
5: Non, mais il y a 80 personnes ou quelque chose comme ça. Et là, je compte pas les monteurs. Je ne compte pas les gens du son, je ne compte pas la production. C'est très lourd, la télé.
1: Fin d'enregistrement vers 21h. Vous êtes toujours en léger décalé?
5: Ouais, de 5 minutes à peu près.
1: 5 minutes?
5: Ouais. Ce qui est diffusé à 20h10, en fait, pour nous, il est 20h05.
1: Émission terminée, c'est directement le départ ou alors il y a débrief de l'émission?
5: Mais je pense que le générique est encore en cours, que je suis déjà dans ma voiture.
1: Pas vrai.
5: Mais si, mais on se voit tous les jours. On se voit tous les jours. On se voit le lendemain, on va pas débriefer.
1: C'est-à-dire que si vous débrouillez bien, si vous habitez pas trop loin, vous pouvez vous faire la fin de l'émission chez vous, en fait, peut-être.
5: Mais ça m'est arrivé. Quand j'appelle quelqu'un quand je pars, je dis, comment tu fais? T'es encore à la télé, tu m'appelles.
1: Yann Barthès, est-ce que vous voyez encore aux commandes de Quotidien dans, allez, 10 ans, par exemple?
5: Non.
1: Vraiment pas?
5: Non.
1: Et pourquoi?
5: Parce que vous venez de le dire, vous venez de donner la raison.
1: C'est épuisant.
5: Ah oui, c'est épuisant. Et puis ça fait, oui, il y a Quotidien, mais il y avait le petit journal et puis il y a le grand journal. Donc ça fait depuis, je sais pas, vous avez plus les dates que moi, je sais pas, ça fait depuis combien de temps que tous les jours dans le même studio, parce que c'est le même studio en fait. Du coup, ça fait depuis l'âge de 24 ans que je vais tous les jours dans le même endroit de Paris. Donc.
1: Mais une émission Paris, c'est une Rolls. D'autres nous diraient, je ferais ça à vie, pas vous.
5: Ah non. La vie, non.
1: Même 10 ans, apparemment.
5: C'est très beau, la montagne, vous savez.
1: Oui, vivre sans télé.
5: Oui. Ah oui, carrément. J'ai rien d'autre à dire.
1: Mais pour faire quoi d'autre?
5: Oui, carrément. Ah, je sais pas. Ça faut que j'y réfléchisse. Mais en tout cas, vivre sans télé, oui, totalement, et grand oui.
1: Emmanuel Chien, vous avez aussi rêvé parfois, vous, d'une vie loin du monde de la télé, d'aller vous installer par exemple à Saint-Briac, cette commune bretonne que vous aimez tant?
2: Non, c'est oui, parce que ma famille a une maison là-bas, mais non, moi j'adore mon métier, et donc j'ai beaucoup de mal aujourd'hui à imaginer décrocher, mais je trouve ça très fort ce que dit Yann, et je pense que c'est sa force aussi, cette liberté qu'il a, et j'adore ce métier, donc non, je me vois pas trop décrocher pour l'instant.
3: Arrêter une émission n'est pas toujours facile, vous allez nous en apporter la preuve, Eva.
4: Il y a ceux qui ne veulent pas, et puis il y a ceux qui veulent mais qui ne peuvent pas. Ça avait été le cas d'Anthony Cavana, le premier présentateur des Energy Music Awards. Il nous avait révélé la manière dont la direction de TF1 de l'époque lui avait forcé la main pour qu'il continue de présenter cette cérémonie.
6: Pour dire la vérité, je voulais arrêter en 2005, et en 2006, Étienne Moujotte, tout le monde me demande de refaire. J'ai dit non, laissez-moi respirer. J'ai fait pendant 5 ans, laissez-moi 2 ou 3 ans, c'est quelqu'un d'autre qui anime, mais je reviendrai après. 2006, il y a la conférence de presse de TF1 qui annonce la programmation. Et TF1 me fait appeler. Ils essayent de me joindre. Il faut absolument, Étienne veut te parler. Je dis, mais ça m'intéresse pas. Je veux pas le faire. Je me retrouve en coulisses. Et là, c'était un film de, c'était le parrain. Je rentre dans une salle, dans la pénombre. Je suis assis sur un bureau. Et puis, il y a Moujotte qui tourne autour. Il met sa main sur mon épaule. Voilà. En gros, avec des allusions, c'était, ce serait malheureux pour ta carrière que tu ne fasses pas ça cette année. Parce que TF1, c'est la famille. On a besoin de toi. Tu peux pas lâcher la famille. Tu peux pas.
1: Gros coup de pression, pas mal de sous-entendus.
6: Plein de sous-entendus. Mmh. Donc, il termine. Moi, je suis là. Putain, qu'est-ce qui vient de se passer? Là, il me l'a fait en mode parrain. Oui. Il termine, il dit, bon, je t'attends à côté. Et puis, la porte s'ouvre. Pouf, j'arrive sur scène. Mesdames et messieurs, il est de retour, Energy Awards, notre animateur, Anthony Cavana.
1: Les journalistes qui attendaient de l'autre côté pour la conférence de presse. dingue, hein, on se croirait dans une série.

0: Netflix, hein. Télé, ton univers impitoyable, quoi.
1: Ouais, et puis Moujotte, c'était un grand.
0: Ça Étienne Moujotte, pas du tout cette scène.
1: Mais non, mais ça a été le grand patron des programmes de TF1. Et c'était, ouais. Comme m'avait dit quelqu'un, Étienne, c'est le seul qui peut, dans la même minute, appeler Jacques Chirac et ensuite Johnny Hallyday et avoir la même qualité de relation avec l'un ou l'autre.
2: Alors, au cours de ces 10 ans d'émission, nous avons parfois été les témoins de grandes désillusions.
3: Si le monde de la télé est cruel, celui du spectacle l'est tout autant. Gad Elmaleh nous en avait apporté la preuve en nous racontant ce qui lui était arrivé en 2017 après les accusations de plagiat de sketchs dont il avait fait l'objet.
4: C'est-à-dire concrètement, vous n'avez pas beaucoup de soutien, les gens vous appellent peu ou vous répondent plus?
5: Mais j'ai pire que ça. J'ai des gens qui m'ont tourné le dos, et attention, quand tout s'est arrangé, qui ont fait un tour complet sur eux-mêmes, et qui sont revenus. Donc je connaissais les gens qui tournaient le dos, mais ceux qui font un 360, c'est une forme d'être humain qui est pourrie de l'intérieur, quoi. Des humoristes qui allaient en télé me démonter, et quand j'ouvre la location de la billetterie de mon spectacle, on vend 140 000 billets en 2 jours, Palais des Sports, Cigale, les mêmes mecs, ils m'écrivent en DM sur Instagram, est-ce qu'il y a moyen de faire ta première partie? Et je me dis, mais waouh, comment on peut être, comment ça existe? Et certains humoristes, par exemple, tu les as aidés pour des trucs perso et tout. Ils prennent la parole publiquement. Et moi, je vois où ma mère, parce que mes parents, ils étaient effondrés. On voit à la télé des gens qui disent, ouais, il y a des malais, de toute façon, j'ai toujours su que, ah bon, t'as toujours su? Mais il y a un mois, on était ensemble et tu m'as demandé de venir à ton émission et puis tu m'as demandé un service et puis il y a 3 ans, tu m'as demandé pour ta femme un truc et moi, j'ai répondu présent et puis, t'as fait ma première partie, et puis, te rappelles, t'as eu besoin d'un médecin tard, la nuit. Te rappelles, je t'ai prêté de l'argent. Te rappelles, un jour.
4: Mais vous, quand les voyez à la télé à ce moment-là, vous les appelez pour dire, mais c'est quoi cette histoire?
5: Non. J'attends de les croiser. Eh ben, la bonne surprise, c'est que je leur ai souri, je leur ai dit bonjour, et je leur ai ouvert mon cœur et mes bras, et ils se sont effondrés. Et c'est là que c'est beau, c'est là qu'on avance, on croit qu'on va être, putain, lui, je le vois, je lui mets une claque dans sa gueule. C'est ça que je pensais, moi.
4: Vous étiez dans la colère.
5: Ah ben ouais. Mais en fait, ces mecs-là, c'est aujourd'hui, je les vois. Ils savent que je sais, ils sont mal à l'aise. Mais je sais, comme dirait Thierry Lhermitte, je pardonne, mais j'ai la liste.
0: La résilience de Gad Elmaleh qui allait jusqu'à en faire un sketch dans son nouveau spectacle. Avoir le cuir épais, c'est indispensable dans nos métiers, hein.
1: Oui, et en même temps savoir pardonner, ce qu'a très bien dit Gad Elmaleh. Je crois que c'est Georges Pompidou qui avait dit je sais qui j'ai la liste au moment où il y avait eu l'affaire Markovitch.
0: Dans un instant, on va revenir sur un autre numéro très improbable dont refait la télé, ce jour où nous avions reçu un ancien président de la République. À tout de suite. 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
0: Emmanuel Chin, vous avez déjà interviewé Nicolas Sarkozy ?
2: Jamais, rencontré plusieurs fois mais jamais interviewé.
0: Eh bien figurez-vous que nous l'avons reçu dans l'émission.
3: Et il était revenu sur le jour le plus fort de sa carrière politique.
4: Le 6 mai 2007, quand son visage était apparu aux 20h sur toutes les chaînes, faisant de lui le 23e président de la République française.
5: Ça y est, les Français ont tranché et c'est dans quelques secondes maintenant que vous allez découvrir notre estimation dont on peut dire qu'elle montre un écart conséquent. Voici le résultat de notre estimation Ipsos Del. C'est Nicolas Sarkozy qui est élu président de la République avec 53% des voix. Résultat salué par une ovation.
0: Nicolas Sarkozy, où étiez-vous à 20h précises ce 6 mai 2007? Vous étiez vous aussi comme nous devant la télévision?
6: Oui, tout à fait. J'étais devant la télévision, dans mon bureau au QG de campagne.
0: Pourtant, vous aviez les résultats depuis plusieurs minutes, j'imagine.
6: Non. Je savais que ça se passait bien, mais bon...
0: Les résultats qu'ils donnent à 20h, ils les ont depuis 19h30, vous les aviez donc aussi.
6: Je vais vous dire un truc. Quand vous serez candidat à président de la République, tant qu'on vous avez pas entendu que vous êtes nommé, vous êtes élu, pardon, vous conjurez, vous croisez les doigts. Mais surtout, je ne sais pas pourquoi je me souviens plus des soirées d'échecs que des soirées de succès. Parce que dans les soirées de succès comme ça, après j'étais à Gaveau, j'étais place de la Concorde, etc., les gens ne vous regardent pas vous, ils regardent la lumière, ils regardent la chaleur. Ils ressentent la chaleur et regardent la lumière. Dans les soirées d'échecs, c'est vous, sans filtre. Donc je me souviens plus de la soirée de 2012 que de la soirée de 2007.
0: Et ça, on la vit comment, cette soirée-là, cette soirée d'échecs, humainement parlant, c'est dur?
6: Vous savez, tout le monde sait gagner. La différence entre la qualité des êtres humains, c'est quand ils savent perdre. Il faut perdre comme un seigneur et gagner comme un modeste.
0: Vous êtes d'accord avec ça, Emmanuel Chin?
2: Oui.
0: Dans votre vie d'entrepreneur au quotidien?
2: Oui, bien sûr. Et je me souviens d'ailleurs du discours de Nicolas Sarkozy quand il a perdu l'élection qui a suivi face à François Hollande. Et c'était un discours de seigneur, je ne sais pas. Oui, quelque part, c'était un beau discours. Un discours très fort.
0: Emma Crevard, merci beaucoup.
4: La semaine prochaine.
0: Ouais, avec d'autres grands moments d'en refait à la télé, samedi prochain.
3: Emmanuel Chin, merci beaucoup d'être venu refaire votre télé avec nous et nous parler de la série documentaire Les Ingénieurs du Futur, à retrouver sur la plateforme Prime Video.
0: Architecture, mobilité, santé, vous nous emmenez dans l'incroyable histoire des jumeaux virtuels qui vont changer notre vie dans les prochaines années. Merci beaucoup, Emmanuel Chin.
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8: Bon, à part ça, tout va bien, alors?
9: Ouais, je suis ravi d'être là. Ça, le public?
10: Ouais.
8: Vous avez retrouvé vos chouquettes, Madeleine, que j'appelle Madeleine, qui s'appelle pas Madeleine.
9: Catherine!
8: Mais que j'appelle Madeleine quand même, parce que c'est comme ça depuis le début. J'aime bien redonner des prénoms. Ça permet de garder l'anonymat pour chacun.
9: Absolument.
8: Et attention, Madeleine, aujourd'hui, je tiens à le dire, faut quand même souligner la générosité de Monsieur Orlinski. Comme Madeleine offre des chouquettes, des viennoiseries à Monsieur Orlinski, pas à nous, hein, à Monsieur Orlinski ou à Monsieur Toen dès qu'ils sont là. Qu'est-ce qu'il a fait, Richard Orlinski, aujourd'hui?
11: Il lui a offert quelque chose, un petit quelque
8: Il
11: chose.
8: Lui a apporté une sculpture.
12: Ah bon?
8: Hein, c'est vrai, Madeleine.
11: Mais je l'avais promis.
8: Et que, oui. Il a tenu ses... Ah bah, il pleure.
11: Oh. Mais par contre, elle a pas de bol, la sculpture, c'est la tête de Toen.
9: Donc, il aurait pu lui faire un cadeau.
8: Montrez-nous au moins ce que c'est comme sculpture. On veut la voir, la sculpture d'Orlinski. On veut voir si vraiment il vous en a donné une plus chère ou moins que les nôtres. Ah, bien. Regardez, elle ouvre. Non, regardez. Mais... Oh là, elle est émue, hein, Madeleine. Hein. Oh là,
9: là. Dans 5 minutes, c'est sur le bon coin.
8: Alors, c'est quoi? C'est quoi? C'est un crocodile? C'est un
9: conque? Oh, c'est François Bayrou en plastique.
8: C'est un conque.
11: Elle veut même pas l'ouvrir. Elle, est...
8: eh ben, elle pleure.
11: Du bruit pour Madeleine.
8: Franchement, à côté des 500 chouquettes que vous avez payées depuis, que vous venez, depuis que vous venez ici, ça vaut pas plus de 500 chouquettes.
11: Bien moins. Non, mais en réalité, pour être honnête, c'est comme elle a quand même une petite préférence pour Sébastien Toen, j'ai essayé un petit peu de passer au niveau au-dessus.
8: Oui, oui, oui.
9: Ça veut pas dire que tu vas la baiser, hein. Non, mais je le dis, parce que je le connais, Richard. Il a des statuettes à tout le monde dans la rue.
8: Oh,
9: oui.
11: Très beau.
8: C'est un Kong. C'est un Kong, tout rouge. Une première citation pour Mme Lambert, Michel Lambert, qui habite à Malakoff, qui a dit « Les rendez-vous Tinder, c'est l'occasion de jouer au jeu des 7 différences. »
10: Ah oui. Ah, alors ça, c'est quelqu'un de vraiment très contemporain.
8: Ah bah oui, évidemment. Ah oui. Ça c'est gros... pas Voltaire, ça je vous confirme.
11: Montesquieu.
9: Ça, c'est un gros queutard. Pujadas.
8: Non. Oh. Non, c'est un jeune humoriste. Enfin, un humoriste.
11: Dodwick.
8: Pas Romain Dodwick.
9: Bardella.
8: Un peu plus vieux que Dodwick, mais pas beaucoup.
11: C'est compliqué.
9: Philippe de Villiers.
8: Non. Les rendez-vous Tinder, c'est l'occasion de jouer au jeu des 7 différences.
9: Fabrice Eboué.
8: Non.
10: Olivier de Benoît.
8: Olivier de Benoît. Ouais, bonne réponse de Julie Leclerc.
12: Bah, vous vous êtes trompé, Olivier de Benoît, il est plus jeune que moi.
8: Ah non, ça sûrement pas. Olivier de Benoît, il est né en 74 à Reims, mon petit bonhomme.
12: Bah, oh, moi, je suis né en 43.
9: C'est mal barré pour les best-of. Hein. Ouais.
12: C'est dur.
8: Alors, la suivante, c'est pour vous, hein, monsieur.
12: Ah.
8: Ah oui, monsieur Dodwick, parce que j'ai décidé de prendre des citations de jeunes humoristes, pas que, hein, il y aura aussi les philosophes et tout ça, je vous rassure. Mais celle-là, je suis pas certain qu'à part vous, d'autres la connaissent. Mais j'ai bien aimé cette citation pour madame Granchon de Noisy-le-Sec, qui a dit « Quand on pense que le clitoris a été découvert après l'Amérique.
10: » Quoi?
11: Et pourquoi c'est Dodwick?
12: Parce que je connais très bien le clitoris.
8: Non.
12: Tania Dutel?
10: Non, mais c'est...
8: Comment vous savez ça?
12: Mais parce qu'elle est excellente et que je connais sa vanne.
8: Et c'est Tania Dutel. Bonne réponse. Le roman de Dodwick. Pour Frédéric Lechel.
9: Ça aurait pu être Muriel Robin aussi.
8: Ah oui, sans force.
9: Sauf qu'elle va souvent en Amérique. Hein.
8: Non, mais c'est vrai que les hommes, pendant longtemps, ont ignoré...
9: Ah ben, on descend pas tout le temps à la cave. Hein. À part Vincent, évidemment.
13: Non, mais c'est le clitoris interne est très grand.
8: Ah
13: vous
8: oui.
13: Croyez que c'était juste petit externe, mais en fait, en interne...
9: Non, mais tu confonds avec la bite, toi.
8: Attendez, je comprends pas. Moi, je pensais que vous étiez philosophe. Vous êtes sexologue.
13: Si, non, si. Mais c'est une découverte scientifique. La philo s'intéresse à la science.
8: Et donc, elle a raison, Tania Dutel, quand elle dit que
13: complètement.
8: Le clitoris
13: c'est très récent,
8: découvert après l'Amérique.
13: Maintenant, il y a des peluches éducatives où on voit le clitoris et c'est aussi gros qu'un petit nounours.
9: Mais bien sûr, et dans certains cas, c'est de l'archéologie, demande la BHL. Mais je ne parle pas d'Ariel Dombal.
12: C'est vrai qu'on a découvert...
9: Je parle d'une... Voilà.
8: Mais Julie, vous avez l'air choquée par ce qu'on raconte.
10: Ben oui, j'avais perdu l'habitude.
12: C'est vrai qu'on a découvert l'Amérique avant le clitoris, mais on l'a quand même découvert après le côlon.
8: C'est pas si mal pour un débutant.
12: Que ce soit dans le best-of.
8: Pour un débutant, c'est pas si mal. Pour madame ou monsieur, monsieur Lechel, Frédéric, ça peut être une femme, qui habite dans le Rhône, qui a dit « Je suis d'accord avec les gens, généralement, toujours d'accord, parce que les contredire les fait continuer à parler. »
10: Ah,
9: c'est un politique, ça.
8: Non.
10: Mais ça, c'est 20e siècle.
8: Ah, c'est, oui, 20e. Même un petit bout du 19e.
10: Ah,
8: mais
10: ah, oui.
8: C'est quelqu'un qui est mort en 1955.
13: Un homme de théâtre?
8: Il est mort d'ailleurs, un homme de théâtre? Non, pas du tout.
10: Un humoriste, non?
8: Non, non, non, non.
12: Un auteur?
8: Non, non, non, non.
13: Un chanteur?
8: Un chanteur,
12: Un chansonnier?
8: Non plus.
10: Un acteur?
8: Non.
12: Réalisateur?
8: Non, non, non.
9: Un charpentier?
8: Non, non, non.
11: Mécanicien?
8: Il est mort aux États-Unis. Il était né en Allemagne, mais effectivement, il a pris la double nationalité.
10: Un journaliste.
8: Un journaliste, non, non, non, non.
10: Un président de la République.
8: Non plus.
9: Un sculpteur.
11: Un artiste.
8: Je suis d'accord avec les gens parce que les contredire, ça les fait continuer à parler.
11: Ouais. C'est un artiste.
8: Ça, c'est vrai d'ailleurs.
10: C'est tout à fait vrai.
13: C'est pas un écrivain. Ça.
8: Souvent, quand on a marre d'une conversation qui tourne en rond, on dit bouge, d'accord.
9: Moi, ça m'arrive. Ça m'arrive tout le temps dans l'émission.
8: Moi, pareil.
10: Alors, est-ce que
8: je devais relever toutes les conneries que vous dites.
9: Bah oui,
10: est-ce que c'est un personnage de fiction?
8: Non, c'est ça, je vais donner des citations de personnages de fiction.
10: Ah bah il y en a qui sont
9: suffisamment connus. Bah si, il y a la petite sirène au mois de juin, vous l'avez dit.
8: C'est n'importe quoi.
10: Non, mais ça pourrait être, il y a des personnages dans Balzac qui sont...
8: Oui, mais voilà, c'est du Balzac, voyez-vous, Ariel.
10: Oui, oui.
11: Oui, pas vrai.
8: Aïe, aïe, aïe, on part de loin.
9: En même temps, on a cité quand même plein d'activités de métier, ça ne correspond pas.
11: Non, mais est-ce qu'il y a un artiste?
8: Bah, parce que tout est relatif, qu'est-ce que vous voulez que je vous dise?
9: Comment ça, t'es relatif? C'est Darwin?
13: C'est quelqu'un dans le show business?
8: Non, non, non.
11: Un chercheur?
8: Oui.
9: Un trouveur?
10: Un scientifique, donc.
8: Ah oui, franchement, là.
13: Albert Einstein.
8: Ah, quand même! Quand je dis tout est relatif, il y en a qu'un qui pense à Einstein. Bravo à Vincent Cespedes!
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8: Le Babiroussa est un porc un peu particulier.
12: Un cochon?
8: Oui, un cochon.
9: Ah, bon. J'ai cru un porc de portuaire.
8: Non. Un cochon, un porc. Quelle est la particularité de ce porc, le Babiroussa?
9: Est-ce que c'est
15: il aboie.
8: Est-ce que enfin.
9: Avouez que c'est une particularité.
8: Est-ce que c'est sa couleur?
9: Un porc qui aboie, ça se voit pas tout le temps.
8: Non, ça c'est vrai.
11: C'est vrai.
8: Ça,
11: ouais.
8: C'est vrai.
9: Il est un mangeur.
8: Alors qu'il y en a qui savent compter. Vous faites deux fois quatre, ils font 8. Est-ce que c'est sa couleur? Sa particularité.
9: C'est immangeable.
8: Un porc immangeable pour vous, ça n'existe pas, Bernard.
9: Non, mais ça peut être une particularité. Vous pouvez répéter son nom?
8: Le Babiroussa.
13: Est-ce qu'il est en voie de disparition?
8: Ah non, il existe, le Babiroussa.
11: Il a une autre couleur,
10: ok.
8: Oui, Chantal Latso.
10: Est-ce que c'est pas le Pluma?
8: Quoi?
10: Le Pluma. Mais vous connaissez pas le Pluma?
9: Je connais le Plumard.
11: Ouais.
9: Et parfois, il y a des porcs dedans.
10: Je connais ça, rien.
13: Non, mais c'est une partie.
10: Connais, le Pluma ibérique.
13: Oui, mais c'est
8: là, c'est un cochon d'Indonésie. Hein.
9: Il est noir. Il a des baguettes.
8: Allez-y.
9: À la place des dents.
8: C'est-à-dire.
9: Eh bien, il a deux grandes comme un morse.
8: Oui.
9: Eh ben, c'est un porc avec des baguettes de...
8: Pas des baguettes.
9: C'est un porc qui mange des
11: dents. Il a des cornes
9: de défense.
11: Il a des défenses d'éléphant.
9: Voilà.
8: Mais alors, montrez-moi comment ils font les...
9: Alors, elles font comme ça. Et elles descendent comme ça.
8: Eh ben non, justement.
11: Elles montent.
8: C'est un porc avec des canines qui remontent sur les côtés.
12: Non, mais comme les sangliers, quoi.
9: Ouais.
8: Sauf qu'il en a deux paires de défenses, parmi lesquelles deux canines pointues qui traversent son groin.
13: Ah bon?
8: Et qui se courbe vers son crâne.
13: Comment ça qu'il traverse?
9: Ah, vous voulez dire que c'est comme un piercing?
12: Comme les sangliers.
10: Comme un sanglier.
9: Comme un
12: mammouth.
8: Sa peau est presque glabre.
9: Oh,
8: mesure environ 1 mètre de long pour un peu moins de 80 cm au garrot. La masse atteint 100 kg.
13: Comme Yuan Ryu.
8: Pour les mâles et 60 kg pour les femelles. Ils peuvent vivre une douzaine d'années. C'est un animal discret et timide, actif, en particulier le matin.
9: Comment on étudie la timidité d'un porc?
13: Et ben, quand on lui pose une question, s'il rougit, on sait qu'il est timide.
8: Diurne, il passe environ la moitié de sa vie à dormir. Il s'éloigne rarement de l'eau et il sait nager. Généralement, les mâles adultes sont solitaires, alors que les femelles vivent par petits groupes avec un sac à main. On l'appelle le Babiroussa poilu ou le Babiroussa doré, alors qu'il n'a pas de poils, il est glabre. Mais effectivement, sa particularité, c'est surtout ses canines qui... Et d'ailleurs, parfois, il peut en souffrir parce qu'elles peuvent pousser à travers son crâne, ce qui peut aboutir à sa mort.
10: Oh là là, c'est un peu comme le rat taupe nu.
8: Le quoi?
10: Le rat taupe nu. Vous connaissez pas ça?
8: Le rat taupe nu.
10: Le rat taupe comme une taupe nue. Il est nu, il a des dents comme ça qui sortent. Et
11: voilà Chantal, la camionnette est arrivée, venez.
10: Non, il a pas de poils du tout.
8: Ah,
10: vous connaissez rien.
11: Le rat taupe nu.
10: En plus, ça vit très longtemps sans maladie aucune. Les chercheurs l'étudient. C'est un petit peu dégueulasse quand même, tu vois. Ça a une forme de sexe avec des dents.
9: Mais t'es sûr que c'est un animal?
10: C'est marrant, vous connaissiez pas ça. Il y a même une pièce, en ce moment.
9: Sur le rat taupe nu?
10: C'est le rat taupe nu que des chercheurs étudient. Et c'est très intéressant parce qu'il n'a ni cholestérol, ni tension, etc., ni diabète. Et c'est très, très étudié.
8: Je connais bien les rats taupe nu.
10: Je vous apprends ceci, le public. Alors, c'est bien, non?
9: Moi même.
13: Même les gens n'y croient pas, là.
8: Non,
10: en même temps, je suis pas sûr de l'information.
9: Je préfère avoir du diabète et du cholestérol que de ressembler à un rat taupe nu.
13: Mais tu ressembles déjà à un rat taupe nu.
8: Question pour Mireille Gontier, qui habite Épinac, en Saône-et-Loire. Et c'est une statue du Christ qui mesure 52 mètres. Ce qui en fait la plus haute statue de Jésus dans le monde.
13: C'est pas Corcovado aussi.
8: Pas Rio, justement, elle se trouve en Pologne. Elle a été inaugurée en 2010, le 6 novembre 2010. Elle est faite en béton armé et en pierre. Alors, la statue elle-même mesure 33 mètres. La couronne fait 3 mètres de diamètre, 2 mètres de hauteur. En tout, elle pèse 440 tonnes. Et c'est vrai que le Christ en lui-même mesure 3 mètres de plus que celui, justement, de la statue du Rédempteur de Rio de Janeiro au Brésil. Vous voyez,
9: Corcovado. Et quelle est votre question?
8: Eh bien, ma question, c'est qu'il y a une particularité supplémentaire sur la couronne du Christ.
15: Ah, sur la couronne.
9: Il a un chapeau.
16: Mais il n'a pas de couronne, il a une couronne d'épines.
8: Oui, il a une couronne, le Christ, là. Oui, oui.
15: Quoi, c'est le nombre d'épines.
8: Une couronne dorée qui fait 3,50 m de diamètre et 2 mètres de hauteur.
15: Est-ce que c'est l'apparence de la couronne ou c'est la matière dans laquelle
8: non,
15: il est
8: fait? Non, on a ajouté.
16: C'est le nombre de picots.
8: Non, on a ajouté quelque chose.
9: Une croix. Ah, donc ils réécrivent l'histoire.
16: Une fève.
11: Un QR code.
8: Non. C'est pas si bête.
15: Si, bah, peut-être simplement une antenne relais pour pouvoir capter le téléphone.
8: Une
15: portable.
8: Antenne Wi-Fi. Bonne réponse de Christophe Beaugrand.
15: C'est pratique. Comme quoi Jésus est utile.
8: Et je vous jure, ils ont mis une antenne Wi-Fi sur la tête de Jésus.
10: Et elle est où, cette statue?
8: Alors, elle est en Pologne. Si je vous dis l'endroit, je suis pas sûr que ça va vous aider beaucoup, cher Chantal. À Swiebodzin, en Pologne.
15: Et ils captent hyper bien à Swiebodzin.
8: Eh ben oui, grâce, effectivement, à la Wi-Fi qu'ils ont installée sur la
9: tête. C'est un très mauvais goût.
16: Et ils l'ont laissé faire.
15: Mais qui, Jésus?
8: Non, laissez faire, c'est un jeu de mots.
16: Jeu de mots, pardon.
8: Parce que le Christ, il était, c'était une sorte d'itinériste, vous voyez.
10: Oh, les chansonniers, c'est ça.
8: Surtout les chansonniers taupes nues.

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1: Je vous emmène en Haute-Savoie, à Rumilly. Je ne sais pas si vous êtes déjà allé à, non, à Rumilly. Non, pourquoi vous dites non?
2: Ça ne me manque pas.
3: Ah, c'est beau, la Haute-Savoie.
2: Elle est plus Pyrénées.
1: Eh bien, ben, si vous étiez allé à Rumilly, vous sauriez tout de suite répondre à ma question.
2: Ah ben voilà.
1: Qu'est-ce qu'on voit quand on arrive à Rumilly, même à l'entrée de la ville de Rumilly, qui est capitale mondiale de la...
4: Monsieur Meuble?
1: Non. Non, non, non.
4: Un cellier.
1: Et d'ailleurs, il y a une sculpture à l'entrée de la ville et à proximité des sites de fabrication, une sculpture géante qui représente le symbole de la ville de
5: Rumilly. Alors, est-ce que ce serait une grosse grappe de raisin?
4: C'est des vignes.
1: Ah oui,
4: c'est
1: vrai que le vin de Rumilly, alors vraiment.
3: Ah oui.
5: Non, mais ça
2: une casserole à fondue.
1: Ah, on se rapproche.
3: D'accord. Bah, c'est pas
6: à raclette.
1: Pas une casserole.
3: Michelin, c'est en Auvergne, c'est donc c'est un peu dans cette idée-là.
5: Un poêlon.
1: Plus simple qu'une poêle.
4: Une poêle.
1: Une poêle. Rumilly est la capitale mondiale de la poêle.
3: Ah bon?
1: Et quand on arrive à Rumilly, et ça vous avez échappé, loupé ça, chère Rosine, il y a une poêle géante à l'entrée de Rumilly, la capitale de la poêle, et Dieu sait que...
4: Il y a des salons d'épilation,
2: oui, c'est ça.
5: Les gens se promènent tout nus, ils sont à poêle. Ville-Dieu les poêles.
1: Pardon?
5: Ville-Dieu les poêles.
1: Oui, mais à Ville-Dieu les poêles, on ne fabrique pas de poêles Tefal comme on en fabrique à Rumilly. Leader mondial des articles culinaires, Tefal, voilà que je fais de la pub maintenant.
5: Ah oui.
1: Ils m'ont pas payé, hein. Ils n'ont pas donné d'argent à RTL.
5: Tefal, c'est celle qui ne colle pas.
2: Voilà. Oui. Ah. Mais est-ce que tu t'es déjà servi d'une poêle Tefal?
1: Contrairement à moi, moi je ne suis pas Tefal parce que je vous colle assez souvent. Vous voyez. Rumilly est la capitale mondiale de la poêle. Vous avez une bonne poêle à la maison, Chantal?
7: Il faut que je l'échange, justement.
1: Ah, c'est vrai.
3: Il ne faut pas y aller avec le couteau ou la fourchette dessus parce que ça enlève le...
7: Très fragile, en fait.
1: Ah, moi, j'adore ça, pourtant, manger dans la poêle directement.
3: Ah, moi aussi. Ah, oui. Mais c'est parce que ça me fait chier de faire la vaisselle.
1: Ah, bah, j'adorerais manger dans vos poêles directement. Enfin, je veux dire...
4: En arrivant en Rumilly, je savais pas que ça allait terminer comme
3: non,
4: ça.
3: Non, je prends le plat, je le mets sur la table et je pose la poêle et je mange dans la poêle.
2: Il y a une expression, Laurent.
1: Ah oui, il a plusieurs poêles, t'es folle. Vous êtes déjà servi d'une poêle, Ariel?
5: Tout de même, oui.
1: Ah, tout de même. Pour faire quoi, alors?
5: Mais des œufs brouillés.
1: C'est pas vrai.
5: Et ce n'est pas si facile.
3: Ah, mais non, on fait plus
2: ça. Ariel, on ne fait jamais les œufs brouillés dans une poêle.
5: Non, il paraît qu'il faut les faire au bain-marie. Au bain-marie, on m'a appris ça. Au bain-marie.
7: On peut les brouiller dans une poêle, quand même, avec une petite...
3: Avec du lait.
5: Non,
2: mais est-ce que vous aviez, pensé à allumer la plaque chauffante?
5: Non, mais il faut mettre un feu doux, sinon ça marche pas. Donc ça, j'ai appris.
1: Donc vous savez faire les œufs brouillés?
5: Oui. Ça m'enchante, parce qu'en plus, c'est tellement bon.
2: Qu'est-ce que vous avez rajouté aux œufs?
5: Un peu de crème.
2: Très bien.
6: Ah, de la crème.
5: Mais oui, comme ça, ils étaient bien onctueux.
3: Vous devez être content, Bernard Henry. Hein.
1: Vous rajoutez du saumon fumé, du bacon, du foie gras?
5: Ah non, rien de tout ça.
1: De la truffe, peut-être?
5: Non, non
2: c'est
5: plus,
2: bon, la
5: non
2: truffe.
5: Plus, non plus. Mais il faut dire que si on n'avait pas les œufs, on serait malheureux.
7: Oh. Ah oui.
1: Ah, pour faire des œufs brouillés, c'est sûr.
4: C'est sûr qu'une omelette sans œufs, c'est moi.
1: Écoutez, on s'est éloigné de Rumilly.
2: Oui, on s'est éloigné.
5: Ah, mais pas des poêles.
6: Mais alors, la grande poêle devant la ville, elle sert parfois pour faire une grosse paella?
1: Mais non, c'est une sculpture, monsieur Boulet. Faites pas de la...
6: Ah, c'est même pas une vraie poêle.
1: Non, non, non.
2: Non, mais non.
1: Mais puisque vous aimez la géographie, voilà une question à laquelle vous devriez répondre, monsieur Boulet, pour Eric Balm, qui habite Honfleur. Comment s'appelle aujourd'hui le Basutoland?
3: Hein?
1: Le Basutoland.
7: Le Basutoland.
4: Pays d'Afrique. Le Zimbabwe.
6: C'est en Amérique.
4: Un pays d'Afrique.
1: Ah, alors c'est en Afrique, oui, absolument, mais ce n'est pas le Zimbabwe.
3: Le Zimbabwe.
6: C'est le.
5: Le Gabon.
6: Le Mozambique.
1: Le Mozambique.
5: Le Mali.
4: Zanzibar.
1: Zanzibar, non plus.
6: C'est une région d'un pays?
1: Ah non, c'est devenu. C'est un pays, mais qui a changé de nom.
4: Le Libéria.
6: Le Rwanda.
1: Et qui s'est appelé pendant longtemps le Basutoland.
2: C'est plutôt en Afrique du Sud.
6: Le Botswana.
1: Le Botswana, non. C'était un protectorat britannique.
5: Alors, est-ce que c'est la Guinée?
6: Donc, c'est l'Afrique de l'Est.
2: Ah non, la Guinée, c'est français.
6: C'était l'Afrique de l'Est.
1: Et le Basutoland a existé quand même de 1884 jusqu'en 1966. Vous voyez, près de 100 ans. Enfin, pas 100 ans, mais 80.
6: Bah, comme la Palestine, comme tous ces pays-là.
1: Alors maintenant, je vous demande comment ça s'appelle
5: alors
1: aujourd'hui.
5: Alors, est-ce que c'était l'Afrique du Sud, tout
1: on
5: simplement?
1: On est en Afrique australe, si ça peut.
6: Ah, oui, alors on est en Tanzanie?
1: Et on n'est pas en Tanzanie.
6: On est en Afrique.
1: Comment il va votre Tanzanie, alors?
2: On est peut-être tout simplement en Afrique du Sud.
1: J'ai dit en Afrique australe.
2: Oui, mais enfin... c'est le pays, l'Afrique du Sud.
1: Oui, mais ce n'est pas l'Afrique du Sud.
3: On est sur le continent
8: Le Lesotho.
1: Comment vous dites?
3: Le Lesotho.
1: Le Lesotho. Oh. Bonne réponse de Stevie. Ouais.
2: Bravo,
1: alors, on se retourne vers Ariel. Comment vous faites un bon Lesotho?
5: Non, mais donc, c'est pas une île, c'est un vrai pays.
3: Ah, bah, il est entouré par l'Afrique du Sud.
1: Le Lesotho, effectivement, est un état d'Afrique australe. C'est aujourd'hui une monarchie constitutionnelle, mais ça a été pendant longtemps un protectorat britannique, et ça s'est appelé le Basutoland. Bravo, monsieur Boudet, je savais que je pouvais compter sur vous.
5: Ouais.
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1: Anatole Deblaire a laissé son nom dans l'histoire de France pour un métier qu'il a exercé pendant quasi 54 ans, jusqu'à ce qu'il meure prématurément. Mais tout de même, il aura bien œuvré, il faut le dire. Il a récupéré le métier de son père, car c'est aussi un métier qu'on se transmettait de père en fils à cette époque. Mais quel métier a exercé le célèbre Anatole Deblaire?
5: Quelle époque?
1: Alors, à quelle époque? Lui, on va dire, c'est au début, ou plutôt dans la première moitié du 20e et aussi à la fin du 19e.
3: Ça peut pas être souffleur de verre?
1: Souffleur de verre, non.
3: Forgeron.
10: Est-ce que c'est un métier admirable?
1: Alors, admirable, j'en sais rien. Il faut dire qu'enfant, il était un peu souffre-douleur.
8: Sculpteur sur cours?
1: Non. Et il a commencé comme carrière de vendeur en confection dans un grand magasin.
10: Gabriel Attal?
1: Non. Et puis, il a entamé...
10: Il a commencé comme souffre-douleur.
1: Il a entamé sa carrière en Algérie pendant que son père faisait le même métier, lui, à Paris, en France.
3: Chanteur de rail?
1: Non. Et puis un jour, son père est tombé malade et il a appelé le fils et le père.
3: Ah, est-ce que c'est pas les mecs là qui allumaient les lampadaires dans les rues?
1: Ah non, pas du tout.
7: Bah, il y en avait plus.
3: Et après, pourquoi il a été inventé?
11: Vous dites qu'il a inventé un métier. Il a inventé un métier que c'était pas son père qui le faisait.
1: Ah non, il a pas inventé un métier. Ah,
7: est-ce que c'est un rapport avec la cloche?
1: La cloche, non.
11: Moi, je comprends pas quel était son mérite. Alors, il n'a pas inventé.
1: C'est un métier assez étonnant et qui fait partie de l'histoire de France.
10: Il n'existe plus, ce métier.
1: Ce métier, aujourd'hui, n'existe plus. Chez nous, en tout cas.
10: C'est pas bourreau?
1: Et c'est bourreau. Bah oui. Tout simplement, Anatole Deblaire était un des plus célèbres bourreaux de France. Son père, Louis Deblaire, était lui-même bourreau, car on était à l'époque bourreau de père en fils.
10: Ah, c'est un beau métier.
1: Et alors, il y a des époques qui étaient plus propices que d'autres, parce qu'il y a certains présidents de la République qui grassiaient facilement, et d'autres beaucoup moins.
10: C'était la guillotine à l'époque?
1: Et c'était la guillotine. Et alors, ce qui est terrible, c'est qu'à l'époque, vous savez, les journalistes assistaient évidemment aux exécutions.
8: Tout le monde, Télérama, tout ça?
1: Ben, écoutez, en tout cas, ce qui est fou, c'est que les journalistes jugeaient de savoir si le bourreau était un bon.
7: Ça avait été bien fait.
1: Exactement.
3: Bah oui, bah bien sûr.
1: Si c'était un bon ou un mauvais bourreau.
8: Parfois, il ratait la tête?
3: Non, mais tu sais, des fois, ça coupait pas bien, il devait finir au couteau.
1: Là, par exemple, j'ai un article qui date de...
3: Oui, c'est un travail comme un autre, ne jugez pas.
1: J'ai un article de février 1899, c'est la première exécution d'Anatole, vous voyez. Il a déjà exercé...
8: Anatole! Il est frivole!
1: Il a déjà exercé en Algérie, mais pas encore chez nous, en France. Alors, les journalistes sont là. On doit guillotiner un monsieur qui s'appelle Alfred Poniez, devant les prisons de la Roquette. Et là, voilà ce qui est écrit. Tous les journaux s'accordent à rendre justice au jeune monsieur Deblaire qui montra pour ses débuts à Paris un tour de main et une aisance.
3: C'est génial.
1: Et une aisance de vieux praticien.
10: Oh, c'est horrible.
1: Jeune, élégant, vêtu d'une redingote de couleur sombre, comme un témoin de duel sélect, il réalisa dans la perfection son travail de bourreau moderne. On peut, après cet heureux essai, lui prédire une belle carrière.
3: Un essai, ils ont fait sur une fastec avant.
1: Et un nombre respectable de représentations futures.
10: Mais c'est vrai que c'est pas quelque chose, tu peux pas répéter vraiment. En fait.
1: Et c'est lui qui, quelques années plus tard, exécutera le célèbre Landru en 1900.
8: Et c'était payé comment, un bourreau?
1: En 1922, c'est comme employé.
3: Le SMIC.
7: Fonctionnaire de l'État?
1: Oui, c'est employé de bourreau, c'est pareil. Et à chaque fois, il notait tout dans un journal, il racontait en détail l'exécution qu'il avait évidemment réussi plus ou moins, hein, mais généralement, on l'a réussi, l'exécution. Il a participé à l'exécution de 395 personnes.
10: Ah bah ça ne fait pas travailler toute une vie, ça.
3: Bah non, c'est vrai que c'est peu. S'il a fait ça un an et demi...
12: Après, peut-être qu'après avoir exécuté quelqu'un, t'as envie de souffler, peut-être.
1: C'est-à-dire que pendant les années d'Armand Falière, qui lui était plutôt contre la peine de mort, il a été un peu au chômage. Alors il est devenu vendeur de vin de champagne.
10: Ah, voyez.
1: Mais il avait pris un nom d'emprunt pour pas qu'on le reconnaisse, parce que bon, ça faisait pas très bien de vendre du champagne en étant le bourreau de la France.
10: C'est un peu festif, oui.
1: Voilà. Mais après, il y a eu un mouvement qui disait qu'il y avait plus assez de condamnés, donc il a repris son travail.
10: J'aime bien ce genre de mouvement.
12: Fairgate, c'est une bonne nouvelle pour lui, quoi.
1: Mais oui.
10: Et les affaires reprennent.
1: Ben oui.
11: Non, mais on ne les payait pas à la pièce. C'était un salaire. Non. Il était employé un fonctionnaire.
12: Non, je pense qu'il était missionné comme ça, qu'à côté il travaillait. Mais de ce que moi j'ai pu lire un peu, ils étaient pas riches. Hein. Je crois que c'était pas un métier.
13: Mais ils étaient totalement débiles, les gens avant, en fait.
1: Pourquoi?
13: Bah, je sais pas, on est toujours en train de parler de l'histoire, il a dit ça, il a dit ci, mais en fait c'était le bourreau, le mec qui tue en plein dans la rue et tout, c'est...
1: Oui, il y en a encore un dans le monde des bourreaux, je vous signale.
8: Ouais, et plutôt vers chez vous.
1: Plutôt dans vos pays, à vous. Nous, c'était il y a 200 ans.
13: Où il y a des bourreaux.
8: Nous, on a compris, on était débiles avant. Mais vous, je parle à Christophe, hein, mais vous, la marre, allez, Oust, Christophe, toi et tes copines, Oust.
1: Dieu sait.
8: En 2027.
1: Dieu sait que je suis souvent d'accord avec vous, mais là, je peux pas donner tort à ce connard.
13: Mais quoi, mais où il y a des bourreaux?
1: Il faut bien des gens qui exécutent pour couper les mains, les bras, les têtes un peu partout dans le monde. Il y en a même aux États-Unis. Il y a un type qui vient d'être exécuté en Alabama, je vous
13: dis. La peine de mort, c'est aux États-Unis. Non, mais Christine, on est bien d'accord qu'il y a beaucoup plus d'exécutions aux États-Unis.
1: Christine O'Krent, quand même, est une spécialiste de la politique internationale.
13: Voilà.
1: Elle va faire le point, Christine. Vous pouvez dire
7: à monsieur sur
1: la peine de mort à travers le monde et les exécutions.
7: Bah, écoutez, oui, hélas, ça existe toujours et dans certaines parties d'Afrique. Et effectivement en Arabie Saoudite, et effectivement au Japon, beaucoup aux États-Unis.
12: On voudrait un truc un peu plus raciste, Christine, s'il te plaît.
7: Mais non, justement.
12: T'es en train de tout gâcher, là.
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1: Un Néo-Zélandais de 56 ans vient de passer devant le tribunal de Wellington, en Nouvelle-Zélande, et ce monsieur a été accusé par différentes femmes en 1988 et 2011, différentes femmes à qui il a fait quelque chose d'étonnant. Quoi donc ?
14: Il les a confondus avec des kangourous.
1: Pas du tout.
12: Il leur a piqué leur petite culotte ?
1: Non plus.
11: Il les a regardés d'un bas, sous les jupes ?
1: Ah non. C'était ses compagnes, différentes femmes qui se sont succédées, avec qui...
15: Il les a tués ?
1: Ah non, il ne les a pas tués.
8: Il leur a pas fait l'amour.
1: Non.
12: Il leur a fait un truc.
1: Il a été condamné, hein, autant vous dire, pour avoir fait quelque chose d'étonnant à ces différentes femmes.
14: Est-ce que ça a un caractère sexuel ?
1: Pas vraiment. Lui, peut-être, dans sa tête.
14: Oui, c'est une perversion.
1: Mais autrement, pas du tout.
15: Les chaussures à talons ?
1: Mais quoi, les chaussures à talons ?
15: Je tente un truc.
1: Mais ça veut rien dire.
15: Fétichiste.
14: Mais c'est fétichiste. Oui, mais qu'elle arrive pas à dire.
1: Tu peux pas être condamné pour quoi ? Pour avoir.
15: Vous croyez qu'ils ont dit des trucs plus intéressants les autres, si, ça marche ?
14: Il n'aura pas transmis une maladie, j'espère.
1: Ah non, pas du tout.
11: Il a voulu coucher avec dans une église.
1: Non.
14: Ah ouais, vraiment tordu.
16: Il les a épousées sans divorcer.
1: Non, il les a pas toutes épousées.
14: Il a exigé quelque chose d'elle.
1: Oh, il n'a rien exigé.
15: Il était frustré d'un métier et il l'a fait sur elle.
1: Ah, ça, il y a quelque chose de ça.
15: Voilà,
16: Il était bouché. Il était bouché.
1: Non, il n'était pas bouché.
14: Il rêvait d'être chirurgien esthétique.
16: Voilà.
14: Alors, il change un peu des trucs de temps en temps. Il leur mettait.
1: Pas tout à fait chirurgien esthétique, mais quand même, il leur a fait quelque chose.
15: Dans l'esthétisme.
14: Coiffeur. Il rêvait d'être coiffeur.
12: Il leur tirait les cheveux.
1: Non, pas du tout.
15: Est-ce que ça leur faisait mal?
1: Ah oui, alors là, ils ont souffert.
15: On aurait pu faire ça sur elle, anesthésier, ça aurait été mieux.
1: Exactement.
14: Dentiste.
1: C'est-à-dire?
14: C'est-à-dire qu'il a soigné des caries sans les anesthésier, comme elle.
13: Il leur a arraché les dents.
1: Il leur a arraché les dents. Wow. Bonne réponse de Titoff. Voilà.
15: Elles sont cons, quoi.
1: Quoi? Comment ça, elles sont cons?
15: Faut quand même ouvrir la bouche.
12: Non, maintenant ça se fait ça. Hein.
1: Non.
15: Bah attends, t'ouvres pas la bouche comme ça.
1: Non, mais je vous raconte alors. Hein. C'était effectivement une histoire qui est passée devant le tribunal de Wellington en Nouvelle-Zélande. Cet homme était fou de l'arrachage de dents. Alors il expliquait aux femmes que il allait pouvoir évidemment leur arracher les dents sans douleur. Elles voulaient pas dans un premier temps, mais
15: faut déjà avoir un problème aux dents parce que si c'est des bonnes dents.
1: Il a réussi à passer à l'acte avec au moins 4 femmes qui sont tombées sous sa coupe avant d'être arrêtées en 2012. Alors il y a quand même une dame qui a expliqué qu'il attrapait la dent avec des pinces et il y a une dame à qui il a arraché 6 dents.
14: Ouais.
1: Qu'il a ensuite jeté par la fenêtre.
12: Après, le problème va au flic.
1: Tous, Tout ça sans anesthésie, hein, juste un vieux chiffon plein d'huile qui servait à arrêter l'hémorragie.
17: Très bien.
1: La dame dit, elle témoigne au tribunal, il y a une des dames qui a témoigné, ouais. Elle dit, après la sixième dent, je lui ai demandé d'arrêter, ça faisait mal, je voulais pas qu'il aille plus loin.
18: Il les mettait dans une petite boîte, après
19: mais
18: il dit, tu veux un tic-tac?
19: Il n'était pas dentiste.
1: Ah non, il n'était pas dentiste, du tout,
16: non,
1: du
16: mais
1: tout.
16: Non, mais le soir, il les mettait sous son oreiller en attendant que la petite souris passe le matin.
19: Mais lui, après, il avait un acte masturbatoire à la suite de ça.
1: Ah ça, j'étais pas là, je peux pas vous dire.
18: Et franchement,
19: le faire sur... la rascanine.
18: Le faire sur une dent, faut bien viser quand même. Hein.
19: Ah mais pourquoi pas.
1: Alors à une autre femme, il a confié qu'il aimait les grosses femmes édentées et qu'elle était plus belle quand elle retirait son dentier.
17: Ah oui.
1: Oh, à une autre, il a réussi malgré la peur qu'avait cette nouvelle femme. Il a réussi à lui dire, écoute, je vais t'enlever 6 dents. Il a encore tenté de lui, mais là, au bout de la troisième, elle a dit on arrête là. Et elle n'est pas allée au bout des 6.
18: Tu connais son bouquin, Les molaires de Sophie.
1: Ah non, mais c'est que son avocat, l'avocat de la défense, a été formidable parce que l'avocat du monsieur en question a dit, écoutez, il voulait leur épargner des frais de dentiste. Pour l'instant, on ne sait pas à quoi il sera condamné. Sa peine sera rendue publique le 19 juin prochain. Il y en a une un jour qui s'est plaint d'une dent. Alors là, c'est pas sa faute à lui. Elle a réclamé. Ah. Alors, c'était une dent de sagesse qui poussait. Et là, il est allé au tournevis avec elle.
19: Il aurait pu faire un film d'horreur. Ça serait appelé Carrie.
1: Vous avez un bon dentiste, vous, Marcella, parce que vous avez une parfaite dentition, je dois dire. Vos dents brillent. Les gens sont éblouis.
19: Mais je comprends pas comment.
18: On dirait Morandini.
19: Qu'est-ce qu'il a, Morandini?
1: Ben, il a une belle dentition, c'est vrai.
18: Ah ouais,
1: mais alors, Marcella aussi, je dois dire.
19: Pourtant, je fume comme un vampire.
1: Ah, c'est vrai?
19: Non, on ne dit pas fumer comme un vampire. On dit sucer comme un vampire. Ouais, c'est
16: vrai. Et fumer comme un pompier. Je
18: suce comme un pompier.
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1: Voilà une équipe un peu, comment on dit dans ces cas-là,
2: hétéroclite.
3: Ah oui.
4: Oh, ouais, mais ça va le
2: les
4: faire.
2: Les grands esprits se rencontrent.
1: Ah oui, bah, vous êtes d'accord avec moi. Hein, c'est
2: bah oui, hétéroclite. Ça, n'importe contre, quoi. Tout... Alors ça va marcher ou ça va pas marcher. Mais tout la mayonnaise tout... prend ou elle prend pas.
5: Et vous avez pas présenté les chiens parce qu'il y en a deux aujourd'hui. Oh là là.
1: Ah bah écoutez, Wiesmann et Sébastien.
4: Il y a trop de
2: chiens. Il est où le deuxième chien?
4: Non mais sinon on peut faire comme dans les trucs d'entreprise là où les gens se présentent. Alors moi j'ai un parcours un peu atypique.
2: Ou comme les alcooliques aussi.
4: Ah, oui.
2: Bonjour, je m'appelle Isabelle, je suis hydroalcoolique depuis pas mal de temps. J'ai une manie de me laver les mains tout le temps, voilà.
1: Vous ne buvez plus Isabelle, c'est fini ça.
2: Terminé,
1: plus jamais rien.
2: Non.
6: Qu'est-ce qui justifie cette tête du matin alors? C'est magnifique.
2: C'est la première fois que ça m'arrive.
6: Mais
2: je suis partie à la bourre, Et voilà.
1: Vous êtes venue comme ça sans maquillage, toute fraîche.
6: Pourquoi tout le monde ramène son chien? Parce qu'on a tout le monde qui a ramené son chien.
1: Mais oui, je les ai séparés, j'ai fait un plan de table. J'ai mis le chien de Marcela Yacoub d'un côté. Et le chien.
2: C'est des chiennes.
6: Il y a trop de
7: chiens. Ah, on peut venir avec sa chienne.
2: Il y a que des femelles.
6: On se croirait dans un parc dans le 16e. C'est impossible.
1: Si seulement elles étaient belles, je parle des chiennes.
6: On pourrait essayer de les faire reproduire.
1: Deux petits rats, vos chiens.
7: C'est vraiment deux petits rats. Il n'y a pas beaucoup à manger dedans.
1: Moi, j'ai un chien, c'est un chien, vous voyez, c'est un mec, c'est un chien.
4: Ça va, et tu l'as depuis deux
2: mois.
4: Vous l'avez depuis deux jours.
1: Bah oui, mais quand même, vous voyez, c'est. Bah oui, parce que mon pauvre, il est parti, celui d'avant.
2: Il est parti où?
1: Bah il est parti.
6: Il est parti.
1: Pour l'instant, du Paris.
6: Mais tu lis pas la presse?
4: Vous auriez quand même pu.
6: Vous allez faire une urne avec le chien?
1: Bah, on vous le rend dans une urne, oui. Ah, bah oui.
7: Et tu vas disperser les cendres?
1: Bah, là où on se baladait.
6: Vous allez mettre l'urne à côté de celle de Pierre Bénichoux? Ça vous fait une belle cheminée, hein.
4: Sinon, vous pouvez les jeter devant une usine de croquettes ou un truc.
1: J'ai pas envie de rire, je suis malheureux avec mon chien, enfin.
4: Oui, papa, ils se ressemblent tous les chiens.
2: Il aurait adoré que vous riez.
1: Pardon?
2: Il aurait aimé que vous riez.
1: Alors vous savez, Isabelle Mergault, qu'on a créé un petit couple entre Marcela et Patrick. Finalement, vous y êtes allé dans les buissons ou pas?
7: Je suis pas allé dans les buissons, mais j'attends qu'elle me donne la permission.
2: Moi, serre-toi.
4: Prends un bonbon, la boîte est ouverte.
1: C'est au bal bar.
7: C'est une bêtise. C'est une bêtise absolue. Je sais pas si elle a évolué depuis la dernière fois où on s'est vu.
2: Non, elle évolue pas.
8: Évolue dans quel sens?
2: Il y a une notion que je comprends pas bien chez vous, c'est là. Votre notion de philanthropie sexuelle. Alors, je comprends pas grand chose, mais là, encore moins. C'est-à-dire qu'elle collectionne des timbres érotiques.
8: Non. C'est pas, mais où est-ce que...
1: C'est la Jacqueline Cora.
2: C'est pas ça, je vais comprendre.
8: En fait, c'est pas,
2: elle est généreuse.
8: C'est pas mon idée à moi. C'est l'idée d'un philosophe que vous ne connaissez sans doute pas. Ça peut être réel.
2: Bah, dis le nom.
8: Charles Fourier. C'est-à-dire que pourquoi on peut être généreux avec l'argent et tout ça et non pas avec les sexes? Pourquoi on ne peut pas disons
4: là il y a un EHPAD juste à côté et puis une prison aussi.
6: Tu veux dire coucher avec des SDF?
8: Non, je veux dire que on ne nous pousse pas à la générosité sexuelle. Alors qu'on nous pousse à la générosité économique et tout
1: c'est
8: ça.
1: C'est pas vrai Patrick Sébastien, vous avez beaucoup donné hein Patrick.
7: Ah moi j'étais d'une générosité extrême.
8: Il faut se restreindre. Mm-hmm. Tu dis non, à chaque fois, il faut dire non, plus non. Ouais. Je sais pas si vous avez vu.
4: On serre trop les fesses, je suis d'accord.
8: Et là, la philanthropie, c'est tous les contraires, c'est dire pourquoi
7: mais être aussi... On parle beaucoup, là, mais on baisse quand, finalement?
8: Non, mais là...
7: Parce que là, on parle.
8: Mais tu sais, les types de personnes comme toi, on ne peut pas parler philosophiquement du sexe
7: bien
8: sans que ça t'excite.
7: Si.
4: C'est pas vrai.
8: Après, tu peux pas séparer les niveaux...
7: Si, on peut.
8: Un niveau d'abstraction et un niveau purement, disons, érotique.
2: On a perdu des auditeurs.
3: là.
8: Non. Allez, une bonne blague là.
4: Bon, moi je voulais dire que je connaissais pas Isabelle Mergault et que j'avais envie de la rencontrer.
1: Je
4: frissonnais.
8: Mais t'avais tort.
4: Je suis tellement content. Mais non, non. Mais bon, j'ai quand même appris qu'elle était alcoolique et qu'elle va mourir bientôt. Mais c'est quoi cette histoire?
1: Qu'est-ce que vous dites vous?
8: Non, mais c'est la femme la plus méchante que j'ai jamais connue de ma vie.
2: Isabelle? Ah non, ça, Isabelle, vous avez pas le droit de dire ça, hein.
8: Ah non, mais
2: c'est... Ah non, non, parce que moi je la connais depuis beaucoup plus longtemps que vous, hein. Que attention, hein. Noix de coco va attaquer, Marcella.
8: Elle est vraiment. Elle est mauvaise.
7: Ah non.
1: Alors que vous.
2: Alors que elle, c'est la gentillesse incarnée.
1: Jamais un mot sur qui que ce soit. Non,
4: jamais.
8: Moi, je suis un être angélique, même si ça se voit pas.
1: Oui, oui.
4: Regarde,
1: ouais.
4: Par exemple, tu aimes Johnny Hallyday?
8: Je les déteste.
7: C'est pas très gentil.
1: Est-ce que je peux passer à une première citation qui va réconcilier tout le monde? Pourquoi vous dites non, vous?
4: Bon, parce que on est bien, là, on est en train de parler, et alors le métronome qui arrive, bon, ok, d'accord, ok.
1: Allez. Non, non, mais si vous voulez vraiment continuer à discuter, moi, je veux bien, d'ailleurs, on n'a pas eu la réponse au rendez-vous que Patrick a donné dans les buissons à madame.
7: Mais moi, j'ai rien fait du tout, c'est vous qui m'avez organisé ça, j'ai jamais
8: mais
7: dit
8: ça. Mais les buissons, c'est pour les chiens, c'est pas pour les êtres humains.
7: C'est pas pour les chiens,
2: c'est ton chien.
7: Mais tu veux qu'on aille où, alors? On va pas aller dans un lit traditionnel, quand même.
8: Ah là, je suis vraiment embarrassée, en fait. J'ai jamais...
2: Mais Patrick, il y a quand même une époque où tu te servais, tu demandais pas comme ça.
7: Ça va pas, toi. J'ai toujours demandé la permission. Rappelle-toi. Vous,
1: madame, l'époque a changé.
2: Oui, mais je suis d'accord avec toi. Ça prenne trois heures.
7: Est-ce que
2: j'étais
7: un con avec toi?
3: Non, moi, j'ai fait beaucoup d'émissions avec Patrick. Non, il a vraiment toujours...
4: Et t'as jamais vu son Manzaro, par hasard?
8: Parce que tu ne lui plais pas.
7: Ah si, elle me plaît énormément.
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1: Qu'est-ce que fait un sauvagineur? C'est Charlotte Delon qui va peut-être toucher 300 euros si vous ne répondez pas à cette question.
10: Il essaye de sauver quelqu'un.
2: Il saute
10: sur les vagins. Un sauvagineur.
11: Johan, montre-nous. Madame, levez-vous. Vas-y, Johan, montre-lui. C'est filmé.
1: On peut dire aussi sauvaginier, hein, si ça vous intéresse.
11: Ça n'a rien à voir.
10: C'est habité dans la nature.
1: Je dis ça parce que je rectifie l'erreur que j'ai commise. Non. Alors, vous voulez que je sois franc? Oui, il serait temps, vous avez raison. J'ai décidé d'être honnête à 2 ans de la retraite. J'ai emprunté une question qui a été... Ben, finalement, ça va être tout à mon avantage, le fait d'être franc. Parce que j'ai emprunté une question à l'époque de Philippe Bouvard. Et la question était effectivement, que sont les sauvagineurs? Donc j'ai bien posé la question. Sauf que depuis, ça, ici, on fait des recherches. À l'époque, il n'y avait pas Wikipédia, Internet et tout ça. Et en fait, c'est pas sauvagineur, c'est sauvaginier. Voilà. Donc, voilà pourquoi je dis, on peut dire les deux. À l'époque de Philippe Bouvard, on disait sauvagineur. Mais en fait, c'est sauvaginier.
10: C'est quelqu'un qui observe la vie sauvage?
1: Non, pas du tout, mais quand même, il y a un petit lien. Oui.
2: C'est un vétérinaire.
10: Ah, c'est comme moi la dernière fois dans mon jardin. J'ai vu des mouches attaquer des tortues pour manger les crottes de ma chatte.
12: T'as fait beaucoup d'infos là.
11: Non, rigolez pas, c'est un rébus. En fait, c'est un rébus.
2: Non,
11: c'est
2: ça.
11: Ou c'est une contrepétrie,
10: T'es en train de boire mon thé dans mon jardin. Et je sais pas pourquoi tout le monde se bat pour bouffer les crottes de ma chatte. Oh. Et la dernière fois, il y avait une vraie bataille entre les mouches.
1: C'est sexuel ce que vous nous racontez.
10: Mais non, mais pas du tout. Les mouches, elles attaquaient les têtes de mes tortues qui rentraient la tête à chaque fois parce que quand ça arrive vite, une mouche, paf, vous imaginez, elle faisait ça, mes petites tortues.
1: Il a changé la fontaine. Hein.
13: Mais quel rapport avec le sauvaginier?
1: Le sauvaginier a un rapport avec la sauvagine. Mais qu'est-ce que la sauvagine?
13: Ah, les sangliers.
1: Non, non, mais on se rapproche.
13: C'est une plante.
11: Les végétaux.
1: Alors, qu'est-ce que fait le sauvaginier?
13: Est-ce que la sauvagine est une plante?
1: Non.
11: C'est un insecte qui va sur les plantes.
1: Non.
2: Est-ce que le sauvaginier est un homme?
1: Le sauvaginier est un homme, voilà. La sauvaginière est une femme.
13: Et il protège les stories des espèces.
1: Pardon.
10: Il protège pas.
1: Qu'est-ce que vous dites?
13: Il répertorie certaines espèces.
1: C'est que j'aime vous entendre.
11: Être bien le seul.
13: Mais c'est pas ça.
11: C'est genre un médecin des plantes?
1: Un médecin des plantes, non.
10: Ah, c'était l'ancien nom qu'on donnait aux gardes forestiers?
1: Alors, on n'est pas loin, on se rapproche, là, bravo.
13: Et quel est le rapport?
10: Bah, garde-chasse ou...
1: Alors, pas garde-chasse, qu'est-ce qu'il fait?
11: Garde forestier!
1: Non. Qu'est-ce qu'il fait?
13: Ah, un contrôleur de chasse.
1: Ah, non.
10: Et comptabilise ce qu'il y a dans la forêt.
1: Non, mais là, vous êtes encore plus près,
11: un chasseur! Mais regarde, s'il reste combien d'espèces menacées?
1: Alors, un chasseur, mais un chasseur de quoi?
11: Un chasseur de cigogne!
10: Un chasseur Saracour?
1: Non, le sauvaginier, c'est un chasseur.
10: Un braconnier?
1: Non, non, non, mais il a une spécialité.
10: Ah, c'est pas le lapin, les sauvagines?
1: Non, non, non.
13: De bécasse.
1: Ah bah,
10: Pour une
1: vous seriez plus là.

0: De pataugeoire.
1: Du gibier d'eau, effectivement.
0: Ah, du gibier d'eau.
1: La sauvagine.
0: C'est ça, la réponse, c'est ça?
1: Oui. D'accord. La sauvagine, c'est...
0: Tout ça pour ça.
2: Et la bécasse, bon, c'est pas un gibier,
0: c'est un chasseur, quoi.
1: L'ensemble des oiseaux de mer, d'étang et de marais,
0: d'accord, bah c'est bien,
1: qui ont le goût sauvagin. Voilà, et effectivement, le sauvaginier, c'est un chasseur de gibier d'eau.
0: On sera
1: voilà.
0: Plus malin au prochain dîner. Hein.
1: Et ça pense, fait penser, évidemment, à la célèbre chanson « Il était 5 heures du matin ».
2: Mais oui, par-dessus l'étang.
1: Allez-y.
2: Soudain j'ai vu passer les oies sauvages. Je sais pas la suite. Elles s'en allaient vers dans le midi.
1: La Méditerranée.
2: Un vol de corbeaux. Je sais pas quoi.
0: La sauvagine.
2: Pindait dans les nuages.
1: Sauvagine, c'est ma copine.
2: Moi, ça me fait penser à ma sœur.
1: Ah, bah, c'est gentil.
2: Merci, bah parce que ça fait deux fois qu'elle rate son permis de chasse.
1: C'est pas vrai.
3: Bah, ouais. Elle tire sa
2: sœur. Bah, elle essaie.
4: Elle sait pas lire comme toi.
2: Mais non, mais c'est ça. Il paraît qu'on le donne à tout le monde parce qu'il faut.
0: Parce qu'elle arrive pas à tirer sur la cible.
2: Et ça fait deux fois qu'elle
0: rate. Toi, t'as raté deux fois, Léna.
2: Non, j'ai même pas essayé.
3: Bah, elle tape mal, hein, le fait pas. Moi,
5: mais c'est quoi les
3: déboîter
5: pour chasser?
1: Attendez, j'ai pas bien entendu. Stevie, vous êtes déboîté l'épaule comment, vous?
3: En tirant sur des corbeaux.
1: Ah oui, vous êtes chasseur vous maintenant.
3: Non, j'ai tiré qu'une seule fois de ma vie, mais, en fait j'étais jeune et il y avait un monsieur quand même assez corpulent qui était derrière moi comme ça qui
0: mais c'était... Non.
3: Me maintenait. Le...
2: Mais non, c'est lui qui
1: cherchait des crottes dans votre chatte.
2: C'est lui qui t'a déboîté.
3: C'est que quand tu tires la première fois,
2: c'est le recul.
3: Le recul du fusil, ma fille.
1: Je vous interdis de m'appeler ma fille.
5: Pas Isabelle.
3: Mais non, mais ça, j'avais un bleu. Enfin, je sais pas si quelqu'un a déjà tiré.
1: Ouais.
3: Mais,
1: oh là.
3: J'avais l'épaule bleue. Ah non, ça fait mal. Ah non.
1: Quel est l'autre nom, j'enchaîne.
6: Oh oui, enchaînez.
1: Pour Guillemette Clément, qui habite Rochechouart, en Haute-Vienne, quel est l'autre nom du rack sharky? Et c'est là où, évidemment, Johan Rioux va pouvoir nous faire une démonstration extraordinaire.
2: Ah.
1: Comme je vous l'ai promis en début
2: d'émission. C'est une danse.
1: Je le dis pour les auditeurs hors antenne, nous avons expliqué au public ici que Monsieur Rioux aurait son moment dans l'émission.
2: Ah.
1: C'est maintenant grâce au rack sharky.
2: Est-ce que c'est une danse?
1: C'est une danse.
2: Le sirtaki?
1: Le sirtaki, non.
0: C'est un effeuillage.
3: C'est de Grèce.
1: Pardon.
0: Un effeuillage.
1: Oh, ne parlez pas de...
5: C'est un peu le pole dance quand on
1: est sur
5: la pole.
1: On n'ira pas jusque là.
3: Non.
0: C'est une danse sur les mains.
1: Non.
5: Ah, c'est pas les bras, les pieds écartés, les jambes écartées, le grand écart.
6: Ne rêve pas.
5: Ah, c'est le poirier, le poirier.
6: Non, bon.
2: Et pourquoi c'est Rioux?
1: Comme si je vais vous demander de faire le poirier.
0: C'est pas du hula hoop sans cerceau?
1: Pardon.
0: C'est pas du hula hoop sans cerceau? C'est la danse du ventre.
1: C'est la danse du ventre.
3: Salama ya salama,
5: qui veut danser la danse du ventre avec
3: qui? Comme il s'allait qu'à pas balayer.
1: Ah non, mais
6: si tu veux avoir un ventre plein, dessine-toi un nombril dans le dos.
5: Sébastien, vas-y Sébastien.
1: On a bien reconnu l'animateur d'Interbide. Oh, c'était monstrueux.
6: Ah non.
1: Non, parce que une danse du ventre, normalement, c'est érotique.
3: Ah bah oui.
0: Ah bah, c'est marrant.
5: C'est lascif.
1: Tandis que là, c'est la danse du ventre, mais après le couscous. Ah non, c'est
6: pas ça. C'est la danse des ventres.
5: Et c'est quoi le mystère alors pour que ça soit bien réussi, Sylvie, une danse du ventre? C'est quoi?
6: J'ai pas des doubles mentons et des doubles ventres.
0: Mais comment ça c'est que t'as un rognon à la place du nombril?
1: C'était une très mauvaise idée de ma part. Nathalie, elle doit être serveuse chez Hippopotamus, c'est pas possible.
6: Mais non, mais comment elle fait, Nathalie? Elle soulève ton ventre pour voir ton sgueil ou quoi?
1: Elle doit travailler à la poste. Elle trie les plis.
6: Ah oui.
1: Pour Lola Bion, la dernière question. Quel est le plus ancien château au monde encore habité?
3: Windsor.
1: Bonne réponse de Stevie Boulet.
3: C'est Guillaume le Conquérant, il semble, qui a été le premier à y habiter ou avoir posé les fondations. C'était Guillaume le Conquérant.
1: Le plus ancien château au monde encore habité. C'est bien, parce qu'il y a d'autres châteaux, mais qui ne sont pas habités.
3: Ah oui,
1: ils sont plus vieux que Windsor, mais le plus ancien château au monde habité, c'est bien le château de Windsor. Ça se trouve où exactement?
3: À Windsor, c'est dans l'est de Londres. Dans l'ouest.
1: Dans le Berkshire.
5: Tu es allé
4: tu y es allé?
7: Non, jamais.
4: Oh,
5: c'est pas vrai. Ah, toi, l'amoureux de la reine et tout, t'étais
7: non.
5: Jamais...

0: retourne en Angleterre, je vais voir la comédie musicale Le Diable s'habille en Prada et Windsor.
1: Combien de temps vous avez vécu en Angleterre?
0: 6 mois. Mais j'ai rencontré plein de gens, des stars en discothèque.
2: George Michael.
0: George. Non, Boy George, j'ai rencontré.
2: Boy George. Alors, ah oui. C'est un boy ou c'est
0: hyper
2: un George?
0: Sympa.
3: Ah oui, vous avez beaucoup discuté.
0: Parce que moi, j'étais déjà blond, coiffé en pétard. Et puis, c'est vrai, quand j'étais en discothèque, je dansais toujours en hauteur. Puis, je faisais la fête. Et puis, je m'étais déjà fait un petit nom dans le milieu de la nuit.
1: C'était
0: il m'appelait le Frenchie. Parce que j'étais blond, coiffé en pétard. Et puis, je dansais avec les mains.
4: Non, le Frenchie, c'est parce que t'es français, mon chou.
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6: Là, celle-là, elle est pas vulgaire du tout. Elle va plaire à tout le monde. Elle est vraiment tout public. C'est le mec, 6h du matin, il sort du lit très très doucement pour pas réveiller sa femme. Il va au garage, il met son VTT sur le toit de la bagnole et il part jusqu'à un bois qui est à côté. Il arrête la voiture, descend VTT, il part. Il se met à pédaler, au bout de 5 minutes, il tombe des trompes d'eau, des cordes, tu vois. Bon, il en a marre, il remet le VTT sur la bagnole, il rentre à la maison, il re-rentre dans la chambre de sa femme, tout doucement,
7: Bernard,
6: sans faire
7: déjà
6: de bruit. Il vient juste se lever contre elle, comme ça, puis comme il sent qu'elle bouge un peu, il lui dit, il pleut comme vache qui bisse. Et sa femme, dans un demi-sommeil, elle dit, et quand je pense que l'autre con est en train de pédaler.
1: Ah oui, elle est mignonne, celle-là.
7: Oui, ça, je valide.
8: Elle est drôle, mais pas terriblement drôle.
9: C'est vrai qu'elle la trouve pas assez vulgaire.
1: Vous en voulez une autre, hein.
6: Non, mais oui, je lui raconte la dame dans le train. Je sais pas si tu te souviens. Oui. C'est une dame très élégante qui est dans le train, un compartiment. Il y a un homme qui est en face d'elle. Il se trouve qu'elle a une jupe assez courte.
2: C'est Ariel.
6: Oui, et elle a une petite tendance, à, on va dire, un peu à écarter les jambes.
2: Ah non, ça c'est
8: non,
2: pas rien.
8: Non, ça c'est pas moi.
6: Et le mec, donc, il est obligé de voir ce que vous doutez, elle n'a pas de culotte.
2: Oh.
6: Et donc, il est un petit peu fasciné, tu vois, par cette femme, très élégante et tout. Et
9: là, c'est
6: à un moment, elle se lâche, elle lui dit, elle est belle, hein? Et l'autre, pris de la main dans le sac, si j'ose dire, il dit oui, elle est formidable, oui, mais je suis un petit peu ému, c'est la première fois comme, elle dit, vous savez, moi je tiens un camping naturiste, donc ça ne me dérange pas du tout, ma nudité, je l'expose, à qui veut la voir? Bon, l'autre, ça bouillonne un petit peu quand même sous le chignon, tu vois. Et à un moment, elle dit, allez, comme je vois que vous êtes un gentleman, je vais vous faire quelque chose. Regardez bien mon entrejambe. Regardez, je vais vous faire un clin d'œil avec ma choupinette. Et elle dit, mettez la tête sur le côté, penchez bien la tête pour la voir comme ça, toi, droite. Et elle fait, ding, un clin d'œil. L'autre, il est sur le cul. Il dit, mais c'est incroyable ce que vous faites. Elle dit, attendez, vous avez rien vu? Maintenant, je vais vous faire un petit bisou. Penche bien la tête comme ça, et regarde, et là, elle fait, avec le bruit, c'est insensé ça. Et à ce moment-là, elle lui dit, écoutez, venez vous asseoir à côté de moi. Et il se fait pas prier, hein, il vient tout de suite. Elle dit, plus près, venez plus près. Voilà, il est bien contre elle, et dit, allez, je vous donne la permission, vous pouvez me mettre 2 doigts. Oh. Et là, le gars, il dit, non! Ne me dites pas qu'elle s'est sifflée.
1: Une question culturelle pour Delphine Marty qui habite hier dans l'Essonne. Vous savez que chaque année, il y a des commémorations officielles. Alors, il y en a qui sont effectivement officieuses, puis d'autres qui sont, on va dire, homologuées par le gouvernement. Et celle-ci, par exemple, le gouvernement nous dit qu'au mois de mars prochain, nous célébrerons le centenaire de la disparition de ce grand compositeur français. Il est donc mort en 1918, hein, si vous faites le calcul. Quel est le nom de ce grand compositeur français mort en 1918, dont on va commémorer le centenaire de la disparition.
10: Ravel.
1: Pardon,
10: c'est Richard Clédermain.
1: Mais non.
7: Non, c'est pas Debussy.
8: Est-ce que
7: pas Claude Debussy?
1: Alors, quand on sait, on dit pas c'est pas.
7: Alors, c'est Claude Debussy.
1: C'est Claude Debussy. Voilà. Bonne réponse de notre mélomane. Élie Semoun.
7: Ah, on adore Claude Debussy.
1: Ah, c'est vrai, c'est bien.
7: Oui.
1: Moi, je connais pas bien. Hein.
7: Ah, c'est vrai?
1: Ah, non, non.
7: La mer,
8: il faut écouter
7: Péléas
8: la mer.
7: Et Mélisandre. Non, c'est magnifique.
8: Péléas et Mélisandre, c'est
7: sublime.
8: Tellement beau.
1: Les quatuors. Mais...

0: Il faut aller chez le coiffeur.
1: Et maintenant, la quête. Ça, c'est dans Péléas et Mélisande.
2: Voilà, ouais. C'est dans Péléas et Mélisande.
1: Ah, bravo quand
2: sûr.
1: Même. Ah, bravo.
3: Ouais, non, ouais, franchement.
1: Sans que vous n'êtes pas très doué pour l'opéra, monsieur Janssen.
0: Avec ceci, vous faites autre chose.
1: Qu'est-ce que vous connaissez comme opéra, vous, monsieur Janssen ?
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2: De loin.
0: Si tu ne m'aimes pas, je t'aime. 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
0: T'as vu, je chante bien.
1: Encore une question pour monsieur Semoun, ah. Puisqu'il s'agit maintenant de retrouver le nom d'une plante. Et ce sera pour madame Lespinasse, qui habite New York, une chance tout de même, qui sait, de toucher un chèque RTL. Ah bon. Donnez-moi le nom de cette plante, qui paraît-il a fait un tabac en 2017. Jamais on a autant parlé de cette plante, jamais elle n'a été autant achetée. Une plante vivace, herbacée, à courte tige, qui peut atteindre une taille de 1 mètre. J'ai l'impression d'être Julien Lepers. Ah. Elle possède de nombreux rhizomes aromatiques, ellipsoïdes ou cylindriques de couleur jaune à orange à l'intérieur. Ses larges feuilles, oblongues ou elliptiques, lancéolées, sont alternées et réparties en deux rangées. Elles sont uniformément vertes jusqu'à 50 cm de long, ces feuilles, et larges de 25 cm cubes. Ses épis peuvent mesurer jusqu'à 20 cm. Ses fleurs sont stériles, mais le bouturage spontané permet la propagation de cette plante.
2: Moi, je sais ce que c'est.
1: Allez-y.
2: C'est l'aloe vera.
1: L'aloe vera, non.
4: Est-ce que c'est le gingembre?
5: En tout cas, quand tu fumes ça, t'es bien décalqué. Hein.
4: C'est pas le gingembre. Hein.
1: Alors, c'est de la famille du gingembre, mais ce n'est pas le gingembre.
4: On n'est pas loin, alors.
6: Elle est aphrodisiaque aussi?
1: Alors, on dit en tout cas...
4: Elle a des vertus. Hein.
1: Elle a des tas de vertus médicinales.
2: Alors, c'est le ginseng.
1: Le ginseng, non. Mais c'est la famille des...
4: La famille des gingembre.
1: Des gingibéracées, comme on dit. Hein.
6: Des gingibéracées.
1: Des gingibéracées.
6: Ah oui. Va commander ça chez ton fleuriste.
4: C'est une plante tropicale.
1: Et
4: donc,
1: on l'achète aujourd'hui frais, moulu en poudre, en gélule. Ah. On en met dans la salade de lentilles, dans la crème brûlée, dans des infusions détox. Ça fait tout.
4: Curcuma.
1: Le curcuma.
4: Curcuma.
1: Le curcuma. Bonne réponse d'Elie Semoun. C'était pour vous aussi, hein, ça, monsieur Dorasso. Hein.
7: Ouais, ça fait partie du curry. Ouais. Non, mais c'est une base du curry. Ouais.
1: Et oui, ça, c'est une plante qui vient d'Inde ou de Malaisie, le curcuma. Ouais. Et il paraît que ça a été un tabac pendant toute l'année dernière. Tout le monde voulait du curcuma.
2: C'est comme une petite bille verte, hein.
7: Ouais, qu'on comme pile, ça, jaune, qu'on écrase oui. Et qu'on utilise dans des bases de curry avec la coriandre.
0: Tu cuisines, toi?
7: Ouais, à fond. C'est mais pas pour toi.
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1: Une question pour Jordan Thiès, qui habite Bar-le-Duc, c'est dans la Meuse. Louis-Auguste Siparis fut engagé par le cirque Barnum aux États-Unis. Pour quelle raison ?
10: Il conduisait des éléphants ?
1: Ah non, il conduisait pas des éléphants.
10: Il avait une particularité physique ?
1: Particularité physique, non, même si c'est vrai qu'il avait aussi quelque chose sur son corps qu'il pouvait exhiber.
10: Des tatouages ?
1: Des tatouages, non.
10: Il faisait une performance particulière ?
1: Ah, il ne faisait aucune performance.
10: Il avait deux nombrils ?
1: Deux nombrils.
10: Bah oui. Il avait trois couilles et il jonglait avec ? Non, mais quand vous dites c'est une particularité, ça veut dire qu'il ouvrait sa veste à chaque fois?
1: Non, mais de toute façon, Barnum, vous savez bien que c'était un cirque, qui présentait à son public.
10: Exhibait des gens qui avaient des particularités physiques.
1: Ou qui avaient une histoire, évidemment.
11: Ah, bah, c'est le gars qui avait dressé Dumbo?
1: Ah non, c'est pas le gars qui...
0: C'est Louis-Auguste, comment?
10: Comment il s'appelait?
1: Louis-Auguste Siparis.
10: Il était français?
0: Il était français.
1: Alors, français, je suis obligé de vous répondre oui.
12: Comment ça, je suis obligé? Personne vous menace.
10: Il avait vécu des événements particuliers.
1: Alors voilà, bravo Roselyne, il avait vécu un événement particulier.
10: Il avait vécu en quelle année, pardon ?
1: Alors, lui, il est né en 1874 et il est mort en 1929. Il est mort, je dois dire, dans le plus grand dénuement, totalement oublié. Il est mort à Panama.
11: Est-ce que c'est... il a un autre nom de personnage autre que ce que vous avez dit, là, genre mon... Chocolat ou...
1: Ah oui, vous pensez évidemment au clown Chocolat. Voilà, bravo, pas... qui a joué Omar Sy au cinéma. Voilà, non,
11: c'est pas ce genre-là.
1: Rien à voir avec le clown Chocolat, même si c'est vrai que Louis-Auguste Siparis était, comme on disait à cette époque, un homme de couleur.
11: C'était un Sioux ?
1: Un Sioux.
11: Non. Bah non,
10: un Indien.
1: C'était ah non. Non,
3: il était un Africain.
1: Les Sioux français sont très rares, vous savez.
10: Est-ce que son
3: est-ce que c'est africain?
11: Ça dépend sous quel tipi.
1: Africain, non.
3: Ah, il est de...
10: Des Antilles.
1: Des Antilles, oui. Alors, on avance. Ah,
3: la montagne, ça a rapport avec la montagne Pelée?
1: Oui.
3: C'est...
10: Il a survécu
3: à l'éruption de la montagne Pelée?
1: C'est le seul survivant, effectivement, de l'éruption de la montagne Pelée en 1902. Bonne réponse de Roselyne Bachelot. Louis-Auguste Siparis s'était exhibé au cirque Barnum parce qu'il avait été, il faut le dire... Après, on a vérifié, paraît qu'il y en aurait eu d'autres. Mais ouais, bon, on a longtemps dit que c'était le seul survivant. Et vous savez pourquoi c'était le seul survivant de la montagne Pelée, Louis-Auguste Siparis? Non, pas au cabinet.
11: Dans une grotte.
1: Dans une grotte.
3: Dans une cave.
1: Pas dans une cave, mais pas loin. Il était prisonnier, tout simplement.
10: Ah oui, d'accord.
1: C'était un prisonnier. Il avait été condamné à un mois de rétention à la prison de Saint-Pierre pour une rixe d'ivrogne. Il avait blessé un homme d'un coup de couteau. Puis, au moment de l'éruption de la montagne Pelée, bah, il était pile poil en train de purger sa peine au cachot, en plus, parce qu'il avait écopé de 8 jours de cachot. Et là, eh ben, évidemment, il n'a pas été atteint par l'éruption de la montagne Pelée. Ce qui fait que pendant longtemps, on a considéré qu'il était le seul survivant. Alors, il exhibait quand même ses brûlures, vous voyez, parce que, alors, je sais pas comment il a pu à la fois être sauvé et à la fois brûlé.
6: C'est ce que j'allais vous demander.
1: Ça, alors là,
3: un petit peu brûlé, quoi.
10: Ouais.
3: Pas beaucoup brûlé.
10: Il avait pris un coup de soleil, quoi.
6: Oui.
1: Et on disait, venez voir le seul objet vivant, rendez compte, objet, hein. Venez voir le seul objet vivant qui survécut dans la cité silencieuse de la mort. Voilà comment on exhibait Louis-Auguste Siparis à l'époque, le seul survivant de la montagne Pelée en 1902.
6: C'est vachement intéressant, hein.
1: Ah non, mais l'éruption de la montagne Pelée, c'est un événement.
6: Puis c'est des nouvelles fraîches.
11: Ça peut arriver à tout moment, tu sais.
6: La montagne Pelée.
11: Qu'elle se réveille.
6: Ah oui, c'est vrai.
10: La montagne, ouais.
1: On fait pas que de l'actualité, monsieur Perroni.
6: Non, mais c'est pas grave.
1: À l'époque, ça avait beaucoup fait parler.
6: Ah ben, oui, c'est vrai, à l'époque.
1: L'éruption de la montagne Pelée, quand même. Il y a eu 30 000 morts. Alors, c'est pas qu'un peu, quand même.
6: Et qu'est devenu Gilbert Grimati, qui était le seul survivant de Pompéi? J'aimerais bien avoir de ses nouvelles, moi.
10: Il a été exhibé dans un album d'Astérix.
1: Mais non, mais c'est quand même une histoire incroyable, Roselyne, vous êtes d'accord?
3: On pourrait plus le faire maintenant, d'ailleurs. Ce serait tout à fait, il y aurait toutes sortes d'associations, de défenseurs des droits de l'homme qui seraient montrés au créneau, ça c'est sûr. Exhiber un individu comme on exhibait dans des foires du trône ou dans des cirques, des gens qui avaient des difformités physiques, maintenant ce serait totalement...
10: Je verrais bien Madame Leguet chez Pinder. La seule survivante.
1: La rescapée de la manif de Nice. C'est incroyable à l'époque ce qu'on faisait. C'est ce que je fais un peu ici avec mes grosses têtes. Venez les voir
10: dans votre ville actuellement.
1: Venez voir dans mon cirque les grosses têtes avec l'homme qui répond à tout, Florian Gazan.
10: Le seul non-voyant qui voit, Philippe Manœuvre. 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
10: La mère de la Rousseau, Valérie S. Et enfin, la ministre au Crocs, Roselyne Bachelot, la fabuleuse.
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1: Vous avez vu la tête quand même de Jean-Philippe Janssen?
6: Ah, j'étais sûr.
10: Qu'est-ce qu'il est beau, il est jeune.
6: À force de se faire botoxer comme ça, il va finir par ressembler à Nicole Kidman.
12: Non mais c'est vrai qu'il n'y a pas une ride.
1: Non mais là faut arrêter le botox.
6: Mais je n'ai rien fait de nouveau par rapport à ce qu'on m'a déjà dit la dernière fois.
13: On dirait une boule de
6: bowling. J'ai coupé mes cheveux hier. Alors forcément ça me grossit le visage et ça fait ressortir mes traits, c'est tout.
12: C'est vrai qu'avant les cheveux cachaient un peu le front et le botox. Maintenant on voit plus que ça, c'est dingue.
6: Mais j'étais chez le coiffeur, j'ai pas vu qu'elle coupait aussi court. J'étais dans le téléphone en train de regarder les pages culture du Figaro. Quand j'ai relevé la tête, j'ai fait oh c'est court quand même. Il a pas fait clairement sur paysagiste.
1: Mais ça va s'en aller le botox au bout d'un moment ou pas?
6: Oui, c'est un produit totalement résorbable.
1: Ah oui, c'est vrai. Alors c'est quoi l'effet du botox?
6: Alors, c'est un produit qui paralyse le muscle pour pas que tu marques une ride. Ça envoie un message au cerveau en disant non, faut plus prier. Voilà. Tu fais, alors tu peux plus froncer, plus rien. Alors au début, quand tu le fais, c'est surprenant parce que au bout de 3 jours, ça se met en place. T'as l'impression qu'on ne voit que ça parce que t'as un plafond tendu. T'arrives plus. ça te fait mal, presque mal à la tête. Tu te dis, c'est pas normal. Puis après, tu te dis, bah, s'il faut accepter ton nouveau corps.
13: Et après, ça retombe. Hein, Jean-Philippe? Après, ça retombe, après, ça.
6: Ah oui, bah, au bout de 6 mois, si tu fais rien,
13: tu verrais la gueule de ma bonne femme.
14: Et tu fais de l'acide hyaluronique aussi?
6: Alors ça, la différence, c'est que l'acide hyaluronique, c'est un produit qui comble une ride existante. C'est un produit qui vient de comblement, tu comprends?
14: Il est vachement pro.
6: Peut-être que de l'extérieur, vous, pareil que je suis plus moche ou ça vous plaît pas. Mais moi, ça me donne une confiance en moi.
1: Ah oui, d'accord.
6: Je suis plus belle qu'avant, tu peux y aller.
13: Si ça comble les rides, fais attention quand même. Hein.
6: Bah, je vais pas le faire sur mes couilles. Hein, non.
14: Justement, j'avais posé la question.
1: Pourtant, sans flipper.
12: Ah, mais alors moi, j'ai lu dans un article qu'on pouvait faire un lifting des testicules.
1: Ah bon?
12: Parce qu'il paraît qu'avec l'âge, elles pendent et on peut les faire remonter.
13: Oui, c'est vrai, après, ça s'appelle des amygdales.
1: Ça s'appelle la remontada, faut aller à Barcelone. Marcella Yacoub, comment allez-vous? Il y a longtemps qu'on vous avait vu, alors.
15: C'est vrai, parce que j'étais enfermée à écrire un livre.
1: Ah, j'avais oublié cette voix magnifique.
16: Mais vous étiez enfermée contre votre gré? Ou vous aviez vous-même tourné la clé?
1: Et c'est quoi votre livre?
15: C'est un livre sur les Che Guevara.
1: Ah. Après avoir l'Etche d'Esca, c'est l'Etche Guevara. Ah,
6: bravo.
15: Je n'ai pas eu cette chance avec le Che Guevara, il est déjà mort.
1: Je crois qu'il est temps de commencer.
12: Oui, il est temps là, oui.
1: Qu'est-ce qu'il y a, Bernard Mabie?
13: Oh, ça me fait rire, vous me faites rire. Je vous trouve en forme, vous êtes drôlissime.
1: Eh ben, voyez, pas besoin de Botox pour vous dérider, vous.
12: C'est déjà bien ça. Aujourd'hui.
1: Une première citation pour Florent Doisy, qui habite Anzin, c'est dans le Nord, qui a dit « Il n'y a pas de différence entre un meurtrier et un homme qui vient de faire l'amour, ils ne savent pas comment se débarrasser du corps. »
13: Ah, ah, c'est joli.
14: Un président de la République.
1: Sacha Guitry. Sacha Guitry, non.
6: Est-ce que c'est français?
1: C'est français, monsieur.
6: Et est-ce que c'est mort?
1: C'est mort.
12: C'est mort depuis longtemps?
1: C'est mort dans les années 80.
6: Pierre Desproges?
1: Pierre Desproges, bonne réponse de Jean-Philippe Janssen.
6: J'ai dit, c'est festival, là.
14: Ça marche le Botox.
6: Le Botox, ça me remue le cerveau quand même.
1: Une autre citation plus littéraire, celle-là, et ce sera pour Élise Goujon, qui espère un chèque RTL de 300 euros, qui a dit « Si quelqu'un te lèche les bottes, mets-lui les pieds dessus avant qu'il ne commence à te mordre. »
12: Ah, ah oui, c'est joli. Français?
1: Français.
13: C'est Chirac à propos de Sarkozy?
1: Non.
12: Et c'est mort, hein?
1: Ah oui, c'est quelqu'un qui est parti en 1945.
6: Oh là.
1: Ah
6: oui.
15: C'est un homme ou une femme?
1: Un homme.
13: Clémenceau?
1: Clémenceau, non.
12: Homme politique?
1: Un homme politique, non. Non.
15: Il a été fusillé. Il a été fusillé.
1: Un écrivain, un poète, un philosophe français.
15: Il a été fusillé.
1: Si je vous donnais son lieu de naissance, vous me donneriez tout de suite son nom.
6: Paul Valéry.
1: Et c'est Paul Valéry. Bonne réponse. Vous voyez, même sans le donner. Allez, encore une citation, et ce sera cette fois pour Aïcha Simonsi.
16: Aïcha, oh écoute-moi.
6: Lui, il faut pas le lancer.
16: Aïcha, t'en vas pas.
1: Oh là là là là.
12: Quoi, oh là là.
6: Les auditeurs se plaignent.
13: C'est Raled.
12: C'était Raled, ouais.
1: Alors, pour Aïcha.
16: Aïcha.
1: Qui a dit, le travail est l'opium du peuple, mais moi, je ne veux pas mourir drogué.
12: C'est une feignasse. Est-ce que c'est quelqu'un?
14: Pénélope Fillon.
13: Ah là, c'est fort.
12: Oh, c'est joli.
1: Oh, dites donc, quelle famille quand même.
13: Oui.
12: Bon, on attend les enfants maintenant. Hein.
1: Le travail est l'opium du peuple et moi je ne veux pas mourir drogué.
6: Henri Salvador.
1: Henri Salvador, non, mais c'est marrant parce que c'est quelqu'un qui a un lien avec Henri Salvador.
13: Moustaki,
1: non.
12: Un lien avec Henri Salvador.
13: Bernard Dimet.
1: Non, mais.
12: Perrier,
1: non.
15: C'est un chanteur.
14: Laurent Gérard.
1: Un chanteur. Quelqu'un qui n'est pas chanteur, mais qui a chanté tout de même.
12: Est-ce que c'est quelqu'un qui faisait de la scène?
1: Ah oui, il a fait de la scène aussi, mais c'est pas ce qu'il a fait de plus. Hein.
13: C'est Boris Vian, Boris Vian.
1: Boris Vian, bonne réponse de Bernard Mabie.
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1: Pour Claire Fleury de Pontivy, où est-ce qu'on a trouvé du mou par terre?
2: Du mou pour le chat? Est-ce que c'est du mou pour le chat?
3: Ah non, c'est pas de du mou.
4: Dans la cave de Perrier?
1: Ah, pardon, expliquez.
4: Ben,
5: Merci. Tu t'es aventuré, ça n'allait pas du tout, là.
1: Vous faites partie de la même école, Bellamy et vous, Bérès.
2: Ça, c'est les gens qui ont des absences.
4: Ça, j'ai dit ça.
6: Comment est-ce que vous écrivez mou? M-O-U-L-T?
1: Avec un chat.
2: M-O-U-T.
1: Non, mou, M-O-U.
4: Voilà, du mou.
1: Où est-ce qu'on a trouvé du mou par terre?
2: Ah ben, c'est quand, si, c'est quand Bellamy est tombé.
6: Oh, ça suffit.
2: J'ai vu du mou par terre dans l'entrée tout à l'heure.
6: C'est quand je me suis oublié, près des toilettes. Ça arrive.
4: C'est pas du mou, c'est du flasque. J'étais chaude là sur le coup.
1: Quand vous étiez chaude, oui. À l'époque.
4: J'étais proche de la réponse.
1: Je sais même plus ce que vous avez dit.
2: Elle a dit devant Perrier.
7: Perrier, elle a dit Perrier.
1: Mais non, rien à voir avec le Perrier.
5: On a trouvé du mou par terre, mais M-O-U.
1: M-O-U, oui.
5: Moi, je crois que je sais, le Moulin Rouge. Les ailes du Moulin Rouge qu'on a retrouvées par terre.
1: Réponse de Roman Deluc,
5: génial. C'est chouette, parce que je pense que j'avais fait un peu oublier à nos auditeurs que je suis dans cette émission quand même depuis le début. J'ai senti que là, ça faisait quand même quelques minutes que bon, j'étais un peu comme Bellamy, j'avais des absences. mais j'ai trouvé le Moulin Rouge et ça, je pense.
3: Non, mais ça fait déjà la troisième fois qu'il essaie de coller cette réponse-là.
5: C'est vrai.
3: Les questions ne correspondaient pas et là, pif, pam, boum.
5: J'ai regardé les actualités ce matin, il y a que ça qui m'a intéressé.
1: Et il faut expliquer quand même parce que
5: les ailes du Moulin Rouge se sont effondrées cette nuit.
1: Oui, mais ça n'explique
3: pas. Et c'est les trois premières lettres. Moulin Rouge, ils sont tombés.
1: Voilà la bonne réponse.
5: Bah ça, je l'avais pas.
2: Mais si, il y a plus que l'un rouge.
7: Il y a l'un rouge.
2: Il y a plus que
1: effectivement,
2: l'un rouge,
1: les ailes du Moulin Rouge sont tombées, mais ça n'expliquerait pas ma question, ce qu'il fallait effectivement expliquer. Mais vous avez quand même trouvé une partie de la réponse.
6: Excellente question, patron. Comme elle est bien posée. Oh là là.
1: C'est qu'il n'y a pas que les ailes qui sont tombées. Les ailes sont tombées et dans leur chute.
5: Ont fait tomber le mou.
1: Dans leur chute, elles ont emporté les trois premières lettres du Moulin Rouge, M-O-U, qu'on a retrouvé par terre.
2: Ça doit vous émouvoir. Vous y avez longtemps travaillé.
1: Oui. Et je les retrouve aujourd'hui.
2: On a de la chance, heureusement, il n'y avait personne parce que c'était très lourd.
1: Ah oui, ça s'est passé pendant la nuit.
2: À 2h du matin.
1: Enfin, normalement, place Pigalle ou place. C'est place Pigalle.
5: Oui, 3h du matin à Pigalle, normalement.
1: Il y a toujours du monde.
5: Ouais, mais il n'y a pas de mou.
7: Il y a de la moule rouge.
2: Ça dépend. Quand ils ressortent, généralement, c'est mou.
1: Bon, en tout cas, les ailes du Moulin Rouge sont tombées. Les trois premières lettres du mou, effectivement, ça fait l'un rouge. On va les remettre. On va remonter le mou, n'est-ce pas, monsieur Bellamy?
6: Ah bah oui.
1: Tout à l'heure, on a évoqué la révolution d'un porte-cèche. Les 50 ans de la chute de la dictature. Alors, on dit toujours la dictature de Salazar, même si effectivement, on vous a précisé en début d'émission que Salazar, lui, n'était plus là depuis 4 ans. Mais en tout cas, c'est évidemment la célébration de la liberté, de la démocratie pour le Portugal et tous les Portugais qui nous écoutent aujourd'hui. Ça tombe bien, parce que voilà quelqu'un, et c'est ma question suivante pour Karine Perfillon, qui habite dans le Jura. Voilà quelqu'un dont le prénom était Judas. La maman portugaise, le papa italien, et c'est quelqu'un qui fut un célèbre violoniste et même chef d'orchestre. De qui s'agit-il ?
5: Roselyne ?
7: Roselyne ?
3: Non, c'est plutôt pour...
5: Olivier ?
3: Et c'est le prénom du musicien, Judas.
1: Alors Judas, pour tout vous dire, a changé de prénom pour devenir ensuite l'artiste qu'il était.
7: Ah d'accord. Jesus ?
1: Non. Et sa maman était d'origine portugaise, effectivement.
3: Et le père était ?
1: Elle s'appelait Ferreira, et le père était d'origine italienne.
2: Est-ce que le nom fait italien, justement ?
1: Alors le nom fait italien d'origine, mais lui, évidemment, il a changé, il a, on va dire, francisé son nom.
2: Ah, le nom de famille aussi ?
1: D'autant plus que lui est né à Bordeaux, voyez-vous.
7: Angelo Branduardi ?
1: Non. Non.
6: Roberto Benzi?
1: Non plus.
5: Soyons sincères.
3: Non, mais il était violoniste, le...
1: Au départ, violoniste, premier violon.
7: Ouais.
1: Et chef d'orchestre en France.
6: Jacques Thibault,
1: non.
7: Oh la vache. André Rieu.
2: Oh. Ah, Pinot Latouca. Oh. Eh ben, il était chef d'orchestre de l'orchestre de l'Empire de Jacques Martin.
7: Bob Kibel.
6: Un violoniste né à Bordeaux.
2: Vous êtes pianiste.
1: Pardon.
6: Un violoniste né à Bordeaux.
1: Chef d'orchestre, violoniste né à Bordeaux, d'origine.
3: Alain Lombard.
1: D'origine portugaise par sa mère, d'origine italienne par son père.
2: Mais français.
1: Et son vrai prénom était Judas. Et puis après, il a changé de prénom pour.
3: Mais il porte le nom de son père comme nom de scène.
1: Il porte le nom d'origine italienne de son père, même s'il a francisé son nom.
5: J'en connais une qui va gagner 300 balles.
6: Donc c'est un chef d'orchestre.
1: Grâce à vous, en tout cas.
5: Oui, c'est ça.
7: Mais c'est à quelle époque? C'est 20e?
1: Ah oh, bah là, c'est quelqu'un qui est mort en 1910.
7: Et... Ah oui.
6: Oh là là.
7: Et qui est mort en 1910.
1: Et qui était né à Bordeaux en 1838.
6: Ah, c'est pas...
1: Mais même vous, vous le connaissez encore aujourd'hui.
6: C'est pas hein. Moi, je le connais.
2: Alors, il a donné...
6: Charles Lamoureux.
2: Il a donné son nom à quelque chose.
1: Ah, il a donné son nom à quelque chose.
2: Un théâtre.
6: Colonne. Le chef d'orchestre Colonne.
5: Maurice.
2: Les absents.
7: Christophe Colonne.
6: Non, non.
2: Colonne.
6: Le chef d'orchestre Colonne. Je me souviens plus de son prénom.
5: Oh, mais... Haute Colonne.
6: Et on a fêté l'anniversaire de l'orchestre Colonne. Il y a
1: bonne
6: pas
1: de... réponse d'Olivier Bellamy. Il s'en sort.
4: Maurice Colonne.
3: Non, et c'était quoi le prénom alors?
1: Il s'appelait Édouard Colonne.
6: Ah, Édouard Colonne.
2: Ah, il s'appelait Colonna.
6: D'ailleurs,
2: en fait.
6: Près du Châtelet, il y a une rue Édouard Colonne.
1: Effectivement, Édouard Colonne. Il s'appelait Colonna au départ.
5: Ouais, c'est ça. Judas Colonna.
1: Son papa s'appelait Colonna, sa maman Ferreira. Elle était d'origine portugaise. Lui, Monsieur Colonna était italien. Et effectivement, ils ont eu un garçon qui s'appelait Judas au départ. Et puis, il a ensuite changé de prénom.
6: Judas, dans la vie, quand
1: il
6: même.
1: Il s'est fait appeler Jules Colonne ensuite, puis Édouard Colonne. Et effectivement, on lui doit l'orchestre Colonne et les concerts Colonne. Voilà. Il y a d'ailleurs, à l'occasion, vous avez raison, de cet anniversaire, le 28 avril prochain au Théâtre des Champs-Élysées, un concert anniversaire des 150 ans de l'orchestre Colonne qui porte son nom. C'est comme les orchestres ou les concerts.
6: Il y a l'orchestre Lamoureux, les concerts Lamoureux et les concerts
1: Colonne.
6: Voilà, Colonne.
2: Voilà. Ah, ça va plus du tout.
7: Ouais,
2: là.
7: Ça plus,
2: là, là, vraiment, faut appeler quelqu'un. Faut appeler
7: une ambulance. Il y en a un autre. Non, faut que tu fasses une colonoscopie. Hein, ça va plus.
4: Et ça sera sur les colonnes Maurice.
1: En tout cas, au théâtre des Champs-Élysées à 20h le 28 avril. Avril prochain, on célébrera les 150 ans de l'orchestre Colonne. Deux chefs se partageront l'affiche, je ne sais pas si vous les connaissez. Julien Leroy, ça vous dit quelque chose? Non. Et Marc Korovitch?
6: Non plus.
1: Non, bah,
6: mais
1: écoutez,
6: ils sont sûrement très bien. Hein.
7: Ah, bah, sans doute.
1: De toute façon, votre chef, c'est moi ici.
6: Exactement.
1: Et ben voilà, on n'a qu'un chef dans la vie.
6: C'est plus chef.
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1: Alors là, vraiment une question à la portée de tout le monde, puisqu'il s'agit du préfet Poubelle. Vous connaissez tous le préfet Poubelle, c'est à lui qu'on doit les objets du même nom. Okay. Mais on lui doit beaucoup de choses, justement.
6: Ah. On lui doit Poubelle.
1: Et particulièrement vous, les femmes.
7: Ah, la série Poubelle la vie.
1: Vous,

0: Que nous sommes.
1: Ah, je suis excité.
2: C'est pas le but.
1: Avec un sourire,
2: vous le prouvez. Faites votre version, vous, Ryu, qu'on rigole un peu. Ryu Ecclésias.
1: Nous, les hommes, si chaud bouillant, prêts à vous accueillir, vous, la junte féminine.
3: La junte.
1: On est prêts.
2: La junte féminine.
1: On a entendu la junte, non?
2: Non, la junte, la junte.
1: Excusez-moi, je suis la junte.
3: Ils nous ont compris. Ils
1: mais
3: nous
1: depuis toujours, j'ai cru que j'étais la junte féminine.
3: Mais non, je suis
2: la junte.
4: Non, la junte féminine, c'est quand elles sont mal épilées que c'est l'Amazonie.
2: Ça, c'est la jungle. Ouais. Voilà, mon préfet poubelle. Je oui. pose ma question pour monsieur Laravine de Clermont-Ferrand. Les femmes, vous, les femmes, vous devez beaucoup au préfet poubelle.
3: J'ai une idée. Elle est peut-être pas mauvaise, c'est peut-être le premier qui a eu l'idée de différencier les toilettes pour femmes et les toilettes pour hommes.
2: Non, mais il a donné un droit aux femmes. Lequel ? C'est un arrêté préfectoral de monsieur Poubelle qui date du 31 juillet 1885. Oh. Et je trouve ça injuste, effectivement, qu'on ait gardé en mémoire monsieur Poubelle uniquement pour les poubelles. Ça, c'est par facilité de mémoire, évidemment, parce que il s'appelait Poubelle. Alors, c'est facile de retenir qu'il a instauré les poubelles. Et pourtant, il a fait quelque chose de plus important pour les femmes à partir du 31 juillet 85.
5: Okay. Elles avaient le droit d'aller toutes seules dans un bar, dans un café, au restaurant.
6: Est-ce que ça a un rapport avec la maternité, avec les enfants?
2: Ça ne concerne pas toutes les femmes, mais celles qui veulent, en tout cas, peuvent, grâce à lui, faire quoi?
3: Faire des études de médecine.
2: Mieux que ça.
1: Pouvoir être médecin.
2: Faire médecin ou chirurgien. Il n'y avait pas de femme médecin ou de femme chirurgien avant le préfet Poubelle. Bonne réponse du couple, Caroline Diamant.
1: Surtout Caroline.
2: Et Johan Rioux. C'est important quand même.
4: C'est très important.
2: En effet, il a mis fin, le préfet Poubelle, à l'interdiction faite aux femmes d'exercer la médecine. C'est pas que vous pouvez pas tout à fait vous dire pour les études. C'est parce qu'elles peuvent toujours faire des études, mais ne pas exercer après, c'est un problème. Elles n'avaient pas le droit, avant le préfet Poubelle, de devenir médecin ou chirurgien, chirurgienne si vous préférez. Tout ça, c'est grâce au fameux préfet.
1: Mais la vie est injuste, parce que pourquoi alors on devrait le reconnaître surtout pour ça? Pourquoi dans la vie on n'est jamais reconnu pour ce qu'on fait de mieux? Parce que ce gars-là, il devrait avoir des hôpitaux à son nom.
5: Parce que c'est quand même très utile, les poubelles.
2: Alors, des hôpitaux à son nom, c'est embêtant. Parce que l'hôpital poubelle.
4: Ouais, moi, ça fait pas très envie.
2: Je suis pas sûr d'avoir envie d'y aller. Vous voyez. Réfléchissez avant de parler.
4: Mais oui.
2: Pourquoi il n'a pas des hôpitaux à son nom? À la limite, le cimetière poubelle.
4: Ouais, et encore.
2: Et l'hôpital poubelle. Il a d'ailleurs aussi été, on l'oublie souvent, ambassadeur au Vatican. Enfin, on l'oublie souvent,
1: oui,
2: on l'a jamais
1: c'est
2: su.
1: Un génisme, alors. C'est un génie, ce garçon.
2: Pardon.
1: C'est un génie, ce garçon.
2: Ah, le préfet Poubelle vaut mieux que le nom qu'il désigne. En tout cas, bravo, c'est une belle réponse. Vous y êtes arrivé grâce à Poubelle, grâce à Gégène, Eugène son prénom. Les femmes sont désormais médecins ou chirurgiens.
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2: Et surtout l'auteur d'un livre unique, il en a écrit d'autres, mais c'est celui-là qui a fait son succès, il s'appelle Richard Bach, et c'est un ancien pilote de l'armée de l'air américaine. Mais quel célèbre...
8: Il est mort,
2: Oui, il est mort. Mais quel célèbre livre lui doit-on? Ah non, d'ailleurs, il n'est pas mort, il vit encore.
3: Ah. Ben, il vient de bouger, hop.
2: Écoutez, je suis surpris parce qu'il est né en 1936, vous voyez, c'est pas...
3: Bah, ma maman, elle est née en 1934.
2: Oui, bah, enfin, elle a quand même...
3: 88 ans.
2: Voilà.
3: C'est vrai qu'elle ne vole plus.
8: Même pas aux prises uniques.
9: J'ai toujours essayé.
2: Là, on parle de Richard Bach, ancien pilote de l'armée de l'air américaine.
3: Est-ce que c'est Maverick?
2: Non, et il a publié en 1970 un livre qui est, on va dire, le livre qui a fait son succès, au point d'ailleurs que ce livre a été adapté au cinéma.
3: À de multiples reprises ou une seule fois?
2: À de multiples reprises et même en ballet, pour tout vous dire.
9: En ballet.
3: Il y a eu une danse. En ballet, en danse.
2: Voilà. De toute façon, c'est un nom que vous connaissez bien et c'est quelque chose, on va dire, qui est très très marquant dans la littérature mondiale. Et c'est sorti en 1970 aux États-Unis.
3: La planète des singes.
2: Non.
3: Ah ben non.
2: Chez nous en France, c'est en 73, 3 ans plus tard.
3: Le ballet de la planète des singes.
9: Quoi?
3: J'ai passé le casting 3 fois. J'ai été recalé.
9: Oh, j'imagine.
2: Voilà.
8: Oh là là, la Caro.
10: Ah, elle a du gaz hilarant dans le sac.
11: Je crois qu'elle est shootée.
9: Complètement shootée.
2: Vous êtes toujours sous médicaments, Caroline, rassurez-moi.
3: J'ai pris de la codéine pour la tête.
9: Des chimpanzés en tutu.
10: C'est pas The Parapluie of Cherbourg.
2: Non, c'est un roman très court, hein, autant vous dire.
12: King Kong.
2: King Kong, mais oubliez les singes, ça n'a rien à voir avec les singes.
10: Love Story.
2: Non.
9: Les oiseaux se cachent pour mourir.
2: Les oiseaux se cachent pour mourir, non, mais curieusement, vous brûlez, monsieur.
9: Oui, attendez, je sais.
3: Il brûle pourquoi?
9: Il brûle. Parce qu'il y a oiseau dans le titre.
2: Non, il n'y a pas oiseau dans le
8: titre. Mais il y a corbeau.
3: Alors il y a cache-cache,
8: les corbeaux.
2: Il n'y a pas corbeau. Il n'y a pas pigeon.
8: L'aigle.
2: Non, il y a, c'est un grand classique.
3: Oui! Le faucon maltais.
2: Pouf.
3: Quoi? Ça date un oiseau.
2: Des années 70.
9: Les oiseaux.
3: C'est un film aussi.
2: Un conte philosophique. Et c'est vrai que c'est un petit livre, hein, régulièrement réédité.
3: Mort à Venise.
2: Non.
10: Oui, et les oiseaux.
2: Pardon?
10: Oui, et les oiseaux.
8: Il y a Phénix?
2: Non, il n'y a pas Phénix.
3: Est-ce que le titre est en un seul mot?
2: Ah, le titre est en quatre mots. Et c'est vrai que c'est quelque chose. Enfin, c'est vraiment. Alors, vraiment.
10: Vos gueules, les mouettes.
2: Ah, non, mais on se rapproche.
10: Ah, le cri de la mouette.
3: Oui, un taxi pour Tobrou.
12: Ah, c'est Jonathan le goéland.
3: Le cri.
12: Ouais, bravo. Jonathan le goéland.
2: Bravo. Il vous manque le nom, Jonathan?
12: Jonathan, oui, il manque quelque chose.
2: Livingstone, le goéland. Bonne réponse collective.
9: Bravo.
2: Avouez que c'est une œuvre internationalement connue.
8: Mais je connais pas.
2: Jonathan Livingstone, le goéland.
3: Commence par Raymond le pigeon. Parce que...
2: Non, mais... René Latope.
8: René Latope, je connais, mais
9: qui arrivera petit à petit.
3: Pingouin.
2: Vous n'avez jamais entendu parler de Jonathan Livingstone, le goéland?
8: Ah non, moi j'étais plus Princesse Sarah. Mais...
2: C'est un conte philosophique qui a été adapté au cinéma, qui est devenu
10: le ballet, honnêtement,
2: un ballet. Des goélands.
9: C'est des goélands en tutu.
10: Ça a été chanté par...
3: Du coup, ma planète des singes était moins idiote comme réponse.
2: Ah, mais j'ai pas dit que c'était idiot, mais c'est vrai
10: ça vole moins haut.
2: Il y a une philosophie. Ça fait à peine 40 pages, hein. C'est un petit livre, Jonathan Livingstone, le goéland. En gros, la philosophie du livre, c'est exiger la liberté comme un droit, soyez ce que vous voulez être, ou encore le paradis n'est pas un lieu où tu peux te rendre. Non, le paradis, c'est la perfection en toute chose.
9: Wow.
2: Voilà la philosophie de Jonathan Livingstone. Non, mais c'est vrai, souvent on parle de Jonathan Livingstone sans avoir exactement de quoi il s'agit.
8: Oh bah, je vous confirme, oui.
9: C'est une sorte d'Antoine de Saint-Exupéry, finalement.
2: Exactement. Voilà. Alors là, bravo pour la comparaison.
10: Mais qui serait vivant.
2: Mais c'est vivant. Exactement ça, c'est le Saint-Exupéry américain. C'est absolument à lui qu'on le compare régulièrement, parce que c'est un livre tout aussi culte que Le Petit Prince. Voilà une remarque judicieuse, et pour cette remarque, il vous sera beaucoup pardonné, monsieur Semoun.
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14: Ah ben vous voyez, en écoutant Laurent Ruquier parler de Jonathan Livingstone, le goéland, ça m'a donné envie non seulement de relire le livre, de revoir le film et surtout de réécouter la magnifique bande originale qui était signée Neil Diamond. Bon, nous sommes très philosophiques ce matin, mais de notre côté dans RTL Petit Matin Week-end, vous allez d'abord me laisser vous souhaiter la bienvenue, un bon dimanche, vous remercier d'avoir choisi RTL et nous avons d'autres centres de préoccupation aujourd'hui. Alors d'abord... Avez-vous passé une meilleure nuit, hein? Ça commence à devenir un petit peu plus agréable. Ah, sauf si vous avez peur des orages, évidemment, parce que ça commence à craquer un petit peu. Il y avait de magnifiques éclairs hier soir sur Paris. Et tiens, puisque nous parlons d'éclairs, savez-vous que notre coup de foudre, ce matin, ouais, un peu facile la transition, mais bon, notre coup de foudre musical ce matin, c'est pour ça. Le voici, George Michael. Vous avez reconnu Face. Un des grands tubes de George Michael, évidemment, c'est également le titre de son album. Et l'album en question vient de faire l'objet d'une magnifique réédition que j'ai là dans les mains. C'est un bel objet, hein, je peux vous dire, avec de belles photos, deux disques. Et si je vous l'offrais comme hier, ça serait pas mal, en plus de votre montre collector RTL. Je peux vous dire que ça a fait très plaisir à Isabelle des Hautes-Pyrénées, qui m'appelait d'ailleurs essentiellement pour ça, pour gagner ce disque-là. Et Delphine des Hautes-Garonne, elle a carrément gagné des vacances avec Lagrange Vacances. Autrement dit, ne réfléchissez pas, puis c'est le jour ou jamais, hein. C'est la dernière en direct de la saison. Donc, allez-y, vous appelez le 3210 Périnella et venez jouer avec moi dans quelques minutes. D'autant que je vous proposerai tout d'abord un petit tube de la matinale qui va nous faire passer un très bon moment, un moment très rock, beaucoup plus rock que George Michael, un moment métal, je dirais même. Christine sera là pour votre horoscope, bien sûr, le premier journal du matin, et puis ensuite l'année du jour. Alors là, ce sera le premier jeu, évidemment, c'est là où nous allons pouvoir faire de la radio ensemble. C'est au 3210, vous n'hésitez pas à venir me rejoindre. Ensuite, Laurent Gérard et Mademoiselle Jade, et puis, après les menhirs et la Bretagne hier, je vous emmène en mer aujourd'hui. On va se tenter un truc assez étonnant, appeler un correspondant sur son bateau, un mytiliculteur, puisque c'est la saison des moules de bouchot qui est lancée. Nous allons l'appeler sur son bateau pendant qu'il est en train de travailler au petit matin comme ça, pour qu'il nous parle un petit peu plus de la moule de bouchot et de son métier. Et puis enfin, la montée des marches. Alors là, mes amis, pour finir en beauté dans tous les sens du terme, je suis vraiment très heureux d'accueillir ce matin la comédienne, mais aussi pianiste et chanteuse, Alice Tagliodi. Vous serez sûrement très agréablement surpris par sa musique. C'est le deuxième coup de cœur musical de RTL Petit Matin Weekend. Bon, si ça vous intéresse, vous restez avec nous, évidemment. Le 3210 pour venir jouer avec moi. Vos SMS, les petits messages au 74 900. Et pour démarrer en force, on ne pouvait pas faire plus efficace que Bruno Mars. 1, 2, 3, 4.

0: Hey Mr. DJ, ben notre DJ c'est Béa ce matin, c'est elle qui est à la console. I Just Might avec Bruno Mars. Alors je ne sais pas si vous êtes en train de préparer les vacances, peut-être même sur le point de partir. Ah, il y en a beaucoup qui vont prendre la National 7, la A6 en direction du sud ou d'ailleurs. Bonnes vacances si c'est le cas évidemment. Nous vous accompagnons sur la route en vous donnant plein d'infos, en partant en mer comme je vous le disais tout à l'heure, ou peut-être même en se rappelant que le 28 juin, puisque nous sommes le 28 juin 2026, mais qu'en 1939, c'était un Boeing 314 de la Panamérica, qui inaugurait, figurez-vous, le premier vol transatlantique régulier avec passagers de New York à Southampton. On a l'impression que ça fait une éternité, ce n'était finalement qu'en 1939, un 28 juin en tout cas, comme en 1969 à la même date avec les fameuses émeutes de Stonewall de la Christopher Street de New York qui étaient à l'origine de la fameuse marche des fiertés LGBT qui a lieu chaque année entre le 24 et le 30 juin, quand il ne fait pas trop chaud, puisque certaines évidemment ont été zappées cette année à cause de ça. Bah ça date de 1969, la bien nommée. 2013, un incendie d'origine électrique ravageait l'hôtel de ville de La Rochelle. On en avait beaucoup parlé dans l'actualité à ce moment-là. C'était en 2013, un 28 juin également. Et aujourd'hui, 28 juin 2026, 179e jour de l'année. 5h50 pour le lever du soleil. Je vous le rappelle, c'est toujours une moyenne, hein, évidemment. Et puis alors, c'est la journée internationale de sécurité face à la foudre. Il faut faire très attention à ça. Ça nous a donné une idée pour le tube de la matinale. Je vous donne une petite indication. Essayez de chercher la chanson. Bonne fête aux Irénées aujourd'hui. Alors, j'ai deux dictons aujourd'hui. J'ai le dicton officiel qui dit que pluie de Saint-Irénée réduit la vigne de moitié. On sera à peu près tranquille. Quoique, avec les orages, il y a des endroits où risque de tomber quelques gouttes. Ou alors, il y a aussi le dicton de notre regretté Charbe qui disait « À la Sainte-Irénée, n'hésite pas, mange tes crottes de nez. » Je vous laisse avec ça à l'heure du petit déjeuner. Pour... Bah, c'est Charbe, qu'est-ce que tu veux. Bon anniversaire aujourd'hui au footballeur Jean-Philippe Mateta, à Fabien Barthez également, dont on parle beaucoup actuellement. Elon Musk, c'est son anniversaire, l'homme qui ne vieillit pas, et pourtant c'est son anniversaire. La comédienne Kathy Bates, Annie Dupéret, mon camarade, mon vieux camarade Félix Gray de Didier Barbelivien et Félix Gray, vous vous souvenez de ces chansons-là ?
1: À toutes les filles que j'ai aimées avant.
0: Eh oui.
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0: Toute une époque ça, hein. J'aurais bien aimé lui passer un petit coup de fil, mais vous savez, il vit à Los Angeles depuis très très très longtemps, donc c'était un petit peu compliqué à organiser. Et puis à propos d'anniversaire, le grand Mel Brooks fête ses 100 ans aujourd'hui. Il est un peu le roi du cinéma français, en tout cas le doyen, hein. Centenaire Mel Brooks, formidable. Et puis comme c'est l'anniversaire de Kali, je vous propose de vous poser cette question existentielle et qui tombe à point nommé. C'est quand le bonheur ? Mais évidemment la réponse, maintenant sur RTL.

0: s'appelle Kali, c'est son anniversaire aujourd'hui. Il a 58 ans et je sais qu'il écoute souvent RTL, ça on le sait, mais souvent la radio de très bonne heure le matin. C'est quand de bonne heure? Non, c'est quand le bonheur. C'était ma petite blague, en tout cas bon anniversaire à Kali si jamais il nous écoute. Je vous propose le tube de la matinale dans quelques instants, une chanson en lien avec l'orage. Mais d'abord, nous allons passer un petit coup de téléphone à un auditeur d'RTL. Enfin, nous allons essayer de l'avoir. Le dernier RTL, c'est vous de la saison. Tentons le coup. Allez, coup de fil. Ça a décroché? Allô?
1: Oui.
0: Ah, Serge!
1: Oui.
0: Oui, bonjour Serge. Devinez qui vous appelle aujourd'hui de si bonne heure?
1: Ah, Vincent.
0: Et oui, exactement. Je vous avais même pas entendu décrocher entre deux sonneries. Je vous dérange pas, Serge?
1: Pas du tout, Vincent, pas du tout. Bon. Je suis très heureux de vous avoir au téléphone.
0: Eh ben, écoutez, moi aussi, parce que je voulais vous remercier de votre belle carte postale de Cabourg, le Grand Hôtel. Merci beaucoup pour ce séjour chez Talazur. Amitié à toute l'équipe de RTL et à vous. Eh bien, merci, ça nous a beaucoup touchés, figurez-vous.
1: Eh ben, c'était la moindre des choses. On a un peu de savoir-vivre quand on écoute RTL.
0: Et puis, vous pensez bien que ça nous a donné envie que vous nous racontiez un tout petit peu ce séjour, d'autant que vous aviez quand même fait une surprise à votre épouse Blanche, si j'ai bien compris, non?
1: Alors, voilà, le jour où je suis passé avec vous sur l'émission, sur le jeu, mon épouse était partie finir son chemin de Compostelle.
0: D'accord.
1: Pour deux semaines. Je ne lui ai donc rien dit et ça a été un peu une surprise. J'ai décidé de la date tout seul, ce que je fais rarement. Je lui ai dit qu'on partait faire un tour sur Paris, etc. Bon, ouais. Pas qu'elle s'inquiète. Mmh. Et puis en vérité, on s'est retrouvés à Talazur, Cabourg. Et elle, qui est une grande fan des soins, de l'eau, etc., elle était absolument ravie.
0: Et puis alors, vous avez prolongé un peu le séjour, d'après ce que j'ai cru comprendre.
1: Oui, tout à fait. Alors, on l'a prolongé avant, on est arrivé deux jours avant, donc on a pu assister aux cérémonies du débarquement sur les plages. On était à Courseul, etc.
0: Donc, d'accord. Vraiment, ah bah oui, c'est
1: au
0: bien.
1: Au cœur du 82e anniversaire du débarquement. Mmh. Et puis ensuite, le séjour de trois jours que j'avais gagné grâce à RTL et grâce à vous. Et puis, on a prolongé de deux jours parce qu'on s'y trouvait vraiment très bien.
0: Donc, ça fait un beau séjour, super.
1: Une semaine de rêve.
0: Et puis, dites donc, j'imagine que l'accueil à Talazur a été formidable là-bas, mais et les soins, c'était super aussi?
1: Alors, les soins, c'était super. Ma femme, elle adore, donc elle en a profité au moins pour deux. Mais les soins, moi qui ne suis pas très habitué à ça, c'est vrai que j'ai beaucoup apprécié les massages sous l'eau, les matelas qui s'enfoncent un peu dans l'eau, les personnes qui prennent soin de vous. Et ce que j'ai trouvé génial chez Talazur, c'est aussi l'accueil, le sourire qui est permanent, la réception au bar, au restaurant, pour les soins, etc. Tout le monde est vraiment souriant et aux petits soins. Et c'est une des remarques que j'avais faites sur le site après notre séjour.
0: D'accord.
1: C'est-à-dire, on a beaucoup apprécié le confort, le côté luxe un peu de Talazur Cabourg. Mmh. Mais ce qui nous a vraiment étonné, c'est la gentillesse et la disponibilité du personnel.
0: Ah, ça change tout, hein. Ça, c'est vraiment la cerise sur le gâteau dans un séjour, ce genre de choses. Je vous remercie de tout ça et à très bientôt, Serge.
1: Merci à vous, Vincent.
0: À bientôt. Au revoir, Serge.
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0: Vous voyez, il n'y a rien à faire. Hein. Quand ce n'est pas les stars ou les anniversaires du jour, ce sont les auditeurs que nous dérangeons en pleine nuit. Mais c'était très sympa cette petite conversation avec Serge. Et voici maintenant le tube de la matinale.
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Et un des plus grands hymnes rock de leur répertoire, et ça a d'ailleurs relancé la carrière du groupe au début des années 90. Et puis il y a surtout ce redoutable riff de guitare qui est devenu mythique, et d'ailleurs Angus Young encore aujourd'hui avoue devoir longuement s'échauffer les doigts avant de pouvoir jouer cette chanson sur scène. Alors laissons-nous électriser, voici encore un coup de foudre, celui d'AC/DC et de Thunderstruck.

Attention aux éclairs, attention aux coups de foudre, mes amis. Bonjour à toute l'équipe, merci pour cette année passée avec vous. Vous savez que je vais m'ennuyer les week-ends sans vous, mais nous aussi. Mais qu'est-ce qu'on va être heureux de se retrouver à la rentrée. C'est Jean-Philippe de Chalon qui nous écoute, qui nous m'écrit tout ça. Il fait 21 degrés, me dit-il. Ah, ça commence

0: Et beaucoup mieux. Merci à vous tous. 74 900 code matin pour vos messages. Et comme promis, voici, il est largement temps de retrouver Christine Haas pour son horoscope qui trépigne d'impatience.
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0: Bonjour Christine.
3: Et bonjour Vincent.
0: Et vous voyez que ça s'est arrangé encore là quand même. Hein,
3: l'année oui, dernière oui. a été mais encore. Mais d'ailleurs, plus
0: Mars
3: rentre en Gémeaux.
0: Oui.
3: Hein, et ça va aussi arranger un petit peu les choses. Donc pour les cancers, Mars en Gémeaux pourrait vous rendre un peu plus nerveux, plus impatient intérieurement. Comme si quelque chose se préparait à l'arrière-plan.
0: Bon, les lions.
3: Alors, le climat relationnel, pour vous, se fait beaucoup plus animé avec Mars dans ce signe, qui apporte du mouvement dans vos projets, votre cercle amical, enfin, tout ce qui vous relie aux autres.
0: D'accord. Vierge.
3: Les prochains jours risquent de vous demander beaucoup de réactivité avec cette entrée de Mars en Gémeaux. Conjointe à Uranus, hein, quand même, c'est très important. Une influence qui peut provoquer des changements rapides hein, et totalement imprévus.
0: Ok, pour la balance aussi, il se passe des choses.
3: Oui, mais c'est plutôt dans le positif. Hein. Avec Mars en Gémeaux, c'est un véritable besoin d'ouverture, de mouvement, de renouvellement dans votre manière de voir les choses. Et surtout si vous avez eu récemment l'impression de tourner en rond, comme tout le monde.
0: Exactement. Et pour les scorpions?
3: Alors, Mars en Gémeaux conjointe à Uranus risque de rendre les prochains jours plus instables sur le plan émotionnel, notamment dans tout ce qui concerne vos engagements.
0: Et pour les Sagittaires, c'est pareil comme pour les autres, c'est un petit peu entre deux choses comme ça.
3: Mars conjointe à Uranus, bon, si vous êtes du premier décan, hein, franchement, ça joue sur vos relations et qui deviennent plus instables au cours des prochains jours. Mais je pense que ça l'était déjà depuis l'entrée d'Uranus en Gémeaux.
0: Capricorne.
3: Alors, c'est Mars donc qui rentre en Gémeaux, qui rencontre Uranus et qui crée de l'agitation dans votre quotidien au cours des prochains jours. Ça va pas durer excessivement, mais peut y avoir une accumulation d'imprévus hein, pour les Capricornes.
0: Okay. Oui, oui. Verseau.
3: Ah, alors c'est top hein, pour les Verseaux. Ah oui. Très excitant pour vous, votre vie va être pleine d'événements, surtout dans votre vie affective, vos loisirs, les relations avec les enfants. Bon, alors la conjonction avec Uranus peut rendre certaines situations très un peu instables.
0: D'accord. Fait. Bon, en tout cas, ce sont les grands gagnants pour aujourd'hui.
3: Ah oui, vraiment.
0: Contrairement aux poissons, pour qui c'est un peu moins...
3: Ah oui, non, les poissons... cela dit, ça peut être stimulant. Hein. Il y a un risque d'instabilité dans la vie familiale, à la maison, il peut y avoir un déménagement, ou alors, vous pouvez avoir un équilibre émotionnel tout aussi instable. Hein. Oui. Ça peut passer par des hauts et des bas.
0: Pour les béliers, c'est assez stimulant.
3: Ah oui, très. Mars en Gémeaux, accompagné qui croise Uranus, crée une conjoncture très stimulante pour votre signe et pourrait vous donner envie de bouger, de multiplier les échanges, de reprendre un projet laissé en attente.
0: Taureau.
3: L'accent sera mis sur les questions matérielles, sur les dépenses, les achats, certaines décisions à prendre qui pourraient devenir urgentes au cours des prochains jours parce qu'avec Uranus, il y a toujours de l'impatience.
0: Et enfin,
3: les Gémeaux, ben oui, alors vous êtes vraiment très concernés hein, avec cette entrée de Mars dans votre signe, conjointe à Uranus. Ne prenez aucun risque, s'il vous plaît. Premier décan, les prochains jours risquent d'être particulièrement électriques.
0: Christine, en même temps, je suis un petit peu tristoune de vous quitter pour cet été.
3: Ben oui, on se quitte, mais on se retrouve fin août. Hein.
0: Fin août, à la rentrée. Nous n'en serons que plus heureux de nous retrouver avec les auditeurs d'RTL. Passez un très bel été.
3: Et ben je serai là, moi, cet été. Je suis là tous les lundis matins, les amis. Hein, si vous voulez votre horoscope de la semaine à partir de lundi prochain, le 29.
0: Voilà, c'est ça. Très bel été.
3: Eh bien, bel été à vous aussi, Vincent.

0: Ça, vous voyez, allô, pourquoi tu ne réponds pas, c'est quelque chose que vous ne pouvez pas dire à Perrine au 3210, parce qu'elle essaie toujours de répondre au maximum d'entre vous. C'est ce qu'elle va faire, puisque nous allons jouer ensemble aussitôt après le journal de Brieux, dans quelques instants. Il sera 5h. Et tiens, si je devais vous donner une indication, justement, il suffirait de quelques notes de musique, celle-ci, et vous allez dire « Ah ben oui, bien sûr !» Top Gun, la musique de Harold Faltermeyer pour le film avec Tom Cruise, ça doit vous donner une idée très précise de l'année que nous allons chercher. Vous gagnez l'album collector de George Michael et plein d'autres choses, et venez faire de la radio en direct avec nous. RTL, il est 5h pile. Et l'essentiel de l'info en 3 minutes, c'est avec vous, Brieux Baucher. Bonjour.
1: Bonjour Vincent, bonjour à tous. L'actualité ce matin, ce sont les orages qui ont éclaté notamment dans le nord, l'ouest et la région parisienne. Hier soir, plus de 13 000 éclairs ont été recensés. Des orages accompagnés d'épisodes de pluie, de grêle et de fortes rafales de vent. Tout cela rafraîchit l'atmosphère. 24 départements sont toujours en vigilance rouge aujourd'hui, mais elle doit prendre fin ce soir, selon Météo France. Dans une heure, elle ne concerne n'aura plus que le Bas-Rhin et le Haut-Rhin. Un épisode caniculaire au cours duquel 74 personnes se sont noyées depuis le 18 juin, annonce de Laurent Nunez dans une interview accordée aux Parisiens. Des décès qui ont eu lieu en grande partie dans des zones de médiane interdites. Par ailleurs, on observe un nombre de décès supérieur à la normale, dit pour sa part la ministre de la Santé Stéphanie Rist. Dans ce contexte de forte chaleur, Sébastien Lecornu a prolongé hier la période des soldes. Le coup d'envoi donné mercredi a été perturbé. La nouvelle date n'a pas été communiqué. Et puis les Calédoniens ont commencé à voter cette nuit pour les premières élections provinciales. Depuis 2019, le scrutin doit redessiner les rapports de force politique sur le Caillou et peser sur les négociations concernant l'avenir institutionnel de l'archipel. À l'étranger, maintenant au Venezuela, le bilan est désormais d'au moins 1430 morts après le double séisme qui a frappé le pays il y a 3 jours. Près de 50 000 personnes sont toujours portées disparues. Nouvelle nuit de tension au Moyen-Orient. Les États-Unis qui ont frappé plusieurs cibles en Iran, en riposte à une nouvelle attaque de navire près du détroit d'Ormuz. Donald Trump affirme, je cite, que l'Iran cessera d'exister si les États-Unis repartent en guerre. En représailles, les gardiens de la révolution disent frapper ce matin le Koweït et le Bahreïn. La Coupe du Monde. Et les matchs de poule qui se terminent. L'Angleterre a battu le Panama 2-0. Victoire 2-1 de la Croatie sur le Ghana en 16e de finale. Les Croates affronteront le Portugal, tenu en échec 0-0 par la Colombie. Et puis la RDC se qualifie en battant l'Ouzbékistan 3-1 et jouera l'Angleterre. 2 matchs actuellement en cours à la mi-temps. 1-partout entre l'Algérie et l'Autriche. Et 2-0 pour l'Argentine face à la Jordanie. Ce soir, début des 16e de finale avec à 21h l'Afrique du Sud face au Canada à suivre, bien sûr, sur nos antennes. Et puis un mot de rugby, 4e sacre consécutif en top 14 pour Toulouse, vainqueur de Montpellier, 28-20. La météo de ce dimanche avec donc la fin de la vigilance rouge sur le pays. Ce matin, l'ambiance sera orageuse du sud-ouest au nord-est. On conservera ce temps instable dans l'après-midi, côté température 17 à 27 ce matin, 20 à 39 dans l'après-midi. Les courses, elles sont à Saint-Cloud. Aujourd'hui, départ 15h20, 16 partants. Dominique Cordier vous conseille de jouer l'As, le 5, le 16, le 3, le 11, le 4 et le 8. L'outsider de RTL, c'est le numéro 16, Baby Heartwood.
0: J'ai bien noté, merci beaucoup Brieux. À tout à l'heure avec toute l'équipe de l'info.
1: À tout à l'heure.
0: Ok.
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0: Nous sommes là, il est exactement 5h et 3 minutes et une petite poignée de secondes. Que puis-je vous dire ? Bonjour si vous venez de nous rejoindre, et je sais que le dimanche, parfois on a envie de faire la grasse mat. On se réveille un petit peu plus tard parce que ça fait du bien, mais il n'est jamais trop tard pour venir nous rejoindre. Il y a encore une heure à passer ensemble. Nous allons découvrir les talents de pianiste et de chanteuse d'Alice Staglioni. Nous allons, j'espère, pouvoir rejoindre un mythiculteur sur son bateau en plein travail, en train de récolter les moules de bouchot parce que la saison a démarré. Nous allons jouer ensemble dans un instant pour découvrir l'année du jour. Et écoutez maintenant Paul McCartney avec Come Inside. Que dites-vous de ce programme ? Ça vous plaît ? Ok, alors allons-y.

0: Mais franchement, personnellement, je suis assez admiratif de ce monsieur, quoi. Paul McCartney, 84 ans, qui à cet âge-là nous sort un album magnifique et une chanson comme Come Inside, eh ben, ça inspire un certain respect. Bon, ceci dit, maintenant, jouons ensemble. Mon candidat attend.
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0: Bonjour Ernest, bienvenue sur RTL.
2: Bonjour Vincent.
0: Oh, puis vous êtes bien réveillé, vous, hein, dites.
2: J'espère.
0: Oui, je le sens, en tout cas. Vous êtes en région parisienne, à Drancy, ça a tonné. Au-dessus de vous, il y a eu des éclairs cette nuit, comme nous.
2: Ah oui, tout à fait. Oui, c'était un peu terrifiant. Oui.
0: Bah oui, un peu terrifiant, mais en même temps, dites, ça fait du bien. On ouvre un peu les fenêtres, un petit courant d'air dans l'appartement et on respire un petit peu mieux quand même, franchement.
2: Hein. Exactement.
0: Oui, ça fait pas de mal. Bon, vous nous écoutiez et là, vous vous êtes dit, aujourd'hui, j'appelle. Je peux vous demander juste pourquoi aujourd'hui plutôt qu'un autre jour?
2: Ah ben moi, pourquoi je vous appelle? Ben pour vous avoir, pour jouer avec vous, pour participer à l'émission, pour tout un tas de raisons.
0: Voilà, pour faire de la radio, quoi, pour être vraiment actif dans la famille RTL. Vous avez raison, nous on est ravis de vous accueillir. Et je vais maintenant vous donner les éléments qui vous permettraient, j'espère, de trouver l'année du jour. Alors, nous sommes, en plus vous êtes le dernier à participer à cette formule-là, parce que pour la saison prochaine, je suis en train de réfléchir à des petites modifications. On gardera ce système d'éléments sonores, mais je vais changer un petit peu le principe. Donc vous êtes le dernier à nous faire l'année du jour, vous voyez. Et je vous dis que côté cinéma, le 17 septembre, sortez le dan-dan-dan-dan-dan, hein, que nous avons écouté tout à l'heure, le célèbre Take My Breath Away. Voici un petit extrait de Top Gun.
3: Selon nos tout derniers renseignements, le mieux qu'on puisse en attendre, c'est un G négatif. Excusez-moi, lieutenant. Vous avez un problème?
4: Oui, madame, vos données sur le MiG sont inexactes.
3: C'est-à-dire, lieutenant?
4: Eh bien, il se trouve que je viens de voir un MiG 28 Nous venons de voir un MiG 28 prendre en piqué 4G négatif.
3: Mais où avez-vous vu ça?
4: C'est classifié.
3: Répétez.
4: C'est top secret.
0: T'auras pas le droit de savoir, on en parlera plus tard. Ah, c'était le début d'une belle histoire d'amour entre eux, hein, dans Top Gun. Vous l'avez vu, Ernest, bien sûr.
2: Ah bah bien sûr.
0: Évidemment. Vous avez vu la suite, Maverick aussi
2: Alors, c'était en 2022, je crois, mais je l'ai pas vu, la suite.
0: Ah, non. Je vous avoue que ça vaut le coup. Hein. Alors, c'était sans Kelly McGillis, mais franchement, si vous avez l'opportunité, voyez Maverick, c'est une suite comme on les aime. C'était du Top Gun optimisé. Si je puis dire, mais je vous en dis pas plus. Revenons à celui du 17 septembre, ça c'est une chose. Et alors côté actualité, sachez que le 13 mars, c'était l'inauguration cette année-là de la Cité des Sciences et de l'Industrie au Parc de la Villette à Paris. L'info RTL était présentée comme ça.
5: Autre chose maintenant, la Cité des Sciences et de l'Industrie. C'est l'inauguration ce soir des festivités, d'ailleurs placées sous le signe de la comète de Halley, en présence d'Henri Curien, le ministre de la Recherche. Tout à l'heure, vers 1h du matin, à la Villette, les spectateurs pourront observer sur un écran géant les premières images du noyau de l'astéroïde envoyé par la sonde européenne Giotto.
0: Ah oui, je me remets pas du jingle musical de l'info qui annonçait justement. Tu peux nous, bien, remets-le nous s'il te plaît pour le plaisir. On a l'impression que c'est un jeu, hein, qui va être annoncé. Non, c'est une info très très très sérieuse. C'est amusant de réécouter les vieux jingles radio comme ça. Ernest.
2: Oui.
0: Alors, pour terminer, puisque nous avons fait cinéma et actualité, en musique, Stevie Wonder, qui était plus productif à cette époque-là qu'il ne l'est aujourd'hui, nous avait balancé un tube dont il a le secret à la radio, et pas que sur RTL, on entendait cette chanson partout. Mine de rien, Ernest, quand même, la musicalité, le son de cette chanson avec cette boîte à rythme était quand même très symptomatique des années qui nous intéressent, hein, là. Hein.
2: Elle est... c'est un indice alors.
0: Ah, ça c'est un indice. Ça, si vous écoutez bien la boîte à rythme de cette chanson, c'est vraiment un indice. C'est pour ça que je vous dis, est-ce que nous sommes, à votre avis, plutôt en 1975 ou en 1986? Rien qu'avec cette boîte à rythme, il devrait même pas y avoir l'ombre d'un doute quand même.
2: 1986.
0: Ah, je pense que les années 70 étaient bien dépassées. En effet, oui, bonne réponse. Ça va. Dites, pour la dernière, on n'allait pas faire un truc trop compliqué avec des pièges et des feintes. Non, non, non. Ernest, vous avez prévu quoi aujourd'hui? Quelque chose ou pas?
2: Je voulais aller marcher en profitant un peu de la fraîcheur.
0: Ouais.
2: Voilà.
0: Ça, c'est plutôt pas mal. Eh ben, écoutez, vous amenez RTL avec vous si vous avez l'application sur votre téléphone. Restez-nous fidèles et j'espère vous retrouver à la rentrée, hein.
2: Ah bah écoutez, c'est prévu.
0: Bon, très bien. Fidèle parmi les fidèles, je vous repasse Perrine hors antenne, vous ne quittez pas. Et nous vous envoyons le double album, la réédition de l'album de George Michael, Face, votre montre RTL et toute notre amitié par la même occasion.
2: Je vous en prie.
0: Merci de votre appel, Ernest. À bientôt. Voici une autre chanson qui avait drôlement cartonné cette année-là. Et c'est dommage qu'on n'ait plus beaucoup entendu parler d'eux par la suite. C'était un groupe qui s'appelait Les Avions avec La Nuit Sauvage. Vous vous souvenez? La nuit est chaude. Elle est sauvage. Comme RTL, petit matin, week-end sur RTL.

0: Je vous l'avais dit, elle est sauvage. C'était Les Avions, nous avons écouté Top Gun, Stevie Wonder et Les Avions. Donc Nuit Sauvage, gros tube de l'année 1986, facilement trouvé par Ernest il y a un petit instant. Revenons en 2026 aujourd'hui. Et là, je suis quand même très content que pour notre dernière Laurent Gérard, Mademoiselle Jade, séance de rattrapage de la semaine, nous puissions écouter ensemble. Ah bah oui, Jackie Chiasson, moi qu'est-ce que vous voulez, c'est un de mes préférés.
1: Bonjour Jackie Chiasson, j'imagine que vous êtes venu pousser un coup de gueule.
2: Donc vous avez deviné.
1: Est-ce que c'est un peu votre spécialité?
2: Ouais, ben non, c'est mérité. Hein. Mm. À force de nous entendre dire à l'antenne qu'il faut boire, qu'il fait chaud, je me suis acheté une bouteille d'eau.
1: Ah bah vous avez bien fait, c'est quoi le problème?
2: Ben le problème c'est que j'arrive pas à enlever le bouchon. Il va s'attacher au goulot.
1: Mais oui,
2: comme bouchon là.
1: Mais oui, Jackie, c'est pour éviter que les bouchons se retrouvent dans les océans et finissent dans le ventre des poissons.
2: Ouais, bah du coup, toute la flotte s'est retrouvée sur ma chemise. Maintenant, j'ai l'air de participer à un concours de t-shirts mouillés au camping. Non mais non, ça va pas bien. Hein. Alors si vous voulez qu'on s'hydrate, fabriquez des bouteilles qu'on peut boire dedans. Vain Dieu.
1: Bonjour Jean Lassalle.
3: Bonjour. Oui. Monsieur un compatriote de France. Et d'outre-mer, de Radio Luxembourg. Bonjour.
1: Ça va, vous ne souffrez pas trop de la canicule?
3: Non, Jean Lassalle ne craint pas la canicule. C'est la canicule qui craint Jean Lassalle.
1: Ah oui?
3: La preuve, malgré la chaleur, j'ai décidé de donner un coup de main au type de chez Weber qui essaye son barbecue sur la terrasse à terre. J'ai apporté quelques morceaux de viande des Pyrénées à faire griller, bout du con.
1: Oui, mais ça, c'est très gentil à vous. Alors, qu'est-ce que vous nous avez amené de bon?
3: Eh bien, ça, par exemple, c'est de la chipolata d'ours des Pyrénées.
1: Oh!
3: Que j'ai chassé moi-même. J'ai aussi de l'andouillette. Regardez comme elle est belle.
1: Rassurez-moi, c'est bien de l'andouillette de porc, ça?
3: Non, c'est une andouillette de runner.
1: Non!
3: Vous savez ce qu'est un runner?
1: Oui, je sais.
3: C'est celui qui fait du running. Mm. Vous savez ce que c'est le running?
1: C'est courir.
3: C'est la course à pied pour les cons. Et avec le retour des beaux jours, il y en a plein les Pyrénées, des runners pignouf de Parisiens avec leur boule mite fluo, la pente dans ta gueule. Et hop, ça finit sur le barbecue. Bon appétit.
0: Pour tout vous dire, il y a 3 minutes, j'étais en train de faire un SMS et de répondre à un copain qu'on doit rejoindre dans quelques jours. Je lui dis, on pourrait se faire un barbecue. Eh ben, ça m'a donné une idée de faire donc. Qu'est-ce que t'en penses, Nico, des chipolatas d'ours des Pyrénées à la Jean Lassalle? Ça pourrait être pas mal, notre barbecue, comme ça. Voilà, l'idée est lancée, hein, vous en faites ce que vous voulez. Vous retrouverez Laurent Gérard tout à l'heure, évidemment, chez Stéphane Carpentier. Voici le programme de Laissez-vous tenter. Et ensuite, je vous parle cadeau de la montée des marches.
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0: Delphine habite en Haute-Garonne. Elle était ma candidate hier de la montée des marches. Ah, elle a à peu près tout raflé. Et justement, c'est très bien parce qu'elle était ravie non seulement de remporter l'album de George Michael, le double album que j'ai ici et que je vous offre en plus de la montre RTL, mais comme elle était un petit peu écolo, Delphine, eh bien le coffret de la marque 900 Care, vous savez, qui réinvente les produits d'hygiène, de beauté grâce à un système de produits rechargeables et non du plastique qu'on jette comme ça et qui se retrouve, comme on le disait tout à l'heure, dans les océans et tout ça, bah c'est beaucoup mieux. Donc je vous propose de vous faire gagner ce coffret avec cet éco-responsable évidemment et tous ces produits que l'on recharge au lieu de les jeter. Donc vous voyez, c'est une très bonne démarche. Et puis sur la troisième marche, ce qui m'avait fait encore plus plaisir, c'est que, en effet, comment elle s'appelle? Oui, Delphine, c'est ça. Elle avait ces derniers temps pas mal de problèmes pour aller en vacances. Elle n'avait pas pu trop emmener sa famille et elle était très très émue et ravie de pouvoir aller dans une résidence La Grange Vacances grâce au fait d'avoir joué et d'avoir gagné. Alors ça sera peut-être le cas pour vous également. puisque je vous offre un bon d'une valeur de 1000 euros pour aller dans une des résidences Lagrange Vacances que vous choisirez. 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Et ensuite, c'est vous qui voyez si vous voulez prolonger un petit peu, mais ça fait déjà bien l'affaire. Alors n'hésitez pas, si ça vous intéresse, vous appelez tout de suite Perrine au 3210 et ensuite vous venez jouer avec moi. Voilà, vous savez l'essentiel. Nous allons essayer, j'espère que tout ça va marcher aussi bien que nous l'imaginons. Nous allons partir sur un bateau tout à l'heure pour essayer d'aller pêcher la moule, parce qu'à la pêche au moule, je veux y aller, maman. C'est ce que nous ferons dans C'est ça la France après Céline Dion.

0: C'était Céline Dion sur RTL. Alors, à 5h25 exactement, nous allons, et c'est ça la magie du direct, nous allons essayer d'appeler un artisan, un passionné. C'est le début, le lancement de la saison des moules de Bouchot. J'aimerais bien qu'il nous raconte son travail, et si Benoît est là pour nous répondre, ça serait vraiment top. Allez, on tente le coup, un C'est ça la France, un petit peu acrobatique aujourd'hui, mais ça pourrait être top. Allons-y. Oh la bonne nouvelle, ça y est, la saison des moules de Bouchot est lancée. Mais au fait, dites, savez-vous la différence entre une moule de corde par exemple et une moule de Bouchot? Mais aussi comment reconnaître une moule de qualité? Eh bien pour répondre à ces questions et surtout mieux faire connaissance avec ce coquillage, ce fruit de mer star de l'été, direction la baie de l'Aiguillon où nous attend ce matin Benoît Duriveau. Il est mytiliculteur de son état et à l'heure à laquelle je l'appelle, il est en ce moment en mer sur son bateau en train de récolter les moules. Alors j'espère ne pas le déranger, nous allons essayer de l'appeler alors qu'il est en plein boulot.
1: Et allô ?
0: Allô, allô, Benoît !
1: Hey, bonjour Vincent !
0: Bonjour, comment allez-vous ? Je ne tombe pas trop mal, je vous dérange pas là Benoît ?
1: Je vais bien, tout va bien.
0: Bon.
1: Un marin qui est sur l'eau quand il fait beau, ça va toujours bien.
0: Oui. Pour les auditeurs de RTL qui nous écoutent, dites-nous où vous vous trouvez là exactement en ce moment.
1: Alors exactement, je suis sur l'eau entre Fort Boyard, l'île d'Aix et Châtelaillon-Plage, donc sur mes bouchots,
0: oui.
1: Donc les vignes marines hein, qui permettent... d'obtenir les délicieuses moules de Bouchot.
0: Eh oui, alors justement, puisque vous avez cité le mot magique, la saison oui. des moules de Bouchot est lancée, mais peut-être dites-nous ce que c'est qu'une moule de Bouchot et d'où vient ce terme.
1: Alors, oui, Bouchot, c'est pas un petit village français oui. ou ailleurs. Hein. Bouchot, c'est... Alors, si on monte à très très loin, la légende dit qu'un Irlandais a fait naufrage dans la baie de l'Aiguillon. Alors, l'Aiguillon, c'est un village, une petite cité balnéaire au sud de la Vendée, et il y a une anse, donc une baie, où il y a plusieurs villages mytilicoles, donc qui produisent des moules.
0: Mmh.
1: Et à l'époque, cet Irlandais du nom de Patrice Walton aurait fait naufrage dans la baie de l'Aiguillon, entre Charon, Hénande, Marcilly, et il a constaté que les paysans de l'époque, pour vivre, vendaient des filets, un peu à la mode d'un terrain de volleyball, vous voyez, Vincent ?
0: Oui, oui, oui.
1: Donc des piquets, des filets. Et Patrice Walton était un fin observateur. Il a remarqué que les moules qui poussaient sur les piquets étaient de meilleure qualité et la chair était meilleure que les moules qu'on pouvait trouver ailleurs.
0: Et oui.
1: De là, Patrice avait très faim, certainement. Il s'est mis à multiplier les piquets pour en faire un alignement. Et cet alignement, on l'appelle le bouchot.
0: Voilà, c'est ça, le vrai terme vient de là et ça désigne ça, en fait.
1: Exactement, et aujourd'hui, on va retrouver des bouchots un peu partout sur le littoral français, le plus sud étant Oléron-Foura, donc en Charente-Maritime, le berceau historique, hein. Et puis je vais remonter comme ça sur Charon, l'Aiguillon-sur-Mer, la Plaine-sur-Mer, l'embouchure de la Loire, donc Velay à la Plaine-sur-Mer, on a la Vilaine avec Quénétin, Bretagne-Sud, puis la baie du Mont-Saint-Michel, puis Saint-Brieuc, et enfin les Hauts-de-France, Normandie-Mer du Nord.
0: Exactement. Dites-moi, au chapitre des questions un petit peu bêtes comme ça, mais vous savez qu'on n'a pas le moindre ordre d'idée de combien de temps il faut pour élever une moule de Bouchot et qu'elle soit à pleine maturation.
1: Alors combien de temps? Mais en fait, j'ai l'habitude de dire à mes collègues aussi qu'on est alors, soit des jardiniers, soit des paysans de la mer, mais c'est un mot, c'est imagé. Nous faisons tout nous-mêmes. Il faut savoir que la moule de Bouchot, c'est pas un produit issu d'une écloserie aujourd'hui, c'est un captage naturel qui a lieu à la période hivernale. Ah, d'accord, les huîtres, elles se reproduisent l'été, les moules se reproduisent plutôt au printemps. Et en ce moment, donc on est en pleine récolte, et en même temps, on est en train d'ensemencer les pieux que l'on a déjà récoltés ou les pieux qui sont vides. Et on viendra... Les pieux que l'on récolte aujourd'hui, là, je suis en pleine récolte en ce moment. On démarre juste la moule de Bouchot après avoir fini la moule de corde. Les pieux que l'on récolte, ils ont entre 12 et 18 mois.
0: Et dites-moi, là, dans cette période de canicule que nous venons de passer, toutes ces histoires de réchauffement climatique, est-ce que ça a une incidence sur votre activité?
1: Ah, ça joue, alors. La moule, donc, est un fruit de mer, d'accord, mais c'est aussi un animal. Et comme tous les animaux, la moule mange, évidemment.
0: Et oui.
1: Elle filtre du plancton. Le plancton, c'est son fourrage. Et en fonction de la température de l'eau, on peut avoir différentes qualités de nourriture. Et bien évidemment, le régime alimentaire s'en ressent sur le remplissage et la croissance des coquillages.
0: Et ouais, bien sûr. Eh bien, je peux vous dire qu'à vous écouter, là, je sens les embruns, l'iode. C'est un petit peu comme si nous étions avec vous sur le bateau ce matin. Merci de nous avoir fait vivre ça, Benoît.
1: Avec grand plaisir. Et vous êtes mes invités tous les jours.
0: Et surtout, on peut essayer de manger des moules quasiment tous les jours. C'est ça, surtout, il faut en manger.
1: C'est surtout ça, pour garder la frite, il faut manger des moules, bien évidemment.
0: Très belle saison aux Moule Brothers et à tous les producteurs de moules de Bouchot de nos côtes, évidemment. En tout cas, merci de nous en avoir parlé. Je ne veux pas vous déranger plus longtemps. Retournez au travail, mais merci beaucoup, Benoît.
1: Merci, Vincent, et je vous souhaite une très belle journée ainsi qu'à tous les auditeurs.
0: Merci, à bientôt, au revoir.
1: À très bientôt, au revoir.
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0: Ah, franchement, c'était cool de l'avoir sur son bateau. Merci beaucoup à Benoît Duriveau. On l'a un petit peu embêté en plein travail. Mais en plus, ça donne des idées. Que ce soit en mouclade, que ce soit en moule frite, que ce soit à l'apéritif, tout simplement. C'est tellement bon et agréable. Ça va bien avec l'été. Et vous voyez, apparemment, d'après ce qu'il nous disait, elles seront bonnes cette année. Nous sommes le 28 juin aujourd'hui. 28 juin 2026, c'est le 179e jour de l'année. C'est la journée internationale de sécurité face à la foudre. Ça peut pas mieux tomber un jour où justement il y a une recrudescence des orages. Soyez prudents quand même. Faites vraiment attention avec tout ça. J'en profite pour vous donner les numéros gagnants du tirage du loto d'hier soir. Vous êtes peut-être en plus des gens riches sans même encore le savoir. 18, 21, 24, 35 et 36 et le numéro chance, le 3. 18, 21, 24, 35, 36, numéro chance, le 3. Vous savez tout. Voici Pascal Obispo et Francis Cabrel. Il faudrait que pleuve l'amour. Et ensuite, nous allons pour la dernière fois de la saison monter ensemble les marches autour de la carrière de la ravissante et talentueuse et adorable Alice Taglioni.

0: Pascal Obispo, le deuxième Francis Cabrel, ils veulent de l'amour, ils voudraient même que ça pleuve, l'amour. C'était eux sur RTL et voici maintenant un nouveau duo, Manu et Vincent.
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0: Bon alors, Manu, c'est lui. Vincent, c'est moi. Manu, bienvenue sur RTL. Comment allez-vous?
2: Bonjour Vincent, ça va super bien.
0: Oui, il est temps que les vacances arrivent parce que ça commence à devenir n'importe quoi l'émission. On raconte
2: n'importe quoi. La chaleur nous a fait du mal.
0: Oui, un peu. C'est vrai. Bah, cela dit, plus les nuits sont courtes, moins on a de problèmes à dormir mal puisqu'on dort peu. Hein, vous voyez?
2: Exact.
0: Mais on règle le problème.
2: La chaleur, c'était horrible.
0: Ah ouais, c'était un petit peu too much parfois. Et c'est vrai que dans les Côtes d'Armor, vous avez subi ça aussi plein pot également.
2: Ouais, c'était très très chaud. J'ai roulé un moment, on était à 42 sur la route.
0: Ah, la
2: j'ai
0: vache,
2: jamais
0: oui.
2: vu ça, moi.
0: Ah oui, quand même. Mais en plus, vous êtes boulanger. Mais alors, dites donc, au fournil, dans le laboratoire, ça devait être. Vous n'arriviez pas à 50 quand même degrés?
2: Non, on était à 40. Bah, on est monté jusqu'à 44.
0: 44, mon Dieu.
2: Dans le fournil, c'est horrible pour faire du pain. Pour faire
0: dites donc, merci, hein, merci. vos clients peuvent vous remercier parce que là, ça tient du sacerdoce. Hein.
2: Ouais.
0: Bon, Manu, nous allons nous intéresser à la carrière d'Alice Taglioni. Vous allez monter les marches avec nous. Elle sera mon invitée tout à l'heure. Je suis super contente. C'est son week-end RTL parce qu'elle était avec Eric Jean-Jean dans le grand studio hier. Elle est avec nous aujourd'hui. Elle va nous rejoindre tout à l'heure. Mais en attendant, pour l'album de George Michael et la montre RTL, voici ma première question. Alors, revenons au tout début, après un certain nombre de petits rôles, et d'ailleurs une prestation très remarquée dans un film qui s'appelait Grande École, c'est en 2005 que Alice a trouvé, on va dire, son premier grand rôle fort, où elle était entourée, excusez du peu, de Clovis Cornillac et de Benoît Magimel, qui jouait le rôle de pilote de chasse de l'armée de l'air française, dans une sorte de, disons-le, de Top Gun à la française, et le film, les séquences aériennes de ce film étaient absolument magnifiques, je dirais même supérieures techniquement à celles de Top Gun. Quel était le titre du film, Manu? Attention, je vous laisse le choix entre Les Chevaliers du Ciel ou Les Chevaliers du Fiel.
2: Alors là, je vais dire, c'est très compliqué.
0: Ah, vous hésitez, je le sens, là. Hein.
2: Je vais dire Les Chevaliers du Ciel.
0: Vous êtes sûr de votre réponse?
2: Pas trop, mais bon, je vais tenter. Hein.
0: Est-ce que vous l'avez vu, le film de Gérard Pires, Les Chevaliers du Ciel?
2: Je ne crois pas.
0: Non? Ah, vous devriez.
2: Il ne semble pas.
0: Parce qu'ils sont top, vraiment, Cornillac et Benoît Magimel. Et puis, il y a Alice Taglioni qui se trouve au milieu, parce que vous l'avez compris, c'est la bonne réponse. Bien joué. Et techniquement, je vous dis, les séquences aériennes sont hyper impressionnantes.
2: Ouais, mais ça donne envie de le voir, ouais.
0: Ah oui, n'hésitez pas, vous verrez. Alors, en tout cas, c'est une première bonne réponse et je vous propose maintenant de monter sur la deuxième marche. Vous avez entendu parler des coffrets de la société 900.care?
2: Bah, depuis que je vous écoute, ouais, mais autrement, non, je connaissais pas.
0: Ah, bah alors, donc c'est bien si je vous ai fait, entre guillemets, découvrir. Bah, vous savez que c'est hyper tendance de se dire que moins on rejette de plastique qui peut aller se retrouver dans nos océans ou ailleurs, mieux on se porte. Et plutôt que d'acheter des choses jetables, achetons plutôt des choses et des produits rechargeables.
2: Mmh,
0: vous voyez? Et donc, j'aimerais bien vous offrir ce coffret, parce que si vous allez découvrir, ça vous permettrait de faire connaissance avec ce type de produit. Et vraiment, 900.care font des choses formidables dans ce domaine. Voici ma question, Manu. À partir des Chevaliers du Ciel, hein, nous sommes bien d'accord.
2: Oui.
0: À partir de ce film-là, Alice a enchaîné les rôles, alors vraiment avec de nombreux partenaires très prestigieux. Je peux vous en citer quelques-uns. Daniel Auteuil et Gad Elmaleh dans La Doublure de Francis Weber. Elle a joué avec Albert Dupontel dans un film que je vous recommande, qui était formidable, qui est passé un petit peu inaperçu, qui s'appelait La Proie.
2: Si vous avez vu celui-là.
0: Ah, vous l'avez vu?
2: J'adore Albert Dupontel.
0: Ah, bah ouais, vous vous souvenez, il était pourchassé injustement. C'était top ce film, La Proie. Ah ouais. Et Alice est. Enfin, je veux pas en dire plus pour pas spoiler, mais elle était formidable. Et puis bon, ensuite, elle a joué avec Gérard Jugnot, Jean-Paul Roux, Virginie Efira, Cadmerade, Cluzet, Thierry Lhermitte, bref. Et elle a joué également avec une grande star française dans le film Cache de Éric Bénard. Alors, il y avait Jean Dujardin, il y avait Valérie Agolino, mais il y avait aussi un des grands patrons du cinéma français qui était un peu la tête d'affiche. Bon, Jean Dujardin était déjà connu, mais il était en montée, en ascension, disons. La vraie vedette du film Cache, à votre avis, Manu, était-ce Gérard Lanvin ou Jean Reno?
2: Je l'ai vu en plus.
0: Ah, alors donc vous devez le savoir si vous l'avez vu.
2: Je dirais Jean Reno.
0: Vous savez, c'est une histoire d'escroquerie autour du jeu. Et ça, c'était bien fichu avec une très belle musique de Jean-Michel Bernard. Et vous dites alors, vous dites Jean Reno ou...
2: Je l'ai vu. J'essaye de me réfléchir. Ouais, je vais dire Jean Reno, mais sans conviction.
0: Bon,
2: mais...
0: vous dites Jean Reno, comme quoi il faut souvent se fier à son intuition. Oui, c'est Jean Reno.
2: Oui, c'était lui. C'est ça qui est plus terrible.
0: Et oui, mais dites, on en voit tellement que parfois on peut confondre. Et en plus, j'étais un peu dur avec vous, parce que Gérard Lanvin, Ali Staglioni, a joué avec lui dans Colt 45. Donc, vous voyez, l'association, c'était un peu piège, ma question.
2: Ouais,
0: donc, vous en êtes bien sorti. Mon cher Manu. C'est très très bien. Bon, alors vous allez maintenant jouer pour un bon de 1000 euros à valoir dans une des résidences de vacances Lagrange, comme je vous le disais tout à l'heure. Le temps de prendre connaissance du programme du grand jury et je m'occupe de vous. Ne
2: D'accord.
0: bougez pas, Manu, ok ?
2: Je ne bouge pas.
0: À tout de suite.
2: À tout de suite.
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0: Attention, Manu, pression maximum, ça ne rigole plus. Sérieux, mais sans se prendre au sérieux. Hein. C'est la devise de la maison. En tout cas, Manu, boulanger dans les Côtes d'Armor à Lamballe et qui nous écoute fidèlement. Voici ma question pour gagner votre bon d'achat de 1000 euros dans une des résidences Lagrange Vacances de votre choix. Vous aviez déjà des vacances prévues pour cet été ou pas ?
2: Pas du tout.
0: Ah non,
2: alors on va partir en vacances, mais on n'a rien de prévu.
0: Mais ça tomberait à point nommé, cette histoire-là, alors. D'ailleurs, c'est peut-être même un petit peu pour ça que vous m'avez appelé.
2: Tout à fait.
0: Ben oui, voilà.
2: J'ai remporté ça, ça serait sympa.
0: Alors, voici la question. J'y vais tout de go et vous répondez vite.
2: D'accord.
0: En plus du cinéma et du théâtre, Ali Staglioni s'est également illustrée à la télévision parce qu'elle est présente partout. Elle a interprété plusieurs téléfilms, dont un qui s'appelait Franck Riva. Je vous demande quel comédien, quelle grande star du cinéma français a interprété le rôle du commissaire François Rezzoni, dit Franck Riva. Ah, est-il nécessaire que je vous fasse deux propositions ? Peut-être pas. Allez, je vous écoute. Vous me dites ?
2: Alors, vous ne validez pas, mais je crois que c'est Alain Delon.
0: Moi, je vous aurais proposé Bruno Kremer, mais vous m'auriez dit que lui, il était peut-être plutôt commissaire Maigret.
2: Ouais.
0: Donc, bon, il n'y a pas d'histoire. On reste sur Alain Delon.
2: Eh ben, je reste sur Alain Delon.
0: Eh ben, restez sur Alain Delon, puisque c'est ça. C'est la bonne réponse. Eh ben, c'est gagné, Manu. C'est gagné.
2: Ah bah, voilà. C'est bon, les vacances, je sais ce que je vais faire.
0: Et voilà. Mais vous ne savez pas encore où vous allez aller.
2: Je ne sais pas où encore.
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2: Ben,
0: vous allez observer, regarder en famille et vous dire, oh, dites, si on allait là.
2: Voilà.
0: C'est beau ça, non, quand même, hein?
2: Je vous remercie énormément.
0: Et puis, comme ça, vous nous raconterez à la rentrée ce que vous avez fait. Ça serait pas mal. Vous me faites une petite carte postale, je compte sur vous.
2: Ah ben, il n'y a pas de souci, je vous ferai ça.
0: Bon, très bien. Je vous repasse Périne Orantaine, ça c'est la cerise sur le gâteau, évidemment.
2: Bah, merci
0: et surtout,
2: bonnes vacances à vous.
0: Merci beaucoup, on va tous en profiter un petit peu. Merci de votre fidélité, Manu, à bientôt.
2: Bonne journée.
0: Au revoir, merci beaucoup. Voici Charlotte Cardin, et ensuite, autre cerise sur le gâteau. C'est évidemment un plaisir d'accueillir Ali Staglioni dans ce studio pour parler musique, piano et chansons avec elle.

0: Charlotte Cardin, nous en avions profité avec Alice Taglioni qui est venue faire avec Eric Jean-Jean le grand studio. On en a profité pour faire une petite photo pour annoncer l'émission d'aujourd'hui. Vous pouvez aller jeter un petit coup d'œil sur Insta, sur mon profil Instagram. Mais maintenant, parlons sérieusement de musique avec elle, c'est l'entretien.
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0: Évidemment, vous connaissez la comédienne de théâtre, l'actrice de cinéma et puis les films qui ont fait sa renommée. Mais figurez-vous qu'elle a une autre corde à son arc. Je veux parler d'une très ancienne et discrète passion pour la musique. Oui, alors vous vous souvenez peut-être l'avoir vue jouer du piano dans quelques émissions de télévision comme ça. Mais de là à imaginer que la musique tient une telle place dans sa vie, ça c'était difficile. Et puis tout naturellement, la tentation d'un disque est arrivée. Elle avait juste besoin d'un petit peu de temps. Le bon moment est arrivé puisque Alice

0: Je savais qu'on allait être ensemble jusqu'au bout.
1: Évidemment, il faut aussi imaginer qu'il y a eu ensuite l'apprentissage du piano. Et un apprentissage très sérieux, mine de rien. Oui. On ne le sait pas, ça.
0: Alors, au début, c'était un jeu, c'est vrai. Et puis après, le niveau... Voilà, je commençais à prendre un niveau qui était de plus en plus important. Donc là, à partir de là, ça a été vraiment très sérieux. Des concours, l'entrée au conservatoire, c'était passionnant. Voilà, ça a été une envie après de m'ouvrir et de délivrer quelque chose d'autre. Alors c'était avec le classique, parce que j'ai repris le travail il y a quelques années avec le confinement. J'ai repris ce travail 6 heures par jour, mais j'ai adoré ça avec 30 ans de plus. Avec les années, j'avais gagné ce plaisir de travailler. Et puis après, est venue cette envie de composer, de m'ouvrir un petit peu aux autres et de leur ouvrir un peu mon cœur, en fait.
1: Ouais. Nous parlons là de cet amour de la musique, mais moi, il y a une phrase que j'ai beaucoup aimée dans l'album ADN, quand vous dites « Moi, j'ai envie de dire merci quand j'écoute de la musique qui me touche
0: mm-hmm. ».
1: Il y a un lien quand même très profond, là.
0: Exactement, mais je pense qu'on l'a tous. Il y a bien sûr, il y a le pouvoir de jouer, mais il y a le pouvoir de l'écoute. Et c'est pour ça, quand je dis la musique qui me touche, ça peut nous transporter dans des états pas possibles, de transe même, et puis de fébrilité, d'amour, de mélancolie, de joie. Enfin, ça peut faire des choses incroyables, la musique. Ça peut même changer des vies.
1: Et puis, est-ce qu'il y a eu la tentation de la chanson, de la composition, de l'écriture, de mettre des mots en musique assez rapidement, ou ça s'est fait un petit peu plus sur le tard?
0: Ça s'est fait vers 20 ans.
1: C'était hier.
0: Tout à fait. C'était, je le dis souvent, mais c'était suite à une peine de cœur. J'avais besoin d'exprimer ces choses-là et c'était pas que par la musique. Et puis j'ai découvert quelque chose que j'adorais. Chanter, écrire des textes et chanter avec mon piano.
1: Et puis il y a aussi peut-être le fait que dire certaines choses en chanson, quand on est extrêmement pudique, c'est pratique de le dire comme ça quand on n'a pas envie de le dire au détour d'une conversation trop facilement avec les mots de tous les jours.
0: C'est vrai. Il y a même une forme de... C'est assez thérapeutique. Effectivement, ça dit des choses de soi que même on n'imaginerait pas soi-même.
1: Ah oui, non, puis c'est particulièrement édifiant dans cet album.
0: Ouais.
1: D'ailleurs, comment ce disque, comment le présenter? Il est quand même atypique, c'est assez particulier, il est presque, je dirais, mise en scène. Plus autant que mise en musique.
0: Cinéma, musique, l'un ne vit pas sans l'autre. Donc l'idée de la mise en scène paraît assez normale par rapport à ce que moi je vis. Il y a toujours ce fil conducteur qui est le piano qu'on retrouve absolument partout.
1: Bien sûr.
0: Mais justement, qu'est-ce qu'on peut faire avec ce piano? On peut faire tellement de choses.
1: Justement, quand je dis que c'est un album très musical, on va dire, bah oui, bien sûr, c'est de la musique. Non, comprenez-moi bien, c'est un album très musical parce que même dans les chansons, il y a des plages instrumentales, on y trouve aussi des chœurs d'enfants. Par exemple, écoutez, vous, auditeurs d'RTL, ce petit extrait de « Nous deux ».

0: Alice, c'est très musical ce qu'on vient d'entendre là. C'est pas simplement des mots mis en musique comme ça. On sent qu'il y a une musicienne derrière.
1: Oui, mais c'est étonnant ce que vous dites, parce que au début, quand je commençais à écrire des chansons, on me reprochait souvent de mettre trop de piano. Parce que moi, effectivement, il y avait un côté très brillant quand on a joué du Rachmaninoff. Et des morceaux comme ça et des études de Chopin, on a l'habitude de mettre des notes partout. Donc j'ai essayé d'épurer, mais oui, j'ai gardé ces lignes mélodiques que j'aime et surtout, oui, les chœurs d'enfants. En fait, cet album, il y a beaucoup, beaucoup de choses qui représentent ma vie. Et les enfants, je le dis suffisamment, mais la famille, l'amour, c'est quelque chose qui a une grande part, évidemment, dans ma vie. Donc, c'était important. Dans les voix, il y a mes enfants, donc ça restera, c'est là.
0: Oui. Et puis, pour que nos auditeurs comprennent bien, cet album, c'est une alternance de chansons, de parties instrumentales. Et puis, alors, il y a Hypersensible. Moi, c'est le morceau qui, quand même, quand je l'ai découvert, m'a mis les larmes aux yeux. Hein. Vraiment. Ah. Écoutez cet extrait.

0: Alors, il se trouve, Alice, que le morceau s'appelle Hypersensible. Je pense que je dois l'être moi aussi. Mais c'est tellement prenant.
1: Dans ce morceau, c'est ce côté, on passe par plein d'états différents, donc qui peuvent être mélancoliques, qui peuvent même être un petit peu tristes. Et puis, il y a ce côté un peu jazz qui est enlevé, qui nous emmène dans quelque chose de plus gai. Donc, c'est pour ça que ce titre m'a plu par rapport à ce morceau.
0: Ah oui, moi, je suis parti très loin.
1: Hein. Bah,

0: puis, alors, avec ce côté un petit peu concertant, presque un petit peu classique.
1: Ouais.
0: Et puis, tout d'un coup, il y a un morceau qui s'appelle Voiture 7 qui arrive. Ah. Où là, il y a des synthèses, il y a des... Waouh, ça donne ça, d'ailleurs. Écoutez.

0: surprenant quand même. On ne s'attend pas à ce que ce type de musique-là arrive.
1: Et ça, c'est un travail que j'ai fait, il faut quand même lui rendre hommage, avec Thibaut Barbillon, qui a coproduit avec moi l'album. Et en fait, ce morceau, Voiture 7, c'est un des premiers que j'ai posté sur Instagram, que au piano. Et en travaillant avec lui, moi j'avais très envie de musique électronique, très envie. Oui. Donc il fallait voir comment on arrivait à mélanger ça. Mais c'est vraiment un travail qu'on a fait à deux, justement toutes ces parties un peu électro, ces sons-là.
0: Mais Alice, vous n'auriez pas envie d'écrire de la musique de film ?
1: Mais c'est marrant, on m'a souvent dit que ma musique a amené des images et pouvait faire penser. Mais j'adorerais. J'adorerais, et voilà un autre, j'ai envie de découvrir ça, nouveau projet.
0: Bon, alors avant de nous quitter, juste une petite question, est-ce que mon camarade Éric Jean-Jean s'est bien occupé de vous dans le grand studio hier? Ça s'est bien passé?
1: C'était super, c'est la première fois que j'ai joué en live Voiture 7, et ça m'inquiétait, parce que justement c'est quelque chose avec de l'électro, c'était génial à faire, j'ai adoré.
0: Bon, nous écoutons ensemble Mon Roi pour nous quitter en musique, ok?
1: Avec plaisir.

0: Merci beaucoup Alice.
1: Merci.
0: À très bientôt.
1: À bientôt.
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0: Eh bien voilà, c'est la fin de RTL Petit Matin Weekend avec Alice Taglioni quand même. Nous nous sommes dit à bientôt. C'est d'ailleurs ce que je vais dire à mes camarades de l'info. Bonjour Stéphane.
4: Bonjour.
0: À mon tour, les uns et les autres, de vous dire à bientôt.
5: Oh. On attend à chasser les mêmes théories.
4: C'est fini, mais pour pas longtemps en vrai. Hein.
0: Non, pour pas longtemps. Juste le temps de prendre un peu le soleil, de se reposer et de revenir super gonflé à bloc.
4: Et recharger les batteries, tout ça. Puis
0: exactement, vous êtes adorables les amis. Je vous embrasse tous, surtout Valérie. Et...
6: En tout cas, merci pour le disque du jour. Hein. Je l'ai entendu, j'étais dans la voiture, j'arrivais.
0: Ah, c'était un peu pour vous, ACDC, tout à l'heure. Sun the Truck, vous l'avez savouré?
6: Évidemment, je suis restée dans le parking pendant 3 minutes pour attendre la fin.
0: C'est ça. Formidable, merci les amis, je vous embrasse fort. Bonne matinée.
4: Bon été, on vous retrouve avec bonheur à la fin du mois d'août, évidemment. Vincent Perrot, tous les week-ends au réveil. Ça fait du bien, c'est bon pour le moral et on prolonge le plaisir. Jusqu'à 9h15, on espère que vous allez tous bien. On vous attend comme d'habitude sur la page Facebook de l'émission pour vos messages, vos infos. La canicule touche à sa fin progressivement. On va dire au revoir pour un moment, en tous les cas, au fameux 40 degrés. On a eu des orages par endroits. N'hésitez pas à venir nous raconter si ça a tonné, si ça a provoqué des dégâts chez vous, notamment dans le nord de la France, dans l'ouest du territoire, et puis sur l'île de France aussi. Pas mal de départements qui ont été concernés, le 78, les Yvelines en particulier. Prenez votre téléphone, venez nous raconter en direct à la radio, ce sera un plaisir de vous accueillir. Ça se passe au 3210 3210 sur votre téléphone. Toute l'équipe est là, bien sûr, Pascal, Nolan, Perrine, on a Hugo, on a Guillaume. Bonjour les amis.
7: Bonjour.
4: On a Valérie Quintin qui est là en grande forme. Bonjour.
8: Bonjour.
4: Jean-Sébastien Petit de Manche Tout Paris. Bonjour.
9: Salut patron, bonjour à tous.
4: Nathalie Michet qui vous informe dans 43 secondes. Bonjour Nathalie.
10: Bonjour Stéphane.
4: Vous avez toute l'actualité sur RTL.fr. Vos rendez-vous, bien évidemment. Le jardinage tout à l'heure, le cours de français, on vous parlera voiture. Tout ce qui vous concerne directement. Et puisqu'on va goûter un petit peu de fraîcheur progressivement, on va le faire ce matin depuis la ville du Mans, puisque c'est Antoine Decarne, notre globe-trotteur qui n'en finit pas de bouger. Hein. Il était dans le 7-7. Hier, Le Mans ce matin. Quel voyageur celui-là. Bonjour Antoine.
11: Ah, ça oui. Bonjour les amis, bonjour à tous. Évidemment, il fait très frais, j'en profite. Ça fait du bien, là, je respire. De l'air.
4: De l'air, de l'air, de l'air. On partage tout ça, bien sûr, le fil rouge avec Antoine Decarne, dont c'est l'anniversaire demain, lundi. Je le dis ça à ses petits camarades pour lui envoyer le petit SMS qui s'impose. Bienvenue tout le monde. C'est RTL, vous êtes chez vous, c'est votre radio, il est 6h.
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4: 6h, RTL vous informe donc avec Nathalie Michet. Et d'abord ces orages violents qui font des dégâts depuis hier soir.
10: De l'Indre-et-Loire au nord en passant par les Yvelines, des rafales à plus de 140 km/h enregistrées, des grêlons plus gros que des balles de golf et après ça des centaines d'arbres couchés au sol.
12: Plus qu'un orage, c'était vraiment une tempête et c'était assez effrayant.
10: Les équipes municipales sont déjà à pied d'œuvre pour nettoyer. Alors ces orages vont-ils durer? On demandera à Valérie Quintin. En tout cas, le ciel qui se déchaîne, ça confirme la fin imminente de la canicule, mais la crise sanitaire va durer. La ministre de la Santé s'inquiète d'un nombre de décès supérieur à la normale. Et bien sûr, dans ce journal, le rugby, le sacre du Stade Toulousain en top 14, victoire contre Montpellier en finale, 28-20, quatrième titre consécutif pour Antoine Dupont et ses coéquipiers.
4: Il y a donc eu un impact de foudre au sommet de la Tour Eiffel à Paris avec une rafale de vent à plus de 104 km/h.
10: Une des images épiques de cette soirée et de cette nuit d'orage dans une grande partie de la France, en particulier dans le Nord-Ouest. Conséquence de ces fortes chaleurs que nous subissons depuis une semaine. Alors on ne sait pas encore si les orages ont fait des victimes, mais les dégâts s'annoncent assez importants. Des toitures arrachées, des arbres déracinés. Dans des centaines de villes, les maires et leurs équipes se sont retroussés les manches immédiatement pour parer au plus urgent. Laurence Beaumont est conseillère municipale à Attilly, dans l'Aisne, et elle a passé la nuit sur le terrain.
12: On était à la maison, et puis d'un seul coup, ça a été le déluge, en fait. Ça a été le déluge, des tempêtes de vent, avoir du mal à fermer les fenêtres, les coupures d'électricité, parce qu'on a un transformateur qui a lâché. Pour moi, je me demandais si on n'était pas dans plus qu'un orage, c'était vraiment une tempête. Et c'était assez effrayant. mon conjoint est apiculteur. On a des ruches qui sont sur une terrasse, elles se sont littéralement envolées. Elles pesaient presque, pour certaines, presque 70 kilos. C'est pour vous démontrer la force de cet événement. La route principale était jonchée de tuiles, jonchée d'arbres, on ne voyait plus les routes. Moi, j'ai une grande serre, la serre est complètement pliée, les arbres du voisin sont tombés, on dirait que dans son verger, il n'y a plus rien. C'est impressionnant, c'est limite... On se pose même la question d'une tornade.
1: Vous avez un peu peur là des dégâts que vous allez voir?
12: Oui, clairement oui. Ce qu'on a pu voir, on l'a vu à la lampe torche, mais déjà les dégâts semblaient considérables. Alors les toitures, il y a quand même une vingtaine de maisons endommagées au niveau des toitures, et c'est pas rien. On va dire que quelque part, on a beaucoup de chance puisqu'il n'y a pas de blessés. Les pompiers sont débordés parce que ils sont appelés de toutes parts. Nous, la force vit finalement des villages, de la campagne. On a la chance d'avoir les agriculteurs qui viennent prêter main forte. Il y a une entraide naturelle dans un village. En tout cas, c'est ce que j'ai pu constater cette nuit.
10: Un témoignage recueilli par Guillaume Ouattara. On sait aussi que dans les Yvelines, les services de secours, ils l'indiquent à RTL, ils ont mené des dizaines d'interventions en lien avec ces orages. Bonjour Raphaël Bardena.
7: Bonjour Nathalie, bonjour à tous.
10: Qu'est-ce qu'on sait jusque-là de l'ampleur de ces orages?
7: Ils auraient provoqué des dégâts légers sur une partie de la France, en Île-de-France notamment, dans le nord des Hauts-de-Seine, le nord de la Seine-Saint-Denis et dans les Yvelines. Des grêlons de 3 à 5 cm sont tombés, abîmant notamment les voitures des habitants. À Saint-Arnaud, en Yvelines, des arbres sont tombés. Plusieurs endroits de la ville ont subi des coupures d'électricité. Le courant aurait été rétabli vers 2h du matin, selon le compte Facebook de la ville. À Blois, dans le Loir-et-Cher, une rafale à 144 km/h a été enregistrée, un record. Des branches ont été arrachées, du mobilier projeté. De nombreuses coupures d'électricité ont été signalées, ainsi que des routes coupées, notamment dans le nord du département. L'Eure-et-Loir a également été touchée. Les riverains décrivent sur les réseaux des fortes rafales de la grêle et un orage d'une force inouïe. Dans le village d'Étreux, situé dans les Hauts-de-France, les orages ont provoqué une coupure d'électricité, plongeant une partie de la commune dans le noir. Et côté transport ce matin, la SNCF nous indique quelques interventions ponctuelles dans le grand bassin parisien cette nuit, liées à des câbles arrachés, des arbres sur les voies et des pannes de caténaires. Quelques retards, mais pas d'impact majeur de l'épisode orageux, nous précisons.
10: Merci beaucoup Raphaël Bardena pour ce premier état des lieux. Valérie Quintin, je me tourne vers vous pour être complet. Est-ce qu'on peut dire que c'est un épisode orageux particulièrement intense et est-ce que d'autres zones vont être touchées?
8: Oui, ce sont des orages intenses. À la fois, on l'avait dit aussi hier, boosté par la chaleur, forcément, on va avoir comme ça une intensité assez forte et ce sera le cas aussi aujourd'hui. C'est le cas ce matin. On a à nouveau une ligne orageuse qui s'est mise en place. Alors pour l'instant, ça tonne entre Poitiers, Périgueux jusqu'à Auxerre et c'est vraiment dans la partie sud que ça tonne le plus fort. Très grosse activité orageuse en ce moment en Dordogne, en Haute-Vienne, dans la Creuse ou encore dans l'Allier. La ligne orageuse, elle, s'étendra du sud-ouest jusqu'à l'est dans le courant de la journée. On sera presque tous touchés.
10: Merci beaucoup Valérie Quintin. Voilà ce qu'on pouvait dire ce matin de ces orages, on y reviendra largement tout au long de la matinale.
4: Et avec la multiplication de ces orages, c'est la fin de la canicule qui se confirme.
10: Et on le voit dès à présent sur la carte de vigilance de Météo France. La vigilance maximale rouge est maintenue uniquement dans le Bas-Rhin et le Haut-Rhin pour cette journée et elle sera totalement levée dès ce soir 22h. Mais l'ampleur des conséquences sanitaires reste inconnue. Dans une interview à la Tribune dimanche, la ministre de la Santé explique que l'impact de cette canicule va se faire sentir encore dans les 5 ou 10 prochains jours, un effet retard chez les personnes fragiles, en particulier Stéphanie Rist, qui constate déjà un nombre de décès supérieur à la normale. À Paris, par exemple, les 2 funérariums disponibles sont saturés depuis hier.
4: Et Nathalie, ce sont aussi des décès liés à la canicule, ceux provoqués par les noyades.
10: Le ministre de l'Intérieur a livré hier un nouveau bilan et il est terrible. En 10 jours, 74 personnes ont péri noyées, Plana Radenovic.
9: Oui, 74 noyades mortelles depuis le 18 juin, ça fait 8 par jour. Et ce que constatent les policiers et les gendarmes sur place, c'est que la plupart de ces drames ont lieu dans des plans d'eau non autorisés, donc pas surveillés. Hier après-midi, par exemple, en Seine-et-Marne, une octogénaire est décédée dans sa piscine privée. Dans l'Aisne, hier toujours, c'est un homme d'une cinquantaine d'années porté disparu après avoir été vu en train de se baigner dans un cours d'eau. Vendredi soir encore à Paris, un homme est mort, noyé dans le canal Saint-Martin. Il se baignait en dehors de l'espace autorisé. En pleine canicule, les autorités enjoignent chacun à la plus grande prudence, en particulier contre le risque d'hydrocution. C'est le choc thermique qui survient quand la différence entre un air caniculaire et une eau fraîche est trop forte. Ce choc peut provoquer un arrêt cardiaque.
10: Les précisions de Planard Adenovic.
4: 6h07 à Nouméa. Il est 15h07 où les bureaux de vote referment donc dans 3 heures.
10: Et car ces jours d'élection en Nouvelle-Calédonie, les élections provinciales, 192 000 citoyens appelés aux urnes, dont 10 000 qui votent pour la première fois. Conséquence de l'élargissement du corps électoral adopté par l'Assemblée nationale le mois dernier. Rachel Duceppe, ces élections provinciales, ça n'existe pas en métropole. Expliquez-nous leur objectif en Nouvelle-Calédonie.
13: C'est un scrutin majeur pour le territoire. Ce seul vote détermine la couleur politique de 3 institutions. Les 3 assemblées provinciales, d'abord, elles gèrent des compétences clés pour l'archipel. Santé, social, développement économique. Ensuite, une partie des élus provinciaux vont constituer le Congrès de la Nouvelle-Calédonie, l'équivalent de l'Assemblée du territoire, assemblée qui désigne le gouvernement local. L'État français, lui, ne dispose plus que des pouvoirs régaliens comme la justice ou la sécurité.
10: Rachel Duceppe du service politique de RTL.
4: L'actualité ce matin, c'est également, et ce sont ces attaques entre l'Ukraine et la Russie.
10: Un mort et un blessé en Russie dans une nouvelle attaque massive de drones lancée par Kiev. Elle a frappé la région de Krasnodar dans le sud et quelques heures plus tôt, c'est la capitale ukrainienne qui a essuyé des salves de missiles russes. La défense anti-aérienne est entrée en action. Et puis au Moyen-Orient, les gardiens de la Révolution revendiquent des frappes contre le Koweït et le Bahreïn. Cela en représailles à de nouvelles frappes américaines. Washington dit avoir bombardé des infrastructures de surveillance militaire iranienne, mais aussi des systèmes de communication. Et Donald Trump reprend son ton ultra-martial. Il assure que l'Iran cessera d'exister si les États-Unis repartent en guerre.
4: On passe au rugby. Ils étaient favoris. Ils ont confirmé leur statut. Les Toulousains remportent le top 14.
10: Un 25e titre historique au Stade de France face à Montpellier. Les Rouges et Noirs se sont imposés 28-20. Ça leur fait 4 boucliers de Brennus consécutifs et on peut dire Cédric Chasseur que c'est une prouesse.
14: À Toulouse, une finale ne se joue pas, elle se gagne. Malgré les éléments, la chaleur d'abord, les orages ensuite, malgré une adversité accrue, de Montpellierin plus accrocheur qu'attendu, les Rouges et Noirs ont remporté leur 25e titre de champion de France, le premier sur le terrain pour le jeune international Calvin Gourgues.
15: Ça représente un rêve de gosse qu'on a envie d'aller chercher quand on regarde le top 14 depuis tout petit. Et voilà, je suis très heureux de l'avoir remporté en y contribuant, en étant sur le terrain.
14: Devant au score presque tout le match, les joueurs du Gomola, sans être flamboyants, ont fait parler leur expérience et leur efficacité. Tout le contraire des joueurs du MHR qui sortent du Stade de France à l'image du pilier Baptiste Erdocchio avec des regrets.
16: Tout le monde pensait qu'on allait en prendre 60. Bien sûr, on est fiers, mais être fier de perdre, je ne sais pas si ce soit très logique, mais voilà, c'était beaucoup de frustration, beaucoup de regrets, je pense. On était dans cette finale et elle nous file des doigts, donc c'est très frustré.
14: Un sentiment partagé par tous les adversaires des Toulousains depuis près de 20 ans, alors que le club a remporté hier soir sa 12e finale consécutive, toutes compétitions confondues.
10: Merci beaucoup Cédric Chasseur. Et pour l'ambiance à Toulouse, rendez-vous dans le journal de 6h30 à la Coupe du Monde de football. C'est terminé pour les matchs de poule. L'Algérie s'est qualifiée pour les 16e de finale après un match fou, 3 buts partout contre l'Autriche. L'Argentine a battu la Jordanie 3-1. Un peu plus tôt, l'Angleterre, déjà qualifiée, a fait le travail face au Panama, 2-0. La Croatie l'a emporté 2-1 contre le Ghana. La Croatie qui est donc qualifiée pour les 16e. Et le Portugal termine 2e de son groupe après un match nul contre la Colombie, 0-0. Et puis qualification historique de la République démocratique du Congo qui l'a emporté 3-1 contre l'Ouzbékistan.
4: Il y aura en 16e de finale Croatie-Portugal, justement. Joli rendez-vous en termes de ballon rond. Comment vous dites football, vous, avec votre...
10: Le football.
4: C'est comme ça. Nathalie Michet pour toute l'actualité, RTL.fr. N'hésitez pas à aller cliquer. Premier message des auditeurs. Joël est avec nous, 21 degrés ce matin à Villeneuve-Saint-Georges en Île-de-France. Jean-Michel nous écoute fidèlement et on le salue depuis le Haut-Doubs. Et il a un ciel tout bleu.
8: Oui, et ben c'est pas le cas pour tout le monde parce que nous avons encore des orages ce matin, une grosse ligne orageuse qui va du Poitou-Charentes et de la Dordogne jusqu'aux portes de la Bourgogne. Alors la grosse activité orageuse actuellement se situe entre la Dordogne, la Haute-Vienne, la Creuse et l'Allier. Des orages qui vont gagner le nord-est au fil de la matinée. Ça va se faire assez rapidement pour cette première salve orageuse. Champagne, Ardennes ou encore Lorraine seront touchés donc avant la fin de la matinée. Ça va frôler l'est parisien aussi. Donc évidemment, les orages s'arrêtent pas aux portes des départements. On reste prudent de part et d'autre. La journée sera plutôt bien ensoleillée parce que cette ligne orageuse va à nouveau se réinstaller au fil des heures. Donc cet après-midi, ça ira du sud-ouest au nord-est en passant par les régions centrales, probablement par le bassin parisien. Ça débordera aussi sur l'Auvergne. Et puis à l'arrière, quelques averses sont prévues en Normandie et en Bretagne. Les températures ce matin, ça va mieux, mais pas partout. Il fait quand même 28 à Nice actuellement. 16 degrés à Caen pour la température la plus basse. 18 à Montélimar, 20 degrés à Vannes, 22 à Marseille et Paris, 26 encore à Nancy.
4: Gros orages à Chartres cette nuit avec beaucoup de grêle. C'est Violette qui nous donne l'info sur la page Facebook de l'émission. Vous êtes tous les bienvenus au 3210. Hein. Prenez la parole, venez nous raconter la nuit orageuse chez vous, les dégâts potentiels. C'est 3210 sur votre téléphone. Les courses, le quintet du dimanche à Saint-Cloud, un départ tout à l'heure à 15h20. 16 chevaux vont s'élancer. Dominique Cordier, les pronostics RTL. Dominique vous propose de miser dans l'ordre sur l'As, le 5, le 16, le 3, le 11, le 4 et le 8. Je répète, As, 5, 16, 3, 11, 4 et 8. Et l'outsider de RTL, c'est le numéro 16.
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0: 6h13, dans un instant c'est le tour de table, une recette légère et fraîche de Jean-Sébastien Petit-Devanche face à la canicule. Et Antoine Decarne, notre globe-trotteur qui respire comme de nombreux Français, il est au Mans en direct ce matin.
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0: Et un très bon réveil, bien sûr, à 6h15. Vous écoutez RTL, vous avez fait le bon choix. On est ravis de vous accompagner, de parler évidemment de la météo, de la canicule qui touche à sa fin. En tous les cas, d'ici ce soir, ça devrait être réglé pour un temps. On va dire au revoir aux fameux 40 degrés. Donc on respire, on profite. Et vous êtes très nombreux à nous le dire par Facebook, par message sur la page Facebook de l'émission. On va aller le constater sur le terrain avec Antoine Decarne, donc qui est dans la ville du Mans, où on a eu très très chaud hein, cette semaine, ces derniers jours. On a éclaté un record absolu de chaleur au Mans, si je me trompe pas, au-delà des 41 degrés hein, dans la semaine, ouais, Antoine.
10: Exactement. Hein. Exactement, avec un ressenti à 60 degrés en plein soleil. Je peux vous dire, ici, on a complètement cramé. Alors moi, je suis arrivé au bon moment, on va le dire. Il fait très bon ici. Je me trouve dans le centre-ville du Mans, pas loin des rues commerçantes. Et en marchant dans les rues pavées, j'ai devant une pharmacie vu le panneau qui affichait 18 degrés. 18 degrés et beaucoup d'air. Et j'ai croisé plein de monde, notamment des gens qui sortent de boîte de nuit. Bah oui, c'est l'heure. Ils sont entrés hier soir, il faisait 33 degrés, ils ressortent ce matin, il fait 18 degrés. Et au milieu de tout ce monde-là, j'ai croisé quelqu'un qui va faire du sport. Bonjour.
11: Bonjour.
10: Quel est votre prénom ?
11: Noam.
10: Noam, le soulagement. Là, c'est ça, hein ?
11: Ah oui, franchement, oui. C'était horrible. J'avais beau rester assis, je fournissais pas le moindre effort. J'étais allongé, et pour ressentir un semblant de fraîcheur, je m'étais mis torse nu, je m'étais allongé à même le sol. Et il suffisait que je me lève, le sol il était mouillé tellement je transpirais, j'étais obligé de passer la tête par la fenêtre des fois pour sentir un petit peu de vent, c'était invivable.
10: Et là, le soulagement, vous avez dormi comme un bébé, vous m'avez dit.
11: Bah c'est ça, je me suis réveillé, le sol n'était pas trempé, j'étais bien, je suis sorti, il faisait frais, franchement c'est soulageant.
10: On le sent là que vous êtes soulagé.
11: Ah oui, parce que les conditions pour travailler, je pouvais rien faire, j'étais pas capable de fournir le moindre effort tellement il faisait chaud.
10: Vous faites quoi dans la vie ?
11: Moi, je suis étudiant.
10: Ah oui, et vous étudiez dans le chaud alors ?
11: Voilà, là j'ai fini, donc ça allait, mais j'avais des examens, j'avais des choses, c'était horrible.
10: Ah oui, ça a été dur de se concentrer pendant les examens ?
11: Oui. Bon, j'ai pas d'excuses, mais c'est vrai que honnêtement, on va pas se mentir, ça facilite pas les choses, la chaleur comme ça, pour réfléchir, pour manger, je pouvais rien faire, c'était...
10: Bon, on attendra quand même les résultats des partiels, mais vous avez quand même une petite excuse, sait-on jamais. Je vous laisse aller faire du sport, parce que enfin on peut en faire par cette température, avec ce temps qui fait du bien, 19 degrés ici au Mans.
0: Et on vous retrouve régulièrement dans la Sarthe, hein, bien sûr, notre fil rouge, Antoine Decarne. Jean-Sébastien, on passe à table avec vous. On avait évoqué hier une idée de soupe froide. Celle-ci, je l'avoue, m'a surpris, hein.
12: Ouais, c'est ouais, vrai. Vous allez voir, j'ai pas trouvé plus simple.
0: Donc je peux le faire.
12: Ah ben vous allez pouvoir la faire sans problème. C'est une soupe froide. Mangue, concombre, citron vert. Alors, il faut des mangues, évidemment.
0: Bien mûres.
12: Concombres, évidemment. Prenez des mangues, vous les épluchez et vous les coupez grossièrement. Le concombre, vous faites pareil. Vous pressez le jus de 2 citrons verts. Vous allez peler une petite gousse d'ail. Et puis, vous allez mettre tout ça dans un blender avec, en plus, un tout petit piment, 1/2 litre de yaourt nature, 1/4 litre d'eau, un peu de fleur de sel, un peu de poivre noir. Et vous mixez tout ça. Vous filtrez au chinois, c'est fini. Vous mettez au froid pendant 2 heures et vous servez à quelques feuilles de basilic. Et vous, si vous avez envie de faire une deuxième soupe, vous remplacez la mangue par des pèses jaunes et puis vous remplacez le basilic que vous allez mettre au-dessus de la soupe de mangue par de l'estragon. Vous mettrez au-dessus de votre soupe aux pèses jaunes et vous allez voir, c'est un vrai bonheur. Et si vous avez envie de faire encore plus glacé, mettez des glaçons dans la soupe directement.
0: Carrément, directement dans le truc.
12: Ouais.
0: Bon, 2 heures au froid en tous les cas et soupe froide, ça va faire du bien et ça a l'air savoureux et je vais le faire comme ça, je vous tiens au courant. Vous
12: D'accord.
0: Mettez, vous mettez les détails sur vos réseaux sociaux. Évidemment, dans une poignée de secondes, on va jouer les amis, donc soyez bien vigilants. On vous offre de la musique avant cela, c'est Nancy Sinatra. On remonte bien bien en arrière quand même, hein, 1966. Vos messages comme d'habitude, vous êtes tous les bienvenus. C'est la page Facebook de l'émission RTL Matin Weekend.

0: Norme 6 Sinatra sur RTL, très bon réveil. Catherine est avec nous, Saint-Germain-en-Laye, 20 degrés. Catherine qui revit.
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0: 6h22, on est dimanche. Bah, qu'est-ce qu'on fait le dimanche ? On joue évidemment tous ensemble parce qu'on a un cadeau pour vous à l'approche des vacances. Et face à des porte-monnaies qui s'allègent, on va vous offrir aujourd'hui un bon de 500€ pour l'entretien de votre véhicule. 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On vous offre un bon de 500€ quand vous savez ce que ça coûte. Ça n'est pas la petite histoire. On joue donc à un 3 en 1 spécial voiture à une semaine des premières migrations estivales. Il faut identifier des artistes qui chantent la voiture et son univers, comme Monsieur Serge.

0: Comme Monsieur Serge, comme le prince et comme celui qui va pas partout. Allez, 32-10 pour nous rejoindre, standard ouvert, Perrine qui est là.
1: On dirait que c'est la chaleur.
0: Tentez le coup, c'est la chaleur évidemment. Trois artistes qui chantent la voiture. Perrine vous accueille, on vous offre un bon de 500 euros, donc cadeau de Bosch Car Service pour l'entretien de votre véhicule. 6h23, bon réveil, merci de votre fidélité, bon début de dimanche. Nous fêtons les Irénées aujourd'hui. C'est l'anniversaire de Fabien Barthez, de Félix Gray aussi.
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0: Une bougie supplémentaire pour la comédienne Annie Dupéret et puis pour le chanteur Kali.

0: bonheur.
1: Une bougie de plus également pour Elon Musk, le milliardaire, et sa fusée SpaceX. 28 juin 2026, l'horoscope RTL délivré par Christine Haas. On va demander le programme des astres. Bonjour Christine.
2: Bonjour Stéphane et bonjour à tous. Cancer, la présence de Mars en Gémeaux pourrait vous rendre plus nerveux, impatient intérieurement, comme si quelque chose se préparait en arrière-plan. Lion, le climat relationnel se fait beaucoup plus animé avec Mars en Gémeaux qui apporte du mouvement dans vos projets, votre cercle amical et tout ce qui vous relie aux autres. Vierge, les prochains jours risquent de vous demander beaucoup de réactivité parce que Mars en Gémeaux est conjointe à Uranus, une influence qui peut provoquer des changements rapides dans votre activité. Balance, la conjoncture crée un véritable besoin d'ouverture, de mouvement, de renouvellement dans votre manière de voir les choses, surtout si vous avez eu récemment l'impression de tourner en rond. Scorpion, la conjoncture risque de rendre les prochains jours un peu plus instables sur le plan émotionnel, notamment dans tout ce qui concerne vos engagements, les attachements. Sagittaire, étant conjointe à Uranus, Mars joue sur vos relations et elle risque de devenir beaucoup plus fragile au cours des prochains jours, notamment dans votre couple ou dans une association. Capricorne, eh bien Mars en Gémeaux, conjointe à Uranus aujourd'hui, risque de créer de l'agitation dans votre quotidien et encore au cours des prochains jours avec une accumulation d'imprévus. Verseau, Mars en Gémeaux est très excitante pour vous, hein, pleine d'événements dans votre vie affective, vos loisirs, dans vos relations avec les enfants aussi. Les poissons, les prochains jours risquent d'être instables dans votre vie familiale, dans votre équilibre émotionnel aussi, surtout si certaines tensions couvent déjà depuis quelque temps. Bélier, alors la conjonction Mars-Uranus crée une conjoncture plutôt stimulante pour votre signe. Elle peut vous donner envie de bouger davantage et de multiplier les échanges. Taureau, l'accent est mis, comme hier d'ailleurs, sur les questions matérielles, sur les dépenses, les achats, des décisions financières, peut-être qui pourraient devenir plus urgentes dans les prochains jours. Enfin, Gémeaux, Mars est dans votre signe, conjointe à Uranus, dans votre premier décan, c'est-à-dire chez les natifs du mois de mai, et donc les prochains jours risquent d'être particulièrement électriques. Ne prenez aucun risque, s'il vous plaît. Bon dimanche à tous. 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
1: 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Alors Valérie, la météo, donc on précise aux auditeurs que si on dit que il fait plus frais, il fait toujours encore chaud. On est bien d'accord.
6: Il y a encore plein d'endroits dans l'Est, on le sait. D'ailleurs, l'Alsace reste en vigilance rouge pour la canicule, au moins jusqu'à ce soir. Donc c'est vrai que les températures sont très très élevées, même ce matin déjà. À Besançon, on a 27 degrés, donc c'est une nuit encore très chaude. Il fait 23 à Toulouse, 21 à Cognac, comme à Paris, 20 degrés à Millau. Un très ravissant 18 degrés à Rouen, ça se passe bien par là-bas. Alors à côté de ça, nous avons à nouveau des orages assez violents, d'ailleurs toujours boostés par cette chaleur, qui sont en train de traverser le territoire. Pour le moment, ce gros paquet orageux circule entre le Poitou-Charentes, la région centre et les portes ouest de la Bourgogne. Alors on a une très très grosse activité orageuse en ce moment en Haute-Vienne, dans la Creuse ou encore dans le nord de l'Allier. Ce sera le cas à peu près partout à chaque fois que les orages vont se produire. De fortes rafales de vent, de la grêle, parfois des bons gros grelons, beaucoup de pluie aussi à chaque fois. Ces orages sont en train de se diriger vers la Lorraine, la Champagne et les Ardennes. Ça devrait frôler également le bassin parisien, l'est parisien, mais avec un peu de chance, ça pourra aussi déborder. De toute façon, on peut jamais être très très précis dans ce domaine. Activité orageuse qui s'étendra du sud-ouest au nord-est au fil de la journée. Ce qui veut dire que de part et d'autre, ce sera un petit peu plus calme. Pour autant, on aura des orages assez forts, surtout dans la partie nord-nord-est, dans le courant de l'après-midi. On aura évidemment des orages en montagne, dans les Alpes et dans les Pyrénées. Un temps ensoleillé de la région lyonnaise jusqu'à la Méditerranée, puis à l'arrière, près des côtes de la Manche ou encore en Bretagne, vers la Loire-Atlantique et la Vendée. Un petit panel d'éclaircies, de passages nuageux et de quelques averses. Les températures cet après-midi, ça baisse. Pas très vite non plus, on s'emballe pas. Hein. 24 degrés à Dunkerque, 27 à Angers, 30 à Angoulême et Mont-de-Marsan, 32 degrés à Paris et Nice, 33 pour Rodez, encore 35 degrés à Dijon, à Cahors, à Montluçon, 37 à Bourg-en-Bresse et 38 degrés à Grenoble et à Orange.
1: Et il y a encore ce matin 25 degrés à Saint-Dizier-l'Évêque, un territoire de Belfort, chez notre fidèle Laurence. Elle avait hier après-midi 38 degrés. Donc c'est pas terminé. Et Valérie vous le répète, notamment sur l'est du territoire. N'hésitez pas à venir nous raconter au téléphone, en direct à la radio, comment ça s'est passé avec les orages. Parce que ça a été assez violent par endroits dans l'ouest de la France, dans le nord, en Île-de-France aussi, avec des arbres arrachés et puis des toitures envolées. Il y a des dégâts. Venez nous raconter, 3210 sur votre téléphone, 3210, vous êtes tous les bienvenus. Nous sommes dimanche chez RTL, il est 6h30. À 6h30, c'est toute l'actualité, tout ce qu'il faut savoir. C'est avec Brieux Bochet. Bonjour Brieux.
0: Bonjour Stéphane, bonjour à tous.
1: À la une ce matin, ce nouveau triomphe pour Toulouse en top 14.
0: Quatrième titre de champion de France d'affilée pour les Toulousains après leur victoire sur Montpellier. C'était la fête dans la ville rose. Le nord-ouest et la région parisienne touchés par de violents orages cette nuit. De nombreux dégâts, notamment liés à des chutes d'arbres et des rafales qui ont localement dépassé les 140 km/h, ce qui a pu susciter de l'inquiétude, notamment dans les Yvelines.
7: C'était un peu l'apocalypse, quoi. Il y avait une couleur très étrange dans le ciel, des gros grêlons aussi. Ça fait beaucoup de dégâts, les voitures sont complètement impactées de grêlons.
0: Les températures, elles commencent à se rafraîchir, mais l'est de la France va encore avoir chaud aujourd'hui. En Moselle, les maires veillent sur les personnes isolées. Et puis la Coupe du Monde, ça passe pour l'Algérie, la RDC et l'Autriche. Début des 16e de finale ce soir.
1: 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Insubmersible, c'est la une du quotidien L'Équipe ce dimanche matin après la victoire hier soir de Toulouse en finale du top 14.
0: Quatrième bouclier de Brennus consécutif pour le Stade Toulousain qui a fait respecter la logique au Stade de France. Une victoire 28-20 face à Montpellier au terme d'une finale interrompue un petit quart d'heure à cause des orages au-dessus de la capitale. Un sacre qui a été célébré comme il se doit dans les rues toulousaines, Valentin Larquier.
8: Oui, des chants, des coups de klaxon et même la sirène du camion de pompiers participe à la fête. Hier, le Stade Toulousain a une nouvelle fois fait basculer Toulouse dans l'allégresse.
9: Oh putain, ça fait plaisir parce qu'à un moment donné, on a eu peur quand même. Toulouse, c'est une institution et on l'a le Brennus, putain.
8: C'est une génération exceptionnelle.
9: Ouais. Franchement, c'est comme la France en Coupe du Monde de foot.
8: 18 000 Toulousains ont suivi le match place du Capitole, les autres ont garni les bars.
10: Je veux dire, que d'émotion, un beau match franchement. Montpellier, ils n'ont pas démérité, mais le Stade Toulousain a été un peu plus fort. Un quatrième Brennus de suite pour cette équipe-là. Félicitations au Stade Toulousain.
11: Mais une très belle équipe, très soudée, très unie, et ils méritent leur place.
8: Pour la quatrième année consécutive, cet après-midi, les joueurs du Stade Toulousain vont se présenter au balcon du Capitole. À leurs pieds, des milliers de supporters rouges et noirs les acclameront lorsqu'ils vont brandir le bouclier de Brennus.
0: Valentin Larquier à Toulouse pour RTL.
1: Et vous le disiez, Brieux, une finale interrompue par les orages qui ont éclaté dans une bonne partie de la France hier soir.
0: En particulier dans le nord-ouest du pays et en région parisienne, des orages parfois violents accompagnés de grêles et de fortes rafales de vent, 145 km/h recensés à Blois par exemple. Les Yvelines également touchées et notamment la commune de Bennes où vous vous trouvez, Sacha Dibesset. Bonjour Sacha.
12: Bonjour Brieux, bonjour à tous.
0: Et les habitants se réveillent ce matin avec des dégâts plein les yeux.
12: Oui, beaucoup d'habitants se sont réveillés tôt ce matin pour constater les dégâts de cette nuit. Anne-Charlotte est sortie promener son chien. C'est la première fois qu'elle voit un orage aussi violent.
13: C'est impressionnant, les rues sont pleines de déchets. J'ai même vu des plaques de métal dans les rues, des poubelles renversées, des bouts de tôle par terre, des choses comme ça. J'ai eu très peur, j'avais peur de... Je sais pas, n'importe quoi aurait pu voler. Je sais pas, venir dans mes fenêtres. J'ai même eu peur que les volets ne tiennent pas.
12: Les dégâts sont importants ici à Benne, des arbres déracinés, des toitures abîmées et des poteaux électriques tombés sur la route. Mathéo sort de sa voiture l'air fatigué, le jeune boulanger a une nuit compliquée.
14: Beaucoup d'orages, moi la nuit j'ai eu un peu de mal parce que ça faisait quand même du bruit. Les routes sont sacrément remplies de branches et de feuilles. On voit des pluies et des orages assez souvent, mais pas comme ça en vrai, pas comme ça.
12: Ici, les employés municipaux de Benne s'activent encore pour dégager certaines routes encore bloquées par des branches.
0: Merci Sacha Dubesset dans les Yvelines pour RTL. Les Yvelines où on a observé une nette hausse des interventions des pompiers cette nuit. Et puis en revanche, pas de pagaille du côté de la SNCF. Nous indiquons ce matin quelques retards dans la nuit liés à des interventions pour des dégâts occasionnés par ces orages.
1: 18 degrés à Brest ce matin, 21 à Cherbourg, 23 à Nantes. Ces orages rafraîchissent grandement les températures.
0: La vigilance rouge qui se termine. Il n'y a plus que deux départements concernés, le Haut-Rhin et le Bas-Rhin. L'Est de la France qui va encore souffrir de la chaleur aujourd'hui avec un risque de mortalité particulièrement important pour les personnes isolées. Alors en Moselle, les mairies s'organisent pour prendre des nouvelles et alerter les secours si besoin. C'est le cas à Mondorf, au nord de Metz, Dimitri Ramelot.
15: Bientôt 14h à l'horloge de la mairie et 41 degrés au thermomètre.
16: Cécile, avec la liste des personnes de plus de 70 ans à contacter, on est bien.
15: Madame le maire, Rachel Zirovnik, fait le point avec son adjointe.
17: J'ai réussi à joindre tout le monde. Celle que je n'ai pas eue au bout du fil, je me suis déplacée.
15: Et parmi les 80 septuagénaires et plus qui n'ont pas répondu et qui ont donc reçu une petite visite du binôme d'élus, Marie-Paul, 72 ans.
18: C'est rassurant. Puis on sait qu'ils sont là, si on a un problème ou quoi que ce soit, quand téléphone, ils sont toujours dispo.
15: Et si une personne vulnérable n'était pas joignable, la maire Rachel Zirovnik a mis en place un protocole.
16: Dans un premier temps, on contacte leur famille et sinon on contacte les services de secours. Et sinon, ce que nous avions envisagé, c'est d'ouvrir notre salle communale pour offrir un lieu de rafraîchissement.
15: Car l'ancienne équipe, déjà sous la responsabilité de Rachel Zirovnik, avait fait climatiser deux salles communales de 500 mètres carrés, un projet porté par Philippe Touche.
19: On est très content d'avoir un peu envisagé ce type de phénomène. C'est une zone de repli qui peut être réconfortante et agréable.
15: Et si ces deux salles n'ont pas été sollicitées par les habitants sur la vague de chaleur, la mairie se tient prête pour le prochain épisode.
0: Dimitri Ramelot.
1: Et malgré la baisse des températures, le système hospitalier, lui, est toujours sous tension.
0: L'activité des urgences à Paris reste à un niveau exceptionnellement élevé, selon la PHP. Des hôpitaux, pour beaucoup, sans système de climatisation. Pour y remédier, le Premier ministre Sébastien Lecornu a validé vendredi une commande de 30 000 climatiseurs, une annonce saluée par François Braun, ex-ministre de la Santé.
20: On est dans l'action, hein, donc je dirais que tout est bon à prendre. 30 000 climatiseurs, ça veut dire 30 000 chambres de patients qui aujourd'hui ne sont pas ni climatisées ni rafraîchies, qui vont pouvoir l'être. Parce que l'été n'est pas fini. Et je pense qu'il faut essayer de voir un petit peu plus loin. Mais bon, nous avons un problème dans notre système de santé globale. Vous voyez bien, il y a plein d'hôpitaux qui sont des hôpitaux anciens, dans lesquels il est extrêmement compliqué de faire des travaux de climatisation. Hein. La climatisation d'un hôpital, c'est pas comme chez vous. C'est pas juste un appareil avec un tuyau qui sort dehors.
0: François Braun, il était l'invité de Vincent Parisot hier soir sur RTL.
1: L'actualité à l'étranger, une nouvelle nuit de tension au Moyen-Orient.
0: Les gardiens de la Révolution 10 frappés ce matin, le Koweït et le Bahreïn en représailles à plusieurs frappes américaines cette nuit en Iran et puis au Venezuela. Le bilan est désormais d'au moins 1430 morts après le double séisme. Près de 50 000 personnes sont toujours portées disparues.
1: La Coupe du Monde de football.
0: Et c'en est terminé de cette phase de poule. Cette nuit, l'Angleterre a battu le Panama 2-0 avec notamment un but de Jude Bellingham, le milieu de terrain satisfait de la première place après ce premier tour.
21: On avait cet objectif en tête avant de commencer cette Coupe du Monde, prendre les choses étape par étape. D'abord, sortir en tête de notre groupe pour la phase de poule pour contrôler un peu plus notre destin. Je sais que certains supporters avaient fait leur plan pour nous suivre en misant sur le fait qu'on gagne et qu'on termine premier. C'est donc fait, ils n'ont pas annulé. Et dans tous les cas, dans ce genre de compétition, c'est bien d'avoir un plan de vol et de s'y tenir. C'est ce qu'on a fait en gagnant et en terminant premier du groupe.
0: Jude Bellingham au micro RTL de Raphaël Vantard. Et l'Angleterre qui affrontera la RDC, vainqueur de l'Ouzbékistan 3-1. Victoire également 2-1 de la Croatie sur le Ghana. Les Croates joueront le Portugal, tenu en échec cette nuit par la Colombie 0-0. Et puis ce matin, match fou entre l'Algérie et l'Autriche, 3-3. Et plus puis l'Argentine qui s'impose 3-1 face à la Jordanie avec un nouveau but de Léo Messi. Ce soir, début des 16e de finale avec à 21h l'Afrique du Sud face au Canada, à suivre bien sûr sur nos antennes.
1: 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On rappelle le France-Suède, 23h mardi soir en direct sur RTL et sur M6. Merci Brieux, à tout à l'heure pour toute l'actualité. Il est 6h38.
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3: 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Enfin, ouvrez-les un peu quand même.
22: De Valérie.
1: Focus musical, Valérie, sur un chanteur italien ce matin que nous connaissons peu en France mais qui va cet été donner le plus grand concert de l'histoire européenne.
3: Il s'appelle Ultimo, il est chanteur, compositeur et il vient de vendre 250 000 places pour son spectacle prévu à Rome le 4 juillet prochain.

150 000 billets partis en 3 heures pour assister à ce concert hors norme qui va se jouer en extérieur à l'université romaine Tor Vergata dans la banlieue sud de Rome. Au regard du nombre de places, ça se passe dans aucun stade. Évidemment, ce sera donc sur la quasi-totalité du site. Si les disques se vendent un petit peu moins, on va quand même de plus en plus au concert. On s'arrache les places en quelques heures. En France, on a l'exemple d'un Jules qui vend 3 stades de France en quelques heures aussi. Manifestement, cet engouement pour le live ne fait que croître partout dans le monde et un concert d'Ultimo, ça commence comme ça.

Alors, ce qui est frappant aussi, c'est l'âge de ces mégastars. Ultimo, il a 30 ans, il a déjà 42 concerts de stade à son actif. C'est un petit peu le Jul italien. Une carrière fulgurante et la réputation d'un bon petit gars. Début de carrière en 2014, mais c'est en 2017-18 qu'il explose avec sa victoire au festival de San Remo et un single qui avait

Après ça, il enchaîne les clubs et puis les arènes et puis les stades. 7 millions de disques vendus, plus de 3 milliards d'écoutes sur Spotify. Son dernier album vient de sortir le 19 juin dernier avec un titre qui a un petit peu accroché mes oreilles, Aquario.

0: Elle est belle la comparaison avec Jules parce qu'il vient de nulle part.
1: C'est pareil.
0: Histoire toute simple et méga star à l'arrivée.
1: Exactement, la même chose.
0: C'est formidable. C'est le choix de Valérie Quintin. On met tout ça sur les réseaux sociaux de Valérie. C'est un bonheur la version italienne en plus, comme ça au réveil le dimanche matin. Moi j'adore.

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12: Et toute l'équipe est là, il est 7h moins le quart, les auditeurs bien réveillés à l'image de Catherine qui est à Molineaux, elle a 22 degrés, elle s'attend encore à un dimanche bien chaud et elle passe le coucou du matin et plein de courage à ses collègues aides-soignantes et infirmières. Merci à vous d'être là justement, les infirmières libérales, les aides-soignants. On vous écoute régulièrement sur l'antenne de RTL. On sait que vous êtes à l'écoute dans vos voitures, dans vos déplacements très nombreux. Les patients ont besoin de vous. 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
13: Notre ami Stéphane Bern a annoncé qu'il avait plein de nouveaux projets pour l'été. Bonjour Stéphane.
14: Bonjour mademoiselle Jeanne. Eh bien oui. Eh bien je suis allé trouver mon rédacteur en chef à Ici Ex France Bleu et je lui ai rappelé qu'au lieu d'animer des lotobouzes en Haute-Loire, ça existe. Hein, je suis capable d'animer une grande émission.
13: Oui, bah vous avez bien fait Stéphane, la fin de saison c'est le moment de négocier, alors il vous a entendu?
14: Oui, tout à fait, il m'a confié des émissions grand public comme Le Virage Préféré des Français, pour Ici Ardèche.
13: Le Virage Préféré, mais de quoi s'agit-il?
14: C'est le virage où il y a le plus d'accidents de camping-car sur nos petites routes enlacées, ce qui distrait beaucoup les habitants pendant l'été.
13: Mais où se trouve-t-il ce Virage Préféré des Français?
14: À la sortie du petit village de Le Préfet Sambalec. Mais je serai aussi sur la côte atlantique à Issy-aux-Gores pour animer des baïnes et des Hollandais. Un grand jeu de l'été où l'on parie sur la distance parcourue par les touristes emportés par le courant avant l'arrivée de l'hélicoptère. C'est à la fois ludique et rafraîchissant.
13: Bah ça s'annonce palpitant, effectivement. Rien d'historique.
14: Mais si, bien sûr, je présenterai également Secret de terroir.
13: Oui.
14: En allant à la rencontre de ces familles qui se disputent une haie de tuya à coups de fusil. De chasse depuis le traité de Westphalie en 1648.
13: Écoutez, on sera à l'écoute. Merci Stéphane.
14: Sans oublier une nouvelle émission intitulée Les Lolos du patrimoine.
13: Ouh là là.
14: Je présenterai les plus belles poitrines de nos régions, dont certaines sont en péril.
13: Le tournage du biopic consacré à Johnny Hallyday a enfin débuté et son producteur vient de confirmer que Jean-Baptiste Guégan, sosie vocal de Johnny, prêtera sa voix pour les chansons, ce qui lui a valu bien sûr, une petite visite du taulier.

0: si le producteur il veut que tu fasses ta voix, c'est parce que c'est un peu ma voix. Ah bon, vous trouvez. Mais si tu veux vraiment avoir ma voix, il faut beaucoup te marier, allumer beaucoup de cigarettes, dormir 3 heures par semaine et suivre ma voix, la même voix que moi. D'accord, mais est-ce que cette voix, elle passe par la patinoire de Givors où j'ai mon prochain gala? Oh, je suis pas sûr que je vais aller voir ce film où le seul qui ressemble à moi, c'est celui qui n'y est pas.
1: Et Laurent Gérard, c'est en replay, évidemment. 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C'est tout simple, c'est accessible via l'appli RTL. 6h49, merci de nous rejoindre. Si vous ouvrez les yeux, évidemment, ce sont les orages qui font les gros titres de l'actualité ce matin. Le terme de la canicule, progressivement, on va avoir moins chaud. Mais ça a des conséquences, comme nous l'explique Valérie, depuis hier. Ces orages qui ont touché une bonne partie du territoire, en Ile-de-France, notamment dans les Hauts-de-Seine, le nord de la Seine-Saint-Denis, et puis dans les Yvelines, à Blois, dans le Loir-et-Cher aussi. Et puis l'Eure-et-Loir a été touché avec de fortes rafales et de la grêle et des dégâts conséquents. On a Marie-Christine qui nous fait la gentillesse d'être en ligne avec nous depuis la ville de Chartres. Bonjour Marie-Christine.
2: Non.
1: Bonjour. Ça a bien tonné, ça a été impressionnant.
2: Oui, ça a été impressionnant, ça n'a pas duré longtemps. Et donc comme j'ai expliqué à Perrine, j'avais bien rentré mes petits coussins de ma minette qui était sur la terrasse. Et parce que, évidemment, tout a été trempé. Et puis là, on a l'impression que rien n'est arrivé parce que tout est sec. Et ça a duré peut-être 10 minutes, un quart d'heure. Voilà. Donc moi, j'ai eu de la chance, j'ai pas eu trop de dégâts. Mais comme je l'ai expliqué, c'est que sur la ligne, au niveau de Saint-Quentin-en-Yvelines, il y a la foudre qui est tombée sur des installations et qui a coupé le trafic jusqu'à au moins midi, là, aujourd'hui.
1: Voilà, pour ce dimanche, un petit info que vous nous donnez, Marie-Christine, pour les auditeurs qui habitent dans le coin. Merci à vous depuis Chartres et on salue évidemment, comment vous les appelez? Votre petite bête?
3: Ma petite bête.
1: Vos animaux.
3: Minette.
1: Les minettes, c'est ça, hein,
2: vous avez dit. Minette, comme une chatte, c'est une minette. Elle s'appelle Kedi. Et Kedi, ça veut dire chat en turc.
1: Ah, très bien.
3: Trop mignon.
1: On apprend.
2: Parce que ma fille a fait une partie de ses Erasmus à Istanbul.
1: Merci du coup de fil. Nassima nous rejoint depuis les Yvelines, justement, carrière sous Poissy. Bonjour, Nassima.
4: Oui, bonjour.
1: Ça a été conséquent aussi, hein.
4: Oui, très conséquent. Vers 22h, on a commencé à avoir une petite pluie. On s'est dit, bon, ça va être bien, on va se rafraîchir. Et puis la pluie s'est transformée en grêle et je peux vous dire que ça a bien tonné. Hein. C'est de l'orage, de la grêle, c'est assez important. Alors, j'ai mon véhicule qui est garé en dehors de ma résidence. Ouais. Donc, je ne sais pas du tout dans quel état je vais retrouver mon véhicule.
1: S'il y a eu des impacts sur la voiture, hein, c'est ça? C'est à craindre.
4: C'est à craindre, mais bon, apparemment, mon conjoint me dit que c'est fort probable, mais que c'est pas forcément... ça a été assez violent, mais bon... une voiture, c'est quand même assez solide. Hein. Donc on va voir au niveau de la carrosserie ce que ça va donner.
1: Bon, on vous souhaite que ça soit dans un état correct, en tous les cas. Merci, Nassima, de la petite photo et carte postale du matin. N'hésitez pas à rejoindre Perrine au standard pour nous raconter comment ça s'est passé, si vous avez des dégâts. Alors, pas d'orage, Antoine Decarne, sur la ville du Mans, où vous prenez le frais ce matin avec les auditeurs, avec les habitants, après les 41 degrés de la semaine dans la Sarthe. Comment ça se passe, là, au réveil, en ce dimanche?
5: Eh ben, ça se passe très bien parce qu'il y a de l'air ici. Il fait désormais 18 degrés. On craint évidemment un petit peu les orages. Alors, il y en a eu cette nuit, mais pas sur le Mans, mais tout autour de la ville du Mans. Là, je me trouve un petit peu... J'ai fait quelques pas pour me mettre à l'ombre de la cathédrale Saint-Julien et rejoindre Brigitte. Bonjour, Brigitte.
6: Bonjour.
5: Alors, vous travaillez au bar qui est juste là. Alors, oui. Je connais votre prénom parce que c'est écrit sur votre t-shirt.
6: Voilà, hein. C'est ça même.
5: Et vous êtes en train d'installer la terrasse. Enfin, vous pouvez l'installer dehors sans problème.
6: Sans problème. On n'est pas obligé de mettre tous les parasols.
5: Bah oui, parce que ça a été dur cette semaine pour vous. Hein. Ici, vous ne pouviez pas travailler.
6: Si, mais bon, beaucoup moins. Hein. Les gens, d'abord, ils n'ont pas faim. Voilà. Ils ont trop chaud. Voilà.
5: Et vous n'avez même pas la clim à l'intérieur, c'est ça?
6: Ah non, on n'en a pas la clim, non.
5: On peut rentrer ensemble?
6: Oui, allez-y.
5: Bon, parce que là, il y a le zinc, hein, le fameux zinc du bar. Vous aviez chaud. C'est le ventilateur là-bas, je crois, qui tournait à plein régime.
6: Oui, c'est ça même.
5: Et comment vous faisiez, vous, pour travailler, les conditions de travail?
6: Ah bah, disons qu'on a beaucoup moins de monde. Hein. Je vous dis, les gens ne sortent pas. Hein. Ils vont dans les galeries marchandes où il y a la clim.
5: Bon, désormais, vous espérez pour...

0: Avoir travaillé, c'est
1: voilà,
0: ça?
1: Voilà, c'est ça.
0: Avoir des clients?
1: Avoir des clients dès ce matin pour le marché. Et je pense que les gens vont venir de bonne heure ce matin.
0: Oui, ben là, il y a déjà quelques clients qui sont attablés.
1: Il y a les annonces de l'orage, donc ils vont venir de très bonne heure ce matin.
0: Ah, d'accord. Bon, on verra ça avec Valérie pour les orages. C'est elle qui fait les prévisions, évidemment. Mais en tout cas, ce sera une belle journée pour vous, Brigitte.
1: Merci. Merci. Au revoir. Bonne journée.
2: Et on poursuit la balade, bien sûr, dans la ville du Mans avec Antoine Decker, notre globe-trotteur qui prend le frais. À l'image de nombreux Français, le terme progressif de la canicule en fin de dimanche, en fin de journée, hein, Valérie. Concrètement, il y a encore deux départements, on le rappelle, qui sont dans le rouge.
3: Barin, Haut-Rhin, c'est vrai que ça continue pour ces deux départements, mais enfin, il fait encore très très chaud dans l'Est et ce sera le cas aujourd'hui, surtout dans le centre-Est, hein, aux abords de Lyon, de Grenoble, c'est 38-39 degrés cet après-midi, c'est pas rien.
2: 6h54.
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5: Il était où, hein, le Yuki? Il était où, le gentil toutou? Il était où, hein, le Yuki?
2: La consultation est ouverte avec la journaliste et vétérinaire RTL. Hélène Gâteau, au chevet de nos animaux de compagnie. Hélène, bonjour.
6: Bonjour Stéphane et bonjour à toutes et à tous.
2: Mais alors cet été, les Français vont partir en vacances, en tous les cas on leur souhaite, avec leur chien ou leur chat, voiture, train ou même avion. Il y a des règles et des bonnes pratiques. On va commencer, Hélène, par la voiture. C'est de loin le moyen de transport le plus utilisé.
6: Et la priorité, c'est la sécurité. Un animal qui circule librement dans une voiture, ce n'est pas seulement dangereux pour lui, c'est aussi dangereux pour le conducteur. En cas de freinage brutal ou d'accident, il peut être projeté dans l'habitacle et devenir donc un véritable projectile. Et d'ailleurs, si un animal est considéré comme une gêne pour la conduite, le conducteur peut être verbalisé si vous êtes arrêté par la police. Alors pour un petit chien, on privilégie un harnais relié à une ceinture de sécurité sur la banquette arrière. Pour un grand chien, l'idéal reste une caisse de transport adaptée dans le coffre ou le coffre séparé de l'habitacle avec une grille ou un filet solide. Et pour le chat, il n'y a pas vraiment de débat. Il voyage dans une caisse de transport, jamais en liberté dans la voiture. Et pour limiter les mouvements lors des freinages de la caisse, le mieux c'est de la placer au sol derrière le siège passager.
2: Alors ok pour la voiture, si on prend le train, quelles recommandations vous avez ?
6: Alors, votre animal doit déjà avoir son titre de transport. C'est 7 euros en TGV, 10 euros en Ouigo, quelle que soit la taille du chien ou du chat. Les petits chiens et les chats voyagent dans un sac ou une caisse de transport, tandis que les grands chiens doivent être tenus en laisse et porter une muselière. Je conseille aussi de penser aux autres voyageurs. Installer son chien à ses pieds plutôt que dans l'allée. Demandez à votre voisin si la présence de votre animal ne le dérange pas. Ce sont des petits gestes qui rendent le voyage plus agréable pour tout le monde. Et puis, il faut être particulièrement vigilant en gare. Entre le bruit, les annonces et la foule, certains chiens peuvent prendre peur. Donc vérifiez toujours que le collier ou le harnais soit bien ajusté avant de descendre sur le quai.
2: Et puis Hélène, l'avion, c'est probablement ce qui demande le plus de préparation. Hein.
6: Clairement. Et toutes les compagnies n'acceptent pas les animaux. Chacune a ses propres règles. Certaines autorisent les petits animaux en cabine jusqu'à une certaine limite de poids. D'autres imposent la soute. Et en soute, le nombre de places réservées aux animaux est limité, donc il faut anticiper. Vérifiez aussi que la caisse ou le sac de transport est bien homologué. Si le chien voyage en soute, je conseille de sécuriser la fermeture de la cage avec des liens de serrage solides. En revanche, les cadenas sont généralement interdits. Autre point important, mieux vaut éviter les tranquillisants. Un animal légèrement endormi gère souvent moins bien les variations de température ou de pression qu'un animal qui est pleinement éveillé. Et enfin, selon la destination, il faudra vérifier les formalités. Identification, passeport européen, vaccination contre la rage et parfois d'autres exigences sanitaires.
2: Quel que soit le moyen de transport, il y a finalement quelques règles qui restent toujours les mêmes.
6: Exactement Stéphane. Avant un long trajet, il est toujours préférable de faire une bonne promenade au chien pour qu'il puisse se dépenser, faire ses besoins et monter plus détendu que possible dans le véhicule. Ensuite, pensez à proposer régulièrement de l'eau avec une gourde et une gamelle de voyage, surtout en période estivale. Quelques friandises peuvent être très utiles, elles permettent de récompenser les moments de calme, d'occuper l'animal pendant le trajet et de lui laisser un souvenir positif du voyage. Et finalement, un voyage réussi avec son chien ou son chat, c'est souvent simplement un trajet bien préparé et anticipé.
2: Voilà, ils sont précieux ces conseils évidemment, signé Hélène Gâteau. Notre rendez-vous consacré aux animaux de compagnie, c'est tous les dimanches matins sur RTL. On salue Philippe, auditeur de Brive-la-Gaillarde. Tiens, il a 23 degrés au compteur ce matin. Météo pour tous avec Valérie après ça.
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2: Avec Brigitte, auditrice d'Angers, qui nous dit ce matin, on revit 18 degrés au réveil à Angers, ça change.
3: Oui, à Nantes aussi, il fait 18, c'est vrai que ça va beaucoup mieux. On a 19 à Lille, 21 à Strasbourg, encore 22 dans la capitale, 24 degrés à Clermont-Ferrand, on est à 28 degrés à Nice, donc c'est pas encore réglé tout à fait partout. Il y a des orages à nouveau qui circulent, parfois assez forts, hein, dans les régions centrales notamment. On a de gros impacts en ce moment de la grêle, de brusques rafales de vent et surtout beaucoup de pluie en Haute-Vienne, dans la Creuse, dans l'Allier ou encore dans la Nièvre. Cette ligne orageuse s'étendra du sud-ouest au nord-est dans le courant de la journée avec des orages parfois forts, surtout dans le nord-est, hein, à partir de la fin de matinée et tout l'après-midi. C'est vrai que ça va être à nouveau assez copieux, boosté par cette chaleur qui dans l'est sera quand même toujours d'actualité, même si les vigilances rouges sont parties. Les vigilances oranges, elles, restent. 21 degrés à Quimper cet après-midi, tout va bien, mais 25 à Biarritz, 31 pour Charleville-Mézières, 32 degrés à Paris et Toulouse, encore 34 à Nancy, 36 degrés à Gap, à Aubenas, à Carcassonne et 38 degrés à Chambéry.
2: Voilà les infos de Valérie Quintin, vous nous confirmez tout ça, vous êtes tous les bienvenus, c'est la page Facebook de RTL Matin Week-end, il est 7h.
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2: Bon réveil à vous tous, RTL vous informe à 7h, c'est Nathalie Michet à mes côtés. Bonjour Nathalie.
10: Bonjour Stéphane, bonjour à tous.
2: Une nuit de chaos sur le nord-ouest de la France entre vent violent et déluge de pluie et de grêle.
10: Avec des dégâts en région parisienne notamment, mais aussi dans les Hauts-de-France, des lignes électriques au sol, des routes ensevelies sous les branches d'arbres, des voitures mitraillées par les grêlons. On sera en direct avec notre correspondant dans le nord et on verra que de nouveaux orages arrivent sur la moitié sud. Des perturbations qui font chuter les températures, moins 10 degrés par endroit. La vigilance rouge canicule sera totalement levée ce soir, mais sur le plan sanitaire, le nombre de décès continue d'augmenter. Et puis le top 14 de rugby avec le sacre du Stade Toulousain et la Coupe du Monde. 9 pays africains sur 10 qualifiés pour les 16e de finale. Gilles Verdez nous livrera son analyse.
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2: Un décor de film catastrophe ce matin après une soirée et une nuit d'orage violent.
10: Des arbres couchés au sol, des lignes haute tension abattues par le vent et des services de secours aux avant-postes dans plusieurs départements du Nord-Ouest, en particulier dans les Hauts-de-France ce matin. Bonjour Romaric Caillé.
11: Bonjour à tous.
10: On constate les dégâts du côté de Landrecy dans le Nord.
11: Oui, des rafales à plus de 100 km/h ont soufflé ici. Alain s'est réveillé tôt pour constater les dégâts autour de sa maison.
12: On voit, d'ailleurs, regardez le haut de la toiture, là, on voit y a pas mal d'impact partout. C'est le haut, oui, c'est des tuiles qui. Ouais, c'est tout le faîtage en haut qui a bougé, quoi, ouais. C'est terrible, ouais. Ici, un peu plus loin, vous avez un câble qui est carrément arraché. Il n'y a plus d'électricité depuis hier soir, hein, de toute façon. Mais hier soir, c'était terrible, quoi. Beaucoup de vent, les arbres qui tombaient dans la forêt, c'était très puissant, quoi.
11: À la caserne des pompiers, le maire François Herlem supervise les opérations, plus d'une trentaine toute la nuit.
13: Des arbres qui sont tombés, notamment sur une maison, 300 mètres carrés de toiture, et la toiture en fait s'est envolée sur 300 mètres carrés. Fort heureusement, on n'a pas eu de blessés, pas de victimes, donc ça on va dire on s'en réjouit. On a passé la nuit sur le pont avec les pompiers, et puis je pense que ça va prendre quelques jours pour que tout revienne à la normale.
11: Des rues ont également été inondées, comme à Solesmes. Les routes de la Vénois sont jonchées d'arbres. Le secteur de Maubeuge a également été touché.
10: Merci beaucoup Romaric Caillé en direct de Landrecy dans le Nord. Et alors, si on dézoome, on se rend compte que ces orages ont balayé plusieurs régions. Raphaël Bardona, où on en est ce matin sur l'état des lieux?
14: Plusieurs dégâts à déplorer. L'Île-de-France a été particulièrement touchée, notamment les Hauts-de-Seine, la Seine-Saint-Denis et dans les Yvelines où les interventions de pompiers ont été nombreuses suite à ces orages. De gros grêlons de 3 à 5 cm sont tombés, abîmant des voitures et parfois les toits des habitants. Des coupures de courant ont également été signalées et la foudre est tombée. de nombreuses coupures d'électricité qui ont également eu lieu à Blois dans le Loir-et-Cher. Des vents violents avec notamment une rafale record à 144 km/h. Dans le nord du département, des branches ont été arrachées, du mobilier projeté. Dans l'est de la Mayenne, des dommages ont été constatés dans plusieurs communes. Une toiture a par exemple été endommagée par une chute de cheminée. Des gendarmes et des pompiers sont intervenus. Côté transport ce matin, la SNCF annonce que le trafic est interrompu sur la ligne N entre Rambouillet et Paris-Montparnasse dans les deux sens jusqu'à midi. La foudre a endommagé les installations électriques dans le secteur de Saint-Quentin en Yvelines. Contactée plus tôt, la SNCF déclare plusieurs interventions dans le grand bassin parisien. Elles sont liées à des câbles arrachés, des arbres sur les voies et des pannes de caténaires.
10: Merci beaucoup Raphaël. Alors Valérie Quintin, ce n'est pas terminé. Des Pyrénées-Atlantiques à l'Allier, on a 14 départements en vigilance orange aux orages pour aujourd'hui.
3: Oui, pour cet après-midi, mais alors c'est vrai que pour l'heure, les orages, ils sont un petit peu plus au nord pour le coup. On a de très gros orages actuellement en Haute-Vienne, dans la Creuse, dans l'Allier, bien sûr, dans la Nièvre aussi. Ils sont en train de gagner l'Aube ou encore à l'arrière la Touraine. Ça, c'est la première salve orageuse qui va se diriger vers le nord-est, donc d'ici la fin de la matinée. Et ça reprendra donc cet après-midi par le sud entre les Pyrénées et l'Allier, des orages qui gagneront à nouveau le nord-est la nuit prochaine.
10: Merci beaucoup, Valérie Quintin.
2: La vigilance canicule, elle, continue de reculer, Nathalie, avec seulement deux départements en alerte maximale ce matin.
10: Le Bas-Rhin et le Haut-Rhin qui en sortiront ce soir à 22h. D'ici là, dans certaines communes alsaciennes, on attend aujourd'hui encore des pointes à près de 40 degrés à l'ombre. Dans 22 autres départements, notamment en Île-de-France, la baisse des températures est bel et bien enclenchée. Pour autant, la hantise d'une surmortalité provoquée par la canicule prend de l'ampleur. Hier, dans les hôpitaux de Paris, les passages aux urgences étaient en hausse de 36% comparé à une journée normale. Et dans les funérariums, la situation est de plus en plus tendue, y compris en région. Et vous l'avez constaté, Simon Marseille, dans une entreprise de pompes funèbres près d'Orléans, où on ne sait plus où donner de la tête.
15: Absolument, ici, on dort avec le téléphone allumé sous l'oreiller.
16: Sur les quelques derniers jours, on sent une pression sur les appels.
15: Rodolphe Lacombe, responsable de l'agence.
16: C'est une dizaine d'interventions dans les domiciles, juste pour la nuit dernière. Une tendance à la hausse, de l'ordre de 15%.
15: On peut parler d'effet canicule.
16: On doit pouvoir parler d'effet canicule, oui.
15: Quel type de profil compose ce pic?
16: Senior plus, au-delà de 75 ans.
15: La Lucette, par exemple, qui suffoquait dans sa bouilloire thermique près de 40 degrés la journée.
17: Du coup, on l'a perdu.
15: Sa fille, Karine, sèche ses joues dans sa manche.
17: On lui a téléphoné, ça répondait pas, et il a fallu qu'on fasse venir les pompiers pour venir voir, et on l'a retrouvée décédée dans l'appartement. Sans ventilo, sans rien.
15: Elle était en forme, pas de maladie, votre maman?
17: Aucune maladie connue, et elle était en pleine forme avant la canicule.
15: Un funérail prévu la semaine prochaine dans cette agence qui bouscule son planning. On organise jusqu'à deux cérémonies supplémentaires par jour.
10: Le reportage de Simon Marseille près d'Orléans.
2: Alors cette chaleur extrême ralentit la France depuis 10 jours maintenant. Elle a eu notamment un effet désastreux sur les premiers jours des soldes d'été.
10: Et d'où la décision de Sébastien Lecornu de prolonger cette période de solde. Il l'a annoncé hier à la demande des professionnels de l'habillement et du prêt-à-porter. La date exacte n'est pas décidée, mais ce sera donc au-delà du 21 juillet. Jusqu'à aujourd'hui, plutôt que de se jeter dans les rues commerçantes pour faire des affaires, les Français ont préféré rester chez eux, bien à l'abri, et notamment les Lyonnais, Bertrand Frachon.
18: Sous cette canicule, les commerçants de la presqu'île ont le moral en berne, comme Ayette, qui n'avait jamais vu ça pour les soldes.
19: Ça n'a jamais été comme ça. Depuis que je travaille ici, jamais ça nous est arrivé. Là, on a vendu 3 t-shirts, c'est tout. Parce que normalement, aujourd'hui, par exemple, on devait faire un chiffre d'affaires de 1 000 euros, mais on n'est même pas à 300.
18: Quelques clients sont bien au rendez-vous, mais ils sont rares.
19: Je fais un peu le tour de la rue.
18: Pourtant, il fait très chaud, hein.
19: Oui, c'est vrai. Mais avec une bouteille d'eau et un éventail, un brumisateur, ça va.
18: Johan dirige un magasin de vêtements haut de gamme, Place Bellecour. Il accueille favorablement l'annonce gouvernementale du report de fin des soldes.
20: Et je trouve que c'est une nouvelle qui est plus que réjouissante. Avec ce côté caniculaire, où les gens n'ont pas tendance à pouvoir circuler en fait dans le centre-ville.
18: Mais selon d'autres commerçants, la mesure ne suffira pas. Les soldes se jouent avant le 15 juillet et les départs en vacances.
10: Bertrand Frachon, correspondant de RTL dans le Rhône.
2: Il est 7h07 au Moyen-Orient. Israël revendique une opération militaire en Syrie.
10: L'État hébreu dit avoir tué plusieurs terroristes armés dans le sud du pays, sans plus de précision pour l'instant. Et pour ce qui est du front libanais, malgré l'accord cadre signé à Washington vendredi, le ministre israélien de la Défense annonce un séjour prolongé de l'armée israélienne en territoire libanais. Et puis c'est aussi l'actualité de la nuit. De nouvelles attaques au Moyen-Orient entre les positions américaines et iraniennes. L'Iran s'en prend aux alliés de Washington avec les sirènes d'alerte qui ont retenti pour la deuxième fois au cours de la nuit au Bahreïn.
2: Les sports avec le rugby d'abord et le Stade toulousain qui reste sur le trône au sommet du top 14.
10: Quatrième titre consécutif pour les Rouges et Noirs au Stade de France hier soir. Ils ont battu Montpellier 28-20. Match brièvement interrompu par les orages avec pluie battante et éclairs. Désormais, place aux célébrations. Antoine Dupont et tous les autres sont attendus à 20h ce soir, place du Capitole, pour communier avec la Ville Rose.
2: À la Coupe du Monde de football, les claps de fin sur le premier tour.
10: Oui, les derniers matchs de la phase de poule sont terminés depuis quelques minutes. On retient la qualification de l'Algérie pour les 16e de finale. 3-0 contre l'Angleterre. Celle moins attendue... Non, l'Algérie ne jouait pas du tout.
2: L'Autriche.
10: C'était l'Autriche, merci beaucoup. Et qualification moins attendue donc de la République démocratique du Congo qui a renversé l'Ouzbékistan pour gagner 3-1. Bonjour Gilles Verdez.
0: Bonjour.
10: Alors à part la Tunisie qui s'est effondré, on a 9 pays africains sur 10 qui sont qualifiés, c'est tout sauf un hasard.
21: Oui, l'Afrique brille sur le terrain et danse dans les vestiaires. Prenons deux exemples. L'Égypte, qui pulvérise enfin son plafond de verre, et le Cap-Vert, ce petit archipel de 500 000 habitants qui file en 16e de finale. On leur refuse des visas, les Africains prolongent leur séjour américain. Et leur réussite s'explique. Amélioration des structures, meilleure préparation liée à l'essor économique du continent, binationaux qui choisissent de plus en plus leur pays d'origine, des coachs locaux fins connaisseurs de l'environnement, Emers Faé en Côte d'Ivoire, Pape Diop au Sénégal et Boubista au Cap-Vert. L'Asie végète, les joueurs brésiliens, eux, ont perdu leur authenticité en évoluant en Europe et les Africains y ont gagné en rigueur tactique. C'est tout bénéfice. Dans le sillage du Maroc, demi-finaliste en 2022 et malgré une dernière Coupe d'Afrique à l'issue incertaine, eh bien le continent africain est lancé à la conquête du Nouveau Monde.
10: Gilles Verdez, merci. Alors le Ghana avait déjà son ticket mais il a perdu 2-1 contre la Croatie qui s'est qualifiée pour les 16e à son tour. L'Angleterre a fait le travail contre le Panama, 2-0. Et puis le Portugal termine deuxième de son groupe après un match nul contre la Colombie sans aucun but.
2: Merci Nathalie Michet, vous avez RTL.fr à disposition pour avoir le programme complet de ces 16e de finale. N'hésitez pas à aller cliquer. Les courses, le rendez-vous du dimanche. Dominique Cordier est connecté pour vous aider avec les pronostics RTL. Bonjour Dominique.
22: Bonjour Stéphane, bonjour à tous. Ils sont 16 au départ du Quintet cet après-midi sur l'hipporome de Saint-Cloud. C'est une course de plat et le terrain sera quelque peu assoupli au vu des différents orages qui sont annoncés. C'est le handicap d'été qui sert de support à cette épreuve. 2400 mètres à accomplir. Une distance que retrouve mon favori, le numéro 1, Quiet King. Quiet King qui a surtout évolué cette année sur 2000 mètres. Il avait performé l'an passé, alors qu'il avait 3 ans, sur la distance classique, celle qui nous intéresse ici. Il la retrouve. Le lot est tout à fait à sa portée. Il devrait très bien courir, à minima, terminer dans les 3 premiers. Je vous livre, Stéphane, ma sélection avec en tête le numéro 1, Quiet King, puis le 5, Most Glamourous, le 16, Baby Artwood, le 3, Dalakir, le 11, Wimagate, le 4, Chiara, et enfin le 8, Talgat, l'As, le 5, le 16, le 3, le 11, le 4, et enfin le 8. Pour un départ à 15h20, je vous retrouve, Stéphane, dans une heure, avec l'Outsider de RTL.
2: Dans 60 minutes chrono, merci à vous Dominique Cordier, RTL.fr, les pronostics dès maintenant pour les étourdis et tous les impatients. 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
2: C'est tous les dimanches matin, l'actualité automobile, Autoradio, c'est Christophe Bourou, notre spécialiste. Bonjour Christophe.
33: Bonjour Stéphane, bonjour à tous.
2: À l'approche des premiers grands départs, les juilletistes qui prendront la route pensent à la valise, à l'itinéraire, au GPS, mais vous avez un conseil Christophe, bien relire son contrat d'assurance et d'assistance.
33: Oui, parce que chaque été, les plateformes d'assistance tournent à plein régime. L'an dernier, elles ont traité pas moins de 10 millions d'appels, et selon les assureurs, 30% des pannes au moins sont évitables, puisque contrairement aux idées reçues, les gros soucis mécaniques ne sont pas les plus fréquents, selon Arnaud Ranson, le directeur des opérations chez AXA Partners France.
34: Ça va être une batterie qui lâche, un pneu endommagé ou un pneu sous-gonflé ou des clés oubliées dans le véhicule, une erreur de carburant. On peut atteindre des moments, et notamment pendant l'été, où les problèmes de batterie et les problèmes de pneumatique, donc incluant des pneus crevés, vont représenter plus de 50% des dossiers qu'on va traiter ou des pannes effectivement qu'on va résoudre.
33: Donc avant de partir, on fait vérifier l'état de sa batterie hein, qui se décharge très vite avec la chaleur, et les pneus pour éviter la crevaison. Et puis, bien sûr, on pense au double de clé.
2: Alors, la voiture, c'est bien, Christophe. Il faut également vérifier tous les points de son contrat.
33: Et d'abord, l'assistance 0 km. Concrètement, si votre voiture refuse de démarrer devant chez vous le jour du départ sans cette garantie, eh bien, l'intervention peut facilement vous coûter une bonne centaine, voire 200 euros, un montant souvent supérieur au prix de l'option elle-même. Autre question à se poser. Si ma voiture reste au garage, dans ce cas, ai-je le droit à un véhicule de remplacement ? Certains contrats le prévoient, mais attention, pas tous. Or, une location de dernière minute en plein mois de juillet peut rapidement coûter plusieurs centaines d'euros.
2: Et justement, en cas de panne, qu'est-ce qu'on peut faire ?
33: Alors, le premier réflexe, appeler son assistance avant d'engager des frais, ça c'est important. Sur autoroute, il faut savoir que les tarifs de dépannage sont réglementés. Une intervention coûte aujourd'hui autour de 150 euros et plus de 220 euros la nuit, le week-end ou un jour férié. Une somme généralement prise en charge par votre assureur. Et puis, Une fois la voiture remorquée, il peut y avoir la mauvaise surprise, la facture du garage. Dans ce cas, bien faire attention au devis, selon les conseils d'Arnaud Ranson de chez AXA.
34: Première chose à faire, demander un devis détaillé avant d'accepter des réparations, et en particulier des réparations importantes. Et si le montant annoncé évolue en cours de réparation, le réparateur doit obtenir votre accord préalable, donc avec un devis modifié qui donc doit être signé avant de procéder à ces travaux.
33: Le bon sens peut vous faire économiser. Stéphane, on résume. Vérifier son contrat d'assistance avant les vacances, ce n'est certes pas la partie la plus excitante, mais cela vous évitera bien des galères par la suite.
2: Voilà, précieux conseil, Christophe Bourreau, Autoradio, vous avez tout à disposition, n'hésitez pas à aller cliquer sur rtl.fr. On n'oublie surtout pas l'un des plus beaux rendez-vous de voitures sportives anciennes au monde. Ça se déroule dès jeudi prochain, Christophe, sur le circuit des 24 heures du Mans.
33: Avec le Mans Classique, l'événement désormais organisé chaque année, qui va réunir plusieurs centaines de voitures de compétition historique. Nouveauté, l'introduction de la formule légende dédiée aux autos iconiques du milieu des années 70 à la fin des années 2010, que nous dévoile Marc Wayoun, directeur général de Peter Auto, organisateur de l'événement.
3: On va retrouver par exemple les Peugeot 908 qui ont brillé au Mans dans les années 2010. On va retrouver l'Aston Martin Vantage, une Porsche RS Spyder, ça c'est rarissime. On va avoir une parade de Porsche 917 qui est quand même la plus emblématique des voitures de sport des années 70 que tout le monde connaît, le film Steve McQueen, le nom. On va avoir une parade de presque, je pense, une dizaine de 917 qui est quasiment du jamais vu.
33: Ça fait rêver pour cet événement qui devrait attirer encore beaucoup de monde. L'an dernier, près de 240 000 spectateurs avaient fait le déplacement. Et cette année, le Mans Classique se tiendra donc de jeudi à dimanche sur le mythique circuit des 24 heures.
2: Voilà pour les nostalgiques, c'est Autoradio, c'est tous les dimanches, c'est signé Christophe Bourreau, bonne journée.
33: Bon dimanche.
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2: 7h20, bon réveil. Si vous nous rejoignez, vous devez savoir que deux départements demeurent ce matin en vigilance rouge canicule. Il s'agit du Bas-Rhin et du Haut-Rhin jusqu'à ce soir, fin de journée. Pour le reste, on respire enfin. L'image de Benoît, auditeur de Bretagne, il a 19 degrés ce matin. Ou encore Jean-Yves qui est à Mayenne, il a 20 degrés. Les orages ont fait leur apparition hier soir et puis tout au long de la nuit. Et ce matin encore, nous dit Valérie Quintin, par endroits en Ile-de-France, dans le nord des Hauts-de-Seine, dans le nord de la Seine-Saint-Denis, dans les Yvelines. Ça a été assez impressionnant. Des grêlons de 3 à 5 cm sont tombés. À Blois, dans le Loir-et-Cher, une rafale a enregistré à 144 km/h. Un record. Des branches ont été arrachées, du mobilier projeté. Il y a eu plusieurs communes de la Mayenne qui ont été touchées. Puis l'Eure-et-Loir aussi concernée, avec des riverains qui décrivent sur les réseaux sociaux des fortes ravales, de la grêle et un orage très important. Du coup, on va prendre le frais.
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2: Et nous allons à l'ouest du territoire, particulièrement à la pointe du département de la Manche. Jean-Sébastien, direction ce matin le Cotentin. Valérie, on en profite. Tiens, température actuellement à Cherbourg?
4: 17 degrés 3. Précise, hein?
2: Précise.
7: Pointu. Le Cotentin, c'est le doigt de cette terre normande posée dans la Manche. Peut-être vers la Scandinavie, qui sait. Certains, effectivement, comparent cette presqu'île à la proue d'un drakkar dressé face au vent du large. Les Vikings, qui ont d'ailleurs débarqué du côté de Barfleur sur une côte qui a pris leur nom pendant un temps.
2: Et pourtant, ça ressemble pas du tout à la Scandinavie.
7: On peut pas dire que l'analogie soit évidente. Même si la côte du nord du Cotentin recèle des paysages fastueux et des légendes nombreuses, on raconte d'ailleurs qu'au Moyen-Âge, il y avait des naufrageurs. Ils allumaient des feux sur les falaises et sur les grèves, comme autant de faux phares, pour tromper les navires, histoire qu'ils s'échouent sur les récifs. Les naufrageurs récupéraient les richesses et le bois qui manquait. Et les contrastes sont plus que saisissants là-bas, dans ce bout de Normandie, entre des villages résumant une France encore rurale et les cheminées de Flamanville que l'on arrive parfois à apercevoir au détour d'une route. Et on se retrouve toujours sur quelques chemins creux, dans une nature exagérément captivante. Après un virage, voilà l'Irlande. Puis c'est un morceau du Finistère qui se serait évadé. Et dès que le printemps pointe son nez, on plonge dans un nuancier de vert qui évolue au gré des prés, des bosquets, de quelques arbres posés parcimonieusement. Au loin, la Manche prend des teintes céladon. Les maisons de granit s'imposent, les toits de schiste et de lauze posent des taches sombres dans le tableau. Et surtout, le soleil peut lancer des traits de lumière au milieu de nuages allant du blanc à l'anthracite.
2: Quels sont les villages qu'il faut voir sur place ?
7: Alors, du côté de la pointe de la Hague, il y a Aumonville-la-Petite, un petit village tranquille, un coin sauvage. Le lieu idéal pour les amoureux de la mer et de la nature, c'est là que Jacques Prévert a vécu les dernières années de sa vie. Il découvre ce petit coin de paradis dans les années 30, achète une maison en 1970. Et aujourd'hui, on visite cette maison musée, modeste, couverte de lierre. Et ensuite, on part vers Port Racine, le plus petit, le plus choucard des ports de France. On arrive un peu plus loin au nord, à Goury, un autre bout du monde avec un charme particulier. Planté dans les vagues, il y a là-bas le phare de la Hague qui veille sur les marins. La navigation est très difficile dans cette zone. Par grande marée, les courants sont parmi les plus forts du monde et on navigue dans un pays de landes exposé aux fortes rafales de vent. Les arbres ont déserté les falaises. Seul l'Ajon résiste aux intempéries. Des falaises plus qu'impressionnantes à La Hague. Il s'agit du Nedjobourg, haute de près de 130 mètres. Elles font partie des plus imposantes d'Europe continentale. Et que le soleil brille, qu'il pleuve ou qu'il vente, c'est une rencontre là-bas pure et simple, avec la puissance des éléments, avec la beauté de la nature, et puis aujourd'hui avec la fraîcheur.
2: Le passionné et passionnant Jean-Sébastien Petit-Demange, la visite du matin, balade RTL, cadeau pour tous les auditeurs. On a 25 degrés actuellement, beaucoup plus bas au Pays Basque, chez Graziella. Météo pour tout le monde, après le sourire des grosses têtes dans un instant. Toute la...

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3: 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Il est bientôt 7h30.
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0: ça rappelle des choses. On avait envie de danser ce matin sur RTL.
1: D'accord, allez-y, je vous regarde.
0: Si vous avez envie de rire, vous avez les grosses têtes. 15h30 cet après-midi, c'est comme ça, 7 jours sur 7. Et le week-end sont les meilleurs moments. 15h30, Laurent Ruquier et Elie Semoun.
2: On vous dérange, monsieur
3: Semoun? Non, mais parce que j'ai un livreur DHL qui arrête pas de m'appeler. Non, mais c'est vrai, je sais pas si je dois lui répondre. Ou...
2: Qu'est-ce que... Bah, répondez-lui.
4: Si t'attends bien, tu ne réponds pas.
2: Qu'est-ce qu'on doit vous livrer? De l'humour?
3: Non.
4: Oh la méchanceté.
5: Oh là, il y a deux camions là.
4: Oh la méchance. Oh là là, et regarde le lot.
5: Il y a deux camions là.
2: Ah oui, parce que je vois bien que la livraison n'était pas arrivée aujourd'hui.
0: La belle ambiance sur RTL, les grosses têtes. 15h30, 18h en ce dimanche. Dimanche toujours compliqué côté ciel, Valérie.
1: Oui, avec de gros orages à nouveau en cours dans les régions centrales ce matin. Ça tonne assez fort sur le Limousin, la région centre, l'Allier, la Creuse. Ça commence à gagner le sud de la Lorraine ou encore de la Champagne. Alors ces orages vont partir dans le courant de la matinée vers le nord-est. Ils seront violents, assortis de fortes pluies, de grêles, de brusques rafales de vent. De toute façon, ils sont toujours boostés par la chaleur. Même si on est repassé en orange, on est toujours en canicule. Donc les températures restent élevées. Et d'autres orages sont déjà en embuscade en Espagne. Ils vont passer la barrière pyrénéenne et ce sont eux qui seront les plus forts cet après-midi entre les Pyrénées et l'Allier ainsi que le Limousin. Pour les autres, de part et d'autre, un temps plutôt ensoleillé, très chaud encore dans le nord-est notamment. Quelques averses à l'opposé dans le nord-ouest. 25 degrés attendus à Caen cet après-midi, 28 à Bordeaux. Comptez encore 32 à Paris et Verdun, 36 degrés pour Marseille et Ajaccio. Maximum 39 degrés encore à Lyon.
0: Et juste pour illustrer le grand changement côté météo et température, dites-nous demain matin ce que vous avez côté compteur.
1: Ah, j'ai déniché un 11 degrés demain matin à Brest.
0: 11 degrés à Brest et demain chouette, matin, hein. Il fera 16 dans la capitale aussi. Un vrai changement. Bienvenue, c'est RTL qui vous informe, il est 7h30. 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Bonjour Brieux.
6: Bonjour Stéphane, bonjour à tous.
0: À la une ce matin, de nombreux dégâts après une nuit d'orage sur une partie de la France.
6: Les Yvelines ont particulièrement été touchées, nous disserons dès le début de ce journal. La canicule, elle, recule. Fin de la vigilance rouge attendue aujourd'hui. Le bilan humain reste lourd, notamment concernant les noyades, 74 en 10 jours. Nous parlerons aussi du recyclage des médicaments qui se généralise. Et puis le rugby et un nouveau sacre pour Toulouse en top 14.
0: 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Il y a donc ce matin des dégâts après une nuit d'orages dans le nord et l'est de la France.
6: Des orages parfois violents accompagnés de grêles et de fortes rafales de vent. 145 km recensés à Blois par exemple. De nombreux arbres ont été arrachés. Les Yvelines ont particulièrement été touchées. Et notamment la commune de Bennes où on retrouve Sacha Dubesset. Sacha, vous êtes avec un habitant qui a eu la désagréable surprise de voir l'eau envahir sa cave.
7: Oui, Thierry m'accueille devant chez lui, le visage fermé, l'air fatigué. Le sexagénaire a passé la nuit dans son sous-sol, raclette à la main.
8: Le sous-sol qui fait 80 mètres carrés, il y avait 2 cm d'eau dans le sous-sol, quoi. Donc on a raclé jusqu'à 1h du matin.
7: Vous avez l'air un peu fatigué, ça se voit.
8: Un petit peu, ouais, quand même. On a passé une nuit assez chargée. Ouais.
7: Le Bénois vient seulement d'emménager dans sa maison. Des cartons avec des affaires se trouvaient encore dans sa cave et ils ont pris l'eau cette nuit.
8: On avait encore des cartons dans le sous-sol, donc les cartons, on a été obligé d'évacuer comme on a pu. La chance en plus, c'était de l'eau propre, que de l'eau propre, donc c'était pas sale, ça puait pas, donc on a évacué ça proprement. On a profité pour nettoyer le sous-sol, du reste. Beaucoup de fatigue, beaucoup de problématiques qu'on s'y attendait pas, mais rien de dramatique quand même, quoi.
7: Malgré tout, Thierry reste optimiste. Il m'assure que cela aurait pu être pire. Ce matin, beaucoup de Bénois continuent de constater les dégâts de l'orage de cette nuit.
6: Merci beaucoup Sacha Dubesset. J'ajoute que dans les Yvelines, on a observé cette nuit une nette hausse des interventions des pompiers. Et puis côté ferroviaire, le trafic est interrompu ce matin dans les deux sens entre Rambouillet et Paris. Ce sont les lignes N et U. Et ce, après des impacts de foudre sur des installations électriques.
0: Et donc, après cette nuit difficile, les équipes municipales sont à pied d'œuvre.
6: Dans des centaines de villes, les maires et leurs équipes se sont immédiatement retroussées les manches pour parer au plus urgent. C'est le cas de Laurence Boumont, conseillère municipale à Attilly dans l'Aisne. Elle a passé la nuit sur le terrain.
9: D'un seul coup, ça a été le déluge en fait. Ça a été le déluge, des tempêtes de vent, avoir du mal à fermer les fenêtres, coupure d'électricité, on a un transformateur qui a lâché. Pour moi, je me demandais si on n'était pas plus qu'un orage, c'était vraiment une tempête. Et c'était assez effrayant. La route principale était jonchée de tuiles, jonchée d'arbres. On ne voyait plus les routes. C'est impressionnant. C'est limite. On se pose même la question d'une tornade. Il y a quand même une vingtaine de maisons endommagées au niveau des toitures. Et c'est pas rien. On va dire que quelque part, on a beaucoup de chance puisqu'il n'y a pas de blessés.
6: Des propos recueillis par Guillaume Ouattara.
0: Et après ces orages, l'épisode de canicule, lui, touche donc à sa fin.
6: Il n'y a plus que deux départements en vigilance rouge jusqu'à ce soir, le Bas-Rhin et le Haut-Rhin. Les températures commencent déjà à redescendre dans l'Ouest. Pour autant, l'effet à retardement de la chaleur maintient les hôpitaux sous tension. La ministre de la Santé, Stéphanie Rist, constate un nombre de décès supérieur à la normale. Mais la canicule, ce sont aussi les noyades. Le ministre de l'Intérieur annonce 74 décès en 10 jours, Planara Denovic.
10: Oui, 74 noyades mortelles depuis le 18 juin, ça fait 8 par jour. Et ce que constatent les policiers et les gendarmes sur place, c'est que la plupart de ces drames ont lieu dans des plans d'eau non autorisés, donc pas surveillés. Hier après-midi, par exemple, en Seine-et-Marne, une octogénaire est décédée dans sa piscine privée. Dans l'Aisne, hier toujours, c'est un homme d'une cinquantaine d'années porté disparu après avoir été vu en train de se baigner dans un cours d'eau. Vendredi soir encore à Paris, un homme est mort, noyé dans le canal Saint-Martin. Il se baignait en dehors de l'espace autorisé. En pleine canicule, les autorités enjoignent chacun à la plus grande prudence, en particulier contre le risque d'hydrocution. C'est le choc thermique qui survient quand la différence entre un air caniculaire et une eau fraîche est trop forte. Ce choc peut provoquer un arrêt cardiaque.
6: Lana Radenovic du service police-justice de RTL.
0: À 7h35, on en vient maintenant à ce record. 83% des Français recyclent leurs médicaments en pharmacie.
6: Cela représente plus de 8200 tonnes, soit deux boîtes de médicaments par habitant. Alors Agathe Landais, vous vous êtes rendu dans une pharmacie du 8e arrondissement parisien et tout le monde n'a pas encore pris les bonnes habitudes.
11: Oui, quand nous demandons aux clients de cette officine ce qu'ils font de leurs médicaments périmés, il y a les bons élèves comme Sarah.
12: Je vais à la pharmacie avec mon petit sac et je demande s'ils me reprennent tout ça et voilà. Je pense qu'on est dans une époque où on fait attention au tri maintenant, il y a des choses qu'il faut vraiment donner au bon endroit.
11: Mais il y a aussi beaucoup de patients comme Edwige ou Audrey qui continuent de jeter des comprimés par réflexe.
13: En général, je mets à la poubelle. Sauf les médicaments spécifiques comme les seringues, ceux-là vraiment, oui.
14: Et les gélules.
13: Poubelle, ouais, poubelle.
15: Je les jette à la poubelle normale.
11: Est-ce que vous saviez que vous pouviez les ramener en pharmacie?
15: Même si je les entamais. Et c'est dans toutes les pharmacies ou...
11: Ouais, c'est toutes les pharmacies.
15: Ah, là, vous venez de me donner les tuyaux, merci.
11: Éric Mion, le gérant de cette pharmacie, collecte régulièrement les médicaments de ses clients.
16: À partir du moment où un patient a pris son traitement et se retrouve avec un petit reliquat, quelques millilitres de sirop, un fond de spray nasal ou quelques comprimés, on va lui demander de nous rapporter ces médicaments-là pour qu'ils soient mis dans la filière qui permettra une destruction de ces médicaments.
11: Car ces traitements doivent être incinérés dans des filières spécifiques pour ne pas polluer nos sols et nos rivières avec des produits chimiques.
6: Agathe Landais dans une pharmacie parisienne pour RTL.
0: L'actualité à l'étranger, Brieux, c'est Donald Trump qui menace une nouvelle fois d'anéantir Téhéran.
6: Les États-Unis ont frappé l'Iran cette nuit après une nouvelle attaque sur un navire dans le détroit d'Hormuz. En réponse, les gardiens de la révolution disent frapper ce matin le Koweït et le Bahreïn.
0: Les sports, le rugby et la logique respectée, les Toulousains sont champions de France.
6: 25e titre historique en top 14 au Stade de France hier face à Montpellier. Une victoire 28-20 pour les Toulousains. C'est leur quatrième bouclier de Brennus consécutif. Et on peut dire, Cédric Chasseur, que c'est un bel exploit.
17: À Toulouse, une finale ne se joue pas, elle se gagne. Malgré les éléments, la chaleur d'abord, les orages ensuite, malgré une adversité accrue, de Montpellierains plus accrocheurs qu'attendu, les Rouges et Noirs ont remporté leur 25e titre de champion de France. Le premier sur le terrain pour le jeune international Calvin Gourgue.
18: Ça représente un rêve de gosse qu'on a envie d'aller chercher quand on regarde le top 14 depuis tout petit. Et voilà, je suis très heureux de l'avoir remporté en y contribuant, en étant sur le terrain.
17: Devant au score presque tout le match, les joueurs du Gomola, sans être flamboyants, ont fait parler leur expérience et leur efficacité. Tout le contraire des joueurs du MHR qui sortent du Stade de France à l'image du pilier Baptiste Erdogio avec des regrets.
19: Tout le monde pensait qu'on allait en prendre 60. Bien sûr, on est fiers, mais être fier de perdre, je ne sais pas si ce soit très logique, mais voilà, c'était beaucoup de frustration, beaucoup de regrets, je pense. On était dans cette finale et elle nous file des doigts, donc c'est très frustré.
17: Un sentiment partagé par tous les adversaires des Toulousains depuis près de 20 ans, alors que le club a remporté hier soir sa 12e finale consécutive, toutes compétitions confondues.
6: Et la communion avec les supporters toulousains pour fêter ce titre est prévue ce soir à 20h.
0: La Coupe du Monde de football est la fin du premier tour.
6: Avec la victoire de l'Angleterre sur le Panama, 2-0, les Anglais affronteront la République démocratique du Congo en 16e de finale. La RDC qui a gagné face à l'Ouzbékistan 3-1 cette nuit. Victoire également de la Croatie sur le Ghana. Les Croates affronteront le Portugal, tenu en échec par la Colombie. Et puis match fou ce matin entre l'Algérie et l'Autriche. 3-2. Les deux équipes sont qualifiées pour la suite de la compétition. Ce soir, début de ces 16e de finale. L'élimination directe avec à 21h l'Afrique du Sud face au Canada, l'un des pays hôtes, à suivre bien sûr sur RTL et sur M6.
0: 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Merci Brieux. À tout à l'heure, c'est un dimanche de Formule 1, je vous le précise, il y a Grand Prix d'Autriche tout à l'heure à 15h. C'est George Russell qui s'élancera le premier devant un certain Charles Leclerc. On suivra tout ça bien sûr avec Frédéric Veil. On refait le sport, c'est 19h15 comme tous les dimanches. On va sur le terrain pour parler justement de la fin de cette canicule et du grand retour de la fraîcheur. Nous sommes dans les rues du Mans ce matin avec Antoine de Carne, notre globe-trotteur, où on savoure, les habitants savourent bien comme il faut.
14: Oui, on savoure ce retour de la fraîcheur. 18 degrés ici ce matin au Mans. Je suis juste à côté du marché des Jacobins. Un immense marché du dimanche matin ici au Mans avec un horticulteur. Philippe, bonjour.
20: Bonjour, établissement Navo à Brulon.
14: Eh ben voilà, la pub est faite déjà, ça s'est fait au moins.
20: Bonjour à tout le monde.
14: Philippe, vous m'expliquiez que cette semaine, ça a été très compliqué pour vous et pour vos fleurs.
20: Oui, ça fait 15 jours que la chaleur elle, nous fait souffrir, les plantes surtout. On peut pas grand chose, on peut mettre tout à l'ombre et attendre que ça se passe, quoi.
14: Elles sont sous serre, vos plantes?
20: Ouais, elles sont sous serre, ouais, ombrées.
14: Et il faisait chaud?
20: Jusqu'à 55 degrés.
14: Sous la serre?
20: Sous la serre, oui. C'était vraiment...
14: Là, vous pouvez me montrer un petit peu des plantes là qui peut-être ont brûlé, c'est ça un petit peu le terme?
20: Bah, toutes les plantes qui sont fragiles à la chaleur, la fleur a brûlé, le pied en lui-même, il arrive à tenir. Il y a même des plantes, les dipladénias, ont brûlé les fleurs. C'est normalement un dipladénia, ça tient à la sécheresse et c'est la chaleur qui a fait brûler les fleurs.
14: Là, il fait frais désormais. Ouais. Qu'est-ce que vous allez faire avec cette fraîcheur qui revient? Est-ce que c'est bien pour vous ou c'est trop tard là?
20: Là, on va essayer de refaire refleurir nos plantes, ce qui nous reste, parce qu'il y a quelques variétés qui ont cramé.
14: Vous avez beaucoup de pertes, vous estimez la perte à combien?
20: Là, en plants, normalement, en fleurs, on a 10 à 15 000 euros qu'on va perdre parce qu'on peut pas les vendre, personne va racheter des plantes.
14: Philippe, en un mot, vous avez commencé le métier à 13 ans, vous êtes à la retraite à la fin de l'année, le métier, oui. Il a vraiment changé avec le changement climatique.
20: Oui, ben là, ça vient trop sporadique. On a trop froid des fois l'hiver, trop chaud l'été, là, et puis c'était trop très tôt, hein, au mois de juin, c'est un peu trop tôt pour la saison.
14: Et voilà, et Philippe, d'ailleurs, cherche un repreneur, il n'a pas trouvé, personne ne souhaite prendre la suite de son boulot.
0: Merci beaucoup Antoine de Carne, on vous retrouve tout à l'heure, les rues du Mans où il a fait au-delà de 41 degrés ces derniers jours, on est donc en dessous des 20 degrés ce matin, c'est la fraîcheur. Dans un instant, on va prendre du temps pour lire, c'est Sophie Orange qui délivre ses coups de cœur aux auditeurs de RTL.

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9: Bon réveil à vous, 7h44, on a la chance de lire le dimanche matin. Et grand luxe, nous prenons le temps sur RTL de découvrir des auteurs. Avec les choix, les envies, les coups de cœur de Sophie Orange. Bonjour Sophie.
10: Bonjour Stéphane, bonjour à toutes, bonjour à tous.
9: Conseil de lecture ce matin, Un été sans fin de Joseph Danvers qui y paraît chez Rivage.
10: Déjà cette couverture, elle claque, regardez. Un homme seul, assis sur le toit terrasse d'un immeuble, blanc immaculé. Et au loin, la mer, mais vraiment très très bleue la mer, hein. Pas de doute, nous sommes en Grèce. Mais avant de vous parler du livre, j'ai d'abord envie de vous parler de l'auteur, Joseph Danvers. Alors lui, il sait tout faire. Il écrit des chansons, il compose pour Bachung, pour Dick Rivers, et il chante lui-même. Et donc romancier, c'est son quatrième roman. Écrire un livre et une chanson, deux exercices différents. Joseph Danvers alterne depuis plusieurs années. Il sortira son sixième album en septembre.
11: Une chanson, potentiellement, on peut l'écrire en 10 minutes. Un roman, on n'écrira jamais en 10 minutes. Le fait d'écrire une chanson, c'est de pouvoir résumer en 3 minutes à peu près une histoire, un sentiment. Donc c'est un choix des mots, c'est une musicalité et surtout c'est l'oralité. Un roman, généralement, le lit seul et dans le silence, dans sa tête. Donc c'est pas le même exercice. Maintenant, moi, quand j'écris des romans, j'essaye quand même d'appliquer à l'écriture un certain rythme. Et je compare souvent, en fait, ces deux activités à un sport, à l'athlétisme, en disant, voilà, l'écriture, c'est là, comme l'athlétisme, mais c'est comparé à un marathonien et un sprinter. C'est pas les mêmes sports, c'est pas les mêmes morphologies, ça reste l'acte de courir, mais pas de la même manière.
10: Ça vous parle, hein?
9: Ouais, belle comparaison. Parlez-nous de son nouveau livre, donc Un été sans fin.
10: Bien, Paul se réveille un matin dans une chambre. Alors, il comprend pas où il se trouve, car il a perdu la mémoire dans un accident de voiture en France. Il est donc dans un hôtel de luxe en Grèce, sur l'île de Perasma, qui veut dire le passage. Alors, c'est pas une île, une vraie île qui existe, hein. En convalescence, parce que donc, il doit se reposer. Son genou le fait souffrir et il observe. Et au fil des pages, il va tenter de renouer les fils de sa mémoire, car il ne sait plus qui il est.
11: Ces flashs qui lui reviennent chronologiquement lui permettent de retrouver un peu l'homme qu'il était avant. Dans le même temps, il est sur cette île où lui ne se connaît plus, personne ne le connaît, et donc il peut totalement se réinventer. Et j'aimais ce paradoxe d'avoir une espèce de deuxième chance dans la vie. Ça arrive rarement qu'on se retrouve amnésique sur une île où personne ne nous connaît. Et qu'est-ce qu'on ferait ? Quelle vie on s'inventerait si on nous donnait d'un seul coup une deuxième chance ? Malheureusement, il est rattrapé par ce passé. Et il commence à se souvenir doucement de l'homme qu'il était auparavant.
10: De son rôle de père, de son rôle de mari. Et puis il fait beaucoup de rencontres aussi. Un couple de Chiliens, un prêtre orthodoxe, une sorcière, Lamia, une jeune serveuse. Chacun l'aide à sa façon à remonter le fil de son histoire. Ce livre est très beau, un peu inquiétant, un peu étrange. Un été sans fin de Joseph Danvers, paraît chez Rivage.
9: C'est l'heure de notre coup de cœur du libraire. C'est Nathalie Héris qui est à la Garenne Colombe des Mots en Marge.
12: Alors moi, je vous conseille le livre de Laurence Perrin qui s'intitule « Là où le ciel murmure », c'est chez Kalman Levy. L'histoire se passe à Key West aux États-Unis en 1986, aux côtés de deux adolescentes, Freya et Dani, qui vont s'embarquer dans un road trip pour aller rejoindre le frère de l'une d'entre elles qui participe au lancement de la fusée à Cap Canaveral. Alors c'est évidemment l'événement du siècle et bien sûr, ce qu'elles vont trouver ne va pas correspondre à ce qu'elles ont cherché. Ce qui m'a plu dans ce livre, eh ben, c'est voilà la jeunesse, l'adolescence, les histoires d'amour, les déceptions, les rêves. Et puis, elles nous embarquent tellement, ces deux jeunes filles, qu'on n'a vraiment pas envie de les quitter.
9: Et puis un conseil poche.
10: La tête à l'envers d'Olivier Bourdeau. L'auteur se moque de lui-même. L'histoire donc d'un écrivain à Ibiza en plein hiver. Il n'arrive pas à écrire son livre. C'est vraiment un petit bijou.
9: Ça voyage hein, ce dimanche matin avec Sophie Ranche. Les livres bien bavards qui prennent la parole. C'est tous les dimanches matin. C'est un vrai régal bien sûr. Suivez ces conseils signés Sophie.
10: Bon dimanche.
9: 7h48, ça voyage en termes de football. Hein, la Coupe du Monde de ballon rond. Et ça y est, c'est la fin du premier tour. Je vous informe que l'Angleterre a battu le Panama 2-0 hier soir et que ces Anglais affronteront en 16e de finale la République démocratique du Congo. La victoire également de la Croatie 2-1 sur le Ghana. Les Croates joueront le Portugal au prochain tour. Les Portugais tenus en échec 0-0 par la Colombie. Et puis tôt ce matin, il y a eu un match très accroché entre l'Algérie et l'Autriche. 3 buts partout. Les deux équipes

0: aux États-Unis.
1: Huit terrains de football alignés, tous remplis. Et pourtant, c'est un jour de semaine ordinaire à Kernaï. Bienvenue dans le New Jersey, à 30 minutes de New York, à 10 km du MetLife Stadium. L'histoire de cette Coupe du Monde a voulu que la finale se déroule à quelques encablures de là où est arrivé le football aux États-Unis à la fin du 19e siècle. Plus de 130 ans après, Kernaï, 40 000 habitants, continue cette tradition. The Town of Soccer, la ville du ballon rond. Denis, 19 ans, fait sa petite pause fraîcheur avec nous sur un petit banc de touche en bois.
2: There's all kinds of different teams here, you know.
3: Il y a plein de clubs de foot ici. Tous les jours, c'est pareil. Tout le monde vient ici, sur le terrain. Oui, le football fait partie de nos vies. Quand on vient vivre ici, on doit le savoir. Mes deux parents jouaient au foot. J'y joue depuis que je sais marcher et je voudrais que ce soit pareil pour mes futurs enfants.
1: Et c'est là qu'on voit que les États-Unis ont complètement changé leur manière de voir le ballon rond. Ici, à Kernaï, berceau du football, personne, oui, personne n'utilise le mot soccer. Le foot américain n'a qu'un tout petit terrain au centre de la ville. Le football, avec deux cages et un ballon rond, n'est plus marginal. Il n'est plus réservé aux femmes. Non, c'est devenu ce sport qu'on accueille pour le mondial. Ce sport que le monde entier suit à la télévision. Ce sport que des dizaines de gamins comme Dylan rêvent de pratiquer en professionnel.
4: Moi, j'aimerais devenir pro parce que ce sport rassemble les gens, parce qu'on peut gagner de l'argent avec. C'est un rêve que j'ai.
1: À Kernaï, toute l'année, ces gamins et leurs parents vivent au rythme du football, regardant même les matchs européens avec le décalage horaire, au petit déjeuner et le dimanche après-midi.
0: Raphaël, pourquoi le football a débarqué comme ça, un peu au milieu de nulle part, au cœur du New Jersey ?
1: Alors si l'Amérique accueille le monde du foot aujourd'hui, elle le doit en partie à l'Écosse et ses milliers d'immigrants débarqués à Kernaï en 1880, tous à la conquête du nouveau monde, tous avec la promesse d'un emploi dans les nouvelles usines de fil à coudre de la Clark Thread Company, une mémoire écossaise du foot entretenue toujours aujourd'hui par le Scott American Club de Kernaï et son boss, Andrew.
5: Nous avons une longue histoire avec le football ici. Ce sont nos ancêtres écossais qui ont apporté ce sport à ce pays. Ils sont venus à la fin du 19e pour travailler dans les usines du New Jersey. Pourquoi le foot est si important ici? Parce que le foot, c'est la vie.
1: Le premier match international de football a lieu ici à Kernaï, un jour de Thanksgiving face au Canada. Puis, alors que les États-Unis ne jurent que par le baseball, le foot US et le basket, Kernaï s'accroche à son soccer. En 94, pour la première Coupe du Monde de foot, trois joueurs majeurs de l'équipe américaine viennent d'ici. Bob et Richard, deux descendants écossais, se souviennent.
6: On a eu les grands joueurs de 94 ici, les John Hawks, Tabe Ramos, Tony Meola. C'est vrai, quand on voit les jeunes de Kernaï aujourd'hui, c'est super. Ils peuvent aller au centre de formation, puis rejoindre Manchester, Barcelone, l'Europe. Mais s'ils ont cette opportunité-là aujourd'hui, c'est parce qu'il y a eu les précurseurs ici à Kernaï. Kernaï tient donc son rang, sa tradition, le berceau du foot américain. Soutenait deux équipes dans ce mondial, l'Écosse, la terre des ancêtres malheureusement éliminée, et la Team USA, une équipe américaine qui, si elle continue son parcours, devra se souvenir que tout a commencé ici, au bord de la Passaic River, dans le New Jersey.
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4: Et toute l'équipe qui vous accompagne, bien sûr la priorité c'est l'actualité. L'actualité c'est la nuit orageuse qui a été conséquente sur une bonne partie du territoire, sur le nord, sur l'ouest, sur l'Île-de-France aussi, à Chartres aussi, ça a bien tonné. Il y a eu quelques dégâts, on a Alexandre qui est en ligne avec nous. Bonjour Alexandre.
5: Bonjour Stéphane, vous allez bien?
4: Ça va très bien. Vous avez vécu tout ça sous un chapiteau, vous avez été évacué d'un spectacle, c'est ça?
5: Tout à fait. Illusion Tour, on a vu la première partie, on a été à l'entracte, et puis on a vu que c'était tout noir. On est re-rentré, le spectacle recommençait, et là on voyait la toile qui bougeait, juste un petit peu avant que ça recommence. On voyait les techniciens qui regardaient, on s'est dit tiens, ça a l'air de bien tomber, puisqu'il y avait la musique, donc on n'entendait pas trop, mais on sentait que ça, et puis on sentait quelques gouttes, et ils ont fait toute première partie de danse. Mmh. Et là, ils ont dit stop, on arrête. Et on se rendait pas compte dehors. On était à l'intérieur. Et ils ont fait évacuer le chapiteau. Alors, les gens étaient très, très bien. Pas de panique, rien du tout. C'est bien organisé. Et quand on est sorti, on a dit ah oui, quand même.
4: Ah, quand même, oui. Et ce matin, là, d'où vous êtes, qu'est-ce que vous voyez concrètement?
5: Ah ben, moi, je suis en face d'un parc, à Chartres, justement. Bon, bah, il n'y a pas de joggeurs aujourd'hui. Hein, ouais. Tout est fermé. Et il y a des branches par terre, mais voilà, beaucoup de tout a été soufflé, quoi. Mais pas, il y a pas d'arbres de tomber, mais des branches de cassées. Et puis, bah, on voit bien que ça a bien soufflé tout pendant 20 minutes. Quoi. Mmh.
4: Merci beaucoup de la description et de la carte postale du matin depuis la ville de Chartres. Bonne journée à vous, Alexandre, et merci d'écouter fidèlement RTL. Tiens, on va aller jardiner.
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4: La Normandie est en direct et notre champion en la matière, notre expert Pierre le cultivateur aussi, il est depuis ses potagers. Bonjour Pierre.
6: Bonjour Stéphane, bonjour à tous.
4: Alors c'est quoi le programme pour ce matin vous?
6: Oh bah écoutez, la petit café, petite balade dans le jardin et récolte. Je vais récolter les courgettes parce qu'elles commencent à grossir hein, à l'extérieur, donc il faut les récolter quand elles sont petites, sinon ça va fragiliser le plant, ça le fatigue. Donc plutôt que de les laisser grossir et avoir une courgette, on va manger pendant plusieurs repas, autant les prendre petites. Et ensuite, direction la serre, puisque là dans la serre, je vais récolter les premières tomates. Enfin, ah. Et les premiers poivrons, les premières aubergines. Alors j'ai 3-4 semaines d'avance dans la serre par rapport à l'extérieur. Et encore que cette année, avec la belle météo qu'on a eue, l'extérieur, il n'est pas à rougir par rapport à l'intérieur de la serre.
4: Dites-nous Pierre, en serre, vous arrosez plus souvent qu'à l'extérieur?
6: Ah bah oui, ouais. Bah oui, malheureusement, on peut pas, à l'extérieur, on peut profiter de la pluie et puis de l'humidité un peu ambiante comme là ce matin. Dans la serre, c'est autre chose, il faut combattre la chaleur et je vais arroser tous les 2 jours avec un arrosoir de 8 litres par plant, contrairement à l'extérieur où là je suis plus sur les 3 jours.
4: C'est bientôt les vacances, hein, Pierre, pour beaucoup d'auditeurs. Est-ce que vous avez un petit conseil à leur donner là pour ceux qui ont la chance de partir, pour qu'ils puissent partir sereinement par rapport à leur jardin?
6: Alors, le mieux, c'est, comme je le disais hier, passer la binette pour retirer la croûte qui s'est formée en surface, pailler son potager, vraiment, c'est la clé. Et ensuite, si vous avez le budget et le temps, c'est installer un système d'arrosage automatique. Ah. Si vous partez plus de 2 semaines, laissez tomber les oyasses et partez plutôt sur un système de goutte à goutte. Et sinon, il faut trouver un voisin très sympa pour venir récolter et arroser.
4: On a toujours des voisins sympas pour ça. Valérie, elle vous récolter, ça... Valérie, elle veut savoir comment on fait pour les plantes d'intérieur.
6: Alors les plantes d'intérieur, on n'hésite pas à les regrouper dans une pièce où il y a une fenêtre. Donc souvent c'est à l'étage pour éviter un problème de sécurité au niveau de l'intérieur de la maison. On les regroupe, on brumise la pièce Le mieux, c'est une salle d'eau, une salle de bain avec du carrelage. On installe des coupelles d'eau, des vases remplis d'eau. Et ça va créer de l'humidité et on arrose juste avant de partir. Alors encore une fois, si on part plus de 15 jours, il faudra demander à quelqu'un.
7: Il faut des voisins, quoi.
4: Ça, c'est prioritaire.
6: Bah oui, il faut être sympa avec les voisins.
4: Merci Pierre, précieux conseil. Merci évidemment. On vous retrouve avec bonheur le week-end prochain, tout en direct depuis votre belle Normandie. Où est-ce qu'on a des orages encore ce matin, possiblement Valérie?
7: Alors région centre, une partie encore du Limousin, le nord de l'Auvergne aussi vers l'Allier notamment. Ça commence à gagner aussi la Bourgogne. Des orages qui vont remonter vers les Hauts-de-France, vers le nord-est aussi dans les prochaines heures. Ça devrait passer sur le bassin parisien, notamment vers l'est parisien. Ça devrait toucher aussi la Champagne-Ardenne, la Lorraine et puis d'autres orages sont en embuscade et ceux-là seront copieux aussi cet après-midi et ce soir. Ils sont en train d'aborder les Pyrénées. Ça va passer la barrière pyrénéenne et on attend des orages très violents donc dans la journée entre les Pyrénées et le Massif central avec encore une fois de brusques rafales de vent, de la grêle, de grosses quantités de pluie qui vont tomber en un temps record. Alors de part et d'autre, un temps plutôt lumineux. Il y a quand même quelques averses qui devraient s'infiltrer entre deux éclaircies sur le nord-ouest aujourd'hui. Les températures, ça descend mais pas très très rapidement, on s'emballe pas. 22 à Cherbourg cet après-midi, 25 à La Rochelle, 29 à Niort, encore 31 degrés à Montpellier et Agen, 32 à Paris, 33 degrés à Brive, 36 à Besançon et un très gros 39 degrés à Valence.
4: Et 19 degrés dans l'Oise chez Pascal qui nous écoute fidèlement tous les week-ends. On le salue, on vous salue tous. 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
4: 8h RTL vous informe avec Nathalie Michet. Bonjour Nathalie.
8: Bonjour Stéphane, bonjour à tous.
4: Et donc l'heure du nettoyage après les violents orages qui ont frappé le nord de la France et une partie de l'Île-de-France.
8: Beaucoup d'arbres déracinés, des coupures de courant, les services de secours, les équipes municipales, Enedis, tout le monde se retrousse les manches. Et ce matin, ce sont 14 départements de la moitié sud qui sont en vigilance orange aux orages. Ces coups de tonnerre, ils font baisser les températures, on va pouvoir souffler, mais la ministre de la Santé met en garde contre un effet retard sur la mortalité. Dans ce journal également, le quatrième sacre consécutif du Stade Toulousain en top 14 de rugby. Et puis les Bleus du foot appelés à renforcer leurs efforts en défense avant les 16e de finale du Mondial.
4: Alors les fameux grêlons plus gros que les balles de golf, hein, des rafales de vent qui emportent tout à plus de 100 km, notamment à Paris,
8: 104 km/h au sommet de la Tour Eiffel qui a été frappée par la foudre, près de 145 km/h pour le pic de vitesse du vent à Blois dans le Loir-et-Cher, des milliers d'impacts de foudre. Les orages se déchaînent depuis hier soir sur une bonne partie du pays. Nuit particulièrement agitée dans les Hauts-de-France où on retrouve Romaric Caillé, bonjour.
9: Bonjour à tous.
8: Romaric, vous êtes à Londrecy dans le nord où les rafales ont fait de gros dégâts.
9: Oui, 300 mètres carrés de toiture ont été arrachés par le vent. Une partie de cette caserne en travaux et qui n'était pas habitée est éventrée. Des tuiles, du bois, des briques sont entassées sur la route. Fanny habite la maison juste en face, elle n'en revient pas.
10: On ne s'attendait pas à ça en fait. Et d'un seul coup, ça nous est tombé dessus. Et
11: on a des dégâts dans la cour, on a eu des tuiles, j'ai une tôle de zinc qui a atterri dans ma cour. Et on nous a demandé d'évacuer. Les enfants en panique, ouais. On l'a poussière toute noire, comme de la suie qui est rentrée dans ma maison. On n'a pas entendu de foudre, c'est le vent, là. Comme une mini tornade, une mini tempête, en fait, qu'on a vraiment eu, hein. Non, franchement, je n'attendais pas que ça tombe. Aussi proche des habitations, aussi proche de nous, je m'attendais pas à ça.
9: Beaucoup d'arbres sont tombés sur les routes, des poteaux électriques également. Une partie de Londrecy n'a toujours pas de courant. Le maire François Hermer n'a pas dormi.
12: Je pense que ça va prendre quelques jours pour que tout revienne à la normale. Des parcs qui vont être fermés à la population parce que, par exemple, la dangerosité des arbres va poser problème. Donc voilà, beaucoup de travail qui nous attend. On sait déjà qu'on a des dégâts, notamment dans nos écoles.
9: Les élus sont toujours en train d'inventorier les dégâts et viennent de s'apercevoir que la toiture d'une des écoles s'était elle aussi envolée.
8: Romaric Caillé à Londrecy dans le Nord. Raphaël Bardena, je me tourne vers vous. On constate des dégâts dans d'autres départements.
13: Oui, avec plusieurs interventions de pompiers suite à ces orages, notamment dans les Yvelines, des grêlons mesurés entre 3 et 5 cm sont tombés et ont endommagé des toitures et des véhicules. Des coupures de courant ont également été signalées. Et vous venez de l'entendre, les Hauts-de-France ont été fortement touchés. C'est le cas à Étrayé dans l'Aisne. De violents orages ont éclaté à 00h30 hier soir, d'après Jean-Marie Rémy, le maire de la commune.
14: C'était un déferlement d'éclairs et surtout il y a eu énormément de vent, de grosses brasques de vent et beaucoup de pluie. Ça a été terrible quoi. Quand l'orage est arrêté, Je suis allé faire le tour du village et là j'ai découvert qu'il y avait des arbres cassés, des branches tombées, ce que je pouvais voir hein, parce qu'il n'y avait plus d'électricité forcément. Il y a des portails qui sont tombés, il y a des toits qui se sont envolés. J'ai vu des hauts vents partir, des cabanes de jardin envolées, carrément même des portails arrachés.
13: Bah, le courant n'est toujours pas revenu.
14: Peut-être 12h30, mais alors sans conviction.
13: Des dommages constatés aussi en Mayenne. Le site spécialisé Météo Mayenne déplore des centaines d'arbres au sol et des bâtiments agricoles soufflés. Ces chutes d'arbres qui ont entraîné l'annulation de plusieurs concerts du Festival des Baldifolies hier soir. Au niveau des transports ce matin, le trafic est interrompu sur la ligne N entre Rambouillet et Paris-Montparnasse dans les deux sens jusqu'à midi. Les installations électriques dans le secteur de Saint-Quentin-en-Yvelines ont été endommagées par la foudre. La SNCF que nous avons contactée déclare plusieurs interventions dans le grand bassin parisien. Les raisons, des câbles sont arrachés, des arbres sont sur les voies et des caténaires sont en panne.
8: Merci beaucoup Raphaël Bardena. Le point donc sur les dégâts ce matin. Ces orages, Valérie Quintin, ils sont en train de s'évacuer, mais il y en a d'autres qui arrivent.
15: Alors, on a toujours un gros paquet orageux dans les régions centrales. Ça met du temps, hein. Ça va mettre du temps avant de partir vers le nord-est. On a de gros orages actuellement aux abords de Bourges, de Nevers, de Blois ou encore d'Avallon qui vont rejoindre la Lorraine, les Ardennes, la Champagne, qui passeront probablement aussi sur l'Île-de-France dans les prochaines heures. Et puis les orages qui nous intéressent en rapport à la vigilance qui va être en place à partir de 14h, donc entre les Pyrénées et l'Auvergne, sont en train de passer la barrière pyrénéenne, mais là encore ça se fait assez doucement, donc ça n'arrivera vraisemblablement que cet après-midi et ce soir.
8: Merci Valérie. Ces 14 départements qui vont être en vigilance orange aux orages cet après-midi, et tout ce qu'il faut savoir sur les dégâts provoqués par ces coups de tonnerre, ces rafales de vent, c'est sur RTL.fr et l'application RTL.
4: 8h05, le nombre de décès est supérieur à la normale, le constat de la ministre de la Santé au 11e jour de canicule.
8: Une canicule qui régresse nettement avec seulement le Bas-Rhin et le Haut-Rhin encore en vigilance rouge, mais dans une interview à la Tribune dimanche, la ministre Stéphanie Rist prévient qu'il y aura un effet retard sur le nombre de décès provoqués par la chaleur. Le décalage pourrait prendre 5 à 10 jours avec un risque élevé de décompensation chez les personnes qui sont atteintes de maladies chroniques. Explication de l'ancien ministre de la Santé et médecin urgentiste François Braun.
16: Alors la décompensation, en fait, ce sont des patients qui ont des maladies chroniques, par exemple une insuffisance cardiaque ou une insuffisance respiratoire, et qui avec cet épisode de canicule vont aggraver leur pathologie simplement du fait de la chaleur. Si je vous donne un exemple, vous êtes insuffisant cardiaque, c'est-à-dire le cœur ne pompe pas assez de sang, vous avez des produits pour limiter le volume, des diurétiques qui vous font aller uriner, et bien par des températures très très élevées, il faut adapter ce traitement, sinon vous risquez une déshydratation beaucoup plus rapide. C'est vrai pour d'autres traitements, y compris des traitements psychotropes pour la santé mentale. Donc c'est vraiment là, quelque part, un défaut de prévention hein, au niveau de toutes ces pathologies. Il faut vraiment, si vous avez une pathologie chronique, reprendre contact avec votre médecin traitant et potentiellement adapter le traitement.
8: François Braun, invité de Vincent Parisot sur RTL. Et puis il y a ce chiffre alarmant sur les noyades depuis le début de l'épisode de canicule le 18 juin. 74 personnes sont mortes noyées en France. Un bilan livré par le ministre de l'Intérieur.
4: Alors la gestion de la canicule au niveau du gouvernement est-elle à la hauteur? On posera la question au Rassemblement National et on se doute de la réponse. C'est Sébastien Chenu, le député RN du Nord, qui est l'invité ce dimanche du grand jury RTL Public Sénat Le Figaro M6. Question-réponse avec Olivier Bost tout à l'heure entre midi et 13h. Place à cette information RTL qui soulève de nouvelles questions sur le fonctionnement de la justice. Ça concerne une affaire de féminicide.
8: L'homme déjà condamné pour le meurtre de sa compagne Aurélie Langelin en 2021 est de retour devant la justice dans le Nord. Il va être jugé jeudi à Douai pour répondre des menaces de mort qu'il avait proférées avant de passer à l'acte. Une chronologie pour le moins étonnante, mais aussi très douloureuse, Plana Radenovic, pour la famille de la victime.
17: Oui, depuis qu'elle sait que le procès de l'ex-compagnon de sa fille aura lieu jeudi prochain à Douai, un procès pour menace de mort, Marie-Josée, la mère de la victime, est complètement perdue. C'est ubuesque, c'est vrai, puisque l'ex-compagnon a déjà été jugé et condamné pour le meurtre commis il y a 5 ans, et que les menaces datent bien sûr d'avant le meurtre.
18: On a passé à l'audience pour le meurtre et puis maintenant il faut passer pour ça.
19: C'est ça que je comprends pas.
20: Ma fille elle reviendra jamais plus, tandis que lui va sortir de prison peut-être dans 10-15 ans et puis c'est bon.
18: C'est pas comme ça, la justice. Ça devrait pas être comme ça.
17: Pour l'avocat de la maman, maître Damien Legrand, c'est d'autant plus absurde qu'à l'époque, lorsque la victime dépose plainte pour menace de mort, montrant un SMS où son compagnon menace de la brûler vive, rien n'a été fait.
19: On peut pas s'empêcher de penser que si à l'époque, il avait été poursuivi très vite, en tout cas tout de suite après ces faits, bah peut-être qu'Aurélie ne décède pas sous ses coups trois semaines plus tard.
17: L'ex-compagnon, déjà condamné à 30 ans de réclusion pour avoir tué sa femme, encourt 3 ans de prison supplémentaire pour avoir menacé de commettre le crime.
8: Plana Radenovic du service police-justice de RTL est contactée par RTL. Le parquet de Douai n'a pour l'heure pas expliqué les raisons de la tenue de ce nouveau procès.
4: À 8h09, l'actualité à l'étranger, ce sont ces attaques entre l'Ukraine et la Russie.
8: Avec un mort et un blessé en Russie dans une nouvelle attaque massive de drones menée par l'Ukraine. Elle a frappé la région de Krasnodar dans le sud. Une raffinerie de pétrole a pris feu. Quelques heures plus tôt, c'est Kiev qui a essuyé des salves de missiles russes. La défense anti-aérienne est entrée en action.
4: Allez, le rugby avec le Stade toulousain qui reste au sommet du top 14.
8: Ils étaient favoris, ils ont tenu leur rang hier soir contre Montpellier. Les Rouges et Noirs ont remporté la finale 28-20 au Stade de France. Ça fait 4 sacs consécutifs pour Toulouse. Et pour notre consultant Olivier Magne, ça n'a rien d'étonnant.
20: Je vais paraphraser Julien Lepers, 4 à la suite. C'est un formidable exploit. Ils l'ont réussi ce soir avec un match maîtrisé. Ils ont toujours été devant. C'est une équipe toulousaine qui, fidèle à elle-même dans les phases finales, a su mettre la main sur le ballon, mettre la main sur le match et laisser que très peu de choses aux Montpellierens qui ont été valeureux, qui ont été courageux, mais qui pour autant n'ont pas trouvé la solution pour battre cette équipe du Stade toulousain qui était bien trop forte ce soir.
21: Qu'est-ce qu'elle a de plus ? Finalement, cette équipe de Toulouse, c'est mental.
20: C'est ça, c'est toujours une volonté de trouver un challenge, un défi qui anime le Stade toulousain. De ne pas s'arrêter à une victoire, mais au contraire d'aller chercher des records. Et ça, c'est vraiment ce qui caractérise, qui identifie parfaitement le Stade toulousain. Voilà, des joueurs qui sont animés par une soif de victoire insatiable et qui continuent année après année à aller chercher des titres. C'est remarquable.
8: Notre consultant rugby Olivier Magne avec Cédric Chasseur et la célébration à Toulouse, c'est à 20h ce soir, place du Capitole.
4: Le mondial de football ? Cap sur les 16e de finale.
8: La phase de poule qui vient de se refermer avec la qualification de l'Algérie, la RDC, l'Autriche, la Croatie. Sans attendre le coup d'envoi des 16e, c'est ce soir l'Afrique du Sud contre le Canada à 21h sur M6 et dans RTL Coupe du Monde.
4: Et dès 20h, nos envoyés spéciaux au plus près des Bleus, de nos Bleus qui ont retrouvé leur sélectionneur.
8: Oui, après s'être absenté quelques jours en raison du décès de sa mère, Didier Deschamps a fait son retour hier au camp de base à Boston. Et à 2 jours du duel contre la Suède, les Français ont une priorité, Philippe Sanfourche, travailler leur défense.
22: Oui, 3 victoires en 3 matchs, une attaque de feu et des individualités au rendez-vous. Le tableau est idyllique de prime abord. Idyllique, mais trompeur, et Guy Stéphane, sélectionneur adjoint, alerte sur le besoin de travailler encore l'aspect défensif, parfois défaillant.
23: On a une équipe qui est un peu pimpante, qui a des étincelles, qui a beaucoup de feintes, où il y a beaucoup de dribbles. Et le revers de la médaille de tout ça, c'est quelquefois il y a un déséquilibre. Il faut l'assumer, ce déséquilibre. Ça ne veut pas dire qu'il ne faut pas travailler à ce que l'équilibre soit meilleur.
22: Que tout le monde, ou presque, pense à défendre, et que ceux qui le font le fassent mieux, à l'image de Théo Hernandez ou encore de Jules Koundé, loin d'être à son meilleur niveau en ce début de mondial.
24: Ce relâchement sur le but qu'on prend, c'est beaucoup trop facile parce qu'on n'est pas en place. C'est des choses à gommer, dont on va discuter. Voilà, on a concédé un petit peu trop d'occasions, mais c'est des ajustements.
22: Avec le besoin de corriger très vite, car tout le monde craint la même chose, que ces erreurs surviennent un jour de disette pour la belle attaque des Bleus.
8: Merci Philippe Sanfourche. Le match des Bleus contre la Suède, c'est mardi soir à 23h sur M6. Et puis à moins de 4 ans des JO d'hiver dans les Alpes françaises, les JO d'hiver 2030, Philippe Candeloro prend la tête de la Fédération des Sports de Glace. Star mondiale du patinage artistique à la fin des années 90, l'ancien commentateur de France Télé a été élu hier à la tête de la Fédération à l'âge de 54 ans.
4: Merci Nathalie, c'est bien noté. 19h15, on refait le sport comme tous les dimanches. Grosse actualité sportive évidemment, on reviendra aussi sur le génial Léon Marchand en natation avec les championnats de France et sur la Formule 1 parce qu'il y a un grand prix de Formule 1 en Autriche cet après-midi à 15h précisément. À 8h13, les courses, le rendez-vous des parieurs, Dominique Cordier est de retour comme promis pour vous guider avec les pronostics RTL pour le quintet. Rebonjour Dominique.
25: Bonjour Stéphane, bonjour à tous. Direction Saint-Cloud cet après-midi pour un quintet de galop sur la distance de 2400 mètres.
0: avec au départ 16 concurrents dans le quintet âgé de 4 ans et plus. L'outsider de RTL porte le numéro 16, c'est l'un des deux petits pois de la course. Ce numéro 16 s'appelle Baby Heartwood. Il vient de courir de manière honorable, disons-le, sur l'hipporome de Longchamp, sur une distance plus courte, 2000 mètres. Mais attention, ici, il découvre la distance. Et plus on allonge le tir en termes de distance, moins les lots sont bons. Ce Baby Heartwood est tout à fait capable de trouver son jour à ce niveau et dans cette épreuve. Avec son petit poids, il ne porte que 51 kilos, associé à Melon Favrio. Ça devrait bien se passer. Je vous rappelle Stéphane, ma sélection avec en tête le numéro 1, Quiet King, puis le 5, Most Lamorous, le 16, Baby Heartwood, qui est donc l'outsider de RTL, le 3, Dalakir, le 11, Wimagaté, le 4, Chiara, et enfin le numéro 8, Talgat, le 1, le 5, le 16, le 3, le 11, le 4 et le 8. Pour un départ, Stéphane, à 15h20.
4: C'est noté 15h20 précisément. Bonne chance à tous ceux qui vont tenter l'affaire. RTL.fr, disponible les pronostics quand vous voulez.
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4: 8h14, on va prendre 2 minutes pour comprendre ce matin la peine de mort. Car cette semaine va s'ouvrir à Paris le 9e congrès mondial contre la peine de mort. Un événement qui a lieu tous les 3 ans. Plus d'un millier de personnes vont se réunir à partir de mardi pour tenter de faire avancer les débats autour de son abolition universelle. Et ce matin, on va faire un bilan justement. Valentin Boisset, bonjour.
3: Bonjour à tous.
4: Ce congrès, c'est l'occasion de mesurer l'avancée de l'abolition dans le monde. Où en sommes-nous?
3: Oui, il resterait, selon l'association Ensemble contre la peine de mort, pas moins de 47 pays qui la pratiquent contre 114 qui l'ont totalement abolie. Alors certains l'utilisent évidemment plus que d'autres. On pense notamment à l'Iran. En 2025, il y a eu plus de 2000 exécutions dans le pays, officiellement recensées, principalement des pendaisons d'opposants politiques. Il y a ensuite la Chine, plus de 1000 exécutions, et l'Arabie Saoudite, plus de 300 en 2025. Tous ces pays sont évidemment très loin d'être sur le chemin d'une abolition.
4: Voilà, sont évidemment les nations, le débat est toujours en cours que vous évoquez, Valentin. Ce congrès est donc l'occasion de mesurer l'avancée de l'abolition sur la planète. Et là, concrètement, où en sommes-nous ?
3: Oui, et il y en a un certain nombre. On parle de pays en moratoire. Il y en a 29. Ce sont des pays où la peine de mort est inscrite encore dans la loi et où elle est même parfois prononcée, mais où elle n'est plus pratiquée depuis au moins 10 ans. Parmi ces pays, on retrouve l'Éthiopie ou encore le Brésil. La plupart d'entre eux ont voté un moratoire de l'ONU contre la peine de mort. Cela veut dire que si leur loi prévoit encore cette peine capitale, ils tendent à ne plus l'appliquer et même ils s'y engagent dans les faits. Cela nous amène à considérer qu'aujourd'hui, 77% des pays du monde ne pratiquent plus la peine capitale.
4: Alors Valentin, en France, on le sait, la peine de mort est abolie depuis 1981, mais dans le monde, il y a encore des Français condamnés à mort.
3: Oui, avec des combats judiciaires souvent à rallonge. Il y avait le cas de Serge Atlaoui, par exemple, libéré l'an dernier après 17 ans passés dans le couloir de la mort en Indonésie. Depuis sa libération, on compte, selon l'association Ensemble contre la peine de mort, pas moins de 4 Français condamnés à la peine capitale dans le monde. Il y a 2 hommes au Maroc, 1 femme en Algérie et enfin un Français condamné à mort en Chine pour trafic de drogue. Pour les 2 derniers cas que je viens de vous citer, un doute subsiste quant au fait qu'il soit encore en vie car aucune nouvelle d'eux n'a été communiquée depuis maintenant plusieurs années.
4: 2 minutes pour comprendre avec ce matin Valentin Boisset. Merci Valentin. Il est 8h17, on a le coucou de Joël qui nous écoute de chez nos voisins en Suisse, à Lausanne. Il y a 23 degrés et la nuit a été encore compliqué parce que l'Est de la France, c'est le cas. Il fera encore chaud, on le rappelle. Avec Valérie, nous avons encore 2 départements en vigilance rouge ce soir.
15: Le Bas-Rhin et le Haut-Rhin, mais il fait très très chaud. Il fera très chaud toute la journée en Auvergne-Rhône-Alpes. On va friser encore les 40 degrés.
4: Il est 8h17.
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4: Merci à vous tous d'être là, il est 8h20. Tiens, c'est le moment où nous revenons comme tous les dimanches sur une information du passé où nous regardons dans le rétroviseur de l'actualité.
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4: RTL n'oublie pas ce matin la canicule de 2003, une vague de chaleur historique sur la France, une hécatombe que personne n'avait vu venir, plus de 15 000 morts en seulement 2 semaines. Bonjour Sacha Dubesset.
28: Bonjour.
4: Sacha, cette canicule de 2003, elle a marqué les Français. C'était alors l'été le plus chaud jamais observé depuis 1947.
28: Tout le monde a en tête ces images de la fontaine du Trocadéro envahie par les Parisiens pour se rafraîchir. Surnommée la canicule du siècle, elle est aussi la plus meurtrière, 15 000 morts en 2 semaines. Les hôpitaux sont surchargés, les chambres funéraires saturées, une chaleur si forte que les conditions pour conserver les cadavres ne sont pas réunies. Ils sont donc transférés au marché de Rungis dans un hangar réfrigéré. À Nice, des enterrements ont même lieu le samedi après-midi pour désengorger les funérariums.
29: C'est une nécessité. On n'arrive pas à enterrer tout le monde vu qu'il y a un jour de congé demain, le 15 août. Il y a nécessité de rattraper l'après-midi du samedi puisqu'il y a plus de décès que d'habitude.
28: Cette canicule révèle aussi des failles, l'abandon des seniors pendant l'été et le manque de personnel dans les maisons de retraite.
30: Des fois, ils se trouvent dans les étages, il y a 2 ou 3 aides-soignants pour au moins une quinzaine de résidents. Donc, ce n'est pas suffisant pour le roulement au niveau des soins.
31: Elles ne sont pas nombreuses. Elles ne peuvent pas faire le travail de 4. Elles ne peuvent pas servir tout le monde en même temps.
28: La canicule de 2003 est l'une des pires crises sanitaires de l'après-guerre. Les Français se rendent compte que oui, il est possible de mourir de chaud.
4: L'été 2003, Sacha, personne ne s'attendait à cette canicule, à ses conséquences. Les autorités se sont trouvées à ce moment-là totalement dépassées.
28: Un gouvernement accusé d'être aux abonnés absents, incapable de gérer. Le plus critiqué à l'époque, Jean-François Mattei, ministre de la Santé. Son interview en direct à la télévision depuis le jardin de sa maison dans le Var fait polémique. En tenue décontractée, un simple polo noir, en total décalage avec la situation sanitaire.
32: Bien sûr qu'on peut nourrir des regrets. Et bien sûr que je continue à m'interroger et que je ne comprends pas pourquoi 15 000 morts silencieux. Pourquoi ? Je n'ai pas de bonne réponse et donc je ne crois pas avoir l'esprit tranquille à cet égard.
28: La tension monte dans les hôpitaux qui manquent de moyens. Lors d'une visite dans un établissement bordelais, le ministre de la Santé est pris à partie par une infirmière.
33: Non, je ne sais pas, moi, c'est une vraie honte. Il n'y a pas de glace pour glacer les patients, il n'y a rien du tout. Et vous venez 15 jours après ?
28: C'est seulement à la fin de la canicule que Jacques Chirac, président de la République, prend la parole. Il annonce des mesures pour ne plus revivre une telle crise.
34: J'ai demandé au gouvernement que les causes des drames soient analysées en profondeur afin de prévenir le retour de telles situations. Notre système de prévention, de vigilance et d'alerte sera revu afin d'assurer une plus grande efficacité.
28: Des mesures qui seront mises en place dès l'année d'après, en 2004, avec la création d'un plan canicule et la journée de solidarité qui permet de financer en partie les maisons de retraite.
4: RTL n'oublie pas la canicule 2003 avec Sacha Dubesset concernant celle que nous traversons. On apprend à l'instant de la part de Santé publique France qu'il y a déjà environ 1000 décès de plus que la normale recensée depuis mercredi dernier. On va tout vous détailler, bien sûr, à 8h30.
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4: Et les délices de la langue française, tous au tableau, leçon matinale avec notre correctrice maison, c'est Muriel Gilbert qui vous instruit. Soyons concentrés. Bonjour Muriel.
0: Bonjour Stéphane, ami des mots, bonjour.
4: Et ce matin, là, au réveil, on parle métier à la demande, je crois, d'Odile.
0: Et oui, en effet, Odile qui m'a écrit sur l'Instagram du bonbon sur la langue et qui vit à Trouville-sur-Mer dans le Calvados. Ah, j'adore Trouville. Je vous lis son message. Bonjour Muriel, j'écoute tous les week-ends vos remarques sur la langue française et j'aimerais savoir pourquoi volailler s'écrit comme cela alors que joaillier prend un i avant le er. Mille merci pour votre éclairage.
4: Et vous pouvez préciser ce dont elle parle ?
0: Eh bien, la différence dont parle Odile, c'est un i de plus ou de moins. On l'entend pas vraiment à l'oral, c'est vrai, mais dans joaillier, il y a un i non seulement avant les deux l, comme dans volailler, mais aussi après les deux L. Un I qui est souvent l'occasion de fautes d'orthographe d'ailleurs parce qu'on tente à l'oublier. Alors, est-il si étrange que ça, ce I ? Eh bien non, cher Odile, pas tant que ça.
4: Ah bon ?
0: Ben, le sujet ici, c'est ce qu'on appelle les suffixes de profession ou de métier. On a déjà parlé de préfixes et de suffixes dans le bonbon sur la langue. Petite révision quand même. Les préfixes, ce sont ces éléments qui, placés devant un mot, en modifient le sens. Par exemple, « re ». Qu'on ajoute à faire pour donner refaire, ou à laver pour donner relaver, ou à passer pour donner repasser. C'est aussi pré, qui ajouté à histoire donne préhistoire, ou à retraite donne pré-retraite, ou à adolescence donne pré-adolescence. Il y a des dizaines de préfixes comme ça, bien sûr.
4: Et les suffixes, Muriel, c'est l'inverse.
0: Exactement. Ce sont ces quelques lettres qui, ajoutées à la fin d'un mot, permettent de former des mots dérivés. Par exemple, le suffixe est, ou est, hein, qui rapetisse tout ce qu'il touche. Garçon devient garçonnet, maison devient maisonnette, table devient tablette, fourche devient fourchette, etc. Et parmi les suffixes, eh bien, ceux qui nous intéressent aujourd'hui sont ceux qui, placés à la fin du nom d'un objet ou d'un verbe, le transforment en métier. Et là aussi, il y en a pléthore. Il y a le suffixe « r », par exemple, comme dans « antiquaire »,« militaire », »,« notaire » ou « vétérinaire ». Le suffixe « iste », comme dans « anesthésiste », »,« ébéniste » ou « journaliste ». « Heure », comme dans « professeur », »,« danseur » ou « chanteur ». Mais aussi « lien », comme dans « informaticien » ou « pharmacien ». Et puis, il y a le suffixe « et », « er », comme dans l'exemple du volailler que donnait Odile. Mais aussi « le boucher », »,« le boulanger », qui n'est pas le même que le préfixe « ier », qui est celui du menuisier, du policier ou du charcutier, par exemple, mais aussi celui qui explique le deuxième I du joaillier. Et au fait, une autre profession dont on oublie le I après les deux L, attention au quincailler.
4: Ah ouais.
0: I, deux L, I-E-R.
4: Voilà, mystère résolu. Est-ce que tous les métiers sont bâtis sur des suffixes ?
0: Alors non, certains noms de profession n'entrent dans aucune catégorie, comme avocat, marin, juge, guide, steward ou bien évêque, tenez. Allez, la question finale pour terminer, c'est celle d'Audrey de Versailles qui m'envoie un message sur l'Instagram du bonbon sur la langue. Voici ce message. Cher Muriel, j'espère que vous allez bien. Bah oui, merci, chère Audrey. Et elle me dit, dans la pub Europcar Service, ils disent, on vous offre gratuitement ceci ou cela. Mais offrir, c'est gratuit, non ? Sinon, n'aurait-il pas fallu dire, on vous offre sans obligation d'achat ? Ben vous avez tout à fait raison Audrey, bien sûr, offrir c'est faire un cadeau. Il manquerait plus qu'on nous offre des cadeaux payants. Alors comme vous le dites, ben c'est un sacré pléonasme. Néanmoins, je me demande si ce n'est pas intentionnel de la part de l'annonceur qui donne ainsi l'impression de faire doublement un cadeau à ses clients. Il n'en reste pas moins que sur le plan de la langue, c'est pas un cadeau, c'est un zéro pointé.
4: Voilà maîtresse en colère et pointilleuse ce matin. Muriel Gilbert, c'est samedi, c'est dimanche, c'est sur RTL. Le bonbon sur la langue, notre leçon, on révise, on apprend. Et elle nous instruit, et c'est que du bonheur. 8h27, merci d'être là. Donc il y a de la chaleur encore, il y a de la fraîcheur de nouveau, et tant mieux. Et puis il y a des orages aussi, donc on dit tout avec Valérie après ça.
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4: Allez, le temps du dimanche, on commence s'il vous plaît Valérie par les orages.
17: Les orages, on en trouve dans les régions centrales du pays. Ça fait un petit moment que ça dure, c'est pas terminé. Aux abords de Bourges, de Nevers ou encore de Châteauroux, orages qui vont gagner la Lorraine, la Champagne et les Ardennes au fil de la matinée. Ça va frôler l'Île-de-France, ça passera même probablement dessus, ce qui nous fera un petit peu de pluie. Et puis les orages qui nous intéressent, les plus violents, eux, sont en train de passer la barrière pyrénéenne, mais très lentement, entre les Pyrénées et le Massif central. Ça claquera très fort cet après-midi, avec à nouveau de brusques rafales de vent bien fortes, de la grêle, de gros gros long même et de fortes pluies. Entre tout ça, donc de part et d'autre, un temps plutôt lumineux, quelques averses tout de même dans le nord-ouest et puis des températures qui ont amorcé la descente, mais alors ça va pas très vite. 29 degrés à Lille cet après-midi, 31 pour Nevers et Beauvais, encore 32 à Paris, 35 à Clermont-Ferrand, 36 degrés pour Nîmes, Mâcon, Annecy, 37 à Strasbourg et un gros 38 degrés à Grenoble.
4: Et vous savez tout grâce à Valérie, évidemment, on vous souhaite le meilleur dimanche possible. Bienvenue, il est 8h30. RTL vous informe toute l'actualité avec Brieux Bocher. Bonjour Brieux.
18: Bonjour Stéphane, bonjour à tous.
4: Cette canicule s'en va et le bilan humain, c'est sûr, sera dramatique.
18: Environ 1000 décès de plus que la normale selon Santé publique France. En Moselle, les mairies s'organisent pour aider les personnes isolées. Les fortes chaleurs jusque dans les prisons. Une détenue enceinte porte plainte à Orléans pour mise en danger de la vie d'autrui. À la une aussi, les orages violents cette nuit dans une bonne partie du pays. De nombreux dégâts à signaler, des toitures arrachées, des voitures sous des arbres. On a subi localement des rafales de vent jusqu'à 144 km/h. À Rouen, une personne a été légèrement blessée. Et puis le sport, les pilotes de F1, eux aussi touchés par la canicule et le retour attendu de Serena Williams à Wimbledon.
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4: Environ 1000 décès de plus, donc la normale recensée depuis mercredi.
18: Information à l'instant de Santé publique France qui confirme donc l'ampleur dramatique de cette vague de chaleur. La ministre de la Santé, Stéphanie Rist, dit craindre une mortalité supérieure à la normale, en particulier chez les personnes âgées. Alors en Moselle, pour éviter les drames, les mairies s'organisent pour prendre des nouvelles des personnes isolées et prévenir les secours en cas de besoin. C'est le cas à Mondorf, au nord de Metz, Dimitri Ramelot.
19: Bientôt 14h à l'horloge de la mairie et 41 degrés au thermomètre.
20: Cécile, avec la liste des personnes de plus de 70 ans à contacter, on est bien.
19: Madame le maire, Rachel Zirovnik, fait le point avec son adjointe.
21: J'ai réussi à joindre tout le monde. Celle que je n'ai pas eue au bout du fil, je me suis déplacée.
19: Et parmi les 80 septuagénaires et plus qui n'ont pas répondu et qui ont donc reçu une petite visite du binôme d'élus, Marie-Paul, 72 ans.
22: C'est rassurant. Puis on sait qu'ils sont là, si on a un problème ou quoi que ce soit, quand téléphone, ils sont toujours dispo.
19: Et si une personne vulnérable n'était pas joignable, la maire Rachel Zirovnik a mis en place un protocole.
20: Dans un premier temps, on contacte leur famille et sinon on contacte les services de secours. Et sinon, ce que nous avions envisagé, c'est d'ouvrir notre salle communale pour offrir un lieu de rafraîchissement.
19: Car l'ancienne équipe, déjà sous la responsabilité de Rachel Zirovnik, avait fait climatiser deux salles communales de 500 mètres carrés, un projet porté par Philippe Touche.
23: On est très content d'avoir un peu envisagé ce type de phénomène. C'est une zone de repli qui peut être réconfortante et agréable.
19: Et si ces deux salles n'ont pas été sollicitées par les habitants sur la vague de chaleur, la mairie se tient prête pour le prochain épisode.
18: Dimitri Ramelot, la vigilance rouge, elle se termine. Il n'y a plus que deux départements concernés jusqu'à ce soir, le Haut-Rhin et le Bas-Rhin.
4: Les fortes chaleurs de ces derniers jours qui ont également touché les prisons.
18: Et notamment celle d'Orléans-Saran, où une détenue enceinte demande à être libérée. Sarah B est enceinte depuis 7 mois. Plana Radenovic, elle a porté plainte contre l'administration pénitentiaire pour mise en danger de la vie d'autrui.
5: Oui, depuis que sa poche des os s'est fissurée il y a 6 jours, la détenue de 37 ans attend dans sa cellule où la chaleur est accablante. Cette femme, incarcérée pour blanchiment, a d'abord été conduite à l'hôpital sous escorte, mais elle en est sortie 6 heures plus tard sans avoir vu un seul médecin. Selon son avocate, Menia Arab Tigrine, elle attendait dans une pièce sécurisée. L'avocate alerte, si rien n'est fait, ce sont les vies de sa cliente et de son bébé qui sont en danger.
6: On se retrouve dans une situation dans laquelle elle n'a ni soin ni liberté. Et là, on se retrouve en période de canicule, avec un état de santé qui est dramatique et alarmant, et pas de médecin. N'importe qui devrait pouvoir se dire, mais libérer cette femme, qu'elle puisse finir sa grossesse tranquillement.
5: De son côté, l'administration pénitentiaire insiste sur le profil sensible de la détenue lié à la criminalité organisée, d'où des mesures sécuritaires drastiques.
18: Plana Radenovic.
4: La canicule chassée notamment par les orages parfois violents cette nuit.
18: Arbres arrachés, grêle et très fortes rafales de vent. Les dégâts sont nombreux ce matin dans le nord-ouest du pays ainsi qu'en région parisienne, dans les Yvelines notamment à Benne. Emeric a vu son garage être inondé cette nuit.
7: La nuit était compliquée, ouais. Il y avait 10 cm d'eau. Moi, je suis pas rentré dans le garage à ce moment-là parce qu'on pouvait pas trop accéder. Parce qu'il y avait encore de l'eau devant les garages. Alors moi, ça fait qu'un an que je suis ici, c'est la deuxième fois que j'ai une inondation, mais en si peu de temps, c'est assez impressionnant. Habituellement, il faut quand même quelques journées de pluie pour que ça inonde comme ça. Ouais. C'est un peu stressant, ouais, parce qu'on sait pas trop dans quel état on va retrouver les choses. Quand on a vu l'arbre tomber, forcément, on a pensé au véhicule. Donc, c'est un peu stressant. Il y a des gens qui, malheureusement, ont retrouvé leur véhicule sous un arbre. Donc, pense que c'était un peu plus chaotique pour eux.
18: Propos recueillis par Sacha Dubesset. Côté transport, le trafic est interrompu ce matin dans les deux sens entre Rambouillet et Paris. Ce sont les lignes N et U qui sont touchées après des impacts de foudre sur des installations électriques. Et on se tourne vers vous, Valérie Quintin. Pourquoi une telle intensité orageuse?
10: Ça, c'est vraisemblablement lié à la canicule aussi. Quand il fait très chaud, quand les sols sont très très chauds avec le soleil, avec les températures, la chaleur, elle s'élève jusqu'à atteindre l'air froid en altitude. Plus le sol est chaud, plus le conflit des deux masses d'air va être important. D'où évidemment, c'est pour ça que ça booste les orages à chaque fois. C'est que là, le conflit, il est vraiment très, très intense. Et c'est aussi pour ça qu'en montagne, les orages sont souvent sérieux, parce que par définition, la montagne, elle est plus haute, elle atteint un petit peu plus vite l'air froid d'altitude.
4: Séance explication, Valérie Quintin. Vos prises de parole, n'hésitez pas à nous rejoindre au standard au 3210, 3210. Venez nous raconter, s'il vous plaît, cette nuit orageuse, s'il y a des dégâts chez vous, comment ça s'est passé concrètement. 3210 sur votre téléphone. 8h36, l'actualité à l'étranger, Brieux. C'est Donald Trump qui menace une nouvelle fois d'anéantir Téhéran.
18: Oui, après des frappes américaines cette nuit sur l'Iran, les gardiens de la révolution, eux, ont frappé ce matin le Koweït et le Bahreïn. Et puis au Venezuela, un garçon de 11 ans a été retrouvé vivant après 3 jours passés sous les décombres. Le tremblement de terre qui a fait au moins 1430 morts selon un dernier bilan et toujours 50 000 portés disparus.
4: Alors, les sports, on commence par quoi? Par la Formule 1?
18: Allez. La Formule 1 et le Grand Prix d'Autriche sur un Red Bull Ring de Spielberg qui sera chaud cet après-midi. Le départ est prévu à 15h avec un Grand Prix qui risque d'être perturbé donc par la canicule. On en attend 35 degrés dans l'air au moment du départ, 50 degrés sur la piste. La direction de course a donc décrété un risque lié à la chaleur et conséquence, Frédéric Weig, les pilotes pourront porter un gilet réfrigérant.
11: Oui, pour pallier à la chaleur, plusieurs pilotes vont revêtir un système de refroidissement installé sous leur combinaison, car comme le dit Franck Montagny, l'ancien pilote de Formule 1, dans le cockpit, il va faire
13: 60 degrés. Mais ça va parce que ta tête reste dans l'air, en fait, mais tout ton corps, lui, reste dans la chaleur. Le moment le plus dur, c'est quand tu t'arrêtes comme ça, d'un coup, tu sens toute la chaleur et tu sens vraiment que il fait chaud en cockpit et du coup, ton corps réagit par rapport à ça. D'un coup, en fait, ça te saute à la gueule. Là, dans ce moment-là, c'est dur. Donc, je pense que les gilets, c'est une très bonne chose, surtout 300 km/h. Je pense que c'est une bonne technologie. Si ça fonctionne, c'est bien.
11: Mais certains ne porteront pas ce gilet, comme le Mexicain Sergio Pérez qui confiait jeudi et avec humour en conférence de presse.
0: Je ne veux pas l'utiliser. Je suis Mexicain, donc pour moi, ce n'est pas si chaud. Ça me fait rire que les Européens s'inquiètent pour ce niveau de chaleur. Mais pour moi, c'est plutôt normal. Je le porterai pour me rafraîchir un petit peu.
11: Au départ, cet après-midi, la température de piste devrait être de près de 50 degrés sur le Red Bull Ring de Spielberg.
18: Et c'est la Mercedes de George Russell qui partira en pole position côté des Ferrari de Charles Leclerc et Lewis Hamilton. Le leader du championnat, Kimi Antonelli, s'élancera lui en quatrième position. Et puis du rugby, bien sûr, Toulouse en finale du top 14 qui a été sacré pour la quatrième fois consécutive. Victoire 28-20 face à Montpellier. Et puis c'est le début de Wimbledon demain avec un retour très attendu par les amateurs de tennis, celui de Serena Williams. L'américaine ex numéro 1 mondiale n'a plus joué un match en simple depuis 2022. Et Johan Tritz, selon un sondage Odoxa pour Winamax et RTL, c'est un retour qui enthousiasme les fans.
1: Serena Williams qui a profité d'une invitation pour participer à son tournoi fétiche, une wildcard qui a fait grincer des dents certains observateurs. L'américaine de 44 ans prendrait la place d'autres joueuses plus compétitives. Mais pour 47% des fans de la balle jaune, la septuple vainqueur du grand chelem londonien peut encore rivaliser avec les meilleurs. Et son retour n'égratigne ni son image ni celle du tennis féminin pour plus de 2/3 des sondés. En général, dans le sport d'ailleurs, la persévérance des stars âgées qui prolongent leur carrière même sans être à leur meilleur niveau est plutôt bien vue pour 61% des Français. Autre gloire, bientôt quarantenaire sur les courts, Novak Djokovic. Vous êtes 53% à penser qu'il peut remporter Wimbledon. Le Serbe qui est dans la même partie de tableau que le favori et numéro 1 mondial, Yannick Sinner.
4: Et il y aura du sport évidemment sur RTL ce soir, 19h15, on refait le sport. Riche actualité, vous l'avez entendu, avec Wimbledon qui débute, avec la Formule 1 et le Grand Prix d'Autriche, ou encore le génie Léon Marchand au championnat de France de natation. On vous dit tout et on débrief ce soir, 19h15, il est 8h40.
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4: Journal du mondial avec Johan Tritz, c'est les derniers matchs de poule, donc c'est terminé. Ça y est, l'Algérie est le dernier qualifié, Johan, pour les 16e de finale.
8: Ouais, au bout de la nuit, après une rencontre totalement folle, 2 buts dans le temps additionnel pour un match nul, 3-3 contre l'Autriche. Et cela suffit au Fenech pour passer au prochain tour. Une fierté pour le milieu algérien, Oussem Aouar.
24: On est fiers de nous, on est fiers pour nos familles, pour tout le peuple algérien. Le sentiment avant ce match, c'était beaucoup de pression, mais c'est comme ça, quand on porte ce maillot, forcément il y a de la pression et surtout une Coupe du Monde. Tous les pays ont à cœur de donner une bonne image, j'espère que ce soir on l'a fait. Franchement on est très contents et puis maintenant il va falloir bien se reposer pour la suite.
8: Et la suite pour l'Algérie, c'est la Suisse en 16e, l'Autriche affrontera l'Espagne.
4: Et le premier de ce groupe, c'est donc l'Argentine de Lionel Messi.
8: Ouais, les champions du monde en titre ont battu la Jordanie sans trop de difficultés, 3-1. Messi était remplaçant, coup d'envoi, il est rentré et évidemment, il a marqué d'un coup franc magistral. On vous propose de le vivre en version originale.
25: Ahí va Messi, golazo.
8: Sixième réalisation déjà du numéro 10 argentin dans cette Coupe du Monde qui améliore le record de la compétition. 19 buts maintenant et ce n'est peut-être pas terminé. Prochain adversaire, le Cap-Vert en 16e.
4: Autre qualifié, c'est la République démocratique du Congo.
8: Et la joie des joueurs à la fin du match, car c'est tout simplement historique. C'est la première fois que les Léopards passent la phase de poule grâce à un succès 3-1 contre l'Ouzbékistan. L'émotion envahit Johan Vissa, auteur d'un doublé.
26: Faut profiter. Aujourd'hui, tous les gars, les remplaçants, ceux qui ont porté ce maillot avant, ceux qui vont le porter demain. Aujourd'hui, faut être fier de tous les Congolais. Et j'ai un grand merci à tout le peuple, à tous les fans aujourd'hui qui sont là. Parce que sans eux... Ça a été très dur, mais voilà, on l'a fait.
8: Ouais, la joie donc des joueurs congolais dans l'autre match de ce groupe. Le choc s'est transformé en flop. Match nul sans but entre la Colombie et le Portugal. Les Portugais qui terminent derrière les Colombiens et défieront la Croatie en 16e. Il pourrait même déjà y avoir un Espagne-Portugal en 8e. La Colombie sera opposée au Ghana et puis la RDC hérite de l'Angleterre.
4: L'Angleterre justement qui a fait le travail hier soir face au Panama.
8: Ouais, une victoire 2-0 pour assurer la première place de son groupe. Les Sea Lions ont mis une mi-temps à se mettre en route mais ont été portés par leur star Harry Kane inscrit son 11e but en Coupe du Monde, record anglais battu. Jude Bellingham, l'autre buteur, lui rend hommage.
3: Tout ce qui lui arrive, il le mérite. Il fait tant d'efforts, c'est notre capitaine. Je vois ce qu'il réalise, il a tellement de qualité, c'est le meilleur.
8: C'est le meilleur Harry Kane. Dans l'autre match, la Croatie a arraché sa qualification en battant le Ghana 2-1. Le Ghana, déjà qualifié avant cette rencontre. 9 sélections africaines sur les 10 engagées dans la compétition sont en 16e. C'est un joli record.
18: Allez les Bleus, l'équipe de France maintenant qui a retrouvé Didier Deschamps.
8: Et de retour aux États-Unis après les obsèques de sa mère, le sélectionneur a mené l'entraînement cette nuit. Il en a profité pour passer du temps avec ses joueurs entre discussions et accolades. Les remplaçants de la Norvège ont fait une petite opposition. Les autres ont eu le droit à une séance légère. De quoi recharger les batteries avant le 16e de finale face à la Suède mardi 23.
18: 16e de finale qui commence dès ce soir.
8: Oui, avec l'un des pays hôtes, le Canada, qui affronte l'Afrique du Sud à 21h. Match à vivre sur M6 et RTL. 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
18: Merci Johan Tritz, c'est parfait. On rappelle à tout le monde aux étourdis que le France-Suède c'est mardi soir, le coup d'envoi c'est 23h. On va veiller tard une fois encore, mais tant mieux, c'est pour du bonheur, ce sera sur RTL et donc sur M6, il est 8h44.
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4: 8h45 en ce dimanche matin. Bon réveil à vous tous. Merci de nous rejoindre. Si vous ouvrez les yeux, c'est RTL Matin face à l'actualité. Je vous précise que ce sont 63 000 foyers qui sont là actuellement privés d'électricité après les violents orages de ces dernières heures. Hier soir, cette nuit et ce matin encore, ça concerne 63 000 foyers d'Île-de-France, du nord du territoire, mais aussi d'Indre-et-Loire. On va tout vous détailler dans le journal de 9h. C'est donc la canicule qui touche à sa fin pour cet épisode. Canicule et ses conséquences, des premiers signes de surmortalité et des hôpitaux sous tension. Bonjour Patrick Pelloux.
27: Bonjour.
4: En direct en studio pour évaluer avec nous la situation s'il vous plaît.
27: Merci.
4: Vous êtes le président des médecins urgentistes de France. La situation c'est celle-ci, cette canicule qui recule, on va respirer, mais les effets sur la pression sur le système de santé, en fait il reste devant.
28: Oui, vous avez raison de le présenter comme ça, mais la pression n'est pas que sur le système de santé, c'est aussi le système social, écologique, urbanistique, etc. C'est considérable, c'est-à-dire qu'en fait, il est grand temps de vraiment réfléchir de manière transpartisane pour essayer de trouver des solutions. Il y a une surmortalité, c'est net, vous l'avez dit dans le journal. Santé publique France annonce 1000, je pense, qui sont en retard parce que le temps que toutes les statistiques remontent, il faut toujours un petit peu de délai. Et il y a eu encore plus d'une soixantaine de morts sur Paris hier, par exemple.
4: Et Laurent Nunez, le ministre de l'Intérieur, dit ce matin dans une interview dans Le Parisien aujourd'hui en France que oui, il y a une surmortalité à Paris et dans son agglomération. Vous nous dites sur la capitale, 65 décès.
28: Hein, oui, hier.
4: Ouais, ouais. Et c'est plus de 100 000, pour préciser aux auditeurs, environ 1000 décès de plus, environ 1000 décès de plus que la normale recensée depuis mercredi sur l'ensemble du territoire.
28: Oui, ça on l'a senti très vite, on avait vu avec les collègues très vite, parce qu'on sent très très vite les choses, vous savez, les urgences c'est un peu le thermomètre de la société. Hein. Donc on a très vite senti qu'on était entre 2 fois ou 5 fois la mortalité. Ce qu'il y a de triste, si vous voulez, c'est que en fait, il y a beaucoup de gens qui vivent dans de tels logements et de telles passoires thermiques que, en fait, quand on les amène à l'hôpital pour essayer de les sauver, on peut pas les renvoyer chez eux. Vous pouvez mais les réhydrater, leur permettre de retrouver une température normale. Ça, on sait faire maintenant, hein, notamment avec notre système de baignoire qui est très efficace, avec les glaçons. Mais après, on peut pas les renvoyer chez eux. C'est pour ça que, si vous voulez, il y a une globalité. En fait, c'est pas un problème que des urgences ou de l'hôpital. Là. C'est toute notre civilisation, en fait, qui est confrontée à une chaleur énorme. Ce que vous avez dit dans vos journaux hein, les jours précédents, hein, on a été quand même le pays le plus chaud de la planète. C'est jamais arrivé dans l'histoire de la France.
4: Ouais, qui sont-ils ces patients qui appellent en ce moment les urgences, qui viennent vous voir, vous solliciter? Ce sont des personnes fragiles que vous décrivez justement, ce sont des personnes âgées surtout?
28: Ah oui, alors bon, on pourrait discuter longtemps sur ce qu'est la fragilité. La fragilité des uns n'est pas celle des autres, mais si vous voulez, en gros, faut considérer tout le monde. D'abord, vous avez les gens les plus pauvres, hein, les plus pauvres, notamment ceux dont on ne parle jamais, comme les sans domicile fixe, où vous avez une surmortalité là de la très grande pauvreté qui est cataclysmique. Après, c'est les gens qui sont très mal logés, c'est donc les gens qui sont sous les toits, qui sont dans des maisons qui sont des passoires thermiques. Vous avez après les maladies chroniques, hein, les maladies chroniques, dont hélas les patients qui sont suivis avec des problématiques psychiatriques et des neuroleptiques, qui sont des médicaments qui vont perturber la thermorégulation.

0: temps de la rédaction maintenant, c'est le météorologue et climatologue. Il faut qu'on change complètement notre façon de voir et d'envisager les choses. Je salue par exemple la maire du 9e hier où je lui ai dit mais il faut faire comme en Espagne maintenant, voilà, il y a les décorations de Noël, puis il va y avoir les décorations d'été, il va falloir tendre des grandes toiles entre les immeubles de manière à faire des zones ombragées pour les gens. Nous sommes confrontés à maintenant un réchauffement climatique qui est inéluctable.
1: Qu'est-ce qu'on peut faire de mieux en attendant ça et ces modifications dans les prochaines années?
0: Allez voir vos voisins.
1: Dans les hôpitaux, par exemple, dans les services d'urgence aussi. Il y a un manque de moyens.
0: Alors oui, Alors sur les hôpitaux, depuis 2003, c'est plus de 120 000 lits qui ont été fermés. Les personnels, je vous raconte même pas les problématiques salariales qu'il y a et les baisses de pouvoir d'achat depuis des dizaines d'années. D'accord.
1: On comprend pas pourquoi dans les hôpitaux il y a pas la clim.
0: Ah bah moi non plus.
1: Moi non plus. Là, quand vous entendez le Premier ministre dire on va mettre 30 000 climatiseurs là dans les hôpitaux.
0: Oui, il est gentil, mais ça part d'un bon sentiment. Mais non, on a reconstruit les hôpitaux à partir de 2002. Ils y ont pas pensé. Après, vous avez quand même là des tas d'hommes politiques qui nous disent oh là là, il faudrait faire. Puis en fait, ils vous votent à l'Assemblée nationale des budgets qui font que il y a une restriction drastique sur les budgets des hôpitaux. On a enlevé des pans entiers, par exemple tous les ouvriers des hôpitaux qui faisaient que les hôpitaux étaient entretenus, on les a oubliés. Bon, qu'est-ce que vous voulez, maintenant ils veulent nous mettre des clims, des fois les ascenseurs marchent même pas. Donc c'est kafkaïen là, l'hôpital. Là aussi, il y a un vrai débat de société, l'enjeu, parce que n'oubliez pas qu'à chaque catastrophe, à chaque fois, tout le monde se retourne vers le service public, vers l'hôpital public, les pompiers, la police, etc., etc. Donc là, il y a un enjeu absolument majeur sur l'hôpital. Là, on n'a jamais vu ça. Enfin, fallait retourner dans les images qu'on avait eues en 2003 pour voir la saturation des services des urgences. Et même au niveau du Covid, on n'a pas eu ça.
1: Et justement, est-ce qu'on doit craindre autant de disparitions, de décès qu'en 2003? Il y avait eu 15 000 personnes.
0: J'en sais rien. Nul ne sait, faut attendre. Je crains qu'on arrive à des chiffres aussi considérables, oui. Parce que là, ce qui se passe là, c'est du jamais vu, si vous voulez. On a eu une canicule au mois de mai. Là, on vient d'en avoir une. Qu'est-ce qui va se passer en juillet et août? Est-ce qu'on va par avoir la canicule qu'on avait eue à l'automne il y a quelques années aussi. Non, c'est vraiment, il y a un vrai sujet en fait qui dépasse. Nous on est juste là pour essayer de sauver des vies, on essaye de le faire avec tous les personnels. Faut saluer le courage, l'abnégation, mais de l'ensemble de la cathédrale de l'hôpital, c'est-à-dire aussi bien des directions, de ceux qui font l'encadrement, que les aides-soignants, les agents hospitaliers, les ambulanciers, les médecins, les urgentistes, toutes les spécialités. Mais vraiment, nous, on est juste là pour essayer d'éviter la mortalité, mais il faut aller aux racines de la problématique.
1: Merci Patrick Pelloux d'avoir été l'invité de RTL Matin.
0: Merci à vous.
1: Ce dimanche, évidemment, nous revenons sur la situation dans le journal de 9h, il est 8h53.
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0: C'est tout doux et c'est tout beau, c'est Luigi et c'est le choix de Pascal Choisy, le réalisateur de la matinale. Le week-end à 8h55, on va prendre le pouls en termes de fraîcheur et d'orage. On va commencer par l'actualité de la nuit avec les auditeurs qui s'expriment. C'est Vincent qui est avec nous, ça a été agité à Élancourt dans le 78, les Yvelines. Donc il y a eu beaucoup d'orages tout au long de la nuit, à la fois dans le nord de la France et aussi dans l'ouest, et donc aussi en Île-de-France, dans les Yvelines. Bonjour Vincent.
1: Bonjour.
0: Alors, il y a des dégâts chez vous. Comment ça se passe?
1: Ça se passe qu'on a un joli marronnier qui était dans la rue, qui s'est couché sur notre véranda. Donc, on se retrouve avec un peu de chance. A priori, la véranda n'est pas touchée. On n'a pas de fuite, mais on ne sait pas quels sont les dégâts en dessous. Et on pense notamment que la gouttière et tout ça a été un peu abîmé, quoi. Mais il est tombé tout doucement, avec des grosses bourrasques de vent, et en fait, on n'a rien pu faire, bien sûr. On a juste pu constater, quoi.
0: Ouais, c'était intense sur votre secteur, c'était quoi, hier soir?
1: On a eu hier soir, il devait être minuit, quelque chose comme ça. Et on a eu des grosses bourrasques de vent, grosses pluies. Mais moi, j'étais chez mes voisins en face, en train de faire la fiesta, là. Et notre fille a appelé en disant « Oh, il y a un arbre sur la véranda ». Voilà, on est arrivé. Bon. Donc, on n'a pas à se plaindre par rapport à d'autres, je pense. Mais effectivement, c'est impressionnant parce que, voilà, quoi, c'est quand même un gros arbre. Et couché sur toute la véranda, et on peut plus ouvrir les fenêtres de l'étage. Enfin, c'est impressionnant.
0: Ouais, c'est toujours spectaculaire, évidemment. Merci Vincent d'avoir partagé tout cela avec nous. Et bon courage, évidemment, pour la gestion de cet événement en ce dimanche matin chez vous à la maison. On retourne au Mans aussi. C'est notre fil rouge depuis 6 heures pour mesurer la fraîcheur au Mans, dans la Sarthe, comme dans beaucoup de villes. On est passé d'un bon 40 au milieu de la semaine à quoi, 18 tout à l'heure, 19 degrés, 20 degrés, pas plus, Antoine, hein?
2: Oui, tout à fait. 19 degrés désormais ici au Mans. Toujours pas de pluie, pas d'orage pour le moment. Mais on profite donc de cette fraîcheur. Je suis avec Cédric. Cédric, vous avez bien dormi, vous habitez ici au Mans?
3: Non, pas du tout, pas vraiment.
2: Pas dormi?
3: Non. Encore très chaud chez moi. Il faisait 33 degrés hier à 20h.
0: Ah bah alors.
3: Donc, j'ai dormi avec les fenêtres ouvertes. C'était une sale nuit encore pour nous.
2: Enfin, là, le réveil, il est meilleur.
3: Ouais, le meilleur est frais. J'ai même froid, mais pour vous dire un petit peu, j'ai une petite chair de poule.
2: Ah ouais, carrément, on passe d'un extrême à l'autre.
3: Ouais, tout à fait. Mais bon, ça fait du bien un peu, il y a du vent, voilà.
2: Et Cédric, il est également le gardien du musée, d'un des musées de la ville, le musée Carré Plantagenet, un musée d'archéologie. Et vous, je vous voyais tout à l'heure en train d'ouvrir toutes les fenêtres.
3: Tout à fait, effectivement, vu que le musée est fermé depuis une semaine, il rouvre au public mardi à 10h, mais on l'ouvre pour que l'air passe, qu'on puisse accueillir les personnes dans une ambiance un peu mieux, qu'il fasse un peu moins chaud, tout simplement.
2: Et Cédric, il ne devait pas travailler finalement. Oui. Il est là pour ouvrir les fenêtres et pour que les visiteurs puissent revenir dans d'excellentes conditions.
0: Voilà, avec Clémenceau, Antoine Decarne, notre fil rouge depuis ce matin, ils ont retrouvé la fraîcheur et progressivement. Et ça fait du bien, on l'entend. On va revenir aux orages, c'est l'actualité, Valérie, concernant notre carte du ciel. On peut savoir où ça tonne en ce moment?
4: Alors, toujours dans les régions centrales, ça n'avance vraiment pas vite du tout, donc ça commence à faire de grosses quantités de pluie pour le coup entre Orléans, Bourges, Nevers, Auxerre. Ça va gagner l'Aube dans très peu de temps. Ça commence déjà à aborder le sud du département. Des orages qui vont rejoindre la Lorraine, la Champagne-Ardenne, les Hauts-de-France et qui vont donc passer sur le bassin méditerranéen, pas du tout, l'île de France, rien à voir donc. Donc, c'est vrai que là, on va y avoir droit, ça aurait pu passer à côté, mais non, nous allons à nouveau en avoir là dans le courant de la matinée. Et dans le même temps, d'autres orages un peu plus copieux aussi ont passé la barrière pyrénéenne et ça tonne déjà dans les Pyrénées-Atlantiques. Ça concerne la vigilance qui sera mise en place en début d'après-midi, qui va s'étendre des Pyrénées jusqu'à l'Auvergne, justement, où on attend à nouveau de très forts orages boostés par cette chaleur qui ne faiblit pas d'ailleurs dans le centre-est du territoire, alors qu'ailleurs quand même ça commence à baisser, notamment dans l'ouest. 23 degrés à Saint-Brieuc cet après-midi, 26 à Nantes et à Tarbes, comptez 32 degrés encore à Paris et Montauban, 34 à Auxerre, 36 degrés à Saint-Étienne, 37 à Colmar et Lons-le-Saunier, et même un très gros 39 degrés en région lyonnaise.
0: Demain matin, Valérie, par endroit, dans certains secteurs, on va remettre des suites, hein, carrément. Hein.
4: Ah bah, le suite à capuche, même à Brest, ouais. Hein, 11 degrés seulement au réveil demain matin, c'est vrai que ça change. Même à Paris, nous allons nous réveiller avec un petit 16 degrés.
0: C'est le programme de demain matin. Bien. Un vrai changement de décor. Merci Valérie, merci aux auditeurs pour les infos sur la page Facebook de l'émission. Vous êtes tous les bienvenus. 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
0: Toute l'actualité, c'est avec Nathalie Michet à 9h sur RTL. Bonjour Nathalie.
5: Bonjour Stéphane, bonjour à tous.
0: Et donc c'est 63 000 foyers privés d'électricité à cause des orages.
5: Chiffre d'Enedis, l'heure du constat et du grand nettoyage dans les Yvelines où de nombreuses toitures n'ont pas résisté aux rafales.
6: C'était un peu l'apocalypse quoi. Il y avait une couleur très étrange dans le ciel, des gros grêlons aussi. Ça fait beaucoup de dégâts, les voitures sont complètement impactées de grêlons.
5: On sera en direct avec nos envoyés spéciaux et puis du sud-ouest au centre de la France, le ciel va encore gronder, Valérie nous le disait, on fait le point dans ce journal. Ces orages, ils suivent la canicule qui touche à sa fin et ce premier chiffre officiel sur la hausse de la mortalité. Depuis mercredi, on recense 1000 décès de plus que la normale. En Nouvelle-Calédonie, les bureaux de vote ferment à l'instant pour les élections provinciales. On verra pourquoi elles sont cruciales. On ira à Toulouse pour la célébration du nouveau sacre du Stade toulousain en top 14. Et puis le point sur les qualifiés pour les 16e de finale à la Coupe du Monde.
0: Comme promis, priorité à l'actualité, direction donc les Yvelines.
5: L'un des départements les plus durement touchés par les orages qui balaient le pays d'ouest en est depuis hier. Et c'est Sacha Dubessé qui est sur place. Bonjour.
7: Bonjour.
5: Vous êtes à Ben, Sacha. C'est une petite commune des Yvelines où de nombreux toits ont été endommagés.
7: Oui, je me trouve dans un quartier où plusieurs maisons ont été durement touchées cette nuit. Des grêlons de la taille d'une balle de ping-pong ont provoqué de gros dégâts sur les toitures de certains habitants. C'est le cas de Gisèle, 87 ans. Une dizaine de tuiles n'ont pas résisté à l'averse de grêle et ont tout emporté sur leur passage.
8: Il n'y a plus de gouttière, l'intérieur, il n'y a plus de lettres de verre et on ne voit plus rien. Quoi. Ben, j'ai peur que ça rentre parce que nous, on a nos chambres là-haut, ma salle de bain là. On loge là-haut quand même un peu. Hein. Il se remet à pleuvoir, c'est la catastrophe.
7: Pour se rendre compte de la puissance de l'orage d'hier soir, c'est un trou d'environ 1 mètre qui s'est formé dans la toiture de Gisèle. Sa fille Nathalie a passé la matinée au téléphone pour trouver un couvreur.
9: Il faut absolument qu'on trouve une entreprise ce matin pour réparer. On est un peu démunis par rapport à ça. On appelle qui? On fait quoi? Les assurances, c'est un peu compliqué pour les contacter. Sinon, j'appellerai les pompiers, puis je verrai avec eux sur quoi ils vont m'orienter.
7: Après le stress de la nuit, place maintenant à l'angoisse pour ces Bénois qui doivent trouver une solution pour réparer leur toit au plus vite.
5: Merci beaucoup Sacha Dubessé dans les Yvelines pour RTL. Alors des arbres et des toitures arrachés, des voitures, des fenêtres mitraillées par les grêlons. Romaric Caillé, c'est le même décor du côté de Landrecies dans le Nord.
10: Oui, l'heure est au nettoyage ce matin. Les habitants découvrent les dégâts causés par le vent, mais aussi la pluie, des trompes d'eau. Des rues ont été par endroits inondées. Suzette est en train d'éponger sa maison munie de ses deux seaux.
11: Bah, quelle heure il était?
12: 11h30? Oui,
11: 11h30. Et on a été surpris par la violence des grêles, du vent et tout. Nos ardoises se sont soulevées. On a été inondés dans l'appartement, mais alors partout, une violence terrible. Je vous assure, je savais plus où donner de la tête. Et donc ça a traversé les plafonds, ça a traversé tout l'appartement, quoi.
10: Donc là, les murs sont
11: Les murs sont, oui, ils sont abîmés. Il faudra faire passer un expert. On est en train de nettoyer. C'est un cours d'eau.
10: Même le matelas, ça a été touché, enfin.
11: Ah bah oui, bah l'eau, elle déversait une allure formidable sur le matelas, dans la chambre, ça traversait les plafonds et tout. Ah, c'était surprenant, je vous assure, surprenant. On mettait des serviettes partout, mais ça coulait.
10: Les arbres au sol sont nombreux, mais aussi les fils électriques dans les Hauts-de-France. 54 200 foyers sont privés d'électricité, 24 000 dans le Nord et 28 000 dans l'Aisne.
5: Merci beaucoup Romaric Caillé, dégâts importants donc dans le Nord et dans l'ensemble. Raphaël Bardena, ce réseau électrique, il a énormément souffert.
13: Oui, d'après Enedis, à 7h ce matin, 63 000 clients étaient privés d'électricité en raison de ces orages. Les endroits les plus touchés, vous venez de l'entendre, sont le Nord avec 52 000 foyers sans électricité. 4 000 sont également touchés dans les Yvelines et 1700 en Indre-et-Loire. Un réseau électrique endommagé aussi côté transport, notamment sur la ligne N. Le trafic est interrompu dans les deux sens entre Rambouillet et Paris-Montparnasse jusqu'à midi.
5: Merci beaucoup Raphaël Bardena et je le rappelle pour aujourd'hui, 14 départements en vigilance orange aux orages entre le sud-ouest et le centre du pays.
0: Orage, Nathalie, qui sonne la fin progressive de la canicule. Nous disposons ce matin d'un premier chiffre sur le nombre de décès potentiellement liés à la chaleur.
5: 1000 décès décès supplémentaires de plus que la normale enregistrée depuis mercredi. C'est un état des lieux provisoire dressé par Santé publique France qui parle aussi d'une augmentation de 40% du nombre de décès à domicile. Près d'Orléans, Karine, par exemple, a perdu sa mère, Lucette, qui n'a pas supporté la chaleur dans son appartement, une véritable passoire thermique.
12: On lui a téléphoné, ça répondait pas et il a fallu qu'on fasse venir les pompiers pour venir voir et on l'a retrouvé décédé dans l'appartement. Il faisait trop chaud et du coup on l'a perdu.
14: Elle était en forme, pas de maladie, votre maman?
12: Aucune maladie connue et elle était en pleine forme avant la canicule.
14: Que vous ont dit les pompiers, madame?
12: Que les chaleurs étaient trop fortes.
14: Il faisait chaud chez votre maman?
12: Oui, très chaud. Hein, elle était en appartement et elle avait du mal à gérer la nuit et le jour dans l'appart. Donc sans ventilo, sans rien, voilà, ces jours, ils se sont arrêtés.
5: Un témoignage recueilli par Simon Marseille. Alors Orléans et son agglomération, c'est l'un des territoires où les pompes funèbres sont dépassées par le nombre de décès. C'est le cas aussi à Paris où les deux chambres funéraires disponibles sont pleines depuis hier. Et la ministre de la Santé prévient qu'il y aura un effet retard, probablement donc d'autres décès dans les 5 ou les 10 prochains jours.
0: Et je vous indique que vous disposez d'un dossier complet sur la situation, bien sûr, de cette canicule, les orages et la situation aussi dans nos hôpitaux. Vous allez cliquer sur notre site RTL. Il est 9h06, place au décompte à Nouméa. Les bureaux de vote viennent de fermer.
5: Car ces jours d'élection ce dimanche en Nouvelle-Calédonie, 192 000 citoyens appelés aux urnes, dont 10 000 qui votent pour la première fois car le corps électoral a été élargi. Rachel Duceppe, ces élections provinciales n'existent pas en métropole. Expliquez-nous leur objectif.
15: C'est un scrutin majeur pour le territoire. Ce seul vote détermine la couleur politique de trois institutions. Les trois assemblées provinciales, d'abord, elles gèrent des compétences clés pour l'archipel. Santé, social, développement économique. Ensuite, une partie des élus provinciaux vont constituer le Congrès de la Nouvelle-Calédonie, l'équivalent de l'Assemblée du territoire, assemblée qui désigne le gouvernement local. L'État français, lui, ne dispose plus que des pouvoirs régaliens comme la justice ou la sécurité.
5: Et Rachel, on peut dire que ce scrutin s'annonce historique.
15: Oui, des élections reportées trois fois déjà pour favoriser des négociations sur le statut de l'archipel. Après trois référendums sur l'indépendance de la Nouvelle-Calédonie, rejetés à chaque fois. L'enjeu du scrutin aujourd'hui, renouveler les dirigeants locaux et relancer les discussions sur un nouveau régime pour l'archipel. Difficile dans un territoire marqué par les émeutes de 2024. 14 morts, près de 1000 blessés et 2 milliards d'euros de dégâts. L'économie locale est à terre et les négociations au point mort. Principal point de tension, l'élargissement du corps électoral gelé depuis les accords de Nouméa en 1998. L'Assemblée nationale a tranché. Le vote est maintenant ouvert à tous les natifs du Caillou. Conséquence, plus de 10 000 primo-votants pour le scrutin d'aujourd'hui.
5: Merci beaucoup Rachel Duceppe du service politique de RTL.
0: Le rendez-vous politique de votre dimanche, c'est le grand jury, vous le savez tout à l'heure. C'est Sébastien Chenu, le député RN du Nord, qui participera pendant une heure, dès midi jusqu'à 13h au grand jury RTL, Public Sénat, Le Figaro, M6. Sébastien Chenu face à Olivier Bost. L'actualité à l'étranger, c'est le Moyen-Orient.
5: Oui, avec une nouvelle nuit de frappe dans la région du Golfe, l'Iran a répliqué à de nouveaux bombardements américains en visant le Koweït et le Bahreïn. Donald Trump menace, il assure que l'Iran cessera d'exister si les États-Unis repartent en guerre. Et puis au Venezuela, 72 heures, un peu plus de 72 heures après le tremblement de terre, on compte désormais plus de 1400 morts, toujours 50 000 disparus. Et ce miracle, ce matin, un garçon de 11 ans a pu être extrait vivant des décombres à Carabaleda, c'est dans le nord du pays.
0: Comme quoi, parfois, il y a des bonnes nouvelles dans l'actualité. Les 9h09, on passe au rugby avec le Stade Toulousain. Encore et toujours au-dessus du lot, insubmersible, titre même le journal L'Équipe ce matin.
5: Oui, quatrième sac consécutif pour le club d'Antoine Dupont qui a fait respecter la logique hier soir en finale au Stade de France. Victoire 28-20 contre Montpellier. Nouveau titre célébré comme il se doit à Toulouse, Valentin Larquier.
16: Oui, des chants, des coups de klaxon et même la sirène du camion de pompiers participe à la fête. Hier, le Stade Toulousain a une nouvelle fois fait basculer Toulouse dans l'allégresse.
17: Oh, putain, ça fait plaisir parce qu'à un moment donné, on a eu peur quand même. Toulouse, c'est une institution et on l'a le Brennus, putain.
16: C'est une génération exceptionnelle.
17: Ouais. Franchement, c'est comme la France en Coupe du Monde de foot.
16: 18 000 Toulousains ont suivi le match place du Capitole, les autres ont garni les bars.
18: Que dire, que d'émotion, un beau match franchement. Montpellier, ils n'ont pas démérité, mais le Stade Toulousain a été un peu plus fort. Un quatrième Brennus de suite pour cette équipe-là. Félicitations au Stade Toulousain.
19: Mais une très belle équipe, très soudée, très unie, et ils méritent leur place.
16: Pour la quatrième année consécutive, cet après-midi, les joueurs du Stade Toulousain vont se présenter au balcon du Capitole. À leurs pieds, des milliers de supporters rouges et noirs les acclameront lorsqu'ils vont brandir le bouclier de Brennus.
5: Le bonheur des supporters du Stade Toulousain avec Valentin Larquier pour RTL.
20: Le mondial de football. Allez, c'est parti pour les 16e de finale.
5: Et oui, puisque c'est terminé pour la phase de poule. Pendant la nuit, l'Algérie s'est qualifiée. 3-2 contre l'Autriche. Qualification également pour la République démocratique du Congo qui a emporté 3-1 contre l'Ouzbékistan. Gilles Verdez, bonjour.
21: Bonjour.
5: Alors, on a au final 9 pays africains sur 10 qui ont pu passer le premier tour et c'est une vraie dynamique d'après vous.
21: Oui, l'Afrique brille sur le terrain et danse dans les vestiaires. Prenons deux exemples. L'Égypte, qui pulvérise enfin son plafond de verre, et le Cap-Vert, ce petit archipel de 500 000 habitants qui file en 16e de finale. On leur refuse des visas, les Africains prolongent leur séjour américain. Et leur réussite s'explique. Amélioration des structures, meilleure préparation liée à l'essor économique du continent, binationaux qui choisissent de plus en plus leur pays d'origine, des coachs locaux fins connaisseurs de l'environnement, Emers Faé en Côte d'Ivoire, Pape Diop au Sénégal et Boubista au Cap-Vert. L'Asie végète, les joueurs brésiliens, eux, ont perdu leur authenticité en évoluant en Europe et les Africains y ont gagné en rigueur tactique. C'est tout bénéfice. Dans le sillage du Maroc, demi-finaliste en 2022 et malgré une dernière Coupe d'Afrique à l'issue incertaine, eh bien le continent africain est lancé à la conquête du Nouveau Monde.
5: Merci Gilles Verdez. Et le Ghana qui était déjà qualifié a perdu 2-1 contre la Croatie qui, elle, a décroché son ticket pour ses 16e de finale. L'Angleterre termine première de son groupe après une victoire 2-0 contre le Panama. Et puis le Portugal termine, lui, deuxième de son groupe car il a fait match nul contre la Colombie 0-0.
20: Et le Portugal va affronter la Croatie en 16e de finale. Ça, c'est un beau rendez-vous aussi. On a RTL.fr pour le tableau complet des 16e de finale. N'hésitez pas en rappelant que les Bleus, c'est mardi soir, 23h contre les Suédois et que ce sera en direct sur RTL et sur M6. Merci Nathalie Michet. Actualité RTL.fr, vous allez cliquer quand vous le souhaitez. Les courses, tiens. Le quintet du dimanche, c'est à Saint-Cloud, c'est du tout plat. Un départ à 15h20. Dominique Cordier nous annonce 16 chevaux au départ. Il vous propose de miser dans l'ordre sur l'As, le 5, le 16, le 3, le 11, le 4 et le 8. Je répète, As, 5, 16, 3, 11, 4 et 8. Et l'outsider de RTL, c'est le numéro 16. Bonne chance à vous tous. Merci pour tous les messages sur la page Facebook de l'émission. On reviendra le week-end prochain. Il y a beaucoup, beaucoup d'auditeurs qui nous souhaitent bonnes vacances. Figurez-vous qu'on sera là tout au long de l'été. On sera là tout au long de l'été pour vous accompagner le week-end parce que nous sommes des gens du week-end. On est ravis de tout cela. Donc on sera là entre 6h et 9h15, tout au long de l'été, en juillet et au mois d'août, figurez-vous. Vous pouvez nous envoyer des mails quand vous le souhaitez. La preuve qu'on sera là, c'est qu'on vous invite en direct à la radio à venir assister à l'émission le 12 juillet prochain. Vous avez été très nombreux à candidater hier par mail. Perrine, s'il vous plaît, on va redonner l'adresse mail pour les candidats potentiels auditeurs, auditrices.
22: Alors, c'est matinweekend@rtl.fr avec un tiré du 6 entre week et end.
20: On redit ?
22: Bien sûr. matinweekend@rtl.fr avec le tiré du 6 entre week et end. Et matin au singulier.
20: Matin au singulier, candidaté, n'hésitez pas, vous serez les bienvenus. Il y aura une petite quinzaine d'auditeurs dans les locaux pour vivre la matinale en direct, en régie, dans les studios. C'est un cadeau pour vous pour le terme de cette belle saison. Tiens, on a Alexandre qui est en ligne et qui est le gagnant. Bonjour à vous.
23: Oui, bonjour.
20: Alexandre, on va vous envoyer le cadeau RTL du matin. C'est un bon de 500 euros pour l'entretien de la voiture. Cadeau Bosch Car Service. C'est par les temps qui courent bien utile avant les vacances et avec les porte-monnaies qui s'allègent. On jouait aux 3 en 1 spécial voiture. Fallait reconnaître ce matin Serge Gainsbourg, évidemment. Il fallait reconnaître Prince aussi et puis Vanessa Paradis pour son Joe le Taxi. Oui. Bravo à vous. On vous remercie de votre fidélité. Tout va bien dans la vie?
1: Ben oui, tout va bien, tout va bien. Puis ben, je vous souhaite de bonnes vacances, même si je viens d'entendre que vous étiez présent quand même cet été.
20: Ouais, non, mais, c'est la magie. Hein. On part en vacances, mais on est là.
1: Oui, c'est ça.
20: Ils sont bizarres, RTL. Merci à vous, Alexandre. À très très vite, évidemment. Je vous précise qu'on a écouté plein de belles choses depuis 6 heures. La priorité, c'était les auditeurs pour, sur leur quotidien. Mais on a découvert aussi le Joule italien tout à l'heure. C'est le Joule italien qui s'appelle Ultimo et lui il a 30 ans. Il part pas en vacances, il va faire un concert.
4: C'est vrai.
20: Un concert à Rome avec 240 000 personnes autour de lui.
4: 250 000 s'il vous plaît.
20: Excusez-moi, on était
4: vous à 10 000. Vous oubliez
20: 10 000
4: enfin.
20: Vachement, c'était super. Ultimo, vous pouvez retrouver tout ça sur les réseaux sociaux de Valérie. Salut à toute l'équipe, merci d'être là. Fidèlement, ça c'est le choix de Pascal, j'y peux rien. C'est la Macarena. Il paraît que c'est fédérateur, que ça fait du bien au moral. Alors c'est parti. La culture, la vraie, laissez-vous tenter dans une poignée de secondes, justement avec Vanessa Paradis. Profitez bien jusqu'à 10h.
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25: Bonjour et bienvenue dans votre Laissez-vous tenter de ce dernier dimanche du mois de juin. On est ensemble jusqu'à 10h, on va parler musique, cinéma, roman, bande dessinée, télé. Avec à mes côtés Marie Jiquel, Stéphane Boutsock, Laurent Marsic, Arnaud Mulpa, Nicolas Voller, il y a du monde et Boris Pirdu à la réalisation. Bonjour à tous.
26: Bonjour.
25: Au programme, une experte en tube de l'été et reine des festivals, Marie Jiquel, bon, ça pourrait être vous tiens.
26: Ah, mais presque.
25: C'est la chanteuse Luisa que vous avez rencontrée.
26: Oui, elle veut incarner un nouveau genre, le tripopical, ça vous parle?
25: Non.
27: Ça se boit ou pas, Marie?
25: Ça commence bien. Dans quelques minutes, on va passer un bon moment avec Vanessa Paradis. La star est elle aussi à l'affiche de nombreux festivals de l'été. Sa vie en tournée, les 40 ans de Joule Taxi, le mouvement MeToo et la libération de la parole dans le monde de la musique. Vanessa Paradis se confie. Elle sera mon invitée en tête-à-tête. Nos idées de lecture du dimanche, une sélection de livres jeunesse avec vous, Laurent Marsic.
28: L'été, la saison des amours, alors je vous ai sélectionné des livres jeunesse qui parlent d'amour, parce qu'on en a besoin en ce moment.
25: Et on découvrira la BD RTL du mois avec vous, Arnaud Mulpa.
29: Bah oui, de l'amour encore. Comment se faire aimer quand on a le sentiment de n'être ni la plus belle, ni la plus drôle, ni même particulièrement douée en quoi que ce soit? C'est le thème de Donne-moi ton cœur, la bande dessinée RTL de ce mois de juin.
25: Et on ira faire un tour à Annecy, où vient d'ouvrir un musée unique dédié au cinéma d'animation, Stéphane Boutsock.
30: La cité internationale, monsieur, du cinéma d'animation, je l'ai visité pour vous, 1000 mètres carrés dédiés à ce genre noble.
25: Et dans notre supplément télé, Nicolas Voller, un mariage.
27: TF1 et Netflix, ils se marient, c'est l'annonce choc de cette fin de saison. Comment ça va se passer? Qu'est-ce que ça va changer pour les téléspectateurs? On va tout vous dire dans un instant.
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25: Merci d'avoir choisi RTL. Bon dimanche matin avec nous.

0: Ce soleil bleu a été l'hymne de l'été dernier, interprété par Louisa. C'est ce titre qui a révélé l'auteur-compositrice franco-brésilienne de 31 ans. Vous l'entendrez d'ailleurs chaque jour à partir du 6 juillet, après la matinale de l'été, puisque ce sera le générique de l'émission Dans ma valise d'Amandine Bégaud, Soleil bleu. Pour la deuxième année consécutive, Louisa est une des artistes incontournables des festivals de l'été. Bon, c'est simple, Marie Jiquel, elle est l'artiste la plus programmée de cet été.
1: Oui, Louisa décrit cette année comme un raz-de-marée, un tsunami. Cette Rennaise avait l'habitude de chanter en portugais et en créole, et il y a un an, elle enregistre sur un coin de canapé dans une chambre avec le duo électro Bleu Soleil, cette chanson que l'on entend écrite en français, en partie dans un RER, et en quelques semaines le titre cumule 20 millions d'écoutes. Un an plus tard, il atteint les 120 millions d'écoutes rien que sur Spotify.
2: Ouais, c'est arrivé très très vite. En plus, j'étais en train de finir mon album, on était en pleine tournée, donc c'était sport. Dès que j'avais des trous, il y avait des promos et des trucs, donc j'étais pas habituée à ce rythme de vie effréné. Les gens, ils te donnent beaucoup, beaucoup, beaucoup d'amour. En plus, j'ai une hype avec les enfants depuis Soleil Bleu. Je veux dire que quand on me donne tant d'amour, moi, j'ai

Comme elle dit, elle a enchaîné les concerts, les festivals au risque de frôler le burn-out l'année dernière. En avril dernier, elle sort son premier album, principalement en français, avec quelques touches de portugais. Ouais. Album sobrement intitulé « Louisa ».

0: des harmonies un peu asiatiques.
1: Oui, ça s'appelle western chinois.
0: Ah, c'est pour ça.
2: Ah, bah oui, voilà. C'est un indice.
0: Je le disais aussi. Elle a trouvé le bon titre de ce morceau, vous voyez. Non, mais elle a trouvé un style en tout cas. Et elle puise son inspiration, Louisa, dans tout ce qu'elle écoutait à la maison, en famille, c'est ça?
1: Oui, alors pas de variété française. Son père est musicien de jazz et sa mère brésilienne. Louisa a donc été biberonnée au jazz et à la bossa nova et a transformé cette double culture en un genre musical qu'elle situe entre l'électro et le reggae.
3: C'est vrai que je suis hyper attirée par les musiques tziganes, par le reggae, par du coup les musiques du monde, la musique électro. Du coup, ouais, mais je dis électro-pop tropical, électropical. Voilà.
0: Ah, ça vient de là, électropical.
1: Voilà, exactement.
0: C'est elle qui a trouvé ce néologisme. Bon, c'est un nouveau genre musical, en tout cas, que Louisa défend et qu'elle présente dans les festivals et sur scène depuis plus d'un an.
1: Dans ses bagages, un ballon de foot cette saison et un carnet. Et oui, la route l'inspire. Louisa, toujours en train de réfléchir à une nouvelle mélodie. D'ailleurs, quand je l'ai rencontrée pour l'interview, elle composait déjà un prochain morceau.
3: Moi, là, en ce moment, je suis sur une petite valse.
4: Valse tripopicale.
3: J'ai hâte. En fait, j'ai envie de me faire du bien quand je fais de la musique.
0: C'est sympa, elle vous fait écouter ses petites archives, ses petits...
1: En avant-première sur RTL, via son portable. Un nouveau single peut-être, et donc son prochain objectif à Louisa, c'est de conquérir le Brésil. C'est là-bas, dans son deuxième pays, qu'elle tourne ses clips. Autre rêve pour l'autrice-compositrice, s'atteler à la production de musique de film.

0: Jiquel, est-ce que ce morceau s'appelle La Mer?
1: Vous êtes trop fort. Vous lisez dans mon esprit.
0: Non, mais j'ai entendu Sherlock, dire La Mer, La Mer,
2: c'est pas La Mer.
1: C'est très estival, hein. Vous l'écoutez tout l'été, Louisa, cet album.
0: La Mer par Louisa, qu'on ne peut pas donc rater cet été. Louisa est à l'affiche d'une trentaine de festivals. Sa tournée est programmée jusqu'en mars 2027. Et son album, vous l'avez dit, est toujours disponible. C'est vrai que c'est une belle bande-son de l'été, ça va avec. Merci Marie. Louisa croisera certainement Vanessa Paradis sur quelques dates de festival. Vanessa Paradis est en tournée. Son album Le Retour des Beaux Jours fait l'objet d'une réédition avec des bonus. On a rendez-vous avec elle dans un instant. Vanessa Paradis est l'invitée exceptionnelle du tête-à-tête de Laissez-vous tenter. Bonne matinée sur RTL. À tout de suite.
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0: Toute l'équipe du service culture est à mes côtés. On vous accompagne jusqu'à 10h. Bonne matinée avec nous. Merci de votre fidélité. Et place maintenant à notre rencontre du dimanche.

0: Rendez-vous, c'est le dernier extrait en date de l'album Le Retour des Beaux Jours de Vanessa Paradis. 9 mois après sa sortie, l'album qui fait l'objet d'une réédition avec bonus et disque d'or, et Vanessa Paradis a retrouvé la scène. Elle est en concert depuis 3 mois. Elle vient d'entamer une tournée des festivals. Elle sera une des têtes d'affiche du festival de la Côte d'Opale, de Beauregard, des Vieilles Charrues, du Paléo, pour ne citer que. Et cet automne, elle reprendra sa tournée des Zéniths. Vanessa Paradis était de passage à Paris entre 2 concerts. On va passer un bon moment avec elle. Elle m'a accordé un entretien au cours duquel nous avons parlé de son retour sur la scène musicale après 7 ans d'absence, de sa vie en tournée, des 40 ans de Jolt Taxi qui se profile, et du mouvement MeToo et de la libération de la parole dans le monde de la musique. Place à cette rencontre, c'est notre tête-à-tête de ce dimanche matin.
1: Bonjour Vanessa Paradis.
2: Bonjour.
1: Vous êtes au milieu d'une tournée marathon, les beaux jours sont là, quoi. Vous les vivez pleinement.
2: Bah, ce serait difficile de faire autrement, en fait, que son métier, ça soit d'aller chanter à travers les villes de France, de chanter avec des gens qui, depuis les quelques décennies que ça fait, connaissent vos chansons, chantent avec vous, et après vous applaudissent. Enfin, ce serait difficile de dire, oh, c'est pas drôle, la vie et tout. Non, c'est très spécial et c'est pas fait pour durer non plus. Enfin, moi, je passe pas ma vie en tournée, ouais. Donc c'est aussi quelque chose d'éphémère. C'est aussi quelque chose que j'avais pas fait depuis 7 ans. Donc, en fait, c'est un shoot de musique, de public, d'applaudissements, de communion tous ensemble, et c'est fabuleux.
1: Il y a les artistes qui vivent la tournée de manière indépendante. Ils retrouvent leur équipe le soir. Vous, est-ce que je comprends? Non, vous prenez le bus avec vos musiciens, votre équipe, vous vivez avec eux?
2: Bah, c'est ça la vie de troupe, quoi.
1: Ça vous plaît?
2: J'adore. Je sais pas, on voyage tous ensemble. On sait qu'on va manger tous ensemble. On est comme des enfants qui faisons de la musique. Et c'est tellement joyeux, la vie dans le bus. Le soir, on roule la nuit, on dort dans le bus. Mais avant, on chante beaucoup. Et on danse. C'est un peu plus le DJ, le set DJ là, qui se passe dans le bus. Et puis, on rigole, quoi.
1: La vie aux automobilistes, si vous croisez sur les routes vers minuit un bus, la boîte de nuit, c'est celui de Vanessa.
2: Non, c'est pas que ça. Ah, on parle, on mange. Ouais.
1: C'est beaucoup de route, une tournée. Vous l'occupez comment, ce temps?
2: Bah, alors déjà, la route, comme on l'a fait la nuit, on dort, hein, parce que sans suffisamment d'heures de sommeil, on chante moins bien, ou pas d'ailleurs. Je lis, je me repose, je fais du yoga, pas mal quand même.
1: Quand vous êtes dans votre loge, 5 minutes avant de monter sur scène, qu'est-ce qui se passe? Vous êtes où? Vous parlez avec qui? Vous avez un rituel, des habitudes, des objets, des...
2: Oui, bah, y a tout ça. Alors, il y a des objets sur la table de maquillage, des porte-bonheur, des choses que j'aime voir. Mais en fait, 5 minutes avant le concert, on se retrouve tous, les musiciens, musiciennes et moi, et on chante et on danse. Et puis, on se reconnecte. On est en cercle, moi je leur dis quelque chose, et puis on part comme une équipe de sportifs, quoi. C'est, faut qu'on gagne, pas le match, parce que c'est pas, on joue pas contre le public, on joue avec le public, mais faut gagner tous les soirs. Il faut gagner le cœur du public, et c'est une sacrée mission.
1: Vous avez un côté coach?
2: En fait, je sais pas, je parle avec mon cœur, je leur dis que des vérités, je les kiffe, toute cette équipe avec qui je fais cette tournée. On ferme les yeux, on se connecte les uns aux autres, et puis après, on crie, et on monte sur scène.
1: Qu'est-ce qui se passe en vous à chaque fois que vous mettez le pied dans la lumière, que vous démarrez le concert?
2: Au début du concert, je suis emplie d'une mission de que la soirée soit mémorable pour le public, d'avoir la voix qui tient jusqu'au bout du concert, de pas me tromper dans mes paroles, j'ai pas de prompteur sur scène et tout ça. Donc voilà, en fait, ma mission, c'est que les gens passent une soirée fabuleuse. Nous aussi, c'est pas que le public qui doit passer une bonne soirée, c'est nous aussi.
1: Vous êtes en tournée des festivals jusqu'au 31 juillet. Qu'est-ce que ça a de particulier?
2: Déjà, c'est un truc un petit peu plus dangereux, parce qu'on ne joue pas forcément devant un public qui est venu vous voir, vous. Il y a beaucoup de curieux, il y a beaucoup de gens qui disent bon, « Ouais, peut-être, pourquoi pas, quoi ?» Donc, rien n'est acquis. Le concert de la veille ne compte pas vraiment le lendemain. Il faut remettre tous ses efforts et son intensité, sa générosité, je sais pas, mais faut y aller, en fait.
1: Là, cette liste des concerts est resserrée, elle est adaptée au festival.
2: Oui. J'ai un petit peu la culpabilité quand les gens disent une autre et que j'en fais pas d'autres, de se dire que je suis radine. Mais en fait, c'est pas moi, j'ai pas le droit d'aller au-delà du truc.
1: Ah oui.
2: Quand on sort de scène, souvent on me dit t'as dépassé 2 minutes et c'est un drame quand on dépasse 2 minutes.
1: Ah, ça rigole pas au festival.
2: Donc voilà, je peux pas faire une chanson en plus. Et oui, les 7 listes sont adaptées au festival.
1: Ouais, vous avez enlevé les moments d'émotion intime.
2: Les balades, les festivals, ouais, les gens, ils n'ont pas du tout envie de... Il faut que c'est plus d'énergie.
1: Chaque soir sur scène, Vanessa, vous interprétez Joel Taxi dans une version disco jubilatoire. Je voudrais juste que vous me racontiez les coulisses de la création de cette version disco de Joel Taxi.
2: Cette chanson, elle a été réarrangée par Jean-Louis Pierrot. Il est le directeur musical de la tournée, il joue des claviers et de la guitare. C'est lui qui a arrangé la chanson en s'inspirant d'un tas de musiques disco, mais on l'a décidé ensemble. Cette version auquel j'ai pas voulu toucher une note parce qu'elle est, comme vous dites, elle est jubilatoire à entendre, à jouer, à chanter et de voir l'air du public. Enfin, c'est trop bien, en fait, c'est tellement bien cette chanson. Elle a l'année prochaine 40 ans.
1: Mais voilà.
2: Ok. Et que.
1: Ah, vous dites ça, ouvrant les yeux aussi.
2: Bah, parce que, putain, c'est lourd comme chiffre. Mais je veux pas dire autrement, Joel Taxi a 40 ans l'année prochaine. Et donc, le fait que cette chanson soit célébrée sur scène d'une manière aussi festive, aussi dansante, c'est la fête de cette chanson.
1: Quels sont les mots
2: 40 ans de Joel Taxi veut dire 40 ans de carrière.
1: Ah ben oui, c'est la première chanson qui a eu du succès.
2: Oui, mais bon, enfin, je sais pas, mais je trouve ça beau. En fait, quand j'en ai l'occasion et que je sens qu'il y a un petit peu de mon public devant moi, j'ai trop envie de les remercier. Si je chante encore aujourd'hui, c'est grâce au public et que ça dure depuis si longtemps. Franchement, ça me bouleverse. Ça me bouleverse et ça me remplit de joie et de musique. C'est précieuse. Puis j'ai l'impression que c'est une histoire, c'est notre histoire, quoi. Joel Taxi, c'est ma chanson, mais c'est aussi leur chanson. Enfin, c'est comme ça qu'on s'est rencontrés, pour ceux qui sont là depuis 40 ans. Parce qu'il y a des nouveaux aussi, ça c'est super aussi.
1: Qu'il y ait des nouveaux. Oui, vous voyez aussi, une nouvelle génération qui vient vous applaudir connaît vos chansons.
2: Oui, ça c'est magnifique.
1: Une question d'actualité, Vanessa, sans s'attarder sur le sort de Patrick Bruel, ce que montre l'actualité sur les affaires de viol et d'agression sexuelle, c'est que la parole des femmes aujourd'hui est peut-être davantage entendue qu'avant, que la société prend davantage conscience des violences à l'égard des femmes. Comment est-ce que vous regardez ces avancées ?
2: Est-ce que j'encourage la parole des femmes ? Évidemment. Enfin, je sais pas qui serait assez fou pour dire le contraire, hommes et femmes d'ailleurs. Enfin, ça me paraît évident. Après qu'elles soient entendues, je suis pas sûre. Il faut quand même qu'elles soient très nombreuses pour être entendues. Donc là, il y a quand même beaucoup de progrès à faire, mais il faut pas non plus cracher sur les progrès. Il y a des progrès qui ont été faits, oui, et bien sûr. Mais on n'est pas arrivé encore. Pour éviter le pire, pour protéger les femmes et les enfants.
1: Quand on s'était vu il y a 9 mois au moment de la sortie de l'album, on avait parlé de la chanson Bouquet Final, et vous m'avez dit, cette chanson, c'est l'histoire d'une femme qui a du cran, qui ne se laisse pas faire.
2: Oui.
1: Est-ce que vous saluez le cran qu'ont ces femmes de porter plainte, de contribuer à libérer la parole ?
2: Mais bien sûr, il faut énormément de courage. Et je sais même pas pourquoi je réponds à cette question, ça me paraît complètement évident, mais on est loin d'être arrivé.
1: On parlait de Bouquet Final, il y a une réédition de luxe de l'album Le Retour des Beaux Jours qui vient de sortir, avec des bonus. Dans ces bonus, il n'y a aucune chanson inédite. Je me posais la question, depuis le temps où vous enregistrez des chansons, est-ce qu'il y a des inédits de Vanessa Paradis dans les tiroirs ?
2: Bah non, il n'y a pas... Enfin si... pardon, je suis en train de voir répertorier mes tiroirs là. Mais pas tant que ça non plus. En fait, parfois il y a des chansons qui existent mais qui n'ont ou pas de texte ou pas de texte terminé. Donc c'est pas non plus des chansons... J'ai pas un coffre-fort comme Prince qui a des milliers et des milliers de chansons terminées qui sortiront ou qui sortiront peut-être jamais, on sait pas, mais non, j'en ai pas. Enfin, après, des prémices de chansons, ça oui, il y en a, j'en ai plein, mon dictaphone et mon ordinateur, ouais, mais je suis pas sûre qu'il y ait des pierres précieuses du temps.
1: Merci Vanessa.
2: Merci à vous.
1: On était ravis de vous retrouver sur RTL. Bouquet Final de la tournée le 17 novembre à Bercy.
2: Voilà, merci à vous.

0: Chaque dimanche matin sur RTL, on prend le temps de discuter en tête à tête avec celles et ceux qui font l'actu. Vanessa Paradis, cette semaine, qui vit donc des beaux jours sur scène avec le public. C'est un shoot de musique, d'applaudissements, de communion tous ensemble. C'est fabuleux. On part sur scène comme une équipe de sportifs. Faut qu'on gagne tous les soirs. Faut gagner le cœur du public, dit la chanteuse Marie.
1: On sent que ça la pique un peu, ces 40 ans de carrière.
0: Ah, vous avez raison. C'est vrai, c'est vrai. On a noté ce rendez-vous quand même. L'année prochaine, Vanessa Paradis fêtera ses 40 ans de carrière. Les 40 ans de Jolt Taxi, qui a tout déclenché. Je trouve ça beau. Si je chante encore aujourd'hui, c'est grâce au public. Et que ça dure depuis si longtemps, ça me bouleverse, vient de nous dire Vanessa Paradis. La réédition de son album Le Retour des Beaux Jours est disponible, avec en bonus des versions remixées ou acoustiques de certaines chansons. Et elle est en tournée jusqu'au 17 novembre. Elle finira à l'Accord Arena de Bercy. Merci d'être à l'écoute de Laissez-vous tenter. À suivre notre supplément télé du dimanche, consacré cette semaine à l'annonce surprise, choc, du mariage entre TF1 et Netflix. Et puis on ira à Annecy visiter un nouveau musée dédié au cinéma d'animation. À tout de suite.
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0: Bonne matinée avec nous, merci d'avoir choisi RTL en ce dimanche matin. Allez, on parle télé maintenant avec vous, Nicolas Voller, rédacteur en chef de l'hebdomadaire TV Magazine, présentateur du Buzz TV. Cette semaine, on va s'intéresser à un mariage qui en a étonné plus d'un dans le monde des médias et qui en dit long sur notre façon de consommer la télé, le mariage de TF1 et de Netflix. Alors Nicolas, pourquoi et comment ces deux diffuseurs en concurrence ont-ils décidé de s'associer?
12: C'est vrai, la première chaîne d'Europe avec la plus grande plateforme de streaming au monde, et c'est vrai que les deux se livre une guerre de tranchées hein, depuis plusieurs années. TF1 et Netflix ont donc décidé de se mettre en coloc sur la même télécommande et sur la même appli aussi. En clair, TF1 va fournir l'essentiel de ses programmes, ceux qu'on trouve déjà à l'antenne, y compris sur TF1+, sa plateforme, à Netflix dès cet été. C'est un peu comme si l'ennemi juré venait de louer une chambre permanente dans l'appartement de son rival. Voilà. Et alors, pour les abonnés de Netflix, effectivement, il n'y a pas de surcoût. Les contenus TF1 apparaîtront sur Netflix, dans les recommandations personnalisées Netflix, entre deux séries internationales. Alors c'est vrai que ça va vous faire un peu bizarre de voir un des épisodes de Plus belle la vie où ici tout commence entre Squid Game et Stranger Things, mais les fictions sont pas les seuls programmes de TF1 à débarquer sur la plateforme. Écoutez Greg Peters, c'est le vice-président de Netflix, l'expliquer la semaine dernière sur le plateau de Quotidien.
13: Exactement. Et ce que nous avons fait, c'est on essaie de créer un lieu spécial, un endroit spécial pour TF1 à l'intérieur de Netflix, de l'offre Netflix. Vous avez donc des chaînes en direct, du sport, de la formation quotidienne, donc également à la demande, mais tout cela se trouve à l'intérieur de l'offre Netflix et disponible pour tous les abonnés.
12: Vous l'avez entendu, l'info, le sport, les divertissements, tout ça sera disponible sur Netflix,
0: y compris les JT
12: et les programmes en direct. Surtout, vous pourrez donc regarder le 20h de Gilles Boulot ou même un match, par exemple, de l'équipe de France de foot ou de rugby en direct sur Netflix. C'est 35 000 heures de programmes TF1 en tout qui seront intégrés à l'écosystème Netflix, des feuilletons quotidiens à Koh-Lanta, de Secret Story à 50 minutes Inside.
0: Bah, c'est effectivement une petite révolution dans notre façon de consommer la télé. Est-ce que ça veut dire que les abonnés de Netflix, je sais pas, à Tokyo, à Dakar, au fin fond du Texas, vont découvrir Nikos Aliagas ou Jean-Luc Reichmann?
12: Non. Et c'est bien dommage d'ailleurs. Dommage pour eux, ils savent pas ce qu'ils perdent. Mais pour le moment, ça reste une opération purement franco-française. Greg Peters, le vice-président de Netflix, a laissé la porte ouverte pour que les programmes de TF1 puissent apparaître un jour, notamment dans un premier temps chez les abonnés Netflix
0: en Belgique,
12: Suisse ou même dans les pays francophones d'Afrique. Mais pour l'instant, ce n'est pas encore à l'ordre du jour.
0: Nicolas, vous nous expliquez l'intérêt de la première chaîne française. Quel est son intérêt TF1 de distribuer l'ensemble de ses programmes sur Netflix?
12: Bon, la première raison financière. Netflix paye TF1 pour le contenu qu'il lui fournit. Ça apporte une rentrée d'argent évidemment non négligeable pour TF1 à l'heure où la télé linéaire souffre de la concurrence des plateformes et notamment des baisses de la recette publicitaire. D'ailleurs, le petit détail savoureux, c'est vrai que les coupures pub, vous savez qu'on a sur les programmes de TF1, partout, ils seront toujours là quand vous les regarderez sur Netflix. C'est-à-dire que si vous êtes abonné à Netflix avec une formule sans pub, eh ben les programmes TF1, vous aurez de la pub, Anthony. Et il n'y a rien à faire.
0: Il y aura les écrans quand même.
12: Exactement. Alors ensuite, on rappelle aussi que les audiences baissent, vous le savez, hein, constamment depuis des années pour TF1 se retrouver sur Netflix. C'est un peu comme être dans une vitrine géante devant les yeux de millions d'abonnés qui sont déjà captifs sur l'appli. Sans doute pour grignoter sur la plateforme un peu de l'audience que TF1 a perdue sur le linéaire et aussi de récupérer des recettes publicitaires pour Netflix. Par contre, c'est vrai que cette alliance avec une grande chaîne, et je le rappelle, c'est une première mondiale. Netflix n'a encore pas fait ça dans le reste du monde. Ça va renforcer son carrefour, vous savez, cette place de carrefour de hub, comme on dit, unique hein, pour les contenus. Et ça aussi permet d'avoir un catalogue supplémentaire sans tous les coûts de production. Pour le public, c'est plus simple, évidemment, moins de zapping. Vous êtes sur la même interface. Alors, comment ces programmes de TF1 vont ressortir dans l'algorithme? C'est ce qu'on va voir à l'usage. En attendant, les abonnés français qui ont critiqué, évidemment, cette arrivée, ils ont trouvé la parade. Pour désactiver, il suffit de 3 clics. C'est tout simple, il y a tous les tutos sur Internet.
0: Bon, on ira voir ça.
14: Je vous montrerai. Si vous êtes abonné Prime Vidéo, vous avez la même chose avec France Télé et M6 qui sont sur Prime Vidéo.
0: Nicolas, est-ce qu'il y a un risque pour TF1 de perdre de l'audience sur sa chaîne au profit de Netflix?
12: Alors, on peut pas l'exclure. Alors, notamment d'abord pour la plateforme TF1+, parce qu'on va avoir du mal à comprendre comment elle va vivre et survivre avec Netflix. Pour le direct, en fait, le risque est encore plus grand parce que c'est vrai que le seul avantage des diffuseurs par rapport aux plateformes, c'est notamment la puissance de direct. Il suffit de le voir avec la Coupe du Monde sur M6 en ce moment, de voir à quel point c'est fédérateur quand vous avez 14 millions de personnes. Le direct disponible sur Netflix, TF1 risque de perdre aussi ce lien avec le public, en plus de quelques points d'audience. Est-ce que c'est le début de la défaite des télé linéaires face aux plateformes? Difficile à dire, mais en tout cas, il y a une mutation. Et demain, la vraie question, ce sera peut-être plus télé ou streaming, mais ce sera juste sur quelle appli je clique pour regarder ce que je veux. Et là, les chaînes historiques et les gens du streaming seront déjà côte à côte sur la même page d'accueil.
0: Ah, vous finissez avec la petite flûte de Squid Game, vous.
12: Alors, en fait, c'est une musique à la fois drôle, enfantine, mais c'est hyper inquiétant quand vous connaissez la série.
0: Ça donne surtout un peu très énervant.
12: Voilà.
0: Ça tape sur les nerfs, même, si vous voyez ce que je veux dire.
12: Donc, c'est l'avenir de TF1.
0: Non, mais d'ailleurs, c'est intéressant parce que musique de la série Squid Game, est-ce que j'ai l'impression de ce que vous nous dites, que ce mariage ne marche que dans un sens? C'est-à-dire que Squid Game ne va pas être diffusé sur TF1.
12: Ah non, sur TF1+, vous ne trouverez pas Squid Game, ça reste une exclusivité Netflix, évidemment.
0: Et on n'a pas le montant de l'enveloppe passée par Netflix à TF1.
12: Non, bien savoir. Ils ont payé pour ces 35 000 heures de programme en dizaines, peut-être centaines de millions d'euros, mais voilà, c'est un beau chiffre. En tout cas, pour que TF1 ait accepté de donner tous ces programmes, ça doit être un beau chèque.
0: Chaque dimanche matin, le supplément télé de Nicolas Voller, rédacteur en chef de l'Hebdo TV Magazine, à la une de TV Max Weekend.
12: Ce sera Mélanie Taravant et Jean-Baptiste Marteau qui illustrent notre dossier sur les jokers d'été du 13h et du 20h. On va en parler, c'est vrai qu'on en parle rarement, et on va essayer de comprendre si c'est une bonne situation, ça, joker.
0: Merci Nicolas. Allez, on vous emmène au frais maintenant, dans les salles de cinéma. Stéphane Boutsock, ce dimanche marque le début de la fête du cinéma 2026. Le principe est toujours aussi simple, on le rappelle, jusqu'à mercredi inclus, c'est 5 euros la séance à volonté partout en France. Les salles climatisées risquent d'attirer du monde. Et le genre de cinéma qui continue de cartonner, Stéphane, c'est l'animation.
15: Ouais, des chiffres toujours impressionnants. J'ai regardé l'an dernier, Zootopie 2 et Lilo et Stitch, il y avait de l'animation dedans, faisaient partie du top 5. Cette année, si on regarde ce même box-office, Super Mario Galaxy et Jumpers sont déjà dans le top 10, mais attention, Toy Story 5, qui vient de sortir, a déjà été vu par quasiment 1 million millions et demi de spectateurs, ça passe cette barre-là aujourd'hui.
0: Donc très beau
15: succès
0: démarrage.
15: Et gros démarrage aussi pour les Mignons. C'est pas le meilleur démarrage de l'année, mais là, à ce jour, dimanche, vous êtes déjà quasiment 800 000 à avoir vu le film. Oui. Et la fête du ciné va évidemment aussi amplifier tout ça.
0: La force du cinéma d'animation. Le titre des Mignons, c'est Des Mignons et des Monstres.
15: Absolument.
0: Hein, le troisième volet de la saga qui a fait l'ouverture du Festival International du Film d'Animation d'Annecy, où vous avez passé une partie de la semaine, Stéphane, et vous en avez profité pour visiter pour nous un musée qui vient d'ouvrir, un lieu unique en son genre.
15: Ça s'appelle la Cité Internationale du Cinéma d'Animation. Ça vient en effet d'ouvrir ses portes dans les bâtiments historiques des anciens haras de la ville. C'est absolument sublime. Lieu somptueux, entièrement repensé pour accueillir un musée unique, en effet par son ampleur, plus de 1000 mètres carrés d'espace dédié à l'animation. Alors, sous toutes ses formes, on y trouve des expositions temporaires ou permanentes, une salle de projection évidemment, mais aussi des endroits où on peut comprendre et même expérimenter soi-même ce qu'est l'animation, le dessin. Ah oui, vraiment. Écoutez, Peggy Zegman-Le Carme, c'est la directrice culture chez Citia, l'organisme qui gère le festival et ce musée à Annecy.
16: On a souhaité en fait proposer des espaces d'exposition complémentaires qui montraient effectivement cette diversité du cinéma d'animation par différents biais. Donc effectivement, dans une salle de cinéma, mais aussi par la pratique avec les ateliers d'éducation artistique et culturelle au Grenier à Images. Donc ça s'est construit aussi comme ça, d'une certaine façon, voir, faire, comprendre, rencontrer, toutes ces notions-là qui permettent de créer des rencontres, des dialogues entre les publics et l'animation.
15: Alors, l'exposition temporaire du moment présente des œuvres du studio français d'animation Ankama, c'est le créateur de Dofus notamment, mais aussi les marionnettes du studio américain Laika, que vous savez, qui est spécialisé dans les marionnettes comme Coraline ou encore les box-trolls, qui avaient été aussi des gros succès au box-office. À ne pas rater la collection permanente. Là, alors, ça manque, à mon avis, encore à ce stade, de très grosses pièces emblématiques, mais ça commence.
0: Oui, oui.
15: Vous y croiserez quand même Walt Disney, les Simpsons et bien d'autres choses tout aussi passionnantes.
16: Un peu de pré-cinéma, bien sûr, pour comprendre les origines, d'où ça vient, mais aussi un travail sur la matière, sur la ligne, sur les univers de certains auteurs qui ont pu aussi déposer leur collection à Annecy, au musée Château d'Annecy. Il y a des œuvres de Michel Oslo, le réalisateur de Kirikou, Prince et Princesse, puis des studios aussi qui ont pu faire des prêts le temps de plusieurs mois, voire plusieurs années. Un focus sur les Shaddock, si vous avez envie de retrouver ce bel univers-là. Un focus sur certaines techniques, par exemple un focus sur l'écran d'épingle. Et si vous ne savez pas ce que c'est, eh bien il faut venir au musée pour le découvrir parce que c'est assez incroyable.
15: Alors, j'ai aussi appris en me baladant dans ce musée que le premier film d'animation datait de 1908. C'est un film français, monsieur, signé Émile Coll. Ça s'appelait Fantasmagorie. On voit aussi, ça c'est très très joli, les fameuses lanternes magiques, vous savez, ces ancêtres de l'image animée qui ont fait fureur du 17e au 19e siècle. Et puis, le musée est ponctué par des espaces de projection avec des extraits de grands classiques. Il y a même une salle où vous pouvez vous-même dessiner, expérimenter sur les murs.
0: C'est à la fois ludique et,
15: exactement,
0: et pédagogique.
15: Et c'est ce qui rend aussi ce lieu unique. Aujourd'hui, on est abreuvé, saturé parfois d'images. Ah bah, c'est peut-être important de se rappeler d'où elles viennent. Écoutez Peggy Zegman-Le Carme.
16: Depuis les débuts du cinématographe en 1895, l'image animée, l'image en mouvement était quelque chose de positif, qui était de l'ordre du récit et de l'imaginaire ou de la représentation du monde, mais quelque chose qui nous faisait voyager et rêver. C'est vrai que depuis plusieurs années, avec ce langage de l'image qui est permanent, qui est présent partout, mais qui n'est plus régi par les mêmes règles et avec le vrai, le faux qui se mélange, il y a une déperdition en fait de la valeur de l'image. C'est important aujourd'hui aussi, quand on parle d'éducation au cinéma et aux images, de faire tout ce cheminement pour faire comprendre, amener à comprendre, aider à comprendre comment les images fonctionnent, pour pouvoir les voir avec objectivité, un peu d'indépendance intellectuelle, et être en capacité d'avoir un regard plus acéré, un regard plus préparé à ce que les images peuvent nous dire.
15: La Cité internationale du cinéma d'animation, c'est un projet qui a été initié il y a une soixantaine d'années, ça vient tout juste d'aboutir. C'est donc à Annecy, dans les anciens haras de la ville. C'est ouvert toute l'année. L'entrée à partir de 5,50 € pour les enfants et 7 € pour les adultes, selon évidemment ce que vous voulez voir.
17: Est-ce que vous avez dessiné sur les murs,
16: Stéphane.
15: Non, j'ai pas osé, mais j'avais du travail, madame.
14: Un gros, laissez-vous tenter.
15: Vous verrez un point de Goldorak à un moment. Enfin,
14: ah,
15: voilà.
14: Ah, un peu de télé quand même.
15: Un petit peu.
14: Un petit peu d'animation.
0: Il
14: n'y
0: a pas que du cinéma, il y a aussi un petit peu d'animation télé.
15: Il y a des passerelles.
0: Bonne idée de sortir, en tout cas, en famille, si vous êtes à Annecy ou dans le coin. Merci, Stéphane. Allez, vous le savez, chaque dimanche matin, on vous soumet des idées de lecture. Dans un instant, nos derniers coups de cœur au rayon littérature jeunesse et au rayon bande dessinée. Bonne matinée avec nous. À tout de suite.
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3: Merci d'avoir choisi RTL en ce dimanche matin. On est de retour dans Laissez-vous tenter avec toute l'équipe du service culture. Alors tous les enfants seront en vacances dans 5 jours. Dans ces cas-là, on appelle Laurent Marcy qui lui demande occupez-les Laurent. Voici donc une sélection de livres pour l'été au rayon jeunesse. Les livres que vous avez choisis Laurent ont un point commun, ils parlent tous d'amour.
4: Amour familial ou amour tout court. Dans la maison aux roses immortelles, signé Clémence Forest. Ça ne vous dit rien du tout, vous ne la connaissez pas, mais c'est normal, elle signe là son tout premier roman chez Flammarion Jeunesse. L'histoire nous entraîne en Angleterre, dans le mystérieux et sombre manoir de Tante Olga, une Anglaise aux allures de marâtre. Aubery et Zoé, deux petites Françaises, sont contraintes d'y passer leurs vacances d'été, contraintes par leurs parents en plein divorce et qui préfèrent envoyer loin de la tempête familiale les deux filles chez cette vieille tante que personne ne connaît. Et pour cause, un lourd secret pèse dans cette famille. Une histoire qu'on découvre peu à peu et formidablement bien écrite, une histoire d'amour contrarié, une histoire d'un amour terrible et éternel où se mêlent magie et famille. Cette histoire est aussi une histoire de femme entre les jeunes sœurs Aubery et Zoé, la tante et son lourd secret, et un personnage secondaire qui va jouer un rôle déterminant dans ce livre, Clémence Forest, l'auteur de ce roman.
5: C'est un roman de femmes. La plupart des personnages sont des femmes. Ça explore la transmission entre les différentes générations de femmes et la complexité de la féminité, notamment à travers le personnage d'Olga qui est tiraillée entre l'obéissance que sa mère voudrait qu'elle représente et en même temps, elle comprend que si elle veut être libre, il faut être désobéissante.
4: Autre tour de force, on navigue entre les époques, entre l'enfance de la tante Olga dans les années 60 et l'histoire actuelle qui peut se passer en 2026. Les réponses aux questions du présent sont dans le passé caché de tante Olga. C'est une histoire de liens, liens familiaux, liens amoureux, ce qui nous unit.
5: Grâce à l'entraide entre femmes, grâce à la sororité, chaque personnage peut réussir à devenir elle-même. Olga réussit à se libérer de son passé et Aubery, la nièce d'Olga, réussit à s'accepter grâce à sa tante.
4: C'est brillamment écrit. J'ai rarement lu un premier roman aussi chouette. Chapeau. Clémence Forest a 26 ans et c'est déjà une grande plume. La maison aux roses immortelles est parue aux éditions Flammarion Jeunesse.
3: Ouais, ça a l'air intense. Hein,
4: c'est génial. Ah, mais j'ai adoré.
3: Un vrai coup de cœur. On reste de l'autre côté de la Manche, Laurent, avec le retour en librairie d'un des plus grands auteurs jeunesse de Grande-Bretagne, connu pour ses ouvrages liés à des événements historiques, Sir Michael Morpurgo.
4: L'écrivain aux 4 800 000 livres vendus chez Gallimard Jeunesse, 130 livres à son actif, dont le cultissime Cheval de Guerre, et c'est dans la guerre encore qu'il nous plonge avec Dusty, chien de berger. Nous sommes en Grande-Bretagne en 1815. C'est la fin de la guerre contre Napoléon qui approche, il y a un petit coup de canon qui est arrivé. Mais ça, Dusty, un chiot, il s'en fiche, son petit cœur de corgi ne bat que pour sa jeune maîtresse. Jusqu'au jour où il est arraché à sa famille, vendu à un éleveur de moutons et de vaches. Les pattes de Dusty vont l'entraîner très loin dans le pays de Galles et une rencontre va changer sa vie avec un drôle de jeune tambour de l'armée française. La suite, c'est une histoire là aussi de liens qui unissent, qui nous unissent. Michael Morpurgo prouve encore une fois que c'est un conteur hors pair et là encore, il y a beaucoup de tendresse. Dusty, chien de berger, c'est à lire à partir de 9 ans.
3: Ah voilà, ah, Dusty, si. Le chien de berger.
6: Oui.
3: Bon, ça fait deux livres qui parlent d'amour. Laurent, votre dernier coup de cœur a pour thème
4: Le bonheur à la loupe. C'est une enquête menée par Herculine Poirot. C'est la petite fille d'Hercule Poirot.
7: C'est trop mignon.
4: Le célèbre détective. Et dans ce livre, elle mène l'enquête auprès de 20 philosophes avec cette même question. Qu'est-ce que le bonheur? Elle dialogue avec ces philosophes comme Platon, Kant, Aristote pour essayer de décortiquer leurs pensées. Ça se lit en fait comme un roman. C'est très ludique avec des « le saviez-vous » à chaque fois. Le bonheur à la loupe aux éditions Les Printanières.
3: Merci Laurent pour cette sélection.
4: Avec le générique d'Hercule Poirot évidemment.
3: Ben oui évidemment.
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3: Et un coup de cœur maintenant pour les plus grands au rayon bande dessinée avec vous Arnaud Mulpas. C'est la bande dessinée RTL du mois de juin. Elle a pour titre Donne-moi ton cœur. Elle est signée Louise Janet, une auteure qu'on découvre aussi.
8: Oui, c'est sa première bande dessinée à Louise Janet, fraîchement diplômée des Beaux-Arts de Paris. Ses toiles sont exposées dans plusieurs galeries de la capitale et dans ses peintures, comme dans cet album. Elle fait preuve d'un style assez affirmé qui fourmille de détails. Plein de petites choses du quotidien. Ici, c'est un livre au pied d'un lit, un pot de yaourt sur la table, un napperon sous une lampe. Tout ça contribue à nous plonger dans l'ambiance, le milieu social, ce que vivent et ce que ressentent les personnages.
3: Et pour cette première bande dessinée,

0: Louise Janet s'est beaucoup inspirée de sa propre histoire.
1: Ouais, la frontière entre la fiction et la réalité est assez fine. Son héroïne s'appelle Loulou, et même physiquement, la ressemblance avec son autrice est assez frappante. Loulou, pour faire simple, c'est Louise au sortir de l'adolescence, à l'âge où l'on se cherche, où l'on voudrait trouver l'amour, même si on ne sait pas très bien encore ce que ça veut dire.
2: C'est une histoire qui est en grande partie inventée. Aucun des faits de cette BD n'est réel, mais c'est comme si c'était un mélange de plein de micro-expériences, notamment les histoires d'amour, qui était un sujet qui m'obsédait. Enfin, j'étais vraiment obsédée par par les histoires d'amour et garçons. Enfin, vraiment, ça prenait beaucoup de place dans ma tête. Et en fait, à chaque fois, c'était décevant parce que c'était des histoires qui manquaient de substance ou qui manquaient d'intensité. Et du coup, je pense que c'était aussi ça au départ, le cœur du texte.
1: Et au centre de cette intrigue, il y a Tim Tim, le beau blond de la fac de lettres. Loulou n'a Dieu que pour lui. Elle ne sait pas vraiment ce qui l'attire tant chez lui. Est-ce que c'est son côté poète, un peu provocateur, ou tout simplement le fait qu'il lui résiste? Alors à la fin de l'année universitaire, Loulou décide d'aller se mettre au vert. Un mois chez ses grands-parents à Crapéou, dans l'Ain. Une sorte de retraite sentimentale. Mais que c'est dur d'oublier Tim Tim, surtout quand on entend à la radio ce tube de Camaro. Oui.
0: Ça vient de là, donc. Sam Like You, qui a donné son titre Donne-moi ton cœur à cet album. Le titre s'est imposé. Louise Janet a fait un vrai travail sur le texte aussi.
1: Ouais, est-ce qu'elle tient cela de son père qui est prof de français? Elle m'a avoué qu'elle a écrit son journal intime depuis l'adolescence. Elle lit également beaucoup. On sent dans cet album qu'elle s'est amusée avec les mots. Je vous cite juste cette petite phrase. Loulou avait 19 ans, mais avec ses bonnes joues, on lui en donnait facilement 14. Vous voyez, c'est le genre de phrase malicieuse. Ça m'a fait penser, pour tout dire aussi, au roman de Nicolas Mathieu.
0: Bonne référence quand même. Il a reçu le prix Goncourt en 2018 leurs enfants après.
1: C'est ça, cette jeunesse qui cherche sa place, le décalage entre Paris et la province, les grandes villes, la périphérie. Il y a tout ça dans cet album de Louise Janet. Donne-moi ton cœur, donc, c'est la bande dessinée RTL du mois de juin, parue à l'employé du mois.
0: Et on s'attache déjà à ce personnage de Loulou sans avoir lu, mais on va lire. Vous nous avez donné envie. Vraiment. Merci Arnaud.
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0: Allez, musique, tout à l'heure à 10h15, on retrouvera Eric Jean-Jean pour Stop ou Encore. Au programme ce dimanche matin, les chansons des Beatles, de Kate Bush, et une programmation spéciale avec des artistes qui se produiront aux Vieilles Charrues, de Katy Perry à Miossec. Nous, on va ajouter une nouveauté à notre playlist, nouveauté signée Jennifer. Jennifer prépare une tournée des Zéniths à partir de mai 2027 avec un show électro-disco et avec une setlist faite pour danser. Et c'est dans cet esprit-là que Jennifer a décidé de revisiter quelques titres imparable de Dalida. Ah oui,
5: Yolanda.
0: Laissez-moi danser, Gigi Lamoroso et Mourir sur scène. C'est la reprise qu'elle vient de dévoiler. Voici Mourir sur scène par Jennifer.

0: Plus de 40 ans après l'original, Jennifer s'empare de ce classique de Dalida avec la permission d'Orlando.
1: Ah, le maire de Dalida, demandais.
0: Qui a cautionné son projet et qui accompagne la chanteuse dans sa démarche. Jennifer emmènera Dalida et les chansons de Dalida dans tous les zéniths de France pour une tournée baptisée DJ Tour à partir de mai 2027. Merci à tous de votre fidélité. On vous souhaite un bon dimanche. On sera là, bien sûr, dimanche prochain à 9h15 avec plaisir. Bonne matinée sur RTL. Il est 10h. Le 10h avec Brieux Bauchet. Bonjour Brieux.
2: Bonjour Anthony, bonjour à tous. À la une ce matin, les violents orages dans le nord et l'ouest du pays. Toitures arrachées, voitures sous les arbres, encore foyers en sans électricité. On sera dans les Yvelines dès le début de ce journal. Les fortes chaleurs, elles, reculent, mais le bilan est dramatique. Environ 1000 décès de plus que la normale. La vigilance rouge doit prendre fin ce soir sur l'ensemble du pays. Dans ce contexte, les soldes d'été, elles, se prolongent après un départ gâché par la canicule. Et puis du sport, la Coupe du Monde, bien sûr, avec un premier bilan de la phase de groupe qui s'est clôturé ce matin. La tendance météo, Véléry, ce n'est pas fini, on va rester dans les orages.
3: Oui, il y en a encore dans les régions centrales depuis le petit matin déjà, aux abords de Sens, d'Auxerre, de Troyes, d'Orléans, et ils vont se diriger vers les frontières du Nord et déjà derrière, d'autres orages vont arriver par les Pyrénées.
2: Merci, météo complète à la fin de ce journal.
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2: Toitures arrachées, arbres déracinés ou encore voitures abîmées, les dégâts sont importants après une nuit de violents orages dans l'ouest et le nord du pays. Les Yvelines ont également été particulièrement touchées, notamment la petite commune de Benne où vous vous trouvez pour RTL Sacha Dubesset. Bonjour Sacha.
5: Bonjour.
2: Et ici c'est donc un arbre d'une quinzaine de mètres de haut qui est tombé sur trois voitures. C'est l'effarement du côté des habitants.
5: Oui, c'est la stupeur pour les habitants de cette petite résidence. La puissance du vent cette nuit a déraciné un arbre d'une quinzaine de mètres. Il s'est couché sur trois voitures qui sont toutes endommagées. Les vitres brisées, la carrosserie cabossée, impossible pour elle d'être réparée. Sijdem vient seulement de sortir de chez elle. Elle est effarée de la scène.
6: Ça fait peur, vous auriez pu tomber sur l'immeuble, quoi, et on était dedans. Les trois voitures, là, elles sont plus... On ne peut plus les utiliser, ça c'est certain. Bah ça, c'était une scène apocalyptique, on ne peut pas dire autrement.
5: L'émotion qui prédomine ce matin, c'est surtout de la colère, car les habitants de la résidence ont déjà alerté de la menace de cet arbre. Annabelle est furieuse.
7: Ça fait plus d'un an qu'on demande à la CoPro et l'office d'HLM où on habite de les laguer. Ils dépassaient l'immeuble d'habitation. On s'est dit qu'un de ces quatre allait avoir un gros souci. Et ben, c'est arrivé, il s'est écrasé sur trois voitures. Ça aurait pu être pire. La chance qu'il y a eu, c'est que personne n'était dans la voiture.
5: Personne ne sait encore quand l'arbre sera retiré. Les habitants de la résidence vont devoir s'armer de patience avant de retrouver un accès totalement dégagé devant chez eux.
2: Merci beaucoup Sacha. Et en tout, ce sont près de 63 000 foyers qui sont privés d'électricité ce matin. Les dégâts sont donc nombreux, on vient de l'entendre. Et face à cela, eh bien, les municipalités se retrouvent en première ligne pour parer au plus urgent, Raphaël Bardonin.
8: Oui, beaucoup ont été mobilisés tard dans la nuit ou tôt ce matin. Frédéric Macaré, maire de Saint-Quentin dans l'Aisne, a été marqué par la violence et les dégâts causés par ces orages.
9: Ça a été extrêmement violent, un énorme coup de vent, on a eu beaucoup de gens qui ont eu peur et on est extrêmement impactés. Moi je n'ai jamais vu ça, on a des arbres en travers partout, on a des problèmes en toiture, on a des problèmes de zingris qui se baladent, de pierres qui sont tombées, d'ardoises par terre.
8: Pour Benoît Mazère, conseiller municipal des Alluets le Roi dans les Yvelines, c'est un nouveau coup dur après une semaine de canicule éprouvante pour la commune.
10: La frustration est beaucoup plus importante que ça parce que on fait partie des communes qui ont été impactées par la très grosse panne électrique depuis mercredi sur le poste source de Triel-sur-Seine dans le nord des Yvelines. La semaine a été très rude chez nous et les esprits sont assez mis à rude épreuve. Il y a une très grosse fatigue psychologique dans le sens où effectivement ça fait beaucoup de choses en très très peu de temps. Et on a des gens qui n'ont pas la capacité de s'adapter à ce genre de choses. Donc ça fait beaucoup de choses.
8: Des difficultés qui vont se poursuivre, vous l'avez dit, Brieux, à 7h ce matin, selon Enedis, 63 000 foyers étaient privés d'électricité, majoritairement dans le Nord.
2: Merci beaucoup Raphaël. Et on n'en a pas terminé avec ces épisodes orageux, Valérie Quintin, puisqu'après ceux de cette nuit, de nouvelles dégradations orageuses sont attendues.
3: Alors, les premiers orages ont déjà passé la barrière pyrénéenne. On a déjà quelques orages actuellement dans les Pyrénées-Atlantiques. La dégradation donc orageuse qui va nous intéresser concerne en particulier 14 départements département qui seront placés en vigilance orange à partir de 14h. Ça va aller des Pyrénées jusqu'à l'Allier. Des orages qui s'arrêteront pas là. Ils iront la nuit prochaine, bien sûr, vers le nord-est.
2: Merci beaucoup, Valérie. Et avec ces orages, eh bien, ce sont les températures qui baissent. Il n'y a plus que deux départements en vigilance rouge canicule jusqu'à ce soir, le Haut-Rhin et le Bas-Rhin. Le bilan humain, lui, est déjà très important et voué à s'alourdir. Santé publique France recense déjà 1000 décès de plus que la normale. La ministre de la Santé, Stéphanie Rist, craint une surmortalité, notamment chez les personnes âgées. C'est malheureusement un problème de société, selon Patrick Peloux, président de l'Association des médecins urgentistes de France.
11: Ce qu'il y a de triste, si vous voulez, c'est que en fait, il y a beaucoup de gens qui vivent dans de tels logements et de telles passoires thermiques. Quand on les amène à l'hôpital pour essayer de les sauver, on peut pas les renvoyer chez eux. Vous pouvez mais les réhydrater, leur permettre de retrouver une température normale. Ça, on sait faire maintenant, hein, notamment avec notre système de baignoire qui est très efficace avec les glaçons. Mais après, on peut pas les renvoyer chez eux. C'est pour ça que, si vous voulez, il y a une globalité. En fait, c'est pas un problème que des urgences ou de l'hôpital, là. C'est toute notre civilisation, en fait, qui est confrontée à une chaleur énorme. Ce que vous avez dit dans vos journaux, hein, les jours précédents, hein, on a été quand même le pays le plus chaud de la planète. C'est jamais arrivé dans l'histoire de la France.
2: Patrick Peloux, invité de Stéphane Carpentier dans RTL Matin. Et cette canicule, vous allez en parler avec votre invité Olivier Bosse, puisque vous recevez Sébastien Chenu, le député RN du Nord et vice-président de l'Assemblée nationale.
12: Oui, parce qu'il y a un an, Marine Le Pen promettait un grand plan climatisation. Un an plus tard et quelques canicules plus tard, ce grand plan est-il du vent? Le parti peine à le chiffrer et renvoie à la semaine prochaine. 20 milliards, 30 milliards, 40 milliards d'euros. Que veut faire le RN qui ne s'est jamais vraiment intéressé jusque-là au réchauffement climatique? C'est l'une des questions avant le 7 juillet, le jour où Marine Le Pen saura si elle peut se présenter. Après le 7 juillet, si c'est Jordan Bardella le candidat, le programme va-t-il encore changer sur les retraites, par exemple? Jordan Bardella dit qu'il travaille à un nouveau système et une nouvelle réforme. Là encore, pour faire quoi? Autant de questions pour le vice-président du Rassemblement National, Sébastien Chenu.
2: Merci, rendez-vous donc à midi pour le grand jury RTL Public Sénat, le Figaro M6. Et c'est dans ce contexte de très forte chaleur que le Premier ministre Sébastien Lecornu a décidé hier de prolonger la période des soldes d'été. Les commerces s'inquiétaient du démarrage raté. C'est donc un soulagement pour Pierre Talamon. Il est président de la Fédération nationale de l'habillement.
13: La canicule a un impact considérable sur le flux des visiteurs en centre-ville, puisqu'il est évident que les visiteurs ne déambulent beaucoup moins en centre-ville et n'ont pas envie d'aller d'une boutique à une autre quand il fait aussi chaud, et que ce flux est déporté vers la périphérie, vers les centres commerciaux, vers les zones d'activité commerciale où vous avez des systèmes de climatisation qui sont très au point, et puis où vous pouvez aussi faire vos courses, déjeuner sur place, en fait, etc., quand ce sont des pôles, si vous voulez, multifonctionnels. Donc on est très heureux de voir que le Premier ministre a répondu favorablement aussi rapidement à notre demande.
2: Propos recueillis par Victorien Thomas. On ne connaît pas en revanche la nouvelle date de clôture de ces soldes d'été. À l'international, Téhéran déterminé à défendre sa souveraineté face à l'agression américaine. Réaction iranienne après des frappes cette nuit en Iran. En guise de représailles, les gardiens de la révolution ont frappé le Koweït et Bahreïn ce matin. Et puis toujours au Moyen-Orient, Israël a mené une nouvelle frappe au sud Liban. Au Venezuela, un garçon de 11 ans a été retrouvé vivant après 3 jours passés sous les décombres. Le tremblement de terre qui a fait au moins 1430 morts selon un dernier bilan, et toujours 50 000 personnes sont portées disparues. Allez, la Coupe du Monde. Et c'en est terminé de la phase de groupe. Parmi les résultats de la nuit, la victoire de l'Angleterre sur le Panama 2-0. Les Anglais affronteront la République démocratique du Congo en 16e de finale. Victoire également pour la Croatie sur le Ghana 2-1. Avec un gros choc en prévision puisque les Croates joueront le Portugal, tenu en échec par la Colombie cette nuit. Et puis ce matin, match fou entre l'Algérie et l'Autriche. 3 buts partout, les deux pays sont qualifiés. Fin du premier tour donc. L'occasion pour nous de dresser un premier bilan avec vous, Mourad Jabbar.
14: Oui, c'est la Coupe du Monde de la démesure. Si on compare à l'édition précédente au Qatar, un record est déjà battu. 173 buts ont été marqués lors de ces phases de poule. C'est un but de plus que sur l'ensemble de la compétition en 2022. Les explications sont assez simples. Il y a quasiment 2 fois plus de matchs, plus d'équipes, la présence de nations de faible niveau, mais aussi plus de buts marqués par les remplaçants. L'équipe de France avec 10 buts est la meilleure attaque de cette Coupe du Monde, ex aequo avec l'Allemagne et les Pays-Bas. Et Aurélien Tchouaméni n'est pas étonné.
15: On sait qu'on a un pouvoir offensif extraordinaire. Je pense que le bilan est plutôt positif, surtout dans le contenu de nos matchs. Maintenant que la phase de poule est terminée, les choses un peu plus sérieuses ont commencé. On sait ce qu'on doit faire en tant qu'équipe pour gagner. Il va falloir qu'on continue et même élever encore le niveau.
14: 3 matchs, 3 victoires, 10 buts. Les Bleus sont sur la première marche et réalisent la phase de groupe la plus impressionnante de cette Coupe du Monde. Mais défensivement, c'est l'Espagne qui est l'équipe la plus solide. Avec aucun but encaissé, l'équipe de France se classe 4e.
2: Mourad Djabari, envoyé spécial de RTL sur cette Coupe du Monde. Et ce soir, premier 16e de finale, Afrique du Sud-Canada à suivre sur M6 et RTL. À retenir aussi ce quadruplé historique pour le Stade Toulousain, vainqueur de la finale du Top 14 hier au Stade de France. Victoire 28-20 sur Montpellier. Autre Toulousain qui a brillé hier, le nageur Léon Marchand qui a validé son premier billet pour les championnats d'Europe de natation. Ce sera en août. Il s'est imposé au championnat de France sur le 400 mètres 4 nages et avec la plus belle des manières, Isabelle Langer.
16: Ah oui, le chrono est canon. 4 minutes, 4 secondes, 56 centièmes. C'est tout simplement le 5e temps de l'histoire sur la distance. À la sortie du bassin, Léon Marchand était lui-même surpris.
17: Ouais, je me suis étonné. Je pense qu'au championnat de France, j'ai jamais fait en dessous de 4-9. Donc c'est vraiment bien, je suis content. Ouais.
16: Son sourire en disait long car les derniers mois ont été intensifs à l'entraînement et pas toujours faciles.
17: Ça me rassure parce que j'ai pas eu beaucoup de moments où je me sentais bien là, depuis plusieurs mois. C'est la première fois que je m'affûte un peu. Je nage 4-0-4, c'est le temps que j'ai fait à Singapour à peu près. Donc c'est très bien, c'est très bien, je suis content.
16: C'est même mieux que lors de son titre mondial l'an passé et cela laisse présager un sacré 400 mètres 4 nages au championnat d'Europe à Saint-Denis mi-août où Léon Marchand rêve d'être le premier à nager en moins de 4 minutes.
2: Et puis en Formule 1, le Grand Prix d'Autriche, c'est à 15h. George Russell et Mercedes partiront en pole position devant les Ferrari de Charles Leclerc et Lewis Hamilton. 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
2: Et on vous retrouve pour la météo, Valérie Quintin, avec toujours donc des orages.
3: Oui, des orages dans les régions centrales déjà depuis ce matin qui circulent très lentement entre la région centre, la Bourgogne, qui vont gagner les Hauts-de-France donc et les frontières du Nord dans quelques heures, mais ça traîne, c'est vrai. Là aussi, il y a beaucoup de pluie, il y a parfois de la grêle, de brusques rafales de vent. Et puis, il y a une autre dégradation orageuse qui nous intéresse, qui est en train de passer la barrière pyrénéenne, qui va remonter vers le massif central, puis vers le Nord-Est la nuit prochaine. Et là encore, notamment entre les Pyrénées et l'Auvergne, il faut s'attendre à de très violents orages dans le courant de l'après-midi. De part et d'autre, c'est plutôt pas mal, encore très ensoleillé et bien trop chaud à l'est. Puis un panel de nuages, d'éclaircies et d'averses pour le nord-ouest. Les températures donc à l'ouest, tout va bien. 22 degrés à Lorient cet après-midi, comptez 30 à Limoges, 32 à Paris, encore 33 degrés à Toulon et à Metz, 37 degrés pour Saint-Tropez et un gros 38 à Chambéry et à Annemasse.
2: Merci beaucoup Valérie. Les courses, elles sont à Saint-Cloud aujourd'hui, départ 15h20. Dominique Cordier vous conseille de jouer l'As, le 5, le 16, le 3, le 11, le 4 et le 8, l'outsider de RTL, c'est le numéro 16, Baby Heartwood. Il est 10h13 sur RTL. Tout de suite, c'est Eric Jean-Jean pour Stop ou Encore.
19: Merci beaucoup, Brieux. J'écoutais Valérie avec beaucoup d'attention et je me dis que c'est un sale week-end pour la musique. Là,
3: J'ai vu, il y a eu Garo Rock aussi.
19: Ouais, Garo Rock. Là, ils ont annulé. Hier, il y a eu une énorme tempête sur Attilolois, sur Rétro Cétro. Je sais que c'est des copains, c'est un petit festival qui est super. Vous devez jouer les B-52s et ils n'ont pas pu jouer et je crois que le site est dévasté. Je ne sais pas s'ils pourront jouer ce soir. C'est assez terrible. Hein. Bon, sans parler de Solidays, évidemment. Oui. Donc, ça va se calmer un peu, Valérie, ou pas?
3: Pas aujourd'hui, mais cette semaine, après, ça va. On a encore une petite salve orageuse à passer, et après, c'est bon.
19: Bon, et pour tous les amoureux de musique, et tous les autres, d'ailleurs, parce qu'il n'y a pas que les amoureux de musique qui ont morflé, notamment hier, courage à tous. Merci, Valérie, merci, Brieux. Bonne journée.
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19: Salut tout le monde, c'est Stop Encore jusqu'à midi avec plein de choses à partager avec vous et surtout un chouette cadeau, j'y reviendrai tout à l'heure. J'ai Katy Perry qui sera à nos côtés avec Orelsan, Jean-Louis Aubert, encore Miossec et Nick Cave pour un Stop Encore spécial festival des Vieilles Charrues, festival partenaire de RTL en espérant que ça se passera bien pour la météo, bon c'est dans 3 semaines. François Fellman, Kate Bush ou encore Louane, Nat King Cole et peut-être qu'on aura le temps d'aller jusqu'au Rita Mitsuko. Mais on va commencer avec notre cadeau du jour. Vous savez que ce 25 juin, c'était jeudi, c'était le Global Beatles Day. À cette occasion, je vais vous offrir 5 exemplaires d'une compile qui s'appelle One, c'est-à-dire les numéros 1 des Beatles. Alors pourquoi est-ce que le Global Beatles Day a lieu le 25 juin? Eh bien tout simplement parce que le 25 juin 1967 a eu lieu la première retransmission mondiale par satellite. En France, c'était retransmis par l'ORTF et en Angleterre, c'est la BBC. Et la BBC décide de choisir les Beatles pour représenter l'Angleterre. Alors on estime entre 300 et 700 millions de téléspectateurs devant leur poste de télé pour regarder cette émission qui s'appelait Our World, durant laquelle les Beatles vont dévoiler la chanson qu'on va écoutez pour commencer ce Stop ou Encore qu'on va leur consacrer. Et cette chanson s'appelle All You Need Is Love. Et elle est vachement intéressante parce que cette chanson, c'est le point de départ de ce qu'on va appeler The Summer of Love, l'été de l'amour, c'est-à-dire les hippies, 1967, début 67. L'album Sgt. Pepper va pas tarder à sortir. Et en fait, cette chanson, elle va ouvrir un bal de toutes les utopies possibles, dont le point d'orgue sera Woodstock et la fin sera le festival d'Altamont, celui organisé par les Rolling Stones, où les Hells Angels, embauchés pour faire la sécurité, vont assassiner un jeune homme de couleur. Bref, l'ouverture de l'été de l'amour, c'était ce 25 juin 1967, et c'était avec cette chanson pour laquelle il me faut 50% d'encore. All You Need Is Love.

5% encore. Bon bah très bien, ça commence bien avec les Beatles. J'espère qu'on ira jusqu'à 5. Il faut que je raconte une histoire géniale. Je sais pas si je vous l'ai déjà raconté, qui m'a été racontée par Adamo. Le formidable Salvatore Adamo rencontre les Beatles, voilà, en 1966. Je crois que c'est dans une autre radio sur Europe. Et puis il fait le traducteur parce qu'il parle anglais. Et peu de temps après, il va enregistrer des sessions dans les studios Abbey Road des Beatles. Et on lui dit, tu veux rencontrer les Beatles? Et les Beatles sont ok pour le rencontrer. Donc quand il rentre, il entend ce fameux début de All You Need Is Love, qui est la Marseillaise. Et il se dit, oh là là, ils sont vraiment sympa ces garçons, ils ont joué la Marseillaise. Bon, ils savent pas que je suis belge, donc comme je parle français, ils pensent que je suis français, donc ils ont joué la Marseillaise pour me faire plaisir. Et en fait, quelques mois après, il comprendra que ils étaient juste en train de préparer le début de ce morceau. Et donc voilà. Mais Adamo, qui a beaucoup d'humour, adore raconter cette histoire et je peux le comprendre. Alors 98% encore. Je vous propose maintenant de faire un petit tour dans l'album Abbey Road, qui sera le dernier album des Beatles à avoir été commercialisé au printemps 1970, mais qui sera l'avant-dernier à être fabriqué, mais c'est une autre histoire, je vous la raconterai une autre fois. Et la chanson qu'on va écouter s'appelle Come Together, et à la base, c'est une chanson de commande par un des copains de John Lennon, Timothy Leary, qui est l'espèce de prophète qui a développé le LSD aux États-Unis et qui vise la place de gouverneur de Californie. Alors il demande à John une chanson de campagne. Sa campagne, c'était Come Together. Donc John Lennon lui fait Come Together. Puis à un moment, évidemment, le type du LSD peut pas être gouverneur de Californie, donc il retire sa candidature. Et Lennon se retrouve avec la chanson qui va devenir un énorme succès. C'est la deuxième chanson que je soumets à vos votes. Ce sont les Beatles sur RTL dans Stop ou Encore. On vous offre l'album One. On vote sur l'application RTL ou sur RTL.fr. Moi, il me faut 75% d'encore.

Les Beatles, c'est 96% d'encore très bien. Stop ou encore, c'est le premier de la matinée en ce dimanche. On va continuer avec une troisième chanson tout à l'heure. Alors qu'il y a une histoire un peu triste, c'est-à-dire que John Lennon vient de rencontrer Yoko Ono, il a quitté Cynthia, et Paul va voir Cynthia, et il y a son petit bonhomme comme ça qui est là, qui est Julian, et qui est un peu triste que son papa et sa maman se séparent, et en rentrant dans le taxi qu'il ramène chez lui, Paul McCartney va avoir l'idée d'écrire une chanson, celle-ci.

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8: Alors, c'est la troisième chanson de ce Stop encore consacré aux Beatles, 1968. C'est le deuxième meilleur succès des Beatles pendant qu'ils existaient et qu'ils étaient encore un groupe. 10 millions de 45 tours vont se vendre de ce titre-là pour lequel il me faut 90% d'encore. Hey Jude.

Et voilà comment on invente un hymne de stade qui sera repris par plein de gens, hein. Don't You Forget About Me, de la fin, tout ça c'est l'idée inventée par les Beatles, un hymne de stade, Hey Jude, alors 96% encore, et Hey Jude, un hymne de stade, disais-je, qui ne sera jamais joué en concert devant un public, puisque les Beatles vont arrêter de jouer en 1966, de faire des concerts. Leur dernier concert, ce sera en 1969 sur le toit de leur maison de disques, mais il n'y avait pas vraiment de public, donc cette chanson, bah, elle a servi à plein de gens, sauf aux Beatles, à part pour l'écouter tel que vous venez de le faire, 96% encore. On va continuer avec une quatrième chanson. Si vous me faites un minimum de 95, je vous remettrai une cinquième. Ma chanson préférée des Beatles, vous le savez si vous me suivez, ce sera Day in the Life. Mais là, voici maintenant, après une composition plutôt teintée de Lennon, après le Hey Jude de McCartney, voici une chanson écrite par George Harrison. On est sur l'album blanc, le double album blanc des Beatles en 1968. Et Harrison, c'est un super compositeur, mais c'est vrai que les deux grands, parce que c'est le plus jeune de la bande, enfin ça se joue à quelques mois, mais quand on est ado et qu'on se rend compte, ça compte pour beaucoup. Donc les deux grands lui laissent pas vraiment placer ses chansons. Et quand même, il y a celle-ci qui est une petite merveille, qui s'appelle Why My Guitar Gently Weeps. Alors pendant que ma guitare pleure doucement, comment il a trouvé cette idée? Il avait lu un bouquin sur le fait qu'il n'y ait jamais de hasard, et il est avec un livre à la main, il ouvre, il pose son doigt au hasard sur la page et il trouve le mot Gently Weeps. Et donc il commence à écrire une chanson autour de ce mot Gently Weeps, et ça va donner cette petite merveille. Allez, faites-moi 95% encore, on en aura une cinquième.

ben voilà, 97% encore. While My Guitar Gently Weeps. Donc, dernière chanson de ce Stop ou Encore qu'on consacre aux Beatles. Je rappelle que c'est le cadeau du jour, hein, la compile One, c'est-à-dire les numéros 1 dans le monde des Beatles. C'est sorti il y a quelques années, mais c'est un chouette cadeau qu'on vous offre ce matin, toute la matinée d'ailleurs, hein, pas que pendant le Stop ou Encore des Beatles. Donc, comme promis, je vous offre Day in the Life. Alors, c'est Sgt. Pepper, et au début c'est deux chansons complètement distinctes. D'un côté, il y a une chanson écrite par John Lennon, voilà, qui raconte il y a des nids de poules sur la route, il y a un mec qui s'est tué en bagnole, c'est l'héritier Guinness. De l'autre, il y a Paul McCartney qui a une chanson qui raconte le matin, je me réveille, je prends mon petit déj, je mange mes cornflakes, je cours après le bus et je vais à l'école. Bon, et au milieu, il y a un trou. Et pour faire ce trou, pour le combler, ils vont appeler des musiciens et ils vont faire ce qu'on appelle une montée chromatique. Donc 43 musiciens, des cordes, des cuivres, des instruments avant, ils leur demandent de jouer n'importe quoi tant qu'ils partent de la note la plus basse pour finir sur la note la plus haute. Et c'est ce qui se passe entre les deux chansons et à la fin de la chanson que vous allez entendre maintenant. Ça paraît complètement dingue, sauf que c'est fait en 1967 et que personne n'y avait jamais pensé avant. Voici donc les Beatles au plus haut de leur génie avec cette chanson qui sera la dernière de ce Stop ou Encore qu'on leur consacre ce matin.

0: écouter la note de piano finale. Je vous raconte après. Vous allez voir. Je crois qu'ils sont 6 ou 7 à jouer la même note, le même accord. Et ils vont la laisser traîner jusqu'au bout. Elle arrive. Et voilà. Je crois que ça dure plus de 48 secondes, un truc comme ça. Enfin bon, ils expérimentaient, c'est génial. 98% d'encore pour A Day in the Life. Et l'album Sgt. Pepper, on quitte les Beatles. Merci d'avoir été aussi généreux avec eux. Je rappelle que c'est quand même notre cadeau de la matinée. On vous offre la compile One des Beatles tout au long de cette matinée. Le temps d'un générique et on part aux vieilles charrues.
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0: Voilà, les Guécharus, c'est un festival sur lequel on est partenaire. On va y aller. On y arrive dans quelques petites secondes. Je voudrais juste être solidaire pour ayant moi-même un festival qui s'appelle le Festival ODP, que je vous ai fait vivre en direct dans Stop ou encore. Je voudrais être solidaire avec tous les copains, la Solidays qui ont dû annuler. Rétro, c'est trop, Tilleulois, hier, il y a eu une grosse tempête. Ils joueront, je pense pas aujourd'hui. Chambord, ils ont annulé un concert de Maroon 5 et d'Orelsan. Garo Rock aussi, ils ont annulé. Voilà, la météo, c'est aussi parfois un énorme casse-tête. Trop chaud, trop froid, la tempête. Donc, courage, les amis. Nous, on sera, et j'espère que tout se passera bien dans le Finistère à Carré du 16 au 19 juillet prochain pour les formidables vieilles charrues. J'embrasse tous les copains des vieilles charrues. On se retrouvera. J'espère qu'il y aura cette année encore le panneau. Je veux une photo avec Éric Jean-Jean. Je vous jure qu'il y en a, un qui se balade tous les ans. Et puis il y a aussi le drapeau breton. Bref, c'est vraiment en plein centre de la Bretagne. C'est un endroit absolument formidable. Carré, un tout petit village qui devient l'épicentre de cette fête incroyable. Jeudi 16 juillet, il y a Gims, Katy Perry. Vendredi 17, Jean-Louis Aubert, Nick Cave, Vald, Moziman. Samedi, Aya Nakamura, Yael, Mika, Miossec le dimanche, Feu Chatterton, Vanessa Paradis, Orelsan. Bref, stop ou encore, vieille charrue. Alors là, bon, c'est juste pour le plaisir, on va commencer par Katy Perry avec Fireworks. Fireworks en anglais, ça veut dire feu d'artifice. Et ça vient d'un truc un peu sordide. Elle a dit, si un jour je meurs, et ça lui arrivera évidemment comme nous tous, je voudrais être projeté dans le ciel, mes cendres, hein, par un feu d'artifice au-dessus de l'océan Atlantique depuis, au-dessus de l'océan Pacifique, pardon, depuis la Californie. Voici donc Katy Perry et ses feux d'artifice. Il faut 50% d'encore. Si vous voulez une deuxième chanson, ce sera Orelsan et la quête. Allez, à vous de jouer. On vote sur l'application RTL ou sur RTL.fr.

90% encore pour Katy Perry et son Fireworks. Alors enchaînant avec un artiste là qui cartonne, j'en parlais tout à l'heure, il a dû annuler pour autour du château de Chambord et j'ai vu les images sur les réseaux sociaux où il s'est

0: 83% d'encore pour Orelsan. Alors on va faire un truc un peu particulier parce que j'aime pas couper les disques. Donc ça veut dire qu'on va intervertir deux chansons. Je vais vous passer Jean-Louis Aubert, sauf que la chanson elle dure, je sais pas, 4 minutes 40, presque 5, et j'aurai pas le temps de vous la passer en entier. Donc je vais passer celle que j'avais prévue après. Ce sera Brest avec Miossec et c'est juste après ça sur RTL.
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4: Je vous explique ma petite bidouille. J'ai plus que 3 minutes avant les infos. Donc, si je passe chanson de Jean-Louis Aubert qui dure 4h40, je vais la couper. Donc, je décide de passer Miossec qui dure pile 3 minutes. Mais je prends un risque, parce que si ça fait pas 90% encore, on passera pas Jean-Louis Aubert. Ce serait dommage de pas passer Jean-Louis Aubert. Alors, votons massivement pour Miossec avec Brest, qui sera, je parle de Miossec, sur la scène des Vieilles Charrues le 19 juillet. Allez, je croise les doigts, faites-moi un gros score pour cette formidable chanson.

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0: Vous êtes trop fort. Zéro triche, 93% encore. Brest, mieux sec.
1: Yes!
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0: Bon, après, c'est une grande chanson. Hein. Allez, on revient tout à l'heure avec Jean-Louis Aubert, justement, pour les vieilles charrues, il est 11h. Merci d'écouter RTL, les informations, c'est avec Thibaut. Oui, bonjour Thibaut.
3: Bonjour Eric, bonjour à tous. Un chiffre édifiant, 1000 décès de plus que la normale ont été recensés en France depuis mercredi. C'est un état des lieux provisoire que dresse Santé publique France et qui doit encore s'alourdir. Les plus de 65 ans sont particulièrement touchés. On apprend aussi que les décès à domicile sont en hausse de 40%. Une surmortalité mais qui n'est probablement pas comparable à la canicule de 2003 qui avait fait 15 000 morts. C'est ce qu'un indique la ministre de la Santé, Stéphanie Rist. Et même si l'épisode chaleur n'est pas terminé, la France retrouve aujourd'hui des températures plus respirables. Deux départements seulement sont en vigilance rouge, le Haut-Rhin et le Bas-Rhin. Les orages, ils ont été violents. Hier, ils le seront moins aujourd'hui, avec tout de même une ligne orageuse assez forte. Du sud-ouest au nord-est, 14 départements en vigilance orange. Le temps sera plus ensoleillé sur le quart sud-est, nuageux, parfois pluvieux sur le nord, la Bretagne, la Normandie et la façade atlantique. Les températures, 22 degrés à Quimper et Cherbourg, 28 à Bordeaux et à Laval, 30 degrés à Paris et à Nice et à Toulouse, 34 degrés à Nancy et à Perpignan, 36 à Lyon et jusqu'à 37 degrés à Montélimar. Alors, quelle solution face à la canicule? Comment faut-il réagir? Que propose le RN? Ce sera au programme du grand jury RTL Public Sénat, Le Figaro M6. Sébastien Chenu, député du Nord, vice-président de l'Assemblée nationale et du Rassemblement national, répondra aux questions d'Olivier Bost. L'actualité à l'international, Téhéran se dit déterminé à défendre sa souveraineté. Réaction iranienne après des frappes américaines cette nuit en Iran. En guise de représailles, les gardiens de la révolution ont frappé le Koweït et Bahreïn ce matin. Et toujours en Moyen-Orient, Israël a mené une nouvelle frappe au sud Liban au surlendemain de la signature par les deux pays d'un accord cadre qui prévoit une paix durable. Le football, la Coupe du Monde. La phase de poule s'est achevée avec la qualification de l'Algérie, de la République démocratique du Congo, de l'Autriche et de la Croatie. La phase à élimination directe, les 16e de finale, ça commence dès ce soir avec l'Afrique du Sud qui affronte le Canada. À suivre à 21h sur M6 et dans RTL Coupe du Monde dès 20h, RTL Foot jusqu'à minuit avec Eric Silvestro. Il y a un autre rendez-vous que vous pouvez déjà noter, c'est le prochain match des Bleus face à la Suède, mardi soir à 23h sur M6 et sur la radio digitale RTL Sport. Le rugby et le Stade toulousain qui restent au sommet du top 14. C'était hier soir, les Rouges et Noirs ont remporté la finale 28 à 20 au Stade de France face à Montpellier. Ça fait 4 sacres consécutifs pour Toulouse. Et puis en Formule 1, le Grand Prix d'Autriche est à 15h. George Russell et Mercedes partiront en pole position juste devant les Ferrari de Charles Leclerc et Lewis Hamilton. Les courses est avec vous, Dominique Cordier, bonjour.
4: Bonjour, direction Saint-Cloud cet après-midi pour le Quintet. Plus que 15 partantes dans celui-ci. Le numéro 4, Shriara, vient d'être déclaré non partant. Nous sommes sur 2400 mètres avec des purs sangs âgés de 4 ans et plus. Une épreuve assez ouverte qui devrait toutefois revenir à mon favori, le numéro 1, Quiet King. C'est un bon engagement. On le retient devant le 5, Most Glamourous. Le 16, Baby Artwood. Attention à ce Baby Artwood, c'est l'outsider de RTL. Le 3, Dalakir. Le 11, Wimagaté. Le 8, Talgat, et enfin le 7, Marina Leda. Le 1, le 5, le 16, le 3, le 11, le 8 et le 7. Le 16 est l'outsider de RTL. Départ de la course, 15h20.
3: Merci Dominique Cordier. 11h04 sur RTL, stop ou encore la suite avec vous Eric Jean-Jean.
0: Merci beaucoup Thibaut, à tout à l'heure, à midi, juste avant le grand jury. Cet après-midi d'ailleurs, vous avez aussi rendez-vous avec Bruno Guillon, qui reçoit Michel Denisot. Ce sera à partir de 14h30. Mais pour l'instant, retour aux vieilles charrues.
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0: Si vous n'étiez pas là avant Thibaut, il s'est passé des trucs incroyables. On a écouté les Beatles et là, on était dans un stop ou encore consacré aux invités des Vieilles Charrues. Donc les Vieilles Charrues, c'est un festival dont RTL est très fier d'être partenaire du 16 au 19 juillet prochain. Le jeudi 16, il y aura Eliona, Gims, Katy Perry qu'on écoutait tout à l'heure. Vendredi, il y aura Louisa, Jean-Louis Aubert, Nick Cave ou encore Val des Moziman pour ceux qui connaissent. Samedi, Aya Nakamura, Cassius, Mika ou encore dimanche, Miossec qu'on a écouté juste avant les infos, Suzanne, Feu Chatterton, Vanessa Paradis ou Orelsan. Alors, j'avais proposé Katy Perry en 1, on a fait 90% d'encore. Orelsan en 2, on a fait 83% d'encore. Et je devais passer en 3 Jean-Louis Aubert, mais j'avais pas le temps de passer la chanson en intégralité. Et ça aurait été dommage. Donc j'ai proposé une chanson plus courte, Miossec, 6 fois, hein, je crois, au Vieilles Charrues. C'est un peu le local de l'étape, mais cette chanson était formidable. Brest, en prenant le risque de ne pas faire 90% d'encore. Et on a fait 93% d'accord parce que vous êtes formidable et parce que c'est aussi une grande chanson, faut pas déconner. Donc voici maintenant Jean-Louis Aubert. Faites-moi un énorme score pour Jean-Louis Aubert qui sera sur la scène des Charrues le 17 juillet prochain. La chanson s'est tirée de son premier album Plâtre et Ciment qui s'appelle comme ça parce qu'il était en pleine reconstruction. C'est le moment où Téléphone vient de se séparer. Et lui, il avait des chansons qui étaient écrites pour Téléphone, mais ses copains en voulaient plus. Donc il décide de créer Aubert & Co. Co, K.O. pour Colin K. Et cet album Plâtre et Ciment dans lequel il y a Juste une illusion qu'il joue évidemment sur scène. C'est la dernière partie de cette tournée qui avait été triomphale en 2025 et qu'il avait reprise justement pour jouer au Vieilles Charrues, Jean-Louis Aubert.

0: juste une illusion, 94% encore. Ouais, normal pour Jean-Louis. Ah, je suis content d'avoir pu passer cette chanson. Bon, les vieilles charrues, vous le savez, c'est avec RTL, c'est du 16 au 19 juillet. On y sera, on s'y croisera. Enfin bon, il y a quand même 250 000 personnes hein, qui vont venir, mais c'est absolument incroyable. Il faut les faire une fois dans sa vie. Non mais vraiment, quand vous êtes sur la scène, sur la grande scène des vieilles charrues, il y a deux grandes scènes qui sont quasiment face, enfin un petit peu sur le côté. Vous avez l'impression qu'il y a du monde jusqu'au bout du monde. C'est une vallée qui est bizarrement foutue. Voilà, ça fait partie des endroits que je préfère au monde. Bon, évidemment, j'ai reçu des images de Jean-Louis Aubert quand il était à ma foire de Châlons-en-Champagne aussi. Je vous embrasse et je vous aime. Vous inquiétez pas. Hein, je vous trompe pas avec les vieilles charrues, mais c'est vrai que ce sera septembre pour Châlons. Là, cet été, avec RTL, on sera dans le Finistère à Carré pour les vieilles charrues. Qu'on quitte pour retrouver maintenant un chanteur que j'ai pas passé à la radio depuis très très très longtemps et vous m'avez beaucoup réclamé, lui. François Fellman arrive dans ce topo encore sur RTL.
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0: Avec François Fellman, qui est un garçon passionnant. Il a 4-5 ans quand il écoute un jour la lettre à Élise de Beethoven. Et il arrive à la rejouer à l'oreille. Alors il commence à faire de la musique. Son truc, c'était plutôt la musique qui groove, le funk, etc. À 14 ans, il crée son premier groupe. Il aime jouer du James Brown, du George Benson. À 19 ans, il sort un premier 45 tours. Et honnêtement, il va mettre un peu de temps avant que ça explose. Mais quand ça va exploser, ça va être absolument incroyable. Alors, il a écrit plein de chansons pour sa maman et c'est avec l'une d'entre elles qu'on va commencer, qui s'appelle « C'est toi qui m'as fait ». C'est son deuxième album, Présence en 1989. Écoutez, c'est une jolie chanson. Il me faut 50% d'encore si vous en voulez une deuxième.

100% encore pour François Feldman avec C'est toi qui m'as fait. Je vous propose une deuxième chanson maintenant. Alors ça, c'est vraiment la chanson qui fait qu'on découvre François Feldman. On est en 87. Quand il la sort, c'est un peu sa dernière chance. Ça fait quasiment une dizaine d'années qu'il a sorti quelques 45 tours sans vraiment avoir eu du succès. Il a un peu passé à la radio, mais voilà qu'arrive Rien que pour toi. Et là, c'est le top 50. Je compte sur vous, il me faut 75% encore si vous en voulez une troisième.

0: 86% d'encore pour Rien que pour toi. C'est l'album Vivre, Vivre, le premier de François Feldman en 1987. Ça veut dire qu'on va continuer, mais attention, si vous en voulez une quatrième, on va faire 90% d'encore pour Les Valses de Vienne.
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0: Alors ça, c'est le deuxième album qui s'appelle Une Présence. Et c'est la première fois que François va devenir numéro 1 du top 50. Avec cette chanson-là. Allez, on revient.
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0: Avec François Feldman et cette troisième chanson, il faut 90% d'encore pour une quatrième. On vote sur l'application RTL ou sur RTL.fr. Ce matin, je vous offre des compiles One des Beatles. Voici Les Valses de Vienne.

0: 95%.
1: Pour les valses de Vienne, très bien. Il va y avoir une quatrième qui sera la dernière d'ailleurs, parce qu'on n'a pas fait assez pour en avoir une cinquième tout à l'heure. Mais cette chanson, elle est tubesque aussi. Hein. C'est toujours le deuxième album de François Feldman. C'est Joue pas, en duo avec Jamis Jamison. Et on avait eu François Feldman au téléphone, je sais plus, il y a 2-3 ans. Et il m'avait raconté l'histoire géniale de cette aventure. En fait, il propose, il savait que pour cette chanson, il fallait une femme. Et donc, il propose à Carole Fredericks, qui lui dit, ah, je suis désolé, je peux pas, je vais faire un petit truc, je peux pas t'en parler, mais je vais faire un petit truc, donc je peux pas. Bon, le petit truc en question, c'était Frédéric Goldman Jones. Hein. Mais peut-être tu pourrais appeler ma copine, elle est choriste, elle est formidable, elle s'appelle Janis Jamison, et en effet, elle est choriste, et elle est formidable, et ensemble, ils vont faire ça. Boum. Alors, si on fait 100% encore, je vous en mets une cinquième. Sinon, on passera à Kate Bush. Voici François Feldman, joue pas avec Janis Jamison.

0: joue pas. On est à 80, combien, Perrine?
1: On est à 96.
0: 96%. Donc, c'est pas assez, hein. Il fallait 100% pour une cinquième. En tout cas, beau parcours. On précise d'ailleurs bonjour, cher Bernard de Bosson, qui est un type des plus importants que la musique ait connu en France. C'est lui, hein, qui a découvert Véronique Sanson et plein d'autres, qui m'envoie un petit message. Fidèle auditeur, mon ami Eric, je t'embrasse très fort. Les textes de François étaient souvent écrits par Jean-Marie Moreau. C'est vrai. Donc voilà, Jean-Marie Moreau, c'est joue pas. Et on va se quitter là-dessus. Je propose maintenant, est-ce qu'on a de la pub ou on n'a pas de la pub? On n'a pas de la pub, c'est génial. On n'a plus de pub jusqu'à midi. Donc on va écouter Kate Bush, juste le temps d'une petite virgule.
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0: Kate Bush, c'est, je sais pas comment vous dire ça, c'est une des personnes les plus intéressantes de la pop anglaise. Elle grandit dans une ferme, papa médecin, maman infirmière, ex-danseuse de folk irlandais. Elle commence le piano à 11 ans, 13 ans, elle écrit sa première chanson et 100 autres derrière. Et son frère travaille dans un label et il envoie des démos de sa petite sœur à des contacts, parmi lesquels son copain David Gilmour de Pink Floyd. Et Gilmour, il entend la petite et dit « Waouh !» Il se passe un truc, c'est même lui qui va produire son premier album The Kick Inside, qui sort en 1978. 10 albums studio. Elle est dans 1000 records parce qu'elle est l'une des artistes les plus respectées et les plus influentes originaire d'Angleterre. Kate Bush, je vous la propose avec 1, 2, 3, 4, 5 chansons. C'est vous qui allez décider. On va commencer par Army Dreamers, les rêveurs de l'armée. Alors c'est une chanson assez engagée qui parle d'une maman qui a perdu son fils à la guerre. Il avait rejoint l'armée sachant pas trop quoi faire de sa vie. Une chanson contestataire évidemment, anti-guerre. Et cette chanson, on la retrouve en 1980 dans l'album Never Forever. Elle est peut-être un peu moins connue que les autres que j'ai derrière, mais c'est fait exprès. Il me faut 50% d'encore, s'il vous plaît.

Ah, ça me fait plaisir que ça vous plaise autant. 94% encore. Alors en anglais c'est plus joli à dire, mais en français la traduction c'est qu'on la surnomme la sorcière du son. Mais c'est vrai qu'elle est un peu magicienne avec les sons, et notamment elle a été une des premières à utiliser ces synthétiseurs qu'on appelle les Fairlight, qui ont été beaucoup utilisés par Stevie Wonder, dans lequel, hein, c'est vraiment tout début des années 80, on enregistrait des sons et on faisait on les mettait dans des claviers. Donc là par exemple sur la chanson qui vient, vous allez entendre, il y a de la vaisselle cassée à la fin, c'est enregistré avec son Fairlight, et la chanson en question c'est un énorme tube de 1980 qui s'appelle Babouchka. Babouchka, c'est quoi? C'est l'histoire d'une femme jalouse qui essaye de tester son mari. Et donc, elle lui envoie des lettres parfumées, elle signe Babouchka, elle lui organise un rendez-vous déguisé au cours desquels le type en question, qui est vraiment un peu neuneux, mais ne sait pas que c'est sa femme qui est sous un costume. Et le but de cette chanson, c'est justement de pointer du doigt que de temps en temps, faut arrêter les conneries, il faut pas bêtement gâcher des relations qui marchent bien en étant suspicieux. Babouchka, vous allez voir, ça finit par une espèce de vaisselle cassée qui est faite justement avec ce synthétiseur Fairlight dont je vous parlais. Il me faut 75% encore pour cette grande chanson de Kate Bush sur RTL.

avec le petit écho derrière, 95% encore. Bah ouais, c'est ça, les grandes stars qui ou les grands artistes en tout cas qui adorent faire des essais comme ça. D'ailleurs, le Fairlight, c'était l'un des instruments favoris de Daniel Balavoine sur tous les cris, les SOS, les bruits de train que vous entendez, c'est avec ce même synthé. Alors toujours avec Kate Bush, puisqu'on a fait 95% d'encore, je vous propose, alors là, pour le coup, cette chanson a été remise au goût du jour par la saison 4 de la série Stranger Things sur Netflix. C'est devenu la chanson la plus chasamée pendant cette période. Elle est le lien entre le personnage de Max, une petite rousse frisée trop mignonne, mais qui pourrait se perdre dans le monde d'en dessous, et le vrai monde. Cette chanson s'appelle Running Up That Hill, et c'est l'histoire d'un couple fusionnel, et chacun veut prendre la place de l'autre de manière à mieux comprendre, c'est-à-dire carrément rentrer dans le corps de son amoureuse pour comprendre ce qu'elle ressent quand ils font l'amour, etc. Au début, ça s'appelait Deal with God, et puis finalement, ils ont décidé de l'appeler Monter sur cette montagne pour faire un deal avec Dieu. J'échange le corps de mon amoureuse pour mieux comprendre comment elle vit. Bref, c'est une grande chanson d'amour, et il va nous falloir 90% d'encore, si vous en voulez une de plus.

Ça a été chaud, j'ai cru qu'on passerait pas. On finit à 91% encore pour Running Up That Hill. Donc il va y avoir une quatrième, et ce sera donc la dernière, sauf si on fait 100%, de Kate Bush. Et ça, c'est son premier album, 1978. Et c'est une chanson qu'elle a écrite en une nuit, juste après avoir vu l'adaptation télévisée de la série Les Hauts de Hurlevent. Et Les Hauts de Hurlevent, en anglais, ça se dit Wuthering Hate, qui est le nom de la chanson. Et dans cette chanson, Kate Bush, elle se met dans la peau de la fille Cathy. Elle désirait quelqu'un au point de finir par le détester, parce que je sais pas si vous avez déjà lu ou vu Les Hauts de Hurlevent, c'est l'histoire de Hatcliffe, un enfant qui est recueilli par une famille qui vit avec d'autres enfants, et la fille Cathy se lie d'amour avec lui, tandis que lui devient l'ennemi mortel de son frère, donc ça devient une histoire absolument compliquée, un peu très Roméo et Juliette, West Side Story. Bref, c'est une belle histoire, et c'est une belle chanson. C'est 100% d'encore, sinon on passera à autre chose.

0: Wuthering Heights. 93% encore, on va lui dire au revoir. Elle a une particularité, Kate Bush, elle a fait une seule tournée dans sa vie. Elle a fait une seule tournée, c'était... je crois en 1979, Tour of Life. Alors c'était de la magie, de la danse, machin, etc. C'était vachement bien. Et ensuite elle a refusé parce que pour elle c'était trop compliqué à installer. Et puis je crois qu'elle aimait pas trop ça. Alors en 2014 elle a donné 22 concerts au Hammersmith Apollo de Londres, qui s'appelait Before the Dawn. Mais c'est une série de concerts au même endroit. C'est pas la même chose que de faire une tournée. Donc voilà, c'est un personnage étonnant et passionnant, Kate Bush, qu'on va quitter le temps d'un petit générique, et puis on va écouter une dernière chanson. On n'aura pas le temps de repartir sur un nouveau stop encore, mais je voulais rendre hommage à quelqu'un qui nous a quitté. On a appris sa disparition en début de semaine.
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0: Juste avant ça, bravo Elodie de Saône-et-Loire, Manuel dans le Rhône, Thierry du Pas-de-Calais, Marie dans le Finistère et Myriam dans le Nord. Vous avez tous gagné cette fameuse compilation One, la compilation des numéros 1 des Beatles. Juste avant de se quitter, on a appris la disparition en début de semaine de Gesh Paty. Alors Gesh Paty, c'est un tube, c'est d'ailleurs la chanson qu'on va écouter, c'est Étienne, mais c'est surtout bien plus que cela, elle nous a quitté. Alors, on dit des suites d'une longue maladie, on n'a pas plus de précision que ça, puis en fait c'est pas ça qui est important. Elle traînait quelque chose depuis longtemps, mais c'est surtout quelqu'un qui a été super importante, c'est-à-dire que victoire de la musique, révélation féminine, en effet, elle a marqué la pop des années 80, mais c'était une danseuse, c'était une chorégraphe, puis c'était vraiment un personnage à part. Alors pour lui rendre hommage, je voudrais qu'on termine l'émission avec ce qui a été son énorme tube, en l'occurrence le fameux Étienne.

0: Voilà, c'était important d'en parler aujourd'hui. Elle a marqué toute une époque. C'était un personnage hors norme dans la chanson. On va se quitter. Ah, j'ai oublié de vous en parler. On se retrouve toute la semaine entre midi et midi 30 pour vous faire vivre les tubes de l'été. Alors, on va commencer par les années 60 lundi, mardi, 70, 80, etc., etc. Ça va être très, très sympa. Ce sera entre midi et midi et demi et ce sera en direct. Et puis, le tarif de l'été au retour de Bonus Track, ce sera 20h, 21h, mais j'aurai l'occasion de vous en reparler. Ciao à tous. Vous avez sur RTL rendez-vous avec le grand jury dans une minute. Dis-moi une minute, le point sur l'actualité avec Thibaut Huch.
1: Bonjour Eric, bonjour à tous. Un chiffre édifiant, 1000 décès de plus que la normale ont été recensés en France depuis mercredi. C'est un état des lieux provisoire que dresse Santé publique France et qui doit encore s'alourdir. Les plus de 65 ans sont particulièrement touchés. La France qui retrouve aujourd'hui des températures plus respirables, 2 départements seulement sont en vigilance rouge, le Haut-Rhin et le Bas-Rhin. Les températures 22 degrés à Quimper et à Cherbourg, 28 degrés à Bordeaux. 30 degrés à Paris et à Nice, 36 à Lyon et jusqu'à 37 à Montélimar. Le football, la Coupe du Monde, la phase de poule s'est achevée. La phase à élimination directe, les 16e de finale, ça commence dès ce soir. L'Afrique du Sud affronte le Canada, un match à suivre sur M6 et RTL. Il est midi sur RTL tout de suite, c'est le grand jury RTL Public Sénat, Le Figaro M6. 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
3: Bonjour à tous, bienvenue dans ce grand jury. Nous sommes en direct sur RTL et en direct sur Public Sénat. Bonjour Sébastien Chenu.
4: Bonjour monsieur.
3: Vous êtes vice-président du Rassemblement National, député du Nord et vice-président de l'Assemblée Nationale. Le Rassemblement National s'adapte au réchauffement climatique. Après une semaine de fournaise, un plan à 20 milliards, 30 milliards, 40 milliards ou même plus pour préparer le pays à se climatiser. Le RN qui s'intéresse aux bouleversements écologiques. S'agit-il du retournement politique le plus spectaculaire de cette campagne de 2027? Autre sujet sur lequel ça bouge, les retraites. Jordan Bardella veut une nouvelle réforme. Marine Le Pen reste sur ses fondamentaux. Est-ce la justice le 7 juillet avec sa décision qui fixera le programme pour la campagne présidentielle? Bienvenue dans ce grand jury, Sébastien Chenu. À mes côtés pour vous interroger ce dimanche, Claire Conruite pour Le Figaro. Bonjour, et Steve Jourdain. Bonjour. Bonjour, de monsieur. Public Sénat. Dans ce grand jury, Sébastien Chenu, nous aurons aussi notre séquence Question Express.
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3: Nous avons donc des écoles qui ferment, des salariés qui stoppent le travail, des trains et des centrales nucléaires à l'arrêt, des logements invivables et très probablement un bilan humain très lourd. C'est le résultat de quoi, Sébastien Chenu? Nous n'avons pas écouté suffisamment les scientifiques.
4: C'est le résultat de deux choses. D'abord, c'est une, ce sont des causes qui n'ont pas été traitées. Les causes de ce réchauffement climatique et notamment ce qu'on appelle la mondialisation heureuse, c'est-à-dire l'ensemble des échanges internationaux de produits, d'exportation, d'importation, ont des conséquences. Et puis c'est, en ce qui concerne les conséquences, une impréparation que ce gouvernement et les précédents probablement n'ont pas su mettre en œuvre. Et la conjonction, l'accumulation des deux, l'addition des deux, eh bien fait que la canicule aujourd'hui tue en nombre. Les chiffres sont assez alarmants. La canicule fait baisser la productivité aussi de notre pays. On est à moins 0,3% de PIB, alors que, voyez-vous, je regardais les chiffres, en Allemagne, on est à moins 0,1% de PIB, c'est-à-dire qu'en réalité, notre pays est moins bien préparé sanitairement, il est moins bien préparé économiquement, et nous en subissons les conséquences. Et puis il y a aussi une idéologie anti-clim, mais je sais qu'on va parler de la climatisation, mais qui a été fortement portée par les gouvernants. Je regardais par exemple, de droite ou de gauche d'ailleurs, Madame Pécresse, elle a exclu dans son plan de rénovation des lycées la climatisation. Madame Borne, elle avait exclu dans le fond vert la climatisation, c'est-à-dire qu'en fait, tous ces gens qui nous dirigent, qui sont soi-disant les plus intelligents, les plus diplômés, les plus capés depuis des années, eh bien passent à côté de solutions pragmatiques par idéologie.
5: On va reparler de la clim, mais simplement on a l'impression que cette canicule marque un virage écolo de votre parti.
4: D'abord, ils servent à quoi les écolos? Puisque vous parlez du virage écolo, à quoi ils ont servi les écologistes depuis 30 ou 40 ans dans notre pays, à part raconter des conneries, demander le droit à la paresse,
5: alerter
4: sur le réchauffement climatique. Et on en est là? Non mais sincèrement, à part le droit à la paresse, le burkini et les autres délires grenoblois des élus écologistes, ils n'ont servi à rien.
6: Mais au-delà, au-delà de la formation politique en tant que telle que sont les Verts, est-ce que du point de vue idéologique, le Rassemblement National va commencer à penser ce sujet qui franchement n'a pas été au cœur de son projet
4: Je vais vous dire, oui, bien sûr que nous n'avons pas commencé à le penser, nous y avons réfléchi, mais je dois dire que ceux qui se sont gouvernés aux responsabilités, puisqu'ils adorent ce mot, ont beaucoup failli. Madame Barbu, la ministre de l'écologie que les Français découvrent. On préférait ne même pas la découvrir, tant elle a été absente, tant elle a manqué à incarner ce combat politique qui, soi-disant, était prioritaire. Je rappelle ça aussi que, comme tout dans ce gouvernement, tout est prioritaire, mais à la fin, rien ne l'est plus. Madame Barbu nous a fait des grandes tirades pour dire qu'elle était contre la climatisation. Donc, non seulement elle incarne pas un combat pour
5: elle dit pas exactement
4: développement durable...
5: Mais vous demandez aujourd'hui sa démission?
4: Mais c'est pas que je demande sa démission, elle a rien à faire là, Madame Barbu. Visiblement, elle n'est pas sa place ici. Elle ne comprend pas les enjeux. Elle fait des procès d'intention à ceux qui défendent la climatisation. On ne l'a jamais vue à l'Assemblée nationale répondre à des questions de parlementaires. Elle ne rend pas les comptes. En réalité, elle n'aurait jamais dû se trouver là. Je reviens sur, en revanche, votre question, si vous me le permettez. Nous n'avons pas découvert les problématiques écologiques, puisque notre philosophie, elle est portée par une philosophie qui est le localisme, qui est le fait que les échanges internationaux doivent être le plus réduits possible pour permettre de produire au plus près des endroits où l'on consomme. Ça, on peut pas nous en faire le procès. On nous a beaucoup moqué là-dessus.
6: Et en même temps, on a aussi entendu Marine Le Pen dire que le GIEC a toujours été alarmiste, voire trop alarmiste. Donc c'est pour ça qu'on vous pose la question.
4: La France représente 1% des émissions de gaz. En fait, la France, elle importe son empreinte carbone. Et Marine Le Pen, lorsque, et on peut d'ailleurs avoir un débat en ce qui concerne les propos du GIEC, mais elle ne remet pas en cause l'analyse des causes du GIEC. On n'en met pas en cause cette analyse. En revanche, on considère qu'effectivement, sur les pistes de sortie, par exemple, développer l'éolien, etc., enfin, être contre la clim, mais je vois que le GIEC a beaucoup évolué aussi, puisqu'il y a maintenant un débat. Je crois que c'est un des scientifiques, c'est François Degem, je voudrais pas abîmer son nom de famille, qui est un des responsables des groupes de travail du GIEC, qui dit aujourd'hui, moi je suis favorable à la climatisation, et les débats du GIEC sur la climatisation, ils sont, je reprends ses propos, enquistés. Ils ont 10 ou 15 ans de retard et ça évolue. Donc vous voyez, ça évolue partout. En réalité, nous, sur l'aspect scientifique, on est d'accord avec les analyses du GIEC. Sur les solutions, les pistes, nous avons les nôtres. Elles sont pragmatiques et je crois que c'est plutôt aujourd'hui le GIEC qui est en train de nous rejoindre.
5: Vous dites, qu'on soit bien clair, vous dites sans activité humaine, on n'aurait pas connu une telle canicule aujourd'hui. Est-ce que vous pouvez reprendre ces mots?
4: Sans activité humaine, on n'aurait pas connu une telle... je pense que la part de l'humain, effectivement, dans l'activité, notamment les grands échanges dont je vous parlais, a des conséquences très claires en matière de dérèglement climatique. C'est une réalité. Sans activité humaine, on ne peut pas vivre. Donc, en réalité, effectivement, la part de l'action, de l'activité économique, principalement des humains, mais pas des Français, je le rappelle, je le redis, la France, c'est 1% de la responsabilité, finalement, mondiale du dérèglement climatique.
3: Ce que vous êtes en train de dire, c'est qu'il est urgent de climatiser le pays. En revanche, lutter contre nos propres émissions de gaz à effet de serre n'est pas une priorité.
4: Non, je pense que c'est une priorité. Mais ce que je veux dire, c'est qu'il ne faut pas faire culpabiliser les Français en leur disant matin, midi et soir, vous êtes des mauvais élèves, culpabiliser avec des solutions d'écologie punitive. La France est plutôt un bon élève en la matière, et je pense qu'il faut avoir les yeux, j'allais dire, en face des orbites, en face des trous, et se dire qu'effectivement, il y a une problématique, il faut la traiter de façon pragmatique, pas de façon punitive, pas de façon idéologique. Arrêter aussi avec les délires des agences qui utilisent l'argent des Français pour vous dire combien de temps vous devez porter votre culotte et combien de jours vous devez la laver, au bout de combien de jours vous devez la laver. Ça, c'est ce que des agences comme l'ADEME font avec l'argent des Français. Je pense qu'il faut atterrir, regarder quelles sont les solutions les plus objectives, les plus efficaces, et puis mettre les moyens en face. Je note juste qu'un de nos députés, Aurélien Dutremble, député de Saône-et-Loire, a déposé, il y a déjà quelques temps, il n'a pas fait le mois dernier, une question écrite pour qu'on recense tous les endroits en France, les endroits publics où il y avait des îlots de fraîcheur, pas d'îlots de fraîcheur, la nécessité effectivement de climatiser. Donc vous voyez, ça fait déjà aussi quelques temps. Et puis
3: Sébastien Chenu, vous nous expliquez depuis le début de l'émission que rien n'a été fait depuis 30 ou 40 ans, que c'est à cause en partie des écologistes.
4: C'est pas exactement ce que j'ai dit. J'ai dit qu'il y avait des logiques qui avaient des conséquences et que ces logiques de mondialisation, d'échanges internationaux totalement aboutis,
3: d'importation, il y a aussi une faillite politique importante, ce que vous décriviez.
4: Bien sûr, et que de l'autre côté, vous aviez des gouvernants qui, je me souviens de Jean-François Mattei, il y a 20 ans, ministre de la Santé, qui déplorait un certain nombre de choses. On a l'impression, un peu comme pour le Covid, qu'en fait, on découvre le problème au moment où il a...
3: Est-ce que vous le découvrez pas, ne serait-ce que vous parliez d'un député à l'instant, quand on reprend les propos de vos collègues à l'Assemblée? Et qui ne sont pas des propos nécessairement très très anciens. Le GIEC est une catastrophe pour le moral déjà très bas des Français, des propagandistes qui ont un côté effrayant, le GIEC qui a tendance à exagérer, etc. etc. J'en ai encore une petite collection. Est-ce que vous pouvez dire aujourd'hui que le Rassemblement National n'a pas changé d'avis sur le sujet et ne revoit pas finalement sa vision des choses?
4: Non, en tout cas notre philosophie, celle qu'on porte depuis longtemps, elle est toujours la même. On a considéré qu'elle faisait beaucoup de dégâts, que la désindustrialisation du pays, le fait d'aller produire très loin pour revendre ici, ça faisait des dégâts sociaux, des dégâts économiques, ça fait aussi des dégâts climatiques. Il y a bien entendu aussi des gens qui, chez les scientifiques, ont fait de ceci des combats politiques. Moi, ce que je regrette, c'est que souvent, les solutions qu'ils ont proposées, au-delà des analyses, n'ont pas été à la hauteur des enjeux.
3: Pour vous, le GIEC est politique ?
4: Au politique, avec un, si on peut mettre un P majuscule dans le sens où il fait de la politique, que oui, il n'est pas partisan, il n'est pas politicien, mais en revanche, oui, il fait de la politique en ce sens où il propose des solutions politiques avec lesquelles on a le droit d'être en désaccord, puisqu'encore une fois, même au sein du GIEC, il y a des désaccords. On a quand même le droit de pouvoir être en désaccord avec des solutions, avec des préconisations. Bon, il y a probablement des choses très intéressantes d'ailleurs.
5: Précisément, Sébastien Chenu, sur les solutions, dans votre dernier contre-budget, vous proposiez des coupes budgétaires dans les politiques climatiques. Fin des certificats d'énergie, suppression de l'ADEME dont vous parliez, et de son budget. Est-ce que vous allez revoir tout ça? Est-ce que vous allez revoir ces chiffrages?
4: Non, ça c'est important. Je vous ai parlé de l'ADEME et de façon, je vous ai expliqué que de façon un peu caricaturale, l'ADEME menait des campagnes avec l'argent des Français qui avait très peu.
3: Elle finance beaucoup de rénovation de bâtiments.
4: L'Office français de la biodiversité, c'est pareil. Non, mais je veux dire toutes ces agences. Vous savez, je lisais les propos de l'économiste Marc Toiti avant de vous rencontrer et qui disait qu'il y a une foultitude d'agences dans le pays qui permettraient d'économiser si elles étaient rationalisées. Regroupés pour certaines fermées jusqu'à 150 milliards d'euros par an.
5: Tout ça, ça sert à rien. Toutes ces agences ne servent à rien.
4: Je pense qu'il y a beaucoup d'agences qui ne servent à rien. Certaines servent à caser des copains. J'avais déjà fait, je crois même ici, la liste d'un certain nombre de personnalités politiques proches du pouvoir qui ont été recasées dans des agences. Certaines, effectivement, utilisent l'argent des Français pour d'autres choses. Certaines sont pilotées politiquement.
3: Oui, c'est d'accord, mais
4: l'Office français de la biodiversité, ça servait à recaser une élue écologiste de Paris, d'ailleurs.
3: Mais d'accord, vous dites 150
4: milliards d'euros. Milliards d'euros, c'est
3: oui, mais comme s'ils étaient tous totalement inutiles. Mais vous vouliez faire, par exemple, 10 milliards d'économies dans la rénovation énergétique. Ça, c'est dans votre dernier contre-budget.
4: Oui, parce que
3: 10 milliards sera bien une conséquence. C'est des bâtiments qu'on ne va pas rénover.
4: Non, c'est pas exactement ça. Nous avons un plan, mais je peux vous détailler sur effectivement la climatisation. Mais moi, on a pris quelque chose d'assez simple, qui est le rapport Pisani, qui dit si on veut rénover, climatiser, rendre plus efficient un certain nombre de bâtiments publics, il faut consacrer 20 milliards d'euros par an. Commençons par les bâtiments qui hébergent des gens les plus fragiles. Les EHPAD, les écoles, pour faire simple, c'est 10 milliards d'euros par an. Et puis ensuite, on a le reste des bâtiments publics, c'est 10 milliards d'euros par an. Donc on a 20 milliards d'euros sur 10 ans, en réalité. Donc ces 20 milliards d'euros, il faut évidemment trouver une source de financement. Nous, on a considéré que puisque c'était des bâtiments publics, on a regardé ça, ce sera présenté mardi par Jean-Philippe Tanguy à l'Assemblée nationale, avec des prêts à taux zéro qui sont contractés par l'État à la Caisse des dépôts, eh bien, on peut engager cette rénovation des bâtiments publics. Vous avez les particuliers. de l'autre côté.
3: Donc rénover l'intégralité des bâtiments publics, vous le chiffrez à 20 milliards.
4: 20 milliards d'euros, c'est le rapport Pisani. Ça, c'est, on a pris le rapport Pisani. Et puis après, vous avez les particuliers. Et là encore, vous avez 20 milliards d'euros à consacrer aux particuliers. Là encore, Jean-Philippe le...
5: Ça, c'est le plan clim, les 20 milliards pour les particuliers.
4: Oui, oui. Jean-Philippe le présentera. Oui, absolument. Là aussi, l'État rembourserait les intérêts et les Français rembourseraient le capital. Donc là, c'est un plan aussi qui va être présenté. Donc ça, vous avez déjà...
3: Ça veut dire que s'équiper en climatisation, alors les prix sont assez variables, mais c'est quand même quelques milliers d'euros pour un, pour un logement.
4: Je crois que Jean-Philippe a calculé à 20 euros par mois pendant 10 ans pour un ménage. En moyenne, c'est une moyenne, tout ça dépend évidemment. Mais je vais vous dire pourquoi il faut aller par là. Au-delà de l'efficience, au-delà du fait que ce soit probablement une urgence, au-delà de, que ce soit d'ailleurs une demande des Français, puisqu'un sondage est sorti disant, je crois que 80%, 8 Français sur 10 souhaitaient qu'on puisse climatiser. Si l'État ne prend pas ça en charge, s'il ne mène pas une politique en ce sens, alors les Français vont s'équiper eux-mêmes avec des mauvaises petites clim chinoises, vont se débrouiller en réalité. Donc il faut un plan, donc il faut une structuration de la climatisation dans notre pays si on veut éviter que chacun se débrouille dans son coin.
3: Comment on fait avec les règles d'urbanisme dans la plupart des villes où il y a des monuments historiques qui empêchent de mettre des climatisations en façade et ce genre de choses?
4: Regardez, je vous donne un exemple. Par exemple, à Nice, Éric Ciotti a enclenché dès son arrivée aux responsabilités un grand plan de climatisation qui va mettre un an à se développer, à se déployer dans toutes les écoles. Elles seront toutes climatisées en 2027, et il a pu évidemment adapter les règles de l'urbanisme. Je crois qu'à Carpentras, Hervé Lépineau a fait aussi tout un plan avec des îlots de rafraîchissement, etc. Vous savez, les élus sont des gens pragmatiques, savent faire lorsqu'on les aide, lorsqu'on les soutient, et lorsque l'État ne se met pas en tête de vouloir faire mal ce qu'un élu local peut faire mieux que lui, ou de ne pas vouloir faire alors qu'il y a une attente.
3: Est-ce qu'il y a une dimension politique et même sociale dans cette canicule? En clair, est-ce que vous redoutez que finalement les plus riches se payent la climatisation et que ceux qui ont moins de moyens crèvent littéralement de
4: vous avez raison, chez eux? Vous avez raison, parce que les passoires, les bouilloires thermiques, qui sont aussi souvent des passoires thermiques, ça marche dans les deux sens en réalité, bah, ce sont souvent les populations qui vivent dans des logements mal isolés, pas climatisés. Il y a beaucoup de Français qui vivent dans des logements pas climatisés, et bien qui en subissent les conséquences. Donc évidemment que c'est un impact social. Moi, je regrette que, par exemple, Jean-Luc Mélenchon ne soit pas favorable, sans quoi ça montre qu'il reste ce bourgeois déconnecté. Il n'est pas favorable à la climatisation. C'est les milieux populaires, évidemment, qui sont les premiers à trinquer.
3: Mais comment vous faites pour les locataires? Vous obligerez les propriétaires ou pas? Parce que vous ne voulez jamais une écologie qui soit punitive, c'est-à-dire d'obliger les gens.
4: Non, mais on peut passer des tas de conventions. La réalité, c'est que si on aide, si on fait des prêts à taux zéro, si on incite, évidemment, les propriétaires, pour pouvoir louer leurs biens, vont avoir tendance, évidemment, à aller vers la climatisation, parce que ça se louera bien mieux, bien plus facilement. Donc, évidemment,
3: la dernière contrainte
4: tout ça ne me semble pas être un
3: problème. La dernière contrainte qui devait, entre guillemets, inciter ou obliger les propriétaires à faire des travaux, notamment des travaux d'isolation, c'était avec les DPE, les diagnostics immobiliers, et vous étiez contre. Donc,
4: oui, mais parce que ça bloquait beaucoup le marché, c'est-à-dire qu'on a empêché de mettre sur le marché, à cause de ces diagnostics qui sont souvent d'ailleurs très mal ficelés, un certain nombre de logements, alors que la crise du logement est très importante dans notre pays. Donc, il faut desserrer les taux.
5: La politique, c'est faire des choix. Donc,
4: bien sûr, mais il faut desserrer les taux de la mise sur le marché, de la mise en location d'un certain nombre de logements, et inciter, aider, épauler les propriétaires à s'équiper en climatisation.
3: Sébastien Chenu, Marine Le Pen dit qu'elle croit au progrès et au génie humain pour trouver des solutions au changement climatique. Est-ce que vous avez des pistes pour se sauver du réchauffement climatique?
4: Nous l'avons bien dit, c'est un peu tout ce qui habite notre philosophie. Quand on dit qu'on importe 50% de notre empreinte carbone, alors il faut faire baisser les importations. Ça, c'est une politique à moyen terme. Vous avez des politiques à court terme, des politiques à moyen terme, des politiques à long terme. Et elles ont des résultats dans ces moyens.
3: Développons justement sur le localisme, c'est-à-dire de produire en France plutôt que d'avoir effectivement des marchandises
4: pas seulement
3: qui circulent. Ça veut dire que c'est autre chose, c'est-à-dire...
4: Non, mais par exemple, il faut permettre le stockage de l'eau. Voyez-vous, à partir du moment où on aidera, et ce sera voilà. Oui, mais voyez, ça se diffuse dans tous les sujets de la société. On a une loi agricole qui arrive bientôt au Sénat, qui arrive au Sénat, je crois, la semaine prochaine, dans laquelle il y a la problématique du stockage de l'eau. C'est un élément important.
3: Non, mais sur le localisme précisément, qui pour vous est une solution et qui doit donc réduire le bilan carbone de la France. Concrètement, c'est quoi? Ce sont des barrières douanières avec la Chine?
4: Non, mais c'est par exemple la priorité. Dans la commande publique, la priorité aux entreprises françaises et aux productions françaises.
3: D'accord, mais sur la grande consommation, c'est-à-dire ce qui représente tous les transports et tous les échanges avec la Chine.
4: Mais vous faites, le côté barrière douanière, bien sûr, on l'a déjà expliqué, bien sûr que ça fait partie du jeu. Mais ce sont des leviers, vous avez différents leviers qui doivent être activés. Moi, je vois qu'aujourd'hui, on est dans une espèce de monde dans lequel il n'y a aucune protection, il y a une désindustrialisation, il y a une absence de volonté politique, et à la fin, les Français se retrouvent dans ces situations.
3: Comment vous faites pour préserver le pouvoir d'achat? Parce que des barrières douanières, ça veut dire
4: On joue sur d'autres niveaux, voyez-vous. Nous, on pense qu'effectivement, sur les énergies, il faut faire baisser la TVA. Vous voyez, le pouvoir d'achat,
3: c'est pas totalement contradictoire la lutte contre le réchauffement climatique.
4: J'ai déjà entendu ça. Mais ce qu'il faut, c'est avoir une vision d'ensemble et des mesures pérennes.
5: Vous êtes toujours contre l'éolien, moratoire sur les éoliennes?
4: Oui, on a vu d'ailleurs que l'éolien tournait beaucoup moins ces derniers temps, qu'il coûtait très cher, qu'il est très subventionné. Donc nous, on considère que comme c'est une énergie intermittente, par conséquent, elle coûte cher, elle n'est pas efficiente.
3: Donnez-nous quand même sur l'idée de baisser les taxes sur tout ce qui est énergie carbone, l'essence, le pétrole, le gasoil. Vous pouvez justifier ça au moment où il faut réduire ces émissions?
4: Notre énergie, elle est déjà très fortement décarbonée dans notre pays. On a une énergie qui est propre, qui est pilotable,
3: pas sur les transports.
4: Mais sur les transports, nous avons, parce que évidemment, le passage à l'électrique va prendre du temps. Donc tant qu'on n'est pas à l'électrique, il faudra s'adapter, mais prendre du temps, sinon on va aussi casser notre filière d'automobile dans le pays. Alors, il faut une politique qui soit pérenne et qui permette, justement, pour redonner du pouvoir d'achat aux Français, de faire baisser la TVA. Vous avez vu que les prix du pétrole ont baissé. Ça ne se répercute pas à la même vitesse que lorsqu'ils ont augmenté à la pompe à essence. Nous, on pense qu'il faut une vision d'ensemble et arrêter de faire des politiques qui soient... C'est un peu ça que je reproche, finalement, au gouvernement, parce que ça fait maintenant 10 ans qu'ils sont là. Ils n'ont pas de vision d'ensemble, c'est-à-dire que tant sur la climatisation, tant sur le pouvoir d'achat, tant sur ce qui permettrait, sur là aussi les hôpitaux, on pourrait parler, il y a beaucoup de lits fermés dans les hôpitaux, il y a très peu de soignants qui sont formés, tout ça, c'est des réponses au coup par coup, pas de courage politique, une instabilité gouvernementale, pas de majorité.
3: Vous vous dites cette vision-là, on l'a depuis longtemps.
4: Je crois qu'on a une vision qui est d'ensemble, qui est assez cohérente, oui, je pense que la vision que porte Marine Le Pen, elle est cohérente, elle est structurée, elle est articulée. Elle peut être contestée. Nous, on n'a pas de problème à débattre de nos choix politiques, mais je pense qu'elle a effectivement une cohérence d'ensemble.
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3: Alors, nous sommes à 10 jours de la décision de la Cour d'appel de Paris dans l'affaire des assistants parlementaires européens du Front National, devenu Rassemblement National. Est-ce que tout d'abord, vous savez, Sébastien Chenu, comment Marine Le Pen se prépare à la décision?
4: Mais Marine Le Pen, elle est sereine, elle est résiliente. C'est une femme dont chacun connaît la solidité, et c'est vrai que elle attend avec une certaine forme de confiance, parce que je crois qu'elle a à la fois confiance dans les institutions, mais aussi fait la preuve qu'elle n'avait pas cherché à commettre de délit. Et je pense qu'elle a en cela convaincu, et je l'espère en tous les cas, la Cour d'appel. Et donc, par conséquent, nous attendons cette décision.
3: Qu'est-ce qu'elle devra faire si elle ne peut pas se présenter? Elle devra scénariser quelque part le passage de témoin avec Jordan Bardella?
4: C'est déjà annoncé. Marine Le Pen n'est pas une femme qui se cache, qui fait mystère de la chose dont les choses pourraient se passer. Nous, si vous voyez, les autres ont 50 candidats par parti, autant vous dire qu'ils n'en ont pas un. Ils ne savent pas. Nous, les choses sont claires. On a toujours été transparents vis-à-vis des Français. Marine Le Pen se prépare à l'élection présidentielle. Jordan Bardella se prépare à devenir son premier ministre si les Français nous faisaient confiance. Si Marine Le Pen était empêchée par une décision de justice, c'est pas dans notre main. C'est pas nous qui avons la main. C'est la justice. Si la justice décide que la candidate du Rassemblement National ne peut pas être Marine Le Pen, Jordan Bardella prendra naturellement, parce qu'il est le plus aujourd'hui en capacité de le faire, le mieux préparé, prendra la suite.
3: Pour juste être clair sur le 7 juillet, et pour savoir comment il faudra quelque part lire la décision, est-ce qu'il faut que Marine Le Pen ne soit pas inéligible au moment de l'élection et qu'elle n'ait pas de peine de prison ferme ou de bracelet électronique?
4: Je crois que Marine Le Pen a indiqué elle-même qu'elle ne souhaitait pas faire une campagne électorale en étant empêchée dans ses mouvements de pouvoir rencontrer les Français.
3: Même si c'est assez bref. Parce que ça peut être 3 mois de...
4: Après, voyez-vous, il y a toujours une part d'inconnu dans une décision de magistrat.
3: Alors, je vais vous poser la question autrement. Est-ce que Marine Le Pen n'a pas parlé trop vite quand elle a dit « si j'ai un bracelet électronique, je ne ferai pas campagne » ?
4: Non, mais Marine Le Pen veut, en femme libre, pouvoir rencontrer des Français. Et moi, je la comprends tout à fait. J'espère, en tous les cas, à titre personnel, qu'elle puisse être candidate à l'élection présidentielle et qu'elle aura les moyens, librement, de se tourner vers les Français.
6: À quoi faut-il, quel que soit le candidat, finalement, du Rassemblement national, à quoi faut-il s'attendre cet été pour votre parti ? Est-ce que votre programme est prêt ? Est-ce que des meetings sont prévus ? Est-ce qu'il y aura une déclaration de candidature très rapide, par exemple, d'un Jordan Bardella, une fois le jugement rendu ? Quel est le calendrier là immédiatement ?
4: Bon, on continue à travailler sur le programme. Un programme, ça se construit. C'est pas le programme de 2022 uniquement. On reprend le programme de 2022 qu'on adapte aussi à des nouveaux enjeux. On a parlé d'écologie, ils étaient peut-être moins importants ces enjeux que de par le passé. Le pouvoir d'achat sera toujours au cœur de nos préoccupations. Évidemment, l'immigration, la sécurité, la restauration des autorités dans notre pays sera au cœur de ce programme. Mais nous travaillons évidemment dessus. Je crois même que nous sommes peut-être les seuls à travailler sur un programme qui soit particulièrement audacieux, abouti et disruptif, ou en tous les cas qui ne ressemble pas à ce que nous avons vécu depuis des années dans le pays. Oui, il y aura des meetings, et a priori, le premier d'entre eux sera à Orléans, puisque c'est notre congrès.
5: Le combien ?
4: C'est au mois d'octobre.
5: Si Marine Le Pen est déclarée inéligible, est-ce que vous considérez que la justice aura participé à une anomalie démocratique ?
4: Alors moi, ce que je trouve étrange dans une démocratie, c'est que la justice puisse décider de qui a le droit d'être candidat à l'élection présidentielle. Ça, je trouve qu'effectivement, c'est un point d'interrogation.
3: À partir du moment où elle peut appliquer des peines d'inéligibilité.
4: Oui, mais vous savez que nous avions contesté effectivement cette capacité à avoir une peine d'inéligibilité avec exécution provisoire. Donc effectivement, je trouve que c'est étrange. C'est aux Français de choisir leur candidat à l'élection présidentielle. Maintenant, vous voyez, l'institution judiciaire en tant que telle. Moi, j'ai confiance en elle. Moi, je considère que les magistrats, peut-être parce que je suis moi-même fils de fonctionnaire de justice, font en tous les cas leur métier, probablement avec beaucoup de bonne volonté. Et puis à l'intérieur, vous avez des gens qui sont politisés. Puis à l'intérieur, vous avez des gens qui ont fait le mur des cons. Et puis à l'intérieur, vous avez des gens qui n'acceptent pas d'être remis en cause, qui n'entendent pas l'écho du pays lors de l'affaire Liana, la souffrance du pays, le cri du pays. Eh bien, je pense que ces magistrats, notamment ceux du syndicat de la magistrature, ne rendent pas service, je vais vous dire,
5: est-ce qu'il y aura
4: à la justice française.
5: Des commentaires, vous allez commenter la décision de justice le 7 juillet au soir. Est-ce que on peut s'attendre à des attaques contre la justice comme on l'a vu
4: en première instance ? Non, il n'y a pas d'attaque de la justice. On va prendre acte d'une décision de justice. Est-ce que ça veut dire que on serait heureux de voir Marine Le Pen condamnée ? Non, nous n'en serions pas heureux parce qu'on trouverait ça particulièrement injuste si c'était le cas. Mais moi, je crois que Marine Le Pen a fait cette démonstration de la non-intentionnalité de commettre un délit. Elle a expliqué, je crois, elle a convaincu avec beaucoup de subtilité et de sincérité qu'elle n'avait pas la volonté de commettre un délit. Donc, par conséquent, j'espère que la décision qui sera rendue tiendra compte de cette défense très sincère de Marine Le Pen.
3: Où en êtes-vous sur le financement de votre campagne ? Est-ce que vous avez trouvé de l'argent auprès de banques françaises ou de banques européennes ?
4: Alors, on fait encore le tour, évidemment, des banques, parce qu'une campagne électorale, ça coûte très cher, et que, pour l'instant, nous n'avons pas, aux dernières nouvelles, trouvé de banques qui aient envie, qui souhaitent nous subventionner. En tous les cas, nous prêter, puisque nous subventionner, c'est nous prêter, puisque c'est pas gratuit. C'est là aussi une autre anomalie démocratique. La démocratie, c'est un coût. C'est un coût de faire des campagnes électorales dans un pays. Emmanuel Macron et François Bayrou avaient promis la banque de la démocratie pour faire vivre la démocratie. Ils ne l'ont pas fait. Je pense que c'est un scandale aussi que le premier parti politique de France se trouve dans cette situation.
3: C'est une inquiétude pour vous
4: ou Oui, ça reste une inquiétude. On a toujours réussi à faire face. Ça nous a coûté très cher parfois, financièrement et en termes d'image.
3: Vous pourriez encore lancer un prêt auprès des Français ?
4: On a toujours pu compter sur nos militants, nos adhérents, qui ont toujours été au rendez-vous pour donner un coup de main à notre parti politique, parce qu'ils veulent voir leurs idées arriver au pouvoir, et ce en quoi je les remercie. Tous ces Français modestes qui nous ont aidés bien des fois, je les remercie.
3: Le 7 juillet, ça sera la date aussi à laquelle le gouvernement doit faire des annonces pour de nouvelles économies budgétaires. Est-ce un moyen pour l'exécutif, en profitant de l'actualité, de passer à ce moment-là sous les radars s'il annonce 9, 10 milliards d'euros de coupes?
4: Oui, j'entendais que le gouvernement avait en tête de réduire un certain nombre de remboursements de produits médicaux.
3: Sur les transports notamment,
4: sur les médicaments. Oui, enfin, j'ai entendu sur les médicaments et qui aboutirait à une hausse des mutuelles. Je trouve que c'est à la fois la lâcheté du gouvernement qui refuse de s'attaquer à l'aide médicale d'État, qui refuse qui fragilise finalement encore une fois les plus faibles, qui vont devoir payer plus cher leur mutuelle. Ce gouvernement n'a pas de courage, n'a pas de vision, a laissé et laisse la dette exploser, a augmenté les prélèvements obligatoires, a augmenté la CSG. Je pense que ils sont toujours dans la même logique parce qu'ils ne veulent rien remettre en cause. Ils veulent pas s'attaquer à ce qu'on verse à l'Union européenne, ils veulent pas s'attaquer à l'immigration, ils ne veulent pas s'attaquer aux agences d'État dont je rappelais que Marc Toiti disait qu'elles pouvaient nous permettre d'économiser 150 milliards d'euros par an. En réalité, ils ne veulent s'attaquer à rien et ils sont toujours dans la même logique. Ben, la même logique, ça a les mêmes conséquences.
3: On reviendra sur tout ça dans la seconde partie du Grand Jury. Dans un instant, Sébastien Chenu, je rappelle que vous êtes vice-président du Rassemblement National. On va continuer de parler de cette campagne et notamment d'un sujet qui pourrait montrer quelques différences entre Marine Le Pen et Jordan Bardella, les retraites. À tout de suite.
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3: 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L'essentiel de l'information avec Thibaut Hue. Bonjour Thibaut.
1: Bonjour Olivier, bonjour à tous. Une impréparation du gouvernement face à la canicule, c'est ce que pointe du doigt Sébastien Chenu, invité du Grand Jury, RTL, Public Sénat, Le Figaro, M6. Le député du Nord, vice-président de l'Assemblée nationale et du Rassemblement national, répond jusqu'à 13h aux questions d'Olivier Bost. La canicule et ses conséquences, 1000 décès de plus que la normale ont été recensés en France depuis mercredi. État des lieux provisoire que dresse Santé publique France et qui doit encore s'alourdir. Les plus de 65 ans sont particulièrement touchés. On apprend aussi que les décès à domicile sont en hausse de 40%. Une surmortalité mais qui n'est probablement pas comparable à la canicule de 2003 qui avait fait 15 000 morts. C'est ce qu'indique la ministre de la Santé, Stéphanie Rist. Et même si l'épisode chaleur n'est pas terminé, la France retrouve aujourd'hui des températures plus respirables. Deux départements seulement sont en vigilance rouge, le Haut-Rhin et le Bas-Rhin. Les orages, ils ont été violents hier, ils le seront moins aujourd'hui avec tout de même une ligne orageuse assez forte du sud-ouest au nord-est, 14 départements en vigilance orange. Le temps, lui, sera plutôt ensoleillé sur le quart sud-est, nuageux parfois pluvieux sur le nord, la Bretagne, la Normandie et la façade atlantique. Les températures, 22 degrés à Quimper et à Cherbourg, 28 à Bordeaux et à Laval, 30 degrés à Paris, Nice, Toulouse, 34 à Nancy et Perpignan, 36 à Lyon et jusqu'à 37 à Montélimar. L'actualité à l'international et des tensions entre l'Iran et les États-Unis. Téhéran se dit déterminé à défendre sa souveraineté. Réaction après des frappes américaines cette nuit en guise de représailles. Les gardiens de la révolution ont frappé le Koweït et Bahreïn. Et puis toujours au Moyen-Orient, Israël a mené une nouvelle frappe au sud Liban, au surlendemain de la signature par les deux pays d'un accord cadre pour une paix durable. La football et la Coupe du Monde. La phase de poule s'est achevée avec la qualification de l'Algérie, de la République démocratique du Congo, de l'Autriche et de la Croatie. La phase à élimination directe, les 16e de finale, ça commence dès ce soir. L'Afrique du Sud affronte le Canada, à suivre à 21h sur M6 et dans RTL Coupe du Monde dès 20h, RTL Foot jusqu'à minuit avec Eric Silvestro. Les courses pour finir, elles sont à Saint-Cloud, départ à 15h20. Dominique Cordier vous conseille de jouer l'As, le 5, le 16, le 3, le 11, le 8 et le 7. L'outsider de RTL, c'est le 16, Baby Artwood. Midi 32 sur RTL. Dans un instant, la suite du Grand Jury RTL Public Sénat, Le Figaro M6 avec Sébastien Chenu.
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3: Sébastien Chenu, député du Nord et vice-président du Rassemblement National, est notre invité. Claire Conruit pour Le Figaro et Steve Jourdain pour Public Sénat sont à mes côtés pour vous interroger.
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3: Avec une question très directe, Sébastien Chenu, sur 2027. Est-ce que Jordan Bardella, quelque part, n'est pas en train de vivre déjà sa meilleure vie ? Grand Prix à Monaco avec sa compagne, la princesse Maria Carolina de Bourbon des Deux-Siciles, des week-ends dans des hôtels de luxe, la fréquentation du Gotha du CAC 40 et des soirées avec Cyril Hanouna. Est-ce que Jordan Bardella a vraiment envie de devenir président de la République ?
4: Je crois que vous résumez de façon un peu caricaturale la vie privée de Jordan Bardella. Et je pense que jamais un candidat ne doit être jugé, un candidat potentiel ne doit être jugé sur sa vie privée, mais sur ses engagements publics. Je crois qu'il va falloir s'en remettre sur le fait que Jordan Bardella soit allé voir un prix de Formule 1. Moi, ça ne me heurte pas. Il y a beaucoup de Français qui aiment bien la Formule 1. Il va falloir s'en remettre que Jordan Bardella soit amoureux d'une princesse. Je vous assure que ça peut arriver à des gens très bien.
5: Mais est-ce que les Français aiment le bling-bling ?
4: Je ne suis pas persuadé que ce soit bling-bling d'être amoureux d'une princesse ou que d'être à un grand prix de Formule 1. Moi, si vous voulez, ce que je trouve toujours un peu ridicule, c'est d'essayer d'allumer les hommes politiques à travers leur vie privée. Et vous, ce qui me gêne, c'est plutôt ce qu'on a vu ce week-end, c'est-à-dire un ancien Premier ministre qui grille le feu rouge avec un gyrophare et qui crée un accident et qui s'en va penaud sur le bord de la route en laissant son chauffeur se débrouiller avec les gens qu'il a mis en cause. Ça, je trouve ça, voyez-vous, en matière de comportement... bien plus ennuyeux et problématique.
3: Mais la question derrière celle-là, et qui peut être une question beaucoup plus politique pour Jordan Bardella, c'est est-ce que le Rassemblement National est toujours anti-système ?
4: Bah oui, parce qu'on ne veut pas nous... vous savez, enfin, le système, qu'est-ce que c'est que le système ? Ce sont des gens qui font semblant de penser différemment pour défendre leurs intérêts sur le dos des Français.
3: Les élites, c'était
4: oui,
3: ça.
4: Oui, des élites,
3: comme ça que vous
4: des élites qui font semblant système. D'avoir des opinions différentes. Un coup, ils sortent des mêmes écoles, ils sont socialistes, un coup, ils sont macronistes, un coup, ils sont LR, mais en fait, ils font les mêmes politiques sur le dos des Français. Donc, c'est ça, le système. Donc, oui, nous le combattons. Voilà ce que nous combattons.
6: Pour revenir à Jordan Bardella, qui est au plus haut dans les différentes enquêtes d'opinion. Est-ce qu'il bénéficie, selon vous, de la marque RN ? Est-ce que c'est cela qui explique sa position dans les sondages ? Ou le président du parti s'est fait un vrai nom ? Bardella, c'est une marque, comme Marine Le Pen est une marque.
4: Bah oui, les deux. C'est-à-dire que le Rassemblement National, je crois, crée beaucoup d'espoir chez les Français. Ce qu'on propose crée beaucoup d'espoir. Et puis, il se trouve que Jordan Bardella incarne bien cet espoir. Comme Marine Le Pen incarne bien cet espoir, puisque je vous rappelle qu'ils sont tous les deux les hommes et les femmes politiques préférés des Français. Je vous rappelle d'ailleurs que Marine Le Pen était la femme politique la plus détestée des Français il y a quelques années. Elle est aujourd'hui la femme politique préférée des Français. Jordan Bardella, il a du talent. Il a gagné deux campagnes électorales européennes. Il est, je crois, apprécié des Français par rapport aussi à ce qu'il propose comme solution. Et il a sa propre personnalité.
6: Et politiquement,
4: ils sont très complémentaires.
6: Un Jordan Bardella candidat du RN, est-ce que c'est aussi une forme d'élargissement nouveau pour le parti en ce sens que est-ce que ce serait le retour de l'idée de l'union des droites si Jordan Bardella était...
4: Non, je ne crois pas avoir entendu Jordan Bardella parler d'union des droites. Je crois que il a dit qu'il faut parler à la droite. probablement en premier parce que ce sont probablement les plus proches de nous, mais qui n'étaient pas là pour sauver la droite. Nous, on cherche pas à sauver la droite, à sauver un parti politique. Il parle, et on l'a vu, à Marion Maréchal qui est devenue une alliée, à Éric Ciotti qui est devenu un allié, mais il parle à tous les patriotes
6: donc
4: de ce pays.
6: Donc, vous ne tendrez pas la main à Éric Zemmour, à Bruno Retailleau.
4: Mais l'idée, c'est... écoutez, Bruno Retailleau, il a fait des choix. Éric Zemmour, il a fait un choix, c'est de nous critiquer du matin au soir. Mais Bruno Retailleau, il a fait un choix politique qui est plus grave que de nous critiquer. Il est celui d'avoir, de s'être compromis avec la Macronie pour un résultat proche du néant, puisque je vous rappelle, pire que le néant d'ailleurs, parce qu'il n'y a jamais eu autant de titres de séjour délivrés que sous Bruno Retailleau. Donc, si vous voulez, moi, j'ai pas envie de travailler avec des gens pareils. J'ai pas envie de travailler avec des gens comme Bruno Retailleau qui ont fait l'inverse de ce qu'ils ont promis à leurs électeurs.
3: Vous avez évoqué Sébastien Chenu, Éric Ciotti à l'instant. Qu'est-ce que vous pensez de son idée de supprimer ce qu'il appelle l'impôt sur la mort? Il propose des exonérations de succession jusqu'à 1 million d'euros par enfant, soit plus de 95% des transmissions familiales aujourd'hui totalement exonérées selon ses calculs.
4: Moi, je pense qu'il faut effectivement donner de l'oxygène aux Français en ce qui concerne les droits de succession, même s'ils ont déjà beaucoup baissé dans notre pays, ils ne sont pas les plus hauts, mais je pense qu'effectivement, l'imposition sur les droits de succession, plus elle sera faible, mieux ce sera.
3: On va pas finir avec une France de rentiers avec
4: Non, mais il y a beaucoup de gens modestes qui ont travaillé toute leur vie, et je le dis en tant que député de Denain, qui ont bâti par la force de leur travail uniquement un petit capital, qui ont acheté leur maison au bout de tant d'années et qui aimerait le transmettre, évidemment. Alors, c'est pas le cas que vous me citiez, mais je pense que moins on sera imposé sur la transmission de patrimoine personnel, mais aussi transmission d'entreprise, mieux ce sera pour notre pays.
3: Sur les retraites, vous voulez permettre à ceux qui ont commencé à travailler avant 20 ans et cotisé 40 annuités de prendre leur retraite à 60 ans. Et pour ceux qui ont commencé après 20 ans, quelle serait la règle?
4: Et pour ceux qui ont commencé à travailler après 20 ans, vous avez 42 annuités, vous pouvez partir quand vous avez vos 42 annuités.
3: Aujourd'hui, c'est 43.
4: Oui. Je note, Olivier Bost, que je suis ravi de vous entendre nous présenter, parce que longtemps, sur les plateaux, on nous a dit « Ah, mais on comprend rien, avant 20 ans, après 20 ans... » En fait, vous avez très bien compris ce que Marine Le Pen propose.
3: Non, mais il y a une autre question qui arrive, vous inquiétez
4: pas. Non, mais vous avez, en réalité, très bien compris.
3: Marine Le Pen dit également qu'il reste des injustices. C'est-à-dire qu'elle dit « Celui qui est entré sur le marché du travail à 30 ans, cotise 37 ans, et c'est pas normal. » Ça veut dire que pour ces cas-là, il faudra travailler plus de 42 ans.
4: Oui, mais voilà, ces cas-là sont très marginaux, il faudra probablement travailler dans ces cas très marginaux, quelqu'un qui a commencé à travailler à 30 ans, marginal.
3: Est-ce que ça veut dire qu'avec votre réforme, celui qui n'a pas cotisé 42 ans peut pas partir à la retraite ou pas?
4: Non, ça veut dire qu'effectivement, il y a à la marge des cas qu'il va falloir régler, mais il y en a d'autres. Sur les carrières longues, sur la pénibilité, vous avez des critères qui n'ont pas été pris en cours, donc effectivement, il va falloir regarder ça. Mais ces cas sont évidemment à la marge. Ce qu'il faut comprendre, si vous voulez, c'est une réforme de société. C'est pas une réforme paramétrique. C'est-à-dire que nous, on compte toujours consacrer 14% du PIB à la réforme des retraites. On veut pas simplement faire bouger
3: sur
4: quelques paramètres.
3: Ça va dériver.
4: Ce qui est sûr, c'est que ce choix, il a un coût. Comme toute politique publique, ce choix, il a un coût que nous assumons. Il est quantifié, je crois, de mémoire, à 9 milliards d'euros par an. Donc, s'il a un coût, nous, ce qu'on veut, c'est concilier, si vous voulez, la justice sociale et puis aussi la simplification et la lisibilité. Il y a beaucoup de gens qui savent pas, parce qu'ils ont eu des carrières hachées, parce qu'ils se sont arrêtés, parce que ils ont eu des accidents, peu importe, qui ne savent pas exactement la date à laquelle ils peuvent partir en retraite.
3: Il y a des simulations en ligne aujourd'hui.
4: C'est jamais très facile à reconcilier, mais donc ça veut dire que la borne d'âge, elle a son intérêt. D'un côté, les annuités, et d'autre côté, la borne d'âge.
5: C'est intéressant ce que vous dites sur les bornes d'âge, parce que Jordan Bardella n'a pas l'air complètement d'accord puisqu'il nous dit que l'âge légal ne veut rien dire, car ce qui compte, c'est la durée de cotisation. C'est ce que dit Jordan Bardella.
4: Ce que Jordan a très bien dit, c'est que tout ça a un coût. En réalité, tout ça a un coût. Et que, puisque ce n'est pas une réforme paramétrique, mais que c'est une réforme de société, alors ce coût de financement des retraites, il faut l'appréhender. Ça veut dire qu'il faut faire entrer beaucoup plus de monde sur le marché du travail, beaucoup plus de gens qui travaillent plus tôt, plus jeunes, permettre aux seniors de travailler plus longtemps, avoir des emplois de meilleure qualité, beaucoup plus rémunérateurs.
5: Vous n'êtes pas pour la suppression de l'âge légal?
4: Ah ben non, on n'est pas pour la suppression de l'âge légal. On est pour qu'il y ait une productivité plus efficiente, une croissance dans notre pays qui permette de créer des emplois à valeur ajoutée.
5: Mais est-ce que ça veut dire
4: des jeunes qui travaillent plus tôt, qui arrivent plus tôt sur le marché du travail, et c'est ainsi que nous pouvons faire vivre notre réforme des retraites, qui est particulièrement juste.
3: Est-ce que ça veut dire qu'on n'a pas bien compris ce qu'avait dit Jordan Bardella? Il avait dit il y a un mois, tout pile, nous sommes en train de faire des projections budgétaires, nous aurons l'occasion de présenter un nouveau système et une réforme.
4: Ben voilà, c'est exactement ce que je suis en train de vous dire. Nous sommes en train de faire des projections budgétaires parce que, comme je vous l'ai dit, ça a un coût.
3: Bah oui, mais j'ai commencé par vous dire, voilà ce qu'est votre réforme des retraites aujourd'hui. Ça sera pas celle de demain, si je vous comprends bien.
4: Ben si, vous avez même fait état d'une petite modification qu'il peut y avoir pour des gens qui commenceraient à travailler beaucoup plus tard. Et puis moi, je vous ai fait état de dispositifs carrière longue ou de dispositifs de pénibilité qui n'étaient pas aboutis. Tout ça, c'est un coût. Sur la pénibilité, j'ai regardé, vous avez des critères sur la manutention, sur les vibrations, sur les risques chimiques qui n'ont pas été intégrés. Ça, évidemment, ça a un coût aussi de les intégrer. Donc, comme le dit Jordan Bardella, on est en train de travailler sur le coût de cette réforme qui aura des annuités et qui aura une borne d'âge.
3: Mais le rapport du COR, le dernier, du Conseil d'orientation des retraites, il y a deux semaines, il prévoit un déficit encore plus important que prévu et il préconise de progressivement repousser l'âge de départ.
4: Oui, le problème, c'est que le COR a indiqué exactement l'inverse il y a quelques temps. Les prévisions du COR, c'était le système tient, il n'y a pas de problème jusqu'à 2050. Donc, on va se garder de commenter à chaque fois que le COR change d'avis, de commenter ses avis, et on va s'en tenir à une réforme de société qui est guidée par un impératif de justice sociale et de simplification.
5: Vous engagez juste, si Marine Le Pen est déclarée inéligible, à ce que cette réforme des retraites soit reprise telle quelle par Jordan Bardella.
4: C'est celle que nous portons, sur laquelle nous avons mené deux campagnes d'élections européennes, même si c'était pas dans le cœur de la campagne européenne, évidemment. Mais c'est celle que nous avons portée en 2022, et c'est celle que nous avons portée aux législatives de 2022 et de 2024, avec les modifications que vous avez indiquées, Olivier Beaust, que Marine Le Pen a évoquées sur France Culture.
3: Je sais pas si j'ai bien compris toutes les modifications, mais
4: Sûr que vous les comprendrez aussi bien que ce système de retraite que vous avez eu tous beaucoup de mal à comprendre, mais qui maintenant est bien compris, je crois.
3: Bon, Marine Le Pen s'est dite favorable à une capitalisation volontaire sur les retraites pour ceux qui en ont les moyens. C'est quoi la différence avec ce qui existe aujourd'hui? Il y a un plan d'épargne retraite, c'est de la capitalisation volontaire.
4: C'est peut-être déjà de ne pas aller taxer ce plan d'épargne retraite comme le fait ou comme veut le faire le gouvernement. Nous, on considère que la liberté, ça doit primer, que si des Français qui en ont les moyens veulent pouvoir, évidemment, investir dans cette capitalisation, il faut le faire sans que ce soit, évidemment, taxé comme
3: donc
4: le gouvernement.
3: 100% défiscalisé, c'est ça.
4: Pas 100% défiscalisé, mais on pense qu'il faut donner de la liberté et d'oxygène à ce système.
3: Il y a un fait assez nouveau. Marine Le Pen dénonce désormais l'assistanat. Elle l'a fait plusieurs fois dans son discours le 1er mai. Est-ce que ça veut dire qu'il y a trop d'aides sociales?
4: Non, ça veut dire qu'il y a des fraudes, ça veut dire qu'il y a des gens qui aujourd'hui peuvent abuser d'un système. Vous savez, moi je suis élu de Denain, je vais vous raconter quelque chose. Lorsque j'ai été élu il y a près de 10 ans à Denain, nous nous sommes aperçus qu'il y avait effectivement dans la ville tout un système qui était organisé de gens qui touchaient des aides sociales et qui leur permettaient de louer des logements insalubres par des propriétaires qui avaient peu de bonne foi à leur laisser aller à mettre en location ce type de logement. C'est avec le préfet qui a mis en place une cellule avec les impôts, avec la préfecture, avec les services sociaux, et nous avons démantelé, ils ont démantelé les services de l'État, et je les salue à ce moment-là, c'était il y a 10 ans, ils ont démantelé, je crois sur la ville, 250 faux dossiers d'aide sociale. Et bien ça, c'est effectivement, c'était donc de l'assistanat, c'est-à-dire des gens qui étaient assistés par la fraude et qui pouvaient bénéficier indûment de ces aides sociales.
3: La formulation de l'assistanat ça voulait dire
4: l'assistanat, ça rend fou les gens qui se lèvent tôt le matin pour aller travailler. Les milieux populaires en particulier, qui font des heures difficiles, qui vivent de leur travail, qui n'ont droit à aucune aide et qui voient qu'effectivement...
3: Donc il y a des gens qui ont trop d'aide. C'est bien ça.
4: Il y a des gens qui touchent des aides de façon indue. Ben, c'est pas exactement la même chose, mais ça revient et à peu près la même chose. Ça coûte aux finances publiques et ce n'est pas juste. Nous, ce qu'on veut, c'est une forme de justice sociale. On nous l'a beaucoup reproché d'ailleurs que nous étions d'être favorables à cette forme de justice sociale, puisque nos adversaires souvent nous caricaturaient en disant mais Marine Le Pen, elle est de gauche. Non, on veut la justice sociale. Et la justice sociale, c'est faire en sorte qu'effectivement il n'y ait pas d'aide sociale indue.
3: Dans une interview sur France Culture cette semaine, Marine Le Pen a estimé que Nicolas Sarkozy était un contre-modèle pour vous, par votre histoire aussi politique personnelle. Nicolas Sarkozy, c'est quoi ?
4: Bon, Nicolas Sarkozy, ça a été un formidable espoir. Moi, j'avais fait sa campagne et j'avais trouvé que c'était un candidat qui avait soufflé, un formidable espoir. C'était une énergie, un volontarisme politique de faire bouger les lignes. Et puis, la crise, probablement aussi des maladresses, probablement aussi... enfin, je veux dire, on peut analyser ça avec le recul.
3: Fait que vous parleriez de contre-modèle aujourd'hui ou pas ?
4: En tous les cas, ça a été une déception pour beaucoup d'électeurs de droite dont j'étais. Et donc, ça a amené effectivement beaucoup à se tourner vers des candidats qui incarnaient, je crois, davantage que Nicolas Sarkozy à l'époque, un espoir. Moi, j'ai reporté mon espoir sur Marine Le Pen.
3: Est-ce que vous êtes interpellé par le comportement de certains nouveaux maires RN ? Je vous prends un exemple, bien sûr, la suppression des subventions au planning familial par le maire de Carpentras, Hervé de Lépineau.
4: Je les trouve formidables, les nouveaux maires RN. En réalité, ils sont courageux, ils essayent de faire baisser la situation de l'endettement de leur ville. Et on ne parle que de certains d'entre eux, mais j'ai une pensée au moment où je vous parle pour Frédéric Boccaletti, qui redresse les comptes de la ville de Sifour dans le Var. Hervé de Lépineau a trouvé à Carpentras une situation budgétaire extrêmement abîmée. Le planning familial, qui a son utilité. Moi, je pense que le planning familial dans notre pays a une vraie utilité. En revanche, son utilité, elle est limitée lorsqu'il se prend pour un organe politique, qu'il fait signer des pétitions, appel au vote. Vous savez, c'est comme par exemple Emmaüs. Toutes ces associations qui ont une vraie utilité dans le pays devraient se concentrer sur leur boulot et ne pas défiler dans des meetings politiques, prendre position, parce qu'ils touchent des subsides publics.
3: Ça veut dire que n'importe quelle association qui a une position politique,
4: oui,
3: vous coupez des subventions.
4: Ben je pense que c'est un sain principe qu'une association qui touche des subsides publics, de l'argent de tous les habitants, garde de la neutralité. Quand on aide le planning familial,
3: et donc,
4: encore une fois, son utilité dans le pays, quand
3: culture,
4: on aide ouais. Emmaüs qui touche des fonds publics, quand on aide ces associations, c'est pas pour les voir défiler et signer des pétitions.
3: Donc votre raisonnement est valable aussi pour la culture ?
4: Oui,
3: si
4: oui,
3: un
4: mais bien
3: est
4: sûr.
3: Contre c'est... le Rassemblement
4: mais,
3: national, vous coupez...
4: Mais je pense... Mais c'est pas... couper. L'idée, c'est de dire recentrez-vous sur votre mission. Vous n'êtes pas là pour... que Madame Annie Ernaux signe des pétitions toute la journée pour, contre, etc. C'est très bien. Elle touche pas d'argent public. Il n'y a pas de problème. Quand vous êtes une structure qui touche de l'argent public, vous devez avoir... vous devez être au-dessus
3: de
4: tout ça et avoir de la neutralité.
3: Vous êtes en train de promettre, entre guillemets, c'est une grande purge, là.
4: Si pourquoi une purge
3: si
4: non, c'est remettre la France à l'endroit. Les gens sont fatigués d'avoir des gens qui leur font des leçons avec leur propre argent, d'avoir des gens sur le service public qui leur disent comment ils doivent penser, d'entendre se faire insulter de facho à tout bout de champ, tout simplement parce qu'ils demandent le patriotisme économique. Ouais, les gens sont fatigués des leçons que donnent des gens avec leur propre argent.
5: Très rapidement, à Carcassonne, on a vu aussi cette semaine le maire qui arrose des syndicalistes depuis son balcon. Est-ce que ça, c'est un modèle vraiment à suivre ?
4: C'était un clin d'œil, Christophe Bartel. C'est un homme qui a une certaine forme de personnalité. Il est très, harcelé par un certain nombre de syndicats depuis qu'il a décidé de ne pas mettre à disposition des salles. Non mais, il a dit qu'il était d'accord pour mettre à disposition des salles à partir du moment où il y avait une location en bonne et due forme, un paiement d'une taxe, etc. Bon, visiblement, il fait changer les pratiques. Il remet sa ville à l'endroit.
5: Donc, en arrosant les syndicalistes.
4: Donc, il se fait ensuite conspuer. Il se fait ensuite conspuer. Il les a arrosés parce qu'il faisait 40 degrés sur la place. Christophe Barthès a sa personnalité, mais je crois qu'il est très populaire dans sa ville et que les gens ont tellement envie d'arrêter que ces donneurs de leçons éternels, ces signataires de pétitions éternelles qui, avec l'argent des Français, leur font la leçon sur ce qu'ils ont droit de dire et de penser, qu'ils apprécient effectivement quand quelqu'un casse un peu les codes.
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3: Avec des réponses d'abord courtes, pour ou contre, oui ou non. Et d'abord, est-ce que vous voterez pour ou voterez contre la loi sur la fin de vie mardi à l'Assemblée nationale lors du vote solennel ?
4: Alors j'avais voté pour en première lecture, parce que je pense que c'est une procédure qui est encadrée. Je dois dire que je voterai pour parce que ma conviction est que cette loi doit pouvoir exister, mais sincèrement, j'aurais préféré que le gouvernement se montre un peu plus réceptif à un certain nombre d'amendements. Je trouve que, enfin, comme d'habitude, ils ne peuvent pas s'empêcher d'être caricaturaux et à la fin de décourager des gens qui, comme moi, ou je pense à Yannick Monet, député communiste, ont envie de la voter, mais qui se trouvent gênés par un certain nombre de dispositions. Je la voterai au final.
3: Pourquoi les députés du Rassemblement National ont été les plus actifs contre ce projet de loi ?
4: Parce que souvent, ils ont considéré que cette loi, ou pouvait, pour une partie d'entre eux, en général, de mémoire, je crois qu'il y a les trois quarts des députés du Rassemblement National qui voteront contre, et un quart qui votera pour. Ceux qui votaient contre, ça

0: ne sont pas à la hauteur. Et puis de l'autre côté, il faut oxygéner le recrutement, la formation du nombre de magistrats à travers l'École nationale de magistrature. Je pense qu'il faut ouvrir des passerelles, permettre à des avocats de devenir magistrats. Voilà.
1: Très rapidement et vraiment plus léger, pour ou contre le short au travail, et plus, de manière plus importante, pour ou contre à l'Assemblée nationale porter le short.
0: Je suis très hostile à ce que l'Assemblée nationale ressemble à une ZAD, voyez-vous. Et j'ai vu des députés insoumis en t-shirt et jogging ou basket et sac à dos cette semaine dans l'hémicycle. Oui, mais enfin, l'hémicycle, il est climatisé. Moi, je suis désolé, j'ai présidé les débats, j'avais une chemise, une cravate, parce que c'est aussi le respect qu'on doit à l'institution, le respect qu'on doit au personnel de l'Assemblée nationale, qui lui-même est en veste et cravate. Et je pense que les Français n'aiment pas cette sorte de désinvolture. Moi, je ne l'aime pas, cette désinvolture.
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3: Dans l'affaire Liana, le pré-rapport d'enquête a été rendu public cette semaine. Nous avons entendu votre collègue Jean-Philippe Tanguy, infiniment mesuré avec les magistrats et le travail de la justice. Vous l'avez été aussi tout à l'heure. Est-ce que vous estimez d'abord que c'est un problème de moyens avant d'être un problème de fautes individuelles ?
0: Non, c'est les deux. Il y a un problème de moyens, il y a des carences, mais il y a aussi des défaillances. Et puis, il y a une absence de responsabilité. Moi, je suis, excusez-moi, mais absolument scandalisé de voir que le garde des Sceaux n'assume rien. Alors, on est habitué, hein, il n'assumait pas les violences quand il était ministre de l'Intérieur. C'était des Anglais, qui étaient des supporters anglais qui créaient les soucis.
3: Vous n'attendez pas les sanctions ?
0: Non, mais moi, j'attends d'un homme politique qui est à ce niveau-là, qui ne fasse pas payer des lampistes et qu'il assume lui-même dans n'importe quelle démocratie. Gérald Darmanin aurait eu un peu de courage de se retirer. Voyez-vous, cette semaine, il a été lâche aussi, puisqu'il a empêché qu'un texte proposé par le groupe d'Éric Ciotti sur les mariages entre personnes sous OQTF et personnes de nationalité française puisse se faire. Eh bien, il nous avait dit qu'il soutenait ce texte, il nous avait dit qu'il allait permettre de le faire passer, et puis finalement, il a laissé la France insoumise bordéliser l'Assemblée nationale, alors qu'il avait les moyens d'empêcher cela. La lâcheté de Gérald Darmanin, il n'a jamais de limite, en fait.
1: C'est cette mansuétude que vous avez avec les magistrats, ça n'a rien à voir avec l'approche du 7 juillet.
0: C'est pas de la mansuétude.
1: En général.
0: Non, je reviens sur ce que je vous ai dit tout à l'heure. Il y a des magistrats qui font leur travail dans des conditions épouvantables et qui essaient de le faire très correctement. Il y a un système qui est totalement carencé, submergé de plaintes. Il y a un système judiciaire qui n'est pas toujours adapté, des peines qui ne sont pas toujours adaptées. Puis il y a des magistrats aussi qui sont politisés. Donc vous avez, avec ça, le cocktail qui montre que notre système judiciaire est en plein effondrement.
4: L'affaire Liana a montré d'abord une défiance d'une partie de la population à l'égard de la justice, mais aussi de potentielles dérives, notamment l'idée de se faire justice soi-même. Est-ce que vous comprenez cette envie qui naît au sein d'une partie de la population française ?
0: Je peux pas vous répondre sans penser à Louis, ce gamin de 17 ans qui a été tué à Narbonne et dont la maman témoigne aujourd'hui dans la presse, et elle n'appelle pas à se faire justice soi-même. On peut entendre, mais la justice, c'est pas la vengeance. Donc une justice qui se porte bien dans une démocratie, elle donne des peines adaptées, elle donne des peines immédiates, elle empêche que des gens ressortent très rapidement pour souvent recommettre le même type de délit ou de meurtre. C'est tout le problème de notre justice, c'est qu'elle manque de crédibilité. Les Français doutent de leur justice parce qu'ils se disent la victime n'est pas au centre de celle-ci. Donc la justice, c'est pas la vengeance, mais j'entends des Français et chacun se pose toujours la question individuellement. Et moi, qu'est-ce que je ferais si on tuait les gens que j'aime, etc. Est-ce que je serais pas habité par l'idée de vengeance ? J'entends les gens qui nous disent la peine de mort, etc. Moi, je suis abolitionniste depuis toujours. Mais je pense que la réponse, c'est d'avoir une justice ferme qui mette sous les verrous des gens définitivement, qui abritent la société de tous ces gens dangereux qui touchent à l'intégrité physique des autres, et en particulier des jeunes. Et je pense à Louis et à sa famille aujourd'hui.
3: Quelques questions internationales, Sébastien Chenu, pour la fin de ce grand jury. Le Rassemblement National dit qu'il a toujours condamné dès le premier jour l'agression de la Russie sur l'Ukraine. Vous avez voté contre le dernier plan d'aide européen à l'Ukraine. Pourquoi ?
0: Parce que ce plan d'aide qui coûte très cher aux Français ne sera jamais remboursé. Parce que nous considérons qu'il faut continuer à aider l'Ukraine, qu'il y a un maintien des aides qui soient notamment humanitaires, de la livraison d'armes défensives. Tout ça, il faut continuer à le faire. Mais qu'en réalité, vous entraînez dans une espèce de dérive belliciste sans limite et très dangereux, au moment même où nous, on se pose même la question de nos stocks disponibles pour notre propre défense nationale.
3: Question que ça pose, mais là,
0: la la question, vous l'avez dit, elle était financière.
3: Oui, mais la question, ça veut dire qu'au pouvoir, vous couperiez les aides à l'Ukraine.
0: On couperait pas les aides à l'Ukraine. Je viens de vous expliquer qu'il y avait un certain nombre

0: aides qu'on maintiendrait, mais je pense qu'il faut en tous les cas s'assurer, lorsqu'on aide l'Ukraine financièrement à travers un prêt, qu'elle puisse nous le rembourser, ce qui n'est pas le cas actuellement.
1: Vous pensez qu'il faut à tout prix reprendre le dialogue avec Vladimir Poutine aujourd'hui ?
0: Mais moi, je pense qu'il faut parler à tout le monde quand on veut la paix.
1: Vous pensez que Vladimir Poutine veut la paix ?
0: Mais c'est pas parler à... Ça, j'en suis pas sûr. Mais je pense que Vladimir Poutine ne sera pas l'alpha et l'oméga. Il faudra parler à des... Un jour, il y aura des successeurs. Il faudra parler, évidemment, la France devra...
1: On va attendre le successeur.
0: Bien sûr, mais il faudra... Mais on peut faire, en tous les cas, on peut parler aussi à travers un certain nombre de pays qui sont en bonne relation. Je pense, par exemple, que l'Inde, qui est un pays très ami de la France, mais qui est un pays qui sait dialoguer aussi avec la Russie, serait un pays mobilisable. Et on aurait aimé voir Emmanuel Macron prendre des initiatives, essayer de prendre des initiatives pour la paix. Aujourd'hui,
1: il a pendant longtemps essayé de maintenir le dialogue avec Vladimir Poutine.
0: Aujourd'hui,
1: c'était possible.
0: Aujourd'hui, ce conflit, il coûte cher en vie, il coûte cher économiquement, et demain encore plus si on accepte que l'Ukraine, évidemment, entre dans l'Union européenne, c'est la fin de l'agriculture française.
2: Mais il n'y a pas une menace quand même sur notre liberté ? Ça justifie pas de...
0: Ah, mais moi je trouve ça injustifiable ce que fait Vladimir Poutine. Mais on peut penser que Donald Trump a un peu le même genre de philosophie, c'est-à-dire que ce sont des gens qui s'affranchissent du droit international pour faire avancer leur propre agenda. Effectivement, ce sont des gens qui constituent des menaces pour la sécurité du monde.
2: Merci beaucoup, Sébastien Chenu. Je rappelle que vous êtes vice-président du Rassemblement national, député du Nord. Vous étiez l'invité de ce grand jury. Je vous souhaite un bon dimanche, une bonne semaine, et on se retrouve dimanche prochain.
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3: 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Il est bientôt 13h.
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2: 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L'essentiel de l'information en 3 minutes avec Thibaut Hue. Bonjour Thibaut.
8: Bonjour Olivier, bonjour à tous. Une impréparation du gouvernement face à la canicule, c'est ce que pointe du doigt Sébastien Chenu, invité du grand jury RTL Public Sénat, Le Figaro M6. Le député du Nord, vice-président de l'Assemblée nationale et du Rassemblement national, répondait aux questions d'Olivier Bost.
0: C'est un peu ça que je reproche finalement au gouvernement, parce que ça fait maintenant 10 ans qu'ils sont là. Ils n'ont pas de vision d'ensemble, c'est-à-dire que tant sur la climatisation, tant sur le pouvoir d'achat, tant sur ce qui permettrait, sur là aussi les hôpitaux, on pourrait parler, il y a beaucoup de lits fermés dans les hôpitaux, il y a très peu de soignants qui sont formés. Tout ça, c'est des réponses au coup par coup, pas de courage politique, une instabilité gouvernementale, pas de majorité.
2: Vous vous dites cette vision-là, on l'a depuis longtemps.
0: Ben, je crois qu'on a une vision qui est... d'ensemble qui est assez cohérente. Oui, je pense que la vision que porte Marine Le Pen, elle est cohérente, elle est structurée, elle est articulée, elle peut être contestée. Nous, on n'a pas de problème à débattre de nos choix politiques, mais je pense qu'elle a effectivement une cohérence d'ensemble.
8: Le député et vice-président du RN, Sébastien Chenu, invité du grand jury RTL Public Sénat, Le Figaro M6. 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La canicule et ses conséquences, 1000 décès de plus que la normale ont été recensés en France depuis mercredi. État des lieux provisoire que dresse Santé publique France et qui doit encore s'alourdir. Les plus de 65 ans sont particulièrement touchés. On apprend aussi que les décès à domicile sont en hausse de 40%. L'actualité à l'international est des tensions entre l'Iran et les États-Unis. Téhéran se dit déterminé à défendre sa souveraineté. Réaction après des frappes américaines cette nuit. En guise de représailles, les gardiens de la révolution ont frappé le Koweït et Bahreïn. Et puis toujours au Moyen-Orient, Israël a mené une nouvelle frappe au sud-Liban au surlendemain de la signature par les deux pays d'un accord cadre pour une paix durable. Le football, la Coupe du Monde. La phase de poule s'est achevée avec la qualification de l'Algérie, de la République démocratique du Congo, de l'Autriche et de la Croatie. La phase à élimination directe, les 16e de finale, ça commence dès ce soir. L'Afrique du Sud affronte le Canada, à suivre à 21h sur M6 et dans RTL Coupe du Monde. 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
8: La météo, même si l'épisode chaleur n'est pas terminé, la France retrouve aujourd'hui des températures plus respirables. Deux départements seulement sont en vigilance rouge, le Haut-Rhin et le Bas-Rhin. Les orages, ils ont été violents hier, ils le sont moins aujourd'hui, avec tout de même une ligne orageuse assez forte du sud-ouest au nord-est. 14 départements en vigilance orange. Le temps plutôt ensoleillé sur le quart sud-est, nuageux, parfois pluvieux sur le nord, la Bretagne, la Normandie et la façade de l'Atlantique. Les températures 22 degrés à Quimper et Cherbourg, 28 à Bordeaux et Laval, 30 degrés à Paris, à Nice et à Toulouse, 34 degrés à Nancy et Perpignan, 36 à Lyon et jusqu'à 37 degrés à Montélimar. Les courses est à Saint-Cloud aujourd'hui, départ à 15h20. Dominique Cordier vous conseille de jouer l'As, le 5, le 16, le 3, le 11, le 8 et le 7. 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Et attention, le 4 est non partant. 13h03 sur RTL. Tout de suite, c'est le grand récit avec André Dussolier et Isabelle Choquet.
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11: Je suis ravi de vous retrouver dans le grand récit. Revivons ensemble des histoires qui ont marqué notre époque et qui nous rappellent que le réel peut parfois dépasser la fiction. Après mon récit, vous retrouverez Isabelle Choquet et son invité pour la suite du grand récit. J'irai cracher sur vos tombes. Ce qui était un canular littéraire publié sous pseudo sera un succès immense pour Boris Vian.

0: Paris. 28 mars 1947. Le soleil brille, le printemps naissant a des allures d'été, le mercure frôle les 20 degrés, et les passants profitent de l'embellie. Partout, ça respire la vie. Partout. Ou presque. La mort n'est pas si loin. Jamais, peut-être, la rue du départ n'a si bien porté son nom. Pour Anne-Marie Masson, c'est même le grand départ. Le vrai. L'aller sans retour. L'heure de quitter la terre sous les coups de son amant, Edmond Rouget. Dans cette chambre d'hôtel sordide, le minable représentant de commerce étrangle la jeune femme. Il n'aura jamais à répondre de son assassinat. Quelques jours plus tard, son corps est retrouvé pendu dans la forêt de Saint-Germain-en-Laye. L'affaire aurait pu s'arrêter là et les journaux auraient évoqué ce qu'on appelait alors un crime passionnel. Mais elle va prendre une ampleur nationale. Au pied d'Anne-Marie, on relève un exemplaire d'un livre ouvert à la page du meurtre d'une femme. « J'irai cracher sur vos tombes ». Le scandale est immense. Pour une partie de la presse, l'auteur est un assassin, comme l'affirme France Dimanche. Un assassin par procuration, certes, mais un assassin tout de même. Mais d'ailleurs, qui l'a écrit ce bouquin traduit par Boris Vian? Qui est ce Vernon Sullivan, ce métis américain que personne n'a jamais vu, qui n'a pas daigné venir faire la promo de son roman en France? La rumeur courait depuis des semaines, elle ne tardera pas à être confirmée. Vernon Sullivan, c'est Boris Vian. Et Boris Vian, c'est Vernon Sullivan. Ni l'un ni l'autre n'est l'assassin d'Anne-Marie Masson, même par procuration. Mais il n'est pas exclu que Vernon Sullivan ait tout de même été un meurtrier avec son livre maudit. Qu'il ait tué un auteur et qu'il ait tué un homme, Boris Vian lui-même. Il paraît qu'on ne se remet jamais d'une enfance heureuse. Celle du petit Boris est très heureuse, avec un parfum de grandes vacances éternelles. Elle débute dans l'insouciance des familles de rentiers. Les grands-parents Vian ont eu la bonne idée de faire fortune dans la ferronnerie d'art. Paul, le père de Boris, n'a jamais dû travailler de sa vie. Sa femme Yvonne non plus, d'ailleurs. Chez elle aussi, l'argent coule à flot, grâce à l'industrie automobile. Toute la famille vit dans un petit paradis à Ville d'Avray, en région parisienne, à deux pas des étangs immortalisés par le peintre Corot. La villa s'appelle Les Fauvettes. C'est même un hôtel particulier. Elle domine son vaste parc du haut de son escalier en pierre. Une glycine s'invite jusqu'aux fenêtres du premier étage, masquant en partie le joli blanc de la façade et quelques volets gris. Sur la propriété, il y a une maison plus modeste, la dépendance des gardiens. Un dernier bâtiment complète le tout, une grande salle de jeu et d'activité qui servira de piste de danse dans quelques années. Paul et Yvonne s'installent aux Fauvettes quelques mois après la naissance de Boris, leur deuxième fils, le 10 mars 1920. Lélio est arrivé en 1918. Alain suivra en 1921. Puis Ninon en 1922. Les quatre enfants, égaient et Fauvettes, de leurs cris, de leurs rires, on est heureux là-bas. On y est curieux aussi. On dévore inlassablement toute la culture que l'on peut avaler. Yvonne joue de la harpe avec talent et application. Elle aurait adoré devenir concertiste. Mais que voulez-vous, dans les bonnes familles, les femmes n'exercent pas de métier, c'est tellement vulgaire. C'est donc pour ses enfants qu'elle interprète Debussy ou Chopin. Un antidote particulièrement efficace contre leur chagrin, même s'ils sont peu nombreux. Parce qu'aux Fauvettes, la vie est douce. Les parents Vian sont à des années-lumière de l'éducation autoritaire que l'on dispense à l'époque. Leurs enfants ne leur donnent d'ailleurs que rarement du papa ou maman. Paul se fait appeler par son prénom et Yvonne est la mère Pouche, une invention de Boris. Comme ils ne travaillent pas, ils passent l'essentiel de leur journée à s'amuser avec leurs petits. Ils leur créent des distractions, jouent aux cartes, aux échecs, ils leur apprennent à connaître le nom des oiseaux. Ils leur lisent beaucoup de livres aussi, Kipling, Stevenson, Defoe, Grimm, Perrault. Les enfants sont initiés très tôt au trésor de la littérature internationale. Ils sortent peu de leur cocon. On fait venir le coiffeur et même une institutrice personnelle. Dans ce microcosme onirique, il y a aussi la femme de chambre et la cuisinière, sous la supervision d'Alice, la sœur d'Yvonne. Il y a Pippo, dit la Pipe, l'ancien légionnaire italien, qui s'occupe du jardin, et Maurice, le chauffeur en charge des torpedos de Paul. L'été, toute la famille embarque pour la maison de vacances du Cotentin, où l'on s'applique à reproduire fidèlement l'ambiance des fauvettes, les châteaux de sable en plus. Ainsi passe l'enfance de Boris et de ses frères et sœurs. On s'amuse, on joue, on rit, on étudie gaiement, on boulotte les glaces et les gâteaux préparés par la cuisinière. C'est un long dimanche de ripaille qu'un jeudi noir vient soudain assombrir. Le 24 octobre 1929, la bourse de New York implose et jette sur les routes des millions d'Américains. C'est le début de la Grande Dépression, dont les conséquences sont mondiales. On l'a dit, les parents Vian sont rentiers. Paul avait placé toutes leurs économies dans des actions qui perdent en quelques heures l'essentiel de leur valeur. La famille n'est pas tout à fait ruinée, mais presque. Il va falloir en tout cas qu'elle réduise largement son train de vie. Pas question pour autant de vendre son petit paradis. Paul se met à travailler pour la première fois. Il devient représentant pour des médicaments homéopathiques. On ajoute un étage à la maison des gardiens et tout le monde y déménage. La demeure principale est louée à une famille de juifs russes arrivés des États-Unis, les Menouines. Parmi les enfants, il y a un jeune violoniste surdoué, Yehudi Menouin. L'adolescent est déjà reconnu pour son art. Il se produit en public depuis l'âge de 8 ans. À peine plus vieux que Boris, il devient l'un de ses meilleurs amis. Les deux familles cohabitent en parfaite harmonie. Ce qui n'empêche pas d'autres nuages d'obscurcir l'horizon des Vian. C'est la santé de Boris en particulier qui inquiète. Une angine mal soignée à 12 ans l'amène à souffrir d'un rhumatisme articulaire aigu, une maladie des valves cardiaques. Yvonne est déjà très protectrice. Elle veille farouchement sur son plus fragile enfant. Il y a les soins et puis les monceaux de vêtements et d'attention sous lesquels elle l'ensevelit dès qu'il met un pied dehors. Peut-être plus encore que sa maladie, cette surprotection permanente pèse sur le moral de Boris. Au collège de Sèvres, au lycée Hoche de Versailles, l'adolescent a l'occasion de mesurer à quel point son institutrice personnelle lui a inculqué de belles bases. Il obtient le bac à 15 ans. Son premier bac, en latin grec. Mais il excelle dans d'autres matières. Alors il en passe un deuxième, à 17 ans, en philo et maths. Il excelle, certes, mais sans forcer et sans faire preuve de beaucoup de discipline. Il faut dire que chez les Vian, on n'aime ni l'armée, ni l'église, ni l'ordre, et l'excentricité est bien récompensée. Boris préférait épater ses camarades en confectionnant de drôles d'instruments comme ce peignophone, avec une feuille de papier à cigarette et un peigne qui lui permet d'interpréter « Georgia on my mind » sorti en 1930. Georgia, Georgia. Car le jazz, c'est devenu la grande affaire de la vie de Boris Vian. Il aime Duke Ellington en particulier, dont il sera l'ami quelques années plus tard. Il admire aussi Louis Armstrong. Et il apprend vite à jouer de la trompette, sa trompinette comme il dit. Lélio est à la guitare ou à l'accordéon. Alain à la batterie. Et les trois frères animent les surprises parties. Cette passion n'empêche pas Boris de poursuivre des études brillantes. En 1939, il entre à l'école centrale. Le jeune homme est assidu, mais s'ennuie. Heureusement, il y a les filles. Boris n'a pas l'assurance de ses copains, mais son esprit, son allure mystérieuse et ses yeux bleus acier plaisent beaucoup. À Michel Léglise en particulier, qu'il rencontre en 1940. Le petit couple est pressé. Il se marie en 1941 et Patrick naît en 1942. Alors même que Boris n'est pas encore diplômé, il n'a que 22 ans. Il commence aussi à se faire un nom en tant que trompettiste, au point de rejoindre l'orchestre de Claude Abadie. Considéré à l'époque comme l'une des meilleures formations de jazz. Et puis, il exprime déjà ses penchants créatifs en écrivant des choses ici ou là, à l'image de la paillarde chanson des Pistons, ou un recueil de poèmes appelé « Les Cent Sonnets ». Quand il sort de Centrale en juin 1942, il est embauché à l'Association française de normalisation, l'AFNOR. Inutile de préciser qu'il ne normalisera pas grand-chose. Ah si, tout de même, on lui doit une indispensable norme des injures en mars 1944. Mais il est dit que la légèreté n'est pas faite pour durer. La même année, dans la nuit du 22 au 23 novembre, l'univers de Boris s'effondre. Son père bien-aimé, Paul, est assassiné dans la cuisine des Fauvettes. Un crime de rôdeur, dira-t-on. Mais ils ne seront jamais retrouvés. La maison de Ville-d'Avray est vendue dans la précipitation. Celle de Landemer est détruite par l'aviation allemande. C'est une page enchantée qui se tourne et qui emporte l'enfance avec fracas. Ce drame n'empêche pas Boris d'être assidu dans l'écriture. Son premier roman, Vers Coquin et le Plancton, paraît en 1946 chez Gallimard. Ce récit absurde, surréaliste, raconte les aventures du major et de sa fiancée Zizani entre deux surprises parties. Il doit largement sa publication à l'œil du directeur de la collection Plume au Vent, un certain Raymond Queneau, qui a repéré le potentiel du jeune auteur et qui l'encourage à persévérer. Boris l'écoute et écrit très rapidement l'un de ses plus grands chefs-d'œuvre, L'écume des jours. Entre mars et mai, le roman est terminé et peut ainsi concourir au tout récent prix La Pléiade qui garantit une édition et une belle somme d'argent. Boris apprend que son manuscrit a plu et même qu'il est le favori pour cette récompense. Mais le 26 juin 1946, patatras, le jury lui préfère Terre du Temps de l'abbé Grosjean. Lui qui n'a jamais pu voir les curés en peinture, le voilà comblé. Il fulmine et il en gardera une rancœur tenace envers le monde littéraire. Il ne serait pas contre l'idée de lui jouer un tour pendable et l'occasion ne va pas tarder à se présenter. Boris Vian ne le sait pas encore, mais sa vie d'auteur s'apprête à basculer. Sa vie tout court d'ailleurs, mais nous y reviendrons. Tout commence par une rencontre quelques jours après la désillusion de la Pléiade, au début de l'été 1946. Georges Dalloin, qui joue dans l'orchestre de Boris, lui présente son frère Jean. Jean vient de créer une petite maison, les éditions du Scorpion, et il rêve de publier des romans noirs américains, très à la mode à l'époque. Il nourrit notamment l'espoir de faire paraître le pendant français du sulfureux Tropique du Cancer, d'Henry Miller, interdit aux États-Unis et en Angleterre. Il demande à Vian, en toute simplicité, de lui écrire un best-seller. Et Vian répond, en toute modestie, qu'il va lui en offrir un en 10 jours. On le juge indigne de recevoir un prix littéraire, il va prouver qu'il est capable de toucher des dizaines de milliers de lecteurs et accessoirement de gagner assez d'argent pour cesser de travailler comme ingénieur, ce qui l'ennuie toujours profondément. Boris ne mettra que 15 jours à écrire « J'irai danser sur vos tombes ». À peine plus que ce qu'il avait promis. Mais ce titre, non, ça va pas. Il faut être encore plus transgressif. C'est Michel qui l'encourage à remplacer danser par cracher. J'irai cracher sur vos tombes. Oui, c'est parfait, ça. On va garder ce titre-là. Quant à l'auteur, on va faire croire qu'il est lui-même un noir américain et on va l'appeler Vernon Sullivan. Un double hommage à son ami saxophoniste Paul Vernon et au pianiste Joe Sullivan, qu'il admire. Vian ne se présentera que comme le traducteur de ce livre, dont il dira qu'il n'a pu être édité aux États-Unis car jugé trop licencieux. Sur le fond, le propos est politique. L'histoire d'un métis aux États-Unis qui se venge du lynchage de son frère en tuant des femmes blanches. Boris veut dénoncer la ségrégation. Il est touché depuis longtemps par la situation des Noirs américains dont il entend parler par ses amis jazzmen. Sur la forme, on est très loin du style habituel de l'écrivain. Le roman est violent, érotique, certains médias iront jusqu'à le qualifier de pornographique. À sa sortie en novembre 1946, « J'irai cracher sur vos tombes » n'est pas immédiatement un phénomène de librairie. Mais les cris d'orfraie des conservateurs ne vont pas tarder à lui offrir une publicité inattendue. France Dimanche et l'hebdomadaire L'Époque exigent que le livre fasse l'objet d'une condamnation pénale. Le 7 février 1947, le cartel d'action sociale et morale, tout un programme, décide d'attaquer Sullivan, coupable d'avoir écrit un roman pornographique et d'incitation à la débauche. Le 28 mars, l'assassinat d'Anne-Marie Masson vient ajouter le drame au scandale. L'affaire est sérieuse. Vian risque 2 ans de prison et 300 000 francs d'amende, car on le soupçonne de plus en plus ouvertement d'être l'auteur de ce brûlot. Pour tenter de se dédouaner, il doit produire en catastrophe une version anglaise, censée être l'original, et inventer une correspondance avec Sullivan. C'est une loi d'amnistie, adoptée en août 1947, qui va mettre fin à la procédure. Mais la polémique a passionné la France. En quelques mois, il s'est vendu plus de 110 000 exemplaires du roman. Vian admet finalement en être l'auteur et encaisse plus de 4,5 millions de francs. 2 ans plus tard, le cartel obtiendra tout de même sa condamnation et l'interdiction provisoire du livre. Entre-temps, il a poursuivi, sous son vrai nom, sa carrière littéraire. L'écume des jours paraît en 1947, toujours chez Gallimard. Queneau n'est pas le seul écrivain de renom à y voir un grand roman. Sartre est du même avis. Le grand public, lui, n'est pas touché. Avant de devenir un classique absolu au fil des décennies, L'écume des jours est un flop éditorial. Peu après, Vian publie L'automne à Pékin, qui a la particularité de ne se dérouler ni en automne ni à Pékin, et qui ne séduit pas grand monde non plus à l'époque. Encore et toujours, Vernon Sullivan est un auteur plus reconnu que Boris Vian, lequel a bien du mal à l'accepter. Ce qui a été presque un canular prend le pas sur ses autres écrits et il le vit comme une profonde injustice. Nouvelles, opéras, pièces de théâtre, chansons, romans, scénarios, Boris ne cesse pourtant jamais de créer et de composer une œuvre immortelle dont on peine à cerner tous les contours. Mais sa santé se dégrade. Son cœur malade continue de lui jouer des tours. À la fin des années 50, il est une nouvelle fois mis à rude épreuve. Boris a signé, sans y faire trop attention, un contrat permettant l'adaptation au cinéma de « J'irai cracher sur vos tombes ». Il s'oppose publiquement aux producteurs qui en ont acquis les droits, mais il ne peut empêcher le tournage du film. Le 23 juin 1959, il accepte, en maugréant, d'aller au cinéma Le Marbeuf pour voir ce qu'il sait déjà être un navet. Il a prévenu, il ne veut pas que son nom apparaisse. Mais dès le début du générique, on peut lire, d'après le roman de Vernon Sullivan, traduit de l'américain par Boris Vian. L'écrivain se lève, il hurle « Allons !» Puis il s'effondre. Il meurt avant même d'arriver à l'hôpital Laennec, à 39 ans. lui qui avait prédit qu'il ne serait jamais quatragénaire. Que tu es impatiente, la mort. C'est Serge Reggiani qui chante cela. Des paroles signées Boris Vian.
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0: Merci à tous de m'avoir suivi. Tout de suite, c'est Isabelle Choquet pour la suite du Grand Récit.
2: C'était il y a 80 ans exactement. Boris Vian écrivait L'écume des jours, un roman qui ne connaîtra aucun succès de son vivant, comme les autres d'ailleurs, comme une espèce de malédiction après J'irai cracher sur vos tombes. Vian était pourtant un immense écrivain et bien plus que ça d'ailleurs. Musicien, parolier, chanteur, peintre, inventeur, poète, scénariste, critique musical, j'arrête là. On n'en fera pas le tour en une émission, c'est sûr, mais on va essayer avec mon invité Nicole Berthold, qui est mandataire de l'œuvre de Boris Vian. À tout de suite.

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1: Le grand récit consacré à Boris Vian, l'auteur de L'écume des jours, l'interprète du déserteur, l'inventeur du pianoctail ou du gidouillographe. Alors pour en parler, je suis ravie d'accueillir Nicole Berthold. Vous êtes mandataire de l'œuvre de Boris Vian, directrice du patrimoine, et vous avez écrit Ma vie en Vian qui vient de paraître aux éditions Fayard. Ma vie en Vian, ce titre parce que vous avez une histoire très personnelle avec Boris Vian.
2: Ah oui, c'est un peu une personne que j'accompagne depuis 50 ans cette année, un auteur que j'affectionne tout particulièrement, mais qui me le rend bien. Il y a une espèce de pacte entre nous. Il y a quelque chose d'assez magique et d'assez incroyable.
1: Et parce qu'il vous a touché particulièrement, Boris Vian ?
2: Je dois dire que je n'emploierai même pas ce mot. Je dirais que Boris Vian m'a sauvé la vie. Je suis issue d'une famille où règne la violence d'une façon quasi quotidienne. C'est très lourd à vivre, je suis très très jeune, et les années faisant, je me réfugie de plus en plus vers la lecture, dans la lecture. Et puis, à 13 ans, j'ai la chance de découvrir ce petit livre qui s'appelle L'Herbe Rouge, puis un second qui s'appelle L'Automne à Pékin. Et il va y avoir une espèce de magie, quelque chose de extraordinaire qui va se passer en moi, où d'un seul coup, je vais me mettre à dialoguer. Vous savez, j'emploie ce mot, mais il est vrai. Je vais dialoguer avec Boris, il va me protéger, il va m'emmener dans un paysage, dans des pays où il ne se passe que poésie et que autre chose, et être ailleurs. Et à partir de ce moment-là, je vais dire en lien avec lui, presque au quotidien. Et la coïncidence incroyable, c'est que quelques années plus tard, par un hasard incroyable de vacances, de lieux, etc., au fin fond des Pyrénées-Orientales, je me retrouve en face de Ursula Vian Kubler, qui est la veuve, donc, de Boris Vian. Et quelque part, nous allons nous réunir et nous unir pour défendre l'œuvre. Et pour l'accompagner.
1: Alors parlons-en de cette œuvre. Ce qui est frappant chez Boris Vian, c'est vraiment le foisonnement à la fois de sa vie et de sa création. Il est mort avant 40 ans, mais il a fait tellement de choses, malgré sa maladie, ou peut-être justement d'ailleurs à cause de sa maladie, je ne sais pas.
2: Je vous le dirais, pour avoir largement discuté avec ses amis, sa famille, etc., je vous dirais que pas vraiment. C'est ce qu'on se plaît à dire, parce que l'homme, effectivement, qui vit à 100 à l'heure, qui dort 2 ou 3 heures par nuit...
1: Qui se savait malade.
2: Tout ça est vrai. Mais dans sa petite enfance, il était déjà comme ça. Il était déjà hors norme. Il assimilait une foultitude de choses simultanément. Il était déjà... C'est un grand surdoué. Alors, ça va s'accélérer parce qu'il a beaucoup de choses à dire. Beaucoup, beaucoup, beaucoup de choses à dire. Peut-être que sa maladie va en rajouter, mais c'est le cas déjà dans son enfance, dans son adolescence. Il a toujours 12 choses, j'ai envie de dire, 12 métiers en cours sur son bureau. Et pourquoi ? Parce qu'il a un moral d'acier, déjà pour commencer. Il a une très bonne santé, c'est fou de le dire comme ça. Un cœur très malade, mais tout le reste va très bien. Et donc, il est très fort.
1: Lui, il avait coutume de dire qu'il avait un pied dans la tombe et l'autre qui ne bat que d'une aile. J'aime beaucoup cette expression.
2: Oui,
1: c'est très
2: bien.
1: Il aurait pu, avec l'enfance et la jeunesse dorée qu'il a eue, il aurait pu être simplement un peu jouisseur, mais c'est vraiment un cerveau brillant. Il est à la fois, c'est frappant, il est à la fois savant et créatif. Il a vraiment inventer toutes sortes de choses.
2: Oui, oui, oui. D'ailleurs, c'était son lot au quotidien. Lorsqu'il est ingénieur à la FNOR, puis à l'Office du papier et carton, il ne cesse de déposer des brevets. Il y en a une qui est assez rigolote, que j'ai vue encore tout à l'heure, dans le métro.
1: Qu'est-ce que c'est ?
2: C'est les charrettes avec les 3 roues pour monter les escaliers.
1: Ah oui ?
2: Vous voyez ?
1: Oui, les petits chariots de course, là.
2: Les petits chariots. Ben, Boris Vian avait notamment déposé ce petit brevet. Il avait aussi inventé le pneu qui ne va jamais crever. Il va faire le fameux gidouillographe, oui. Complètement insensé, c'est-à-dire c'est l'art effectivement d'avoir un objet qui est un peu comme une toupie et qui va dessiner comme ça, d'une façon quasi éternelle, une gidouille, la fameuse gidouille du Père Ubu.
1: Alors, il n'a que 20 ans au moment où la guerre éclate. Lui, il dit « Je ne me suis pas battu, je n'ai pas été déporté, je n'ai pas collaboré, je suis resté 4 ans durant, un imbécile sous-alimenté parmi tant d'autres. »
2: Oui, il a été extrêmement, perturbé, contrarié, non pas de ne pas partir, mais parce qu'il a vu tout simplement ses 2 frères partir. Et que c'est pas si simple, parce que lui, il a été réformé. Donc, sa bataille à lui, elle va se mener à travers le jazz.
1: Précisément parce qu'il rencontre Duke Ellington.
2: Il faut savoir que Boris, il fait partie du Hot Club de France à partir de 1937. Boris a 17 ans et à partir de l'âge de 15 ans, il joue de la trompette. Pas de la trompinette encore, ça viendra plus tard avec Saint-Germain-des-Prés. Il joue de la trompette et j'ai envie de dire, il devient collectionneur. Il sait tout du jazz. C'est assez rigolo, vous énumériez tout ce qu'a fait Boris, mais je me permettrai d'en ajouter encore un mot. Il est jazzologue. Et à travers Saint-Germain-des-Prés, il va y avoir effectivement tout un tas d'Américains qui sont à Paris et qui vont soit s'installer durablement, soit repartir, mais il va les fréquenter un an, deux ans, trois ans, suffisamment pour qu'un certain nombre d'Afro-Américains lui donnent encore des tas de clés. Et j'irais presque à dire que Boris certainement s'identifie. Car faut pas oublier, quand on est gravement malade comme il l'est, on porte une grande souffrance en lui. Eux, ces Noirs américains, pour la plupart, qui sont vraiment nés, je veux dire, avec rien, ce sont des gens aussi en grande souffrance. Il y a un niveau de souffrance entre eux.
1: Il y a une connexion.
2: Et la connexion, elle se plaît effectivement à être partagée quand ils sont sur scène et qu'ils jouent ensemble.
1: Et alors, Saint-Germain-des-Prés, parlons-en. Quand on dit qu'il a inventé Saint-Germain-des-Prés, c'est un abus de langage ?
2: Si Sartre était le pape de Saint-Germain-des-Prés, Boris était nommé le prince de Saint-Germain-des-Prés. C'est-à-dire qu'à lui tout seul, il en donnait ses lettres de noblesse. Il en était l'animateur. Il veillait à ce qu'on joue telle chose et pas telle chose, etc. Les deux ambassadeurs les plus merveilleux étaient effectivement Gréco et Boris. Ils ont été à la source du tabou, le club de jazz où on descend dans une cave et d'où effectivement cette dénomination des germanopratins, on les dit troglodytes. Et Boris, effectivement, a donné, on va dire, un état d'esprit à Saint-Germain-des-Prés, où il y règne une sorte de folie. Il y met notamment en place, mais avec d'autres amis, des soirées. Il y a la soirée de la Rosière, il y a la soirée en maillot de bain, il y a la soirée du camembert, il y a des tas de soirées qui se passent.
1: Il aime bien les soirées, hein, surprises parties, soirées.
2: Et puis il y a le prix du tabou, qui est quand même donné à Mouloudji, qui est donné à Raymond Queneau, etc. Où Sartre quand même s'investit. Et Prévert aussi fréquente l'univers du jazz. Hein. On a oublié certains noms, mais tout Paris, parce que c'est la liberté. Et c'est un bouillon de culture, d'une richesse, tout se fait.
1: Lui, il évolue dans ce milieu avec une aisance absolue. Il sort beaucoup, il a du succès. Il est comment avec les femmes, Boris Vian ? C'est un timide ?
2: Il n'est pas charmeur, c'est pas dans sa personnalité. Il est maladivement timide. Boris, il aime la retenue, il aime l'élégance. Il va vers des femmes plutôt érudites et qui sont en général très autonomes, très indépendantes.
1: Alors, à côté de ça, à côté de sa vie aux germanopratines, comme vous dites, il a quand même un métier sérieux. Il travaille donc à l'AFNOR, c'est l'Association Française de Normalisation, où il travaille finalement assez peu, j'ai l'impression, mais vous allez me raconter ça dans un instant.
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1: Nous poursuivons ce grand récit consacré à Boris Vian. On entend la complainte du progrès. On parle de Boris Vian avec Nicole Berthold, mandataire de son œuvre et auteur de Ma vie en Vian. Alors, cet inventaire à la Prévert, si je puis dire, que nous fait Boris Vian, là, ça nous rattache effectivement à son travail à l'AFNOR. Il est là pour faire des normes, théoriquement, mais on dirait une blague tellement ça, c'est loin de ce qu'il est. Il travaille pas du tout, en vérité.
12: Ah oui, oui, c'est complètement insensé, hein, pour un Boris Vian, parce que vraiment, il le voit pas finir et tout, mais en 42, quand il termine ses études à l'école centrale, on est quand même sous le gouvernement de Pétain, et donc il y a un certain nombre d'ingénieurs et de gens de grande école, en fait, qui sont commis à des postes comme ça, et en l'occurrence, à l'AFNOR, on va déléguer un certain nombre d'ingénieurs, ils se retrouvent là pour normaliser. Donc, exactement, je veux dire, un état d'esprit totalement inverse à la famille Vian et à l'éducation qu'il a reçue. Et de temps en temps, il a des petites lumières comme ça, intéressantes, donc il se permet de faire des notes. Et notamment, il explique à son chef de service que ce serait quand même pas une bonne idée de normaliser les bouteilles de lait d'un certain calibre. On devrait les faire en carton et carré.
1: Il a inventé la brise de lait.
12: Et ce serait tellement plus facile à déplacer. Et là, on lui dit, écoutez, monsieur Vian, on vous a pas demandé de réfléchir à notre place. Donc, contentez-vous de normaliser la bouteille de lait, et voilà.
1: Mais c'est pas un normalisateur, c'est pas un normateur, c'est un inventeur. Voilà. Donc, définitivement, ça ne peut pas fonctionner. Puis bon, si j'ai bien compris, donc, il en profite quand même pour écrire, parce qu'il y a du papier.
12: Oui. Alors, il écrit effectivement beaucoup. C'est, je dirais presque compulsif, hein, chez Boris Vian. Il a besoin d'écrire. Tout ce qui lui passe par la tête, il faut qu'il pose sur le papier. Et oui, en 1942, 43, 44, 46, ces fameuses années d'ingénierie, il se trouve que Boris Vian va faire la chose la plus bête du monde, ce qu'ont fait des milliers de Français, c'est d'aller chercher du papier là où il y en a, dans les entreprises et dans les hôtels d'ailleurs aussi. Hein. Et à l'AFNOR, il va y avoir effectivement la possibilité de récupérer des vieux formulaires et il va se mettre à écrire son grand roman.
1: L'écume des jours.
12: Et là, on est en face d'un bonhomme qui a plus 20 ans. Il a déjà 26 ans. Chez Boris Vian, il est déjà très mature. Et donc, il va s'appliquer à faire un sommaire où il va expliquer la vie de deux copains. Et j'ai envie de dire, je donnerai une petite clé secrète, car dans ce sommaire, il n'y a pas Chloé encore. Et puis sa femme, Michel, va lui dire à Boris, quand elle va lire les premiers, parce qu'ils se lisent tous les uns les autres, les frères, les copains et tout, les premiers écrits, lui dit, mais Boris, dans la vie, il n'y a que deux choses, c'est l'amour et le jazz. Alors, qu'est-ce qu'on fait? Ben, on rajoute Chloé, qui est un titre arrangé par Duke Ellington. Comme ça, on a l'amour et le jazz.
1: Donc, il écrit l'écume des jours. Il l'écrit donc au dos des formulaires de l'AFNOR, le manuscrit original. Il est sur des formulaires.
12: Sur des formulaires AFNOR, et il l'écrit d'ailleurs à l'AFNOR, à tel point qu'il range le manuscrit dans un des tiroirs qu'il retrouve tous les jours. Et il y a un autre tiroir qui sert à ranger les premiers écrits de l'automne à Pékin.
1: Pourquoi le prix de la Pléiade lui échappe avec l'écume des jours? C'est une trahison, une tambouille politique?
12: Oui, alors les deux. Mais j'ai envie de dire, là, ça touche directement à la personnalité de Boris Vian. C'est-à-dire que d'abord, on a beaucoup de mal avec cet écrit. Quand même, il est incroyablement moderne, ce roman. Il n'est pas évident.
1: Il est déroutant.
12: Oui, il est déroutant. Donc déjà, il y a cette difficulté, mais il y a après l'auteur derrière. Alors l'auteur, il est encore plus déroutant, quelque part. Hein. Et jusqu'où il va servir son œuvre? Jusqu'où on va pouvoir compter sur lui? Jusqu'où il va pouvoir dire effectivement ce qu'il faut, c'est-à-dire, j'ai envie de dire, le politiquement correct? Car, je vous le rappelle et vous le savez, J'irai cracher sur vos tombes vient d'être publié dans cette même période. Et là, c'est pas simple.
1: Il écrit très très vite, Boris Vian, et donc il écrit beaucoup beaucoup.
12: Il écrit très vite, il écrit beaucoup, il n'aime pas se relire. Il a une qualité, je crois, rarissime. Je pense avoir lu 25 000, au moins 25 000 pages de ses manuscrits. Hein. Et beaucoup de spécialistes, beaucoup de gens qui ont travaillé dessus, nous n'avons jamais trouvé de faute d'orthographe, de syntaxe, d'accord du temps.
1: Alors j'ai vu qu'il avait écrit 10 romans, une soixantaine de nouvelles, 3 recueils de poésie, 3 volumes de critiques et de chroniques de jazz, 10 pièces de théâtre, 6 livrets d'opéra, 500 chansons, 30 scénarios, et je vous passe les lettres, les pamphlets et les traductions. C'est complètement monumental. C'est pour ça qu'il a autant de pseudos, parce qu'il écrit beaucoup.
12: Alors oui, tout à fait, il écrit dans des genres différents, donc il prend des pseudos, et puis tout simplement, ça l'amuse, et je pense qu'en plus, ça lui permet même de changer sa façon d'écrire. Vous savez, j'ai réussi, et je suis pas sûre d'avoir le chiffre exact, mais je suis arrivée à 63 pseudonymes.
1: 63 pseudonymes, on peut en donner quelques-uns peut-être.
12: Alors, il y a les deux, il y en a un évident, c'est l'anagramme de son nom, Boris Vian. Bison ravi.
1: Bison ravi, oui.
12: Et puis, il y en a un autre, qui est un autre anagramme que j'aime beaucoup, que je trouve très, très snob, qui est le baron Visi. Et il a toujours idée, justement, quand il fait ses pseudonymes, de se mettre vraiment dans une personnalité, dans une posture qui va faire qu'il va donner, effectivement, à lire quelque chose d'un peu différent.
1: Alors moi, j'aimerais bien savoir à quoi correspondent Joseph Pignerol, Gédéon Moll, voilà. Eugène Minou et Adolphe Schmurtz. Je pense que c'est mon préféré, Monsieur Schmurtz.
12: Oui. Bref. Oui. Il y a aussi, bien sûr, le Vernon Sullivan.
1: Bien sûr. Son pseudo pour « J'irai cracher sur vos tombes ». Alors, ce livre, vraiment, on a l'impression que c'est à la fois un immense succès et une terrible malédiction sur tout le reste de sa vie.
12: Oui, succès, il en fera une histoire d'argent. Voilà, il va recevoir beaucoup d'argent parce que ça va être publié, je crois qu'il y a 14 réimpressions. Hein, c'est colossal. Hein. Ça sent sous le manteau, etc. Pendant des années, il oublie de payer ses impôts, donc il dépense royalement tout. Il s'achète des voitures, plusieurs voitures. Il fait ses costumes sur mesure, etc. Ses chaussures sur mesure, etc. Il s'achète des très beaux attachés-caisses en cuir et tout. Et il en fait une histoire d'argent, mais au fond de lui-même, c'est une grande blessure. On lui en veut de s'être encore une fois amusé de passer outre certains codes. Et ça, c'est le Boris Vian très, très provocateur. Et puis, il a en même temps réussi quelque chose, parce que son livre fonctionne très bien. Alors on lui en veut peut-être encore plus, il faut le casser.
1: Donc on va un petit peu le casser, effectivement, après la parution de « J'irai cracher sur vos tombes ». Mais il a plus d'une corde à son arc, c'est le moins qu'on puisse dire. Et il fait des chansons, notamment. On va voir ça dans un tout petit instant.

0: Boris Vian, bien sûr, sur RTL. Je suis snob.
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3: Le Grand Récit, la suite, on parle de Boris Vian. Je suis en compagnie de Nicole Berthold. Donc on parlait des chansons de Vian. Je l'ai dit, plus de 500 textes de chansons. Alors il en a chanté certaines, pas toutes. On peut dire que c'est l'inventeur du rock, Boris Vian.
4: En tout cas, du rock français.
3: Du rock français, oui, voilà.
4: En l'occurrence. Alors, comme il a ses deux grands amis avec lesquels il a envie de s'amuser, et s'amuser de tout, et donc de s'amuser aussi du rock, qu'il l'estime pas trop, il parle couramment américain, il comprend très vite que les paroles sont quand même, vont pas très loin, etc. Le rythme est très binaire et tout. Et donc, avec ses deux grands amis, très très musiciens, immenses musiciens, pour ne pas les nommer, Michel Legrand, Henri Salvador. Alors, ils vont déjà faire en sorte d'avoir des pseudonymes. Henri Salvador va se faire appeler Henry Cording.
3: Mm-hmm. Et puis, petit jeu de mots, recording.
4: Petit jeu de mots, on est d'accord, merci. Et puis Michel Legrand, il va s'appeler Big Mac. Voilà. Et donc là, on a Vernon Sinclair. Et donc, à tous les trois, ils font des musiques, des textes et des arrangements très rock avec la sublime interprète de rock, la grande amie de Boris, Magali Noël.
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3: Alors, il a donc plus ou moins apporté le rock en France. Il a inventé aussi le mot tube, Boris Vian.
4: Oui, absolument. En fait, dans les studios et sur scène, lorsqu'il y avait une chanson connue, on appelait ça le saucisson. C'était comme ça. Et puis, un jour, Boris Vian, en tant que conseiller artistique, en 57, il se rend compte qu'il y a une chose qui arrive, bien sûr, tout le temps dans les maisons de disques, c'est qu'on cherche un morceau de musique qui va faire tout l'été. Seulement, souvent, ces chansons, c'est une petite ritournelle pas très intéressante, mais qui va faire le saucisson de l'été. Eh ben, Boris, il va trouver que cette petite chanson de l'été, elle va s'appeler un tube parce qu'elle est particulièrement creuse.
3: C'est pour ça, l'origine du mot tube. Il y a aussi une chanson qui fait scandale, c'est le déserteur.
7: Monsieur

0: chanson contre la guerre, chanson antimilitariste, bien sûr. C'est un homme de conviction aussi, Borisian, c'est un homme de combat.
1: Qui va le devenir. Son papa s'est fait assassiner en novembre 44 par un groupe de gens qui étaient très certainement des faux FFI qui venaient régler des comptes et ils ont tiré 2 balles dans le ventre du papa de Boris. C'est pas rien. Il y a une succession de choses comme ça qui fait que Boris s'interroge aussi sur, bien sûr, la guerre, ce qui s'est passé. Il se fait une idée comme ça et petit à petit, il y a la guerre d'Indochine qui arrive. 54, il y a la guerre de Corée, les événements d'Algérie, et ça va l'anéantir. Et le mot n'est vraiment pas trop fort. Et pour reprendre ce que vous disiez, j'ai envie d'ajouter, bien sûr, antimilitariste. Mais avant tout, n'oubliez jamais cette phrase que Boris dit lui-même. Je ne suis pas exactement antimilitariste, je suis pro-civil. Et ce n'est pas la même chose.
0: Alors Boris Vian, on l'entend, il fait énormément de choses, des chansons, des romans et tant d'autres choses et beaucoup d'inventions. Mais ça ne marche pas toujours très très bien. Quel est le souci? Il est trop provocateur, il est trop en avance peut-être. Il aime beaucoup la science-fiction d'ailleurs.
1: Oui, tout à fait. D'ailleurs lui qui amène ce mot francisé de science-fiction, avant on parle de fantasy. Boris Vian cherche tout le temps. C'est là où il est chercheur, où c'est un scientifique, il cherche tout le temps d'autres voies. Et là, je citerai son fils, Patrick Vian, qui disait « Boris, mais il n'était pas du tout en avance sur son temps. C'est le monde qui est en retard. Hein. »
0: Ah ben oui, belle réponse, évidemment. C'est parce que ça ne marche pas toujours très bien qu'il doit multiplier les activités et faire autant de choses. Il a des problèmes d'argent, par exemple.
1: Alors, exactement. Ça, c'est même plutôt quotidien. Boris, il se retrouve parfois, il n'a pas de quoi manger. Hein. Enfin, je veux dire, c'est une soupe. Hein. Son linge, son petit linge, ça va être du linge troué, les chaussettes, etc. Ils ont vraiment pas le sou. Et c'est vrai qu'il n'a pas l'argent et il n'a pas d'argent régulier jusqu'au moment où il accepte de travailler pour Philips.
0: Où il devient directeur artistique.
1: Oui, mais c'est très tard et c'est pas

0: C'est pas énorme non plus. Donc oui, il a toujours vécu chichement et ça l'ennuyait très fortement.
1: Un mot du collège de pataphysique dont vous faites partie également. Je crois que vous êtes régente de pataphysique. Faut nous expliquer un petit peu qu'est-ce qu'on y fait au collège de pataphysique et qu'est-ce que lui il y fait, Boris Vian.
0: Raymond Queneau disait que Boris Vian était le plus pataphysicien de tous les pataphysiciens. Il fait des textes qui vont être publiés dans des cahiers, etc. Il y a un texte sur la sagesse des nations, il y a « À bon rat, bon char ». Enfin, c'est tout un jeu justement d'écriture et de pensée. Bon, j'ai envie de dire que moi, il pourrait m'amuser un jour de faire un travail autour de toutes les boîtes à lettres bleues,
1: oui,
0: des rues qui commenceraient par un J, dans des villes qui commenceraient par un Z, et puis juste le numéro 13, voilà. Et puis j'en ferai une théorie, hein, voilà.
1: On est dans l'absurde, très clairement.
0: Oui, on est dans l'absurde et en même temps, ça fait l'objet d'un travail.
1: Alors, tout ça est assez drôle, malgré tout. Il y a quand même beaucoup de drôlerie dans la vie de Boris Vian. Mais il a écrit « Les humoristes sont tristes parce que dans leur rire résonne toujours le grelot d'un prophète ». Je trouve cette phrase magnifique. C'est l'histoire de sa vie, drôle et désespérée.
0: Oui, aussi, oui, bien sûr. C'est l'histoire même de son œuvre, cruelle et sublime. Boris, il va être effectivement, oui, dans la grandeur et la désespérance. Et ça va l'un avec l'autre.
1: Je vous remercie beaucoup, Nicole Berthold, de nous avoir raconté Boris Vian dans le Grand Récit. Je rappelle le titre de votre livre, Ma vie en Vian. C'est paru chez Fayard. Vous êtes aussi mandataire de l'œuvre de Boris Vian. RTL, il est 14h. Les infos, c'est avec Thibaut Hue. Bonjour Thibaut.
2: Bonjour Isabelle, bonjour à tous. Et on vient de l'apprendre, 11 personnes sont mortes à Tomblaine, près de Nancy, dans le crash d'un avion civil. Le ministre de l'Intérieur, Laurent Nunez, se rend sur place. Il s'agit de 5 moniteurs, 5 élèves et du pilote, a détaillé lors d'une conférence de presse le préfet. Les circonstances exactes du crash ne sont pas encore connues. L'enquête est en cours et la section de recherche de Paris a été saisie. Et on l'écoute, le préfet de Meurthe-et-Moselle, Yves Segui.
3: Alors qu'il s'agissait donc d'une activité propre à un club de parachutistes, l'avion qui transportait donc 11 personnes est tombé subitement aux abords immédiats de l'aérodrome. Il n'y a pas de victime collatérale. À l'instant où nous parlons, nous attendons l'intervention des services de l'identité judiciaire pour procéder donc au constat d'usage.
2: Le préfet de Meurthe-et-Moselle, Yves Segui, au micro de RTL, de Dimitri Ramelot. Une impréparation du gouvernement face à la canicule, c'est ce que pointe du doigt Sébastien Chenu, invité du grand jury RTL, Public Sénat, Le Figaro M6. Le député du Nord, vice-président de l'Assemblée nationale et du Rassemblement national, répondait aux questions d'Olivier Bost. Interview à écouter en intégralité sur RTL.fr et l'application RTL. La canicule, justement, et ses conséquences, 1000 décès de plus que la normale ont été recensés en France depuis mercredi. État des lieux provisoires que dresse Santé publique France et qui doit encore s'alourdir. Les plus de 65 ans sont particulièrement touchés. On apprend aussi que les décès à domicile sont en hausse de 40%. L'actualité à l'international est des tensions entre l'Iran et les États-Unis. Téhéran se dit déterminé à défendre sa souveraineté. Réaction après à des frappes américaines et en guise de représailles, les gardiens de la révolution ont frappé le Koweït et Bahreïn. Et puis toujours au Moyen-Orient, Israël a mené de nouvelles frappes au Sud-Liban, au surlendemain de la signature par les deux pays d'un accord cadre pour une paix durable. Le football, la Coupe du Monde. Après les poules, la phase à élimination directe, les 16e de finale commencent dès ce soir. L'Afrique du Sud affronte le Canada, à suivre à 21h sur M6 et dans RTL Coupe du Monde dès 20h, RTL Foot jusqu'à minuit avec Eric Silvestro. Et puis un autre rendez-vous que vous pouvez déjà noter, c'est le prochain match des Bleus face à la Suède, mardi soir à 23h sur M6 et RTL.
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2: La météo, même si l'épisode de chaleur n'est pas terminé, la France retrouve aujourd'hui des températures plus respirables. 2 départements seulement sont en vigilance rouge, le Haut-Rhin et le Bas-Rhin. Les orages, ils ont été violents hier et le sont moins aujourd'hui avec tout de même une ligne assez orageuse, assez forte du sud-ouest au nord-est. 14 départements en vigilance orange. Le temps est plutôt ensoleillé sur le quart sud-est, nuageux, parfois pluvieux sur le nord, la Bretagne, la Normandie et la façade atlantique. Un point sur les températures, 22 degrés à Quimper. Père et Cherbourg, 28 à Bordeaux et à Laval, 30 degrés à Paris, 34 à Nancy, 36 à Lyon et jusqu'à 37 degrés à Montélimar. Les courses, c'est à Saint-Cloud, départ à 15h20. Dominique Cordier vous conseille de jouer l'As le 5, le 16, le 3, le 11, le 8, le 7. 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Et attention, le 4 est non partant. 14h03 sur RTL. Tout de suite, c'est l'heure d'entrer dans l'histoire avec vous, Laurent Deutsch.
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7: Bonjour les amis, c'est Laurent Deutsch. C'est l'assassinat du siècle. Oui, pour une fois, l'expression n'est pas trop forte. Le meurtre, le 28 juin 1914, de l'héritier de l'Empire d'Autriche-Hongrie, va faire basculer en quelques jours l'Europe tout entière dans la Première Guerre mondiale. Le monde va alors véritablement entrer dans le 20e siècle, pour le meilleur, mais aujourd'hui, pour le pire. Ce premier dimanche de l'été 1914 aurait pourtant dû tomber dans les oubliettes estivales de l'histoire. Mais une succession d'événements troublants et d'incidents improbables va conduire au double assassinat d'un couple promis au plus bel avenir. Et c'est à Sarajevo, un jour où tout avait pourtant très bien commencé, que la fatalité va se manifester de façon aussi implacable que cruelle. Alors restez avec moi, car dans quelques instants, nous allons prendre la route de la capitale de la Bosnie-Herzégovine pour assister à la visite officielle de l'archiduc François-Ferdinand d'Autriche à Sarajevo. À tout de suite sur RTL.
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7: Nous sommes le 28 juin 1914 à Sarajevo. Nedejko, un jeune imprimeur bosniaque, est plus que jamais déterminé. Il a décidé que sa main ne faiblirait pas et qu'il allait tuer l'archiduc. Et voici justement que le cortège apparaît, longeant la rivière. L'archiduc est assis à l'arrière d'une automobile découverte, avec sa femme à ses côtés. Le couple salue aimablement la foule amassée sur son passage. La voiture arrive à la hauteur de Nedejko. Ce dernier mesure la distance qui le sépare d'elle. Il regarde autour de lui et prend son courage à deux mains. Dans quelques instants, le tyran des peuples slaves aura vécu. Ça y est, la voiture passe tout juste devant lui. Il lance une petite bombe. Mais il a visé légèrement à côté et la grenade rebondit sur le rebord de la voiture du prince pour aller exploser sur une voiture suivante. Il y a des blessés graves jusque dans la foule. Mais l'archiduc et l'archiduchesse sont sains et saufs. J'étais sûr que quelque chose de ce genre allait se produire, confie François Ferdinand. La voiture roule maintenant à vive allure en direction de l'hôtel de ville de Sarajevo. Là, Elle s'immobilise devant une série de marches sur lesquelles sont postés des officiels formant une haie d'honneur. L'archiduc les salue d'un geste rapide et mécanique tandis qu'il s'engouffre dans le bâtiment suivi de sa femme. Le maire, qui n'a pas encore été informé de l'attentat, a à peine commencé son discours que François Ferdinand l'interrompt aussi sec.
9: C'est inadmissible. Est-ce là l'habitude des Bosniaques d'accueillir avec des bombes ceux qui viennent pacifiquement à eux ?
7: À ce moment-là, et on le comprend, l'ambiance est particulièrement plombée, sans mauvais jeu de mots. L'archiduc décide ensuite d'aller prendre des nouvelles des blessés. Il dit aux officiels
9: « Partons pour l'hôpital, le déjeuner attendra ».
7: Il est 10h45 lorsque le couple princier descend les marches. Une photographie immortalise l'instant. Puis les voitures démarrent et curieusement, aucun renforcement de la sécurité n'a été envisagé. Il faut dire que tout le monde est convaincu maintenant que le pire est passé. La balade en voiture découverte dans les rues animées de Sarajevo peut donc reprendre. Pour comprendre ce que fait ce jour-là un archiduc autrichien dans une ville bosniaque, il faut faire un peu de géographie et remonter quelques années en arrière. L'effondrement de l'Empire ottoman au cours des siècles derniers a permis à des peuples d'Europe centrale et orientale d'espérer retrouver une liberté perdue depuis longtemps. Mais comme la nature a horreur du vide, c'est une autre puissance qui a alors montré le bout de ses fusils, l'Autriche-Hongrie, vaste empire d'Europe centrale rassemblant des peuples aux religions et aux modes de vie très variés. Ainsi donc, depuis 1878, la Bosnie-Herzégovine est sous la tutelle de l'Autriche-Hongrie. Et lorsqu'en 1908, elle est carrément annexée, des mouvements nationalistes fleurissent. Ceux-ci sont aidés et financés par la petite Serbie, libérée du joug ottoman depuis peu. La petite Serbie entend jouer un rôle majeur. Rassembler sous son autorité toutes les minorités slaves, avec l'assentiment du grand frère russe. Du côté autrichien, on a un atout dans la manche. Le neveu du vieil empereur François-Joseph. En 1914, voilà 66 années que François-Joseph est sur le trône impérial. Alors, naturellement, il commence à donner des signes de fatigue. François-Ferdinand, lui, vient d'avoir 50 ans, et c'est un homme décidé et énergique. Pour parfaire sa formation, il a été nommé l'an passé inspecteur général des forces armées, une fonction qui l'amène à parcourir l'Empire. En juin 1914, il prend donc part aux manœuvres de l'armée austro-hongroise en Bosnie. Le 27 juin, satisfait de ce qu'il a vu, il décide de poursuivre sa tournée en se rendant à Sarajevo pour une visite protocolaire. Après quelques saluts et un banquet officiel, il inaugurera le musée de la ville avant de rentrer à Vienne par le train. D'ailleurs, puisque la partie militaire de son déplacement est terminée, il a demandé à sa femme de le rejoindre. Et c'est par elle, bien involontairement, que le drame va se produire. Sophie Chotek aurait été la plus parfaite des épouses si elle n'avait pas été affectée d'une tare congénitale. Oui, Sophie n'appartient pas à une famille régnante ou ayant régné sur l'Europe. Certes, elle est la fille d'un comte, hein, elle est noble, la fille du comte tchèque von Chotkov, mais cela ne fait pas d'elle un parti assez avantageux pour un héritier du trône. Pourtant, depuis le jour où elle a fait la rencontre de François Ferdinand chez la grande duchesse Isabelle, dont elle était la dame d'honneur, François Ferdinand n'a eu de cesse de la revoir. Il en est tombé fou amoureux, raide dingue, complètement gaga. Bien sûr, l'empereur a tenté de ramener son neveu à la raison, mais rien n'y a fait. Et c'est finalement le vieil homme qui a dû céder devant l'amour mutuel de François Ferdinand et de Sophie Chotek. Un mariage a donc été autorisé, mais à une condition, et une condition de taille. Le jour venu, Sophie ne pourra pas devenir impératrice, et les enfants du couple ne pourront pas hériter du trône. François Ferdinand, lui, conserve son rang, mais sa femme est et restera la comtesse Chotek. Point barre. Mais, attendrie au fil des ans par les qualités de la comtesse, Le vieil empereur lui donnera par la suite les titres de duchesse de Hohenberg et d'altesse sérénissime. Et là, les amis, vous allez me demander, c'est bien gentil ton histoire d'amour, mais c'est quoi le lien entre ça et la visite à Sarajevo de l'héritier du trône ? Pas si vite, les amis, on y vient. Ce 28 juin, François Ferdinand a donc décidé de se faire accompagner par sa femme dans la capitale bosniaque. Mais la présence de la comtesse, l'absence de caractère pleinement officiel à ce déplacement, le contenu assez léger de la visite de François Ferdinand font qu'il n'a pas droit à la sécurité maximale dont un héritier du trône devrait bénéficier. Et surtout dans cette région très troublée de l'Empire. En plus, à ce moment-là, l'armée autrichienne a fait retirer les 40 000 hommes qui stationnaient habituellement à Sarajevo. Les organisateurs du complot savaient tout ça. Voilà déjà plusieurs semaines que les tueurs désignés s'entraînent au tir dans un parc de Belgrade. Derrière le projet d'assassinat de l'héritier de l'Empire d'Autriche-Hongrie se dissimulent les services secrets serbes, dirigés par le redoutable colonel Dimitrijević. Celui que l'on surnomme Apis, par allusion au taureau sacré des Égyptiens, qui était un symbole de force. Apis a recruté de jeunes nationalistes serbes, croates et musulmans, regroupés au sein de jeunes Bosnies. Leur but ? Rassembler tous les Slaves du Sud au sein d'une fédération qu'ils appellent Yougoslavie. Ils sont en cela aidés par la Serbie, un petit pays d'Europe centrale qui a choisi d'aider les Slaves d'Europe à conquérir leur indépendance. Et il y a beaucoup de Slaves au sein du vaste empire austro-hongrois. Mais de là à faire assassiner un membre de la famille impériale, il y a un pas que le gouvernement serbe ne saurait franchir. Des rumeurs d'un possible attentat avaient circulé avant la visite de l'archiduc, et prenant ces menaces au sérieux, le gouvernement serbe a même tenté de prévenir les autorités austro-hongroises. Le message était « on ne peut plus clair ».
9: Il y a un risque réel d'action violente contre l'archiduc lors de sa visite prévue à Sarajevo.
7: Apis, lui, se moque complètement des bonnes relations diplomatiques de son gouvernement. Il a décidé d'agir de sa propre initiative. Il a déjà sélectionné 7 jeunes exaltés du groupe Jeune Bosnie. Il leur a appris les rudiments des armes et leur a même fourni les instruments de leur crime. Un pistolet, une grenade et une capsule de cyanure au cas où ils se feraient prendre. Reste maintenant à prendre position le long des quais que le trajet officiel va devoir emprunter. À une douzaine de kilomètres de là, l'archiduc et sa femme prennent place à bord d'une limousine noire décapotable. Demain soir, ils seront dans le train pour Vienne, une fois la tournée d'inspection terminée. La journée s'annonce belle et le programme qu'on leur a réservé n'est pas désagréable. Ce sera aussi l'occasion pour François-Joseph de s'afficher avec Sophie, chose impensable dans la capitale autrichienne. Mais sans qu'ils le sachent, 7 jeunes hommes déterminés les attendent. La mort tient sa proie. Si le premier assaillant ne réussit pas son coup, un deuxième tentera sa chance, puis ce sera un troisième, et ce, jusqu'au 7e. Clairement, l'archiduc n'a aucune chance. Chacun se trouve positionné sur un axe stratégique de la capitale bosniaque. Le tir au pigeon va pouvoir commencer. Il est 10h15, le cortège pénètre dans Sarajevo. Ici et là, les badauds observent avec curiosité les voitures qui s'avancent doucement. Le couple princier salue aimablement les quelques passants qui l'acclament. Mais l'accueil n'est pas spécialement enthousiaste. Les habitants n'ont pas encore digéré leur annexion à l'Empire austro-hongrois il y a 6 ans seulement. Le premier tireur voit les 6 voitures passer devant lui, mais il se retient de faire feu. Il a remarqué qu'un policier se trouvait tout juste derrière lui. Sa tentative aurait certainement été entravée. Quelques dizaines de mètres plus loin, c'est au tour du deuxième tireur d'avoir la cible à sa portée. Mais il s'aperçoit alors que l'archiduc n'est pas seul et que sa femme est assise à côté de lui. Ne voulant pas toucher cette dernière, il s'abstient aussi d'agir. Arrive le tour du troisième tireur, qui, lui, n'a pas l'intention de faiblir. C'est lui qui lance la bombe sur la voiture de l'archiduc, comme je vous l'ai raconté au début de notre aventure. À quelques centimètres près, le coup a donc échoué. Le projectile a ricoché sur le côté du véhicule et est parti se jeter sous une voiture du cortège. Deux officiels qui se trouvaient à bord sont blessés, ainsi qu'un policier et des badauds qui ont eu la malchance de se trouver au mauvais endroit. À partir de là, le chauffeur de l'archiduc accélère et prend la direction de l'hôtel de ville. C'est là qu'attend un quatrième terroriste. Mais mal positionné et surtout surpris de voir la voiture arriver à toute berzingue, il renonce à tirer. Le prince et sa femme descendent de voiture. Ils saluent froidement les autorités qui les accueillent à l'hôtel de ville. Une fois à l'intérieur, comme je vous l'ai déjà raconté, François Ferdinand passe un savon au maire et aux élus qui sont présents. Il décide ensuite d'aller à l'hôpital et de reporter l'heure du déjeuner. Pour lui, l'important est d'aller prendre des nouvelles des victimes de l'attentat. Il interroge. À quel hôpital ont-elles été transportées ? Bien, allons-y tout de suite. Et là, cette entorse au programme officiel, cette visite imprévue que personne n'a eu le temps d'organiser, va se révéler la plus mauvaise idée de l'archiduc d'Autriche. Une idée mortelle. Car de leur côté, nos sept terroristes n'ont pas encore baissé les bras. Ils savent que le couple princier reprendra le train à la gare. Ils connaissent un peu le programme. Pour eux, tout n'est donc pas encore perdu. Il est donc 10h45 quand le convoi redémarre. L'archiduc et sa femme sont dans la troisième voiture. Pour une raison inconnue, les chauffeurs n'ont pas été prévenus qu'ils doivent prendre la direction de l'hôpital et n'ont pas suivi l'itinéraire prévu depuis plusieurs jours. Alors, lorsque les deux premières voitures tournent à un moment sur la droite, le gouverneur Potiorek, qui se trouve dans la voiture du couple princier, reproche vivement au chauffeur de suivre le mouvement. « Mais c'est pas du tout la direction de l'hôpital. Il fallait continuer sur le quai. Faites marche arrière. » Mais à l'époque, pour faire marche arrière, c'était pas instantané. Il fallait inverser les courroies de transmission. Et oui, hein, et on est en 1914. L'automobile en est encore qu'à ses débuts. La voiture s'arrête et commence à être entourée par la foule. Et le hasard veut que l'un des terroristes soit témoin de la scène. Il sort au même moment d'une pâtisserie. Délicieuse d'ailleurs, hein. Moritz Schiller's Delicatessen. Un régal. Bon, je crois que ça n'existe plus. Et comme les autres conjurés, outre des petits pains au chocolat, il a sur lui une bombe et un pistolet. Il renonce à la bombe. Profitant de l'occasion qui lui est offerte, il va se servir de ses petits pains au chocolat. Non, de son pistolet. Il se fraye un chemin dans la foule et se rue sur la voiture. Sans hésiter, il vise le général Potiorek, mais c'est Sophie qui reçoit la balle, qui se loge dans l'artère de son abdomen. Une seconde balle atteint François Ferdinand au cou, à la veine jugulaire. Gavrilo Princip a 17 ans et demi, et il vient de tuer l'héritier du trône d'Autriche-Hongrie, ainsi que sa femme. Le hasard ou le destin, c'est selon, ont bien fait les choses pour ce jeune exalté. Car on apprendra plus tard qu'il était allé dans cette pâtisserie pour aller s'acheter un petit gâteau pour se redonner des forces et du courage. Il pensait alors que l'attentat avait échoué et que ses camarades et lui n'allaient pas tarder à être arrêtés. Pendant ce temps-là, dans l'affolement général, l'archiduc et la comtesse sont conduits à la résidence du gouverneur où ils meurent dans les minutes qui suivent. Des témoins prétendent avoir entendu François Ferdinand dire à sa femme « Ne mourez pas, darling. Vivez pour nos enfants. » Princip, lui, tente de mettre fin à ses jours en ingérant sa pastille de cyanure qui se révélera inefficace. Il veut alors se tirer une balle dans la tête, mais des passants se saisissent de lui et l'en empêchent. Il sera fait prisonnier. C'est ensuite le tour de ses complices d'être arrêté par les autorités. Quant à l'archiduc et sa femme, leurs corps sont ramenés à Vienne où leurs obsèques auront lieu 6 jours plus tard, le 4 juillet, en présence de l'empereur et de quelques proches. Ils seront inhumés dans leur château d'Arstetten, en Basse-Autriche, Sophie ne pouvant pas reposer dans la crypte impériale des Capucins, qui renferme les sépultures de la maison des Habsbourg depuis 1633. La nouvelle de l'attentat de Sarajevo va ébranler l'opinion mondiale. L'Autriche-Hongrie exige des explications de la Serbie, qui va se cabrer. Elle n'entend pas se laisser dicter sa conduite. L'attentat conduit à une crise diplomatique. Le jeu des alliances fait que certains pays se rangent du côté serbe, alors que d'autres choisissent le parti autrichien. Chacun choisit son camp. La crise va devenir un conflit. La Première Guerre mondiale est en vue. Le mois de juillet voit l'échec des dernières tentatives de paix et début août 1914, l'Europe entre dans la guerre. Gavrilo Princip, lui, ne sera pas condamné à mort car il n'était pas encore majeur. Déjà tuberculeux, il vivra difficilement sa détention. Il mourra en prison en avril 1918, en héros pour les uns, en assassin pour les autres. Son tir de pistolet aura non seulement bouleversé l'équilibre de l'Europe, mais aussi contribué à précipiter le monde dans les horreurs de la première guerre du XXe siècle. Il aurait mieux fait de manger son petit pain au chocolat.

0: Voilà les amis, entrée dans l'histoire, c'est fini pour cette semaine. Dans un instant, place au bon dimanche chaud. Et aujourd'hui, Bruno Guillon reçoit Michel Denisot. Bon après-midi sur RTL.
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7: Je me marre. Tout le monde se plaint maintenant. Alors, vous ouvrez le journal pour apprendre que 20 Portugais, hommes, femmes et enfants, vivent dans la même pièce, un taudis dégoûtant et une photo, c'est horrible. Je dis non. Ces gens-là n'ont pas raison de se plaindre. On n'est pas allé les chercher. Et puis qu'est-ce que c'est que ces Portugais qui viennent retirer le pain de la bouche à nos Arabes?
5: Bonjour et bienvenue sur RTL, merci de nous rejoindre dans le bon dimanche chaud. Et celui qui est assis cet après-midi dans le fauteuil du bon dimanche chaud, c'est un petit peu le nec plus ultra de la crème de l'élite, de la cerise sur le gâteau, de ce qui se fait de mieux à la télévision. J'ai un peu l'impression de passer le grand oral du bac, et pourtant c'est demain, c'est Michel Denisot.
8: Ouais, bonjour Bruno. Ouais.
5: Bonjour Michel.
8: J'ai pas le bac alors.
5: C'est, ben moi non plus, comme quoi des fois ça marche. C'est un plaisir de vous avoir cher Michel.
8: Merci.
5: Pour deux raisons, déjà parce que vous êtes quelqu'un que j'aime beaucoup, qu'on a eu l'occasion de recevoir déjà une fois dans l'émission et que vous êtes un peu une figure tutélaire de ce métier. Et puis c'est important pour moi de vous avoir aujourd'hui parce que c'est la toute dernière du Bon Dimanche Show sur RTL et je trouve que c'est une belle façon de conclure ces années de Bon Dimanche Show.
8: Et au moment où on enregistre, c'est votre anniversaire.
5: Et c'est en plus mon anniversaire. Merci beaucoup Michel. Michel Denisot, autre anniversaire, c'est celui de la disparition de Coluche. On est sur un anniversaire un peu plus funeste. Ça fait 40 ans déjà et en préambule et avant d'attaquer l'émission, je vous le disais, c'est quand même marrant, les marqueurs temporels. C'était il y a 40 ans et on a l'impression que c'était hier.
8: Il est proche de beaucoup de monde. Il est proche de ceux qui l'ont connu. Il est proche de pas mal de gens qui l'ont pas connu, mais pour qui c'est un marqueur de, avec les Restos du Cœur en particulier aussi. Et puis aussi tout ce qu'il dit, tout ce qu'il disait il y a 40 ans, on peut dire la même chose
5: aujourd'hui.
8: Peut-être pas de la même façon, mais on peut dire exactement la même chose. Les sujets sont les mêmes, et donc il est extrêmement contemporain.
5: Alors justement, tout ce qu'il dit et tout ce qu'il a pu dire, c'est compilé dans ce bouquin qui est sorti aux éditions Cherche Midi, qui s'appelle Éternel. Des textes que vous avez choisis aux côtés de Romain et Marius, les deux enfants de Coluche. D'ailleurs, la genèse de ce bouquin, l'idée du bouquin est arrivée avant le reportage que certains auditeurs ont pu voir à la télé il y a quelques jours.
8: Oui, c'est en écrivant cette introduction que m'avait demandé Romain Colucci, donc il y a déjà quelques mois. En l'écrivant, après j'ai dit tiens, il y a pas mal de je raconte des choses qu'on pourrait être vu ou peu vu ou pas vu la plupart du temps, ça pourrait faire un documentaire. Mais je me dis c'est un peu juste aussi. Et après je me suis dit mais c'est qui Coluche aujourd'hui? Et donc là j'ai interrogé pas mal d'humoristes d'aujourd'hui, Jérôme Commandeur, Michael Youn, Jérémy Ferrari, et je me suis rendu compte que Coluche était important pour eux, était une source d'inspiration. Et donc j'ai fait le documentaire avec eux. Et troisième étape, j'ai fait le montage avec des gens jeunes qui n'avaient pas connu Coluche et je leur ai montré pas mal d'images. J'aurais dit qu'est-ce qui vous intéresse, et voilà. Donc c'est Coluche aujourd'hui, et c'est le Coluche d'il y a 40 ans est très présent aujourd'hui, et tout ce qui est dans ce livre est extrêmement contemporain.
5: Et il y a des inédits dans ce livre. Vous avez réagi comment quand vous êtes tombé sur ces inédits, sur ces textes inédits?
8: Comme des bonnes surprises, voilà. C'est des cadeaux.
5: Ouais.
8: C'est des cadeaux. C'était la famille de, enfin, les enfants de Coluche qui ont encore des documents de leur père et qui sont dans ce livre.
5: Vous savez que vous êtes lié à vie avec cet événement, la mort de Coluche, puisqu'on a tous en image ce plateau télé où vous êtes aux côtés de Philippe Gildas et de Maryse, ouais. Et que vous êtes obligé d'improviser une émission.
8: Oui, autour disons, moi, j'ai pas été proche de Coluche toute sa vie. J'étais ouais. proche de Coluche les trois dernières années de sa vie. Et 4-5, disons, en remontant à partir de Chat au Pantin, et après, de plus en plus, et avec son arrivée à Canal, où j'ai pas mal fait pour que ça se fasse. Et après, on était voisins de palier. Nos émissions étaient sur deux studios qui se touchaient tous les soirs. Et on s'est beaucoup vus. On a fait beaucoup de choses ensemble. Et donc effectivement, quand la mort par accident, c'est la plus brutale. Et donc, on apprend la mort à 16h pour faire une émission le soir. Bon, on a fait notre travail le soir. Mais c'était très difficile de contenir l'émotion, évidemment.
5: Alors, on va beaucoup parler de Coluche, évidemment, durant cette heure d'émission, cher Michel Denisot. Le livre s'appelle Éternel, et j'aimerais commencer cette émission en parlant de vous. En gardant ce qualificatif éternel, et j'aimerais vous poser deux, trois questions pour savoir ce qu'il est vraiment pour vous, cher Michel Denisot. Par exemple, pour vous, quel film est et restera éternel?
8: Ça dépend des jours, quoi. Ouais. J'ai pas un film éternel de ma vie.
5: D'accord.
8: J'ai aujourd'hui. Okay. Là, je pars. Je vais vous répondre Van Gogh de Piala avec Jacques Dutronc parce ouais. que après l'émission, je pars retrouver Jacques Dutronc.
5: D'accord.
8: Voilà, donc c'est pour ça que je pense à ce film.
5: Ok. Une chanson qui fonctionnera toujours sur vous, Michel Denisot.
8: Ah, c'est pareil, ça change tous les
5: ça
8: jours.
5: Ça dépend de la situation.
8: Ouais. En ce moment, alors j'ai une playlist tous les matins que j'écoute ouais. et qui évolue. Donc actuellement, c'est l'intro de XX.
5: Ok, très ouais. bien. Quelle ligne de votre CV restera à la postérité, d'après vous?
8: Aucune.
5: Il y en a plein.
8: Bah Michel. Non, la postérité n'existe pas.
5: Enfin, bah, la postérité.
8: Les écrivains, les peintres, mais les gens qui font de la télé.
5: Et enfin, vous n'avez pas eu que la télé. Il y a eu le sport avec le Paris Saint-Germain. Ouais, il y a eu beaucoup de choses.
8: Mettons que c'est le PSG Real 4-1 avec la tête de Camboire. Voilà.
5: D'accord, très bien. Quelle interview que vous avez menée restera dans les mémoires, d'après vous, ou en tout cas reste dans la vôtre, quoi qu'il arrive? Est-ce que c'est justement une interview avec Coluche que vous aviez fait dans une piscine?
8: Oui, une interview dans la piscine avec Coluche, oui, qui était un enfantillage et qui a marqué les esprits, oui, effectivement.
5: Et enfin, quel dicton devrait être gravé dans le marbre pour vous? Est-ce qu'il y a un dicton particulier, une sorte de mantra que vous avez depuis le début de votre carrière?
8: Non, c'est toujours tout est possible, quoi, voilà. Tout est possible.
5: Tout est possible, c'est bien. Et ça nous ouvre de grandes portes pour cette émission qu'on va passer ensemble. C'est Michel Denisot qui fait son bon dimanche chaud sur RTL. À tout de suite.
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5: Et c'est Michel Denisot qui fait son bon dimanche chaud sur RTL. On parle d'Éternel, où tous ces textes choisis, des textes de Coluche. Le livre part, cher Michel Denisot, d'une question que beaucoup se posent. Et si Coluche était encore là? Ouais. Ben justement, vous pensez qu'il ferait quoi aujourd'hui, Coluche?
8: Ben, il aurait mon âge, on avait le même ouais. âge, donc je sais pas si à 80 ans on est pareil qu'à 40. Je pense que oui, mais on peut pas répondre à cette question. C'est la question que c'est la bonne question, mais c'est la question à laquelle on n'a pas la réponse. J'imagine que son impertinence ne serait pas atténuée, bien au contraire. Voilà. Alors après, est-ce qu'il aurait pu dire les choses de la même façon? Sûrement pas. Aujourd'hui, c'est un peu différent, mais il aurait dit la même chose d'une autre façon. Beaucoup d'humoristes parlent à leur communauté, à leur public, mais ils parlent pas à tout le monde. Coluche parlait à tout le monde. Il était ni de gauche, ni de droite, ni au centre, il brocardait toutes les religions sans exception, il brocardait tous les politiques sans exception. Aujourd'hui, c'est devenu très rare, ça. Et donc, c'est pour ça qu'il était très populaire.
5: Oui, parce que certains humoristes aujourd'hui se donnent une sorte de limite, une frontière. Il n'y avait pas de frontière chez Coluche.
8: Non, il n'y avait pas de frontière du tout, pas de retenue. Il n'y avait personne autour de lui qui disait il faut faire attention à ci, à ça. Personne ne lui disait ça, et de toute façon, personne n'aurait pu lui dire. Donc, ce qui fait qu'il était vraiment d'une grande indépendance et d'une grande liberté, d'où son côté, non pas éternel peut-être, c'est le titre du livre, mais pour l'instant, il est éternel. Ouais.
5: Vous parliez de liberté, d'indépendance. On a l'impression d'être un peu sur des sujets de philo du bac qui a eu lieu quelques jours. Mais justement, j'ai une question.
8: On l'a ni l'un ni l'autre, donc on peut en parler.
5: Un peu philosophique. Est-ce que Coluche cherchait avant tout à faire rire dans tous ses textes qu'il a pu faire, dans tous ses spectacles, etc., ou aussi à provoquer une réflexion chez les gens?
8: Le rire provoque la réflexion. C'est-à-dire que le premier degré chez lui est du second degré. Alors, il y a des gens qui peuvent pas le capter, mais en général, on y arrive quand même. Et donc c'était toujours, il y avait toujours du fond, quoi. Dans la vanne, même la grosse vanne, il y avait du fond. Donc on la prenait comme un éclat de rire. Et après, il y avait autre chose derrière, tout le temps avec lui, tout le temps.
5: Mais justement, on a tous ces potes humoristes ou pas qui des fois font des vannes et on est en mode à côté, en mode j'assume pas des masses, etc. Mmh. Vous avez déjà vécu ce genre de scène avec Coluche, soit en plateau télé, soit hors plateau télé d'ailleurs?
8: Bah, moi, je suis dans la vie hors antenne, je suis client du rire sans beaucoup de limites.
5: Ouais.
8: Donc j'ai jamais eu de problème personnel avec ça. Après, face au public en général, c'est un petit peu différent, évidemment. De temps en temps, on peut faire haut quand même.
5: Ouais.
8: Mais bon, au fond de moi-même, non.
5: Bon, dans le livre, cher Michel Denisot, Coluche éternel, vous listez quelques surnoms de Coluche, comme l'Attila des ondes, la Bruyère du 14e, le Hussard au nez rouge. C'était des surnoms qui étaient donnés à Coluche.
8: Ouais.
5: Je vais vous donner d'autres personnalités que vous avez croisées de près ou de loin, cher Michel Denisot, et je vous laisse me proposer un surnom pour chacun.
8: D'accord.
5: Ok.
8: Bon.
5: Ouais. Coluche, par exemple.
8: C'est ma poule ou enfoiré, quoi.
5: Très bien. Ouais. Emmanuel Macron.
8: Écoutez, je
5: ma poule ou enfoiré.
8: Je ne connais pas très bien. C'est Manu, quoi.
5: Alain Chabat.
8: Alain Chabat, alors là c'est compliqué, c'est Alain, on l'a jamais appelé autrement.
5: D'accord, hein. Mais s'il y avait un surnom que vous vouliez lui donner vous, hein, peut-être.
8: Alain Chabat, c'est un génie, hein, donc il a démarré à Canal en faisant la météo le matin avec moi, donc
5: ouais.
8: Il a eu une formule très bien quand il était à RMC avant, si je peux me permettre de citer cette expression. Quand Canal a été créé en 84, où Lescure avait été patron, moi j'avais travaillé. Et donc Pierre a engagé beaucoup de gens qui avaient été à cette époque-là avec lui, dont j'ai fait partie. Et Alain est arrivé en disant « je veux faire un talk show et tout avec un gros projet, mais la chaîne démarrait avec des moyens moins réduits ». Et Pierre lui a dit « écoute, c'est pas possible pour l'instant, etc. Et je peux te proposer un autre truc ». Alors Pierre Chabat, dit « t'inquiète pas ». Je suis spécialiste de ce que tu vas me dire.
5: C'est drôle.
8: Et il a fait la météo.
5: Un surnom que vous donneriez à Renaud Levent-Kim, qui est réalisateur et qui a co-créé le Grand Journal.
8: Renaud Levent-Kim, je le charrie toujours en disant qu'il a fait embrouille première langue. C'est-à-dire que c'est un génie vraiment pour magnifier les choses et pour embellir les choses, pour promouvoir les choses. Voilà, travailler avec lui, c'est une grande chance.
5: Un surnom que vous pourriez donner à Antoine de Caunes.
8: Antoine, je le connais pas, Antoine. En fait, c'est bizarre, on s'est jamais parlé.
5: D'accord.
8: Sauf dire bonjour, au revoir. On n'a jamais travaillé ensemble, mais on était voisins comme ça.
5: Bon, alors, un surnom que vous pourriez donner à Yann Barthès, là, pour le coup, vous vous êtes croisés, vous avez travaillé ensemble.
8: Yann Barthès, ouais. Un surnom à Yann Barthès. C'est un petit animal, malin.
5: D'accord. Un surnom que vous pourriez donner à Louise Denisot.
8: Ma fille?
5: Ouais.
8: Ah bah, c'est Loulou, voilà.
5: Ok. Et enfin, un surnom que vous pourriez donner à Michel Denisot.
8: Surnom, ouais. Surnom que je pourrais me donner. Bah, alors, quand j'étais petit, on m'appelait Moustique. Parce que
5: par rapport à votre taille?
8: Parce que j'étais longtemps petit.
5: Ouais.
8: Et piquant.
5: Ouais.
8: Voilà.
5: Le petit est devenu grand. C'est Michel Denisot qui fait son bon dimanche chaud sur RTL. Et Valérie Zetoun qui va venir nous rejoindre dans quelques instants. On est en pleine période Coupe du Monde.
8: Je suppose
5: que vous avez toujours de l'appétence pour le football.
8: Oui, oui, bien sûr.
5: Cher Michel, et ben justement, avec Valérie, on va parler d'hymne footballistique. À tout de suite sur RTL.

0: Alex Warren, Fever Dream sur RTL.
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0: Michel Denisot fait son Bon Dimanche Show sur RTL. Le livre Éternel est sorti aux éditions du Cherche Midi. Évidemment, on parle de Coluche. Livre que vous avez concocté aux côtés de Romain et Marius Colucci, les fils de Coluche. La dernière fois que vous étiez venu, cher Michel, on avait beaucoup parlé d'Instagram. Et on va reparler dans quelques instants des réseaux sociaux. Je sais que vous êtes beaucoup sur les réseaux sociaux. On est allé faire un petit tour sur votre compte Insta. Cher Michel, pas tant des gens qui vous suivent, mais des gens que vous suivez, vous.
2: Ah oui.
0: Oui, on a un petit questionnaire autour de ça, mais pour l'instant, c'est Valérie Zetoun qui vient de nous rejoindre. Bonjour Valérie.
3: Bonjour Bruno, bonjour Michel. Bonjour, sachez que le surnom de Michel dans mon téléphone quand il m'appelle, c'est Michou la classe. Voilà, je vais vous le dire parce que
0: c'est pas mal, c'est pas mal.
3: Ah, évidemment, aujourd'hui, on est en pleine Coupe du Monde, donc je vais vous parler de tous les artistes qui se sont essayés avec plus ou moins de succès aux hymnes de l'équipe de France, des tubes de vestiaire, toutes les chansons non officielles qui ont accompagné notre équipe nationale.
0: Je suis incollable, hein,
3: et qui disent toujours quelque chose de notre époque.
0: Ouais.
3: Et de chaque époque. Alors, le premier, si vous êtes incollable, cher Bruno, vous avez déjà trouvé, alors laissez la surprise à Michel, qui ne le sait peut-être pas, mais le premier qui a eu l'idée de faire une chanson pour l'équipe de France est un illustre collègue, à vous deux donc, et c'est en 78, je vous laisse essayer de deviner.
4: Allez, la France, allez, il faut gagner. 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
0: C'est Jean-Pierre.
3: Bravo.
0: Ouais. Jean-Pierre Foucault.
3: Incollable, effectivement, c'est Jean-Pierre Foucault et Léon qui chantent tous les deux « Allez la France, allez ». Si la chanson n'est pas inoubliable, d'ailleurs tout le monde l'a oublié, sauf les psychopathes comme moi, Jean-Pierre a le mérite d'avoir lancé le mouvement. D'ailleurs, en 82, la France se donne les moyens de voir en grand en demandant à Dalida de chanter la chanson du mondial. Du panache de l'élégance avec une chanson qui veut mettre les bleus au centre d'une grande fête populaire. Mais une autre personnalité met sa célébrité de l'époque au service des bleus la même année.
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0: Denis Spam.
3: C'est ça, exactement.
0: C'est Denis Fabre.
3: Voler la France avec Denis Fabre. Et oui, le mondial se passe en Espagne et à l'époque, on n'hésite pas à abuser des jeux de mots si chers à Maître Capello. Et puis en 86, Mexico et là, franchement, on touche à un morceau culte.
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3: viva
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3: eux. Viva les bleus, c'est le grand collectif de l'époque, pensé comme un We Are the World à la française, mais alors vraiment à la française. Hein. Carlos, Patrick Sébastien, Sim, Henri Comasias, Distel, Philippe Laville, Michel Boujna, Herbert Léonard, Marcel Hamon et Didier Barbelivien.
0: C'est les grosses têtes, en
3: c'est,
0: fait.
3: Voilà. C'est la bande française de Michael.
0: Ouais.
3: C'est kitsch, exubérant et totalement dans l'esprit des 80. Mais ils sont tellement à l'ouest que dans le clip, ils ont tout mis, sauf du foot. Alors, il y a encore mieux. En 94, la chanson officielle est confiée à Salvador et Adamo.
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3: Avec un hymne aussi entraînant et gay, on comprend que l'équipe de France ne soit pas qualifiée pour le mondial. En 98, la France n'a plus seulement une chanson de soutien, elle a une bande-son de victoire. Youssou N'Dour et Axel Red interprètent la cour des grands, c'est élégant, international et fédérateur. Le problème, c'est que malgré la victoire, personne ne s'en souvient, pas plus que la chanson concurrente de Carlos d'ailleurs.
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3: Non, le titre qui reste dans toutes les mémoires, celui qui représente notre dépucelage national de Coupe du Monde, c'est I Will Survive, repris par le Hermès Housebound. En 2002, on bascule dans une autre dimension avec Tous Ensemble.
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3: Pas de France ni de champion du monde sans Johnny, ce n'est pas vraiment sa meilleure chanson, on s'est même un peu moqué à l'époque, mais ça fait toujours du bien de réentendre les 15 000 watts de voix du patron. En 2006, le ton se fait plus léger avec Koué et Zidane y va marquer.
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3: Détourner le tube de Martin Solveig et Salif Keita était une bonne idée, sauf qu'en 2006, Zidane, bah, il va pas marquer. Quant au cauchemar de 2010, il sera soutenu par François le Français et Doudou, alias Omar et Fred, avec Bleu, Blanc, Rouge. Je ne suis pas certain que ce chef-d'œuvre fasse encore partie de leur CV respectif aujourd'hui.
0: La deuxième étoile.
3: Et oui, en 2018, Magic System et Magic in the Air accompagnent notre deuxième étoile. La chanson finit par s'installer durablement comme une évidence avec Ramener la coupe à la maison de VG Dream qui devient la chanson du sacre, la chanson du pays en fête.

0: peut l'entendre dans cet extrait capté dans le vestiaire lorsqu'ils se sont qualifiés pour la finale de 2022. Cette année, les équipes peuvent choisir une musique à chaque fois qu'elles marquent. L'équipe de France a choisi français et pas n'importe quoi. One More Time des Daft Punk qui ont eux-mêmes été champions du monde de l'électro et ça c'est une fierté française. Avec le recul, ces chansons des Bleus ne racontent pas seulement le foot. Elles racontent la France qui regarde et qui aime le foot. Une France populaire que seul ce sport réussit aujourd'hui l'exploit de réunir. De Foucault à Dalida, de Carlos à Johnny, de Magic System à Daft Punk, la bande originale des Bleus est une vraie chronologie affective du pays. Alors pourvu qu'on entende Daft Punk résonner le plus possible dans ce mondial et qu'on accroche cette troisième étoile méritée à notre maillot tricolore. Vive les Bleus, vive Mbappé et sa bande, vive le bon dimanche chaud et bon dimanche.
1: Merci beaucoup Valérie Zetoun. On parle de foot, évidemment,
2: associé de la musique.
1: Ouais. Associé à Michel Denisot, notre invité, il y a la présidence du Paris Saint-Germain. Vous l'avez vécu comment, la deuxième étoile du PSG?
2: Bien.

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5: Michel Denisot fait son bon dimanche chaud sur RTL. Éternel, à chaque fois je vais associer les deux. Éternel, texte choisi et présenté par Michel Denisot, Romain et Marius Colucci, c'est sorti aux éditions du Cherche Midi. La place de Coluche est encore très importante aujourd'hui dans la société. Je voulais vous poser cette question, Michel, vous qui l'avez connu, quel regard il portait à l'époque sur la célébrité et le succès, Coluche?
6: Je pense qu'il, je suis pas sûr qu'il vivait pour ça, parce que je pense qu'il avait un de ses, son fils Marius dit ça dans le documentaire que j'avais fait. Il dit c'est quelqu'un qui avait rien quand il était dans son enfance, quoi. Il a perdu son père très tôt, sa mère a beaucoup ramé pour s'en sortir, c'était compliqué, quoi. Il a eu une vie assez très modeste. Et après, il a le succès, ça lui a permis d'arriver à ce qu'il voulait, c'est il voulait tout. Voilà, il voulait tout, mais la notoriété était pas le
5: moteur premier.
6: Ça faisait partie du reste, mais c'est tout. Et je crois qu'il fuyait la solitude. C'est vrai, il avait besoin de toujours beaucoup de monde autour de lui. Il dit ça aussi dans le documentaire. Il dit les gens qui disent que d'être arrêté dans la rue, etc., ça fait partie du métier. Il dit non, ça fait pas partie du métier. Il dit ceux qui disent ça, c'est ceux qu'on n'arrête pas souvent.
5: On parlait des jeunes humoristes, justement, dans le documentaire que vous êtes allé voir, Michael Youngad, etc. Beaucoup, aujourd'hui, citent Coluche, mais est-ce qu'il n'y en a pas qui le citent par posture sans vraiment connaître ce qu'était Coluche il y a 40 ans?
6: Je ne sais pas. En tout cas, ceux que j'ai vus, ils savent de quoi ils parlent, quoi. C'est-à-dire que Michael Youngad explique que quand il avait 8 ans, il écoutait Coluche tout le temps chez lui, parce que ses parents écoutaient Coluche, évidemment, mais que c'est ça qui l'a nourri pour devenir ce qu'il est devenu. Jérémy Ferrari aussi dit quand il entend certaines choses brutales de Coluche, il dit ben ça veut dire qu'on peut le faire, et donc il le fait. Donc ça n'a nourri quelques-uns, après d'autres qui revendiquent d'être de Coluche et qui ne le sont pas, ça c'est leur problème. Mais
5: autre temps, autre meurtre, c'est vrai qu'à l'époque, et c'est comme ça que j'ai découvert Coluche également, c'était qu'à l'époque il y avait des albums, des sketchs qui se vendaient, des 33 tours ou même des 45 tours du sketch, et on pouvait écouter Coluche. Absolument, chez soi, sans forcément que ça passe à la radio.
6: Michael Youngad, il écoutait un 33 tours de Coluche chez lui le matin avec un casque, et il entendait les gens rire, et il disait mais c'est ça que je veux faire, quoi.
5: Michel, vous êtes très présent sur les réseaux sociaux, vous n'avez pas de community manager, c'est vous qui gérez tout votre truc. Très bien, donc ça veut dire que les gens que vous suivez sur Instagram, c'est vous qui avez fait la démarche de les suivre. Michel Denisot, vous suivez Zelensky officiel et Zidane. Qui tire le mieux d'après vous?
6: Les coups francs, c'est les coups francs, les deux.
5: Ouais, c'est vrai. Vous suivez le Dalai Lama,
6: ouais,
5: et Patrick Balkany. Vous sentez plus proche de quelle philosophie de vie?
6: Le Dalai Lama, j'ai passé il y a quelques années une semaine à Dharamsala où il réside, donc j'ai vécu avec l'état-major bouddhiste du gouvernement en exil du Tibet avec le Dalai Lama. Ça m'a beaucoup marqué toute l'équipe qui était avec moi. On n'était pas bouddhiste, on n'est pas revenu bouddhiste, mais ça nous a beaucoup marqué. Patrick Balkany, c'est parce qu'il est drôle, quoi. Rien de le dire, ça me fait rire.
5: C'est vrai
6: qu'on est presque chez lui ici, mais enfin Neuilly, je veux dire.
5: Pas très loin, pas très loin. Tout a été payé, vraiment, c'est du financement privé. On n'a rien piqué sur les impôts des gens de Neuilly. Vous suivez le compte de Meryl Streep _22. Alors,

0: coup, je suis allé voir le compte et dans sa bio, il y a marqué pour les promos en français. Hein, écrivez-moi en DM. Vous êtes au courant que c'est pas la vraie, Michel, avant que vous fassiez avoir.
1: On peut se tromper. Ouais.
0: Vous suivez Jérôme Kerviel.
1: Oui.
0: Vous avez un conseiller financier ou pas, Michel?
1: Jérôme Kerviel a beaucoup d'humour. Ouais. Donc je l'ai rencontré une ou deux fois dans ma vie et je trouve qu'il a énormément d'humour par rapport déjà à ce qu'il a vécu et il peut faire du one man show quoi.
0: C'est clair. Ouais. Vous suivez Cool Chain,
1: oui,
0: et Bernard Montiel. Si vous organisez un dîner à trois avec eux, et je parle pas de la ville, ce serait quoi le sujet de conversation?
1: avec Cool Chain, je le sais. Avec Bernard Montiel, bon, il est très gentil.
0: C'est vrai, bien sûr. Vous suivez l'Indre en Berry.
1: Oui.
0: Et là, il y a une définition qui est donnée. Une destination sans concession qui ne laisse personne indifférent. Michel, qu'est-ce qui ne vous laisse pas indifférent du tout dans l'Indre?
1: Je suis de là-bas, donc on est tous pareils. On est attachés à la région dont on est originaire, quelle qu'elle soit.
0: C'est Michel Dionizo qui fait son bon dimanche chaud sur RTL. Alors évidemment, le bouquin est sur Coluche, il s'appelle Éternel. J'ai choisi quelques morceaux et on va en parler ensemble après les infos. Merci d'écouter RTL, il est 15h. L'essentiel de l'info en 3 minutes, c'est avec vous Thibaut Hu, bonjour.
2: Bonjour Bruno, bonjour à tous. 11 personnes sont mortes à Tomblaine, près de Nancy, dans le crash d'un avion civil. Le ministre de l'Intérieur, Laurent Nunez, se rend sur place. On vous retrouve en direct, Dimitri Ramelot, correspondant dans l'Est pour RTL. Dimitri, que sait-on des circonstances de l'accident ?
3: Eh bien, en fin de matinée, vers 11h, un avion immatriculé en Allemagne décolle de la piste 21 de l'aérodrome de Nancy-Essey. À son bord, un pilote et 10 autres personnes dans le cadre d'un baptême de parachutisme, 5 instructeurs et 5 stagiaires. Les roues de l'appareil, un Pilatus, ont à peine quitté le sol qu'il pique du nez, selon plusieurs témoins, et vient s'écraser entre deux routes sur un terre-plein en herbe à quelques mètres seulement de plusieurs habitations. Les occupants sont tous décédés, 11 morts donc, et les stagiaires étaient, selon nos toutes dernières informations, des infirmiers libéraux qui s'étaient offerts ce stage. Actuellement sur place, un représentant du parquet de Nancy, le préfet de Meurthe-et-Moselle, ainsi que plusieurs dizaines de secouristes. L'épave à 200 mètres devant moi est actuellement inspectée par des enquêteurs de la gendarmerie, notamment de la brigade des transports aériens. Le ministre de l'Intérieur, Laurent Nunez, est attendu ici vers 16h30.
2: Merci Dimitri Ramelot en direct de Tomblaine près de Nancy pour RTL. Une impréparation du gouvernement face à la canicule, c'est ce que pointe du doigt Sébastien Chenu. Il était l'invité ce midi du grand jury RTL Public Sénat Le Figaro M6. Le député du Nord, vice-président de l'Assemblée nationale et du RN, répondait aux questions d'Olivier Bost. Interview à écouter en intégralité sur RTL.fr et l'application RTL. La canicule et ses conséquences, 1000 décès de plus que la normale ont été recensés en France depuis mercredi, état des lieux provisoire que dresse Santé publique France et qui doit encore s'alourdir. Les plus de 65 ans sont particulièrement touchés. On apprend aussi que les décès à domicile sont en hausse de 40%. L'OMS a recensé en Europe de son côté au moins 1300 morts liés à la chaleur. L'actualité à l'international et des tensions entre l'Iran et les États-Unis. Téhéran se dit déterminé à défendre sa souveraineté. Réaction après des frappes américaines. En guise de représailles, les gardiens de la révolution ont frappé le Koweït et Bahreïn. Le football, la Coupe du Monde. Après les poules, la phase à élimination directe, les 16e de finale, ça commence dès ce soir. L'Afrique du Sud affronte le Canada. À suivre à 21h sur M6 et dans RTL Coupe du Monde dès 20h. RTL Foot jusqu'à minuit avec Eric Silvestro. Et puis un autre rendez-vous que vous pouvez déjà noter, c'est le prochain match des Bleus face à la Suède. Ce sera mardi soir à 23h sur M6 et RTL. Et puis en Formule 1, le Grand Prix d'Autriche s'élance. George Russell et Mercedes en pole position. La météo, même si l'épisode chaleur n'est pas terminé, la France retrouve aujourd'hui des températures plus respirables. 2 départements seulement en vigilance rouge, le Haut-Rhin et le Bas-Rhin. Les orages, ils sont moins violents qu'hier, avec tout de même une ligne orageuse assez forte du sud-ouest au nord-est. 14 départements en vigilance orange. Les températures, 22 degrés à Quimper et à Cherbourg, 28 à Bordeaux et Laval, 30 degrés à Paris, 34 à Nancy, 36 à Lyon et jusqu'à 37 degrés à Montélimar. Les courses, c'est à Saint-Cloud, départ dans 20 petites minutes. Dominique Cordier vous conseille de jouer l'As, le 5, le 16, le 3, le 11, le 8, le 7. L'outsider de RTL, c'est le numéro 16, Baby Artwood. Et attention, le 4 est non partant. 15h03 sur RTL, la suite du Bon Dimanche Show avec vous, Bruno Guillon. It's all right, you're...
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0: Bon dimanche show de Michel Denisot sur RTL cet après-midi. On parle d'Éternel. Le livre est sorti aux éditions du Cherche Midi. Une occasion de découvrir ou de redécouvrir Coluche. Alors, il y a des sketchs, il y a des pensées, il y a des discours, il y a des conférences compilées à l'intérieur de ce bouquin. Cher Michel, j'ai décidé de piocher dedans. Moi, je vais faire mes propres morceaux choisis de vos morceaux choisis et d'en discuter simplement avec vous pour recontextualiser et se replonger dans l'époque. D'ailleurs, on va commencer tout de suite avec l'introduction, page 7. Vous parlez de ce souvenir incroyable de l'interview. On en faisait allusion tout à l'heure. L'interview sous l'eau en scaphandre à Cannes. Est-ce que cette scène représente vraiment votre relation que vous aviez avec Coluche?
1: Oui. Donc c'était la première année la première année où Canal était à Cannes avec seulement 3 caméras au bord de la piscine. C'était avant les grandes usines, nulle part ailleurs, puis Grand Journal après. Et donc j'étais là. Il y avait pas de télé à Cannes du tout. Les marches étaient pas retransmises. Enfin, on commençait tout ça. Et puis Coluche était avec moi et donc tous les jours. Et puis un après-midi, on discutait au bord de la piscine justement. Et je dis, tiens, c'est marrant, j'ai jamais fait d'interview au fond de l'eau. Et à dire, bah, pourquoi pas. Et voilà. Donc, c'est tout dit, c'est tout fait. Et on nous a trouvé des scaphandres. On a fait en smoking, évidemment. Et puis, au moment de. On n'a pas fait d'essai, rien. Hein. Donc, on y était. Et au moment de plonger, il nous dit, si ça se trouve, on va mourir étouffé. Et donc, j'ai eu un petit moment, mince, je suis père de famille.
0: Et trop tard.
1: Ouais, c'est trop tard. Bon, voilà.
0: Page 21, vous dites « Rien ne pouvait plus faire rire Coluche que de faire autant marrer les jeunes et de faire chier les vieux cons. » Les jeunes de l'époque, ils sont devenus vieux cons alors aujourd'hui ou pas ?
1: Pas forcément. Non, pas forcément. Je dis toujours que quand on est vieux, c'est qu'on est jeune depuis longtemps. Donc voilà, donc je peux renverser le truc. Je pense que la connerie est assez répandue, mais on peut devenir l'expression vieux con est un grand classique, mais c'est pas une exclusivité quoi. Donc ça peut s'adapter à tout le monde, mais voilà.
0: J'aimerais qu'on parle religion et Coluche. Vous abordez ça page 56. Il y a un chapitre qui est consacré à la religion. Coluche n'était pas croyant et il y a cette pensée que je voulais dire avec vous et qui résume bien toute la clairvoyance de Coluche sur le sujet. Il disait si Dieu existait, il y aurait pas de paratonnerre sur les églises.
1: Ouais, voilà, c'était des pirouettes où il était très fort. Enfin, il a quand même été enterré à l'église, mais ouais. On sait jamais.
0: Page 84, il y a un extrait qui raconte comment sont nés les Restos du Cœur, le mode opératoire et la création des restos.
1: Ouais. Il était à la radio l'après-midi à la station Europe 1 à l'époque. Il avait énormément de succès. Et un après-midi, l'émission était à 16h30. À 16h15, il dit à Maryse, qui était sa co-animatrice de cette émission, je vais parler d'ouvrir un restaurant pour ceux qui n'ont pas de quoi manger. Et ça partait sans l'idée de grandeur de ce que c'est devenu, quoi. Et donc, c'était simplement ça, de démarrer quelque chose pour aider ceux qui n'avaient rien à manger. Mais à Paris, dans un endroit, et voilà comment ça a démarré.
0: Je voudrais m'arrêter à la page 97 de votre bouquin. Vous dites qu'il y a une note d'avertissement sur un chapitre qui gratte un peu et qui dit l'auteur fait savoir aux lectrices et aux lecteurs qu'il n'a pas cherché à édulcorer certains aspects de la personnalité de Coluche dans le but de le rendre plus acceptable qu'il n'était. Est-ce que vous avez l'impression aujourd'hui que les gens édulcorent Coluche pour le faire plus rentrer dans notre époque?
1: Non. En tout cas, ce que j'ai fait dans le documentaire, c'est rien édulcoré, ni sur la misogynie de l'époque, ni sur la drogue, ni voilà. Donc c'est un tout. Je pense que les gens qui ont énormément de talent ont aussi énormément de défauts. Pas toujours, mais ça va un peu avec quoi. C'est pareil pour les grands joueurs de foot ne sont pas des gens comme tout le monde. Les grands chanteurs sont pas des gens comme tout le monde. Les grands artistes ne sont pas des gens comme tout le monde. Et forcément, on leur demande pas d'être parfait, on leur demande de nous transmettre leur talent et de donner un plaisir par leur talent.
0: Alors, dans les textes que vous avez sélectionnés et choisis avec les deux fils de Coluche, et c'est annoncé en préambule, il y a des conférences. Et il y a la retranscription complète de la conférence de Coluche à la loge Locarno 72, c'était au siège du Grand Orient de France. Chapitre très long, c'est d'ailleurs le plus long du bouquin, ça fait 74 pages en tout. Je voulais savoir pourquoi vous avez choisi cette conférence en particulier. Qu'est-ce qu'on apprend de ce moment, selon vous, Michel ?
1: Ben, on apprend. C'est une facette de Coluche qui est pas la plus connue. C'est-à-dire qu'on apprend sa capacité à dialoguer avec des intellectuels, peut-être pas, mais enfin des gens qui ont une pensée, une pensée précise, et donc à échanger avec eux sur ce avec quoi il est d'accord, pas d'accord. Et je pense que dans ce domaine, il était assez brillant aussi. Il avait une capacité de rebond permanent. Il avait des gens lui fournissaient un peu de blagues, mais il avait pas d'auteur, Coluche. C'était spontané, c'était naturel. Il avait le rebond permanent dans toutes les situations de la vie. C'est ça qui fait aussi sa particularité. Ça pouvait être dans cette conférence d'un certain niveau, disons, et ça pouvait être dans la rue avec quelqu'un. Et il avait la vanne qui arrivait tout de suite, tout le temps, et qui était en même temps du fond et en même temps de la légèreté. Voilà.
0: Sur le dernier chapitre du livre intitulé « Pensées », il y a des pensées en vrac. La première résume bien Coluche, c'est « Je suis la manivelle des pauvres, je leur remonte le moral ». Et il y en a une deuxième pensée que j'aime beaucoup aussi, c'est « Quand je me suis présenté, j'ai fait peur aux hommes politiques, quand j'ai fait les restos, je leur ai fait honte ».
1: Ouais, c'est ça. Ouais. Ouais, bah oui, c'est la vérité. C'est la vérité dite à sa façon, évidemment. Mais quand il s'est présenté, il est arrivé jusqu'à 16% dans les sondages. Donc ça a commencé à inquiéter tout le monde. François Mitterrand a envoyé son chef de cabinet Jean Glavany rue Gazan chez Coluche pour savoir de quoi il retournait vraiment. Pour dire on est un peu pareil, etc. Patati patata, discours politique. Et puis bon, ça s'est arrêté parce que Coluche a été menacé de mort. Il a reçu des choses chez lui qui font en fait qu'il est dit, c'est plus drôle, donc j'arrête. Et après, c'est avec les Restos du Cœur où sa phrase, c'est « Les politiques savent compter la misère, mais ils ne savent pas la régler. Moi, je sais le faire.
0: Voilà. » Vous parliez justement de ces menaces de mort qu'il a reçues tout de suite après le décès de Coluche et cet accident de moto. Il y a eu des voix qui se sont élevées en disant « C'est pas un vrai accident, ça a été organisé. »
1: Après, moi, j'y étais pas, mais j'ai interrogé Ludovic Paris qui était sur la... Il y avait trois motos. Ouais. Hein, il y avait Coluche, Ludovic Paris, puis un autre. Et donc, Ludo a vu cet accident. Et je pense que quand on perd un être cher brutalement dans un accident, on a tendance à rejeter la responsabilité de ce choc sur quelqu'un. Et donc sur la personne qui a provoqué l'accident. Et on peut, alors est-ce que c'est vrai ou pas, j'en sais rien du tout, mais on peut suspecter tout à ce moment-là parce que on est traumatisé. Alors est-ce que c'est pas moi qui vais vous dire si c'est vrai ou faux. Je vous dis, moi je crois que je fais pas partie des gens qui racontent des choses qu'ils n'ont pas vues. Donc en revanche, j'enregistre le témoignage, c'est notre métier.
0: Michel Denisot fait son bon dimanche chaud sur RTL. Alors, il y a beaucoup de gens, quand on parle de Coluche, qui disent « Ouais, bah, il pourrait plus faire la même chose, etc. On peut plus rien dire.
1: » C'est pas vrai.
0: Je suis assez d'accord avec vous.
1: C'est pas vrai.
0: On peut dire. D'ailleurs, on vous a préparé l'interview qui peut tout dire. Et c'est dans quelques instants sur RTL. À tout de suite.

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11: C'est Michel Denisot qui fait son Bon Dimanche Show sur RTL. On parle de Coluche, Éternel, ce livre qui est sorti aux éditions du Cherche Midi. À titre personnel, Michel, en refermant ce livre, qu'est-ce qui vous a le plus manqué de Coluche après sa disparition?
12: Il me manque ses interventions, la façon dont il bousculait tout, et pour faire avancer. C'était pas pour faire forcément tomber, c'était pour faire avancer. Et c'est une discipline assez rare de savoir faire les deux. Bousculer pour faire avancer, et il était très fort pour ça, et donc ça manque.
11: Vous dites dans le livre que Coluche disait des choses qu'on ne pourrait plus dire aujourd'hui. J'ai envie de vérifier avec vous, Michel Denisot, si vraiment on peut pas tout dire aujourd'hui. Qu'est-ce qui nous en empêche, Michel?
12: Ben on peut tout dire de façon peut-être différente, mais je crois qu'on peut continuer de tout dire. Et personne ne vous interdit de tout dire.
11: Eh ben très bien. Eh ben une petite interview qui peut tout dire. Michel Denisot, là, du Tac au Tac. Votre chanson préférée de Patrick Bruel, c'est quoi?
12: Je cherche. Qui a le droit, ouais, c'est
11: ok,
12: ça, hein.
11: Très bien. C'est l'interview qui peut tout dire, on peut tout dire, Michel Denisot. Vous pensez pas que le racisme a des bons côtés quand même?
12: Non.
11: Très bien. Il vous emmerde pas un peu en vrai, Michel Denisot, les jeunes avec leurs conneries de Snapchat, de TikTok et tout ça?
12: Ah non, pas du tout.
11: Très bien, je demande. Hein.
12: J'y joue.
11: Vous pensez que la drogue devrait être dispo au rayon parapharmacie du Leclerc?
12: Pourquoi que Leclerc? Non, non, je blague, non, je parle.
11: Très bien. Ça me va.
12: Non,
11: Est-ce que les avions, c'était quand même plus simple?
12: Michel-Édouard Leclerc, il vient nous raconter tout le temps. On dirait que c'est un philosophe, quoi. Faut qu'il arrête.
11: Non, alors Michel-Édouard Leclerc, c'est surtout un chroniqueur de BFM TV.
12: Oui,
11: parce que vous remarquerez que quand il y a un invité qui les plante.
12: Oui, c'est... non, mais il est permanent, quoi.
11: Il est chez Apolline Matin.
12: Ouais, lui et Alain Bauer.
11: C'est ça, exactement.
12: Ils ont réponse à, surtout.
11: C'est les deux, ouais. Et un autre gars aussi, depuis quelques temps, c'est le général Pélistrandi, qui peut.
12: Ah oui.
11: Surtout.
12: Ouais.
11: La dernière fois, il parlait d'Ebola.
12: Oui, les punaises de lit, très bien.
11: Et les punaises de lit aussi, très bien. Michel Denisot, les avions, c'était pas plus convivial à l'époque où on pouvait cloper dedans?
12: C'était pas mal, ouais, mais franchement, c'est mieux maintenant, ouais.
11: Michel, vous avez beaucoup. Il y a beaucoup de gens qui ont croisé votre chemin. Vous avez travaillé avec beaucoup de gens. Celui qui avait le moins de talent, c'était qui?
12: J'ai un nom qui me... C'est marrant parce qu'il y en a un nom qui me vient, mais je veux pas être désagréable, quoi.
11: D'accord.
12: Mais parce que personne ne le connaît.
11: Ben, si personne ne le connaît, vous pouvez le dire.
12: Ben non, lui, il est connu. Enfin, il pense qu'il est connu.
11: Ah, d'accord. Les initiales?
12: Non, ça commence pas. Non, mais franchement...
11: Ok. On va le cuisiner. Pas un O, très bien. Michel Denisot, est-ce que vous pensez pas que Michel Drucker, c'est une bonne pub pour la retraite à 60 ans?
12: Je sais pas, seulement 60.
11: La dernière, puisque c'est l'interview qui peut tout dire. Michel Denisot, Est-ce que vous trouvez que les handicapés, et je vous pose la question, ils abusent pas un peu avec leur place de voiture par douzaine et leur file dédiée au supermarché?
12: Non, franchement, je sais pas qu'est-ce que c'est que cette question-là.
11: Mais c'est l'interview qui peut tout dire. Ouais. On peut pas forcément tout dire.
12: Non.
11: L'intelligence artificielle, je sais que vous êtes... J'avais volontairement posé la blague sur les réseaux sociaux. Vous êtes très calé sur les réseaux sociaux. L'intelligence artificielle, vous vous positionnez comment par rapport à l'IA, Michel Denisot?
12: Alors, c'est pas de l'intelligence, l'intelligence artificielle, c'est du savoir. L'intelligence artificielle ne réfléchit pas, donc c'est pas de l'intelligence, et c'est du savoir, ça transmet de l'information, donc c'est pas la même chose que de l'intelligence. Je crois que, je suis pas très doué en anglais, mais je crois qu'en anglais, ça veut dire aussi ça, quoi.
11: Moi, je me suis dit, tiens, si j'utilisais l'intelligence artificielle pour faire une interview de Michel Denisot. Donc, j'ai pris ChatGPT, d'accord? Et je lui ai dit, ChatGPT, je reçois Michel Denisot, est-ce que tu peux m'aider à lui écrire des questions? J'ai récupéré les questions du ChatGPT, je vais vous les poser dans 3 minutes.
12: Ouais.
11: Et vous allez voir que notre travail, notre métier, encore de beaux jours devant lui.
12: Mais oui,
11: à tout de suite.

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0: Coluche éternelle aux éditions du Cherche Midi, des textes choisis par Michel Denisot qui est mon invité aux côtés de Romain et de Marius Colucci. Je vais vous poser une question qui est une question bateau qu'on pose très souvent au sujet de Coluche. Est-ce que aujourd'hui il y a un héritier entre guillemets de l'esprit de Coluche, de l'humour de Coluche, des pensées de Coluche?
2: Bah, je pense que chaque artiste est unique. Il y a pas de, il y a qu'un Platini, il y a qu'un Benzema, il y a qu'un Mbappé, il y a qu'un Delon, il y a qu'un Belmondo, il y a qu'un Dujardin, etc. Donc il y a qu'un Coluche. Il y a pas d'héritier de Coluche. Chacun a son niveau de talent. Chacun est exceptionnel et unique. Donc l'esprit Coluche, il est un peu partout, mais plus ou moins. Je pense que chez Jérémy Ferrari, on peut le retrouver.
0: Est-ce qu'il y a, si on devait choisir une seule phrase du livre pour résumer l'esprit de Coluche, ce serait laquelle? Ou un seul moment de vie, ou un seul sur tous les textes qui sont compilés dans le bouquin éternel? Le passage sur les restos?
2: Ouais, c'est ça. Ouais. Je pense que les restos, c'est ce qui reste le plus fort aujourd'hui. Ça a grandi malgré lui et encore plus d'année en année.
0: Alors, je le disais tout à l'heure, l'intelligence artificielle m'a aidé pour la première fois dans la préparation de cette émission à faire une interview de Michel Denisot, parce que je le disais, vous êtes très à l'affût de ce qui se passe sur les réseaux sociaux.
2: Est-ce que je peux faire la réponse avec ChatGPT ou...
0: Si vous voulez, alors vous allez voir, de toute façon les questions, vraiment, je vous jure, j'ai tapé en prompt, je reçois Michel Denisot en interview à la radio, quelles questions puis-je lui poser?
2: Ouais.
0: Vous avez vu que là, pour l'instant, depuis 14h30, on a posé des questions, c'était assez travaillé sur le bouquin.
2: Très bon travail.
0: On est d'accord. Donc maintenant, je passe sur ChatGPT. Je vous les pose telles quelles. Vous allez bien?
2: Oui.
0: Ça fait quoi d'être Michel Denisot?
2: Allez, suivante.
0: Vous préférez le matin ou l'après-midi?
2: Non, c'est pas vrai.
0: Je te jure que c'est vrai. Je vous jure que c'est vrai.
2: Ah ouais?
0: C'est vraiment les questions que m'a proposé ChatGPT.
2: Alors,
0: et après, je suis passé sur Gemini et sur Grok. Hein. J'ai fait d'autres intelligences artificielles pour voir si c'était au niveau du niveau. C'est toujours la même chose. Vous aimez les pâtes?
2: Je sais pas, mais on est dans quelle émission là? Je cherche une émission où on peut me demander ça, mais
0: je vous jure que c'est vrai.
2: Ouais, j'aime les pâtes. Ouais.
0: Ok. Alors celle-ci peut-être un peu plus. Je pense qu'entre temps, le moteur de recherche a bossé. Si je vous dis football, vous pensez à quoi, Michel Denisot?
2: Mais c'est pas bon, d'accord, continuez. Ouais.
0: Vous êtes plutôt oui ou plutôt ça dépend?
2: Non, mais c'est pas vrai.
0: Je vous jure que c'est vrai, Michel. Je vous jure que c'est vrai.
2: Bah ouais, ça dépend.
0: Voilà, très bien. On a encore de beaux jours devant nous dans le domaine de l'interview. C'est Patrick Chanfray qui va venir nous rejoindre dans quelques instants. On est avec Michel Denisot pendant encore une dizaine de minutes sur RTL. À tout de suite.

0: Dirigeants de PME, de start-up ou d'associations, ils s'appuient sur leur commissaire aux comptes pour sécuriser leur activité. Dans un instant, je reçois Marc, dirigeant d'une PME.
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4: Michel Denisot, pendant encore quelques minutes sur RTL, on parlait de ce bouquin éternel qui est sorti avec des textes choisis que vous présentez aux côtés de Romain et de Marius Colucci. Évidemment, Michel Denisot, vous êtes un monument de la télévision et pas que, je le disais en préambule en attaquant l'émission. Il y a un projet que vous n'avez pas encore réalisé, que vous aimeriez mener aujourd'hui, Michel ?
5: Il y en a plein, oui. J'ai fait un documentaire donc sur Coluche et là je suis en projet de faire d'autres documentaires. Je peux pas être plus précis parce que c'est pas encore enclenché, mais j'en ai 3 ou 4 en projet. J'ai deux bouquins dont un que je commence ces jours-ci, un autre qui est déjà commencé, voilà.
4: Le cinéma, on peut espérer.
5: Dans le cinéma, j'ai fait une expérience qui s'est pas couronnée de succès. J'ai beaucoup appris en le faisant.
4: Ouais.
5: J'ai pris beaucoup de plaisir à le faire et après, ça s'est moins bien passé. Mais bon, ça prend beaucoup de temps. Il faut 3-4 ans pour faire un film. Donc, moi, les projets à long terme maintenant, c'est un peu compliqué pour moi. Et je reste, compliqué. Je suis plus prudent sur des projets à court terme.
4: Patrick Chanfray vient de nous rejoindre.
6: Bonjour
4: Patrick
6: Chanfray. Bonjour Michel.
4: Comme chaque dimanche, chaque semaine, vous venez nous donner des conseils sur ce qu'on peut regarder à la télé, sur les plateformes.
6: Effectivement Bruno. Et cette semaine, je vous propose sur TMC un reportage intitulé Bohemian Rhapsody, la vraie histoire de Queen. À ne pas confondre avec Daddy Cool, la fausse histoire de Queen, puisqu'ils ont jamais chanté ça en fait. C'est Boney M. Hein, et encore, c'est même pas lui qui chantait. Donc vraiment, il faisait juste semblant. Il chantait n'importe quoi en bougeant, en gesticulant dans tous les sens. Et tout le monde trouvait ça génial. Grosso modo, la carrière de Christine on the Queen, quoi. C'est pareil, c'est la même.
4: Musique sur France 4.
6: Exactement, avec Aya Nakamura, que vous adorez, Michel. Ben là, c'est au Stade de France. Vous allez pouvoir danser devant la télé. C'est de source sûre. Les stars s'enchaînent réellement au Stade de France. Il y a eu Jules, Aya Nakamura. Il y a plus de concerts que de matchs au Stade de France. C'est vrai. Le week-end dernier, il y avait même l'âme. Au Stade de France.
4: Mais si,
6: elle est allée voir Bruno Mars. Ouais. On a un petit peu discuté, c'était génial avec elle. Ouais, elle m'a demandé de vos nouvelles, Bruno, et un ticket resto.
4: Bien sûr. Sur Gulli, un grand reportage sur Disneyland Paris.
6: Tout à fait, c'est sympa Disneyland. J'ai eu la chance quand j'étais petit, ma mère m'y emmenait 2 fois. Voilà. Et après, on n'y est plus jamais retourné. Parce qu'elle est comme tout le monde, elle n'avait que 2 reins. C'est vrai que ça coûte un peu cher. Vraiment, Disneyland, c'est cool. Enfin, tu fais 3 heures d'attente pour arriver dans un espace mal éclairé, dans un décor qui tombe en ruine, avec des gens déguisés qui te font croire que le monde est encore plein de magie et d'espoir. Exactement comme le Pôle emploi, quoi. C'est vraiment... et c'est vrai que c'est long. C'est l'attente là-bas à Disneyland, c'est très long. Ouais. D'ailleurs, un petit mot aux familles. Si vous voulez emmener vos enfants chez Disney cet été, mon petit conseil est de ne surtout pas y aller. Faut pas y aller. Hein, vraiment, moi l'année dernière j'ai voulu emmener mon fils parce que c'était gratuit à son âge. J'ai tellement attendu pour faire le Space Mountain, en sortant il payait plein tarif. Terminé.
4: Sur Canal Plus, la série La Ville nous appartient.
6: Oui, probablement le biopic des Balkany. On a parlé avec vous tout à l'heure, Michel. C'est d'ailleurs sans doute une comédie. Hein, j'imagine, c'est vrai qu'ils sont drôles. Hein, vraiment les Balkany. C'est aux dernières élections municipales, toutes les villes étaient couvertes par France Info, sauf le Valois-Perret qui était couvert par Rire et Chanson. C'était génial. C'est quand même les escrocs préférés des Français. Juste derrière Jean-Jacques Goldman.
4: Ouais. Pardon ?
6: Ouais, alors Jean-Jacques Goldman, c'est pas du tout un escroc, hein, c'est pas ça. C'est juste qu'il arrive toujours en premier dans tous les classements des Français. Juste devant la Danette à la vanille et les Vérandas à Kéna. C'est vraiment...
4: Sur France 5, nos amis du magazine de la santé.
6: Tout à fait, avec un numéro consacré à la consommation d'alcool pendant les vacances. Alors rassurez-vous, vous n'êtes pas alcoolique si vous mangez, par exemple, je sais pas, des Mon Chéri tout seul chez vous le soir. Hein. Là où il faut juste commencer à se poser des questions, c'est si vous plantez une paille directement dedans. Là, c'est dangereux.
4: Et pour dimanche,
6: voilà, on éteint sa télé. On se met au frais pour lire le merveilleux livre du merveilleux Michel Denisot sur le merveilleux Coluche. Et là, je suis sûr de vous faire, pour une fois, enfin, une bonne recommandation. Réellement.
4: Merci, merci Michel. Merci beaucoup, merci. Cher Michel Denisot, d'être venu ici sur le fauteuil du Bon Dimanche Chaud. Je rappelle que le livre Éternel sur Coluche est sorti aux éditions du Cherche Midi. C'est une boucle qui se boucle avec vous, cher Michel, puisque je crois que c'était la 5e saison du Bon Dimanche Chaud sur RTL. Il est né de bonne compagnie qui se quitte. Alors, je m'éloigne pas trop de la station. Hein. Je suis à l'étage du dessus et on aura très vite l'occasion, je pense, de se retrouver sur l'antenne d'RTL. Ça a été une belle aventure qu'on a vécue tous les dimanches et je voudrais saluer ceux qui m'ont aidé à faire cette émission pendant 5 ans. Karina Siammer, François Touchard, je voudrais saluer Valérie Zetoun, Patrick Chanfray et Thaïs Vauquier qui sont venus ici à ce micro. Je voudrais saluer Véronique Millou qui m'a aidé à la programmation des invités, ainsi que Céline Bonnet. Je voudrais saluer Agathe Deschamps et Didier Guirassy qui m'ont aidé pour la réalisation vidéo. Ça a été une super aventure de tous ces dimanches passés ensemble. On se retrouvera très vite sur RTL. Je vous souhaite un très bel été, bien sûr. Et là, tout de suite, ce sont les grosses têtes. Et puis avant de finir, je voudrais saluer celui qui s'est dit, mais dis donc, si t'allais faire des conneries sur RTL, ce serait rigolo. C'est Gauthier Orcat que j'embrasse. Les amis, passez un bon dimanche sur RTL. À très vite et bel été.
2: À tous.
4: Merci
2: bravo.
4: Beaucoup, Michel.
6: Bravo.
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9: Bonjour, il est 15h30, Isabelle Piana avec vous. Bon dimanche avec les meilleurs moments des grosses têtes de Laurent Ruquier. On va retrouver Paul Elkarat, à bout de souffle, et Yoann Riou qui ne comprend décidément pas certains mots. C'était le 11 mai 2023.
10: Vous avez l'air fatigué, Paul Elkarat.
11: Oh là là, des journées de tournage, ça m'a fatigué.
10: Ah ben oui, vous fatiguez, les médias vous fatiguent.
11: Ah bah oui.
10: Hein. Je vais demander l'exclusivité, moi, de Paul Elkarat. Pourquoi vous n'envoyez pas Toen à votre place?
11: Ah ben, il va être fatigué aussi. Hein.
12: Ouais, c'est toi qui me fatigue. Je te préviens, tu réponds bien une fois aujourd'hui. Je te bifle. Alors, c'est la radio, ça ne se verra pas.
13: Moi aussi,
12: mais il y aura le bruit.
13: Aussi.
12: Mais moi, je te bifle quand même, de toute façon.
14: Mais même si c'est la télévision, on verra rien.
11: Oui, c'est alors, la deuxième.
15: C'est quoi bifler? Je connais pas.
12: Oh, le
15: coup! Ça vient d'où, alors, ce mot?
14: Il y a B et I. Complète.
15: Ah, oh, ça y est!
12: Tu vois le furoncle que t'as au-dessus des couilles? Non, mais ça, on se tourne pas, on est entre nous, là.
15: Ça fait 5 ans qu'il sert pas, je sais pas comment il va.
12: Oh, il va encore parler de ça.
10: Oh, c'est pas vrai. En fait, voilà, il fait croire qu'il est puceau et ça se tombe, c'est celui qui baisse le plus d'entre nous.
15: C'est pas faux!
13: Non, c'est pas faux! Si lui il baise, moi je mange un rat cru comme un animal.
15: Mais c'est quoi cette émission? Caroline fait pas beaucoup, Gérard il fait plus beaucoup. Toi t'en parles parce que je veux. Valérie t'as jamais trop aimé ça. Et Paul il est puceau comme moi. On est 0 plus 0 plus 0 plus 0 plus 0 plus 0 plus 0.
13: Mais Laurent il en fait 100. Qu'est-ce que t'as dit? Que j'avais jamais aimé ça. C'était la plus grande salope de tout le monde.
10: Mais vous avez remarqué comme il s'est pas attaqué à moi.
15: Si, hein. J'ai dit justement, vous faites vos coups.
13: Ah ben oui.
15: Vous pourrez rattraper la moyenne de l'émission.
13: Ah si. Tu lui laisses du temps entre deux moments où tu lui lèches le cul.
12: Si. Eh, patron, racontez la partouze avec l'équipe de C'est pas sorcier. Non, c'était hyper drôle, hein, Gérard, il nous a raconté tout à l'heure.
15: Avec Jarry.
12: Avec Jamy.
15: Avec Jamy, pardon.
11: Jarry.
12: Ah, Jamy,
15: c'est le destination terre inconnue. C'est vrai, il m'a fait pleurer l'autre jour.
10: Ah oui,
14: mais non, ça n'a rien à voir.
10: Mais Jarry, c'est pas Jamy.
15: Ah oui, c'est vrai. Et moi, si on m'invite à destination terre inconnue, j'irai et tout. Et je resterai. Et je resterai.
12: Mais tu vas aller où, toi? C'est comme j'aime.
15: Tu vas aller où? Je veux aller dans un pays froid. T'es un salaud.
10: C'est vrai que j'ai l'impression que vous avez encore pris Rio.
15: Mais oui, mais...
12: T'as, tu ressembles de plus en plus à Gérard. Je vous ai confondu au début.
15: Là, c'est quoi?
10: Je suis désolé, Valérie, pour tout ce que vous... Enfin, je sais pas pourquoi.
14: Je suis désolé. Non, ah, vous n'êtes jamais dit, désolé, ça vous régalez.
12: Ben oui. Et puis là, c'est grave-le, mais l'invité mystère, c'est Bruno Le Maire. C'est cool. Donc vraiment, rassurez-vous, on va être de plus en plus classe.
10: Allez, une première citation pour Monsieur Kremer, qui habite Gandrange, en Moselle.
14: Bruno.
10: Qui a dit « Pourquoi se chine-t-on à faire des travaux en ville, souvent à des carrefours en plus, alors qu'on pourrait très bien en faire en forêt de Rambouillet où ça gênerait personne ?»
13: Ah ben, Coluche.
10: C'est pas Anne Hidalgo.
12: Jean-Yann.
10: C'est Jean-Yann. Bonne réponse. de Sébastien Thoen pour Marie-Joséphine Collat. Il y a une citation d'actualité qui a dit « Je ne crains pas l'intelligence artificielle, je crains l'imbécilité naturelle. »
13: C'est récent.
10: Alors, c'est pas récent, parce que c'est quelqu'un, autant vous dire, qui est mort dans les années 90.
2: Je pense qu'il est américain.
10: Il n'est pas américain, même s'il est mort à New York en 1992.
2: Alors, c'est...
12: Ah, Strauss-Kahn ?
10: Non.
11: Isaac Asimov.
12: Ah ben, il est mort à New York, Strauss-Kahn. Hein.
11: Isaac Asimov.
10: Ah. Isaac Asimov, bonne réponse.
15: Et c'est qui ce Isaac?
11: Un grand écrivain, romancier de science-fiction, qui a théorisé sur la robotique.
10: Effectivement, grand auteur de science-fiction et de.
12: On est mal. Hein. Avant, il trouvait grâce aux dates, maintenant, il trouve grâce aux citations. Là, on est vraiment dans la merde. Il mesure 1m12, je sais. Ça va aider l'émission.
11: Comme Johan Rieu.
10: Je ne crains pas l'intelligence artificielle, je crains l'imbécilité naturelle. C'était bien une phrase d'Isaac Asimov. Ouais. Bravo, monsieur Rieu.
11: Monsieur Rieu?
10: Monsieur Elkarat.
15: Je suis fier d'être comparé à Paul. C'est la fierté.
12: Ils se ressemblent.
15: Ils ont le même look. Bah, attends, il est intelligent, il est extraordinaire, il est bienveillant.
12: Non, mais à 400 kilos près, vous prenez.
10: Une autre citation pour Sacha Rouviol, qui habite Angers, qui a dit « L'humanité devra mettre un terme à la guerre ou la guerre mettra un terme à l'humanité. »
12: Oh là, c'est un socialiste.
2: Einstein.
10: Non.
15: Est-ce que c'est un comique?
10: Un comique, non.
15: Un homme politique?
10: C'est vrai qu'elle est drôle, la phrase.
12: Est-ce que c'est un Roumain?
10: Non, c'est un Américain qui a dit ça, et c'est pas Mark Twain. Ah.
2: C'est un écrivain, néanmoins.
10: Alors, je vais pas vous donner l'année, parce que ce serait trop facile, mais je vous donnez le jour. Il est mort un 22 novembre.
2: John Fitzgerald Kennedy.
10: Bonne réponse de Caroline Diamant. Fallait le dire, Caroline, que vous connaissiez les gens selon les jours et pas les années.
15: Elle a vécu avec Oswald.
11: Avec Kennedy, 22 novembre.
10: Bientôt, je vais dire, il est mort un lundi.
11: À 22 novembre, c'est connu.
2: Un lundi au soleil ou pas?
10: Bravo, bravo, en tout cas, merci. Madame Diamant.
2: Mais oui.
10: Je vais quand même donner allez, un petit peu de, comment dirais-je...
15: De grain à moudre.
10: Voilà.
15: Si vous avez besoin d'aide à l'insistant, je suis
2: là. Si vous avez besoin
15: de... Je vais monter l'équipe pour vous.
2: Si vous avez besoin d'expression moderne, un peu littéraire, visiblement Johan
15: Rieu
2: avec son petit grain à moudre.
10: Je vais donner un sucre quand même à notre camarade Paul Alcarat.
11: Ah mais j'en ai mangé beaucoup déjà du sucre.
10: Avec la citation qui vient à l'attention de monsieur Théotime Fouret qui habite Vulaine-sur-Seine.
11: Théotime.
10: Qui a dit les liaisons commencent dans le champagne et finissent dans la camomille.
11: Dom Pérignon.
10: Non.
15: Une actrice.
10: C'est quelqu'un qui est né en 1880 à Vichy.
11: Valérie Larbaud.
10: Et ben voilà.
15: Et c'est
12: non mais laisse tomber, c'est la pharmacienne ou un truc comme ça. On sait même pas qui c'est.
10: C'est,
12: qui
10: c'est un homme, Valérie Larbaud, c'est pas une femme.
12: Comme Valérie Giscard.
10: Oui, voilà. Oui. Expliquez-leur qui est Valérie Larbaud.
11: Bah, c'est un des grands auteurs français qui est né et mort à Vichy d'ailleurs et qui a écrit Fermina Marquez en 1913. C'est son roman le plus connu.
10: Quoi. Et ben voilà, exactement, Fermina Marquez.
15: Et le moins connu.
10: Pour monsieur Erdrit, qui habite la Primaube dans l'Aveyron, qui a dit « Le festival de Cannes, c'est bien pour ceux qui aiment le soleil, se faire chier à avoir chaud, c'est formidable. Mais moi, je rêve de brume, d'Europe. Je n'aime pas ces pays qui ressemblent à la Grèce. On a du sable dans les chaussures, on a les yeux qui piquent. Les femmes ont les seins nus, il y en a marre. Le bonheur, non. Et le pire, ce sont les taxis cannois. On a l'impression qu'on monte dans la voiture du préfet, conduite par sa femme qui te fait une fleur de l'emmener quelque part.
13: Michel Houellebecq.
10: Non,
15: c'est long comme citation.
12: Philippe Claudel.
10: Non,
2: Peter Ustinov.
11: C'est long comme citation.
15: Un étranger.
10: Et c'est même quelqu'un qui avait dit « Je suis logé dans un hôtel où on m'a dit qu'il y avait vue sur la mer. J'ai fait contorsionniste. Une femme de chambre vient le matin. Elle m'attache par les chevilles à un des barreaux de la fenêtre et effectivement, je vois la mer.
2: » Pierre Bénichoux.
10: Pierre Bénichoux. Bonne réponse de Caroline Diamant.
16: 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Caroline.
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27: Augustin Trapenard en invité, Jean-Fi Janssen, Tommy Boxier, Bernard Mabille. C'était le 26 août 2025. Il a fallu savoir ce que les médecins cherchent quand ils vous touchent le pied.
10: Pour quelle raison les buffletins ont-ils une espérance de vie plus courte que les bufflettes ?
28: Oh là là.
29: Oh là là.
30: La testostérone ?
10: La testostérone, non.
31: C'est eux qui travaillent ?
10: Non plus.
32: Attends, attends, c'est quoi ? C'est un animal, c'est quoi ?
10: Oui.
33: Oui. Oui, c'est un animal.
32: C'est quoi les noms ? Les buffletins.
10: Je peux pas tout expliquer non plus.
32: Les buffletins, les buffletettes, c'est quoi le truc ?
10: Pour quelle raison les buffletins ont-ils une espérance de vie plus courte que les buffletins ?
31: Ah, parce qu'on les tue, on les emmène à l'abattoir, alors que les autres servent à faire du lait.
10: Et donc, c'est à cause de quoi ?
33: Des hommes.
34: De leur tête.
35: C'est pour la mozzarella, non ?
10: Oui. Pour la mozzarella ! Bonne réponse !
31: Bah oui, bah oui. La bouffe, voilà.
10: Eh oui, réponse de Bernard Mabille et du professeur Buccella. Eh oui, évidemment. Ah, oui. Les buffletins ne servent à rien, alors c'est que ça. Les bufflettes font du lait pour la mozzarella.
34: La bouffe.
10: Et il y a donc, oui, la bouffe, oui. Pourquoi ? Qu'est-ce que vous croyez, vous ?
34: Oui, ben la bouffe, voilà.
32: Mais comment
34: pas
32: ça
34: la mozzarella, la bouffe, voilà.
33: Mais c'est la mozzarella.
31: Pas là.
10: Enfin, c'est de la mozzarella.
34: Ah oui, c'est vrai, c'est le deuxième.
33: J'ai pas compris.
32: Comment ça, ils servent à rien ?
36: C'est une belle moisson cette année.
32: Commence bien,
34: mais non, mais moi, quand je fais des tomates je mets de la mozzarella, des bouffala, je dis, j'ai fait des tomates bouffala. Avec de la bouffala.
10: Non, mais il y a deux sortes de mozzarella.
31: Oui, il y a la crémeuse.
10: Il y a évidemment celle avec le lait de vache, mais vous avez la mozzarella
31: la
10: du bouffala, qui est la meilleure des deux, évidemment.
31: Ouais,
10: et pour faire la mozzarella, il faut du lait de bufflette, ou de bufflonne, si vous préférez. Ce qui fait qu'effectivement, hélas, dans les élevages, parfois, et voilà pourquoi les associations de défense animalière, évidemment, tire la sonnette d'alarme, on abat prématurément les buffletins, les mâles, un peu comme les poussins, voyez-vous.
31: Ouais.
10: On garde évidemment les poussines.
31: À cause du fromage.
32: Oui, les poussines, parce
10: non.
32: Que c'est...
10: non.
32: Parce que ça... Oui, il faut du bouffala du poussin.
34: Non, mais les poussines, elles deviennent des poules.
10: Oui.
32: Oui.
34: Mais elles font des œufs.
32: Elles deviennent des poulets aussi. Un poussin, ça peut être un poulet.
33: Je comprends plus, moi, Laurent, là. Vraiment, il y a un problème d'intelligibilité, vraiment.
32: Et poussin, il peut, et poussin, ça peut être une poule ou un poulet.
34: Voilà. Bah oui, mais.
32: Et des fois, t'as un poussin qui a un
34: petit. Oui, mais le poulet.
32: Un poussin qui devient coq.
34: Oui, mais le poulet, tu le mets sur la rôtissoire, et alors que la poule, elle fait des œufs.
10: Et si tu prends une bufflonne avec un poussin, t'as une omelette au fromage.
33: Ben là, faut penser aux auditeurs aussi, hein, parce que c'est bien,
31: Il va pas vous apprendre à faire de la radio, le petit. Là.
34: Et tu vas pas nous mépriser. Hein. Comment ça se la pète quand ça vient de France hein.
10: Mais effectivement.
31: Depuis qu'il veut interviewer Mariette Cabrel, alors là, on ne vient plus.
33: Vous savez très bien que je vous adore.
10: La mozzarella di bufala, effectivement, fait scandale à cause de la maltraitance des buffles mâles. Ah. Ils sont attachés, enterrés vivants, parfois laissés agonisants en plein soleil, privés de nourriture.
31: Non.
10: Et oui, ils ont la. Ils sont terrorisés, les pauvres mâles. Les femelles. Les femelles, elles sont là, tranquilles.
32: Ouais, non, ça faut figurer.
10: Font leur lait, et dès qu'on sonne à la porte, les buffles mâles sont terrorisés.
34: Non.
10: On leur dit mozzarella, mozzarella. Et là, la grosse tête qui n'a rien compris, pom, pom, pom, pom. On enchaîne hein, dans ces cas-là.
32: Oui, bah oui, oui.
10: Une question pour Agnès Thiriot qui habite Paris 3e. Et cette fois, il s'agira pareil d'un Polonais, un médecin. Alors,
34: Michel.
10: Non.
33: Y a volé. L'orange du marchand.
10: Non, non, ni Michel, ni Apollinaire. Ce médecin était neurologue français d'ascendance polonaise. Il s'appelait Joseph Babinski. Quel geste célèbre doit-on à Joseph Babinski ?
32: Un geste de secourisme ?
10: Alors, de secourisme, pas tout à fait, mais quand même.
31: Le baiser sur la bouche ?
10: Ah, le baiser sur la bouche, non.
18: Le doigt d'honneur.
10: Ah, le doigt d'honneur.
32: Le baise-main. C'est, en
31: quelle époque ? Ah, le toucher rectal.
32: Quelle année ? Ah, ben, il a fait avancer la science.
10: Il paraît, Jean-Phi, que vous êtes fait faire un toucher rectal pendant le proctologue du Tour de France.
33: Waouh ! Ok.
0: C'est un geste médical ou...
32: Ah ben ça m'a beaucoup aidé, oui. Toute ma vie.
10: Un geste médical, oui, c'est souvent le médecin d'ailleurs.
32: Qui le fait.
10: Qui vous parle du geste de Babinski.
0: Mais que n'importe qui peut faire.
10: Ah oui, oui.
33: Se décaloter.
10: Ah, oups. Mais enfin. Bienvenue chez les glands.
31: Ça n'a pas de rapport avec la mozzarella.
33: Oh. Oh bah non, non.
10: Voilà, on a bien fait d'engager Trapnar.
33: Il a vraiment dit ça n'a rien à voir avec la mozzarella, là.
18: Vas-y, Augustin, France Inter, on oublie vite. Hein.
33: Oh, bah là, ça y est, hein, moi, ça a duré 10 minutes. Là.
32: Dites Fabien que si t'es ici, c'est qu'il y a une bonne raison.
33: Donc non, c'est pas se décaloter.
10: Ah non, ce n'est pas se décaloter.
31: Tousser,
10: non.
31: Tirer la langue.
10: Quel geste célèbre doit-on à ce médecin neurologue ? Ça devrait vous aider.
31: Ah.
10: Médecin neurologue français d'ascendance polonaise, Joseph Babinski.
31: Prendre le pouls,
10: non.
18: Éternuer,
10: non.
34: Réfléchir au moins une fois par jour.
10: Non, vous connaissez. Oh, ça, je vous le souhaite, Valérie.
31: Taper sur le genou avec un petit marteau.
10: Alors, ce n'est pas taper sur le genou, mais on n'est pas loin.
31: Casser le genou avec un gros marteau. Non.
34: C'est juste en dessous du genou.
0: C'est pas au coude ? Non. C'est pas au coude ?
10: Au coude, non plus.
0: Non plus.
32: Sur la tête.
0: Ah, sur les yeux ? Non.
10: Sur les yeux, non.
31: Le sexe ?
10: Non.
32: Ouais, t'as peut-être sur les couilles avec un marteau, tu vas voir.
31: Ah ben moi, rien ne bouge. Hein.
0: Les orteils.
10: C'est-à-dire ?
0: Les orteils. C'est pas une histoire où il y a un orteil qui se relève, le gros orteil qui se relève ou le petit orteil qui se relève, un des deux ? Je sais plus.
32: Lève le pied.
10: C'est le réflexe cutané plantaire, effectivement, qu'on recherche au départ chez le bébé, d'ailleurs, par la stimulation de la plante du pied. Voilà. Vous voyez ? C'est la réponse, généralement de l'extension du gros orteil. Vous allez avoir le gros orteil qui va avoir un réflexe plantaire. Dès qu'on vous touche la plante des pieds, paf, le gros orteil ressort. Ça s'appelle le réflexe de Babinski.
1: Ah bon ?
10: Qu'est-ce qui, pourquoi ça vous fait rire, vous ?
3: Ah, c'est toujours la blague de ma bille. Moi, ça bouge pas, ça m'a fait rire. Moi, je prends du temps, hein, mais ça m'a fait rire.
10: Bon, ça y est, on est plus à 5 minutes près. Hein. Le réflexe de Babinski, c'est le réflexe plantaire, le gros orteil qui est stimulé. Bonne réponse du professeur Buccella.

0: Tame Impala, c'était Dracula sur RTL.
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0: Face à un homme qui a vu venir le pire et n'a pas pu l'empêcher. Retour sur une question qui a glacé le plateau en mars 2016.
1: Je vais vous parler de Frédéric Flitt. Monsieur Flitt s'est pendu dans son jardin une corde à linge le 10 janvier 1965. Il avait 77 ans. Certains crurent que c'était des conséquences, évidemment, de son premier métier. Mais non, c'était en fait tout simplement parce que sa femme venait de le quitter, son beau-frère l'avait foutu dehors et qu'il était sans argent. Il a été à Southampton, puisque ça se passait à Southampton, il a été enterré dans la fosse commune de la municipalité de Southampton.
2: Il était bourreau.
1: Mais qui était Monsieur Frédéric Flitt? Quel métier avait-il exercé?
3: Est-ce que ce métier existe encore?
1: Non, je pense. D'une certaine façon, sûrement, mais plus comme avant.
4: Est-ce que c'était pas celui qui nourrissait les corbeaux de la Tour de Londres?
1: Pas du tout.
2: Ça a un rapport avec la morgue?
1: La morgue, non.
5: Est-ce qu'il a stické les bijoux de famille?
1: Quoi?
5: Est-ce qu'il a stické les bijoux de la famille royale?
3: Ouais. Il était lustreur de couilles, bien sûr.
1: Qu'est-ce qu'elle raconte?
5: Les joyaux de la couronne, voilà, c'est ça que je voulais dire.
1: Pas du tout, aucun rapport.
3: Est-ce que c'est un boulot négatif?
1: Ah, c'est pas un boulot négatif. Lui, ça s'est pas très bien passé quand il a exercé son travail, il faut le dire.
2: Il a rapporté des choses qu'il ne devait pas dire?
1: Pas du tout.
3: Il entretenait quelque chose?
1: Non plus.
5: Est-ce que c'est un métier qui était typiquement anglais?
1: Il avait 25 ans, hein, quand effectivement, on va dire, son nom est rentré dans l'histoire.
4: Est-ce qu'il était espion?
1: Espion, non.
3: Est-ce qu'il a...
6: Avant la guerre?
1: Ah, c'était...
6: Ou pendant la guerre?
1: Faites le calcul. Hein.
5: Il est né avant la
3: fin du siècle. Est-ce qu'il était chargé des lanternes, il a mis le feu à Londres?
1: Du tout.
2: Il était mort en 65, il s'est suicidé.
1: Il s'est suicidé en 65, vous voyez.
4: Il avait 77
5: ans.
6: Donc son métier, c'était avant la guerre.
2: Il avait 25 ans quand il a commencé à son métier.
1: Oui, exactement.
5: Donc c'était au début du siècle.
1: Oui.
5: Alors, au début.
3: Pas de rapport avec la guerre.
2: Il torturait pour.
1: Non.
6: Ça a un rapport avec la guerre?
1: Un rapport avec la guerre, non.
3: Est-ce qu'il a construit quelque chose et s'est raté?
1: Du tout.
7: Il a fait le premier tunnel sous la Manche, mais.
1: On dit que, 5 secondes lui auraient suffi.
5: Ah! Il décapitait.
1: Non. 5 secondes lui auraient suffi et son nom ne serait jamais rentré dans l'histoire.
5: Ah! Il avait besoin de 5 secondes de plus, le pauvre, et sinon.
1: Ou de moins.
2: Il a volé quelque chose?
1: Non plus.
3: Il y a eu une explosion?
1: Non.
3: Il y a eu des morts?
1: Oui.
5: Est-ce que ça a un rapport avec Jack l'Éventreur?
1: Non.
3: Il y a eu combien de morts?
1: Beaucoup.
2: Ça a un rapport avec le ballon dirigeable?
1: Non.
4: L'incendie de Londres?
1: Non.
5: Est-ce que ça a un rapport avec la Tamise?
1: Il s'est pendu dans son jardin avec une corde à linge le 10 janvier 1965.
6: Ça a un rapport avec le linge qu'on étend?
1: Non. Pourtant, quand il avait 25 ans... Son nom est rentré dans l'histoire à 5 secondes près.
3: C'est pas lui qui a pas évité l'iceberg, non?
1: Exact.
3: Sur le Titanic.
1: Et il était donc...
3: Vigie à la proue.
1: Il était le vigie du Titanic. Bonne réponse de Laurent Baffy.
4: Bravo Laurent. Ah oui, d'accord.
6: Et il s'en est sorti.
4: C'était lui qui était à l'avant et qui disait au gars « ça passe ».
1: C'est un peu ça. Frédéric Flitt avait 25 ans, il était perché dans le nid de pie du Titanic. Quand il a vu l'iceberg, il était trop tard. Il l'a aperçu 5 secondes trop tard, dit-on. La collision aurait pu être évitée à 5 secondes près. Mais il n'a pas vu le Titanic sombrer parce que il était affecté aux avirons du canot numéro 6 qui transportait 30 personnes et c'est lui qui a ramé et emmené ces 30 personnes loin du Titanic. C'est 30 personnes qui ont été sauvées avec lui, mais lui en revanche évidemment a passé toute sa vie à repenser à cette catastrophe et il s'est pendu le 10 janvier 65, bien longtemps plus tard parce que il avait 25 ans à l'époque et quand il s'est pendu il en avait 77.
4: Et du coup rongé par le remords, il mettait plus de glaçons dans son whisky.
1: C'est bien possible.
3: Et il s'est pendu en montant sur un pain de glace. On n'a jamais compris comment il s'est on a vu une flaque par terre, on a dit comment il a fait.
2: Il est mort de chagrin, il était fâché avec sa femme.
1: Non, on dit pas qu'il était... Alors c'est ça qui est assez... Il a eu une vie misérable, évidemment, pendant les 53 ans qui ont séparé son suicide.
2: Il a beaucoup ramé.
1: Du Titanic.
3: Des fois ça réussit, des fois chaloupe.
1: Il a connu une existence où il a bourlingué, il a surveillé des entrepôts, il a vendu des journaux dans les rues de Southampton.
4: Il a été maître nageur.
1: Et puis, Et puis, il s'est pendu dans un jardin avec une corde à linge le 10 janvier 65.
5: Et cela dit, c'est presque la date anniversaire de la, du jour où a sombré le Titanic.
1: Ah oui, vous avez la date exacte.
5: Bah, je crois que c'est le 12.

0: 12,
1: c'est
0: 12
1: avril.
2: 12 avril.
3: Non, c'est pas en janvier.
0: Non,
3: c'est
0: 12 avril. 12 avril.
4: Non, mais deux mois après, il n'était pas très précis.
5: Il n'a pas vu voir, il n'a pas vu venir la date.
4: Oh, rien. Oh, rien.
5: C'était tout lui, ça.
6: Après les infos, vous retrouverez Laurent Ruquier. Et notez que RTL se mobilise auprès de l'établissement français du sang, car en ce moment, les réserves de sang sont au plus bas. Quelques minutes de votre temps peuvent sauver des vies. Si vous le pouvez, prenez rendez-vous pour donner votre sang ou votre plasma. C'est très important. 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Essentiel de l'info en 3 minutes, avec vous Thibaut Hu. Bonjour Thibaut.
7: Bonjour Isabelle, bonjour à tous. 11 personnes sont mortes à Tomblaine, près de Nancy, dans le crash d'un avion civil. Un pilote et 10 autres personnes dans le cadre d'un baptême de parachutisme. 5 instructeurs et 5 élèves des infirmiers libéraux qui s'étaient offerts ce stage. À peine après avoir quitté le sol, l'appareil s'est écrasé. Les pavés en cours d'inspection. Le ministre de l'Intérieur, Laurent Nunez, est attendu sur place pour 16h30. 36 000 foyers toujours privés d'électricité après les violents orages d'hier soir, notamment dans le Nord, l'Aisne, les Yvelines et l'Indre-et-Loire. Les opérations se poursuivent dans des conditions parfois difficiles, en raison notamment d'arbres et de branches tombées sur les voies d'accès, explique Enedis. La canicule et ses conséquences, 1000 décès de plus que la normale ont été recensés en France depuis mercredi, état des lieux provisoires que dresse Santé publique France et qui doit encore s'alourdir. Les plus de 65 ans sont particulièrement touchés. On apprend aussi que les décès à domicile sont en hausse de 40%. Le football et la Coupe du Monde. Après les poules, la phase à élimination directe, les 16e de finale, ça commence dès ce soir. L'Afrique du Sud affronte le Canada, à suivre à 21h sur M6 et dans RTL Foot Coupe du Monde dès 20h avec Eric Silvestro. Et un autre rendez-vous que vous pouvez déjà noter, c'est le prochain match des Bleus face à la Suède, mardi soir à 23h sur M6 et RTL. Ce dimanche, c'est le coup d'envoi de la fête du cinéma. Le principe n'a pas changé, 5€ la séance et c'est jusqu'à mercredi prochain. Avec cette année, un contexte particulier, l'affluence dans les salles est en forte hausse suite à la canicule. À l'affiche notamment Toy Story 5 et les films d'horreur Backrooms et Obsession. Richard Patry, le président de la Fédération Nationale des Cinémas Français, parle d'une édition très spéciale.
8: 41e fête du cinéma, donc c'est vrai qu'on a de la bouteille, on va dire, donc on a l'habitude. Bien sûr, on traverse un épisode météo très très particulier. Hein. Nos concitoyens et concitoyennes ont vraiment chaud et ils ont massivement pris la route des salles de cinéma ces derniers jours. Hein. Mais je ne pense pas qu'ils viennent pour la climatisation uniquement, ils viennent surtout voir un film. On a la chance d'avoir là, pour le coup, une palette de films vraiment très large. Les fêtes du cinéma exceptionnelles, c'est les fêtes qui font au-delà de 4 millions. Je croise les doigts pour que ça soit une fête exceptionnelle, qu'on puisse battre un record pour nous aussi, pour les spectateurs et les spectatrices qui viendront faire la fête avec nous.
7: Richard Patry, le président de la Fédération Nationale des Cinémas Français, au micro de Stéphane Boutsock pour RTL. La météo, même si l'épisode chaleur n'est pas terminé, la France retrouve aujourd'hui des températures plus respirables. 2 départements seulement sont en vigilance rouge, le Haut-Rhin et le Bas-Rhin. Les températures 22 degrés à Quimper et Cherbourg, 28 à Bordeaux et Laval, 30 degrés à Paris, 34 à Nancy, 36 à Lyon et jusqu'à 37 degrés à Montélimar, c'est la maximale du jour. Les courses étaient à Saint-Cloud, il fallait jouer le 3, le 9, le 13, le 11 et le 5. 16h03 sur RTL, on vous retrouve Isabelle.
6: Merci, à tout à l'heure. Suite des meilleurs moments des Grosses Têtes avec Adil Rami, Jérémy Ferrari et Caroline Diamant le 25 mars 2024. Une émission où il a été question de drapeaux, de lavabos et d'une barbe dans un endroit improbable.
5: De quelle étude s'agit-il que la vexillologie?
9: La vexillologie.
10: Ça n'a rien à voir avec vexer, évidemment.
5: Évidemment.
11: C'est l'étude des veines?
5: Non. Mais certains sont doués en vexillologie.
11: C'est une science exacte.
9: Est-ce que c'est l'étude de quelque chose de naturel?
5: De naturel, non.
12: Alors, à mon avis, c'est un rapport avec le vexin. C'est l'étude de la...
9: Le Vexin Val de Seine.
5: Ah non, la région du Vexin.
12: Pas... J'adore quand le professeur Rollin se moque de moi. Mais avec une joie, mais non feinte. Fais semblant, quand même.
5: Est-ce que c'est la... Il y a même une fédération internationale des associations vexillologiques, la FLAV, qui regroupe la 51 FLAV. Associations régionales, nationales et internationales.
0: Est-ce que c'est lié à... C'est pas les drapeaux?
5: C'est l'étude des drapeaux. Excellente réponse du professeur Roland.
0: Bravo.
5: Effectivement, l'étude des drapeaux, des pavillons nationaux et régionaux, vous voyez un drapeau, paf, tout de suite, vous savez à quelle région ou à quel pays cela correspond.
0: Certains, alors nous non, mais
5: certains sont forts.
12: Moi je connais la France et les États-Unis.
5: En vexillologie, vous avez vu des drapeaux différents.
0: Franchement, je suis pas dégueulasse sur ça.
5: Ah, voyez, vous êtes plutôt doué.
0: Montrez-moi un drapeau.
5: Ah ben alors
12: j'en ai un qui est tatoué.
1: Elle a pas un drapeau dans la poche. Hein.
5: Alors ça, c'est
0: Caroline a 28. Elle a 28 drapeaux tagués sur les fesses.
11: Non, c'est gros pas.
0: Choisissez votre drapeau préféré, il y en a beaucoup là.
12: J'ai le monde entier.
5: Il y en a qui sont Miss Monde et les Map Monde. Chacun son truc. Voilà. Mais vous avez vu des drapeaux défiler pendant votre parcours de footballeur, bien forcément. Sûr, ouais. Et à chaque fois, vous deviez, j'imagine, avant d'aller affronter un club étranger, connaître...
12: Oh, bah, il était déjà dans la ville, je pense qu'il n'avait pas besoin d'apprendre le drapeau.
0: Bah, non, mais c'est bien, ça m'intéresse, les drapeaux.
5: Mais oui, bien sûr, si, parce que je ne suis pas en Croatie. Par exemple, contre la Croatie, il y a quand même eu la finale. Oui. Le drapeau croate, il est particulier.
0: Il est particulier, il y en a beaucoup qui se trompent avec le drapeau serbe.
5: Et d'ailleurs, je me souviens, dites donc, elle vous avez dragué, la chef d'État.
0: La présidente.
5: La présidente croate.
0: Non, c'est moi.
5: Ah, il est chaud.
12: Ah bah si t'aimes les Croates, c'est sûr que...
5: Je me souviens qu'elle était très tactile avec les joueurs à la fin du match quand même.
0: Bah, le problème, c'est qu'il y avait Poutine derrière.
5: Ah.
0: Donc ça a mis un froid quand il est rentré. Mais c'était une belle femme. Et puis il y a eu un eye contact, elle m'a regardé, on s'est croisé le regard, et puis après elle m'a dit qu'il y avait une belle moustache, parce qu'à l'époque j'avais la grosse moustache.
5: Ouais. Elle vous a dit ça en quelle langue?
0: Moi j'ai dit ça, nice moustache.
1: J'ai dit ça
0: en anglais.
1: J'ai dit ça à mon plombier la semaine dernière, j'ai pas envie de le pécho, hein, ça veut pas.
0: T'as dit à ton plombier, t'as une belle moustache.
12: Mais
0: excuse-moi, Jérémy, mais.
12: Ou ça... tu tournais un film de boule, ou bien.
0: Tu te lances dans le porno gay, visiblement. Dites à Carlos, vous avez une belle moustache.
12: Vous avoir très belle moustache.
1: Il faut faire des compliments là où il y en a. Moi, je lui ai dit, vous avez une belle moustache, monsieur.
11: Mais c'était une femme.
0: C'est une plombière.
11: C'était une plombière, dis-donc.
0: Mais alors, pardon, mais du coup, ça s'est terminé comment après?
5: Ça me rappelle l'histoire, ça me rappelle.
0: Alors, je connais les drapeaux, mais je connais pas, j'ai fait une faute de ville où je me suis senti redevable, en fait, tu vois. Donc, j'ai dû lui faire un compliment en contrepartie.
5: Ah oui?
0: Et je lui ai dit, vous j'ai regardé, je lui ai dit, j'aime beaucoup Mykonos.
12: Ah oui,
0: c'est pas qu'une faute de ville, c'est pas dans le même pays. Et là, donc, du coup, il y a Macron qui fait son discours, tout ça, donc, il y a Giroud qui me regarde, et Olivier Giroud qui me regarde, il dit, mais t'es con, quoi? Je dis, pourquoi? Et il me dit, Mykonos, c'est en Grèce, connard. j'étais mal au...
5: Mais c'est surtout
0: vraiment mal, j'avais plus quoi dire. Et là, je lui ai dit, allez, je m'en fous, je suis champion du monde.
1: Voilà. Mais c'est surtout que ça sous-entend plein de trucs.
12: Oui!
1: Qui ont rien à voir, du coup.
5: Ouais. C'est-à-dire.
1: Mykonos, on a quand même l'image de l'île, un peu, où tout le monde, baise un peu les uns avec les autres.
5: Et je vous remercie, mon mec, qui va sans moi tous les étés.
0: Justement, on voulait vous en parler. Non, mais, pardon, mais, là où je suis d'accord, c'est que, une dame.
12: Écoutez, c'est ce qu'on disait, justement.
1: J'étais gentil, j'avais pas encore dit, surtout les gays.
0: Mais oui. Non, parce que, là où il y a un problème, c'est que.
5: Vous me rassurez, rien ne l'est pas.
0: Non mais là où c'est louche, c'est que t'as quand même une dame qui te dit you have a nice moustache et toi tu lui réponds I love Mykonos. Je te confirme que
5: ce qui est drôle,
0: c'est compliqué.
5: Cette histoire me rappelle, je vous préviens, elle va pas vous faire rire du tout, mais la plus vieille blague, les auditeurs de Philippe Bouvard, les plus anciens auditeurs des Grosses Têtes vont la connaître parce que je crois que c'est la préférée de Philippe Bouvard. Il a dû la raconter 10 fois par an et je suis sûr qu'Isabelle Mergault va la connaître. Vous savez, c'est cette dame qui appelle un plombier. Parce que son bidet ne fonctionne plus dans la salle de bain. C'est ce que c'est qu'un bidet.
1: Oui, je sais. J'ai une grand-mère.
5: Il n'y en a plus partout des bidets aujourd'hui.
1: Non, mais j'ai une grand-mère.
12: Ouais, ça prend de la place pour
5: rien. Et donc, le bidet ne fonctionne plus. Alors, elle appelle un plombier. Et là arrive un plombier. Alors, il n'a pas de belle moustache comme votre plombier à vous, ou comme Adil Rami, mais il a une très longue barbe. Et il se penche vers le bidet pour la réparer. Et d'un seul coup, sa barbe se coince dans le bidet. Et là, la dame fait, vous voyez.
0: Ah si, j'aime bien, moi. Moi, je pisse dans les lavabos.
5: Pourquoi?
12: C'est pour toi,
0: Isa. Le robinet à 2 cm. Bon là, ça au moins je suis sûr de ne pas mettre partout. C'est collé à moi. Bam, petit robinet, je me nettoie. Bam.
12: Mais... Alors moi j'ai une bonne façon pour pas en mettre partout pour les hommes. Les... Faut divorcer.
6: Non.
1: C'est très efficace. Mais quand même, on loupe pas, hein, on loupe pas hein, quand même.
5: Ah si si, bah, on aura... si. S'il y a des gouttes autour.
12: Si.
1: Mais moi je la, moi je la.
12: C'est comme les quand il y a du calcaire, tu vois, sur les robinets.
5: Tu veux dire qu'on a du calcaire.
12: Il y a du calcaire.
5: Tu veux dire que le jet n'est pas toujours bien contrôlé.
12: Oui.
1: Bon, enfin quand même.
12: Parfois vous avez peut-être du calcaire.
2: Oui, c'est vrai. Ça m'arrive, moi, d'avoir du calcaire dans la bite.
5: Mettez du calgon, dans madame Denise, à chaque lavage.
12: Vous avez une belle moustache, d'ailleurs.
2: Ah, vous voyez.
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6: Bernard Mabille, Chantal Latsou et Pierre Bénichou face à une chanson qui n'appartient pas à qui le croit. C'était le 9 février 2017, un tableau célèbre a inspiré une mélodie.
5: C'est une question à propos d'une des toutes premières chansons de Barbara. C'était sur son premier disque. Elle interprétait cette chanson à l'Écluse, le cabaret où elle passait, tout de suite après avoir chanté chez Moineau. Mais ensuite, elle est allée chanter à l'Écluse. Et parmi les quatre chansons qui figurent sur son premier 45 tours, il y a une chanson qui démarrait par ces quelques mots. « C'est moi que je suis ». « C'est moi que je suis quoi ?»
18: La bonne du curé.
5: La bonne du curé.
1: C'est moi qui suis l'aigle noir?
5: Ah bah non. C'est moi que je suis l'aigle noir. Voilà un bel hommage à Barbara.
18: C'est une chanson d'amour. C'était une chanson parodique.
5: Qu'est-ce que vous appelez une chanson parodique?
18: Parce qu'elle contrefait, enfin à la limite, le parler de quelqu'un qui ne sait pas parler.
5: C'est pas ça, c'est que c'était un peu moqueur comme chanson.
12: C'est moi que je suis la nouvelle piaf.
5: La nouvelle piaf, non.
12: C'est un peu l'esprit.
5: La môme moineau, non.
1: La fille de la gare.
5: La fille de la gare. C'est qui la fille de la gare?
1: Bah c'est elle, non.
5: C'est moi que je suis la fille de la gare.
1: Oui, c'est pas une chanson.
5: Non.
19: Le poissonneur de lilas.
5: Oh.
0: La vendeuse de petits gâteaux.
5: Non.
19: Ah, est-ce que ça avait été écrit par Moustaki, non?
1: C'est moi qui suis la petite fille à l'allumette.
5: Non.
12: Est-ce que c'est une expression qu'on cherche derrière ou
5: un nom connu?
12: Un nom connu, donc ça aurait pu être Edith Piaf, mais c'est pas Edith Piaf.
0: Donc c'est une femme, c'est le nom d'une femme.
12: Ah bah c'est moi que je suis la nouvelle Fréhelle.
1: La Goulue.
5: C'est moi que je suis la Goulue, non.
19: La Calasse,
5: non.
18: Miss Dinguette.
5: Non plus.
0: Lady Piaf.
12: Mais oui, il y avait une ressemblance. C'est moi que je suis la nouvelle Juliette Gréco.
5: Du tout.
19: C'était une cantatrice dont elle parlait.
5: Non plus.
12: Est-ce que c'était une chanteuse?
5: Non.
1: C'est moi qui suis la Marilyn.
5: La Marilyn, non.
12: Est-ce que c'était une actrice?
5: Une des premières chansons de Barbara, et c'est vrai qu'on a oublié cette chanson, elle l'interprétait à l'Écluse, et c'est sur son premier 45 tours.
0: La Fréhelle.
5: Pardon?
0: La Fréhelle.
5: La Fréhelle, non.
1: La Mistinguette,
5: non.
12: L'Arletty,
5: non.
0: La Damia.
12: Est-ce que c'est une actrice française?
5: David Auffray, qui habite Rennes, va toucher, je le sens, 300 euros.
12: Non. Est-ce que c'est une actrice française?
5: Non.
12: Est-ce que c'est une actrice américaine?
5: Non plus.
12: Est-ce que c'est une actrice?
5: Non.
18: Ah. Est-ce que c'est la longue dame noire?
5: C'est moi que je suis la longue dame noire.
2: La Simone de Beauvoir.
5: La dame brune. Ça, c'est Georges Moustaki qui lui a écrit la dame brune.
19: La Momolila.
5: C'est moi que je suis la Momolila.
19: C'est pas ça.
5: Vous pouvez me la chanter, celle-là, Chantal?
19: C'est moi que je suis la Momolila. C'est moi que je suis Lynn Renault.
1: C'est moi qui suis la Ève.
20: C'est pas une actrice, c'est pas une chanteuse. Est-ce que c'est une profession artistique?
5: Du tout.
19: Ah.
20: C'est une femme peint, non, pas artistique.
19: Une auteure.
2: C'est une femme.
5: C'est une femme, oui.
20: Une femme politique?
5: Une femme
20: politique?
5: Politique, non. Il vous reste 30 secondes pour trouver.
20: Je suis la fille de Hitler.
5: C'est moi que je suis la fille de Hitler.
1: Ben, c'est politique, ça.
5: Vous voyez Barbara arriver sur scène et dire c'est moi que je suis la fille de Hitler. Non.
19: La dame du vestiaire. Non.
5: C'est moi que je suis la dame du vestiaire du tout.
19: Ah, ah. C'est moi que je suis la patronne.
1: Mais c'est un métier.
2: La dame pipi.
5: Non,
20: vous avez dit un nom propre.
5: Ce n'est pas un métier.
20: Est-ce que c'est un nom propre français?
5: C'est un nom propre français.
19: Mais c'est une femme connue qui a écrit des bouquins.
5: Qui a écrit des bouquins? Non.
20: Est-ce que je suis la Pompadour? C'est moi que je suis la nouvelle Pompadour.
5: C'est moi que je suis la Pompadour. Non.
20: Est-ce que c'est une maîtresse d'un roi?
5: La Montespan, non.
20: Est-ce que c'est une maîtresse d'un roi?
5: Non.
1: Maintenant. Oh,
2: merde. La Beauharnais.
19: La veuve Capet.
5: La veuve Capet, non. La Beauharnais, non.
1: La princesse de Clèves.
2: La dame sans gêne.
5: La dame Pierre Bénichou. Je pensais que vous connaissiez la chanson française.
2: Mais il roupille.
18: Pourquoi il me dénonce?
1: Madame
20: Est-ce que c'est une femme qui a vécu au 18e?
5: 300 euros pour David Auffray. Vous allez avoir la réponse en chanson.
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0: connaissais pas cette
1: vous
0: chanson.
1: Connaissiez pas cette chanson de Barbara, la Joconde.
2: Ah non.
3: C'est moi que je suis la Joconde. Il a il a il a l'air.
2: Quel mytho, ouais.
3: Ah, moi que je suis la Joconde.
1: Ah ouais, c'est la première fois que je vois un vieux tableau chanter cette chanson.
3: Oh, ceux, les gens sont choqués quand même.
1: Ah bon?
0: Stevie aurait pu trouver puisque.
2: Ah oui, alors, mais moi, dans mon esprit, la Joconde est un homme puisque c'est Salé.
1: Qu'est-ce qu'il nous raconte encore?
3: C'est Salé.
2: Parce que on a pu découvrir des tableaux de Léonard de Vinci et notamment un tableau qui représentait son jeune assistant qui s'appelait Salaï ou Salé, comme vous voulez. Et il s'avère qu'il ressemble comme deux gouttes d'eau à la Joconde. Oui, donc pour moi, la Joconde.
1: Une des hypothèses. On a dit effectivement qu'il avait peint son petit amant.
2: Ah bah. En quoi? C'est flagrant. Quand on prend la Joconde et
4: tu l'as reconnu? Tu l'as reconnu?
1: C'est vrai que quand on soulève la robe, on voit la bite.
5: Heureusement que le tableau est petit, heureusement.
0: Heureusement qu'il y a un verre de protection au Louvre.
1: Elle est toujours dans votre cuisine, la Joconde?
2: Ah oui, toujours dans la cuisine, oui, j'ai des poussières de temps en temps, mais elle va bien, elle vous embrasse.
1: Et vous êtes donc persuadé que c'est un homme, votre Joconde?
2: Oui, moi je suis persuadé.
1: Mais enfin non, il y a eu plusieurs hypothèses.
2: Pas, c'est mon instinct. Ah mais je suis convaincu.
0: C'est vrai que ça change tout quand tu penses que c'est un homme peut-être. Hein.
3: C'est vrai qu'elle a
0: pas
3: peau masse.
0: De la même façon. Hein.
1: C'est vrai.
0: Bah oui, c'est peut-être pour ça qu'elle sourit, il lui fait des trucs derrière. Non.
6: Elle est surtout pas belle.
1: La Joconde?
6: Ouais.
2: Bah elle fait androgyne.
7: D'ailleurs son physique lui a pas servi du tout dans la vie. Hein. Alors.
4: Non, c'est
7: on
4: vrai
7: dit la Joconde est intelligente. Vous avez des bouquins de la Joconde? Oui. Faut surtout pas voir sa gueule parce qu'elle est bonne.
4: Elle n'a
7: pas
4: succès.
7: Bien physiquement. Elle
4: n'a aucun succès.
7: Bon, moi je l'ai mise au Louvre et tout. Les gens ils pensent qu'est-ce que c'est que ce trumeau?
0: Tu peux pas l'encadrer. Hein.
2: Puis moi je la trouve magnifique cette Joconde. Elle est hypnotique.
4: Ah mais maintenant, mais moi, maintenant on comprend pourquoi.
2: Non mais quand j'ai fait le tour de mon îlot central, elle me quitte pas des yeux. C'est quand même insensé.
0: Ton îlot central.
2: Quand je passe d'un côté à l'autre de la cuisine.
5: C'est comme ça que t'appelles ta
7: vie. Ton îlot central.
0: Il se prend pour Robinson Crusoe ou quoi?
2: Dans ma cuisine, j'ai un îlot central. On tourne autour. Il y a l'évier, la vaisselle, un plan de travail. Non, la Joconde, elle est au mur.
7: Non, elle donne un coup de main de temps en temps.
2: Non mais c'est là où c'est pas un tableau comme les autres.
1: Ah bah non.
2: Ben non, puisqu'elle te suit du regard.
3: Oui, ça c'est vrai.
7: On dit ça de la Joconde, c'est vieux comme le monde, mais en fait, de tous les tableaux, tu as l'impression que les gens se suivent de eux. Moi, c'est pas pareil, elle se démet le cou.
1: Qu'est-ce que vous faites, Isabelle Mergaux? Je vous signale qu'on est filmé, vous vous levez devant les caméras de Paris Première. Qu'est-ce que vous faites? Qu'est-ce que vous allez draguer un monsieur au premier rang?
8: Eh ben, je vais essuyer ma table parce que j'ai beaucoup parlé. Non, je vais renverser mon thé, voilà.
1: Ah, vous avez renversé votre thé.
8: Il y a un monsieur qui m'a prêté gentiment des Kleenex. Personne voulait ici me prendre. Et il y a de l'électricité. J'aurais pu subir un choc électrique.
0: Ah, mais qu'est-ce qu'il y a comme?
1: Imaginez que vous retrouviez une parole normale. On sait jamais.
8: C'est comme ça, ça commence comme ça.
1: Non, ça commence
8: bien.
1: Pas comme ça. Non, j'ai cru que vous vouliez faire comme Carina Marimont, trouver l'homme de votre vie au premier rang, comme c'est arrivé à Carina. Enfin, elle, c'est d'abord par téléphone. Elle n'avait pas vu la tête du mec au départ.
4: Oui, c'est vrai, c'est la voix d'abord.
0: C'est quoi cette histoire?
8: Ensuite, le corps.
1: Vous n'êtes pas au courant, Bernard?
0: Non.
8: Ça fait longtemps.
4: Et bien, figure-toi que j'ai rencontré mon amoureux ici.
0: Il a appelé
4: pour dire des trucs sympas sur moi, puis après on s'est vus, et puis maintenant on s'aime.
0: Ah oui?
4: Ouais.
1: Vous voyez?
0: Ça nous l'a donné. T'as réussi à retrouver un jeune.
1: Voyez, messieurs, ça peut arriver.
0: Vous croyez que ça peut m'arriver, moi? Laurent, ça peut m'arriver, moi?
1: Oh, bah écoutez, il y a bien deux, trois veuves dans la salle.
2: Ah oui.
1: Parce qu'en plus, il était veuf, hein, il faut le rappeler.
4: Il l'est toujours, Laurent.
9: Dans Le Dindon, Georges Feydeau fait dire à un de ses personnages, la différence entre le bœuf et le veuf, c'est que le veuf, il peut recommencer.
1: Ah, oh, c'est joli.
8: Non, pas parce qu'un bœuf, un bœuf est coupé.
9: Ah oui,
8: c'est comme un chapon. Un chapon, c'est chapon pas.
0: Un bœuf est coupé, c'est comme un chapon.
8: Sinon, c'est un taureau.
0: Et dis donc, à Noël, c'est gros un bœuf à la place du chapon.
8: Ah bah ça, faut le...
2: Non,
8: faut partir, hein.
1: Et vous, monsieur Boulet, vous allez bien? Il y a longtemps qu'on vous a pas fait venir.
2: Ben oui, ben moi ça va bien, écoutez.
1: Faut dire qu'il est en tournée théâtrale, il vend ses plans tourments.
2: Ben oui, je suis un homme heureux.
0: Oh, il a une belle boutique.
2: Mais vous me manquez quand même, hein.
1: C'est vrai.
2: Mais je vous ai écoute.
1: Ah bah c'est gentil.
2: Oh, bah oui quand même. Et vous comprenez... puis alors j'ai avec mes deux premiers de la classe là en plus, Ferrand et Barbier.
0: C'est gars. Gentil pour moi. T'es vraiment un salaud hein. Alors là vraiment.
1: Oh bah vous.
2: Oh, t'étais pas le premier de la classe.
0: J'achèterai plus rien dans ta boutique. Alors là.
1: Ah qu'est-ce que vous avez acheté dans la
2: oh
1: boutique?
2: Oh là là, une dévalise Bernard.
1: Ils vous dévalisent.
0: Oh, oui.
1: Ah mais vous faites alimentation aussi?
0: Ah oui.
2: Là elle a fait tous ses cadeaux de Noël.
0: Des plantes carnivores.
1: Qu'est-ce que vous avez acheté à Stevie?
0: Bah des vases et des bougeoirs.
1: Des vaches.
0: Des vases. Des bougeoirs. Plein de choses. Tout est beau. Tout
1: c'est
0: est
1: pas
0: beau.
1: Vrai.
8: Mais tu vas
0: à part le vendeur, tout est beau.
1: Oh, alors là, vous n'auriez pas craché dessus il y a longtemps, à l'époque où vous pouviez encore cracher. Hein. Vous nous avez avoué ici déjà vos petits travers.
8: Ah
0: bah oui, oui, oui.
8: Ah bon? J'ai des travers de porc.
0: Oh la vache.
1: Vos petits travers homosexuels, on va dire, Bernard.
0: On a pu s'égarer une fois ou
1: voilà.
0: Deux.
1: Voilà.
2: Ouais, il était tard, il avait bu, il avait une perruque. Bon.
1: Une première citation, vous êtes d'accord, il est temps d'enchaîner.
8: Oui, oui. Pour, enchaînez-moi.
1: Pour même Ragusa, qui habite Seine-Saint-Denis, qui a dit « Les statistiques prouvent que les femmes vivent plus longtemps que les hommes, surtout les veuves.
0: Ah » Raymond voilà. Barre.
4: On non, reste dans le
9: Jean-Yann.
1: C'est pas Jean-Yann.
0: C'est un politique.
1: Oh non, c'est...
0: Raphaël. Farin.
1: Non,
8: non. Ah non, c'est un grand...
1: Un des habitués, oui.
9: Ça pourrait être le tien, ça pourrait être le tien.
4: Ça pourrait être Sacha Guitry. Ça pourrait être Pierre Dac, ça pourrait être Francis Blanche.
1: Et c'est Pierre Dac, bonne réponse de Christophe Barbier. Pour Isabelle Pion, qui habite en Seine-et-Marne, qui a dit « Avez-vous remarqué que quel que soit le bruit qui vous réveille, il cesse aussitôt que vous êtes réveillé ?»
8: Sacha Guitry.
1: Pour Patrick Claude, qui habite Plogastel-Saint-Germain, qui a dit « Depuis l'invention du tabac, les cannibales se plaignent du goût de la viande. »
2: Ah, ça c'est oui. Très joli.
4: C'est britannique ?
1: Pardon.
4: Un britannique ?
1: Un britannique.
9: Un américain ?
1: Alors c'est marrant que vous disiez ça, un britannique, un américain. Philippe Bouvard vous aurait répondu à l'époque, car c'est une citation que j'ai reprise à l'époque de Philippe Bouvard. À l'époque, Philippe Bouvard avait dit « On ne sait pas quelle nationalité il a en ce moment. »
0: Dupont de Ligonnès.
1: Non, enfin.
4: Peter Ustinov.
1: Peter Ustinov.
0: Ah, oui.
1: Bonne réponse de Christophe Barbier. Et je vais vous expliquer pourquoi j'ai choisi cette citation et pourquoi je suis ravi que vous ayez répondu, monsieur Barbier. Parce qu'en 1998, Philippe Bouvard avait posé cette citation, écoutez.
6: Qui a dit « Depuis l'invention du tabac, les cannibales se plaignent du goût de la viande ?»
9: Pierre Doris.
6: Non, alors c'est...
9: Vivant ?
6: Il est vivant, il n'est pas français, je ne sais pas d'ailleurs quelle est sa nationalité du moment.
9: Peter Ustinov ?
6: Peter Ustinov. Bonne réponse de Laurent Ruquier.
1: Ah. Et voilà ! Et voilà ! Non, parce que quand vous dites « je ne saurais pas répondre aux questions », vous voyez, j'ai la preuve que si...
0: Quelle modestie.
1: Et je suis retombé là-dessus, c'est un auditeur, parce qu'il paraît que pendant la nuit passent les anciennes émissions des Grosses Têtes, et effectivement, en 98, j'étais venu avec Henri Jean Servat, Jean-Pierre Coff et Jacques Pradel aux Grosses Têtes, j'étais venu précédemment d'ailleurs, mais c'est, je crois, la dernière fois que j'étais venu aux Grosses Têtes en tant que Grosses Têtes, et je me suis rendu compte, bah dites donc, j'étais pas mauvais.
4: Bonne réponse de Laurent Ruquier.
1: Ça fait plaisir.
0: Je dirais que vous aviez du bol.
1: Ça fait plaisir d'entendre Philippe Bouvard dire bonne réponse de Laurent Ruquier. On va la repasser en boucle. Hein.
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17: Christina Cordula, Olivier de Kersauzon et Franz-Olivier Gisbert convoqués pour un opéra de Mozart. C'était le 21 juin 2017.
1: Question opéra, on n'a pas de grand spécialiste d'opéra. J'ai pas l'impression, hein, monsieur Boubi, c'est pas votre cas.
18: Ah, vous avez vu la détresse dans mes yeux, là.
19: Pour lui, opéra, c'est une station de métro, au mieux. Hein.
1: Voir un gâteau.
20: Un gâteau.
1: Eh ben oui, mais alors là, je vais vous demander le nom du premier opéra de Wolfgang Amadeus Mozart. Un opéra, d'ailleurs, qui sera diffusé sur la chaîne Mezzo dans les jours qui viennent à 20h30. Bon, alors, tout le monde, évidemment, ne regarde pas cette chaîne spécialisée.
20: Amadeus.
1: Non, c'est
0: son prénom.
1: C'est le film. Ça, c'est son prénom à Mozart. Ouais.
20: Ah oui, c'est vrai, c'est le film.
21: Et c'est pas rentré dans le coco, hein.
22: Il faut, tu peux secouer le coco.
1: Un opéra de Mozart, Amadeus. Franchement, Christina, là vraiment. Effectivement.
20: C'est vrai, c'est le film.
1: J'en ai entendu des chasses d'eau. Hein. Bon, alors, mon opéra de Mozart.
0: Bon, il est très connu.
1: Ah, bah, très connu.
0: La flûte enchantée.
1: La flûte enchantée. Oui,
0: Don Giovanni.
1: Il est branché sur le cul depuis le début de l'émission. Ouais. Il ouvre sa braguette vers Christina en disant la flûte enchantée. Non, écoutez, franchement.
18: Remets ton pantalon.
0: Ça marche.
1: Franchement, arrêtez. Non, la première.
0: Ça marche, hein.
1: Première œuvre de Mozart, adaptée d'une pièce de Jean Racine. Oui, je vous aide.
22: C'est
0: pas Poliot.
22: L'arbre enchanté.
18: J'ai pensé aussi.
22: Les des écureuils.
1: Vous avez pensé à Poliot, vous.
0: C'est BD. Non, c'est pas BD.
19: Est-ce qu'il y a un prénom ou un nom dedans?
1: Ah, bah, c'est un nom. La pièce, l'opéra est un nom très connu d'ailleurs, qui est d'ailleurs passé quasiment, non pas dans le langage courant, mais un nom qui a donné au final un verbe, une action, un nom qui est, lui, devenu un nom propre.
22: Marie, couche-toi là?
1: Mais non, enfin. Vous avez vu Mozart adapter une pièce de Jean Racine qui s'appellerait Marie, couche-toi là.
19: Ah, c'est bien.
22: Bon, ça se tient. Hein.
0: Ah, Molière aurait pu le faire.
1: Non, ça a été traduit en italien d'abord par Giuseppe Parini à la pièce de Racine. Et puis, effectivement, Wolfgang Amadeus Mozart en a fait assez rapidement un opéra. Un opéra écrit en 1770 lors d'un voyage en Italie, vous voyez. Et l'opéra fut un succès. Hein. Il a été représenté à l'époque 21 fois, malgré les doutes provoqués par la jeunesse de Mozart, qui n'avait que 14 ans à ce moment-là. Rendez compte quand il a écrit cet opéra.
19: C'est le même titre que l'œuvre de Racine.
1: Ah oui, oui. Oui, et puis surtout, c'est un nom très connu, un nom, comment je pourrais vous dire ça, moi?
0: Bah oui,
22: qui est passé dans le langage courant.
0: Il faut nous le dire.
1: Bah voilà.
19: Ça commence par un A.
1: C'est le roi du pont, je peux pas mieux vous dire.
22: Le roi du pont?
1: Le roi du pont.
0: Du pont.
22: Le roi du pont.
0: Du pont la joie?
1: Mais non.
0: Du pont les gonesses?
1: Mais non.
18: Du pont et du pont?
19: Alma?
1: Mais non.
20: Du pont d'Alma?
0: Du pont d'Alma?
18: Alma? Du pont de Tintin?
0: Du pont d'Alma?
19: Du pont de Soupir? Tancarville?
0: Du pont de Tancarville? Du pont des Soupirs?
1: Mais non, le vrai titre de l'opéra de Mozart, c'est, je vous donne pas le nom, virgule, Re di Ponto, roi du pont. Le pont, c'était une région à l'époque, vous voyez. C'est près de la mer Noire, vous voyez, le royaume du pont. Voilà.
19: Donc ça sonne un peu oriental comme nom?
1: Ah non, ça sonne pas oriental, parce qu'en plus, je vous dis, son nom à ce roi du pont, le roi de cette région, a donné ensuite un nom propre que vous utilisez de temps en temps.
0: Pour quoi faire, par exemple, pour quand on fait la lessive, la cuisine?
1: La lessive, la cuisine, non.
0: Pour manger quand on mange?
1: Non, pas quand on mange. Ce roi du pont était très inquiet parce que il soupçonnait sa mère d'avoir empoisonné son père. Et donc, toute sa vie, ce roi du pont, il a fait quelque chose pour empêcher d'avoir le même sort que son père.
0: Goûteur,
1: presque, oui. Ouais. Toute sa vie, il a goûté quelque chose, ça c'est vrai. Il vous reste 30 secondes. Là, je vous ai vraiment beaucoup aidé.
19: Ça commence par un M.
1: Et ça commence par un M.
19: Oui, ok, ça va.
1: Oui, monsieur de Kersauzon. Oui,
20: réponds à Landy.
23: Mais ta gueule, du coup, je me mets. Ah, quand l'autre, elle a rien dans le coco, elle fait Mezzo. La loi maintenant ici, attends.
22: Mezzo.
23: Elle retourne au parking, Monique. Non, attends, c'est Mithridate.
20: Ça commence avec
1: Mithridate.
20: Un
1: Mithridate. Bonne réponse d'Olivier de Kersauzon. C'est Mithridate.
22: Et Mithridate,
20: c'est... Vous en avez dans votre coco.
23: C'est un point commun qu'on n'a pas.
1: Mithridate, c'est le nom de l'opéra.
22: Mithridate, c'est dans le langage courant, ça.
3: Ah oui, mithridatisé.
1: La mithridatisation.
3: Quand tu passes à la télé. T'as pris tellement de poison que
1: Mais non, c'est pas quand on passe à la télé, ça, c'est la médiatisation.
3: T'as avalé tellement de poison que ça te fait rien. Non, le poison après. C'est ça l'idée.
1: Il goûtait petit à petit, tous les jours, un peu de poison pour être immunisé contre le poison.
23: Poison frit, poison bouilli.
1: C'est ainsi que le nom est devenu mithridatisation.
20: Mithridatisation.
1: Le roi Mithridate, c'est le nom du premier opéra de Mozart.
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0: Soirée mondaine à l'instant, c'était Oria sur RTL.
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0: François Morel en invité, Michel Bernier, Roselyne Bachelot et Max Boublil. Le 29 août 2025, le blanc absolu a inspiré des minutes de radio absolument pas silencieuses.
10: Casimir Malevitch fut le premier à le faire en 1918.
11: À se peindre en orange.
12: Je sais, moi.
10: Allez-y.
12: Un tableau blanc. C'est un monochrome.
10: Le premier monochrome, le premier tableau blanc, comme on en voit effectivement dans votre pièce.
12: Pardon, Max.
10: Ah. Et d'ailleurs, ça s'appelait ce tableau carré blanc sur fond blanc et Casimir Malevitch en
12: 1918. Il est à New York, je crois.
10: 18. Il est considéré comme le premier monochrome, évidemment bien avant Soulages et ses monochromes.
12: C'est noir.
10: Et ses chromes noirs.
13: Mercurochrome,
10: c'est rouge.
14: Non, mais bien avant Klein et son bleu Klein.
10: Bravo.
11: Il parle de Gérard Klein, l'instant.
10: Non, mais savez-vous qui, d'ailleurs, s'est amusé à inventer toute une série de monochromes en leur donnant des titres improbables?
12: Alphonse Allais.
10: Alphonse Allais, deuxième bonne réponse. Ça, c'est assez rigolo, évidemment, parce que Alphonse Allais s'est amusé pour compléter le travail d'un poète qui lui-même s'était moqué du monochrome. Alphonse Allais s'est amusé à inventer des tableaux. Alors, effectivement, soit tout rouge, soit tout jaune, soit tout vert, soit tout bleu. Alors, les titres, vous les connaissez par cœur ou pas?
12: Ah, non,
10: les titres?
12: Non, je sais pas.
10: Alphonse Allais a donné à chaque fois un titre très drôle à ses toiles. Il y a 7 monochromes. Alors, vous en avez un qui est rouge. C'est récolte de la tomate par des cartes Dino apoplectique au bord de la mer Rouge. Vous avez un autre qui est un monochrome bleu qu'il a appelé stupeur de jeune recrue apercevant pour la première fois ton azur au Méditerranée. Un monochrome vert, des souteneurs encore dans la force de l'âge et le ventre dans l'herbe en train de boire de l'absinthe. Ça c'est uniquement vert. Un tableau blanc comme celui de la pièce art. Première communion de jeune fille chlorotique par un temps de neige. Et puis vous avez le tableau gris ronde de Pochard dans le brouillard. Et enfin, le tableau noir, et c'est un poète qui s'appelait Paul Biot qui avait effectivement exposé ce tableau entièrement noir, et c'est ça qui a donné l'idée à Alphonse Allais de se moquer, lui aussi, tout comme Paul Biot, de ses monochromes. Et le monochrome noir, alors aujourd'hui on n'aurait plus le droit de le dire, mais je vais quand même le faire, combat de nègres dans une cave pendant la nuit. Voilà les différents monochromes signés Alphonse Allais et Paul Biot. C'est quand même très drôle, il faut bien dire.
12: Ouais, c'est marrant.
10: J'ai une question maintenant pour Yvette Rincy, qui habite Boulogne-Billancourt. Segundo Pia, fut le premier photographe à faire quoi ?
13: En 1898, à photographier le suaire de Turin.
10: Ah, mauvaise réponse, c'était 1855.
13: Non, non, c'est 98, ça c'est certain. Certain.
10: Comment vous dites ?
15: 98.
13: C'est 1898, oui. Je vais vous le traduire.
10: Voilà, bravo !
15: Bravo !
13: C'est un avocat.
10: Oui, il était avocat, il était photographe amateur.
13: Ouais, c'est un avocat de Turin, et il a eu les pires ennuis après ça, parce que on a cru qu'il avait trafiqué ses produits. J'adore le suaire de Turin, donc je peux en parler longtemps. Il avait trafiqué ses produits, parce que l'image qui apparaît en négatif est beaucoup plus belle et beaucoup plus lisible que celle qui est en positif. Et c'est un Français qui est venu à son secours, un biochimiste français qui est venu montrer que le produit qu'il avait utilisé était valable.
10: Et alors vous pensez que c'est vrai ou pas, alors?
13: Quoi?
10: Bah, l'histoire du Christ, du Saint-Suaire, du linceul.
13: Le linceul, je me suis passionné pour ça parce que c'est une pièce de criminalistique, c'est une belle scène de crime en fait. Et effectivement, hein, on a un corps qui a été déposé dedans. Alors comment est-ce que l'image est apparue?
11: Ils ont chopé un hippie à la banlieue de Bethléem.
13: On a des hypothèses, mais il y a rien qui marche pour l'instant. Ouais, oui. On n'a pas la réponse.
10: Pour un maillot de la Juventus de Turin, il y a pas de numéro dans le dos. Non mais sérieusement alors.
13: Alors sérieusement, il y a plein de choses qui sont troublantes. On a des pollens qui datent effectivement pour certains de plantes qui ont disparu au 7e siècle, qui se trouvent sur le linceul. On a des traces de sang. Le sang est analysé, c'est bien du sang humain, c'est le groupe AB. On a plein de choses en fait sur ce linceul qui correspondent à la passion du Christ, mais on n'a pas la preuve d'abord que c'est le Christ, on n'a pas son ADN non plus, hein, faut dire. Et puis deuxièmement, on n'a toujours pas l'explication quant à la naissance de cette image.
10: Mais pourquoi vous intéressez à ça, vous, plutôt?
13: Ah, j'en sais rien du tout, ça m'est tombé dessus comme ça et j'aime bien.
10: Plutôt que, je sais pas moi, faire une analyse urinaire du mannequin Peace.
11: ça viendra.
13: Ça peut venir.
10: Une autre question, et cette fois ce sera pour Vincent Chatillon qui habite Aubervilliers en Seine-Saint-Denis. On est le 29 août 1966 et ça coûtait à cette époque-là $5. Pour faire quoi ?
11: C'est-à-dire ?
16: Visiter quelque chose ?
10: Non. Et c'était la dernière occasion de le faire, en plus, le 29 août.
16: C'était en France ?
10: En France, non.
16: Aux États-Unis ?
10: On est à San Francisco.
16: Alcatraz.
10: Ça pouvait vous coûter entre 5 et 6 dollars.
16: Visiter Alcatraz ?
10: Non, le 29 août 1966.
16: Visiter la Maison Bleue adossée à la colline, on y va taper, ceux qui veulent là, on jetait la clé ? Ouais.
10: Ah non, Maxime Le Forestier n'avait pas encore écrit la chanson. 29 août 66. On est même, pour tout vous dire, au Candlestick Park de San Francisco. Oui. Et là, les gens ont payé. C'était à moitié plein, d'ailleurs, le stade, pour tout vous dire. Ou à moitié vide, comme vous voulez, ce qui peut paraître...
14: Un concert des Beatles ?
10: Lequel ?
14: Ah bah, la suite de San
11: Francisco. Dernier. Le dernier concert des Beatles.
14: Alors...
10: Le dernier concert public des Beatles.
14: Je réponds pas aux questions, moi. Hein.
10: Mais quand même, c'est fou, parce que vous vous rendez compte, d'abord, c'est pas cher, 5 ou 6 dollars pour aller voir les Beatles.
14: Et c'est pas plein.
11: Et il y avait les Forbans en première partie. Ça, c'est ouf.
14: Non, mais c'est pas cher et c'est pas plein.
10: Et c'est
14: fou.
10: Pas plein, mais non, parce qu'il y avait un scandale. Les Américains, qui étaient un peu puritains, il y avait un scandale autour des Beatles à l'époque, parce que John Lennon avait commencé à dire que Dieu n'existait pas, oula, etc.
11: Mais non, il a dit ça.
16: Qui était plus célèbre que le Christ.
10: Et qu'en plus, il était plus célèbre lui-même que le Christ. Donc il y avait déjà de l'eau dans le gaz entre les différents Beatles, ils savaient déjà qu'ils allaient se séparer, et le 29 août 1966, ils ont chanté devant un stade à moitié plein ou à moitié vide à San Francisco, c'était leur dernier concert. On est quand même obligé d'applaudir Max Boublil.
11: Bah, on est obligé.
10: Une autre question pour Michael Magny qui habite dans la Manche. Quel point commun y a-t-il entre John Travolta, Russell Crowe, Sandra Bullock, Jessica Simpson ou encore Simon Baker?
11: Ce sont des hommes.
10: Non.
13: Ils sont nés dans la même ville.
17: Ils ont joué le même personnage?
10: Non.
11: Ils sont dans le prochain film d'eux?
10: Non. Et c'est d'ailleurs aussi dans le dictionnaire amoureux de l'insolite.
14: Ah, là, il faudra
10: signé
14: lire.
10: François et Valentin.
18: De l'insolite? Non, de l'inutile.
10: De l'inutile, pardon.
18: C'est pas... le titre, je l'ai lu. Hein.
10: Bravo, François. Bon, non, mais vous l'avez écrit avec votre fils Valentin. Oui. J'imagine qu'il y a des pages que Valentin a écrites et d'autres, vous voyez.
16: Ah non, François a écrit le titre et son fils a fait le...
17: Ils ont fait de la pub pour le même produit?
10: Non.
11: Ils sont tous nés à Potocombo?
10: Non, alors...
16: Ils sont tous nés en même ville.
10: Et il y a un autre acteur que j'aurais pu mettre dans la liste, mais celui-ci, c'est trop évident et voilà pourquoi je ne l'ai pas glissé parmi ces noms. Simon Baker, c'est le mentaliste.
17: Oui, le mentaliste.
10: Voilà, Sandra Bullock, vous la voyez, Sandra Bullock.
11: Oui, Sandra Bullock maintenant. Hein.
10: Russell Crowe aussi, John Travolta aussi et Jessica Simpson.
17: Ils ont tourné avec le même réalisateur?
10: Oh, ça peut être, mais ce n'est pas ça.
11: Ils ont le même podologue?
10: Non plus.
16: Ils ont des perruques?
10: Des perruques, non, mais c'est vrai que c'est physique.
16: Ah, c'est physique.
11: Ah, ils sont...
16: ils ont les yeux verrons?
11: Ils ont changé les yeux, les lentilles?
10: Non plus.
16: Ils ont les yeux verrons?
10: Non.
14: Ils ont des gros nez?
10: Non, non.
16: Ils ont un orteil en plus?
10: Et d'ailleurs, c'est vrai qu'au moment de la disparition, le 5 février 2020, de celui dont je n'ai pas donné le nom, on a dit, ah, c'est l'homme à la...
11: Ah, la moustache?
10: Non.
13: Ils ont trois tétons?
10: Non, des tétons, non. Ah. Non, non.
11: Les dents, oh, les dents du bonheur? Ah,
10: oui. Prenez une photo de John Travolta. Prenez une photo de Russell.
11: À quelle époque?
10: Ou encore de Simon Baker.
13: Oui, donc ça touche le visage, plutôt.
10: Ah, bravo.
17: Alors,
11: ils ont un poireau?
10: Pas un poireau.
11: Ah, un grain de beauté sur la lèvre.
10: Non, non, non.
16: Une fossette?
12: Ah, une fossette. Oui.
16: Une fossette.
17: Ah, une fossette.
10: Une fossette.
12: Comme Kirk Douglas.
10: Comme Kirk Douglas. Ah. Bonne réponse de François Morel. Et d'ailleurs, la preuve que ça n'est pas héréditaire, c'est que Michael Douglas, lui, n'a pas la fossette. Ça a son charme, la fossette, évidemment. Ouais. Non, ça vous plaît pas, monsieur Boxeau.
13: Si, si, moi j'aime bien les fossettes, je m'en fous.
10: Vous devez regarder les visages, quand même, quand vous, quand vous faites... Il y a des visages abîmés, parfois.
13: Oui, hein, quand on prend une balle dans la tronche, effectivement, ça abîme un peu. Hein.
14: Elle est un peu con, la question, on peut se le dire. Ouais. Quand, même. Quand on est tombé du 9e étage,
17: les gens n'arrivent pas tout frais. Hein.
10: Le plus de balles que vous y retirez d'une tête, monsieur Boxeau.
13: Pas d'une tête, d'un 14
10: balles. Ouh, ah oui,
14: c'est quelqu'un qui voulait
16: quelqu'un qui visait mal. Ouais.
13: Ah, oui. C'est quelqu'un qui a les bras trop courts pour se suicider. Il a mis l'arme en face de lui, c'est une carabine.
10: Ah oui.
13: Et il a les bras trop courts et donc il a mis la carabine de profil. Elle est bien mise, hein. Elle était face à son cœur. Mais en le mettant de profil, elle a jamais touché le cœur. Elle a bousillé le poumon. Il a mis un temps fou.
14: Oh là là. Putain, il a dû souffrir.
11: Ah oui, il n'y a pas eu d'enquête de police. C'est un peu bizarre ton truc.
13: Bah si, si j'étais
17: comme là, si l'autopsie, c'est qu'il y avait
13: une enquête de police.
10: Quand on appelle Boxeau, c'est qu'il y a enquête. Il va pas pour le plaisir.
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0: Roselyne Bachelot et Olivier de Kersauzon réunis en septembre 2022 pour des questions littérature.
10: Question littéraire du jour.
28: Ah, ça c'est pour moi ça.
6: Attention.
10: C'est trouvable parce qu'il s'agit d'identifier un roman de Jules Verne.
28: Ah, 20 milieux sous les mers.
10: Alors pas celui-là, non.
28: 25 milieux sous les mers.
10: Non plus.
16: Michel Strogoff.
6: Le tour du monde.
14: Bah, dites-nous un peu plus.
10: Bah, oui, laissez-moi vous poser la question.
16: Non, je ne sais pas pourquoi.
10: C'est une question pour monsieur Kersauzon en plus.
29: Oh, tu vas pas m'emmerder avec des questions pour moi en plus.
10: C'est un roman publié.
29: Attends, alors... il met le micro à 2 km et il m'emmerde avec des questions personnelles. Mais tu sais, c'est du harcèlement.
10: Le roman a été publié en feuilleton pour commencer, hein, dans le magasin d'éducation et de récréation. C'était le titre du journal à l'époque. Et puis après, évidemment,
1: le tour du monde en 80 jours.
10: Non, le tour du monde en 80 jours non plus. Non, vous imaginez bien que si je vous demande le titre d'un roman,
14: oui, c'est un titre
10: Verne,
14: qu'on ne connaît pas, évidemment.
10: C'est pas forcément le plus connu, vous voyez.
28: Ah,
10: mais,
28: bon,
10: mais quand même. Mais quand même, je vais vous donner un peu l'histoire.
2: Ah, allez-y, Père Laurent, vas-y. Racontez-nous l'histoire.
10: L'intrigue, voyez-vous.
29: Voilà, faites-nous plaisir.
10: L'action commence en 1864.
2: Ah, vous racontez bien, Laurent.
10: Alors que Lord et Lady Glenarvan font une excursion au large.
2: Pardon vous avez un AVC?
28: Qu'est-ce qu'elle avait dit l'orthophoniste? Qu'est-ce qu'elle avait dit l'orthophoniste?
10: Alors que Lord et Lady Glenarvan font une excursion au large de Glasgow à bord de leur yacht.
28: Glasgow,
2: yacht.
10: Qui s'appelle le Duncan. L'équipage pêche alors un requin. Dans le ventre duquel requin, on découvre une bouteille de champagne veuve Cliquot,
29: oui.
10: Qui contient un message de détresse en mauvais état de la part de quelqu'un qui donne d'ailleurs son nom au titre du roman.
14: Ah bon ?
10: Donc voilà pourquoi je ne vous le donne pas. Et évidemment, cette personne est en détresse à cause du naufrage du Britannia, son bateau. Comment s'appelle ce roman ?
1: Les enfants du capitaine Grant.
10: Excellente réponse de Roselyne Bachelot.
2: Laurent, vous avez remarqué.
10: Bravo Roselyne. Roselyne Bachelot.
2: Laurent, vous avez remarqué avec son air de pas y toucher, elle a les bras croisés, elle fait comme ça, elle regarde de côté, elle fait les enfants du capitaine Grant. C'est bien ça.
10: Et alors, tu vois. Et alors le boudère, il répond à rien, mais comme supporter, il est formidable.
28: J'adore, moi. C'est extraordinaire, ça. Depuis tout à l'heure, vous charriez la veste de la dame. Là, c'est bien ce qu'elle a fait.
10: Eh oui, les enfants du capitaine Grant. Excellente réponse de Roselyne Bachelot, qui va sûrement aussi trouver la question, la réponse à la question suivante pour Elena James, qui habite Frontenau, c'est en Saône-et-Loire. Voilà un célèbre roman qui fut un best-seller. Un roman adapté au théâtre, puisqu'il se joue actuellement au théâtre du Lucernaire. Vous connaissez sûrement ce petit théâtre du 6e arrondissement de Paris, où il y a une forte programmation. Et actuellement, se joue donc une adaptation théâtrale de ce best-seller. Best-seller dans lequel on raconte l'histoire d'un jeune berger espagnol, Santiago, qui va s'installer à Tanger. Il va ouvrir une boutique et s'installer chez un marchand de cristaux avant de continuer à voyager. Mais comment s'appelle ce célèbre roman?
1: C'est un livre de Boris Vian.
10: Et qui en est l'auteur? Boris Vian, non.
28: C'est pas L'étranger d'Albert Camus?
10: L'étranger d'Albert Camus, non, mais c'est bien, ça, vous voyez.
28: Bah, c'est le seul que j'ai lu.
2: Et alors, c'est un Espagnol qui vend des cristaux à Tanger?
28: Non, mais j'avais envie de le passer.
3: C'est un roman espagnol?
10: Alors, un roman espagnol...
2: Est-ce que l'auteur est d'origine espagnole?
10: Alors, l'auteur est... Non, je peux pas vous donner la nationalité, mais il parle portugais, plutôt.
2: José Maria de Heredia.
29: C'est un gardien d'immeuble?
10: Qui ça?
2: Linda de Souza, la valise en carton.
1: Il parle portugais, donc il est brésilien. Non,
10: mais... Il est brésilien.
3: C'est un roman du 20e?
10: Ah, un roman, oui.
2: Cristino Cordulo.
10: Publié. Un roman publié en 1994. Voyez, on parle
2: C'est récent.
10: De littérature contemporaine, mais un best-seller, évidemment, énorme à
1: Cent
10: travers.
1: 100 ans de solitude.
28: Attends, c'était pas dans la Coupe du Monde. 100 ans de
10: solitude.
28: États-Unis,
10: non.
2: Si vous nous donnez le nom de l'auteur, ça va nous aider, vous
10: croyez? Ah, bah oui, d'ailleurs, c'est ma question.
2: D'accord, mais c'est votre question.
10: Je vous demande.
2: Du coup, ça va nous aider, oui.
10: Je vous demande le nom du roman et le nom de l'auteur.
2: Ah, oui, mais alors, attendez, il y a deux réponses.
28: Paulo Coelho.
10: Excellente réponse!
2: C'est la
10: L'alchimiste. Mais alors, comment avez trouvé ça?
28: Je vous jure. C'est parce qu'une fois, j'ai lu une citation sur Facebook. De Paulo Coelho. Moi, je pensais qu'il était portugais, c'est pour ça qu'on avait dit brésilien.
10: Eh oui, brésilien, il parle portugais au Brésil.
2: Ça veut dire poil de cul, moi.
10: L'alchimiste.
2: Quoi? Je croyais que ça voulait dire poil de cul, moi.
10: Paulo Coelho, non, écoutez. L'alchimiste de Paulo Coelho est un best-seller mondial, évidemment.
2: Mais je l'ai pas lu.
10: Adapté au théâtre chez nous à Paris, au théâtre au Lucernaire à Paris. qu'on fabrique à Rosières en Santerre dans la Somme, qui fête d'ailleurs son 60e anniversaire cette année.
4: Des gazinières?
5: Des casseroles? Ah, des casseroles.
10: Non, non, non, Rosières en Santerre.
4: C'est pas de l'électroménager?
10: Non, ce n'est pas l'électroménager.
5: Ça a pas de rapport avec la cuisine.
10: C'est d'ailleurs l'unique usine qui les fabrique, hein, il faut le dire.
7: Ah bon? Ah. Alors, c'est un objet de ménage?
10: Il y a 190 salariés. Objet de ménage, non.
5: Ça se mange?
10: Mais ça se mange, oui.
5: Ah. Alors, donc c'est Rosières des gâteaux? C'est des gâteaux?
10: Pas des gâteaux, ça fait
7: c'est, c'est sucré?
10: Non, c'est pas sucré.
5: C'est salé.
10: C'est salé. Oui,
5: des forcément. Saucissons?
10: Du saucisson, non.
5: Est-ce que c'est purement français?
10: Ah, c'est purement français. On est très fiers de cette invention.
4: La maïzena.
10: Fabriquée depuis 60 ans.
5: C'est-à-dire que dans les années 60, ça a été inventé.
10: En 63, oui.
4: Elle vous dit. C'est pas de la maïzena?
10: La maïzena.
4: Oh. Parce que c'est français, on en est fiers.
10: J'aimerais tellement qu'on m'en refasse de ça.
4: Ben, genre,
10: ma mère, elle me faisait de

0: On n'est pas conne, on le sait que ça vient du maïs.
1: Maïzena. Ah non, mais moi je sais.
0: Attends,
1: mais
0: alors, tout pourquoi... le monde dit maïzena.
1: Mais moi je savais pas.
0: Sinon,
1: elle m'a appris.
0: Bédina, écoute, bah,
1: tout
0: pourquoi...
1: le monde n'est pas aussi intelligent que toi.
2: Moi non plus, j'avais pas fait le rapprochement entre maïs et maïzena, vous voyez.
0: Ah oui.
2: Bon, dites.
3: Bah alors ça se mange.
4: Non, mais c'est passionnant, on est sur cuisine télé là.
3: C'est salé.
2: C'est salé.
0: C'est salé.
2: Pas trop, hein.
4: Ah non, parce que maïzena, c'était français. Pas la bonne réponse.
2: Non. Ah non.
1: Ah, tu pensais que c'était la bonne réponse.
3: Est-ce que c'est... On le mange à l'apéro?
2: Non, mais ça a évoqué chez moi, vous voyez, c'est ma madeleine, la maïzena, en
4: alors,
2: fait.
4: Alors, c'est une est-ce poudre, ce
2: oui,
4: produit?
2: Oui, oui.
5: Est-ce que c'est sous forme de cube? De
2: non.
5: Cube?
4: Le non. Tofu?
2: Tofu, non.
0: C'est un condiment?
2: Ça fait 60 ans que ça existe, et c'est dans la Somme.
4: Et c'est une poudre?
2: À Rosières, en Santerre, une poudre. Oui, on peut considérer que c'est pas tout à fait une
3: c'est
2: poudre.
3: C'est en grain, c'est du grain?
2: Pas tout à fait des grains
5: une
2: non plus.
5: Une farine spéciale.
0: Bah c'est quoi, c'est entre la poudre et le grain?
2: Oui, entre la poudre et le grain, exactement.
4: C'est une mille?
0: Et de la semoule?
2: Pas de la semoule.
4: Du tapioca?
2: Du, oh non.
3: Ah, tapioca.
1: Ça fait pas
2: oh,
1: l'air
2: du tapioca.
3: Oh, le tapioca. Dans la soupe. Le tapioca dans la soupe.
0: Du viandox.
2: Du viandox, non.
3: Magie, les trucs magiques.
2: Alors, au départ, c'est Magie qui a lancé ce produit et cette marque. Et aujourd'hui, c'est Nestlé, évidemment, qui a racheté.
0: Ils ont
2: tout
0: racheté.
1: C'est du chocolat.
3: Non, c'est
1: du chocolat
4: c'est
1: fait
4: c'est
1: comme
4: salé,
1: un...
4: C'est salé, c'est salé.
3: Ah,
4: le Kinder Pingouin.
2: Mais non, les 60 ans. Mais vraiment, en plus, on va passer.
5: On connaît que ça.
2: Ah, mais vous connaissez que ça, mais vous me l'avez pas dit.
0: On en a tous à la maison, forcément.
2: Ah, mais,
4: ah du Viagra?
2: Non.
1: Mais c'est un condiment ou c'est
2: moi,
1: un aliment?
2: Moi, j'en ai pas à la maison, mais quand j'ai vu l'info ce matin, j'ai eu envie d'en racheter tout de suite.
0: Ah oui?
4: Ah, les merveilles du monde!
5: Parce que l'emballage est très 60s.
2: C'est pas l'emballage, c'est que, on dit que c'est pas bon, mais en fait, c'est bon.
0: Un aliment qu'on dit que c'est
4: et
0: pas bon.
4: Et ça se mange tout
0: bon.
4: Seul ou c'est en accompagnement?
2: Oh, vous pouvez ajouter des choses si vous voulez, mais ça peut se manger tout seul, oui.
0: Et du boudin?
2: Pas du boudin, avec un boudin parfait.
0: Qu'est-ce qu'on sert avec du boudin?
3: Ah, non, c'est, de la purée mousseline!
2: Bah la réponse de Michel Bernier.
3: Ah oui, on peut tout le monde en reprendre. Un petit volcan pour mes petits
4: jeunes. Bon, c'est quand même meilleur avec les vraies patates.
2: Ah oui.
0: Ah oh, c'est bon la.
2: Bien sûr que c'est bon les vraies
3: mais
2: patates.
3: Oui, mais quand
2: mais
3: même.
2: C'est quand même pas mal la purée mousseline.
3: Mais oui, on a toujours un petit paquet.
0: Et ça dépanne dans le placard.
3: Mais voilà.
1: Mais ça fait comme un McDonald's ou un truc comme ça.
3: Mais non. C'est de la purée.
2: Ah non, c'est 60 ans, c'est quand même de la purée de pommes de terre en flocons. Mais voilà.
0: Oui. En flocons.
2: Les 60 ans, ça se fait.
3: Mais, bien sûr, mais qu'est-ce qu'on va leur apporter?
2: Les 60 ans.
0: Dans le placard, moi.
2: Ah, vous en avez
0: maintenant, ils ont plein de sortes.
2: Il n'y a que la purée mousseline qui n'est pas sortie du placard.
3: Je suis sûr que tout le monde en reprend.
0: Et je fais mon petit volcan.
6: Je fais de la purée mousseline. Je suis sûre que tout le monde en reprend. Moi, je fais un petit volcan pour mettre du jus dedans.
0: Du jus dedans.
6: Moi, je fais
4: une belle image.
6: Je fais de la purée mousseline. Je suis sûre que tout le monde en reprend.
7: Purée mousseline, on en reprend.
0: Ah oui, je te
2: remercie. Alors ça, ça a 60 ans. Il y a une autre marque, il faut le dire, qui a 70 ans, elle, qui est née en 1953. Et pareil, c'est une marque qu'on connaît bien. Et on connaît cette marque surtout aussi grâce à une chanson qui, elle, date d'il y a 40 ans. La marque a 70 ans, la chanson a 40 ans cette année, puisque la chanson date de 1983. C'est André Georges qui a composé cette célèbre mélodie. Et la marque, elle, a 70 ans, elle est née en 1953. Une marque presque aussi célèbre que mousseline, c'est laquelle?
0: Chicorée.
2: Pas Chicorée.
0: Ricorée.
2: La Miricorée.
5: Ah ouais.
6: Encore une belle journée.

0: La ville est dorée.
1: Michel est à fond.
2: Mais n'empêche que c'était l'époque, il y avait Richard Gottener qui faisait des super chansons pour les pubs. On s'amusait avec
1: et
2: ça.
1: Ben, l'ami Ricoré a 40 ans et
3: Ricoré.
2: J'aimerais bien qu'il vienne avec ses croissants.
1: Et la marque Ricoré a 70 ans. Bon anniversaire à Mousseline et à Ricoré.
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0: 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L'essentiel de l'info en 3 minutes, avec vous Thibaut Hue. Rebonjour Thibaut.
1: Rebonjour Isabelle, bonjour à tous. 11 personnes sont mortes à Tomblaine, près de Nancy, dans le crash d'un avion civil. Un pilote et 10 autres personnes dans le cadre d'un baptême de parachutisme. 5 instructeurs et 5 infirmiers libéraux qui s'étaient offerts ce stage. À peine après avoir quitté le sol, l'appareil s'est écrasé. L'épave est en cours d'inspection. Le ministre de l'Intérieur, Laurent Nunez, doit arriver sur place d'un instant à l'autre. Écoutez le maire de Tomblaine, Hervé Ferrand.
2: Tout le monde est atterré. Bien sûr, on pense d'abord aux victimes et aux familles des victimes. On n'a aucune explication. Il est tombé, aucune habitation n'a été touchée. Il n'y a pas de victimes collatérales. Ce sont des gens qui sont particulièrement affûtés. Enfin, c'est leur métier. Ils avaient des clients parce que ils passaient des baptêmes de parachutisme.
3: Jamais il y a eu un accident comme ça à Tomblaine.
2: Non.
3: Il y a eu déjà des petits pépins techniques.
2: Oui, ça arrive, mais c'est jamais arrivé. Puis en tous les cas, pas avec des conséquences aussi dramatiques.
1: Le maire de Tomblaine, Hervé Ferrand, au micro RTL de Dimitri Ramelot. Une levée de vigilance très symbolique. Plus aucun département français ne voit rouge à la canicule, dit Météo France. 39 départements sont toujours en vigilance orange, dont 19 pour des risques d'orages. Les orages, justement, qui ont été très violents. Hier soir, 36 000 foyers sont toujours privés d'électricité, notamment dans le Nord, dans l'Aisne, dans les Yvelines et l'Indre-et-Loire. Les opérations se poursuivent dans des conditions parfois difficiles, en raison notamment d'arbres et de branches tombés sur les voies d'accès, explique Enedis. Et toujours sur les conséquences de la canicule, 1000 décès de plus que la normale ont été recensés en France depuis mercredi. État des lieux provisoires que dresse Santé publique France. Les plus de 65 ans sont particulièrement touchés. On apprend aussi que les décès à domicile sont en hausse de 40%. 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
1: Et puis un mot de Formule 1, c'était cet après-midi le Grand Prix d'Autriche. George Russell s'était lancé en pole position et puis s'est imposé au volant de sa Mercedes, suivi de Verstappen et Antonelli. Le français Isaac Hadjar termine 5e. Et puis ce dimanche, c'est le coup d'envoi de la fête du cinéma. Le principe n'a pas changé. 5€ la séance jusqu'à mercredi prochain, avec cette année un contexte particulier. L'affluence dans les salles est en forte hausse suite à la canicule. À l'affiche notamment Toy Story 5 et les films d'horreur Backrooms et Obsession. La météo, même si l'épisode chaleur n'est pas terminé, la France retrouve aujourd'hui des températures plus respirables. 2 départements seulement sont en vigilance rouge, le Haut-Rhin et le Bas-Rhin. Les températures 22 degrés à Quimper et à Cherbourg, 28 à Bordeaux et à Laval, 30 degrés à Paris, 34 degrés à Nancy, 36 à Lyon et jusqu'à 37 à Montélimar. Les courses étaient à Saint-Cloud, il fallait jouer le 3, le 9, le 13, le 11 et le 5. 17h03 sur RTL, on vous retrouve Isabelle pour les meilleurs moments des grosses têtes.
0: Mais avant cela, votre rendez-vous du dimanche après les infos de 17h, la Minute Argent, avec Mathias Bacino de Trade Republic. Bonjour Mathias.
5: Bonjour Isabelle.
0: Chaque semaine, un conseil, une info pour mieux connaître notre argent. Et aujourd'hui, on va parler de crédit immobilier, un sujet qui concerne un Français sur 3. Alors Mathias, quand on a un peu d'argent de côté, le premier réflexe, c'est souvent de vouloir rembourser son crédit immobilier plus vite. Mais est-ce une bonne idée ?
5: En tout cas, c'est une question que beaucoup de gens se posent chaque année en France. Donc le crédit immobilier concerne environ 9 millions de ménages français pour un total de plus de 1250 milliards d'euros prêtés par les banques. Ça fait environ 140 000 euros par foyer qui a fait un crédit immobilier. Et en France, le remboursement anticipé d'un prêt immobilier est possible dans plusieurs situations, mais il est encadré par la loi et par les contrats de prêt parce qu'ils peuvent inclure des pénalités. La première chose qu'on peut dire à nos auditeurs, c'est que le principe de base pour savoir si on doit ou non rembourser par anticipation son crédit immobilier, c'est: est-ce que je peux placer mon argent à un taux d'épargne supérieur au coût d'intérêt du crédit immobilier? Si oui, ça vaut pas le coup de rembourser le crédit, il vaut mieux placer son argent, on gagnera des intérêts supplémentaires. Si ce n'est pas le cas, il vaut mieux rembourser son crédit par anticipation. Il y a 10 ans, les taux étaient très bas. Il y a eu beaucoup de crédits immobiliers qui ont été faits autour de 1, 1,5%. Ceux-là, c'est très rare que ça vaille le coup de les rembourser par anticipation. Actuellement, les crédits récents sont plutôt autour de 3%. Et en ce moment, les taux d'épargne sont aussi autour à peu près de 3%. Donc la question, effectivement, peut se poser actuellement puisque l'écart est faible.
0: Alors justement, pour ceux qui ont emprunté à des taux très bas avant 2022,
5: ceux-là, franchement, surtout, ne remboursez pas en avance.
0: D'accord.
5: Tout simplement parce que un simple placement sans risque, aujourd'hui autour de 2-3%, va vous rapporter deux fois plus que ce que vous coûte votre crédit. Et ça ne fait donc pas de sens du point de vue économique de consacrer de l'argent qui pourrait vous rapporter des intérêts à rembourser un crédit qui vous coûterait moins cher. Donc rembourser par anticipation dans ces cas-là, eh ben ça fait pas vraiment sens, surtout que ça peut vous coûter très cher en pénalité.
0: Alors justement, les banques ne font-elles pas tout pour décourager le remboursement anticipé ?
5: Ah bah, l'intérêt de la banque, c'est évidemment que vous continuiez à payer des intérêts jusqu'à la fin du crédit. C'est normal, c'est compréhensible. Néanmoins, il y a aussi du coup le principe des pénalités qui ont été mises en place, qu'on appelle les pénalités de remboursement anticipé. C'est des frais qui peuvent être très élevés et qui peuvent même venir prendre la différence entre ce qu'une épargne vous rapporterait et ce qu'un crédit vous coûterait. Donc c'est un enjeu absolument déterminant. Fort heureusement, ça a été plafonné par la loi à 6 mois d'intérêt, ce qui est quand même beaucoup, ou 3% du capital restant dû. C'est le plus faible des deux qui s'applique. Ces pénalités, en revanche, elles sont contractuelles, donc elles sont négociables. On peut les faire réduire, on peut les faire supprimer, surtout si vous êtes client depuis longtemps. Et dans certains cas, les mutations professionnelles, le licenciement, le décès du conjoint, l'exonération de pénalités est automatique. Donc, rembourser son crédit par anticipation, ça peut faire du sens, mais il faut bien regarder le taux qu'on rembourse, le taux actuel de l'épargne et les pénalités que ça peut vous coûter.
0: Merci beaucoup Mathias. Bonnes vacances à vous alors.
5: On n'abandonne pas nos auditeurs cet été. Moi je vous donne rendez-vous évidemment sur les réseaux sociaux et peut-être sur la plage avec mes cahiers de vacances pour adultes pour prendre son argent en main.
0: C'est noté. Bonnes vacances à vous.
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0: Et retrouvons la suite des meilleurs moments des grosses têtes de Laurent Ruquier avec Jean-Phi au restaurant avec les frères Bogdanov. Eh oui, Laurent Baffy en embuscade et Valérie Trierweiler aux premières loges. C'était le 12 septembre 2024. La musique était partout, même dans les comptines.
7: Faut qu'on réveille notre Olivier Bellamy. Il a besoin de questions musicales, mélomane qu'il est, spécialiste de la musique classique. Il va forcément déjà, et ce sera une première question pour Laurent Ortier d'Arpajon, identifier cette symphonie, le nom du compositeur et peut-être même le numéro de la symphonie. Ça commence mal.
8: Pourquoi tu pleures ?
7: C'est beau, hein ? Ça a été créé un 12 septembre, on est le 12 septembre aujourd'hui, le 12 septembre 1910.
9: C'est pas Rachmaninov?
7: Non, c'est pas Haydn, non.
8: C'est russe?
7: C'est pas russe, non.
9: Non, c'est français.
7: C'est pas français, non.
8: C'est italien?
7: Non.
9: C'est allemand?
7: Autrichien.
9: Comme la plupart du temps.
7: Autrichien, on va dire autrichien.
9: Voilà, bah oui.
7: Ah, vous me décevez, monsieur.
8: Je cherche, hein.
9: Haydn.
7: Non, 20e siècle. Écoutez, c'est un compositeur qui n'arrive...
8: C'est Gustav Mahler.
7: Voilà, j'allais vous dire un compositeur qui n'arrive jamais seul.
8: C'est la symphonie des mille, numéro 8.
7: La symphonie numéro 8 de Gustav Mahler. Bonne réponse d'Olivier Bellamy.
10: Moi, je connaissais la numéro 5 de Chanel, mais...
7: Pour Liliane Gauthier, un morceau suivant. Et là, c'est aussi une symphonie. Vous allez me donner le numéro et le compositeur.
9: Beethoven.
7: Ah non. Là, c'est un compositeur français.
9: Mais la Bartok?
8: Non, français, chérie.
7: On croirait ça pris.
9: Oh, dis donc. Oui. Attends. Non, mais ça va pas bien de me parler
7: vous
9: comme ça.
7: Je peux vous dire qu'il a écrit quelques opéras, comme par exemple Yolande, Guercoeur.
9: Ah oui.
8: Magnard. Albéric Magnard.
7: Alors là, bravo.
9: Ah oui.
7: Qui connaît Albéric Magnard?
9: Bah, que lui.
11: Albert. J'ai dîné avec lui il y a deux jours.
7: Il est mort en 1914.
8: Ah, hein. Je confonds.
7: Alors, il y a quelqu'un qui a 97 ans et qui sort son autobiographie, un célèbre pianiste et compositeur. Il nous raconte un siècle de vie, hein, quasiment 97 ans. Et c'est quelqu'un qui a été, évidemment, un musicien reconnu à l'international. Il a débuté sa carrière dans les années 1950. Et il avait même écrit la musique du film À bout de souffle.
9: Claude Bolling?
7: Ah non.
8: Cosma. Vladimir Cosma.
7: Mais non, là,
12: c'est
7: on parle.
12: Ça que je pensais.
7: On parle d'un pianiste et compositeur, pianiste de jazz, écoutez. vivant.
12: Ben oui, 97 ans.
13: Qui sort son
8: il est dans la chanson de Jonas.
7: Comment vous dites ?
8: Martial Solal.
7: Martial Solal, c'est encore une bonne réponse d'Olivier Bellamy. Grand pianiste, Martial Solal.
8: Oui, en jazz.
12: Ah ouais,
8: oui.
12: Bah il y a lui et Chopin. Hein.
14: Ah oui, oui, c'est ça.
7: Pianiste de jazz, compositeur, arrangeur, chef d'orchestre français. Il a accompagné les plus grands musiciens américains, Stan Getz, Sonny Rollins, Dizzy Gillespie.
8: Ah, ce qui est extraordinaire, moi, c'est le jazz que j'aime bien parce que c'est le jazz qui rend heureux.
7: Ah oui,
8: c'est ça.
7: Oui, chérie, mais ça se voit. Vous avez l'air heureux.
8: Oui, absolument.
7: Ah oui,
8: absolument.
7: Oui, oui.
8: Parce qu'il y a du jazz un peu qui fait un peu pantalon de velours, la fumée.
14: Oui, c'est vrai.
7: Pantalon de velours fumé.
8: Les tout ça, là, c'était.
15: Comme si vous le compreniez, là, Laurent, on va gagner du temps.
8: Alors que lui, c'est un pianiste du bonheur.
14: Mais tu as raison, chérie, tu as raison, chérie.
13: Voilà. Mais c'est tellement beau ce qu'il dit.
8: Non, allez, c'est vrai.
7: Une dernière question musicale. Oui. Après, ouais. Comme ça,
12: là, moi, je vais laisser Olivier répondre parce que je ne vais pas lui piquer la vedette.
7: Ah non, mais avouez que là, parce qu'il y en a certains là, ici qui viennent.
14: Il est pointu.
7: Il y en a certains ici qui viennent avec soi-disant une spécialité, puis rien.
12: Ouais,
14: hein.
12: Ah bah oui.
14: Ici, il n'y en a pas de spécialité. Moi, ça fait 20 ans que je
12: c'est quoi des noms spécialistes alors
7: aussi, je ne veux pas faire injure paix à l'âme des frères Bogdanov, mais enfin on se souvient quand même des questions
12: ouais, ça les a tués d'ailleurs. L'humiliation.
7: On se souvient des questions scientifiques.
12: Ah oui.
7: On n'avait jamais de réponse.
12: Ah oui, même en ses parents, il n'y avait pas de réponse.
7: On les embrasse, on les adore. Moi, j'adorais les frères Bogdanov.
14: Moi, je dois dire un truc, c'est que là, quand je suis entre grosses têtes, au bout de la troisième émission, vous organisiez un dîner, vous aviez privatisé un restaurant, une pizzeria, pour que toutes les grosses têtes se retrouvent. Et moi, je suis arrivé là-dedans, j'étais invité, mais très impressionné parce que je connaissais encore personne. C'est ma troisième émission. Et je me retrouve à table avec, en face de moi, j'avais Claude Sarotte, j'étais Benichou, et j'étais entre deux frères Bogdanov. J'ai l'impression
12: d'être entouré
14: par deux sphinx comme ça faisait de profil, il faisait peur quand même, je te jure. Et je sais pas, sûrement parce qu'on m'a mis là.
7: Double menton avant l'heure.
14: Sûrement qu'on m'a mis là parce que j'avais fait des trucs sur ma gueule aussi, sûrement.
8: Moi, j'étais à un salon du livre avec les deux. Eh ben, je peux vous dire que j'en ai pas signé un, parce qu'ils avaient une foule devant. Ah ben... À chaque fois, je disais, pardon, s'il vous plaît, laissez-moi mon petit carré pour avoir, les deux mémés, là, qui viennent me voir. Eh ben, c'était impossible. C'est intéressant ce que j'en raconte.
14: Quelle belle histoire.
7: Je préfère quand vous répondez aux questions. Non, je vais vous demander qui a mis en musique la célèbre comptine pour enfants. Une comptine pour enfants, d'ailleurs, je dois dire que je ne connaissais pas très très bien moi-même. Ah, vous dirais-je, maman.
8: Wolfgang Amadeus Mozart.
7: Bonne réponse d'Olivier Bellamy.
15: Alors... Autant je connaissais les autres, mais celui-là me dit rien du tout.
7: Mais c'est quoi ça? Ah, vous dirais-je maman?
8: Alors, ah, vous dirais-je maman, c'est une vieille chanson française. Ah, vous dirais-je maman? Et Mozart a écrit des variations.
7: Ça, c'est Ah, vous dirais-je maman?
8: Voilà. Ça, c'est l'original, c'est la vieille chanson française. Il l'a repris tout bêtement, hein.
12: Mais plus vieille que lui?
8: Si Mozart peut être bête, mais enfin. Voilà. Et ensuite, il y a des variations.
7: Parce que ça, un enfant le ferait.
12: Mais il a peut-être
8: fait quand il avait 3 ans. C'est pas si facile à jouer.
13: Il y a des petits triolets, là.
7: Il y a quoi, il y a quoi?
14: Oui, il y a des triolets.
15: Mais oui, Elsa.
8: Non, c'est pas si facile.
7: Ah non. Ce qu'on entend, là, c'est pas facile à faire.
8: Non, c'est pas si facile.
13: Non.
7: Caroline Diamant, elle joue du piano, elle vous dit que si.
12: Ça, c'est pas si la peine.
8: Et ça? Et ça?
13: Non, non.
12: Là, c'est plus Mozart. Il suffit d'avoir une petite dextérité.
13: Si je joue du piano,
8: c'est la première variation.
7: Ah, c'est joli, là.
14: C'est beau
12: l'accordéon. C'est pas là que j'ai dit que c'était facile.
14: C'est beau l'accordéon.
7: Vous jouez du piano, un jour on fera un concours de piano entre Caroline et Isabelle.
12: Ah ouais, mais moi faut que je me coupe les ongles, j'ai plus envie.
14: C'est surtout tes doigts boudinés qu'accrochent.
7: Bon, on s'accrocher dans votre gueule dans 2 minutes.
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0: Roselyne Bachelot, Lycée Moon et Michel Bernier, le 23 mars 2023, une ville du Nord, une marque fêtant ses 70 ans et un plateau qui n'a pas boudé son plaisir.
7: Qu'est-ce qu'on fabrique à Rosières en Santerre dans la Somme qui fête d'ailleurs son 60e anniversaire cette année?
14: Des gazinières?
13: Des casseroles? Ah, des casseroles.
7: Non, Rosières en Santerre.
14: C'est pas de l'électroménager?
7: Non, ce n'est pas l'électroménager.
13: C'est pas rapport avec la cuisine.
7: C'est d'ailleurs l'unique usine qui les fabrique, hein, il faut le dire.
8: Ah bon? Ah. Alors, c'est un objet de ménage?
7: Il y a 190 salariés, objet de ménage, non.
13: Ça se mange?
7: Mais ça se mange, oui.
13: Ah. Alors, donc c'est Rosières des gâteaux? Santerre. C'est des gâteaux?
7: Pas des gâteaux, ça fait
8: sens. C'est sucré?
7: Non, c'est pas sucré.
13: C'est salé.
7: C'est salé. Oui,
13: des saucissons.
7: Du saucisson, non.
13: Est-ce que c'est purement français ou...
7: Ah, c'est purement français. On est très fiers de cette invention.
14: La maïzena.
7: Fabriquée depuis 60 ans.
13: C'est-à-dire que dans les années 60, ça a été inventé.
7: En 63, oui. Elle vous
14: dit. C'est pas de la maïzena?
7: La maïzena. Oh.
14: Parce que c'est français, on en est fiers.
7: J'aimerais tellement qu'on m'en refasse de ça.
14: Ben, j'en
7: ma mère, elle me faisait de la maïzena.
8: Elle est passée à la maison
14: parce que j'en fais des farines et tout.
8: J'utilise toujours la maïzena.
7: Vous me feriez une maïzena?
8: Mais moi, j'en mets un peu pour épaissir,
13: oui,
8: une sauce,
13: pour
8: par exemple.
13: Oui, ça se mange.
8: Une crème anglaise, etc.
7: Ah, bah non, mais nous.
8: Alors, il y a une chose, il faut.
7: Quand on n'avait plus assez à manger, ma mère.
8: Il faut absolument pas goûter une sauce avec de la maïzena, parce que la salive contient un enzyme qui détruit la maïzena.
7: Mais nous, on n'avait que ça à manger, parfois de la maïzena.
8: C'est vrai?
7: Bah, je vous jure.
13: Mais ils n'avaient pas d'enzyme chez les Ruquier.
8: Bah, moi, non, j'aime pas trop.
7: Mais j'ai un souvenir formidable de la maïzena.
13: Argentine en mangeait aussi.
8: Ça s'appelle maïzena parce que c'est tiré du maïs. Hein.
14: Bah oui, on n'est pas conne.
7: Ça fait des années. Qu'est-ce que vous dites, vous?
14: On n'est pas conne. On le sait que ça vient du maïs.
13: Maïzena. Ah non, mais moi, je sais. Mais alors.
14: Tout le monde dit maïzena.
13: Mais moi, je ne savais pas.
14: Sinon, Bédina, écoute. Bédina.
13: Tout le monde n'est pas aussi intelligent que toi,
7: Moi non plus, j'avais pas fait le rapprochement entre maïs et maïzena, vous voyez.
14: Ah oui.
7: Bon, dites.
13: Bah alors ça se mange.
8: Non, mais c'est passionnant, on est sur cuisine TV là.
13: C'est salé.
7: C'est salé.
14: C'est salé.
7: Pas trop, hein.
8: Ah non, parce que maïzena, c'était pas la bonne réponse.
7: Non. Ah non.
13: Ah, tu pensais que c'était la bonne réponse. Est-ce que c'est. On le mange à l'apéro?
7: Non, mais ça a évoqué chez moi, vous voyez. C'est ma madeleine, la maïzena. En
8: alors,
7: fait.
8: C'est une poudre, ce
13: oui,
8: produit.
13: Oui. Est-ce que c'est sous forme de cube? De cube.
8: Le tofu?
7: Tofu, non.
14: C'est un condiment?
7: Ça fait 60 ans que ça existe et c'est dans la Somme.
8: Et c'est une poudre.
7: À Rosières, en Santerre, une poudre. Oui, on peut considérer que c'est pas tout à fait une
13: c'est
7: poudre.
13: C'est en grain, c'est du grain?
7: Pas tout à fait des grains
13: c'est
7: non plus.
13: Une farine spéciale.
14: Ah, c'est quoi, entre la poudre et le grain?
7: Oui, entre la poudre et le grain, exactement.
8: C'est du mille?
14: Et de la semoule?
7: Pas de la semoule.
8: Du tapioca?
7: Du quoi? Oh non.
13: Ah,
7: du
13: tapioca. Ça fait pas l'air français.
7: Oh,
13: le tapioca. Dans la soupe. Le tapioca dans la soupe.
14: Du viandox.
7: Du viandox, non.
13: Magie, les trucs magiques.
7: Alors, au départ, c'est Magie qui a lancé ce produit et cette marque. Et aujourd'hui, c'est Nestlé, évidemment, qui a racheté.
14: Ils ont racheté.
13: C'est du chocolat.
8: C'est salé. Ah, les Kinder Pingouins?
7: Mais non, les 60 ans. Mais vraiment, en plus, on va passer.
13: On connaît que ça.
7: Ah, mais vous connaissez que ça, mais vous ne me l'avez pas dit.
14: On en a tous à la maison.
1: confortablement.
7: Ah, mais,
9: du Viagra?
7: Non.
2: Mais c'est un condiment ou c'est
7: moi,
2: un aliment?
7: Moi, j'en ai pas à la maison, mais quand j'ai vu l'info ce matin, j'ai eu envie d'en racheter tout de suite.
1: Ah oui?
9: Ah, les merveilles du monde!
2: Parce que l'emballage est très 60s.
7: C'est pas l'emballage, c'est que, on dit que c'est pas bon, mais en fait, c'est bon.
1: Un aliment qu'on dit que c'est
9: et
1: pas bon.
9: Et ça se mange tout seul ou c'est en accompagnement?
7: Oh, vous pouvez ajouter des choses si vous voulez, mais ça peut se manger tout seul, oui.
1: Et du boudin?
7: Pas du boudin, avec un boudin parfait.
1: Qu'est-ce qu'on fait avec du boudin?
13: Ah, de la purée mousseline!
7: Bonne réponse de Michel Bernier!
9: Moi, c'est quand même meilleur avec les vraies patates.
1: Ah oui. Ah, c'est bon la purée.
7: Bien sûr que c'est bon les vraies patates.
13: Oui, mais quand même.
7: C'est quand même pas mal la purée mousseline.
13: Mais oui, on a toujours un petit paquet.
1: Et ça dépanne dans le placard.
13: Mais voilà.
2: Mais ça fait comme un McDonald's ou un truc comme ça.
13: Mais non.
2: C'est plus sain.
13: C'est de la purée.
7: Ah non, c'est 60 ans. C'est quand même de la purée de pommes de terre en flocon. Voilà.
1: En flocon.
7: Les 60 ans, ça se fait.
13: Mais qu'est-ce qu'on va leur apporter?
7: Les 60 ans
1: dans le placard, moi.
7: Ah, vous en avez.
1: Maintenant, ils ont plein de sortes.
7: Il y a que la purée mousseline qui est pas sortie du placard.
13: Je suis sûr que tout le monde en reprend.
1: Et je fais mon petit volcan.
3: Quand je fais de la purée mousseline, je suis sûr que tout le monde en reprend. Et je fais mon petit volcan pour mettre du jus dedans.
1: Du jus dedans.
3: C'est
4: une belle image.
3: Purée mousseline, je suis sûr que tout le monde en reprend.
4: Purée mousseline, on en
7: reprend.
1: Ah oui,
7: alors ça a 60 ans. Il y a une autre marque, il faut le dire, qui a 70 ans, elle, qui est née en 1953. Et pareil, c'est une marque qu'on connaît bien. Et on connaît cette marque surtout aussi grâce à une chanson qui, elle, date d'il y a 40 ans. La marque a 70 ans, la chanson a 40 ans cette année, puisque la chanson date de 1983. C'est André Georges qui a composé cette célèbre mélodie, et la marque, elle, a 70 ans, elle est née en 1953. Une marque presque aussi célèbre que mousseline, c'est laquelle?
1: Chicorée.
7: Pas Chicorée.
1: Ricorée.
7: L'ami Ricorée.
1: Ah ouais.
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0: être à fond.
1: Mais n'empêche que c'était l'époque, il y avait Richard Gottener qui faisait des super chansons pour les pubs. On s'amusait avec
0: et
1: ça.
0: Ben, l'ami Ricoré a 40 ans et
2: Ricoré.
1: J'aimerais bien qu'il vienne avec ses croissants.
0: Et la marque Ricoré a 70 ans. Bon anniversaire à Mousseline et à Ricoré.
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0: Escroc avec Marine, quatrième extrait de son premier album, Cœur maladroit.
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0: Pierre Bénichoux avait repéré une dame au premier rang et décidé de ne pas monter les marches cette année-là. Roselyne Bachelot et Gérard Jugnot étaient là pour en témoigner en mai 2018.
3: Vous ne descendez pas cette année, hein, Pierre.
4: Pardon ?
3: Vous ne descendez pas sur la croisette cette année.
4: Non, je fais assez de plouquerie comme ça cette année.
5: Tu pourras monter les marches sans mis Astana.
4: Pardon, je sais.
0: Qu'est-ce que tu as dit ? Et il y a des baignoires à porte.
3: Il n'a pas entendu.
6: Je suis concentré par le premier rang, je crois.
3: Ah, vous croyez ?
6: Oui. Je suis pas, je crois pas, je suis sûr.
7: Il a l'œil qui frise.
3: Il a repéré une dame au premier rang.
8: Laquelle ?
3: On peut savoir laquelle ?
4: Je ne dis pas tout de suite.
8: Laquelle ?
4: Pour qu'elle puisse frétiller pendant au moins une demi-heure.
3: Qui ça peut
4: être ? C'est comme si tu donnais à la loterie le numéro gagnant tout de suite, non ?
8: C'est celle qui ressemble à Ségolène Royal ? Il y en a une qui ressemble à Ségolène Royal.
9: Oh bon ?
8: Ah oui.
4: Regarde comment elle fait. Comme si elle savait déjà que
8: voilà,
4: c'est
8: voilà.
4: Regarde-moi ça.
3: Ah, c'est vous, madame ? Bonne chance.
7: Un peu ça la des sandalettes, comme thème.
4: Ah, j'adore. Les sandalettes à talons ou plates ?
7: Plates.
4: Plate, rente changée.
3: Oh mais c'est odieux, monsieur Bénichou.
4: Non, mais non, quoi,
3: cette dame est venue en plus avec sa meilleure amie.
4: Ou eh ben oui, d'accord, mais les talons plats, ça fait le cul triste.
3: Ah oui.
4: Très connu.
8: Oh non, c'est quand il te voit qu'il a le cul triste.
7: Moi, j'ai pas de talons et j'ai le cul joyeux. Hein.
3: Bon, il est peut-être temps de passer à une première citation, vous êtes d'accord ?
6: Ah, voilà.
3: Qui a dit « Si le plus grand plaisir des hommes, c'est de se payer le corps des femmes, je comprends que le plus grand plaisir des femmes, ce soit de se payer la tête des hommes. »
8: Sacha Guitry !
3: Bonne réponse d'Isabelle Mergaux. Ça nous la met de bonne humeur, on est tranquille pour 2 heures. Citation suivante, pour Sylvie Prestavoine de Bourg-en-Bresse, qui a dit « L'amour, c'est comme l'opéra, on s'y ennuie, mais on y retourne. »
9: Sacha Guitry !
3: Non.
7: C'est une femme ?
3: C'est un homme.
8: C'est un musicien ?
3: C'est évidemment pour Roselyne Bachelot que j'ai choisi, n'est-ce
9: pas ? Oui, mais
3: c'est
9: Mozart.
3: Mais
9: c'est un musicien qui a composé l'opéra. Alors, c'est un musicien qui a dit ça ?
3: Non, pas du tout.
8: On vous demande.
3: L'amour, c'est comme l'opéra, on s'y ennuie, mais on y retourne.
9: Jacques Martin. C'est quelqu'un de vivant ?
3: Ah non, quelqu'un de mort.
9: C'est quelqu'un de mort, quelqu'un du 20e siècle.
3: Qu'est-ce qu'il y a ?
8: On s'y ennuie pas du tout en amour.
3: Ah bah c'est ce que lui pensait, voyez.
8: Ah bon ?
3: L'amour, c'est comme l'opéra, on s'y ennuie, mais on y retourne.
7: Ah, Pavarotti ?
3: Non.
9: Marcel Proust,
3: non. Mais un grand écrivain français.
8: Ah. Il est mort.
7: Victor Hugo.
3: Balzac, non.
8: Il est mort.
3: Ah oui, il est mort.
9: Il est du 19e siècle.
3: Il est mort en 1880. À Cantleux. Ah,
8: Stendhal.
3: Stendhal, non.
7: Rousseau.
9: Maupassant.
4: Rousseau. Flaubert.
3: Ah. Bonne réponse de Pierre Bénichoux, c'est bien Flaubert. Une autre citation pour Alexia Perronnet, qui habite Argenteuil, dans le Val-d'Oise, qui a dit « Le golf, c'est pour ceux qui ont fait leur chemin, l'amusement d'accomplir encore un parcours. »
7: C'est français ?
3: C'est français.
6: Ouais, c'est
3: assez, assez malin, hein, quand
6: c'est
3: même.
6: Un mot, c'est...
3: Le golf, c'est pour ceux qui ont fait leur chemin, l'occasion d'accomplir c'est... encore un parcours.
7: Dormesson, non. C'est pas... Écrivain français ?
3: Alors c'est quelqu'un qui a écrit des tas de chansons, d'opérettes.
6: Opéra bouffe ou opérette, vraiment ?
8: Tu penses qu'à ça, toi,
3: hein ? Non, des opérettes.
9: Des opérettes.
3: Des comédies musicales.
4: Vincent Scotto.
3: Pardon ?
4: Vincent Scotto.
3: Vincent wow. Scotto, pas du tout.
7: Ah, Richard Cosciante.
3: Oh.
8: Il est mort. Il est mort.
3: Ah oui, il est mort en 64.
6: Yves Mirande,
3: non.
6: Il a écrit le livret ou la musique ?
3: Ah, il a écrit de la musique, oui. Il était librettiste, lyriciste et scénariste.
9: Oh la vache.
7: Oh là là là.
3: Mais il a composé des chansons sur mesure, plus de 3000 chansons pour, à l'époque, Maurice Chevalier, Fernande Elbourg.
4: Christine.
3: Miss Tinguette, Joséphine Baker, Daniel Darieux, Pauline Carton, vous voyez ?
4: Christine.
3: Léo Ferré, même.
9: Ça fait 3 fois qu'il dit Christine.
6: C'est pas les Christine.
8: Oui, répondez-lui, parce que sinon ça va faire...
6: C'est pas celui qui a écrit...
8: C'est très désagréable pour les oreilles.
6: C'est pas celui qui a écrit Félicie ?
3: Qui a dit Christine ?
4: Moi ?
3: C'est vous, monsieur Bénichoux ? Oui, ce n'est pas Christine.
8: Non, Pascal Sevran, il n'est pas mort en 64. Hein.
6: Monsieur Ruquier, ce serait pas celui qui a écrit Félicie ?
9: Jean-Noël ?
3: Jean-Noël, non.
6: C'est
3: lui qui a écrit Ta bouche. Félicie aussi, il a écrit Félicie aussi.
6: Je sais qui c'est, mais je ne retrouve pas le nom.
3: C'est à lui qu'on doit Félicie aussi. Il faisait un temps superbe, je me suis assis sur l'herbe.
10: Félicie aussi.
3: Vous voyez ?
6: Elle avait...
3: Vous pouvez pas me le faire, Stevie, vous qui ressemblez à Fernandel.
7: Non.
8: C'est vrai qu'il a les mêmes, la même denture.
11: Ah, ouais. Oh non,
12: si. Même si. Le visage.
11: Non.
8: Ah, t'es beaucoup plus beau, mais t'as la même denture, t'as quelque chose.
3: Ce sourire du type qui va gagner dans la deuxième, vous voyez. Bon, dites-y, ce serait bien quand même de me trouver le nom de ce monsieur.
12: Bah non, je connais pas.
4: Il est mort. Il a écrit aussi de la musique.
3: Oui, il est mort à Marne-la-Coquette. C'est à lui qu'on doit la chanson Mon homme, popularisée par Miss Tinguette.
12: C'est pas de la Noé.
3: Non, non, non.
12: De la Noé, non, c'est pas
3: de la Noé. De la Noé, non. Valentine, c'est lui qui a écrit Valentine. Elle avait de tout petit ton. Valentine. Ramona, c'est lui qui a écrit Ramona.
13: Ah, Ramona.
4: Je fais ton rêve merveilleux.
8: Il chantait lui-même.
13: Ils sont partis tous les deux.
3: Vous voyez, c'est lui qui
12: chantait aussi.
3: C'est lui qui a écrit Ah, si vous connaissiez ma poule.
13: Vous connaissiez ma poule.
8: Il chantait lui aussi ou pas?
3: Il chantait aussi. Non, il chantait pas, monsieur Gilles.
11: Il a pas envie de te parler, Isabelle, aujourd'hui.
8: Bon, il y a un truc.
11: Ah oui, oui.
8: Tu le dirais et puis tu lui demanderas. Un nom bien français, bien de chez nous.
3: Et il a même été secrétaire de Georges Clémenceau, directeur du théâtre des Bouffes Parisiens pendant 30 ans, président de la SACEM. Vous voyez.
8: Gérard, demande-lui si c'est un prénom bien de chez nous.
12: Est-ce que c'est un prénom bien de chez nous?
3: Ah oui, un prénom bien de chez nous.
12: C'est un prénom bien de chez nous, Isabelle.
8: Un prénom que j'arrive à prononcer ou pas?
3: Ah oui, un prénom qu'elle arrive à prononcer.
8: Pierre, François?
3: Non.
8: Marcel?
3: Non plus.
12: Jean-Louis?
8: Paul?
3: Jean. Écoutez, on va donner 300 euros et c'est très bien ainsi.
12: Et c'est vrai que ça pourrait être Christine. Mais
3: tant mieux pour Alexia Perronnet qui habite Argenteuil.
12: Georgius?
3: Vous n'avez pas identifié l'auteur de cette phrase. Le golf, c'est pour ceux qui ont fait leur chemin. L'amusement d'accomplir encore un parcours. Et c'était Albert Villemette.
4: Villemette, bien sûr.
3: Albert Villemette, ouais. 300 euros pour Albert, enfin pas pour Albert Villemette, pour Madame Perronnet.
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0: Kafka, un romancier argentin, 2 prix Goncourt oubliés, Florian Gazan, Gérard Jugnot et Sébastien Thoen en terrain littéraire. C'était le 26 janvier 2023. Sans filet.
3: Pour Anaël Sen qui habite Fourdrin, c'est dans l'Aisne, et il s'agit de retrouver le nom d'un célèbre écrivain. Un écrivain à qui d'ailleurs Laurent Sexic, biographe, consacre tout un roman. Cet écrivain qui ne veut pas mourir, c'est d'ailleurs le titre de ce livre, de cette biographie. Eh bien, je vous demande de retrouver le nom de cet écrivain qui ne voulait pas mourir et qui est pourtant mort à l'âge de 40 ans, en 1924. Oui. Son corps fut ramené ensuite à Prague, enterré en juin 1924. Il est mort vraisemblablement de malnutrition, de tuberculose. Mais de quel célèbre écrivain s'agit-il?
12: Kafka.
3: Franz Kafka. Bonne réponse de Marcela Iacoubi et de Gérard Jugnot. Et c'est effectivement un livre qui s'appelle « Franz Kafka ne veut pas mourir » signé Laurent Sexic, ouais, qui nous raconte la vie de cet auteur célèbre, Kafka, mort très jeune. Moi, ouais, j'avais oublié qu'il était mort à 40 ans, hein, Franz Kafka.
20: Et il n'a rien publié son vivant. Et même, il a demandé à son ami de brûler tout ce qu'il avait écrit. Et son ami lui a désobéi. Dieu merci, c'est comme ça qu'on a eu accès à une des plus belles choses du monde, que c'est cette littérature.
3: Quoi, un peu de culture ne nuit pas. Merci Marcella. Du bien. Bravo, ah, c'est autre chose, hein.
21: Ouais. On a reconnu son talent après sa mort, mais comme Van Gogh, comme Junior.
20: Comme moi.
12: De quoi il vivait?
20: Il était en fait avocat.
21: Et aux crevettes.
3: Mais taisez-vous, mais c'est taisez-vous.
7: Possible.
3: Mais Joyce, je vous autorise à le gifler.
22: Oui, oui, je vais y venir.
21: Franchement, vous pouvez même me bifler si vous voulez.
7: Ah, Joyce peut le faire.
21: Parce que la radio, ça se verra pas. Vas-y, je parle à Joyce, hein, depuis tout à l'heure.
3: Pour Monique Florin, qui habite Soisy-sur-Seine, c'est dans l'Essonne, une autre question, puisque je vais vous demander maintenant à quel célèbre écrivain doit-on. Non, je vais faire l'inverse. Je vais vous dire Manuel Puig.
20: Oui.
12: Ah, c'est le constructeur.
20: Boquita Pintadas. Puig, Puig.
3: Comment vous dites?
20: Boquita Pintadas.
3: Qu'est-ce que c'est ça?
7: La bouche
20: c'est
7: de la patate.
20: C'est le nom de son roman le plus connu.
3: Ah non, non.
20: C'est, mais on l'a traduit autrement, mais ça s'appelle comme ça.
3: Ah non, non, non, non. Moi, parce que moi, j'ai le titre original en espagnol, enfin en argentin espagnol, et c'est pas du tout celui que vous venez de me
23: c'est
3: dire.
23: C'est pas la Boquita de Pintadas.
3: Tout le monde c'est... connaît le titre de ce roman, même vous, les autres. Hein.
12: Non.
3: Le roman.
22: Traduit en français?
3: Manuel
20: Puig. Oui, chez Gallimard.
3: Comment vous dites?
20: Chez Gallimard.
3: C'est en plus un roman qui a été adapté au cinéma.
23: Qu'est-ce qu'on a fait au bon Dieu?
12: Quel metteur en scène?
7: La Macarena.
23: Les bons effets du ski.
22: Il y avait du chalet-ch'ti.
21: Casse départ.
23: La grande vadrouille.
21: La cage dorée.
12: Los Touchos.
20: Non, non,
12: Los Touchos.
22: Los Touchos beaucoup.
23: La soupe à l'chou.
7: Aïe, aïe, aïe.
20: Non, mais le titre en espagnol, c'est Boquitas Pintadas.
3: Ah, mais non, je vous jure que non. Non, si. Non, non, non, non.
20: Ah, Nombril Angelical.
3: Non plus. Non, non, non, non.
20: C'est pas
12: c'est un film américain.
20: Nombril Angelical.
23: El Strapontin del Sol.
12: Est-ce que c'est un film américain?
3: Effectivement, effectivement, il a écrit, vous avez raison, je reconnais les titres que vous venez de me donner, Marcella, et là je suis obligé de lui accorder le fait qu'elle connaît bien cet écrivain, parce qu'il a effectivement écrit Boquitas Pintadas, c'est ça que vous m'avez
20: oui,
3: dit.
20: Oui, Ombligo Angelical aussi.
3: Et Pubis Angelical.
20: Oui, c'est ça.
3: Voilà, mais ça ah, c'est
20: oui.
3: pas et... le plus connu de ses romans.
12: Et le point de vue cinéma, qui est-ce qui a réalisé ce film?
3: Alors un monsieur qui s'appelait Hector Babenco.
22: Il est sorti quand?
7: Le baiser de la femme araignée.
3: Le baiser de la femme araignée. Bonne réponse de Florian Gazan.
12: Alors là.
20: Bravo.
12: Je dis monsieur Gazan.
3: Ah, bravo, bravo monsieur Gazan. El beso de la mujer araña.
23: Oui, mais c'est moins bien que Boquita les Pintadas.
20: Boquita, ça c'est pas quoi.
12: C'est les ragnagnas.
20: Boquita les Pintadas.
3: Tout le monde connaît quand même ce titre, le baiser de la femme araignée. Ouais. C'est
12: ça,
3: bien
12: ça colle, hein.
3: Un roman de Manuel Puig que manifestement quand même Marcella connaissait, mais elle ah connaissait bon. les romans qui n'avaient pas été adaptés chez nous en France.
20: Non, mais là je l'avais lu aussi, mais avec les temps.
3: Bah oui, avec
12: le temps. Tout fout le camp.
3: À quel célèbre écrivain français?
21: Yann Moix.
3: Non, doit-on le week-end à Zuidkot qui fut aussi adapté? Au cinéma, comment vous avez dit?
12: Pierre Merle.
3: Non.
7: Robert Merle.
12: Ah non,
3: Robert Merle, là-bas.
7: Merle alors.
12: J'ai foiré le prénom.
21: Ah, c'est ça.
3: Merle, trois fois Merle.
21: Ah, oui.
3: C'est Robert Merle.
20: Oui, et vous n'avez même pas prononcé les titres du livre, excusez-moi.
3: Ah si, je l'ai dit, Week-end à Zuidkot.
12: Film ouais. d'Henri Verneuil.
3: J'ai une autre question. Tiens, encore un écrivain dont j'aimerais que vous retrouviez le nom, à qui on doit Mon village à l'heure allemande.
12: Ah oui.
3: Effectivement, ah.
21: Éric Zemmour?
3: Un prix Goncourt, non. Un prix Goncourt en 1945.
12: C'est vrai que pendant la guerre, on avait l'heure allemande.
3: Juste après-guerre, ce célèbre écrivain et critique aussi, hein, a effectivement obtenu le Goncourt cette année-là, en 1945, pour ce livre « Mon village à l'heure allemande ».
20: C'est pas Robert Antelme.
3: Pardon.
20: Robert Antelme.
3: Non, écrivain, journaliste, critique cinématographique. Très redouté.
12: Ah, Jean-Louis Bory.
3: Jean-Louis Bory. Excellente réponse de Gérard Jugnot.

0: Alain Souchon à l'instant, Foule sentimentale en 1993 sur RTL.
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0: Des mots que personne ne place jamais en société et un loup qui court dans un orchestre. Bernard Mabille, Richard Orlinski et Christophe Beaugrand s'y sont frottés le 27 août 2025.
2: Comment appelle-t-on une anagramme améliorée sans que ce soit pour autant un palindrome ?
3: Ouh là là.
4: Wow. Donc ça ressemble un peu, c'est un presque palindrome.
2: Exactement, voilà. Et après je vous donnerai des exemples si vous voulez.
3: Mais c'est
2: voyez.
3: Palindrome.
5: Anacyclique.
2: Comment vous dites ?
5: Anacyclique.
2: Excellente réponse !
3: Bravo !
2: De Karine Bijoux.
4: Elle va pouvoir se la péter devant ses élèves lundi.
2: Un anacyclique. Vous pouvez donner des exemples d'anacyclique?
5: Là, j'en ai pas en tête. Je compte sur vous.
2: Ah bah alors,
5: parce que j'ai écrit justement cet été. J'ai révisé ça, mais spontanément.
3: Le vélo, c'est un anacyclique.
2: Non, mais par exemple, Léon et Noël.
3: Oui. Ah oui.
4: Ah oui.
2: Ce sont des anacycliques.
3: Ah, parce que ce sont des palindromes améliorés.
2: Non. Voilà. Non.
3: Des anagrammes améliorés.
2: En revanche, ce n'est pas un palindrome. Parce qu'un palindrome, ça veut dire la même chose dans les deux sens. Alors que Léon et Noël ne veulent pas dire la même chose.
3: Voilà. Sauf si le Père Noël s'appelle Léon.
2: Un palindrome, c'est par exemple « Et la marine va venir à Malte ». Vous pouvez lire « Et la marine va venir à Malte » dans les deux sens. Dans les deux sens, que vous lisiez de gauche à droite ou de droite à gauche, c'est la même phrase, ça donne « Et la marine va venir à Malte ».
3: Et, avec un seul, et la marine va venir à l'Élysée.
2: Tandis que Léon et Noël, effectivement, vous lisez Léon d'un côté, Noël de l'autre, ce n'est pas la même chose.
4: Oui. Laval, c'est un palindrome, par exemple.
2: Laval est à la fois un anagramme de Laval et un palindrome,
4: bien sûr.
5: J'ai un exemple d'anacyclique que je n'avais pas osé mettre dans les chroniques que j'écrivais. C'était reçu, R-E-C-U-S. Et si vous le faites à l'envers...
6: C'est sucé.
5: Voilà.
2: Ah,
5: absolument.
2: Bah bravo. Ah oui, ça vous diriez pas ça à l'école, c'est
5: non.
2: sûr. En tout cas, ce sont bien des anacycliques et c'est une belle réponse de notre professeur. Mme Bijoux.
3: Bravo, professeur.
2: J'ai d'ailleurs une définition à vous donner. Là aussi, c'est à la portée de tous, mais on profite de la présence de notre professeur de français pour Jonathan Dilly, qui habite en Seine-Maritime. Quel mot signifie à la fois destiné à intimider ou qui renferme la menace d'une peine légale?
4: J'ai rien compris. Destiné à intimider.
2: Oui. Destiné à intimider, c'est un adjectif.
4: Oui.
2: Ou qui renferme la menace d'une peine légale. Et c'est vrai que c'est un mot qu'on lit assez souvent.
4: Il n'y a pas
5: coercitif?
2: Plus que coercitif encore, parce que là, ça peut être une peine légale.
3: Ah.
6: Est-ce que c'est contondant?
2: Contondant, non.
3: C'est en ton?
2: Pardon.
3: C'est en ton?
2: Comment ça, c'est en ton?
3: Bah, ça se termine par ton.
2: Ah!
3: Mais vous comprenez rien.
4: Non, mais ça a commencé avec les baleines, ça continue avec les tons, faut arrêter. Hein.
2: Vous me dites c'est tonton, moi, qu'est-ce qu'il me raconte, c'est tonton. Non, ça se termine pas en ton, non.
3: Non,
2: non, non. Non, en revanche, le mot ton est parfois utilisé avant.
4: C'est un ton.
6: Un ton combinatoire.
2: Comment vous dites?
6: Un ton combinatoire.
2: Bonne réponse de Christophe Barbier.
3: Alors, heureusement que j'étais là.
2: Utiliser un ton combinatoire, c'est utiliser un ton destiné à intimider l'autre.
4: Vrai.
2: Et effectivement, en droit, on parle parfois de dispositions combinatoires qui sont effectivement des formes de menaces sous peine d'amende ou autre chose sous peine
4: ou de poursuite,
2: légale ou de poursuite. Effectivement, un jugement, une sentence combinatoire. C'est une belle réponse de Christophe Barbier. Une question maintenant pour Corinne Lamaison, qui habite Romilly sur Seine. Peut-être avez-vous vu qu'un loup a été abattu parce qu'il avait été attaqué, plutôt il avait attaqué à 3 reprises un troupeau dans l'Aveyron, et donc on a autorisé l'éleveur de moutons à abattre ce loup dans la nuit de lundi à mardi. Enfin, ce sont des agents de l'État qui l'ont fait pour lui.
3: Oui, c'est pas l'éleveur.
2: Non, c'est pas l'éleveur lui-même. On a le droit, comme ça, d'abattre des loups. Et ça m'a évidemment fait penser au fameux conte symphonique signé Prokofiev.
4: Pierre et le loup.
2: Pierre et le loup. Mais connaissez-vous si bien Pierre et le loup? En effet, c'est une histoire que vous avez forcément écoutée quand vous étiez enfant. Ça aidait en plus à apprendre les instruments de musique.
4: C'est génial.
2: Pierre et le loup. Ça a été créé à Moscou en 1936, Pierre et le loup. Mais quel animal avale le loup dans Pierre et le loup?
3: Le serpent.
2: Non.
6: C'est un oiseau.
2: Alors oui, mais pas n'importe quel oiseau.
7: Une noix.
3: Un coq.
6: Non, un moineau.
3: Un canard.
2: Un pigeon. Un canard. Bonne réponse. de Bernard Mabille. Je sais pas si on a la musique de Prokofiev, d'ailleurs, Pierre et le Loup, mais c'est vrai qu'on oublie un peu cette histoire.
7: J'adore.
2: Pierre, un jeune russe hein, qui vit à la campagne avec son grand-père, et un jour qu'il laisse la porte du jardin ouverte, le grand-père, un canard profite de l'occasion pour aller nager dans la mare. Vous voyez ?
6: C'est le hautbois.
2: Ouais, voilà, exactement. Ah, oui, oui, bravo. Et là, il y a un oiseau qui se moque du
3: la
2: canard.
3: Flûte, la flûte.
7: La petite flûte.
2: Et voilà, c'est la flûte. Flûte. Oui, c'est la flûte traversière.
7: Oh, il fait bien l'oiseau. C'est un gros oiseau quand même. Mais... c'est un gros canari.
2: Et qu'est-ce qu'il dit, l'oiseau ?
3: Quand tu vois la taille du perchoir.
7: C'est incroyable qu'il tienne.
2: Qu'est-ce qu'il dit, l'oiseau, canard ? Vous vous souvenez de ça ou pas ?
3: Quoi,
2: quel genre d'oiseau es-tu si tu ne sais pas voler ?
7: Ah, le con.
2: Voilà ce qu'il dit au canard. Il se moque du canard.
7: Ouais, ouais.
2: Et alors, qu'est-ce qu'il répond le canard à l'oiseau ? Il dit « Quel genre d'oiseau es-tu si tu ne sais pas nager ?» Et paf, dans la gueule.
7: Ah, c'est...
4: Ah, ben, résultat, qui c'est qui va se faire bouffer ?
2: C'est le canard.
7: C'est le canard.
2: Parce qu'il y a un chat qui s'approche.
4: Ah, c'est quoi comme instrument ?
3: C'est l'harmonica.
2: C'est la clarinette, le chat.
7: Avec le
2: si Pierre Bénichou était là, il serait ravi de faire les cris des animaux.
4: Ah, mais oui, il serait tellement content.
2: Et alors le canard, pato, il se dandine. Et puis là, il y a le loup qui va arriver, évidemment.
3: C'est longtemps que Valérie ne l'a pas vu. Hein.
8: Déjà,
7: ah non, je crois que ça marche bien pour Valérie.
2: Alors, le grand-père de Pierre ramène le garçon à la maison parce qu'il a peur, évidemment, que le gamin soit bouffé par le loup. Mais c'est le canard qui va être mangé.
9: Rentre à la maison, Pierre. Sinon, j'appelle Poutine. Et crois-moi, il n'a pas moufté.
2: Pierre attend que son grand-père s'endorme hein, pour aller chasser le loup. J'ai l'impression d'être Gérard Philippe. Hein, parce que c'est Gérard
7: Philippe.
2: Oui,
7: la voix de Gérard Philippe.
2: Le premier qui, il faut le rappeler, hein, à l'époque, dans les années 50,
3: ah bah oui,
2: a enregistré Pierre et le loup.
3: Les disques Petit Ménestrel.
2: Bon, ah oui. Alors après, il faut attraper le loup, là. On en est que le loup, il vient d'avaler le canard.
7: Ah,
2: bon.
7: Faut remettre la musique.
2: Eh oui, très bien. Alors, Pierre attend que son grand-père s'endorme.
7: Ah.
2: Qui fait grand. Voilà, merci. Ça, c'est le gros tambour, ça. Le grand-père s'endort. Pierre prend alors une corde, il grimpe dans l'arbre.
7: Oh, il fait bien les petits garçons.
2: En escaladant le mur du jardin, qu'est-ce qu'il fait, Pierre ?
3: Il casse la gueule.
2: Non, il demande à l'oiseau de voltiger autour de la tête du loup. Pour détourner l'attention du loup et l'attirer vers lui. Pierre fait alors un nœud coulant avec lequel il parvient à...
7: Oui, une vache est arrivée.
10: Ça, c'est une vache.
7: Elle est arrivée.
2: Il parvient à capturer le loup par la queue du loup.
7: Ah, ça, ça peut faire très mal. Ça peut être très mal. Ça peut faire très mal.
2: Et plus le loup bondit, plus la corde se resserre autour de sa queue. Il y a un acteur qui avait essayé ça quand on est mort, d'ailleurs.
3: Kung Fu.
7: Quelle horreur.
2: David Carradine.
7: Ah oui, c'est horrible.
2: Alors là, les chasseurs arrivent, ils sortent de la forêt, et l'oiseau leur dit qu'un loup est dans la forêt. Et ces derniers vont aider Pierre, qui a déjà capturé le loup. Et
7: il
2: tous, tous ensemble, entament une marche triomphale pour emmener le loup au jardin zoologique.
7: Ah.
2: Et là, il y aura une grande fête finale, bois, cuivre, trompette, et les enfants auront appris non seulement les animaux, mais aussi les instruments de musique. C'est quand même beau, Prokofiev.
10: C'est beau, c'est beau.
2: Ah, ouais. Pierre et le loup de Prokofiev, avec effectivement le canard avalé par le loup. C'était encore une bonne réponse des grosses têtes.
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2: Une question pour monsieur Frédéric Pierucci qui habite Arzier-le-Muy, c'est en Suisse. Tout le monde connaît le gendre de Marcel Denamiel, puisque quand il a repris l'entreprise de Marcel, son beau-père, son nom est devenu plus célèbre que celui de son beau-père. De qui s'agit-il ?
21: Danone ?
2: Danone, non.
22: C'est une marque française mythique, j'imagine ?
2: Absolument, monsieur Gazan.
22: C'est du luxe ?
2: Du luxe, non.
21: Non, c'est pas du luxe.
23: C'est de la cuisine.
21: Ah,
23: c'est...
21: Seb !
2: Pourquoi ?
21: Parce que c'est bien.
24: Est-ce que t'es bien sûr que c'est pas un acronyme, Seb ? Plutôt qu'un patronyme.
25: C'est dans l'alimentaire ?
2: Du tout. Ah, pardon, si.
26: Pourquoi c'est pharmaceutique ou pas ?
2: Non, c'est pas pharmaceutique. C'est plutôt dans...
21: Ah, Enaf !
2: Non, Enaf.
24: Dans l'électroménager ?
2: L'électroménager, non.
22: Sucré ou salé ?
2: Comment ça, sucré ou salé ?
22: C'est quelque chose qui est plutôt sucré ou salé, si ça se mange ?
2: Sucré si vous le sucrez, salé si vous le salez.
22: Ah oui, d'accord.
21: Ah bon ?
22: C'est du jambon ?
24: Non. C'est liquide ?
2: C'est liquide.
23: Ah, c'est du lait ! Lactel.
2: Écoutez, je vous demande le nom du gendre de Marcel Denamiel.
25: Ah oui. William Sorin.
2: Ah voilà, ça c'est bien, ça c'est un vrai nom au moins, voyez.
24: Ah, bah, ça se boit pas.
22: C'est en conserve, non ?
2: Ce n'est pas en conserve.
22: En bouteille, c'est
2: en bouteille. En bouteille non plus.
25: Son piquet.
2: C'est un prénom et un nom que je demande.
25: Ah, il y a un prénom qui
23: est. Ah, Marie.
2: Oui, mais là, il n'y a pas de nom.
22: Bah, Marie Brizard.
21: Ah, Père Dodu.
2: Le Père Dodu, c'est pas un prénom.
22: T'as déjà vu le Père Dodu ?
23: Ah, Justin Bri-

0: Oui, mais
1: non, mais c'est quel
2: Laurent, enfin, c'est aussi bon.
0: C'est un truc qui se boit, mais qui n'est pas de l'alcool.
3: Mais qu'on peut saler, sucré.
2: Non, quand j'ai dit salé et sucré, c'était pour vous embêter.
0: Ah oui, mais ça se boit.
4: Ça se boit.
2: C'est ni salé, ni sucré.
5: Ah, oh, mais Coca-Cola.
2: Voilà, Marcel Coca-Cola.
4: Ah, Ricard. Oh. Ricard.
2: Et son prénom?
6: Paul.
5: Pierre.
6: Paul.
4: Ricard. Pierre. Jacques.
6: Paul, c'est Paul. Paul Ricard.
2: Oui, c'est Paul Ricard, mais c'est pas ça.
4: Ah, mince.
3: Jean-Luc Banga?
2: Mais non.
0: Non, mais Laurent, si on trouve le produit, attends, on trouve tout de suite le bonhomme.
2: Bien sûr.
4: Mais oui, en plus, ça. Vous avez dit que c'est un, donc c'est un liquide et qui n'est pas en bouteille.
5: Oh, Perrier.
6: Oui.
5: Hein, c'est Alex Perrier.
3: Alex Perrier? Alexandre Laurent Perrier?
2: Mais c'est qui Alex Perrier?
7: Alex, c'est le frère de Casimir. Pas, c'est Casimir Perrier.
5: C'est le fils de le beau-fils de Marcel, le gendre à Marcel.
7: Voilà.
3: C'est de l'eau minérale?
2: Mais non! C'est en 1946, hein, que monsieur, je donne pas son prénom et son nom, décide donc de reprendre l'entreprise de son beau-père après avoir épousé la fille, monsieur, donc, Marcel Donamiel. Et lui, ce gendre, il s'appelle...
3: Viandox?
2: Mais non!
6: Ah oui, en 46, c'est, ça
0: c'est pas du tout un médicament, hein, pas un élixir de jouvence.
2: Ah non, c'est pas un médicament.
3: Vous en avez chez vous?
2: Oh ben oui, tout le monde, vous aussi.
0: Enfin, de l'huile?
2: Mais non, pas de l'huile.
7: Du vinaigre?
2: Mais non!
5: Oh là là!
2: Il vous reste 30 secondes, on va quand même.
3: C'est rafraîchissant.
2: On va quand même pas donner 300 euros là-dessus.
4: Alors, est-ce que c'est dans le frigo?
2: Si vous le mettez dans le frigo, c'est dans le frigo, mais a priori,
4: oh,
2: c'est pas dans le frigo.
4: C'est quoi ce machin?
2: Si vous étiez un poil malin, si vous étiez grosse tête des grosses têtes.
4: Poulain! Les chocolats poulains?
2: Voilà, et son prénom, c'était quoi, Jean le poulain, Jean c'est le ça? Poulain. Non, écoutez, franchement.
3: François Lesquick?
2: Ah, mais non. Mais...
4: Ah, Banania? Non, ça
2: mais
4: serait
2: oui,
4: trop
2: oui,
4: gros.
2: Oui, oui, oui, oui. Enfin, écoutez, non.
5: Bah, en tout c'est... cas, c'est ni Evian, ni Vitel, ni Contrex.
2: Pourquoi?
5: Bah, parce que ça, c'est des villes, hein, me prenez pas pour une idiote.
7: Eh bien, elle a raison.
3: Est-ce qu'il faut...
5: Alors, bah oui. Moi, je cherche dans les noms, quoi.
2: Eh bien, écoutez, 300 euros pour Frédéric Pierucci, qui, franchement, alors, ne pensait pas toucher un chèque RTL. Si vous aviez réfléchi, vous auriez pu répondre. Généralement, les questions sont quand même, quoi, aux grosses têtes, liées à
0: lié
2: quoi?
0: À l'actualité.
2: À l'actualité. Alors, une boisson dans l'actualité. On en a parlé tout le week-end. Un garçon qui, à un moment donné, a dit non, gringo. Celui-là, oui, pas celui-là.
3: Jacques Vabre.
2: Jacques Vabre, évidemment. Jacques Vabre.
5: Oh ah oui. Ouais. Ah oui, mais on n'était pas dans le café.
3: Pas
5: hein,
3: du tout.
5: On n'était pas du tout dans le café. Hein.
6: Ils sont trop difficiles chez Jacques Vabre. Je connaissais son beau-père, un certain Marcel. C'est un mec très sympathique.
2: Eh ben oui, Jacques Vabre, il a repris l'entreprise. Il existe vraiment, Jacques Vabre. Il a repris l'entreprise en 1946 de son beau-père. Jacques Vabre était enseignant quand il a repris le magasin de torréfaction de son beau-père à Montpellier, très précisément, et c'est devenu la marque Jacques Vabre qu'on connaît aujourd'hui. Non, franchement, c'était c'est facile.
3: Mais ça veut dire que grand-mère aussi, elle existe.
2: Mais non, enfin, quand même, il y a eu la transat Jacques Vabre tout le week-end.
4: Bah ouais, c'est vrai.
3: Non, c'est vrai.
2: Vous préférez quel café, vous, monsieur Bénichou? Quel genre de... Vous avez une marque préférée, peut-être?
6: Pour le café?
2: Oui.
6: Grand-mère, j'aime bien.
2: Le Gall, vous préférez pas le Gall, monsieur Bénichou?
6: Le Gall, non.
2: Le Gall, le gouffre.
3: Le Gall, le gouffre.
5: Non, moi, je prends du café équitable.
2: C'est pas vrai.
5: Si, qui rapporte de l'argent aux gens qui le ramassent. Enfin, je crois qu'on le ramasse, le café.
6: Non. Planté.
5: On fait quoi?
4: Non, non, il reste tout ça dans le sachet.
6: C'est pas pour les gens fragiles.
5: Oh, ça y est.
6: Il y a qu'à se baisser. Mais c'est ça qui est difficile. Vous connaissez la chanson, non, du montant?
2: Je sais pas s'il a trouvé Jacques Vabre, mais en tout cas, il en a un grain, c'est sûr. 300 euros pour monsieur Pierucci, en tout cas.
8: C'est terminé avec les meilleurs moments des grosses têtes de Laurent Ruquier. 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
8: 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Bonsoir Vincent.
10: Bonsoir Isabelle et bonsoir à toutes et à tous. Merci de votre fidélité à RTL. C'est parti pour 1h15 d'infos avant de refaire le sport avec Cédric Chasseur. Et à la une, ce terrible accident d'avion près de Nancy. L'appareil transportait un groupe pour un baptême de parachutisme. Le bilan est très lourd. 11 morts. Le ministre de l'Intérieur est arrivé sur les lieux cet après-midi. Nous serons sur place dans un instant. C'est l'accident le plus meurtrier en France de l'histoire de l'aviation civile.

0: hors transport militaire et commercial. On y reviendra aussi à 18h30 avec l'expert en aéronautique Julien Joly. La France retrouve des températures plus respirables après 11 jours de canicule historique et d'importants orages hier soir et cette nuit dans le nord, en Normandie. Plusieurs blessés sont à déplorer. Des milliers de foyers ont été privés d'électricité. D'ailleurs, certains le sont toujours ce soir. Valérie Quintin, la soirée d'ailleurs s'annonce encore très orageuse, hein.
1: Oui, en particulier entre le sud-ouest et le massif central, des orages qui poursuivront leur route au cours de la nuit, qui gagneront le centre, l'Île-de-France, puis le nord-est. Ils seront a priori un petit peu moins forts que ceux qu'on a connus la nuit dernière, mais enfin pas de beaucoup. Ce sera nettement plus calme de part et d'autre, et puis surtout plus frais. Enfin, vers 22h, comptez 15 degrés à Brest, 20 degrés à Amiens, petite fraîcheur qui gagnera le reste du pays demain.
0: Merci, à tout à l'heure Valérie. Cette fois en tout cas, on sort de la canicule et la vigilance rouge ne concerne plus que le Haut-Rhin et le Bas-Rhin, avec une levée prévue pour 22h ce soir. L'activité des services d'urgence enregistre une baisse à Paris et en périphérie, et ça pour la première fois depuis 10 jours. Mais attention, l'effet à retardement de la chaleur sur les organismes maintient les hôpitaux sous pression et sous tension et fait croire une forte surmortalité. On va revenir sur les premiers chiffres, les estimations, et après 18h30, on sera avec la responsable de la Fédération Nationale du Funéraire, surtout inquiète de la situation pour la région parisienne. À l'est de la France, la canicule continue, hein. Près de 400 millions d'Européens sont concernés et nous irons en Allemagne, où on a sorti les canons à eau pour arroser et rafraîchir les Berlinois. La pression politique, elle, s'est encore accentuée sur le gouvernement, accusé d'incompétence et d'inaction du côté des insoumis, des écologistes ou du Rassemblement national. Comme Sébastien Chenu au grand jury, il dénonce l'impréparation de l'exécutif. En tout cas, en termes de bilan et de mesures de prévention, on se réfère en France au précédent de 2003, et on a voulu revenir sur cet épisode dramatique qui avait fait, on le rappelle, 15 000 morts, marqué tous les Français. Ce sera dans 20 minutes RTL, n'oublie pas. Au programme également, le foot, évidemment, la Coupe du Monde. Le Canada joue gros ce soir face à l'Afrique du Sud. C'est le premier 16e de finale. Et on retrouvera nos envoyés spéciaux, et notamment pour parler du 16e de finale qui intéresse les Français face à la Suède, mardi soir. La Formule 1 avec la victoire de George Russell sur Mercedes en Autriche devant Verstappen et Antonelli. Belle 6e place pour le Français Isaac Hadjar. Et puis après 18h30, le 90e anniversaire des congés payés avec le Front Populaire. Avant 19h, comme chaque dimanche, vous referez la planète avec Alain Bougrain-Dubourg, qui proposera ce soir, pour des vacances, les balades dans les réserves naturelles de France.
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0: Allez, tout de suite, direction de Nancy, à proximité de l'aérodrome, là où s'est écrasé en fin de matinée un avion qui transportait donc, pour un baptême de parachutisme, 5 moniteurs, 5 élèves et le pilote. Dimitri Rablon, vous êtes sur place pour RTL, bonsoir.
3: Bonsoir Vincent, bonsoir à tous.
0: Aucun survivant.
3: En effet, tous les occupants sont morts sur le coup lorsque l'avion, un Pilatus immatriculé en Allemagne et loué pour l'occasion par un club de parachutisme, s'est écrasé après avoir quitté la piste. Les 5 élèves étaient des infirmiers libéraux de la région qui s'étaient inscrits pour un baptême accompagné chacun d'un instructeur. Thierry Péchet est président du conseil de l'ordre des infirmiers de Meurthe-et-Moselle et il s'est immédiatement rendu au plus près de l'endroit du crash.
4: C'est un drame pour nous, bien évidemment, pour la profession, pour nos collègues, parce qu'on se connaît tous, on a un petit microcosme. Je pense qu'ils ont voulu prendre un peu de plaisir et puis l'esprit de groupe, faire ça ensemble. Et puis là, ils sont tous morts aujourd'hui. On pense à vos familles, on pense aux collègues, on pense à leurs patients. Enfin, la veille, vous voyez les gens le matin même et puis le soir, ils sont décédés par un accident d'avion. Enfin, c'est... On ne peut pas y penser à ça.
3: Une cellule d'urgence médico-psychologique a été activée par la préfecture afin d'écouter les familles et proches des victimes. Un espace de recueillement a également été ouvert dans l'enceinte du stade Marcel Picot, à quelques centaines de mètres du lieu de l'impact.
0: Mais Dimitri, est-ce qu'on en sait plus sur les circonstances, sur les causes de cet accident ?
3: Seule certitude, pour l'instant, l'avion venait de décoller de la piste 21. Il devait prendre de l'altitude, puis procéder au largage en parachute des stagiaires et des instructeurs. Il s'est écrasé quelques secondes seulement après avoir quitté le sol, entre deux routes, tout proche des premières habitations. Pourtant, l'épave de l'avion est orientée, le nez vers la piste est totalement désaxée. Un constat qui intrigue ce voisin qui vit dans le quartier depuis 40 ans et qui a déjà assisté à quelques soucis techniques d'appareil à l'approche de l'aérodrome.
5: Tout ce que je peux vous dire, c'est que l'endroit du crash n'est pas très logique parce qu'il est carrément désaxé par rapport à la piste et c'est vraiment bizarre quand même. Bon, il y a déjà eu par le passé des petits crashs, pas trop méchants. près du cimetière, près du rond-point, mais là, cet endroit-là, c'est vraiment... c'est pas explicable, je sais pas.
3: L'appareil est toujours sur place. 50 pompiers, 25 camions et 2 équipes du SAMU s'activent sur les lieux de l'accident. 45 policiers sécurisent la zone. Amaury Lacote, substitut du procureur de la République de Nancy.
6: Le parquet de Nancy a saisi la section des recherches de Paris en co-saisine avec la brigade de gendarmerie des transports aériens de Nancy-Metz qui vient de débuter les constatations techniques.
3: Certains proches que j'ai pu croiser devant les locaux de l'aérodrome n'ont pas souhaité s'exprimer. D'autres ont été dirigés vers une salle communale.
0: Merci Dimitri Ramelot. On reviendra évidemment dès 18h30 sur cet accident, sur les circonstances et les causes possibles de ce drame avec l'expert en aéronautique, Julien Joly.
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0: Allez, on en vient maintenant aux violents orages qui ont accompagné cette sortie de canicule hier soir et cette nuit dans de nombreuses régions, puisque 46 départements ont été pendant la nuit placés en vigilance orage. Les Hauts-de-France, où on a déploré 2 blessés légers, notamment Romaric Caillet, vous êtes à Landrécy dans le Nord, chez un habitant qui ne peut que constater les dégâts.
7: Oui, un arbre complètement déraciné par le vent est tombé pour s'encastrer de plein fouet dans le toit de Philippe. Déséquilibré, le premier étage est complètement éventré.
8: On était juste en dessous, à la petite fenêtre ici.
9: J'ai été voir tout de suite au grenier, on voyait le ciel. Oh,
8: ouais, ça a tout transpercé.
9: Oui, on aurait pu être tué, ouais. Tout a disparu là.
8: Ouais,
9: la boîte aux lettres est pulvérisée. Le petit portillon, on peut dire ratatiné. Hein. Puis la voiture aussi qui a été écrasée carrément. Puis tout à l'heure, il y a un couvreur qui va venir bâcher la toiture. C'est une puissance terrible.
7: Au total, une 50aine d'interventions par les secours. Rien que dans la commune, une partie du toit de l'école s'est envolée. Le maire François Hermer.
10: Avec le poids de l'eau et des isolants, donc les plâtres des plafonds ont commencé à prendre l'humidité, donc on voit des cloques. Donc il y a un risque que le plâtre tombe dans les salles de classe. Par exemple, demain, on sait qu'on ne pourra pas accueillir les enfants dans les écoles. Ça, c'est une certitude. À l'heure actuelle, on a encore des foyers qui sont privés d'électricité. Tous les travaux qu'on a à gérer, ça risque d'être compliqué aussi.
7: Il appelle les autorités à reconnaître l'état de catastrophe naturelle.
0: Merci beaucoup, Romaric Caillet. Ces violents orages ont donc concerné le Hauts-de-France, on vient de l'entendre, mais aussi d'autres secteurs, la Normandie, le centre-Val de Loire et la région parisienne, notamment les Yvelines ont été touchées, Gabriel Laprade.
11: Oui, des grêlons, parfois plus gros que des balles de golf, ont endommagé de nombreuses habitations et véhicules. Certains axes ont été inondés, d'autres coupés par des chutes d'arbres. Les rafales de vent ont régulièrement dépassé les 100 km/h à Paris et ailleurs. Elles ont même battu un record local avec 144 km/h enregistrés à Blois. Alors conséquence, sur les 63 000 foyers privés d'électricité ce matin en France, 36 000 sont encore en attente de courant d'après un dernier décompte d'Enedis en début d'après-midi. Le trafic ferroviaire, lui, est toujours très perturbé ce soir sur les lignes N et U. La situation pourrait revenir à la normale vers 20h.
0: Voilà donc pour les orages d'hier soir, de la nuit, peut-être du début de la journée. Mais ça continue, Gabriel, et ça a des conséquences d'ailleurs sur un certain nombre d'événements.
11: Effectivement, à commencer par les célébrations du nouveau titre du Stade Toulousain en finale du Top 14. Elle devait avoir lieu à 20h, place du Capitole. Plusieurs festivals ont aussi décidé de supprimer leur dernière journée. C'est le cas de Garo Rock à Marmande et d'Europa Vox à Clermont-Ferrand.
0: Merci Gabriel. Quand on regarde la carte de France, il ne reste plus que 2 départements en vigilance rouge canicule, le Bas-Rhin et le Haut-Rhin. Cette vigilance d'ailleurs sera levée à 22h. C'est vrai que les Alsaciens, on l'imagine, ont hâte de pouvoir respirer. Écoutez Jean-Philippe Venèche, il est le maire d'Ingersheim. 40 degrés là-bas cet après-midi et maintenant les orages qui menacent en plus.
12: Par rapport à vous, on a encore 24 heures à tenir. On est un village de 2500 habitants. Bah, de toute façon, on n'a pas trop le choix. Hein. On est obligé de tenir. Quand je discutais avec eux, par la fenêtre ou au téléphone, ils me disaient effectivement qu'ils en ont assez. Il n'y a plus de climatisation, puisqu'il y en a qui nous ont demandé si on avait des ventilateurs. À la commune, on en avait 2, on les a distribués, mais on ne pouvait pas faire plus. Il y a plus une crainte quand tout d'un coup ça s'arrête, cette grosse chaleur, c'est d'un coup avec des gros grêlons, des intempéries qui sont ravageuses. Et là, c'est vrai que on préfère y aller en douceur.
0: Voilà, donc propos du maire d'Ingersheim qui préfère y aller en douceur, vous l'avez entendu, avec Victorien Thomas. La canicule est derrière nous, en tout cas le gros de la canicule, les alertes rouges, mais pas la crise sanitaire à laquelle le système de soins à l'hôpital, aux urgences et au SAMU a eu du mal évidemment à faire face. Bonsoir Agathe Landais.
13: Bonsoir Vincent, bonsoir à tous.
0: Alors dans le tableau plutôt inquiétant, hein, qui est brossé depuis plusieurs jours, sans chiffre définitif d'ailleurs pour l'instant, une petite éclaircie semble-t-il, une baisse des arrivées aux urgences en Île-de-France ces dernières 24 heures?
13: Oui, une embellie bienvenue pour les services d'urgence franciliens qui ont enregistré 2650 passages ces dernières 24 heures. C'est 10% de moins que la veille où le bilan était de 3000 passages en 24 heures. Même constat dans les SAMU de la PHP, les hôpitaux de Paris. 4800 appels enregistrés sur 24 heures contre 5200 la veille. Mais la situation reste tout de même tendue car aux urgences, la cadence reste plus importante que d'habitude et les soignants le savent, cette canicule va avoir des effets à retardement sur les organismes les plus fragiles. C'est ce que nous explique Agnès Ricaribon, porte-parole de SAMU Urgence de France.
14: Les premiers jours, le corps humain compense, mais après, les défaillances arrivent et elles ne s'arrêtent pas lorsque la température baisse à l'instant T. Et donc, nous, on s'attend, même quand la température va baisser, à beaucoup de patients qui vont arriver aux urgences parce que la défaillance d'organes, elle est décalée dans le temps par rapport à l'événement climatique.
13: Les médecins appellent donc à rester attentif aux plus fragiles dans les prochains jours.
0: Ce qui est certain, Agathe, c'est que il y a une surmortalité observée depuis 10 jours. Elle a été évaluée environ 1000 décès supplémentaires depuis mercredi dernier.
13: Oui, c'est Santé publique France qui a communiqué ce bilan partiel qui ne porte que sur les journées de mercredi, jeudi et vendredi. Mercredi, 200 morts de plus que d'habitude. Jeudi, 400 morts. Vendredi, 400 également. On arrive donc à ce chiffre en 3 jours de 1000 morts de plus que d'habitude. C'est un bilan plus que provisoire car il ne prend pas en compte les décès qui ont eu lieu ce week-end, mais aussi car seuls les certificats de décès électroniques sont comptabilisés, pas les certificats papier. Ce bilan va donc largement s'alourdir encore dans les prochains jours. Néanmoins, il faut retenir que 85% de ces décès concernent des personnes de plus de 65 ans et qu'on constate une forte hausse des décès au domicile, plus 40%, surtout en Île-de-France. C'est pour cela que ce matin, la ministre de la Santé, Stéphanie Rist, a fait appel à la solidarité des Français. Elle demande aux citadins de veiller sur leurs voisins âgés et isolés.
0: Merci Agathe Landais, la responsable des questions de santé sur RTL. Et puis on sera, je vous le rappelle, à 18h30 avec la déléguée générale de la Fédération nationale du funéraire, Elisabeth Charrier. Alors face au bilan humain qui commence à se dessiner, après 11 jours de canicule, la pression politique s'accentue de plus en plus sur le gouvernement. Aujourd'hui, certaines déclarations, même si l'exécutif continue de rejeter les accusations d'impréparation, en soulignant le caractère exceptionnel de cet épisode, l'impréparation, il en a été question pour la chef des écologistes, Marine Tondelier. Il faudra faire toute la lumière, dit-elle, pour le bilan humain très lourd qui s'annonce, déterminer les responsabilités politiques. Certains, ajoute-t-elle, devront en tirer les conséquences. Pour la députée insoumise Clémence Guettet, la gestion de la canicule est une catastrophe, je la cite, elle révèle l'impréparation du gouvernement. Et puis, qu'est-ce qu'en dit le Rassemblement National? Eh bien, écoutez son vice-président Sébastien Chenu, il était l'invité du grand jury RTL Public Sénat, Le Figaro M6.
15: Une impréparation que ce gouvernement, et les précédents probablement, n'ont pas su mettre en œuvre, eh bien, fait que la canicule aujourd'hui tue. En nombre, les chiffres sont assez alarmants. La canicule fait baisser la productivité aussi de notre pays. On est à moins 0,3% de PIB, alors que, voyez-vous, je regardais les chiffres en Allemagne, on est à moins 0,1% de PIB. C'est-à-dire qu'en réalité, notre pays est moins bien préparé sanitairement, il est moins bien préparé économiquement.
0: La France moins bien préparée sanitairement et économiquement que l'Allemagne, dit Sébastien Chenu au grand jury RTL, Public Sénat, Le Figaro, M6. Eh ben alors, allons en Allemagne, puisque la chape d'air brûlant en Europe se déplace vers l'est du vieux continent. Les records historiques de température sont battus, et notamment en Allemagne, Hélène Kohl, vous êtes à Berlin, où la police fait usage de canons à eau dans les rues pour aider les habitants de la capitale à se rafraîchir.
16: Un avertissement au haut-parleur, puis les canons à eau des véhicules anti-émeutes déclenchent leur jet au-dessus de la foule.
17: Formidable, super action de la police.
18: Génial, je me sens renaître.
16: Sur cette place, en plein centre-ville, les températures au sol ont atteint 55 degrés hier. Dans les quartiers, les habitants profitent des nouvelles fontaines à eau installées l'an dernier.
17: Je trouve ça super. Et puis, cette ville a beaucoup de parcs et d'espaces verts. C'est agréable.
16: Et pourtant, Berlin Saint-Germain a battu un record de chaleur ce week-end, alors la municipalité a mis en ligne une carte interactive listant les îlots de fraîcheur comme le jardin de ce presbytère, ouvert aux Berlinois et aux touristes.
19: Alors je suis sous un espèce de petit brumisateur très agréable. On avait chaud, alors on cherchait un endroit pour se poser et du coup on a découvert ça, un petit endroit de paradis.
16: L'église protestante restera encore ouverte cette nuit pour accueillir toutes celles et ceux qui ne peuvent pas dormir dans leurs appartements après deux nuits à plus de 29 degrés.
0: Hélène Cole à Berlin pour RTL. Il est 18h15, on marque une petite pause et puis dans un instant, allez, le mondial, parce que ça y est, ça commence dès ce soir avec les matchs à élimination directe. On va aussi prendre des nouvelles des Bleus et puis revenir sur le Grand Prix de Formule 1 d'Autriche. À tout de suite.
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0: Eh oui, ça y est, le mondial de foot entre maintenant dans une autre dimension. Fini la phase de poule, place au match à élimination directe, donc avec éventuellement prolongation et peut-être tir au but, car pour chaque rencontre, il y aura un vainqueur et un éliminé qui rentrera à la maison. Et le premier 16e de finale, c'est dès ce soir à 21h. La Coupe du Monde, c'est avec nos envoyés spéciaux aux USA, comme d'ailleurs au Canada ou au Mexique. Bonsoir Raphaël Vantard.
27: Bonsoir à tous.
0: En ce qui vous concerne, c'est les États-Unis pour ce premier 16e de finale. Afrique du Sud, Canada, pays organisateur. Et donc vous êtes aux États-Unis, donc les Canadiens ne jouent pas à domicile.
27: Eh bien non, pour deux raisons. D'abord parce qu'il n'y a que deux 16e de finale au Canada, à Toronto et à Vancouver, ce qui fait d'ailleurs grincer quelques dents du côté du pays de la feuille d'érable. Les Canadiens auraient aimé plus de matchs dans cette phase à élimination en direct. Ils n'en auront que trois, deux 16e de finale et un 8e à Vancouver. Mais si le Canada ne joue pas chez lui ce soir, c'est aussi un peu de sa faute, enfin surtout de la faute de son équipe qui a terminé deuxième de son groupe derrière la Suisse et qui donc doit s'expatrier à Los Angeles pour ce 16e de finale face à l'Afrique du Sud. Première affiche de cette phase à élimination direct qui commence. Match équilibré à 21h sur RTL et M6 à Los Angeles, où une grosse communauté canadienne sera présente en tribune.
0: Alors justement, vous nous rappelez les autres belles affiches de ces 16e de finale, Raphaël ?
27: Alors on commence par les chants en allant bien sûr le 16e bleu face La Suède mardi soir, Pays-Bas Maroc est de toute évidence la rencontre, le choc de ces 16e. Il se jouera cette nuit à 3h du matin à Montré au Mexique. Portugal-Croatie, sacré duel de dernière danse entre les ballons d'or Cristiano Ronaldo et Luka Modric. Attention, danger pour le Brésil face au Japon, séduisant dans le jeu. Match demain à 19h sur M6. Ça devrait être plus simple pour l'Allemagne face au Paraguay, pour l'Espagne face à l'Autriche et pour les États-Unis, pays hôte, face à la Bosnie-Herzégovine. On va suivre avec délectation nos petits chouchous. Prenant Cap Vert à la Argentine, des Congolais de passer face à l'Angleterre. Enfin, il y a des rencontres moins indécises, hyper équilibrées. Belgique, Sénégal, Équateur, Australie, Égypte, Suisse, Algérie et Colombie-Ghana. Sur ces rencontres-là, comme sur les autres, suspense et spectacle garanti.
0: Bon, on a eu des petits soucis de liaison. Merci Raphaël Vantard. Veuillez nous en excuser, mais on a eu quand même l'essentiel des affiches. Ce qui va nous permettre, hein, d'ailleurs, comme des millions de Français en ce moment, à la maison ou au travail, de faire leurs petits pronos. Parce que ça, c'est vraiment la folie complète dans le pays. Les petits pronos, les petits pronostics. Et évidemment, au jeu des petits pronos, je pense que tout le monde met la France vainqueur de la Suède mardi soir à 23h. On suivra évidemment le match sur M6 et sur RTL, mais en attendant, on va prendre des nouvelles de nos Bleus avec Nicolas Georgerot. Bonsoir Nicolas.
1: Bonsoir.
0: C'est important de le souligner, Didier Deschamps a repris les commandes.
1: Oui, revenu hier auprès du groupe pour diriger la première séance après la rencontre face à la Norvège. Didier Deschamps s'est adressé à l'effectif. Image diffusée aujourd'hui par la Fédération française. 2 minutes de discours du sélectionneur. Le chrono dans la main droite, prêt alors à partir à l'entraînement.
3: Déjà un grand bravo à l'ensemble du groupe, parce que c'est votre mérite. Vous savez ce qui nous attend maintenant. La première compétition, elle est finie. Là, on bascule. Il y a le coup près après chaque match. Ce qui ne veut pas amener de crispation ou quoi que ce soit. La confiance, vous l'avez, on est capable et vous avez été capable de faire de très bonnes choses. On aura de plus en plus de répondants aussi.
1: La projection, mais pas trop, éviter de penser notamment à l'Allemagne qui peut se profiler en 8e de finale. Le match contre la Suède ne marque seulement que la moitié de la compétition. 4e rencontre sur 8 possibles. Les Bleus ont effectué une séance à huis clos ce matin, ici en heure locale. Changement d'habitude. Et dans 4 heures, ils quitteront Boston pour rejoindre New York comme lors du premier match.
0: Merci Nicolas Georgerot. Et donc ce soir, évidemment, RTL Coupe du Monde à 20h. Après, on refait le sport. La Formule 1, le Grand Prix d'Autriche cet après-midi. Et donc Frédéric Veil, c'est le Britannique George Russell sur sa Mercedes qui s'est imposée. Hein.
4: Oui, George Russell qui était un petit peu frappé par la Schumoun hein, lors des derniers Grands Prix. Eh ben, je ne sais pas s'il a jeté du sel par-dessus son épaule gauche ou s'il a touché du bois avant le départ. Quoi qu'il en soit, le Britannique a dominé ce Grand Prix. Pole position hier, victoire aujourd'hui. Sa deuxième cette saison après celle obtenue lors du Grand Prix inaugural en mars dernier en Australie. Russell en patron s'impose donc en Autriche devant un impressionnant Max Verstappen. 5e sur la grille de départ. Deuxième cet après-midi dans les échappements de la Mercedes. 1 seconde 6 entre les deux hommes. La troisième marche du podium, elle est pour Kimi Antonelli, l'Italien leader du championnat, qui à l'issue de cette 8e manche conserve la tête du classement avec 40 points d'avance sur Russell et 46 points sur Hamilton. Ferrari a noté qui a complètement loupé son Grand Prix. Hein. Leclerc et Hamilton qui s'étaient lancés 2e et 3e, ils terminent 8e et 5e. Beaucoup de problèmes de pneumatiques et un manque de rythme moteur rencontré par les deux pilotes de la Scuderia sur le Red Bull Ring de Spielberg cet après-midi où la température de piste était, il faut le noter, de 52 degrés. À noter la belle 6e place du Parisien Isaac Hadjar. Les deux autres Français, Pierre Gasly et Esteban Ocon, terminent 11e et 16e. Et vous avez quelques jours pour réviser vos fiches, mon cher Vincent. Le prochain Grand Prix, c'est dès vendredi prochain à Silverstone, en Grande-Bretagne. Silverstone, évidemment, le berceau de la Formule 1.
0: Évidemment, je vais potasser. Sachez-le, Frédéric. Merci beaucoup. Sachez qu'en cyclisme, c'est Romain Grégoire qui est devenu champion de France sur route cet après-midi à la Tour du Pin en Isère. Favori de la course, le franc-comtois de 23 ans de la Groupama FDJ United s'est imposé en solitaire. Allez, retour à la météo. Après cette canicule et ces orages, on va pouvoir enfin savourer le calme et des températures de saison, Valérie Quintin.
5: Quasi partout, oui, seul le sud-est devra affronter des températures très élevées. Alors à l'est, la journée sera encore orageuse demain, notamment en Auvergne, Rhône-Alpes, dans une moindre mesure en allant vers les hauteurs méditerranéennes. Pour les autres, un temps ensoleillé. Attention toutefois, dans le midi, le Mistral va se lever, relançant fortement le risque d'incendie en Provence, notamment côté rafraîchissement. 11 11 degrés à Brest demain matin, 16 à Paris, 19 degrés à Lyon, c'est 20 degrés de moins que cet après-midi. Ce sera encore chaud dans le sud avec 26 degrés à Nice au réveil. Dans la journée, fourchette de 20 à 39 degrés entre Cherbourg et Toulon, 29 degrés à Périgueux, à Annecy, à Paris ou encore à Poitiers. On respire et on va donc continuer de le faire cette semaine. Seul le sud-est aura des températures élevées jour et nuit, températures qui pourraient repartir à la hausse à partir du week-end prochain.
0: Oh bah écoutez, on n'est pas pressé, hein. On a eu notre dose hein, avec cette canicule qui s'est relevée et révélée être encore plus importante que celle de 2003. Et c'est l'occasion justement ce soir de faire ce retour de 23 ans en arrière.
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0: Août 2003, vague de chaleur historique sur la France. Hécatombe que personne n'avait vu venir, plus de 15 000 morts en deux semaines. Une vague de chaleur que personne n'attendait, donc véritable hécatombe.
6: La canicule a tué 14 802 personnes en France du 1er au 20 août. La majorité des victimes de la canicule est décédée à l'hôpital pour 42% d'entre elles. 35% sont mortes chez elles et 19% dans les maisons de retraite.
0: Alors Sacha Dubesset, cette canicule en 2003, elle a marqué les Français. C'était l'été le plus chaud jamais observé depuis 1947.
7: Tout le monde a en tête ces images de la fontaine du Trocadéro envahie par les Parisiens pour se rafraîchir. Surnommée la canicule du siècle, elle est aussi la plus meurtrière, 15 000 morts en deux semaines. Les hôpitaux sont surchargés, les chambres funéraires saturées, une chaleur si forte que les conditions pour conserver les cadavres ne sont pas réunies. Ils sont donc transférés au marché de Rungis dans un hangar réfrigéré. À Nice, des enterrements ont même lieu le samedi après-midi pour désengorger les funérariums.
8: C'est une nécessité. On n'arrive pas à enterrer tout le monde vu qu'il y a un jour de congé demain, le 15 août. Il y a nécessité de rattraper l'après-midi du samedi puisqu'il y a plus de décès que d'habitude.
7: Cette canicule révèle aussi des failles, l'abandon des seniors pendant l'été et le manque de personnel dans les maisons de retraite.
9: Des fois, ils se trouvent dans les étages, il y a deux ou trois aides-soignants pour au moins une quinzaine de résidents. Donc, c'est pas suffisant pour le roulement au niveau des soins.
10: Elles sont pas nombreuses, elles peuvent pas faire le travail de quatre, elles peuvent pas servir tout le monde en même temps.
7: La canicule de 2003 est l'une des pires crises sanitaires de l'après-guerre. Les Français se rendent compte que oui, il est possible de mourir de chaud.
0: Oui, Sacha, on se rend compte aussi que personne n'était préparé et que les autorités se sont retrouvées totalement dépassées.
7: Un gouvernement accusé d'être aux abonnés absents, incapable de gérer, le plus critiqué à l'époque, Jean-François Mattei, ministre de la Santé. Son interview en direct à la télévision depuis le jardin de sa maison dans le Var fait polémique. En tenue décontractée, un simple polo noir, en total décalage avec la situation sanitaire.
11: Bien sûr qu'on peut nourrir des regrets. Et bien sûr que je continue à m'interroger et que je ne comprends pas pourquoi 15 000 morts silencieux. Pourquoi ? Je n'ai pas de bonne réponse et donc je ne crois pas avoir l'esprit tranquille à cet égard.
7: La tension monte dans les hôpitaux qui manquent de moyens. Lors d'une visite dans un établissement bordelais, le ministre de la Santé est pris à partie par une infirmière.
12: Non, je ne sers pas la main.
14: Moi, je la sers.
12: C'est une vraie honte. Il n'y a pas de glace pour glacer les patients, il n'y a rien du tout. Et vous venez 15 jours après ?
7: C'est seulement à la fin de la canicule que Jacques Chirac, président de la République, prend la parole. Il annonce des mesures pour ne plus revivre une telle crise.
28: J'ai demandé au gouvernement que les causes des drames soient analysés en profondeur afin de prévenir le retour de telles situations. Notre système de prévention, de vigilance et d'alerte sera revu afin d'assurer une plus grande efficacité.
7: Des mesures qui seront mises en place dès l'année d'après, en 2004, avec la création d'un plan canicule et la journée de solidarité qui permet de financer en partie les maisons de retraite.
0: RTL n'oublie pas la canicule d'août 2003. Merci Sacha Dubesset pour cette canicule de 2026. On sera dans quelques minutes avec la responsable de la Fédération nationale du funéraire. Mais avant cela, et après cette courte pause, on revient bien sûr sur la catastrophe aérienne de Nancy, qui a fait 11 morts en fin de matinée. On sera avec l'expert en aéronautique, Julien Joliet, tout de suite.
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15: 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Il est bientôt 18h30.
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0: On revient tout de suite, bien sûr, sur cet accident au bilan très lourd, accident d'avion qui s'est produit en fin de matinée près de l'aérodrome de Nancy. Un appareil qui s'est écrasé avec 11 personnes à bord, des élèves qui allaient participer à un baptême de parachutistes. Il y avait 5 moniteurs, 5 élèves. Le pilote, aucun survivant, donc 11 tués dans cet accident. Et on y revient donc avec un expert en transport et en aéronautique. Bonsoir Julien Joly.
19: Bonsoir.
0: Merci d'être avec nous pour essayer de comprendre, hein, de faire la lumière sur ce qui a pu se passer ce matin. Parlons tout d'abord de cet appareil, de cet avion, un Pilatus PC6, c'est ça ? C'est un appareil fiable ?
19: Oui, tout à fait. Donc, le Pilatus PC6 Porter est un avion utilitaire suisse fabriqué par la compagnie Pilatus. C'est un avion monomoteur à turbopropulsion et c'est un avion très fiable. C'est un avion qui a effectué son premier vol il y a environ 60 ans. Il y a plus de 600 exemplaires qui ont été commercialisés. Et c'est un avion qui est réputé pour sa robustesse. On l'appelle un petit peu le 4x4 de l'aviation, c'est-à-dire que c'est un avion qui est utilisé aussi bien en montagne pour faire aussi des vols de brousse et puis aussi bien sûr du largage de parachutistes. Et c'est d'ailleurs le type d'avion qui a été utilisé ce matin malheureusement dans ce drame.
0: Donc appareil fiable et maniable, hein, si j'ai bien compris. Vous le disiez, il est aussi fait pour ça, hein, pour ces largages de parachutistes. Il y avait 11 personnes à bord, c'est sa capacité maximale, c'est ça ?
19: Oui, tout à fait. Avant de répondre à vos questions, effectivement, j'aimerais avoir une pensée aussi pour effectivement les 11 victimes et pour leurs familles. C'est vrai que c'est un drame terrible. Et on est en pleine saison de parachutisme. Donc c'est dimanche, ça devait être un jour de fête. Malheureusement, la communauté du parachutisme a été endeuillée par ce drame. Mais pour répondre à votre question, effectivement, c'est un avion qui peut embarquer jusqu'à 11 personnes. Alors c'est 10 personnes passagers. Donc là, a priori, il y avait 5 moniteurs et puis 5 élève parachutiste et puis également un pilote qui était dans l'appareil au moment du drame.
0: Capacité maximale, ça veut dire que l'avion était lourd. Est-ce que ça peut expliquer certaines choses ?
19: Alors, il ne faut pas tirer de conclusions hâtives. Il peut y avoir de nombreuses raisons qui peuvent expliquer ce drame. Mais en effet, vraisemblablement, l'avion était à sa capacité maximale au moment du décollage. C'est une journée également de chaleur. Il faisait 34 degrés sur Nancy. On sort d'un épisode de canicule. Et pendant ces périodes de chaleur, c'est vrai que la portance peut être aussi réduite dans certaines conditions. Donc, ça peut être aussi un facteur explicatif. Mais une fois de plus, il faut pas tirer de conclusions hâtives. Les éléments arrivent un petit peu au fil de l'eau. Et puis, il va y avoir deux enquêtes qui vont être menées en parallèle. Une enquête de la sécurité aérienne, donc le bureau d'enquête analyse, le BEA, qui va chercher à faire la lumière pour expliquer les causes de cet accident et éviter que ça se reproduise à l'avenir sur d'autres appareils de ce type. Et puis avoir aussi une enquête judiciaire, comme il y a eu des victimes malheureusement, pour établir s'il y a des responsabilités dans ce drame.
0: On était tout à l'heure avec le correspondant d'RTL dans l'Est, Dimitri Ramelot, qui expliquait qu'il y avait un certain nombre de personnes présentes. Il y a eu des témoins, et notamment ce témoin qui dit « J'ai vu l'avion qui montait, il avait vraiment le nez en l'air, et puis tout d'un coup, plus de bruit, plus aucun bruit, et il est parti sur la droite. » Qu'est-ce que ça peut vouloir dire, ça ?
19: Effectivement, dans l'enquête, les témoignages vont être très importants parce qu'il faut savoir qu'il n'y a pas de boîte noire sur ce type d'appareil. Donc, les enquêteurs vont interroger le voisinage, les personnes présentes sur l'aéroport. Et c'est vrai que ce témoignage et ce avenir vont être capitaux pour comprendre ce qui s'est passé. Mais effectivement, ce que relate ce témoin, ça peut faire penser effectivement à une perte du moteur au décollage. Et c'est vrai que le décollage, c'est la phase la plus critique, hein, pour un aéronef, d'autant plus lorsqu'il est lourd. ça laisse peu de temps aux pilotes en fait pour réagir et pour trouver une solution pour se poser. Et vu la zone où il s'est posé, en fait, sa proximité immédiate du bout de piste, à gauche du bout de piste de l'aéroport, et peut-être que le pilote a essayé de chercher une façon d'atterrir en urgence, donc il a vraisemblablement visé une piste cyclable ou la route à proximité. Mais c'est vrai que voilà, au décollage, c'est un moment critique, et le fait que c'était moi un relate que le bruit s'est arrêté laisse à penser qu'il y a une défaillance moteur. Mais une fois de plus, il faut pas tirer de conclusions hâtives, il faut attendre les conclusions de l'enquête.
0: Et puis vous le rappelez, la chaleur, peut-être effectivement il y a moins de portance avec certaines températures.
19: Alors oui, effectivement, en aérodynamique, quand la chaleur augmente, en fait l'air se dilate, il est moins dense. Et il y a ce qu'on appelle un phénomène de décollement de l'air sur l'aile de l'avion. Et par forte chaleur, voilà, ce phénomène peut arriver. Donc, du coup, les conséquences en fait de cette chaleur sont pas dramatiques. Les pilotes ont l'habitude de ce type de conditions, mais par contre, la longueur de décollage va peut-être être augmentée avec ces chaleurs-là, et du coup, la capacité maximale d'emport peut être aussi réduite. Mais une fois de plus, ces pilotes ont l'habitude de ce type de situation. Il y a des procédures qui sont prévues dans les manuels en fait des différents aéronefs pour expliquer la charge maximale autorisée dans ces conditions-là, et puis également les longueurs de piste à utiliser. Et il faut savoir que le PC-6, c'est un avion qui décolle sur des distances relativement courtes. Donc voilà, c'est un avion qui est habitué à décoller dans des conditions météorologiques pas toujours simples.
0: Merci beaucoup de ces précisions, Julien Joly, donc expert en aéronautique. Merci de nous avoir éclairé ce soir sur RTL.
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0: Invité d'RTL Dimanche Soir, la déléguée générale de la Fédération Nationale du Funéraire. Bonsoir Elisabeth Charrier.
3: Bonsoir.
0: Merci d'être avec nous sur RTL au moment où, on le sait, la canicule diminue et même se termine. Mais voilà, où en sont les services funéraires ? Est-ce qu'ils sont toujours sous pression ce dimanche, voire saturés ?
3: Alors non, les services funéraires sur l'ensemble du territoire ne sont pas saturés. On vient de récupérer les données d'un sondage que nous avons fait auprès de nos adhérents, et on est à un taux d'occupation qui est autour de 66% sur l'ensemble du territoire. Donc on est loin d'un effet de saturation. Néanmoins, nous sommes sur une activité importante. Mmh. Et là où effectivement on peut considérer qu'il y a des tensions importantes, c'est bien évidemment la région parisienne, avec Paris intramuros qui a connu un nombre de décès très important ces deux derniers jours, vendredi dans la nuit de vendredi à samedi et samedi. Et donc un effet de saturation sur les infrastructures qui sont intramuros et qui ont nécessité de reporter les possibilités d'hébergement des défunts sur la Petite Couronne, voire Grande Couronne ou région Centre-Val de Loire.
0: C'est-à-dire qu'on propose aux familles de déplacer le défunt temporairement, bien évidemment, dans une autre région ?
3: Oui, il est en fait le plus important est de pouvoir maintenir le respect et la dignité du traitement du défunt, bien évidemment, et la possibilité de recueillement des familles. Donc, il vaut mieux pouvoir s'éloigner de une demi-heure ou une heure pour pouvoir être sereinement en recueillement avec son défunt dans un endroit où il sera bien accueilli et sans difficulté.
0: Mmh. Région parisienne, hein, c'est vraiment la région la plus impactée. Pour les autres, pas de surcharge, pas de saturation.
3: On retrouve quelques effets de tension sur l'ouest de la France, donc autour de Rennes, à certaines chambres funéraires qui peuvent se situer près d'un établissement EHPAD qui n'a pas de chambre mortuaire pour pouvoir conserver un défunt quelques heures. Sur la région Lorient ou Vannes, il y a eu quelques difficultés aussi qui sont en train de se résorber, et sur le Grand Est aussi. Et le Centre-Val de Loire qui a vu un accueil des défunts parisiens pendant quelques heures et qui lui-même était en activité. Le reste de la France ne signale pas d'autres difficultés pour l'instant. Ça peut être corrélé aussi à une difficulté de créneaux de crématorium qui ont pu être difficiles à trouver en fin de semaine et qui n'ont pas pu permettre de mieux libérer les places dans les funérariums.
0: Ça veut dire que le délai entre le décès, la prise en charge, l'installation au funérarium et puis évidemment l'inhumation, ce délai, il va augmenter ?
3: Pas nécessairement en fait, hein, tout va se jouer dans les jours qui viennent puisque les températures sont en train de baisser. On peut imaginer que la situation va se stabiliser.
0: Les deux trois prochains jours vont être déterminants.
3: Oui, exactement, mais on peut déterminer en fait une différence de situation par rapport à d'autres épidémies qu'on peut avoir où on a un petit peu plus de temps parce que c'est en hiver et donc on a un effet de pression qui est un peu moins important.
0: Là, vous parlez de la grippe, là, par exemple.
3: Oui, par exemple. Mmh. Alors que là, avec la chaleur, il faut intervenir très rapidement, ce qui provoque un effet de remplissage des infrastructures plus rapide. Là, on a dû faire des accueils de défunts beaucoup plus rapidement et donc ça devrait se résorber dans la semaine qui suit.
0: Est-ce que vous avez encore reçu des appels, un nombre important d'appels émanant des EHPAD ?
3: On ne nous l'a pas signalé, en fait. Les EHPAD qui nous demandent d'intervenir rapidement sont les EHPAD qui sont les petits EHPAD qui ne sont pas munis d'une chambre mortuaire et donc qui ne peuvent pas conserver le défunt dans leurs établissements et qui vont nous demander de l'évacuer rapidement vers une chambre funéraire pour que les conditions soient optimales et dignes. Aujourd'hui, non, on n'a pas de recrudescence d'appels, pas à ma connaissance.
0: Et aujourd'hui, vous n'avez pas le sentiment d'être dans une situation de crise, peut-être comme on l'a connu au moment de la Covid ?
3: Pas au moment où je vous parle, non.
0: Eh ben, c'est noté. Merci beaucoup, en tout cas, d'avoir fait ces précisions sur RTL ce soir. Elisabeth Charrier, déléguée générale de la Fédération nationale du funéraire. Merci d'être intervenue.
3: Merci à vous, Monsieur Parizeau.
0: On va marquer une petite pause et puis dans un instant, au moment où vous vous apprêtez peut-être à mettre les voiles pour les vacances, on va souffler les 90 bougies des congés payés. Et puis ensuite, une initiative marseillaise à saluer sur la mixité sociale des plus petits et vous l'entendrez, c'est riche, très riche d'enseignements. À tout de suite.
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0: Alors c'est vrai que les vacances, pour ceux qui auront cette chance, c'est pour bientôt, hein, quelques semaines, éventuellement. Mais pour comprendre d'où on vient, eh bien retour presque un siècle en arrière, c'était il y a 90 ans. En juin 1936, les premiers congés payés, l'une des premières mesures du gouvernement de Léo Blum en faveur du monde ouvrier. Deux petites semaines au départ, Léna Ménager.
7: Oui, avant ça, le patron ne payait pas les vacances dans sa longue robe à fleurs vertes. Evelyne, 92 ans, me raconte son enfance dans l'Essonne et la vie de son père, ouvrier pour l'usine Astra.
8: Il faisait les 3-8, donc il était tout le temps à travailler, quoi.
7: Le seul temps libre pour le papa d'Evelyne, c'était le dimanche. Et puis, 1936, le Front Populaire arrive au pouvoir et avec lui, les tout premiers congés payés.
9: La semaine de 40 heures, les contrats collectifs. Des congés payés.
8: On a commencé à faire du camping. À l'époque, c'était pas cher. On n'avait qu'une tente. Et puis, on était heureux. Le camping, pour moi, c'était la joie.
7: Le camping pour Evelyne, le Jura et sa rivière Le Doubs pour Jacqueline, qui, elle aussi, se souvient du premier départ.
10: J'avais 11 ans.
7: Aujourd'hui, la centenaire reçoit la visite de sa fille dans cette chambre d'EHPAD remplie de photos.
11: Et là, ton père, il a pris des vacances pour la première fois avec vous.
10: Une quinzaine de jours. Quand on est arrivé sur la petite place, maman se met pas en maillot de bain. Bah t'as pas pris ton maillot de bain.
11: Ils ont redécouvert la natation.
7: Avec tout ce temps libre en fait.
11: Tout ce temps libre.
7: Des images que la centenaire a gardées précieusement en mémoire.
0: Et où est-ce qu'on partait justement à l'époque, Léna?
7: Eh bien, on partait en France, la plupart du temps en voiture. Après la guerre, Jacqueline fonde une famille. Avec son mari, ils emmènent leurs deux enfants dans le sud.
11: Palavas, maman, tu t'en rappelles?
10: Ah oui.
11: On commençait à pouvoir louer des maisons pour les vacances. Alors, le voyage en voiture, ça durait... À l'époque, en 58, c'était très très long pour des enfants. Et alors, je me rappelle que papa nous avait dit dans la voiture, le premier qui voit la mer... aura droit à un malabar. Et donc, brutalement, on a découvert la mer, donc à Fouras.
7: D'ailleurs, ils ne sont pas les seuls, ces citadins, à poser leurs bagages sur la Côte d'Azur ou à la campagne.
10: Ils allaient sonner, les Parisiens sont là, les Parisiens.
7: Et puis, une fois que Françoise a grandi, c'est elle qui a emmené sa mère Jacqueline en vacances. Jacqueline, qui a 60 ans passé, a pris l'avion pour la toute première fois.
0: Et alors, 90 ans après, on y tient toujours à ces congés payés, hein.
7: Eh bien oui, pour beaucoup de Français, c'est même une institution. Dans le couloir de l'établissement, je croise Gladys en uniforme de travail.
12: Moi, c'est sacré. Ça ne fait pas pareil. Le fait de prendre l'avion, de partir, pour moi, c'est ça les vacances. Oui.
7: Chaque mois, cette infirmière mère célibataire glisse quelques billets dans une enveloppe pour les vacances. Une enveloppe avec laquelle elle est fière d'emmener chaque année ses deux enfants en voyage.
12: C'est grâce à ça que je peux partir. Avec ce travail qui est vachement prenant. Et c'est vrai que couper l'été, c'est quelque chose qu'on attend tous avec impatience.
7: Et même quand le pouvoir d'achat des Français diminue, quand il y a des arbitrages à faire, ces vacances, c'est quasiment le dernier plaisir auquel ils renoncent, constate Jean Viard, le sociologue qui vient de publier une enquête à ce sujet.
26: On voit très bien qu'il y a des gens qui vous disent « moi, je serre tous les budgets pour partir en vacances ». C'est vraiment quelque chose qu'on supprime difficilement.
7: Et donc, comme pour Evelyne, comme pour Jacqueline, les premières vacancières de l'été 1936, Gladys espère que ses enfants, eux aussi, garderont toute leur vie l'image précieuse de leur voyage à la mer.
0: Merci Léna Ménager, les vacances, les congés payés, le cadeau de 1936. Allez, direction Marseille maintenant, où les minots apprennent la mixité sociale, puisque l'association Le Grand Bain rapproche des enfants issus d'écoles de quartiers riches et de quartiers pauvres, mais aussi d'écoles publiques et privées, tout ça pour créer des liens entre les élèves, les enseignants, les familles. Bonsoir Manon Meyer.
27: Bonsoir.
0: Cette année, ce sont 1300 enfants issus de 35 écoles marseillaises qui ont participé donc à ce qu'on pourrait appeler ces jumelages sociaux pour qu'ils fassent notamment des activités ensemble.
27: Oui, et pendant toute l'année, des enfants d'une école privée et d'une école publique des quartiers nord de Marseille ont échangé des lettres, puis se sont rencontrés pour créer un podcast ensemble.
28: Bonjour monsieur, je m'appelle Blessing, je m'appelle Raphaël.
27: Derrière ce projet, des enfants d'une dizaine d'années qui habitent à quelques kilomètres l'un de l'autre, mais dans des environnements très différents. Pour la première fois, Lina a mis les pieds dans le quartier plus favorisé de sa correspondante.
28: Ils ont beaucoup de choses pas normales. Ils ont des jardins et tout, mais nous on n'a pas de jardin.
27: À côté d'elle, Nina, scolarisée dans l'école privée, s'est aussi étonnée de voir les différences entre les deux établissements.
28: Je me suis dit, c'est un peu bizarre parce que c'est tout petit. Et je trouve que notre école, elle est plus grande. Il y a beaucoup de jeux, on a des marelles, on a des cabanes pour s'asseoir. J'ai eu beaucoup de chance. d'être dans cette école.
27: Alors, après ce premier échange, ces élèves de milieux sociaux très différents, qui ne se seraient sans doute jamais rencontrés autrement, peut-être même jamais croisés, eh bien, ils ont passé des heures ensemble pour faire ce podcast, un projet en commun, qui a été l'occasion de déconstruire quelques préjugés.
0: Ah, ça, justement, mais non, c'est quoi, concrètement, ces préjugés, ces idées préconçues?
27: Eh bien, je vous donne un exemple concret. Certains élèves de quartiers pauvres ont traité leurs camarades aisés de menteurs quand ils disaient avoir des piscines dans leur jardin. C'est dire l'écart entre les vies tellement différentes que ça devient même compliqué d'imaginer la réalité des autres. Un deuxième exemple, quand les enfants ont commencé à s'envoyer des lettres, c'est Marion Chapulu, la fondatrice de l'association, qui le raconte.
1: Les enfants d'une école de quartier favorisé a reçu des lettres avec beaucoup de fautes d'orthographe. Et en fait, dans leur tête, la faute d'orthographe, ça veut dire qu'en fait, on n'a pas d'intérêt pour la personne à qui on écrit, on n'a pas d'intérêt pour ce qu'on fait, puisque si on s'applique, eh ben, on fait pas de faute d'orthographe, en fait. Ça, c'est un préjugé tout simple, mais qu'on va retrouver chez les adultes, hein, de manière exacerbée même. Du coup, on discute de ça. Qu'est-ce que ça veut dire la norme scolaire? Quelle est la chance qu'ils ont certains et d'autres n'ont pas?
27: Des discussions d'autant plus importantes que la mixité sociale dans les écoles recule. Une enseignante de l'école publique à Marseille impliquée dans ce programme remarque d'ailleurs que les parents inscrivent leurs enfants dans le privé de plus en plus tôt, parfois dès la maternelle, ce que regrette Marion Chapulu.
1: Les enfants ne se rencontrent plus quand ils ont des environnements et des cultures et des milieux socio-économiques divers. Donc nous, notre idée, c'est de se dire on va recréer du lien entre des enfants pour essayer de faire arriver une conscience de ce qu'il existe comme inégalité. Et c'est pas de leur faute. Le monde est comme ça et c'est parce qu'on le connaît mieux qu'on peut peut-être un jour faire des choses pour que ça change.
27: Alors la fondatrice de l'association espère pouvoir étendre son programme à toutes les classes de Marseille parce que cette ville, derrière ses airs cosmopolites, est l'une des plus fracturées socialement en France. C'est une étude de l'INSEE qui le dit, à cause de l'écart immense entre les quartiers riches au sud et les quartiers pauvres au nord.
0: Ouais, les enfants marseillais à l'épreuve de la mixité sociale. Reportage riche d'enseignements, je vous le disais, pour RTL, signé Manon Meilleur. Allez, on marque une petite pause et puis évidemment ensuite, on fait la planète avec Alain Bougrain-Dubourg qui va vous proposer pour les vacances des balades dans les réserves naturelles de France. À tout de suite.
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17: 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Il est bientôt 19h.
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0: On refait la ma planète, c'est votre rendez-vous. Et la planète, elle en a bien besoin. Elle souffre avec cette canicule. On accueille Alain Bougrain-Dubourg. Bonsoir Alain.
3: Bonsoir Vincent.
0: On commence l'émission à chaque fois avec un son de la nature, un son d'animal à découvrir. Vous avez un indice?
3: Oui, il dort dans le ciel.
0: Il dort dans le ciel, pas dans un nid.
3: Non, dans le ciel.
0: Il dort dans
3: les
0: ciel.
3: Nuages.
0: Écoutons-le. Oui. C'est bien ce qu'on pensait. C'est un volatile, c'est un oiseau.
3: Oui.
0: Qui dort dans le ciel. Eh bien, on aura la réponse à la fin de l'émission.
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0: Alors Alain, ça c'est pas vraiment une info, les vacances approchent et vous nous avez concocté quelques bons plans pour profiter de la nature cet été, si possible en dehors des sentiers battus. Alors vous êtes tourné vers les réserves naturelles de France. Il y en a 371 dans le pays. Elles fêtent leurs 50 ans d'existence et vous avez rencontré le président de ces réserves naturelles de France, Michel Delmas.
3: Oui, j'ai commencé par lui demander si finalement les réserves n'étaient pas des sanctuaires interdits au public. Réponse, c'est une idée reçue.
5: Il ne faut pas s'imaginer qu'une réserve, c'est un espace mis sous cloche. Certes, il peut y avoir des endroits qu'on préserve de la fréquentation, par exemple quand il y a des oiseaux.

0: Mais il y a aussi une perle en Alsace.
1: Je vais vous amener en Alsace, dans la forêt des volcans de Wechscheid. Là, on va vraiment découvrir des vieilles forêts qui n'ont pas été exploitées depuis des centaines d'années, avec beaucoup de bois morts, des arbres aux dimensions remarquables. Et là, c'est vraiment un paysage forestier qui est propice à la méditation. Ça engendre beaucoup de diversité, par exemple dans les champignons ou les coléoptères qui se nourrissent du bois mort. Et puis, peut-être un petit frisson dans ces forêts, c'est savoir qu'il y a du lynx.
2: Ah, il y a des lynx?
0: Eh oui.
2: Ah, il faut faire attention, c'est dangereux.
0: Non, absolument non. Pas. Non,
2: très bien, mais vous faites bien de le préciser quand même. Moi, si je vois un lynx, je m'éloigne quand même. Il y a aussi peut-être ceux qui sont nostalgiques du passé ou tout simplement curieux.
0: Oui, alors là, j'ai ce qu'il faut aussi. Direction les Alpes de Haute-Provence, qui accueillent une réserve géologique très importante.
1: Sur les 200 000 hectares, il y a une vingtaine de sites géologiques où on peut découvrir, par exemple, des fossiles. Il y a la fameuse dalle aux ammonites des Isnards, à côté de Digne, où vous allez découvrir des ammonites, des nautiles fossilisés qu'on voit facilement. Ça nous fait remonter à l'ère jurassique à 150 millions d'années, donc c'est vraiment un retour dans le passé.
2: Voilà, on peut voyager dans le temps également dans ces réserves. Et puis, il y a aussi autre chose dans le milieu aquatique, mais j'allais dire cette fois contemporain.
0: Oui, alors je vous propose de rejoindre la réserve de Cerbère-Banyuls dans les Pyrénées-Orientales qui invite à la plongée.
1: On va trouver très facilement vers 10-20 mètres de fond les fameux herbiers de Posidonie. On va y voir par exemple l'hippocampe moucheté. Et puis si on est plongeur et qu'on descend plus bas, on va tomber très facilement sur des mérous, des murènes, des rascasses. Cerbère-Banyuls propose un sentier sous-marin balisé qui, à partir de masques tuba et palmes, on peut simplement découvrir la faune exceptionnelle de cette réserve.
2: Oui, parce que les réserves naturelles, hein, c'est terrestre.
0: Et maritime.
2: Et maritime, on voit ça. Eh bien, merci beaucoup à Michel Delmas, le président des réserves naturelles de France.
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2: Alors Alain, un geste pour la planète, vous nous conseillez. Et là, vous restez dans le domaine des vacances.
0: Oui, avec une situation dont on parle finalement assez peu. Figurez-vous, c'est l'impact des produits solaires sur la vie aquatique. Ouais. En fait, les crèmes et huiles solaires génèrent des pollutions de l'eau avérées et il suffit d'un geste simple pour les limiter.
2: Ah bon? Et c'est quoi ce geste?
0: Ah ben voilà. Eh ben, c'est d'attendre 30 minutes après avoir mis la crème avant d'aller à l'eau afin de laisser les filtres UV chimiques présents dans la majeure partie des produits solaires être absorbés par la peau.
2: Donc on attend un peu avant d'aller à l'eau, comme voilà. Disait ma grand-mère quand j'avais mangé un sandwich, tu attends un petit peu avant d'aller dans l'eau.
0: Exactement, il faut écouter la grand-mère.
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2: Allez Alain, on conclut déjà l'émission avec notre son mystérieux de la nature. Tiens, réécoutons. Et alors, vous nous avez donné un indice, il dort dans le ciel. J'ai du mal à imaginer qu'on puisse dormir dans le ciel.
0: Mais si, il mange en vol, il boit en vol, il fait l'amour en vol.
2: C'est
0: et le
2: vrai.
0: Soir, mais tout à fait, c'est le martinet noir qui va emprunter les courants ascendants et dormir dans le ciel. Alors, il ne se pose que pour donner la vie, c'est-à-dire qu'il va nidifier sous des tuiles ou dans un creux de mur. Et en ce moment, c'est une véritable catastrophe parce que avec la chaleur, les jeunes qui sont pas encore en plumage se jettent dans le vide pour échapper à l'enfer. Donc, les centres de soins de la LPO et d'autres récupèrent ces oiseaux pour tenter de les alimenter. Il faut les nourrir toutes les deux heures. Et donc, je lance un appel. Si vous trouvez ces oiseaux, prévenez un centre de soins de la LPO. On essaiera de faire en sorte de les sauver.
2: Ah bah écoutez, Alain, c'est pour moi l'occasion de vous remercier pour tout ce que vous faites, que ce soit à la tête de la LPO ou de toutes vos activités qui sont très nombreuses. Parce que la semaine prochaine, ici, vous serez avec Guillaume Ouattara. Et puis ensuite, je sais que vous allez continuer à refaire la planète. Je voulais surtout vous remercier pour ces 5 années passées à vos côtés. Et à très vite, j'en suis certain, mon cher Alain.
0: Merci Vincent pour cette complicité.
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2: Il est 19h.
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2: Et on accueille Thibaut Hue pour le journal. Bonsoir Thibaut.
5: Bonsoir Vincent, bonsoir à tous.
2: Et à la une, le ministre de l'Intérieur Laurent Nunez qui vient de s'exprimer à Tremblaine près de Nancy après ce terrible accident d'avion qui, on le rappelle, a fait 11 morts.
5: L'avion s'est écrasé juste après le décollage. Une partie des familles des victimes étaient présentes. On sera sur place dans un instant. Dans ce journal également, les orages caniculaires ont fait des dégâts. On sera avec des habitants en colère dont la voiture a été détruite par la tempête. La canicule et ce soulagement, enfin, plus aucun département n'est en vigilance rouge ce soir. Et puis on ira à la rencontre de la meilleure jeune lectrice à voix haute de France et elle est en CM1.
2: Et à 19h15, eh bien vous allez faire le sport, Cédric Chasseur.

0: avant la soirée foot, évidemment.
1: Et on a beaucoup de choses à refaire, notamment la finale du Top 14 remportée par le Stade Toulousain. Quatrième victoire de suite, Olivier Magne sera avec nous pour décrypter cette finale. On sera également à Saint-Etienne où il y a les championnats de France de natation et puis il y a aussi les championnats de France de cyclisme avec Laurent Jalabert qui nous attend.
0: Eh ben voilà, il y a du boulot pour vous. À tout à l'heure, 19h15.
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0: Évidemment, on va tout de suite à Nancy, donc près de l'aérodrome, là où s'est écrasé en fin de matinée un avion qui transportait pour un baptême de parachutisme 5 moniteurs, 5 élèves et le pilote.
3: Aucun n'a survécu. On vous retrouve en direct, Dimitri Ramelot. Vous êtes sur place. Dimitri, le ministre de l'Intérieur, Laurent Nunez, s'est exprimé. On en sait un peu plus ce soir sur les circonstances de l'accident.
4: Oui, l'avion loué pour l'occasion dans le cadre de baptême de parachutisme était immatriculé en Allemagne et le crash a eu lieu quelques secondes à peine après le décollage, comme l'explique le ministre de l'Intérieur, Laurent Nunez.
5: On a un appareil qui s'est ensuite écrasé à environ 300 mètres de la piste. Au drame s'est rajouté un autre drame, c'est que une partie des familles des victimes ont été présentes à l'aéroport puisqu'il s'agissait de baptême de parachutisme et que certaines malheureusement ont assisté à la chute de l'aéronef. Ce qui ajoute au choc évidemment et au traumatisme psychologique qui en résulte.
4: Pas d'hypothèse privilégiée, pas de détails précis non plus sur les victimes qui seraient un groupe de 5 infirmiers libéraux de la région. Le ministre des Transports, Philippe Tabarot, a souligné l'immense émotion qu'il a ressentie lors de sa visite aux secouristes.
6: Il n'y a pas eu un accident aussi important au niveau aéronautique concernant le parachutisme depuis une trentaine d'années. C'est un accident qui marque et je dirais même en nombre de victimes.
4: L'épave est toujours sur place, inspectée notamment par des gendarmes de la brigade des transports aériens, mais aussi des spécialistes du bureau enquête et accident. Une enquête coordonnée par le parquet de Paris.
3: Dimitri Ramelot, correspondant dans l'Est pour RTL.
0: On en vient maintenant aux violents orages qui ont secoué le pays la nuit dernière. Vous en êtes sans doute rendu compte si vous étiez dans les régions concernées. Les dégâts sont nombreux et les sinistrés d'ailleurs très agacés.
3: De violents orages qui ont concerné les Hauts-de-France, la Normandie, le Centre-Val-de-Loire mais aussi la région parisienne. Sacha Dubessé s'est rendu à Benne dans les Yvelines pour RTL et a rencontré des habitants qui, désabusés, ont retrouvé leur voiture complètement écrasée.
7: Le bruit des tronçonneuses retentit sur le parking de cette résidence où les habitants essayent désespérément de retirer un arbre de 15 mètres tombé sur 3 voitures. Les vitres brisées, la carrosserie abîmée, toutes sont lourdement endommagées.
8: C'est comme si le ciel vous tombait sur la tête.
7: Elder reste stoïque devant la scène. Sa voiture se trouve sous l'arbre.
8: Je pense qu'elle est plus roulable, ma voiture. Donc pour l'instant, le dégât est assez impressionnant. C'est la voiture principale pour nous pour partir en vacances. Malheureusement, je pense que ça va être quelque chose où on doit mettre de côté pour cette année.
7: Annabelle est furieuse. Elle alerte la copropriété depuis 2005 sur la dangerosité de cet arbre.
9: Il dépassait l'immeuble d'habitation. On s'est dit qu'elle est un de ces quatre, allait avoir un gros souci. C'est arrivé, il s'est écrasé sur 3 voitures.
7: Annabelle n'arrive pas à calmer sa colère. Et s'il était tombé chez nous, on ne serait peut-être plus là à vous parler, pense-t-elle, avant de ramasser les dernières branches de l'arbre coupé à la tronçonneuse.
3: Reportage de Sacha Dubessé dans les Yvelines pour RTL. Des orages sont encore attendus ce soir. Une diagonale de foudre de Biarritz à Metz en passant par Tours, Bourges et Toulouse. 19 départements sont en vigilance. Orange ce soir, c'est aussi une levée de vigilance très symbolique. Plus aucun département français ne voit rouge à la canicule, dit Météo France.
0: Et puis après 11 journées de chaleur historique, Santé publique France a dressé donc l'état des lieux provisoire, c'est important de le souligner, de la mortalité.
3: 1000 décès de plus que la normale ont été recensés en France depuis mercredi. Le bilan doit donc encore s'alourdir. Les plus de 65 ans sont particulièrement touchés. On apprend aussi que les décès à domicile sont en hausse de 40%.
0: Bon, évidemment, la canicule, entre autres, était au programme du grand jury RTL Public Sénat Figaro M6 de Sébastien Chenu.
3: Le député du Nord, vice-président du RN, a pointé du doigt l'impréparation du gouvernement face à la chaleur. Il a aussi été interrogé sur l'éventuelle candidature de Jordan Bardella à l'élection présidentielle de 2027 si Marine Le Pen était condamnée à l'inéligibilité.
10: C'est pas nous qui avons la main, c'est la justice. Si la justice décide que la candidate du Rassemblement National ne peut pas être Marine Le Pen, Jordan Bardella prendra naturellement, parce qu'il est le plus aujourd'hui en capacité de le faire, le mieux préparé, prendra la suite.
11: Mais est-ce que les Français aiment le bling-bling ?
10: Je crois que vous résumez de façon un peu caricaturale la vie privée de Jordan Bardella. Je ne suis pas persuadé que ce soit bling-bling d'être amoureux d'une princesse ou que d'être à un Grand Prix de Formule 1.
3: Sébastien Chenu, député du Nord, vice-président président du RN, interrogé par Olivier Bost. Le grand jury, RTL Public Sénat, Le Figaro M6, a écouté en intégralité sur RTL.fr et l'application RTL.
0: Allez, vous restez avec nous et dans un instant, vous allez découvrir un nouveau concours. C'est une nouvelle version de The Voice, hein, vous allez comprendre, parce que c'est le concours des petits lecteurs à voix haute. RTL a rencontré la championne. Elle est en CM1. À tout de suite.
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0: Et Thibaut Hue pour ce journal avec, je le disais, une version un peu différente de The Voice. Mais écoutez, on n'en a peut-être pas encore entendu parler, mais on va se régaler. Ce concours, c'est celui des petits lecteurs à voix haute.
3: Les candidats sont des élèves de CM1 et CM2. Ils sont venus de toute la France au musée Guimet à Paris pour tenter de remporter le prix de meilleur lecteur ou de meilleure lectrice en l'occurrence, puisque c'est une lauréate. Elle vient des Pyrénées-Orientales et Mathéo Lebreton l'a rencontré pour RTL.
23: J'ai entendu des bruits de pas dans les feuilles. Mon pelage s'est hérissé de peur. Qui est là ? Je m'appelle Stéphanie.
24: C'est avec un extrait des Mémoires de fleurs de Bertrand Santini que Yael est devenue la championne 2026, un moment qu'elle n'est pas prête d'oublier.
23: Ah bah ça fait bizarre. J'ai eu un mouvement de recul au début, j'étais pas connectée vraiment.
24: Mais avant de monter sur la scène du musée Guimet pour la grande finale, la jeune lectrice s'est entraînée de nombreuses fois.
23: Tous les soirs je lisais devant mes parents et juste avant toutes les finales, je le faisais en classe.
24: Pour Michael, son papa assisté à la victoire de sa fille n'était pas sans émotion.
25: On est sous le choc, c'était déjà une victoire de venir à Paris et là, le fait qu'elle soit lauréate nationale, ben, on est très heureux pour elle.
24: Pas de médaille pour Yael, mais elle repart avec plusieurs livres à lire pour cet été et un diplôme de championne.
23: J'aime beaucoup cet endroit, moi aussi, on a de la chance de vivre ici.
0: Bah, chapeau à Yael, hein, qui lit incroyablement bien. Merci à Mathéo Lebreton pour ce reportage au musée Guimet à Paris pour RTL. Allez, le sport, la Coupe du Monde.
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3: La phase à élimination directe, les 16e de finale, ça commence dès ce soir. L'Afrique du Sud affronte le Canada, à suivre à 21h sur M6 et dans RTL Foot, spécial Coupe du Monde dès 20h avec Eric Silvestro. Et puis un rendez-vous que vous pouvez déjà noter, c'est le prochain match des Bleus face à la Suède, mardi soir à 23h sur M6 et RTL. Et puis en Formule 1 cet après-midi, c'était le Grand Prix d'Autriche. George Russell, qui s'était lancé en pole position, s'est imposé, suivi de Verstappen et Antonelli. Le Français Isaac Hadjar termine 5e. Et puis enfin, du cyclisme, Romain Grégoire a été sacré champion de France sur route en Isère. Il s'est imposé en solitaire. La météo, bonsoir Valérie Quintin.
1: Bonsoir.
3: Pour demain, ça va mieux, moins d'orages et surtout moins de chaleur.
1: Moins, oui, mais encore quelques-uns dans l'Est et dans le Sud-Est. Alors dès le matin, entre l'Auvergne et le Nord-Est, et puis l'après-midi, les orages se déclencheront aussi en montagne, dans les Pyrénées et dans les Alpes, où là, ils pourront localement déborder jusque vers l'arrière-pays méditerranéen. Grâce à la baisse des températures, ils seront potentiellement plus modérés quand même que ceux que nous avons connus ce week-end. Ailleurs, un temps agréable, souvent bien ensoleillé, mais plus écrasant de chaleur. Ça, c'est terminé. Les températures seront comprises entre 11 et 26 degrés le matin de Brest à Nice, 20 à 39 en journée, donc ça reste quand même très chaud dans les régions méditerranéennes avec 39 degrés attendus à Toulon, comptez 36 degrés à Marseille, 35 à Ajaccio, mais plus que 29 dans la capitale.
0: Merci Valérie, on en sort de cette canicule. Merci à vous Thibaut pour ce journal. Et puis maintenant, c'est avec Chasseur, c'est à vous de jouer. Il y a du boulot, notamment du rugby.
4: On refait le sport, on refait la finale du top 14 remportée par Toulouse hier soir. Il y aura aussi du cyclisme, il y aura aussi de la natation et du tennis, le début de Wimbledon demain.
0: Sacré programme, belle soirée sur RTL.
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4: Bonsoir à tous et ravi de vous retrouver. C'est On refait le sport sur RTL jusqu'à 20h et RTL Coupe du Monde avec Eric Silvestro jusqu'à minuit. Bref, le sport à n'en plus compter sur RTL toute la soirée. Bonsoir Léa Quignot.
29: Bonsoir Cédric, bonsoir tout le monde.
4: Ravi de vous retrouver et vous allez m'accompagner ce soir jusqu'à 20h avec un programme riche, mais riche, avec le rugby, la finale du top 14, Toulouse, la passe de 4, quatrième bouclier de Brennus consécutif après son succès 28-20 face à Montpellier. Olivier Magne et Clément Dossin du Parisien nous attendent pour débriefer cette finale. La natation, le championnat de France, le retour en France de Léon Marchand, l'enfant prodige, c'est évidemment Isabelle Langer qui suit ça du côté de Saint-Étienne. Le cyclisme, Laurent Jalabert qui a suivi pour nous les championnats de France et le sacre de Romain Grégoire. Lui, il voulait ce maillot bleu, blanc, rouge et il le portera sur les routes du Tour de France. Et puis, Wimbledon démarre demain. Alizé Cornet sera notre invitée. On parlera notamment du retour de Serena Williams, bref, un très très beau programme qui nous attend dans les prochaines minutes. Et on va donc démarrer avec le rugby.
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4: 19h16 sur RTL, le rugby donc, avec cette finale de top 14 haletante, indécise, beaucoup plus que prévu entre Toulouse et Montpellier. Le succès des Toulousains 28-20, privé malheureusement de fête cet après-midi à cause des intempéries, des risques d'orage qui ont pu ou vont toucher la région toulousaine. Pas de démonstration du bouclier de Brennus du côté de Toulouse et du Capitole, notamment avec le public. Ça n'a pas empêché hier une grande fête. Bonsoir Olivier Magne. Olivier Magne, est-ce qu'il nous entend, Olivier Magne? Olivier Magne, il n'est pas avec nous, c'est pas grave, on va le retrouver dans quelques instants. Et que Clément Dossin du Parisien est avec nous ou pas?
8: Bonsoir Cédric, bonsoir à tous.
4: Ça me fait plaisir, il y a au moins une personne sur deux qui est là. Et ça va Clément, tout va très bien?
8: Parfaitement bien.
4: Eh bien super. Vous vous êtes régalé Clément devant cette finale hier soir?
8: Oui, c'était effectivement un match, comme vous le disiez, beaucoup plus indécis que prévu, avec un réel suspense jusque dans les dernières minutes, même si pourtant on a pensé en fin de première période que le match était plié. Il ne l'était pas vraiment. Et j'ai en souvenir cette pénale touche à 5 mètres de la ligne toulousaine, je sais plus, à la 75e minute. Si Montpellier marque à ce moment-là, on peut avoir un final encore plus haletant. Mais ouais, ça a été une vraie finale, il y a eu un vrai combat, il y a eu un vrai match. En fait.
9: On avait un peu peur justement quand on a vu la claque qu'a mis le Stade Toulousain en demi-finale contre le Racing 92.
4: 71-13.
9: 71-13, c'est incroyable. Est-ce que finalement on s'attendait peut-être à une finale déséquilibrée, mais Montpellier a joué le jeu sur ses forces défensives?
8: Ouais, faut toujours se méfier de ce genre de match de fin de saison où en réalité Toulouse a vécu une équipe du Racing qui était en bout de cycle, à bout de force, qui avait énormément donné pour se qualifier. Et je me disais bien que ce score était trompeur, et que voilà, de toute façon, on peut pas faire de prévision par rapport à ce qui se passe lors d'une demi-finale. Le rapport de force était plié. Montpellier avait battu très largement Toulouse en saison régulière, et donc c'était donné aussi la confiance nécessaire pour aborder ce match. Et puis Montpellier avait des armes pour contrer Toulouse, très spécifiquement dans le combat d'avant, notamment en mêlée fermée, une capacité à ralentir les sorties de balles, ce qui du coup permet de nuire à la qualité, à une des qualités principales du jeu toulousain, qui est de mettre de la vitesse. Donc il y avait vraiment un rapport de force très clair, et on l'a vu. Et presque en réalité, je vais presque vous dire l'inverse, j'ai été surpris dans un sens que à la mi-temps l'écart soit si important, et que finalement
4: 25-13.
8: Et clairement pour moi à ce moment-là, non, même
4: 25-6 pardon, 25-6 et l'essai juste quasiment au retour des vestiaires des Montpellierains, 25-13.
8: Tout à fait. À 25-6, pour moi, le match est mort, est plié, tué, 20 points d'écart face aux Toulousains en finale. Je voyais pas comment ils pouvaient en être autrement. Et puis, ils ont réussi, les Montpellierains, à faire douter Toulouse, parce que sincèrement, je crois que Toulouse a douté. Antoine Dupont l'a reconnu, c'était vraiment pas leur meilleur match de la saison.
4: Surtout leur deuxième période, hein, où ils étaient méconnaissables.
8: Surtout, évidemment, leur deuxième période. Et ils sont un peu rentrés dans la tête des Toulousains, et l'issue, je le redis, avec notamment cette pénale touche en toute fin de match, aurait pu être différente. Hein.
4: On va écouter justement Romain de Tamac, l'ouvreur de cette équipe de Toulouse, qui revient sur ce titre et sur cette saison en dents de scie du Stade Toulousain.
10: Ça a été une saison difficile, peut-être l'une des plus compliquées qu'on ait eu à jouer depuis pas mal de temps. Donc ça a été une saison un peu particulière, mais il nous tardait les phases finales pour se payer à la fin. Et vraiment, je pense qu'on a changé de mentalité, changé de braquet complet. Et le visage qu'on donne sur la demi, la finale, n'a rien à voir à ce qu'on a donné comme image toute la saison. Donc ça montre que ce groupe a des ressources quand même assez particulières et qui est très très soudé, qui s'aime profondément. Et pour sortir des matchs comme ça face à une équipe de Montpellier où c'est très compliqué, ou même si on prend le score à la mi-temps qui revient, on aurait pu lâcher comme on l'a fait sur pas mal de matchs cette saison, mais l'appel du bouclier a été très fort et on a voulu tenir ce bras de fer jusqu'au bout pour l'emporter.
4: Romain de Tamac hier soir en zone mixte. Bonsoir Olivier Magne.
11: Bonsoir Cédric.
4: Bon, ravi de vous retrouver. On était ensemble évidemment hier soir au Stade de France pour vous faire vivre sur RTL cette finale. Romain de Tamac le disait, peut-être qu'une autre équipe que Toulouse aurait perdu cette finale face à Montpellier, tellement les Montpelliérains ont mis d'intensité dans cette deuxième période notamment. Mais il y a quelque chose de différent avec Toulouse. Ils sont pas faits du même bois, ces Toulousains.
11: Bah, c'est évident. C'est une équipe montpelliéraine qui était quand même la meilleure de la saison et qui a fait une très très bonne saison, la meilleure derrière peut-être devant Toulouse même, avec une saison quand même un petit peu plus un petit peu plus constante que celle des Toulousains. Et Romain Tamac le disait, ça a été quand même assez compliqué pour eux. Pour autant, le Stade Toulousain, voilà, quand il se retrouve, quand il pratique le rugby qu'ils sont capable de faire, avec beaucoup de verticalité, beaucoup de joueurs disponibles pour les initiatives et puis répondre à l'initiative du porteur de balle, c'est le mouvement perpétuel, c'est le rugby total. C'est un rugby qui gagne et qui permet pas finalement à d'autres équipes de se mettre à ce niveau-là.
9: Olivier Magne, certains spécialistes à l'issue de cette finale ont dit que c'était finalement la finale la plus rabougri de Toulouse en finale de top 14. Ils ont marqué 3 essais certes en première période, mais ils ont passé, je regardais, que 24 secondes dans les 22 mètres adverses, et ils ont accusé du plus faible temps de balle en main depuis plus de 2 ans. J'ai trouvé ça dingue. Est-ce que cela veut dire qu'ils sont terriblement efficaces finalement, ces Toulousains?
11: Oui, oui, complètement. On l'a vu sur le match. À chaque fois qu'ils ont appuyé sur l'accélérateur, ils ont été capables de marquer des essais et de faire mal quand il le fallait. Voilà, c'est une équipe du Stade Toulousain. Vous savez, la plupart des équipes restent peu de temps finalement dans le camp adverse. C'est celles qui sont le plus efficaces. Et c'est vrai que Montpellier, sur cette partie, a monopolisé le ballon. Il savait qu'il fallait pas laisser les Toulousains avec le ballon en main, parce que c'était, sinon ça aurait été très compliqué. Mais pour autant, voilà, la défense toulousaine était là aussi bien présente, et ça empêchait finalement les Montpelliérains de s'exprimer comme ils auraient pu le faire, être aussi efficaces que les Toulousains.
4: Clément Dossin, c'est le 25e bouclier de l'histoire de Toulouse, 4e de suite, comme la génération 94-97, mais on a quand même la sensation que cette génération 2023-2026, et on peut y ajouter les titres précédents, 2021-2019 également, elle a quelque chose en plus. Est-ce que c'est pas finalement cette génération la plus forte de l'histoire du top 14?
8: C'est marrant parce que c'est un débat qui les anime même eux en interne en réalité aujourd'hui, comme ils ont plus vraiment de concurrents ailleurs en France. Alors en dehors évidemment de leur défaite face à l'UBB, mais on sent que sur la scène nationale ils sont animés d'autres choses, et donc en réalité ils cherchent des sources de motivation dans l'histoire, dans la propre histoire du club, pour essayer d'être une meilleure génération que celle de Papa Ntamack notamment, d'Emile Ntamack, et je crois qu'ils y sont parvenus désormais. 4 titres de suite effectivement, 6 sur les 7 derniers titres décernés. En fait, ça montre une forme d'hégémonie absolue. Il y a que le Montpellier de 2022 qui est venu se mêler à la lutte, et sur une finale où Toulouse n'était pas, et oui, pour moi le débat maintenant est clos, parce qu'il faut y ajouter aussi 2 Champions Cup si je dis pas de bêtises, donc c'est clairement la plus belle génération de l'histoire de Toulouse et sans doute du rugby français. Oui,
4: Olivier, d'accord?
11: J'ai du mal avec les comparaisons générationnelles. Je sais pas. Je crois que le Stade Toulousain évidemment a de l'avance sur les autres clubs en termes d'organisation, de structure de formation, avec une identité qui est vraiment celle de l'efficacité par-dessus tout. C'est vraiment un rugby qui est pas seulement spectaculaire, mais qui est aussi très très efficace. Pour autant, je crois qu'il y a des clubs qui s'organisent très très bien, à l'image de Montpellier, où il y a une très belle génération aussi de jeunes joueurs qui arrivent derrière et qui va permettre à cette équipe de Montpellier d'enrichir aussi son collectif. Et il y a d'autres clubs qui commencent à s'organiser, qui ont compris finalement que ça passe aussi par la formation, par un travail long et fastidieux avec les jeunes pour les former à l'identité que l'on veut imprimer sur le terrain. Et donc cette équipe toulousaine, je saurais dire finalement, je saurais pas dire si c'est la meilleure de l'histoire. Il y a évidemment de très très bons joueurs, dans notre championnat. Cette équipe toulousaine, elle est aussi une bonne équipe, mais pour autant difficile à dire.
4: C'est parce que vous avez joué contre cette équipe de Toulouse des années 94-97. Oui. Vous savez ce qu'elle vaut véritablement, cette équipe de Toulouse des années 90. C'est aussi pour ça que ça peut plus compliqué pour vous de...
11: Ouais, mais, ouais, elle était pas mal, hein, avec des Califano. Bon, c'était quand même... Il y avait quand même de très très grands joueurs.
4: Bon, maintenant que le top 14 est terminé, place aux vacances pour certains, à l'équipe de France pour d'autres, et notamment pour 9 des finalistes. Les Bleus qui vont débuter leur espèce de Ligue des Nations, championnat des Nations, du rugby, une nouvelle compétition qui va débuter à partir de la semaine prochaine. Nouvelle-Zélande en Nouvelle-Zélande, Australie, puis Japon, voilà le programme pour le mois de juillet, avec donc 9 finalistes, avec notamment Antoine Dupont, Romain Tamac, Kelvin Gourgue, notamment Movaca, également appelé par Fabien Galthié. Olivier, est-ce qu'on a déjà eu une équipe de France aussi forte en Océanie au mois de juillet?
11: Non, effectivement. Ça fait longtemps d'ailleurs qu'on n'a pas eu une équipe de France aussi forte, aussi talentueuse sur tous les plans, que ce soit à tous les postes. On a des joueurs qui sont les meilleurs du monde. Et d'arriver sur ces matchs-là en Océanie, pour le premier match en Nouvelle-Zélande, avec une très bonne équipe, et derrière l'Australie et le Japon, c'est une équipe de France qui peut aller chercher 3 victoires. Donc, moi, ça me plaît beaucoup de voir aussi des joueurs enthousiastes comme Romain Tamac, qui a pas fait beaucoup de matchs cette saison, qui a été aussi difficile et qui revient très très bien. La même chose pour Antoine Dupont. C'est des joueurs qui sont plutôt contents d'aller rejoindre l'équipe de France et de disputer ce championnat des nations. Et on espère que ce sera avec 3 victoires.
4: Clément, on se dit, mais qu'est-ce qui les fait courir? C'est Antoine Dupont, c'est Romain Tamac qui pourraient partir en vacances. Ils auraient tout à fait le droit. Et eux, ils préfèrent aller faire je ne sais combien d'heures d'avion pour aller rejoindre la France. Ils ne pourront pas jouer contre la Nouvelle-Zélande.
8: Oui,
4: ils pourront prétendre simplement au deuxième et au troisième match contre l'Australie et le Japon. D'ailleurs, ils vont directement en Australie. Mais bon, quand même, ils vont aller disputer au moins 2 matchs de plus avec l'équipe de France.
8: Ouais,
4: c'est la Coupe du Monde l'année prochaine qui les attire.
8: C'est ce que j'allais dire. C'est ce que j'allais vous répondre. On est quand même à 15 mois de la Coupe du Monde en Australie. D'ailleurs, aller faire un petit tour en Australie, ça mange pas de pain pour y prendre quelques repères et aller humer l'air là-bas. Et donc oui, je crois qu'il y a ça en toile de fond, évidemment. Et puis vous savez, dans le sport de haut niveau, alors je mets quand même certains les Dupont, les Ntamak, les Movaca, parce qu'ils ont quasiment leur rond de serviette en équipe de France. Mais bon, parfois, dans le sport de haut niveau, quand on rate certains événements, imaginez effectivement une tournée triomphale avec 3 victoires. Et des fois, les absents ont tort. Et donc, c'est mieux d'y être, quoi.
4: Pensez notamment à certains Damien Penaud.
8: Par exemple, on va commencer le sprint final d'une certaine manière vers la Coupe du Monde, et donc il vaut mieux pas trop rater de rendez-vous, quoi.
4: Merci Clément Dossin, merci Olivier Mann. Clément, on lit quoi dans le Parisien demain?
8: Un peu de Coupe du Monde quand même, parce que c'est ce qui nous occupe beaucoup en ce moment, évidemment, avec un magnifique portrait d'Ayoub Bouadi, le prodige marocain formé en France à Creil dans l'Oise. Et puis on passe Mike Maignan au Rayon X, on décrypte le jeu du gardien de l'équipe de France notamment, mais un petit peu de Dupont aussi bien sûr.
4: Et vous me faites une très belle passe décisive, parce qu'on va aller justement aux États-Unis dans quelques secondes. Merci messieurs, et très bonne soirée. Merci à vous.
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4: Ah oui, on va aller faire un petit coucou quand même à nos envoyés spéciaux du côté de Boston, en l'occurrence.
9: On les lâche plus,
4: hein. En l'occurrence, Morad Jabari. Bonsoir, Morad.
14: Bonsoir, les amis. Bonsoir à tous.
4: Les Bleus à Boston pour quelques minutes, quelques heures seulement encore, parce qu'ils vont prendre la direction de New York où ils vont disputer leur prochain match mardi.
14: Oui, les Bleus sont en train de déjeuner avant une petite sieste. Ils décollent de Boston aux alentours de 16h, 22h en France, direction New York. Ce matin, l'équipe de France était à l'entraînement. Une séance à huis clos, c'est-à-dire à l'abri des regards. Didier Deschamps, de retour depuis hier, a procédé à une mise en place tactique en vue de ce match face à la Suède. Alors pour le moment, on n'a pas encore d'indiscrétion à vous livrer sur la possible composition prochaine, mais ça devrait arriver. On vous en parlera évidemment dans RTL Foot ce soir ou dans la matinale de RTL. Ce que l'on sait en revanche, c'est que Didier Deschamps a insisté sur ce qu'il appelle la bascule, c'est-à-dire que c'est une nouvelle compétition qui débute maintenant, celle des matchs couperets, des matchs éliminatoires. Sans mettre la pression, le sélectionneur a tenu à mettre en garde ses joueurs. Maintenant, le droit à l'erreur n'est plus possible, et un relâchement face à une équipe suédoise bien plus faible, plus modeste que l'équipe de France n'est pas permis. Donc direction New York à 22h pour les Bleus, à J-2 du match, c'est désormais une habitude. Conférence de presse demain matin et dernier entraînement avant ce match face à la Suède.
4: Merci Mourad Jabari. Évidemment, toutes les infos des 20h avec Eric Silvestro et toute l'équipe d'RTL Coupe du Monde.
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4: On est partout en ce dimanche soir. Le rugby, la c'est finale top 14, les États-Unis et maintenant Saint-Étienne, vol direct Boston-Saint-Étienne. Bonsoir Isabelle Langer.
16: Bonsoir les amis.
4: Est-ce que tout va bien Isabelle? Est-ce qu'il ne fait pas trop chaud du côté de Saint-Étienne?
16: Vous voyez un hammam, et ben voilà, je suis au hammam en ce moment, et c'est pas très agréable. Surtout que l'orage qu'on attendait pour 18h n'est pas arrivé, mais on annonce la grêle dans une demi-heure. Ah, donc, autant bien. Vous dire que j'aimerais bien rentrer rapidement chez moi.
9: C'est vrai qu'on a l'impression que vous êtes dans un bassin, là, les pieds en éventail.
4: Il n'y a pas de clim le bassin de Saint-Etienne, évidemment, on précise.
16: La compétition est terminée, hein, pour aujourd'hui.
4: Bon, Isabelle, évidemment, l'événement de ces championnats de France, c'est la présence de Léon Marchand qui a validé son billet pour les championnats d'Europe à Saint-Denis du 10 au 16 août. Sur 400 mètres 4 nages, il a également réalisé un chrono canon, le cinquième de l'histoire sur la distance. Tout va bien?
16: Ouais, tout va bien. 4 minutes, 4 secondes, 56 centièmes. C'est encore mieux que celui qu'il avait réalisé l'an passé pour devenir champion du monde à Singapour. C'est la meilleure performance mondiale de la saison et c'est le cinquième temps de l'histoire. Au passage, il en détient 4 sur 5. Hein. Vous savez que le troisième temps, il est détenu par un certain Michael Phelps, que le Toulousain avait battu hein, d'ailleurs ce record du monde lors des mondiaux de Fukuoka en 2023. Alors une chose est sûre, ça laisse augurer de belles choses pour les championnats d'Europe, car ce 400 mètres 4 nages, ce sera en ouverture des championnats lors de la première journée. Et en fait, dans un coin de sa tête, bien Léon, il se dit qu'il aimerait bien être le premier nageur au monde à casser la barrière des 4 minutes. Donc on a hâte d'y être à ce 10 août dans le centre aquatique olympique en face du Stade de France à Saint-Denis.
9: Et lui aussi, il est fait d'un autre bois. Hein. C'est toujours les records, les records, les records. Isabelle, pour préparer ces championnats d'Europe, Léon Marchand, lui, a décidé non pas de rentrer chez lui à Toulouse, mais de préparer les France à l'INSEP tout d'abord.
16: Ouais, il est arrivé il y a 2 semaines du Texas où il s'entraîne hein, normalement avec Bob Bowman à Austin. Alors Bob Bowman, il viendra pas du tout en France cet été. Et vendredi, lors de sa première prise de parole, eh bien Léon nous a enfin expliqué ce choix. On l'écoute.
17: En vue des JO de LA 2028, je sais que je vais souvent rentrer en France quand même pour les championnats de France, pour les qualifs, etc. Et surtout sur les préparations terminales. Et j'avais envie de tester un nouvel environnement. J'ai envie de savoir où je me sens le mieux. Déjà, l'INSEP, c'est très pratique pour moi parce que tout est sécurisé, j'ai envie de dire. Je me sens bien, il y a tout à côté. Il y a un centre médical qui est hyper, hyper impressionnant, hyper pratique pour moi. Donc l'INSEP, déjà, c'était le premier test. C'est hyper bien passé. Et là, je vais à Marseille, du coup, après les championnats de France. Ce sera un deuxième test. Et je vais où je me sens le mieux pour la suite.
16: Alors, je sais, hein, vous m'avez posé la question, Cédric, vendredi, mais qu'en est-il de sa relation avec Nicolas Castel, entraîneur à Toulouse?
4: Le discussion de bureau, mais c'est la discussion que beaucoup de gens avaient également.
16: Et oui. Exactement. Il l'accompagnait hein, lors des sélections depuis qu'il a installé aux États-Unis Léon. Eh bien, hier, j'ai posé la question à Nicolas Castel, qui l'accompagne, hein, puisque vous savez que Léon Marchand est licencié au Dauphin du Touec à Toulouse. Et donc, c'est Nicolas Castel qui l'accompagne encore eh bien, sur ses championnats de France. Écoutez ce qu'il nous répondait hier à la question.
18: Oui, oui, nos relations sont toujours normales. On part du principe où un athlète ne nous appartient pas, on est là pour les accompagner. Donc, je suis à sa disposition lorsque nécessaire, et lorsque c'est pas nécessaire, c'est pas nécessaire. Et je pense que aussi il a un modèle qui est un peu inhabituel, qui sort un peu des sentiers battus. Donc il faut simplement l'accepter et puis essayer de le comprendre aussi pour mieux l'accompagner justement. Et voilà, il n'y a pas de souci. Au contraire, on s'entend toujours très bien.
4: Bon, tout va bien, c'est le plus important.
16: Exactement, puis surtout bah Léon il se gère tout seul en fait hein, il a les fiches de Bob Bowman et puis vas-y roule ma poule quoi.
4: Bon, il y a pas de course du coup, vous nous le disiez Isabelle, pour Léon aujourd'hui hein.
16: Non, c'était son jour de relâche, excusez-le. Hein. Sinon, le programme, il est quand même chargé pour lui parce que il nous l'a dit vendredi. Il s'inscrit finalement sur toutes les courses qu'il pouvait faire. Puis il va voir ce que ça donne. Alors demain, il y aura le 200 brasses. Mardi, il y aura le 200 nage libre. Mercredi, 200 papillons. Et on attend surtout jeudi 400 mètres et 200 mètres 4 nages. Et c'est justement cette dernière journée qui nous intéresse car Léon Marchand a mis particulièrement l'accent sur le crawl cette saison, même s'il reconnaît tout de même, écoutez-le.
17: Après, je prends cher aussi. j'en fais beaucoup, du coup, de la nage libre à l'entraînement, etc. Et je suis dans un groupe où il y a 5 ou 6 nageurs qui nagent une 45, une 44 ou 200 mètres nage libre, voire une 43. Donc, c'est pas facile. C'est vraiment pas facile tous les jours, mais ça me nourrit vraiment. C'est vraiment quelque chose qui me stimule et qui m'aide à, je pense, à trouver d'autres solutions et à essayer de m'améliorer dans l'eau, quoi. C'est assez excitant.
16: Oui, c'est excitant parce qu'il a besoin de se diversifier en fait. En fait, il y aura très peu de temps entre le 400 mètres et le 204 nage jeudi. C'est fort possible d'ailleurs qu'il zappe ce 204 nage pour se concentrer sur le 400 mètres qu'il aimerait disputer au championnat d'Europe. De toute façon, sur le 204 nage, on rappelle, hein, il est champion olympique, il est champion du monde, il a le record du monde. Donc s'il faut le repêcher, il sera repêché sur cette course-là.
4: Hein. Bon, Isabelle, il nous reste une trentaine de secondes. On parle beaucoup de Léon Marchand. Il y a quand même d'autres stars de l'équipe de France qui sont présents à Saint-Étienne.
16: Oui, il y a quand même d'autres stars, à commencer par Johan Endoy-Brouard, qui s'est qualifié sur le 200 mètres d'eau il y a une petite heure avec Antoine Herlem et Mewen Tomac. En revanche, aucun qualifié sur le 100 mètres, la distance reine quand même de la natation. Aucun qualifié français. Puis c'est vrai que Maxime Grousset, qui est blessé, n'est pas à Saint-Étienne. Mais on espère qu'il sera quand même rétabli de sa fracture au pied pour disputer les championnats d'Europe à Paris au mois d'août.
4: Est-ce que vous avez des nouvelles juste d'Anastasia Kirpichnikova? J'ai bien compris, vous vouliez que je prononce ce nom au moins une fois.
16: Plus de son, plus d'image de la protégée de Philippe Lucas. On rappelle qu'elle a été vice-championne olympique à Paris du 1500 mètres. Elle est rentrée en Russie pour être aux côtés de son petit ami, qui est un nageur également, champion du monde en titre et recordman du 50 mètres d'eau. Mais voilà, a priori, elle sera au championnat d'Europe au mois de août. Donc, on aura peut-être plus de nouvelles, mais elle sera là en touriste.
4: Merci Isabelle Langer. Allez vous mettre à l'abri le plus rapidement possible.
16: Je vous embrasse bien fort.
4: Et bonne semaine du côté de Saint-Étienne. 19h37 sur RTL. On refait le sport dans quelques instants avec le meeting de la Ligue de Diamants de Paris d'athlétisme et les championnats de France de cyclisme. Voilà le programme des prochaines minutes. À tout de suite.
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4: 19h40 sur RTL, Léa Quignot qui m'accompagne toujours dans ce studio. Nous sommes ensemble jusqu'à 20h, on refait le sport. On va parler de cyclisme et d'athlétisme dans quelques instants, mais juste avant, les résultats qu'il faut retenir de ce dimanche, Léa. Et on commence avec la Formule 1 et Mercedes qui a encore fait des étincelles au Grand Prix d'Autriche.
9: Oui, parti en pole position, George Russell a renoué avec la victoire aujourd'hui, s'imposant devant Max Verstappen et Kimi Antonelli. Déception en revanche pour les Ferrari qui sont partis en deuxième et troisième position sur la grille. Hamilton termine cinquième, Charles Leclerc huitième et seul français dans les points, Isaac Hadjar prend la sixième place.
4: En MotoGP, le pilote Ogura s'est imposé sur le Grand Prix des Pays-Bas, complètement fou.
9: Oui, 22 ans qu'un pilote japonais n'avait pas remporté une course en MotoGP. Deux Espagnols complètent le podium, Raúl Fernández et George Martin, qui devient lui le nouveau leader du championnat du monde. Il a piqué la place à Marco Bezzecchi qui a lourdement chuté au deuxième tour, hein, sans gravité pour l'Italien. Heureusement, Pecco Bagnaia a dû abandonner lui pour problème technique sur sa Ducati. Belle course en revanche pour Fabio Quartararo, le français termine 8e.
4: Et puis on parlait du championnat des nations de rugby, il y a aussi la Ligue des nations de volley et c'est en ce moment l'équipe de France qui joue face au Japon.
9: Oui, le Japon qui est une équipe dirigée par Laurent Tilly, vous savez, l'ex-sélectionneur des Bleus, champion olympique en 2021. Eh bien, ça se complique pour nos Bleus parce qu'ils menaient 2-7-0 et ils se sont fait rattraper de partout après un quatrième set totalement fou, 33-35, donc de partout. On commence le cinquième set et le Japon pour l'instant mène 3-0.
4: On essaiera de vous donner les résultats évidemment à la fin de cette émission.
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4: Direction Charletti où se dispute quand même c'est cette Ligue des Diamants, Ligue de Diamants d'athlétisme de Paris. Il y a eu un petit imbroglio hier. On a d'abord vu une possible annulation de l'épreuve. Finalement, elle a été maintenue dans une forme modifiée avec simplement les professionnels qui ont eu le droit de concourir parce que il y a cette canicule, cette chaleur qui pèse depuis plusieurs jours à la fois sur la région parisienne, sur une grande partie de la France et sur les hôpitaux notamment. On rejoint Florian Reynal. Bonsoir Florian.
5: Bonsoir.
4: Et il y a de l'ambiance du côté de Charletti visiblement.
5: Oui, exactement, alors que Gressier vient de rentrer sur la piste et forcément il gagne à l'applaudimètre avec donc une ambiance de folie, un stade rempli, 19 000 personnes. Alors s'il y a eu un petit coup de froid avec le forfait de la vice-championne olympique du 100 mètres, Serena Samba-Mayela, derrière le français sur 110 mètres haies, Thomas Wilkes, a réalisé son record personnel dès les séries en 13 secondes et 27 centièmes. En finale, il réalise encore un beau chrono en 13 secondes et 32 centièmes dans une course remportée par l'américain Jamel Bright. Côté français, il y a également une très belle performance sur 1500 mètres avec Azedine Abs qui réalise sa meilleure performance cette saison en 3 minutes et 29 secondes. Côté femme, également la française Agathe Guimau qui réalise un chrono stratosphérique, record de France en 3 minutes 56 secondes et 24 centièmes. Et puis un 800 mètres féminin de folie, la course que tout le monde attendait avec un possible record du monde. Il n'a pas eu lieu, mais Audrey Huero, la Suissesse, a longtemps été sur les bases de ce record du monde. Finalement, elle échoue à quelques centièmes. Derrière, c'est la Hollandaise Femke Bol qui prend la deuxième place et une troisième place prise par la Française Anaïs Bourgoin qui réalise le record de France en 1 minute 55 secondes et 65 centièmes. Une performance exceptionnelle pour la sociétaire de l'US Talence que l'on écoute.
6: Je me suis placée là où je voulais. J'ai pris des risques, j'étais dans ma foulée de Femke. Ça roulait. J'ai relancé un peu la barre, je bouscule un peu, mais juste j'y crois et je me dis même que je peux gagner. J'y vais. Puis ça tient, puis ça fait encore de France.
7: Ça a l'air facile.
6: Ça a l'air facile comme ça. C'est genre les courses, là, on va plus vite, on a l'impression que c'est facile.
4: Merci beaucoup. On va suivre évidemment s'il se passe quelque chose avec Jimmy Gressier, notamment Florian, vous nous appelez, vous nous faites signe et on viendra vous voir du côté de Charletti.
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4: 19h45, on va parler de cyclisme, les championnats de France cet après-midi du côté de l'Isère, la Tour du Pin, où là aussi il faisait très chaud. Ce n'est pas Laurent Jalabert qui va me contredire. Bonsoir Laurent.
8: Bonsoir.
4: La chaleur qui a eu son importance dans cette course, d'ailleurs raccourcie d'un tour, 225 km au lieu de 241 km. Et à la fin, Romain Grégoire, champion de France, un titre amplement mérité.
7: Oui, oui, c'est mérité pour Grégoire, hein, deuxième l'année passée, favori au départ cette année, avec une récente victoire sur le Tour de Suisse, une victoire d'étape, et son équipe, évidemment, qui était très bien représentée, 32 représentants en tout hein, pour la Groupama FDJ. Oui, ils ont contrôlé la course, pourtant c'était mal parti pour Romain Grégoire, mais ils ont su rétablir la tendance, le ramener dans le jeu à deux tours de l'arrivée, et il a fait la différence dans le dernier tour, dans la dernière côte.
4: Et on va l'entendre justement sur France Télévisions tout à l'heure, Romain Grégoire, très ému de pouvoir porter ce maillot bleu-blanc-rouge.
8: Franchement, je sais pas quoi dire, c'est incroyable quand on obtient une victoire qu'on veut plus que tout, dont je rêve depuis un long moment, c'est encore plus énorme. Aujourd'hui, c'est vraiment une victoire d'équipe. Je pense qu'on a vu tout le travail de l'équipe toute la journée. Ça a été assez fou. Je pense que les 32 coureurs qui ont été au départ ont tous mis, se sont tous mis à contribution pour ce titre. Et ouais, ce maillot, il est pour eux. C'est juste incroyable.
4: Romain Grégoire. Donc, Laurent, on sent l'émotion. C'était un objectif de carrière, ce maillot bleu-blanc-rouge. Ça représente quelque chose vraiment pour Romain Grégoire.
7: Oui, oui, ça représentait énormément. Il avait remporté ce titre chez les jeunes, en junior déjà. Et depuis lors, il rêvait de renouveler cette performance chez les grands, hein, dans le peloton professionnel. L'année passée, il est passé tout près. Il était très déçu. Il avait pourtant rien à se reprocher. Il est tombé plus fort que lui avec Dorian Godon. Mais là, cette fois-ci, il a assumé ce rôle de leader, ce rôle de favori. Son équipe a travaillé exclusivement pour lui. Et dans le final, il n'a absolument pas tremblé. Oui, c'est une très belle victoire parce qu'elle a été travaillée, parce qu'elle a été voulue, parce qu'il a fait une course parfaite. Et finalement, le plus fort a gagné aujourd'hui.
9: Et à Romain Grégoire qui portera donc la tunique bleu-blanc-rouge sur les routes du Tour de France. Qu'est-ce que ce titre de champion de France peut changer là, à quelques jours de la grande boucle ?
7: Eh bien, pour celui qui remporte le titre et qui participe au Tour de France, c'est complètement différent, évidemment. Il va pouvoir évoluer pendant 3 semaines avec ce maillot tricolore sur les épaules. Il sera reconnu de tous, ça lui donne une motivation supplémentaire. Je pense que les Français sont très attachés également à leurs compatriotes sur le Tour. Ils ont envie de voir les Français briller et un champion de France en course, ben c'est toujours très apprécié. Et je pense qu'avec un garçon comme Romain Grégoire, on verra ce maillot bien porté, peut-être même vainqueur d'une étape. En tout cas, c'est son second défi pour cette année, remporter une étape sur le Tour. Il est passé pas loin l'année passée en fin de Tour. Il a malheureusement chuté, il n'a pas pu y parvenir, mais cette fois-ci... Avec ce maillot sur le dos, je pense qu'il est dans une bonne spirale et j'espère que cette fois la chance sera de son côté.
9: Ça donne confiance, c'est vrai.
4: Ouais, et puis il y a la petite étape du 14 juillet là, Aurillac, le Lioran, ça fait toujours bien le maillot bleu-blanc-rouge qui gagne à 14 juillet. Mon cher Laurent.
7: Oui, oui, oui. Non, mais c'est sûr, le 14 juillet, c'est la cerise sur le gâteau. Mais avec le maillot de champion de France, le 14 juillet, c'est pas arrivé souvent. Donc, je sais même pas si c'est arrivé d'ailleurs, je crois pas. Et s'il y parvient, ce sera historique et formidable pour lui. Mais peu importe la date, s'il parvient à remporter une étape avec ce maillot sur le dos, je pense que ce sera une consécration pour lui.
4: Bon, évidemment, on parle du Tour de France, ça arrive très très vite désormais, Laurent. Tour de France départ samedi prochain du côté de Barcelone, le contre-la-montre par équipe pour commencer, avec des forces présence un peu disparate. On a vu la démonstration notamment sur le Tour de Suisse de Tadej Pogacar. On voit Paul Sexas reprendre tout doucement la route avec les stigmates encore de sa chute sur le Tour Auvergne-Rhône-Alpes. Vingegaard aussi qui a marqué un peu son territoire. Les forces en présence sont là, mais elles sont pas toutes en pleine forme.
7: Bah écoutez, ça c'est le Tour de France qui mettra chacun à sa place. Il faut attendre que la course démarre et surtout que les étapes difficiles arrivent pour voir réellement à quel niveau se situent les différents favoris. Avant le départ, c'est vrai que chacun a essayé de faire en sorte d'arriver dans les meilleures dispositions. Le parcours a été plus ou moins bon suivant les coureurs. C'est vrai que la chute de Sexas, ça l'aura certainement contrarié dans sa préparation. Mais entre le moment où il chute et les étapes importantes du Tour, il va s'écouler tellement de temps que je pense qu'il y aura plus de séquelles de ce côté-là. L'homme à battre, ça reste Pogacar. Il est en lice pour son 5e victoire. Il démontre à chaque sortie qu'il est intraitable. On connaît sa motivation. C'est un gagneur et il vient pour ça. Et donc, ce sera l'homme à battre sur cette édition à nouveau. Voilà, Evenepoel, Vingegaard, pourquoi pas Sexa seront là pour essayer de lui barrer la route.
4: Avec un facteur qui sera peut-être important et déterminant, comme il l'a été d'ailleurs sur le championnat de France, c'est la chaleur. On annonce aussi une météo qui pourrait être un peu capricieuse et des températures assez élevé, ça aura son mot à dire évidemment ça aussi Laurent Jalabert.
7: Certainement oui, c'est vrai que évoluer dans ces conditions c'est difficile pour les organismes. Le Tour c'est une épreuve d'endurance, jour après jour la fatigue s'accumule. C'est important de pouvoir bien récupérer quand il fait si chaud, le sommeil est pas toujours optimal, la récupération s'en ressent et peut-être qu'on aura des surprises effectivement. Mais on prévoit, c'est vrai, des températures à nouveau sur le Tour. On parle de canicule pour certaines périodes du Tour de France, donc ça va être compliqué. Certains l'encaissent mieux que d'autres. Et donc, on peut s'attendre à voir des défaillances, ça c'est sûr.
4: Merci Laurent Jalabert, et on se retrouve samedi prochain du côté de Barcelone avec grand plaisir, l'équipe des sports d'RTL avec Hortense Crépin et Antoine Decarne. À samedi prochain du côté de Barcelone. Il nous reste encore quelques minutes à passer ensemble dans RTL. On refait le sport jusqu'à 20h. On va parler de tennis juste après une courte pause. À tout de suite.
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4: Jusqu'à 20h avec Léa Quignon, on va parler de Wimbledon et de l'événement de ce début de semaine à venir, le retour sur le terrain en simple de Serena Williams à 44 ans, l'ex numéro 1 mondial, qui va affronter au premier tour l'Australienne Maya Joint. Et on va parler de cet événement avec Alizé Cornet qui est avec nous. Bonsoir Alizé.
0: Bonsoir.
4: Capitaine de l'équipe de France de Billie Jean King Cup notamment, et qui a joué, qui a gagné face à Serena Williams sur le terrain à Wimbledon notamment. C'est un bon souvenir, Alizé.
0: Oui, il y a bien longtemps, il y a déjà 12 ans.
9: Donc 2014, ça ne rajeunit pas, c'est ça, tout ça.
4: Le temps passe ouais, vite. Mais voyez, ça. 44 ans, on peut revenir en simple. Tout est possible, Alizé, tout est possible. Émile Leclerc.
0: Va donner des idées à d'autres.
4: Hein. Émile Leclerc de Doxa est également avec nous. Bonsoir, Émile.
1: Bonsoir Cédric.
4: Vous avez posé la question aux Français de savoir ce qu'ils pensaient de ce retour de Serena Williams.
1: Oui, on leur a demandé est-ce qu'à 44 ans, elle était encore capable de rivaliser à haut niveau. Eh bien, les Français et même les fans de tennis sont assez partagés. Hein. 53% des Français et 47% des fans de tennis pensent que oui, même à 44 ans, 4 ans après ne pas avoir joué en simple sur le circuit principal, eh bien, Serena Williams est encore capable de rivaliser à haut niveau. Alors, évidemment, pas forcément remporter le tournoi.

0: de renouer avec la compétition. Je pense que c'était planifié depuis le début, ce retour d'abord en double pour se jauger un peu, pour voir son état physique, pour ensuite faire un gros coup à Wimbledon. Moi, je pense qu'elle elle se connaît et que si elle n'était pas compétitive, elle n'aurait pas risqué un retour. Donc, à mon avis, elle a quand même dû planifier ça de la bonne manière. Et en tout cas, évidemment, tous les yeux seront rivés sur Serena en ce début de Wimbledon.
1: Yeah. Alizé, moi, ça me fait un petit peu penser au retour de Lynn Seven qu'on a vu revenir sur les pistes au JO de Milan Cortina. 41 ans, on le rappelle, Lynn Seven, qui malheureusement s'est blessée. On ne va pas reparler de cela, mais est-ce que finalement c'est prudent à un tel niveau de revenir à 44 ans sur les courts?
0: Alors l'avantage, c'est que le tennis, c'est quand même un peu moins dangereux que le ski.
1: Ça, c'est vrai.
0: Elle peut se faire mal, mais c'est vrai qu'une chute comme l'a expérimenté Lynn Seven, ça n'arrivera pas. Après, comme je l'ai dit, je pense qu'elle a dû se faire une bonne préparation, elle a dû se tester. On l'a vu, elle s'est affûtée, elle a perdu beaucoup de poids. Et en termes de frappe de balle, elle a rien à prouver. Hein, Serena Williams, on sait très bien qu'avec sa grosse première balle et ses qualité de frappe du fond du court, elle peut encore faire mal. Après, c'est est-ce que sur la durée, si elle doit enchaîner 1, 2, 3 matchs, est-ce que ça va tenir? Peut-être elle-même se pose la question, mais au final, si elle a envie et que le monde du tennis l'accueille comme ça à bras ouverts, moi je vois pas de limite pour son retour.
2: On parlait depuis le début de cette émission d'ailleurs de ces champions d'exception qui sont faits d'une autre matière finalement que les gens comme Léa, comme moi finalement, mais c'est vrai, il y a quelque chose qui les anime, qui est complètement différent en fait.
0: Oui, alors après, il y a des champions qui sont jamais revenus parce que finalement, la vie sans tennis leur convenait très bien aussi. Il faut pas oublier que c'est une vie très exigeante où il y a beaucoup de stress. Et je pense qu'il y a des champions qui ont été très contents de tourner la page, d'ouvrir un autre chapitre de leur vie avec leur famille, avec d'autres aventures, d'autres expériences. Il y en aurait peut-être eu d'autres qui auraient eu la capacité de revenir physiquement, mais simplement pas l'envie. Et moi, ce qui me fascine, c'est après avoir tout gagné, après avoir été la GOAT, n'avoir plus rien à prouver, qu'à presque 45 ans, elle ait encore envie de revenir, de jouer des matchs, quitte à se louper, hein, parce qu'il y a quand même une bonne chance qu'elle perde au premier tour contre Maya John, qui joue très bien. Voilà, qu'est-ce qui lui donne envie, en fait, de s'exposer autant et de prendre tous ses risques? Probablement l'amour du jeu, puis on voit sa grande sœur qui fait pareil, Venus Williams, qui est encore sur le circuit, alors qu'elle gagne pas beaucoup de matchs.
2: C'est dans les gènes.
0: Ça doit être dans les gènes.
2: Et vous avez été surpris, c'est ma dernière question, Alizé Cornet, vous avez été surprise quand le nom de Serena Williams est apparu au moment de l'annonce de la dernière wildcard ou pas?
0: Non, pas vraiment. Pas vraiment parce que je voyais mal Serena revenir que pour le double, pour tout vous dire. Elle aime beaucoup le tennis, mais à mon avis, elle avait de la suite dans les idées et c'était pour revenir en simple. Moi, ce que je pensais, c'est qu'elle allait plutôt revenir sur la tournée américaine pour se donner un peu plus de temps. Mais c'est vrai que c'est plutôt un move intelligent de le faire sur gazon, une surface où elle peut vraiment laisser s'exprimer toutes ses armes. Donc une demi-surprise. Mais en tout cas, beaucoup de curiosité et beaucoup d'excitation de la voir revenir.
2: Et on va vivre ça, évidemment. On va voir ça. Vous serez aux premières loges du côté de Wimbledon, évidemment. Et vous allez ne rien manquer des performances de Serena Williams. Merci beaucoup, Alizé Cornet, d'avoir été avec nous.
0: Merci à vous.
2: Dans Refait le Sport, soirée. Excellente soirée. Merci, Émile Leclerc, également, de d'Odoxa, pour nous avoir livré ces quelques chiffres. Eric Silvestro, c'est à vous, désormais, pour RTL Coupe du Monde.
3: Serena Williams ne piquera pas le record d'Alizé Cornet de 69 grands chelems consécutifs disputés. C'est le record absolu. Et voilà. Ça, elle pourra pas lui voler.
2: Non, ça, c'est sûr.
3: Voilà.
2: Ça, c'est une performance.
3: Et nous, on attaque le
2: française.
3: Et oui, premier 16e de finale ce soir. Afrique du Sud, Canada. C'est pas le plus excitant sur le papier, mais nous, on va parler des bleus surtout.
2: À tout de suite. 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L'essentiel de l'actualité avec Thibaut Hu. Bonsoir Thibaut.
4: Bonsoir Cédric, bonsoir à tous. Les circonstances du crash à Tomblaine près de Nancy qui a fait 11 morts se précisent. L'avion transporté pour un baptême de parachutisme 5 moniteurs, 5 élèves et le pilote. L'appareil s'est écrasé en fin de matinée juste après le décollage à 300 mètres de la piste. Les familles de certains apprentis étaient présentes. Julien Joly, expert en aéronautique, était l'invité de Vincent Parisot dans RTL Soir Weekend. Il a évoqué plusieurs hypothèses qui pourraient expliquer le crash.
5: Vraisemblablement, l'avion était à sa capacité maximale au moment du décollage. C'est une journée également de chaleur. Il faisait 34 degrés sur Nancy. On sort d'un épisode de canicule. Et pendant ces périodes de chaleur, c'est vrai que la portance peut être aussi réduite dans certaines conditions, donc ça peut être aussi

0: devenir un facteur explicatif. Mais une fois de plus, il faut pas tirer de conclusions hâtives. Les éléments arrivent un petit peu au fil de l'eau. Dans l'enquête, les témoignages vont être très importants parce qu'il faut savoir qu'il n'y a pas de boîte noire sur ce type d'appareil. Donc, les enquêteurs vont interroger le voisinage au décollage. C'est un moment critique et le fait que ce témoin relate que le bruit s'est arrêté laisse à penser qu'il y a une défaillance moteur. Mais une fois de plus, il faut pas tirer de conclusions hâtives. Il faut attendre les conclusions de l'enquête.
1: Julien Joly, expert en aéronautique, invité de Vincent Parisot dans RTL Soir Weekend. L'épave est en cours d'inspection. Le pôle accident collectif du parquet de Paris a annoncé se saisir de l'enquête judiciaire. Sur le front de la canicule qui diminue, des orages sont encore attendus ce soir. Une diagonale de foudre de Biarritz à Metz en passant par Tours, Bourges et Toulouse. 19 départements sont en vigilance orange. Ce soir, c'est aussi une levée de vigilance très symbolique. Plus aucun département français ne voit rouge à la canicule diminue. Météo France. Et puis après 11 jours de chaleurs historiques, Santé publique France a dressé un état des lieux provisoire de la mortalité. 1000 décès de plus que la normale ont été recensés en France depuis mercredi. Les plus de 65 ans sont particulièrement touchés. Du sport et de la Formule 1, cet après-midi, c'était le Grand Prix d'Autriche. George Russell s'était lancé en pole position et s'est imposé, suivi de Verstappen et d'Antonelli. Le Français Isaac Hadjar termine 6e. Et puis un mot de cyclisme, Romain Grégoire a été sacré champion de France sur route en Isère, il s'est imposé en solitaire. La météo et les températures ce soir, cette nuit moins chaude, plus 12, 27 degrés à Nice, 26 à Marseille, 22 à Lyon, 20 à Bordeaux, 19 en région parisienne, 16 à Rouen, 15 à Brest. 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Tout de suite, c'est RTL Foot avec Eric Silvestro. Bonsoir Eric.
2: Bonsoir, merci beaucoup de nous passer la main. Nous sommes ensemble pour 4 heures, c'est parti.
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2: Bonsoir à tous, ravi de terminer cette nouvelle semaine en votre compagnie. La fin de la deuxième semaine pour la Coupe du Monde. Il faudra en tenir 5 pour aller jusqu'à la troisième étoile pour l'équipe de France. On l'espère le 19 juillet. On s'entraîne pour en tout cas et on essaye de se ménager pour tenir aussi longtemps que les Bleus dans la compétition. Bonsoir Léa Quignot.
6: Bonsoir Eric.
2: Elle va continuer à nous accompagner également après on refait le sport. Elle est multitâche, elle est partout. Jeannot Rességuier, bonsoir.
7: Bonsoir Eric Silvestro.
2: Lui aussi, un coup dans la maison rouge, un coup dans la maison d'en face. Ouais, c'est la même maison, vous me direz.
7: Ouais, mais la maison d'en face me fait coucher tard quand même.
2: Ah oui, oui, vous faites des horaires tardifs. Oui, mais comme ça, quand on rentre le soir, nous, après la radio, on suit les matchs du début de nuit avec vous et c'est assez agréable. Bon, le problème, c'est qu'on ne dort pas. C'est comme ça. David Lortolari est pour l'instant un ami à ce stade de la compétition. Il deviendra peut-être un ennemi samedi prochain.
7: Jusqu'au 16e de finale.
2: Notre voix allemande dans RTL Coupe du Monde qui est avec nous ce soir jusqu'à 22h, au plus près des Bleus, vous le savez, jusqu'à 21h avec tous nos envoyés spéciaux. Morad Jabari, Philippe Sanfourche, Nicolas Georgerot, juste avant qu'ils ne prennent la route direction New York. Et oui, ils ont 4 à 5 heures de trajet pour rejoindre New York pour les Bleus. Ce sera départ vers 22h, heure française, en avion. Tout le monde devrait donc à peu près se retrouver au même moment du côté de New York où se disputera le 16e de finale mardi soir, 23h, on vous rappelle, face à la Suède. Les dernières news, entraînement à huis clos aujourd'hui, les supporters très confiants envers cette équipe de France. Ça nous occupera toute la première partie d'émission. Nous poserons ensuite les questions, évidemment, des on refait les Bleus à partir de 21h. Et si Mateta avait une vraie chance, une vraie carte à jouer, Koundé Hernandez, on continue avec les mêmes latéraux jusqu'au bout de la compétition ou pas? Et puis, faut-il définitivement exclure le 4-3-3 aussi, peut-être le retour du système quand les montagnes vont s'élever? On se posera toutes ces questions. Et la première qu'on se posera, c'est est-ce que ce tableau des 16e de finale est vraiment équitable ou pas?
7: Non.
2: Parce que quand on regarde le tableau, franchement, on se dit qu'il y a un sacré déséquilibre entre la partie européenne et la partie de l'autre côté de l'Argentine et du Brésil. À partir de 21h, premier 16e de finale également en fil rouge avec Philippe Audouin, Afrique du Sud, Canada. Philippe sera au commentaire. Et puis à partir de 22h, on refait la Coupe du Monde. Gilles Verdez, Dave Apadou nous rejoindront. On s'intéressera au ratio des qualifications par continent. C'est l'Afrique qui a le meilleur ratio de qualification, 90%. 9 9 équipes sur 10 qui joueront le tableau final. Harry Kane est-il le meilleur joueur anglais de l'histoire maintenant qu'il a dépassé Gary Lineker au classement des buteurs de la Coupe du Monde? On se posera aussi des questions sur l'Espagne qui, mine de rien, ne rassure pas complètement avec un Lamine Yamal pas encore à 100%. Est-ce que l'Espagne va avoir plus de mal que prévu dans cette Coupe du Monde?
7: Et voilà. Peut-être un Espagne-Portugal en 8e de finale.
2: Et peut-être un Espagne-Portugal, mais le Portugal aussi a un petit peu du mal à vraiment convaincre. Jeannot Rességuier l'a vu hier soir.
7: La sensibilité,
2: il est chaud bouillant contre la Colombie. Oui, il s'est fait un petit peu attaquer sur les réseaux sociaux sur le sujet.
7: Il est prêt.
2: Il est prêt pour en débattre, évidemment. Les jeux, 21h30, 22h30, 23h30, vous le savez, pour gagner plein de lots. 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Et puis tous vos rendez-vous pour apprendre des choses. Il y aura la data du mondial avec les chiffres, il y aura le mondial pour les nuls, le visage du jour et les réseaux sociaux en folie. Tout ça jusqu'à minuit avec David et Spencer à la réalisation. Soyez les bienvenus, c'est RTL Coupe du Monde.
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2: Et saluons tout de suite nos envoyés spéciaux, ceux qui ne lâchent pas les Bleus d'une semelle. Ils sont trois pour vous ce soir sur l'antenne de RTL. Philippe Sanfourche, Nicolas Jeanjoreau et Borat Djabari. Salut messieurs.
6: Bonsoir.
8: Salut à
6: bonsoir.
8: Tous. Bonsoir.
9: Le groupe est au complet.
2: Bon, les valises sont dans la voiture, le petit sac pour le petit séjour à New York, tout est prêt, le coffre est chargé.
9: Oui, alors on a moins d'intendants que autour de l'équipe de France pour nous charger nos valises, mais tout est prêt, rassurez-vous, la logistique est parfaite.
10: Il n'y a pas bon. Un petit bizutage quand c'est nouveau pour l'un d'entre vous?
2: Ils portent toutes les valises?
10: Ouais.
11: Non, la morade, peut-être.
12: Bah non, c'est déjà ma troisième.
2: Non, non, il était là déjà.
12: Ah oui. On va faire la courte paille.
2: Ouais, voilà. C'est ça. Bon, les Bleus, eux, se préparent à partir à 22h en avion. Auparavant, il y a eu un petit entraînement aujourd'hui à huis clos, c'est ça?
9: Ah bah oui, entraînement ô combien important puisqu'il va très probablement déterminer les éventuels changements et la direction prise par le staff pour affronter la Suède. Donc on aura on va dire les informations au compte-gouttes qui vont nous arriver, je pense, dans l'heure qui vient, hein, mais là on doit être en train justement d'achever cet entraînement pour pouvoir il s'est achevé il y a une grosse heure on va dire, et on attend les enseignements, mais oui, là aujourd'hui c'était un entraînement ô combien important en vue de France-Suède.
2: Avec, on l'a déjà expliqué hein, Nicolas, mais un planning très serré, les Bleus qui voulaient partir à J-1, mais il y a une conférence de presse imposée par la FIFA tôt demain, d'où le départ ce soir.
11: Oui, c'est vrai que point de vue calendrier, ça allait très bien aux Bleus de pouvoir retrouver New York, en tout cas le New Jersey, plutôt à J-1. C'est pas toujours le secteur qu'ils affectionnent, très très urbain. Il y avait notamment dans le passé quelques hôtels, que ce soit à New York ou à Philadelphie, même si le quartier autour de l'hôtel dans le New Jersey était plutôt calme, mais à Philadelphie par exemple c'était très bruyant, l'hôtel n'était pas privatisé. Donc vraiment leur volonté, c'est au maximum de partir à J-1. Des fois c'est pas toujours possible en accord avec la FIFA, avec aussi les horaires de la Suède. Donc ils auront une conférence de presse à veille de match qui sera à 11h30 heure locale, 16h30, 17h30 pour vous. Et donc départ à J-2 et dans maintenant 4h ils vont partir pour New York.
10: Les Bleus avaient joué à New York justement contre le Sénégal. Est-ce que du coup le staff et donc cette équipe ont gardé les mêmes réflexes, les mêmes habitudes pour ce match, ce 16e de finale?
9: Bah, pas au niveau de l'hôtel, on l'a dit, puisque ils vont en changer, mais en revanche, malheureusement, oui, j'ai envie de dire pour eux, ils vont retrouver la même configuration, c'est-à-dire cette nécessité de dissocier l'endroit entre conférence de presse et ensuite entraînement. Hein, on se souvient là pour le coup qu'ils étaient dans le cadre des équipements de Red Bull, qui sont d'ailleurs de très bonne qualité, hein, terrain d'entraînement. Ils aimeraient que la pelouse du MetLife soit au niveau de celle du terrain d'entraînement, ce sera malheureusement pas le cas.
2: Ouais, pour l'instant, c'est pas le cas. La FIFA n'est pas très arrangeante. Jeannot Rességuier, peut-être que la France fait trop peur, mais en tout cas, elle n'est pas très arrangeante avec l'équipe de France depuis le début de la compétition. On leur a refusé le brassard noir pour le décès, l'hommage à la mère.
7: Il y a un process à respecter.
2: Oui, d'accord. Alors là, maintenant, on met des conférences de presse à 11h du matin. On n'est pas très arrangeant.
7: Après, il faut tenir compte des déplacements, il faut tenir compte de l'adversaire, de l'ordre des matchs, et puis surtout, Il y a par rapport à l'aspect entraînement la volonté de protéger les pelouses. Ça c'est récent. Ça a été fait même avec l'UEFA sur les derniers championnats d'Europe. Je parle sous le contrôle de Philippe et de Nicolas. C'est également le cas au niveau de la FIFA par rapport aux fortes chaleurs et donc de protéger les pelouses dans le but de la compétition. Mais en règle générale, c'est vrai que et l'UEFA aussi et la FIFA ne sont pas toujours arrangeants avec les nations parce qu'ils veulent toujours affirmer leur autorité. Donc ça ressemble un petit peu à ça aussi, cette prise de décision. Sur l'histoire du brassard noir, je trouve que c'est dommage, ça c'est une chose. Après, ils appliquent leur règlement à la lettre sur les minutes de silence qui sont acceptées, et on l'a vu notamment par rapport au tremblement de terre au Venezuela.
2: Mourad Jabari, il y aura encore beaucoup de monde aussi pour, j'imagine, saluer le départ des Bleus vers New York tout à l'heure. Cette équipe de France qui séduit vraiment aux États-Unis.
8: Oui, c'est vraiment l'équipe à la mode. Il y a peut-être une cinquantaine de personnes encore présentes devant cet hôtel. Le bus des Bleus est là, prêt à partir pour aller en direction de l'aéroport. On peut écouter des supporters que je viens de croiser il y a quelques minutes.
13: Ça fait genre une heure on les attend. On a essayé de les voir ce matin, mais on est arrivé 30 minutes en retard.
14: Non, même pas, on a vu le bus partir, on était trop loin. Ouais.
15: Ah, sous votre nez?
13: Ouais, genre à deux secondes. Et en plus, ouais, on est arrivé là il y a un an, et on a découvert ça qu'il était à Boston, juste à côté de chez nous, donc c'est trop bien.
15: Ah, c'est la première fois que vous venez devant l'Hôtel des Bleus?
13: Ouais, parce qu'on en travaille beaucoup, donc on n'a pas trop eu le temps d'aller les voir.
15: Mais comment vous sentez l'équipe de France là? Vous avez vu les trois premiers matchs?
14: Ah bah, ils vont gagner.
13: Ils vont gagner la coupe.
15: Ah, carrément?
13: Hein. Bah oui.
14: La troisième étoile pour le maillot.
15: Avant d'acheter le maillot,
14: oui.
15: Vous êtes quand même bien confiante. Hein.
13: Bah quand même, on les supporte.
15: Et après, vous avez d'autres collègues français du coup à côté?
13: Oui.
16: Je la sens bien, je crois qu'elle va vraiment gagner. Sur le papier, déjà, c'est la meilleure équipe, je trouve. Et je pense qu'elle va vraiment aller loin dans cette coupe.
15: Là, concrètement, il reste 4 matchs avant la finale. Mais bon, il y aura quand même des gros morceaux sur le chemin.
16: C'est quoi? C'est la Suède. Ah, c'est pas quand même une grosse équipe.
17: Le match, c'est très dur, mais ça va. On est les meilleurs.
15: Vous savez, ils arrivent à quelle heure?
13: Là, je crois, dans 5 minutes.
15: 5 minutes?
13: Ouais,
15: ok, bon, bah, j'attends avec vous.
2: J'attends avec vous. Dites-moi.
15: Donc voilà, des supporters plutôt confiants.
2: Oui. Ouais, dites-moi, vos amis sont là depuis un an, mais ils savaient pas que l'équipe de France venait à Boston pour la Coupe du Monde. Il y a pas beaucoup d'infos qui circulent, j'ai l'impression, dans les réseaux américains.
8: Alors elles m'ont expliqué qu'elles travaillaient énormément. Elles sont filles au père. Donc elles sont dans une famille américaine. Elles s'occupent entre guillemets des enfants et en même temps, ça leur permet d'apprendre l'anglais.
10: Mourad, est-ce que certains, enfin on l'imagine nous à distance, mais est-ce que certains joueurs ont plus la cote que les autres quand il y a les supporters? Est-ce qu'il y a des échanges un petit peu?
2: C'est qu'il y a une star. Hein,
10: ah oui, il y a une star. Bon.
8: Alors, Kylian Mbappé remporte tous les suffrages. C'est à chaque fois, c'est le clapping, c'est Kylian Mbappé. Évidemment, bah il est en tête de gondole dans tous les magasins Nike déjà. On le voit un peu partout. C'est vraiment la big star aux États-Unis. Et puis évidemment, Ousmane Dembélé aussi, Ballon d'Or. Et aujourd'hui, pour la première fois entre guillemets, Michael Olise aussi a été pas mal plébiscité. Donc lui aussi commence à se faire un petit nom ici aux États-Unis.
2: Ce trio offensif qui fait rêver la terre entière, Jeannot, et qui fait beaucoup parler tout le monde. Hein.
7: Donc on ne parle plus que d'un trio, plus d'un quatuor. Bah,
2: pour l'instant, parce que Bradley Barcola et Désiré Doué, pour l'instant, sont un tout petit peu dans l'ombre.
7: Oui, j'ai bien compris. Non, mais c'est évident, quand tu vois la prestation de Mbappé sur les deux premiers matchs.
2: Partout des trois mousquetaires pour aller vers les quatre, n'oublie pas.
7: Et celle de Dembélé avec son triplé lors du dernier match contre la Norvège, et la qualité de passeur de Michael Olise, t'es obligé d'être en pleine admiration vis-à-vis de ses armes offensive pour l'équipe de France, mais je reste toujours campé sur mes idées avec quand même l'interrogation de cette animation qui pour l'instant n'a pas convaincu tout le monde.
2: Y a-t-il d'autres interrogations, d'autres news dans l'entourage de l'équipe de France, Philippe, Nicolas, que nous aurions besoin de savoir? Est-ce qu'on s'inquiète, je sais pas, du calendrier, du nombre de jours, de la chaleur qui arrive? Qu'est-ce qui interpelle chez les Bleus en ce moment?
11: La chaleur, c'est certain. On en a beaucoup parlé sur les tout premiers jours d'arrivée ici à Boston, avec notamment leur première séance d'entraînement où il faisait plus de 30 degrés. Il y avait aussi une humidité très présente. Ça s'était calmé. La chaleur était plutôt chez vous en Europe. En revanche, il y a une séquence qui s'ouvre avec une canicule qui arrive sur le nord-est des États-Unis. Donc pour l'instant, on est sur une météo et une température à 31-32 degrés à New York pour le 16e de finale. Si les Bleus se qualifient et vont à Philadelphie en 8e de finale, eh bien là, ça monte très très sévèrement. Pour l'instant, on est sur un thermomètre à 38 degrés. Il va faire très très chaud jusqu'au match. C'est-à-dire que même en arrivant à J-2, ils auront la chaleur très très présente à 37-38 degrés lors de tout le séjour à Philadelphie.
2: Écoutez, vous avez qu'à dire à Cyril Moine, Franck Raviot, Didier Champ, Guy Stéphane, nous passer un petit coup de fil. Nous, ça fait 12 jours qu'on est à peu près à 40 en Ile-de-France. Donc, on a tous les conseils à leur donner pour gérer la canicule sans problème.
18: Au Mondial 94, il y avait eu ces températures-là hein, sur certains matchs. Alors, il y avait des matchs à midi, oui. Des matchs à 15h. Il y avait eu du 36, 38, 40. Des matchs en plein soleil, en plein cagnard. Et ça avait eu un impact sur les résultats parfois.
10: Hein. Il n'y avait pas de fausse fraîcheur à l'époque en plus.
18: Hein. En plus.
2: Après, nous, le Mondial 94, vous savez.
18: Oui, certes.
2: On l'a pas vraiment vécu.
9: Mais sans remonter jusque-là, on va pouvoir aussi, dans la boîte à mauvais souvenirs, et si en plus c'est l'Allemagne qui se profile,
18: oui, ben voilà, c'est à
9: Philadelphie, le quart de finale 2014 à Rio, avec 75-80% d'humidité quand il faisait plus de 30 degrés, ouais. Moi j'ai le souvenir que même déjà au stade pour commenter, on n'était pas bien, on imaginait sur la pelouse. Et ça, beaucoup d'observateurs des Bleus se disent finalement le pire adversaire de l'équipe de France, c'est peut-être pas l'opposition adverse, ce sont ces conditions-là, c'est-à-dire que elle qui joue sur beaucoup d'explosivité, sur du mouvement, sur de la capacité à mettre justement du monde dans les interlignes. Ça va pouvoir se faire forcément sur des séquences plus courtes, pas sur l'espace de 90 minutes s'il fait 37-38 degrés avec de l'humidité.
11: Et à l'Euro 2021, il y a eu également, ça avait eu un impact, hein, cette chaleur à Budapest, face à la Hongrie, face au Portugal, et après 35 degrés à Bucarest, cette fois en Roumanie, pour le 8e de finale. Ils avaient été, je ressors juste un joueur, il n'était pas le seul, mais par exemple N'Golo Kanté. Quand on sait ses qualités et ses capacités, il avait été très impacté notamment.
2: Après, je sais pas si les Allemands 37, 38, 39, 40, c'est bien.
18: Ils adorent ça quand ils vont en vacances. Voilà. On est bien d'accord. Oui, c'est pas un cliché, c'est une réalité.
2: Non, c'est une réalité. Mais sinon, pas une nation non plus qui a l'habitude de jouer par 40 degrés régulièrement.
18: Oui, et en 94 justement, ils rentraient dans les vestiaires et ça, on peut pas le maîtriser. C'est pour ça que même si t'as une bonne logistique, même si Didier Deschamps contrôle un maximum de choses, ils entraient dans les vestiaires en 94 et ils faisaient 35 sur le terrain. Pendant un quart d'heure, ils étaient à 5-10 degrés dans le vestiaire qui était frigorifiant. Ça, c'est quelque chose qui est peut-être difficile à maîtriser. Tu ressors si l'équipe adverse est mieux adaptée ou a des meilleures conditions, tu peux te faire surprendre.
7: En gros, la Coupe du Monde débute, ça y est, avec les matchs à élimination directe et avec des pauses fraîcheurs qui vont être vraiment utiles.
2: Là, elles seront utiles, les pauses fraîcheurs. 20h18, on marque une courte pause. La déclat du jour, ce sera celle de Didier Deschamps, de retour avec les Bleus et qui a pris la parole dans les vestiaires pour lancer la suite de la compétition.
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2: Et tous les jours, entre 20h et 21h, nous sommes au plus près des Bleus avec nos envoyés spéciaux Philippe Sanfourche, Nicolas Jean-Jérôme, Mourad Djabari et puis Raphaël Vantard aussi, que l'on reçoit régulièrement, mais qui lui est globetrotteur au Canada, au Mexique et aux États-Unis. Il va s'intéresser notamment aux adversaires des Bleus potentiels pour la suite de la compétition. Il sera au commentaire du match de l'Allemagne pour les 16e de finale. Léa Quignot également avec nous, David Lortelari et Jeannot Rességuet dans cette première partie d'émission après les news des Bleus qui vont donc prendre la direction de New York avant de jouer contre la Suède en 16e de finale mardi soir à 23h. L'entraînement à huis clos cet après-midi. Eh bien, c'est l'heure de la déclat du jour. Elle émane de Didier Deschamps.
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2: Didier Deschamps qui a retrouvé donc le groupe France après les obsèques de sa maman, après son aller-retour en France. Et il a tenu évidemment à s'adresser à son groupe dans les vestiaires à son retour.
1: Déjà un grand bravo à l'ensemble du groupe, parce que c'est votre mérite de l'avoir fait. Les trois matchs, ça ne nous était jamais arrivé, même si ça ne va pas nous donner un bonus en plus. Mais d'avoir ce qu'on voulait, c'est déjà un premier objectif d'atteint. Bravo à Guy et au staff, et l'ensemble du staff aussi, pour la gestion. Vous savez ce qui nous attend maintenant, le parcours. Entre-temps, vous avez eu la fausse famille, ou amis, qui est toujours un moment aussi important pour ceux qui ont des enfants ou pas d'ailleurs. Donc, elle est là et c'est bien qu'elle ait été là. La première compétition, elle est finie. Hein. Là, il y en a une deuxième pour ceux qui, il y en a quelques-uns qui ont déjà fait Coupe du Monde. Là, on bascule. C'est la même compétition, mais c'est une autre compétition. Pour la simple et bonne raison, vous savez très bien, il y a le coup près après chaque match. Ce qui ne veut pas amener de crispation ou quoi que ce soit, la confiance vous l'avez, on est capable et vous avez été capable de faire de très bonnes choses. Il y a des choses qu'on peut améliorer bien évidemment, se nourrir de ça, de cette confiance, sans en avoir à l'excès aussi, parce que on avance et c'est très bien qu'on avance, et plus on avance, hein, on monte hein, la montagne. Donc en face, on aura de plus en plus de répondants aussi, et sans penser à pensons déjà aux Suédois par rapport à mardi, même s'il y a le temps encore. Mais ça vient vite. 4 jours, c'est mieux que 3, mais c'est moins bien que 5 ou 6. Quoi. Mais un grand merci à vous tous pour ce qui a été fait. Et on a encore beaucoup de choses à aller chercher.
2: Didier Deschamps auprès de son groupe, il a fait un round-up très complet. Hein, Nicolas, ouais. Philippe, il a fait la totale, Didier Deschamps. Il a tout balayé.
9: Oui, c'est le discours convenu dans cet instant. Je trouve qu'on l'a déjà connu avec plus de,
4: n'est-ce pas,
9: de peps et d'emphase. Il est, à mon avis, encore une fois, il s'agit pas de surinterpréter, mais n'oublions pas ce qu'il vient de vivre. N'oublions pas l'aller-retour qu'il a subi, même si on a dit qu'il avait fait au maximum d'efforts pour rester à l'heure américaine, dormir, manger sans subir trop le décalage, mais les faits sont là, un aller-retour 2 fois 6 000 km plus la charge émotionnelle, forcément il est encore impacté. Donc je pense que quand il est dans les phases, on l'a vu hier par exemple à l'entraînement, il était extrêmement dans l'échange, c'est-à-dire qu'on sentait qu'il avait besoin de rattraper quelque part le temps perdu vis-à-vis de ses joueurs. Il a beaucoup parlé avec Warren Zaïre-Emery, avec Ryan Cherki, avec Bradley Barcola, avec Désiré Doué, on l'a vu vraiment aller vers les autres, avec Jean-Philippe Mateta. Il a profité de ces moments-là pour être beaucoup dans le contact, dans l'échange avec ses joueurs. Là, à l'écoute de ce, voilà, c'est un moment qui a été coupé par les services communication des Bleus. Il y en a forcément d'autres, et donc il faut pas aller trop loin dans la surinterprétation. Mais voilà, je sens on sent dans son phrasé qu'il a déjà été beaucoup plus impactant et qu'il va lui falloir encore, à mon avis, 2-3 jours pour être lui aussi pleinement lancé dans cette deuxième phase, la fameuse bascule. Il la connaît mieux que quiconque, mais il va aussi devoir rentrer pleinement dans sa deuxième partie de compétition, et Dieu sait que c'est normal que ce soit difficile pour lui.
2: Oui, parce qu'il y a énormément de cohésion dans ce groupe, on l'a vu, énormément de bonne ambiance, Jeannot, mais la lucidité de Didier Deschamps, l'expérience de Didier Deschamps, le leadership de Didier Deschamps, on va en avoir besoin. On voit bien des sélectionneurs, certains en difficulté avec leur groupe, leurs joueurs, leur compo d'équipe. Didier Deschamps, on sait qu'il maîtrise tout de A à Z, et on a besoin de lui on va dire, lucide à 100%.
7: Oui, mais on l'a entendu, les mots sont posés. Philippe a raison, il est pas dans son discours traditionnel, il a pas encore haussé le ton comme il est capable de le faire, ou alors il l'a fait aussi en off avec certains joueurs, ça c'est une possibilité, et ça, il est capable de le faire dès le premier jour de l'arrivée aux États-Unis. Je me tourne vers David pour attraper son regard. Il a presque fait un lapsus, hein, il est presque évoqué l'Allemagne, hein, mais il s'est rattrapé en disant, il y a d'abord ce match contre la Suède.
18: Je te rassure, ça serait la même chose côté allemand, c'est-à-dire qu'on se projette déjà, quitte à se prendre les pieds dans le tapis en 16e, on se projette déjà sur ce match-là de l'autre côté. Hein.
7: Ouais, mais dans l'esprit, je pense, de Didier Deschamps, et là je me tourne vers Philippe et Nicolas, il a conscience...
2: Attention, vous tournez beaucoup. Hein.
7: Oui, mais...
2: Attention l'imbago quand même.
7: J'aime bien cette activité-là. mais c'est vrai que on a le sentiment que dans l'esprit, peut-être que je me trompe, hein, de Didier Deschamps et du staff, qu'il y a encore cette notion de test, et je le mets entre guillemets, contre la Suède, avant d'aborder les choses plus intéressantes dans la perspective d'aller chercher
2: la phase finale classique à partir du 8e de la Coupe du Monde.
7: Ça ressemble un petit peu à ça, quoi. Je sais pas si vous êtes d'accord, hein, Philippe et Nicolas.
11: Bah, ça reste une nation qui n'était pas à l'Euro 2024, qui n'était pas à la Coupe du Monde 2022.
7: Qui aurait pas dû être à la Coupe du Monde 2026, zéro point, zéro victoire.
11: Oui, avec un barrage.
7: Rattrapé, dernière minute avec l'histoire des barrages.
11: Avec donc ces barrages, il y a un grand Gyökeres notamment qui avait marqué un triplé contre l'Ukraine et ensuite il s'est débarrassé de la Pologne dont le chemin a été compliqué. Une seule victoire sur les trois premiers matchs de cette Coupe du Monde, ils sont à la troisième place. Donc évidemment qu'on s'avance pas vers une nation européenne de premier plan et que tout ça est un peu dans la tête de tout le monde et que il y a le petit regard vers ensuite la suite du tableau. Ça c'est évidemment le piège. Bon, le staff de l'équipe de France ne tombera pas dans ce piège là. Ce qu'il faut, c'est mettre juste les têtes à l'endroit des joueurs par rapport à cela. Les précédents ont montré qu'ils étaient capables justement de négocier ce genre de virage. Mais en tout cas, tout a été fait pour que Didier Deschamps soit vraiment à l'œuvre dans la séance post-Norvège. C'est-à-dire qu'on a dit, oui, il rentre le samedi, il aurait pu rentrer un peu plus tard ou il aurait pu être, je sais pas, en fin d'après-midi, courant de journée, et avec cette séance qui avait déjà débuté. Et non, en fait, tout a été fait vraiment pour qu'il soit à la manœuvre, au sein du groupe, pour, là, vous avez entendu ce discours qui précédait cet entraînement hier, mais donc être à la manœuvre, parce que finalement, ça va très très vite, avec ces 4 jours, dont un jour où, en fait, 48 heures après le match contre la Norvège, ils partent déjà vers New York, donc il n'y avait pas de temps à perdre.
2: 4 jours, c'est mieux que 3, a-t-il dit, mais c'est moins bien que 5 ou 6.
11: Oui,
2: c'est une phrase, évidemment, d'une logique implacable de Didier Deschamps.
7: Didier Deschamps.
2: Voilà, on marque une courte pause, les paris sur la rencontre de 21h, et ensuite, on reste avec nos envoyés spéciaux parce qu'on va se poser les questions. Et l'équipe de France, peut-être, est la plus concernée par ce tableau des 16e qui est jugé par certains inéquitable. La France a terminé avec 9 points, 3 matchs, 3 victoires, une super différence de but.
7: Ah, c'est un génie celui
2: et
7: qui nous a pourtant pondu le calcul.
2: Elle n'est pas spécialement avantagée par le tableau final de cette Coupe du Monde 2026.
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2: Au plus près des Bleus jusqu'à 21h avec nos envoyés spéciaux à Boston qui attendent le départ de l'équipe de France et la fin de l'émission aussi pour prendre la route. Direction New York avant le 16e de finale. France-Suède, ce sera mardi à 23h. Une grande soirée spéciale de 20h à 1h30, 2h du matin, qui sait, et peut-être même plus. mais il n'y a pas d'orage annoncé pour l'instant, tant mieux.
7: Oui, mais il peut y avoir une séance de tir au but.
2: Mais il peut y avoir une prolongation, une séance de tir au but, tout à fait. Donc nous serons là jusqu'au bout, évidemment, en espérant que l'équipe de France rejoigne les huitièmes de finale. 20h30, on a une demi-heure du coup d'envoi d'Afrique du Sud. Canada, premier 16e de finale de cette Coupe du Monde 2026, sur lequel nous allons parier.
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2: Et le Canada qui ne va plus jouer à domicile puisque le Canada n'a pas terminé premier de son groupe. Et le Canada donc est à Los Angeles pour disputer ce 16e de finale face à l'Afrique du Sud.
7: Le Canada et l'Afrique du Sud qui donc franchissent le premier tour pour la première fois.
2: Exactement. Et le Canada qui est favori tout de même en tant que pays organisateur de ce 16e de finale. 1,65 la victoire du Canada, 10 euros de mise et 16,50 euros de gagné. 3,75 le match nul et 6 la victoire de l'Afrique du Sud. Les Bafana Bafana qui n'ont pas les faveur des pronostics qui ont eu du mal aussi à se qualifier, mais qui sont bien là comme la grande majorité des pays grâce à cette formule élargie à 48 nations. Philippe Audouin sera au commentaire dans une demi-heure de cette rencontre. Bonsoir mon Philippe.
12: Salut Eric, bonsoir tout le monde.
2: Quel prono tu as programmé?
12: Je te cache pas que je vois pas un match avec beaucoup de buts et un match très spectaculaire. La dernière fois, je vous avais promis des buts dans ce stade du Sophie Stadium à Los Angeles parce que il y avait eu plus de 4 buts de moyenne sur les 4 premiers matchs disputés dans ce mondial et puis le Belgique et on s'est coltiné un 0-0. Donc là, on va peut-être être agréablement surpris, hein, mais je pars sur une victoire du Canada, mais pas avec beaucoup de buts, 1 ou 2-0 et Jonathan David décisif. Et du coup, ça nous amènerait une cote de 5,40.
2: 5,40 pour Philippe Audouin, c'est noté mon cher Philippe. Léa Quignot.
13: Moi j'ai un peu moins de succès je crois, mais je mise sur une victoire, une qualification donc des Canadiens également, avec un Jonathan David décisif mais pas buteur. Il a marqué 3 buts je crois déjà depuis le début de la compétition. Moi je le vois passeur ce soir Jonathan David, et un score exact de 2-0, ce qui fait une cote à 24.
2: C'est le score exact qui vous fait monter la cote.
13: Je suis obligé de prendre des risques.
2: Pourquoi pas, Jonathan David est plutôt à lancer correctement sa compétition. Voilà pour les paris du soir.
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2: Et voyons si Alex Vizorek, notre belge maison ici à RTL, est d'accord avec vous dans ses pronos. Vous le savez, tout au long de la compétition, le compte Instagram d'RTL, le petit onglet Coupe du Monde, et vous allez parier sur les rencontres avec les animateurs et animatrices de RTL. C'est totalement gratuit. C'est Alex Vizorek qui s'est mouillé là pour le coup, en attendant la Belgique aussi, lui le Belge qui croit enfin en son équipe. Et bien sur ce Afrique du Sud Canada, on l'écoute.
14: Mon pronostic pour Afrique du Sud Canada, j'ai toujours envie de penser que c'est les équipes qui jouent à domicile qui ont quand même un avantage. Donc je vais dire 2-1 pour le Canada.
2: 2-1 pour le Canada, pour Alex Vizorek. Les trois pays organisateurs sont qualifiés hein, pour les 16e de finale. Est-ce que les auditeurs et auditrices de RTL sont d'accord avec ça?
13: Oui, ils sont plutôt d'accord. 58% d'entre eux ont voté donc pour les Canadiens. 34% voient l'Afrique du Sud s'imposer ce soir et un match nul. 8% d'entre eux ont voté pour un match nul.
2: Allez, tout au long de la compétition, profitez donc de ce petit jeu avec les animateurs et animatrices de RTL sur le compte Instagram de RTL.
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2: On revient donc à ce tableau des 16e de finale qui fait tant parler. On les connaît tous désormais. Nicolas Georgerot, Philippe Sanfourche, on l'a dit en ouverture, la France a parfaitement réussi sa phase de poule. 3 matchs, 3 victoires, ce n'était plus arrivé depuis 1998. Hein. On a entendu Didier Deschamps dire tout à l'heure, ça nous est jamais arrivé. Avec lui à la tête des Bleus, en effet, ça n'était pas encore arrivé. La dernière fois, c'était en 98 avec Aimé Jacquet. Une belle différence de but, une attaque de folie, un statut de favori, mais pas du tout un tirage protégé pour les 16e de finale. D'ailleurs, c'est même pas un tirage. Attends mieux pour vous, Philippe Sanfourche.
9: Bah, bien sûr. Je suis peut-être un peu bercé par les deux saisons qui viennent de s'écouler du Paris Saint-Germain en Ligue des Champions. Ouais, et je trouve que quand tu as les ambitions, mais quand tu as les ambitions affichées d'aller au bout, que tu en as les moyens, que tu es objectivement armé pour le faire, avoir tout de suite l'obligation de monter ton curseur d'être immédiatement dans la performance, dans l'intensité, sortir très vite une formation qui peut prétendre à jouer les premiers rôles et du coup renforcer un peu plus ta confiance, eh ben je trouve que c'est mieux plutôt que d'avoir 2-3 tours un peu tranquillou et puis d'un seul coup d'avoir le très gros morceau, rater une mi-temps et puis passer à la moulinette. Je suis vraiment de ceux qui pensent que ces équipes qui sont dans le très haut niveau, quand tu es au-dessus du lot, parce que je pense que l'équipe de France est au-dessus du lot, eh bien t'es tout de suite confronté à ce que tu dois donner à ton meilleur, à ton prime, et je pense que c'est mieux plutôt qu'une équipe de France qui se ferait endormir dans un mauvais jour par une équipe en bloc bas qui joue pas, qui joue mal, et historiquement c'est toujours comme ça que l'équipe de France a eu des difficultés. Donc soit t'as plus fort que toi, si l'Espagne est plus forte, si l'Angleterre est plus forte, eh ben on le saura, et puis ce sera sportivement que qu'ils seront
11: Du sortis. Coup vaut mieux les jouer plus tard alors s'ils sont
9: moins que vous voyez une différence notoire entre le fait de se faire sortir en huitième, en quart ou en demi. Moi je pense que pour des joueurs du calibre de Kylian Mbappé, d'Ousmane Dembélé, pour ces joueurs-là, se faire sortir en huitième, en quart ou en demi, ils s'en foutent complètement. L'important, c'est d'aller le 19 juillet à New York.
11: Mais
2: dans quel état tu joues la finale ? Tu as joué 4 gros matchs hyper intenses, même pour la fraîcheur et tout.
11: Parce qu'en fait, ce que tu dis, c'est que effectivement, ça peut te servir dans une confiance qui se renforce parce que tu te dis, on a passé des épreuves et que on a sorti de grosses nations et tout. Mais ça peut aussi t'impacter sur la fin de parcours. Et au final, le but, c'est quand même de gagner le tournoi. Donc, et si tu peux avoir un ou deux matchs sur ces 4-là qui sont peut-être un cran en dessous, et une équipe de faible calibre, ça veut pas dire d'ailleurs qu'elle ferme le jeu, elle peut aussi jouer. Donc moi je trouve que moins t'affrontes quand même de grosses nations, c'est quand même mieux.
2: Jeannot, comment on en est arrivé là? Pourquoi il y a ce tirage si étrange et si, enfin, je dis tirage, en plus c'est faux, il n'y a pas de tirage,
7: une
2: distribution.
7: Une distribution avec un calcul très particulier de l'histoire des meilleurs troisièmes, avec un classement qui est réalisé. La base c'est le tirage au sort de cette Coupe du Monde, qui fait qu'avec trois pays hôtes, tu es obligé de décaler les groupes et de mettre à chaque fois une tête de série et respecter donc l'équité et surtout la concurrence au niveau des continents. Ça, c'est le côté basique. Mais si tu fais ça d'un côté, pourquoi tu ne travailles pas à ce moment-là ton tableau final, qui est quand même le moment le plus passionnant? Et moi, j'entends ce que dit Philippe et Nicolas. Je suis d'accord avec vous. À un moment donné,
2: les deux peuvent s'entendre.
7: Oui, tout à fait.
2: L'Argentine va peut-être arriver en demi-finale et sera pas prête pour un gros choc parce qu'elle aura joué que des petits pays entre guillemets.
7: Moi, ce qui me gêne, c'est la répartition. Pourquoi faire jouer à la base deux équipes qui ont terminé deuxième, et tu sais pas pourquoi ça a été calculé comme ça, et une équipe première qui a réalisé le meilleur parcours avec 9 points, comme par exemple le Mexique aussi et l'Argentine, mais la France a un meilleur goal average et se retrouve à jouer finalement le meilleur troisième, quoi.
2: Deuxième des meilleurs troisièmes.
7: Oui, mais bon, c'est ça. C'est que ça reste quand même le meilleur troisième.
2: Dans les meilleurs troisièmes.
7: Dans les meilleurs troisièmes.
2: On n'a pas pris les derniers.
7: Donc ça veut dire que, et si on met de côté l'histoire du parcours et de la qualification de la Suède, pour moi, il n'y a pas de cohérence par rapport à la répartition. Et c'est vrai qu'à un moment donné, tu dois te dire, mais pourquoi pas faire des têtes de série et récompenser ceux qui ont justement réalisé un très bon parcours
2: dans la nouvelle
7: et
2: formule.
7: Les privilégiés. Donc là, je rejoins ce que dit Nicolas dans le côté aborder un adversaire correct et derrière monter en puissance.
2: Dans la nouvelle formule avec des champions, par exemple, c'est inversé. C'est-à-dire que le meilleur joue le moins bien classé du tour précédent, enfin, etc.
13: Mais il y a une logique justement là-dedans.
7: Et c'est pas de la jalousie, pardon, Léa, de dire l'équipe de France est avec beaucoup de favoris en haut du classement. C'est la réalité. Et qu'en bas, t'as l'Argentine qui est sur une autoroute.
18: Dans le tableau, il y a toujours eu à peu près ça. Il y a toujours eu un déséquilibre.
7: Il y a eu un meilleur équilibre quand même à une certaine époque, dans les calculs d'un seul pays organisateur, par exemple.
13: Non, mais donc du coup, il y a une question qui se pose, c'est est-ce que ça vaut le coup de faire un 3 sur 3 en phase de poule et de marquer autant de buts? Est-ce qu'aujourd'hui c'est
18: t'as des contre-exemples dans le tableau final?
7: Mais parce que tu peux te poser la question de la Colombie et du Portugal hier soir. Pourquoi la Colombie a cherché à aller gagner ce match alors qu'ils étaient sûrs avec un match nul de terminer premier? Et pourquoi le Portugal a donné le sentiment d'être brouillon, de ne pas arriver à faire la différence? Et peut-être que dans leur tête ils se sont dit c'est peut-être mieux de se retrouver.
13: Ils font des calculs, vous pensez?
7: Bah, je j'ai pas dit ça, mais je dis que cette manière-là aujourd'hui d'organiser le tournoi final, donc la phase à élimination directe, dans un calcul qui est très particulier, pour moi, il n'y a pas de logique.
2: Voilà. Là où je rejoins Philippe, c'est que quand tu te sens fort, tu dois faire fi de tout ça.
18: C'est ce que disent les joueurs.
2: Mais quand même, les faits sont là. Enfin, je veux dire, quand tu regardes le tableau d'un côté et le tableau de l'autre, tu peux quand même te poser des questions.
5: Il y avait un cas particulier là ces dernières heures dans le groupe de l'Argentine, de l'Algérie et de l'Autriche. Tu bascules en étant deuxième de groupe, ce qui est le cas de l'Autriche, contre l'Espagne tout de suite en 16e, contre l'Espagne tout de suite en 16e, t'es
7: alors
5: deuxième.
7: Alors que t'as terminé deuxième de ton groupe.
5: L'Algérie troisième a un tirage qui finalement est meilleur.
2: La Suisse.
5: Beaucoup plus, enfin meilleur. Ouais, on peut discuter.
2: Si entre l'Espagne et la Suisse.
5: Oui, c'est ça.
2: Je pense que sur le papier.
13: La Suisse.
5: Là, l'équilibre, il est quand même particulier, quoi. C'est nouveau, quoi.
7: Non, mais c'est un génie, qui a inventé ce truc-là.
2: Moi, j'avoue que j'ai un peu de mal, mais bon, Nicolas aussi, apparemment, Philippe un peu moins. Ça fait parler, en tout cas, ça fait parler. Mais c'est vrai que...
9: Oui, non, mais c'est...
2: Quand tu regardes...
9: L'histoire du meilleur troisième, par exemple. Alors, vous m'expliquez que la Suède, c'est donc le deuxième des meilleurs troisièmes.
2: C'est ça, oui.
9: Mais ils sont deuxième des meilleurs troisièmes pour quelle raison? Parce qu'ils ont joué la Tunisie, qui aurait pu être battue par l'USPTT.
7: Mais c'est ça, mais Philippe, parce qu'il n'y a pas de logique. Il n'y a aucune logique.
9: Et le reste du temps, ils se sont fait trimballer par les Pays-Bas. Si les Japonais... Philippe. Ouais, et si les Japonais avaient un avant-centre peut-être un petit peu plus performant, ils se sont fait mais croquer pendant une heure sur le plan collectif. Je pense que, enfin, je veux dire, si l'équipe de France se fait sortir par la Suède, c'est peut-être la plus grave désillusion, la plus grosse contre-performance
7: sur le match
9: depuis
7: de la
9: 50
7: Suède,
9: ans en Coupe
7: Philippe,
9: du Monde.
7: C'est pas sur le match de la Suède qu'il faut bloquer ou sur le fait que ce soit un des meilleurs troisièmes. C'est la position de 4-5 favoris dans la partie haute du tableau.
2: Écoutez, on va dire,
7: et 1-2 favoris.
2: On va dire les choses comme elles sont.
7: Basse, quoi, voilà.
2: Tu as fini l'Allemagne et la France très fort ta phase de poule. À l'arrivée, tu te joues en 8e pour potentiellement ensuite jouer les Pays-Bas ou le Maroc. Pour potentiellement jouer ensuite l'Espagne pour aller en finale. Et de l'autre côté, tu regardes le tableau et tu vois, on va être jaloux un tout petit peu, il faut le dire, parce que les gens se posent tous la même question. Pourquoi l'Argentine de Lionel Messi, après avoir joué 3 équipes plutôt petites en phase de poule, se retrouve avec le Cap-Vert en 16e de finale pour jouer ensuite le vainqueur d'Australie-Égypte en 8e de finale pour ensuite jouer en quart de finale l'équipe qui sortira de Suisse-Algérie Colombie-Ghana.
9: S'ils se font sortir par le Cap-Vert, moi je te repasserai ton extrait, je te dirais tu vois, tout a été battu en brèche.
7: C'est la Coupe de France qui est dans ta tête,
9: plus.
7: Philippe, tu te dis le petit est capable de battre le gros, mais pas au niveau mondial.
9: Moi, je trouve qu'il est. Je préfère qu'on ait des débats sur et qu'on analyse précisément la manière dont l'Argentine va être arbitrée dans ses prochaines rencontres. Ça m'intéresse plus.
2: Ah bah si parce en plus sur l'arbitrage,
9: C'est pas si en plus. C'est que certains n'ont jamais voulu l'entendre et ça n'enlève rien à leur qualité et au fait qu'ils aient eu le mental et qu'ils aient fait une très belle finale. Mais sur la précédente Coupe du Monde, c'était une vraie question et ça peut encore l'être sur cette Coupe du Monde. Donc soyons surtout vigilants sur la manière dont l'Argentine est arbitrée. Là, on pourra faire des débats. Après, sur les adversaires, le Cap-Vert, il va falloir les sortir.
2: Ah, ça, Timothée Mémon nous l'a dit dès le début de la Coupe du Monde, si vous étiez à l'écoute d'RTL. Non, mais évidemment qu'il va falloir les sortir, Philippe. Mais voilà, quand même, encore une fois, Cap-Vert, Australie, Égypte, Suisse, Algérie, Colombie, Ghana. C'est le seul parcours qu'il y a à faire pour aller en demi-finale de la Coupe du Monde. Après avoir joué Autriche, Algérie...
7: Et Jordanie. Donc le Cap-Vert va falloir les sortir. Celle-là aussi, on va la garder, parce que si jamais ils prennent une raclée, on la remettra.
2: Non, mais Philippe a raison. Peut-être que l'Argentine va sauter contre une nation plus faible et qu'on dira, finalement.
5: Mais j'y crois pas une seconde. Mais je n'y crois pas une seconde.
11: Se faire sortir en 16e, en 8e, par le Cap-Vert ou par l'Espagne, ça reste que de toute façon, ils seront sortis. Donc,
5: L'Espagne, c'est pas possible, ils sont en haut, donc.
11: Non, je veux dire, mais.
5: Non, mais c'est vrai que quand tu vois.
11: En huitième de finale, n'importe quel adversaire, Nicolas.
5: Espagne, Portugal, possible en huitième de finale. Allemagne, France, ok. Moi, je veux bien qu'il y ait ces belles affiches là à partir des huitièmes de finale. Mais on est dans un nouveau contexte avec les 16e de finale. Puisqu'on a sorti une invention à 48 nations, qu'on soit logique jusqu'au bout et qu'on protège dans un premier temps ceux qui le méritent. C'est-à-dire que les têtes de série sont les nations qui ont la régularité sur les éliminatoires et sur ce qui s'est passé avant, mais qu'on récompense pense aussi ceux qui réalisent un bon parcours. Et à ce moment-là, on aura un vrai équilibre dans ce tableau, tant en haut qu'en bas. Et je ne fais pas de comparatif sur le fait qu'il y ait tel ou tel adversaire pour l'Argentine ou pour l'Espagne ou pour la France.
2: Et d'ailleurs, pour éviter, parce que là, il n'y a pas vraiment eu de calcul, encore qu'aurait pu en avoir, parce que tu sais, comme tu sais à la, non, mais tu sais à l'avance que ce sera le meilleur troisième des groupes tel, un tel, un tel, un tel. Donc petit à petit, parfois tu peux faire des calculs, même si on n'a pas trop eu dans cette compétition. Mais pourquoi ne pas imaginer un tirage au sort intégral, en effet, parce que là au moins, bah tu joues ta phase de poule, puisqu'après les cartes sont rabattues, donc ça sert à rien de réfléchir. Il faut que je fasse tel résultat pour éviter telle équipe. Tu te qualifies et après, bah les têtes de série, premier du groupe, hop, tête de série. Et tirage au sort intégral avec des boules chaudes, boules froides pour ceux qui veulent tricher. Sinon, voilà. Et ça serait beaucoup plus simple et beaucoup plus équitable.
13: Mais on n'aurait plus de débat, là, ce serait plus drôle.
18: Ah bah, il y aurait quand même un déséquilibre à la fin, parce que l'aléa t'amène des déséquilibres aussi. T'aurais des gros matchs dès les 16e, t'aurais des parties
2: oui,
18: de tableau plus simples.
2: Mais au moins, t'aurais le.
11: On te dirait que, en fait, tu avantages toujours les grosses nations et qu'elles seraient protégées si tu fais avec un système de.
2: Bah,
11: de
2: encore faut-il qu'elles aient terminé premières d'avoir... de leur groupe.
11: Oui, mais bon, assez logiquement, il y a quand même quelques équipes là, de premier plan qui ont fini première place.
5: La Suisse, la Belgique, la Colombie, qui sont premiers de groupe, elles méritent tout autant ces nations que les autres. Et c'est là où moi j'insiste sur le fait que c'est récompenser ceux qui ont été bons sur la première partie de la Coupe du Monde.
2: Par exemple, la Colombie termine première, donc elle a un vrai gap dans le tirage si elle est tête de série. Le Portugal, tant pis, a raté. Ils ont pas raté, mais ils ont fini deuxième. Et ben, le Portugal devient une nation à risque qui peut jouer un gros premier au tirage au sort.
5: Donc, mais ils jouent deuxième. C'est là où c'est pas logique. Ils jouent la Croatie, qui est deuxième de son groupe. C'est là où il y a pas de logique.
2: Ils sont tombés sur une ligne deuxième contre deuxième.
9: Bon. Mais l'équité totale, on pourra jamais la trouver. Et je pense que là, on met le projecteur sur un élément qui nous parle, parce que du point de vue d'où on parle, on sent un déséquilibre. Mais je crois que c'est Bogo il y a quelques jours qui faisait la réflexion et que j'ai trouvé très juste dans l'émission, de dire si on était à la place de ceux qui ont fait 9000 km jusque là alors que l'équipe de France en a fait que 1700, on ferait des débats toute la journée pour dire que c'est absolument faux. Eh oui, il y a ça aussi, l'équipe
2: combien
9: de France,
2: l'Argentine a fait elle a aussi
9: voulu absolument être première parce que son objectif numéro un c'était de rester dans cette zone et peu importe l'adversaire, l'important c'était de privilégier les conditions logistiques et climatiques.
5: Si on a France-Argentine en finale,
2: c'est pas faux. Non mais là j'avoue que je sais pas, c'est encore 2022 qui est pas digéré j'imagine, mais en ce moment il y a une petite rancœur contre l'Argentine, il y a l'impression que tout est fait pour l'Argentine, donc c'est pour ça que je sais que Nicolas tient les cahiers de calcul
18: avec
2: le temps qu'il vérifie.
18: Qui prend la voiture pour
11: elle a fait 3000 km,
2: bon c'est un peu plus que les Bleus mais c'est pas non plus dans la fourchette haute des voyages, quoi.
18: T'as l'équipe d'RTL qui prend la voiture pour aller à New York et les joueurs vont partir en avion. Non, mais ça c'est
2: les têtes de série.
18: Mais ça veut dire quelque part que dans l'organisation globale de cette compétition, s'ils veulent vraiment réfléchir, il y a matière à.
2: Il y a pas de bonne solution.
13: Moi, j'y vois aussi autre chose, c'est que d'un point de vue sportif, là, on parle beaucoup des calculs par rapport au programme, etc. Mais d'un point de vue sportif, si tu ambitionnes d'aller gagner cette Coupe du Monde, eh bien, ça veut dire que tu dois être capable de battre toutes les équipes
2: qu'on a
13: dit
2: au début.
13: Donc, finalement, est-ce qu'ils regardent eux? Nous, on en parle beaucoup parce qu'on compare par rapport aux autres nations, mais dans le staff de l'équipe de France, je pense qu'ils ont envie de rouler sur tout le monde.
2: Oui, bien sûr, mais bon, alors on fait un parallèle avec le tennis puisqu'il y a un tirage au sort intégral en tennis, voilà.
13: Oui, je sais bien, mais bon.
2: Ouais, si tu dois jouer, si à l'époque tu devais battre Nadal, Djokovic et Murray plus Wawrinka pour aller en finale d'un grand chelem, t'étais sûr d'arriver sans doute rincé en finale. Alors après, t'aurais eu beaucoup de mérite, mais tu vois, c'était. Alors,
18: par contre, si le 19 juillet on a France-Argentine ou Argentine-France, peu importe l'ordre du match en finale, il faut prévoir du 24-24 au niveau des débats, les gars, parce que là, on aura de la matière quand même.
2: De toute façon, si la France est en finale.
18: Et puis tout le monde va pouvoir s'exprimer là.
2: Si la France est en finale de la Coupe du Monde, je pense qu'on prévoira une large présence.
18: En effet. Oui, non, mais du 24.
2: Même si c'est pas l'Argentine. Mais ça peut en tout cas être
18: mais surtout,
2: l'Argentine, du coup.
18: Si c'est l'Argentine. Je veux pas relancer le débat différemment, mais ce que disait Philippe sur le bon côté d'affronter des gros parce que t'es concerné, parce qu'il faut les battre, parce qu'à un moment, à l'inverse, en creux, ce que tu sous-entends peut-être aussi, Philippe, c'est que quand tu affrontes des nations secondaires ou plus faibles, est-ce qu'il n'y a pas aussi de la part de ces bleus, et moi je guette ça aussi en regardant des pays étrangers, est-ce qu'il n'y a pas aussi le risque d'avoir un peu de suffisance ou d'avoir un peu d'arrogance par rapport à la Suède ou de dire ok, on va leur rouler dessus, est-ce que c'est pas un danger aussi un des dangers qui peut guetter cette équipe de France?
9: Ça peut arriver, bien entendu, on n'est jamais à l'abri, il suffit que ce soit une fois le mauvais jour et puis patatras, donc bien sûr, c'est évident, de toute façon les piqueurs de rappel on les a depuis des mois.
18: Mais vous sur place
9: ici même.
18: Vous sur place, Philippe, vous n'avez pas saisi d'indice particulier de on est supérieur, on est facile, on est les meilleurs.
2: Bah, Deschamps a coupé court dès qu'il y a eu une phrase, ouais voilà.
9: Ouais, et par une fois ou deux peut-être sur aller un Désiré Doué ou un Ryan Cherki qui va abuser une fois ou deux d'un geste technique, d'une petite roulette. Bon, sinon vraiment dans l'attitude générale, et je pense que tout ça est symbolisé par Kylian Mbappé, c'est-à-dire que la façon dont ils sont rentrés dans leur match dans le troisième match contre la Norvège, ça montre bien, alors qu'ils avaient en face d'eux une Norvège qui était équipe
5: démobilisée,
9: voire terre,
5: qui avait fait le choix d'être deuxième.
9: Ils sont rentrés dans le match de manière extrêmement énergique, concentrée. On le voyait dans les attitudes. Je pense, j'ai aucun doute sur le fait que face à la Suède, ce sera exactement la même chose. Justement, pour ce côté, on se prémunit de la moindre petite du petit caillou dans la chaussure, parce qu'un match il peut y avoir, on l'a vu, il peut y avoir un péno, il peut y avoir un carton, quelque chose qui rebat les cartes et qui donc l'idée c'est avec ta puissance, ta force de frappe, de rentrer tout de suite très fort dans les matchs, de faire la différence dès que tu peux le faire. Idéalement, si tout le scénario est impeccable, de pouvoir faire souffler tes cadres sur la dernière demi-heure. Voilà, je pense qu'ils sont vraiment là-dedans, ils sont dans ce calcul-là, et ça, c'est pas de la suffisance, c'est être pleinement conscient de tes forces et de tes petites faiblesses, mais surtout de tes forces et de les exploiter au mieux.
2: Pour le coup, tout à l'heure, on disait qu'il n'y avait pas eu de calcul. La Norvège en a fait vraiment un. Alors, pas par rapport au positionnement dans le tableau, mais par rapport au fait que...
5: D'assumer le fait.
2: Voilà, et eux, ils avaient un groupe plus restreint, des joueurs qui avaient joué l'intégralité des deux premiers matchs, certains en terminant avec des crampes. La France leur semblait supérieure et ils ont dit, on préfère conserver des forces pour le 16e de finale et ne pas aller s'arracher contre les Bleus pour une première place. Et à l'arrivée, ils vont jouer la Côte d'Ivoire, là où les Bleus vont jouer la Suède, avec potentiellement un huitième de finale pour l'Allemagne, pour les Bleus, et le Brésil ou le Japon pour la Norvège. Donc le calcul, moi je trouve qu'ils ont eu raison, les Norvégiens, vu leur état, vu leur groupe, ils se sont donné une chance supplémentaire, et à l'arrivée le tirage ne change rien pour eux.
5: Attention la Côte d'Ivoire.
11: Et puis il y avait ce sentiment de la qualification était déjà vécue depuis juste quelques jours comme pas une délivrance mais vraiment de montrer que la Norvège avait passé un cap et que c'était déjà d'être en 16e de finale qui était le truc le plus important pour la suite du parcours effectivement et avec maintenant quasiment tout ce qui arrive est un bonus puisque ils avaient passé qu'une seule fois donc la phase de groupe c'était en 98 voilà il n'y avait pas trop de calcul de ce côté-là.
13: Oui, messieurs, pour revenir à l'adversaire des Bleus, finalement, la Suède, moi j'ai envie de vous demander, vous les spécialistes, Jeannot aussi, sur quels aspects finalement la Suède pourrait inquiéter cette équipe de France en 16e de finale ?
2: Blanc total.
11: Moi, à mon sens, je trouve que offensivement, quand tu as des joueurs comme Elanga, comme Gyökeres, Isaac, ça reste des joueurs qui sont à Liverpool, à Arsenal, à Newcastle. Aujourd'hui, même si Isaac revient, peut-être pas retrouver encore totalement et d'être pas à 100% avec la fracture du péroné qu'il a touché. Donc franchement, mais je trouve que ça, c'est un élément en leur faveur. En tout cas, ça apparaît comme un point fort. En revanche, moi, je trouve que derrière, en défense, il y aura, quand on voit la qualité offensive de l'équipe de France, il y aura évidemment des situations, des occasions. C'est ce point faible. Et là, d'ailleurs, on a vu un peu dans la rotation entre le deuxième et le troisième match, ils ont changé de gardien parce qu'ils en avaient quand même pris 5 face aux Pays-Bas. Donc, il y a eu un changement de gardien, changement en défense. Ce serait intéressant de voir un peu comment ils vont aborder le 16e de ce point de vue-là. Mais le point faible, il est derrière.
13: C'est leur plus grande faiblesse, Jeannot, cette ligne défensive. J'ai vu qu'il y avait aussi un joueur qui est blessé. Voilà, il y a beaucoup de changements aussi dans cette ligne-là défensive.
5: Non, mais quand tu te retrouves dans la situation dans laquelle ils ont été, encore une fois, ils terminent dernier de leur groupe de qualification avec aucune victoire. Tu étais obligé à un moment donné de te servir justement de ce qu'on t'offre, c'est-à-dire grâce à la Ligue des Nations, la possibilité de jouer les barrages. Tu fais un gros match contre l'Ukraine, tu fais un gros match contre la Pologne, donc ça c'est une chose, mais quand t'arrives aux États-Unis, tu sais pas trop où tu vas, et résultat des courses, t'arrives à terminer parmi les meilleurs troisièmes. Donc ça veut dire que tu as des arguments, et ces arguments pour moi ils sont offensifs, et je rejoins totalement ce qu'a dit Nicolas, c'est défensivement que, et même l'équilibre avec le milieu de terrain qui parfois laisse à désirer au niveau des récupérateurs relayeurs, où là tu vas certainement permettre à l'équipe de France d'avoir beaucoup plus d'espace que ce qu'ils ont pu avoir depuis le début de la compétition, même si ils peuvent très vite se transformer en bloc bas.
2: Allez, on termine cette première heure d'émission au plus près des Bleus avec les réseaux en folie qui concernent l'équipe de France. Vous allez voir, il y a de l'inside.
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2: Aussi à la Fédération Française de Foot qui nous permet de vivre certains moments de l'intérieur.
7: Très, très bonne gestion de la communication.
13: J'adore comment vous vendez ça, il y a un peu de suspense et tout. Ça donne envie. Eh bien, on va revenir justement sur France-Norvège car on n'en a jamais assez. Et le groupe a félicité Guy Stéphan aux manettes de l'équipe pour remplacer Didier Deschamps. On sait qu'il était rentré donc en France pour les obsèques de sa maman. Et dans le vestiaire, Guy Stéphan, il a eu le droit à son moment de gloire.
15: Ok les gars,
2: célébré comme il se doit, Guy Stéphan dans le vestiaire. Il y a des serviettes qui ont volé, il était tout gêné au milieu, il ne faisait pas, et ça s'arrêtait pas.
13: Parce qu'il est parti se cacher dans l'autre vestiaire à côté, le Guy Stéphan.
2: Voilà, mais le groupe vit bien, même avec Guy Stéphan.
13: À 3 jours du 16e de finale contre la Suède, eh bien, l'équipe des coiffeurs de l'équipe de France a fait une opposition à l'entraînement. Cela permet effectivement de garder les troupes concernées, de garder le rythme. Et Robin Risser, lui, le troisième gardien des Bleus, mesure la chance qu'il a de faire partie du groupe.
16: Au centre d'entraînement, on repart pour les joueurs qui n'ont pas beaucoup joué. Une séance de compensation sereinement, avec beaucoup de joie. J'essaie de prendre le plus de plaisir possible. Là, je me sens privilégié d'être là, privilégié de faire partie de ce groupe-là. J'essaie d'apporter ma pierre à l'édifice dans ce beau groupe rempli de qualité.
2: Là, on parle des joueurs justement qui savent qu'ils n'auront pas de minutes pendant cette Coupe du Monde et qui doivent avoir.
7: Il n'a pas d'esprit. Je suis content de me faire bombarder.
2: Irréprochable.
7: La reprise avec le Racing Club de Lens.
2: Pour que le groupe vive bien.
13: Et c'est vrai qu'on voit les séances d'entraînement. Justement, on parle des réseaux sociaux.
7: C'est le rôle du troisième. Hein.
2: Mais ça va lui paraître facile la Ligue 1 après un mois à s'être fait garder par des joueurs internationaux de classe mondiale.
18: Il peut jouer la petite finale aussi. Hein.
2: Ah. Il y a Brice Samba.
18: On est loin encore. Ouais. Oui.
13: Bon, en tout cas, s'il joue, c'est qu'il y a une mauvaise nouvelle. Donc ça, on espère que ça ne sera pas le cas pour les Bleus. Et pendant cet entraînement à Boston, avant de partir à New York, les Bleus ont eu la visite d'un grand monsieur, Adil Rami, champion du monde 2018. L'occasion pour lui de donner son avis sur cette équipe de France supersonique.
17: Sincèrement,

0: J'essaye de voir ce que j'ai pas eu la chance de vivre quand j'étais dans le groupe France. Mais c'est vrai que c'est différent, mais c'est plaisant. Aujourd'hui, je me rends compte de certaines ferveurs de l'autre côté, quoi. C'est touchant, c'est beau, c'est extraordinaire les émotions que les joueurs procurent au monde entier et plus précisément cette équipe de France.
1: Toujours aussi vrai, hein,
2: le cri du cœur d'Adil Rami pour l'équipe de France. L'équipe de France qui va donc s'apprêter à partir pour l'aéroport. Est-ce qu'on a des petits échos, Philippe, Nicolas? Est-ce que vous apercevez les bus des Bleus?
3: On n'est pas très loin.
4: Ils sont partis il y a quelques instants, mais on ne les a pas vus monter. On est un petit peu trop loin. On est à proximité de l'hôtel, mais quand même pas non plus collé à l'hôtel. On n'a pas pu les voir. On a entendu quelques cris. Et évidemment, c'était le signe de la montée dans le bus pour direction donc l'aéroport et décoller ensuite direction New York.
2: Je suis sûr que c'est Marcus Thuram qui est monté le premier dans le bus. Peut-être pour faire attention à son mollet avant qu'il y ait des petites poussettes dans les couloirs. Voilà, on sait qu'il est en délicatesse avec un mollet, Marcus Thuram.
5: Tu montes avec l'autre pied.
2: Il est allé s'installer avant que tout le monde le pousse dans le couloir.
1: D'ailleurs, messieurs, on parle de Thuram, mais je crois que N'Golo Kanté aussi sur l'entraînement a été un peu pris à part. Pas de danger, pas de surprise autour de N'Golo Kanté.
6: Non, on n'a pas pour l'instant de retour qui soit négatif sur N'Golo Kanté. On peut au contraire rappeler qu'il fait preuve d'une grande implication et qu'il est extrêmement concentré, saillant, qu'il met de l'intensité.
1: Fidèle à lui-même, lui, envie de dire.
6: Ah bah oui, c'est-à-dire qu'en fait, on a les deux extrêmes. On a le jeune Zaïre Emery et l'ancien N'Golo Kanté. Mais alors, les deux, je peux vous dire que dans l'implication, c'est 100%.
4: Et on verra d'ailleurs, ce sera peut-être lui demain qui viendra en conférence de presse parce qu'on est dans la configuration du premier match, souvenez-vous. De la distance entre la conférence de presse aura lieu au stade du match. En revanche, l'entraînement est ensuite à quasiment une heure de route pour aller dans les installations, on le rappelait, des New York Red Bull, donc des
6: on
4: jeunes.
6: On réserve les titulaires.
4: Et donc, ouais. Il est possible qu'on voit N'Golo Kanté de nouveau devant les micros.
2: Et parce qu'il se lève aussitôt, donc il peut aller aux conférences de presse le matin faire un peu de route. Merci Philippe, merci Nicolas, merci Morad Diabari. On vous laisse prendre la route, soyez prudents évidemment vous, avec votre voiture, avec les petits bagages pour aller direction New York. On a hâte de vous entendre dans la matinale d'RTL demain et puis dans RTL Coupe du Monde demain soir. Une courte pause. Felipe Sade va être notre invité. Et oui, ce joueur brésilien qui a évolué en France quasiment toute sa carrière professionnelle.
5: Excellent.
2: Va pouvoir nous donner son point de vue sur cette équipe de France et sur le Brésil.
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2: Le meilleur de la Coupe du Monde tous les jours jusqu'à minuit minimum sur l'antenne de RTL en fonction des affiches des matchs. Ce soir, ce sont les 16e de finale qui débutent. Et même depuis une petite minute entre l'Afrique du Sud et le Canada. Première affiche de ces 16e. Philippe Audouin, c'est parti.
13: Et deux équipes qui ont terminé, on le rappelle, deuxième de leur groupe. Le Canada qui est à l'attaque d'entrée là dans cette deuxième minute avec une tentative de débordement sur le côté gauche. Et Sud-Africains qui défendent bien et les Canadiens qui se font finalement subtiliser le ballon à proximité de la surface de réparation sud-africaine. Mais c'est Millard qui a récupéré le ballon pour le Canada. On tente de combiner rapidement sur le côté gauche. Domination canadienne, on pouvait s'y attendre dans ces deux premières minutes. On rappelle que le Canada, tu l'as dit Eric tout à l'heure, a été obligé de s'expatrier pour ses 16e de finale puisqu'il a terminé seulement deuxième de son groupe, l'un des pays hôtes qui est obligé de s'expatrier.

0: pour une Coupe du Monde, c'est quand même pas banal.
1: C'est assez rare, en effet, c'est la Suisse qui a pris la première place de ce groupe.
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1: Et on va suivre ce match en fil rouge, évidemment. L'invité VIP ce soir de RTL Coupe du Monde, c'est Philippe Essade qu'on est ravi d'accueillir sur l'antenne d'RTL. Bonsoir Philippe.
3: Bonsoir, bonjour plutôt pour moi.
1: Ah oui, bonjour. Ah oui, tu es au Brésil, Philippe, c'est ça?
3: Oui, je suis au Brésil depuis quelques jours. Ça me fait vraiment du bien de reparler un petit peu de français.
1: Ah, super. Ben, on est ravis de t'avoir avec nous. Le Brésil, j'imagine qu'il vit à fond la Coupe du Monde. C'est une telle passion là-bas, le foot.
3: Écoute, par rapport aux autres Coupes du Monde, c'est un peu moins, j'ai l'impression. Mais par rapport à la France, c'est ce que j'ai vu, hein, notamment la semaine dernière, avant de partir, il y a quand même un peu plus d'engouement que sur le continent français. Ouais.
1: Voilà. Est-ce que les Brésiliens sont un peu rassurés quand même par la première phase? On sait que cette équipe du Brésil est peut-être un peu moins forte que par le passé. Néanmoins, elle s'est plutôt facilement qualifiée et plutôt bien qualifiée pour la phase finale. Donc, est-ce qu'on reprend espoir au pays? Est-ce qu'on retrouve de l'ambition?
3: J'utiliserai une réponse vraiment franco-française, oui et non. parce que ça nous a rassuré au niveau des points, hein, 7 points, la qualification à la première place et un match contre le Japon demain, ça rassure un petit peu, mais au niveau du contenu et de ce qu'on peut produire et aussi notamment quand on voit les futurs adversaires, si ce n'est ce qu'on va gagner contre le Japon demain, c'est vrai que ça fait un peu peur. Quand on regarde ce qu'ils font la France et d'autres grosses sélections dans cette Coupe du Monde, les Brésiliens sont pas très rassurés.
4: Philippe, bonsoir, Jeannot Séguier. Qu'est-ce qui, justement, pourrait rassurer les supporters brésiliens sur le fait, peut-être, que d'un point de vue de l'organisation du jeu, ils commencent petit à petit à comprendre ce que a voulu mettre en place Carlo Ancelotti et que l'intégration de Neymar ou de Hendrick pourrait apporter un vrai plus à ce que réalise en ce moment Vinicius, qui n'a strictement rien à voir avec le Vinicius du Real Madrid?
3: Non, on attendait beaucoup, hein, notamment la presse brésilienne et une partie de la population brésilienne attendait beaucoup de cette convocation de Neymar. Il a pu jouer quelques minutes lors du dernier match contre l'Écosse, mais il est vrai que c'est Vinicius Junior la locomotive de cette sélection. Il faut bien se rappeler aussi qu'on avait vraiment du mal contre le Maroc à la première journée. Le but qu'il a marqué, c'était vraiment contre le cœur du jeu. Et entre les trois matchs, en fait, il y a eu des perdants et des gagnants, notamment sur la catégorie de ces derniers. Je pourrais citer Matheus Cunha, par exemple, voire Ryan, hein, qui a eu la position de titulaire vis-à-vis de la blessure de Rafinha. Mais les Brésiliens, en attendent que le Brésil puisse dominer davantage ces matchs, ce qui a été le cas pendant les Coupes du Monde qui commencent à dater, on va dire, parce que là, on a marqué des buts vraiment sur des transitions offensives. C'est vraiment un peu, on dirait, la patte de Carlo Ancelotti, mais c'est pas l'ADN du Brésil, 5 fois champion du monde.
5: Felipe, on imagine que vous n'avez pas manqué une moindre miette des matchs du Brésil. Justement, vous, qu'est-ce que vous attendez de plus de cette équipe brésilienne? Sur quels aspects elle vous a déçu? Sur quels aspects elle vous a plu?
3: J'aurais bien aimé, mais malheureusement j'étais dans l'avion lors du match contre l'Écosse, donc j'étais en train d'attendre mes bagages lorsqu'on a marqué le premier but. Mais j'attends vraiment qu'on soit plus solide, notamment au niveau de notre défense. Il est vrai que quand on est habitué, moi je suis d'une génération qui a été habitué à voir Roberto Carlos et Cafu, hein, dans les comme arrière latéral dans cette sélection. Vraiment, on a fait ce qui se faisait de mieux, hein, dans les années 90-2000. Et aujourd'hui, il est vrai que je pense que ça peut être un vrai point faible, la défense, parce qu'on a des excentrés qui sont pas vraiment habitués à défendre lorsqu'ils jouent dans les clubs. Et la plus grande force d'Ancelotti avec ce groupe-là, ça va faire de donner cette envie de défendre et de ne pas encaisser de but à tout prix, hein, dans une Coupe du Monde qui va rentrer là maintenant dans cette phase couperet. Et encore une fois, hein, c'est vraiment un éloge que je fais vis-à-vis de notre sélection brésilienne. C'est qu'on a vu comment Matheus Cunha, comment Bruno Guimarães et même Vinicius Junior, pour moi, ça m'a frappé sa façon façon de défendre, de courir, de se donner lors du premier match contre le Maroc notamment. Donc c'est ce qu'on attend de nos joueurs, qu'ils puissent mouiller le maillot, et en détriment de ne pas avoir la meilleure sélection sur le papier, ou en tout cas sur la qualité technique, hein. Pour moi, la France reste la plus grande favorite de loin. On va essayer d'aller le plus loin possible avec des armes voilà, qui ne sont pas les nôtres traditionnellement, mais qui sont les nôtres actuellement.
1: Après, Felipe évoque les grands latéraux de la fin du XXe siècle. C'est pas propre qu'au Brésil, hein, parce que les latéraux aujourd'hui, c'est soit ce sont devenus des pistons offensifs, des ailiers. Il y a plus de latéraux comme on a connu très bon en France aussi, hein, les Lizarazu et compagnie. On a beaucoup de mal dans beaucoup de nations avec les latéraux. David Lortelari.
6: Philippe, je voudrais profiter du fait que vous soyez au Brésil. Dites-nous, moi je vois des sélections, plein de sélections où la nation est très critique, soit par rapport au sélectionneur, pour ses choix, soit par rapport au niveau des joueurs, au niveau du groupe. Comment sont les Brésiliens? Est-ce que c'est vraiment le soutien, on supporte l'équipe, on est fan, ou est-ce qu'il y a aussi une dimension critique de la part du peuple brésilien par rapport à ce Brésil actuel?
3: Je donnerai un début de réponse plutôt d'ordre sociologique, on va dire, au niveau de l'image de la sélection. C'est une sélection qui fédère de moins en moins depuis plusieurs années. Donc on a toujours l'impression, en arrivant dans le pays là depuis quelques jours, que les gens en ont un peu marre de tout ce qui est image. Donc par exemple, j'ai pu regarder un reportage qui parlait des photographes professionnels, personnels de chaque joueur de la sélection pendant les matchs, les entraînements. Donc c'est devenu vraiment un business au niveau de l'image, des followers sur les réseaux sociaux, etc. Donc l'effet collatéral, c'est que la partie sportive, vraiment football pur, elle est passée au 12e voire au 3e plan. Mais en même temps, j'ai l'impression, pour répondre vraiment très directement à votre question, c'est que plus on avance dans cette Coupe du Monde, plus la mayonnaise prend avec les supporters. Donc là, on aura un match vraiment qui sera très difficile. J'ai des amis qui travaillent dans le football japonais qui me promettent l'enfer demain pour nous. Ils disent que le Japon, ils se préparent depuis 8 ans pour ce moment-là et qu'ils ont vraiment les armes pour nous battre. Et j'y crois, hein, j'y crois vraiment. Je crois à cette possibilité-là. Mais j'ai l'impression aussi que si on gagne contre le Japon, on aura le vainqueur entre la Côte d'Ivoire et la Norvège. Et si on se retrouve vraiment en quart de finale contre une grosse équipe, là, tout le pays sera derrière la sélection.
1: Ça pourrait être l'Angleterre, mais sinon, le tableau est assez favorable aussi. Felipe, vous avez joué à Guingamp, à Evian, à Ajaccio, à Caen, à Strasbourg, à Lorient, au PFC. Vous êtes le plus français des Italo-Brésiliens. L'équipe de France, par contre, j'imagine qu'elle vous séduit comme elle séduit le monde.
3: Ah oui, énormément. En écoutant la radio ce matin, donc je descendais avec mon père en voiture de São Paulo à Santos et j'ai écouté presque 1h30 de football dans la radio. Et pendant 25 minutes, on parlait de l'équipe de France, de cette puissance en attaque et même du respect que Didier Deschamps il a envoyé en conférence de presse vis-à-vis du futur adversaire cette semaine. Donc on sait tous que la France, vraiment individuellement et collectivement, sait ce qui se fait de mieux. Ils n'ont pas démontré beaucoup de faiblesses dans les 3 premiers matchs. Il a donné du temps de jeu à vraiment beaucoup de monde. Et bon, c'est peut-être mon côté un peu,
1: attaché à la France.
3: Mais oui. J'ai envie de dire que si la France n'est pas champion du monde, c'est presque une faute professionnelle. Cette sélection, elle est forte au niveau du papier, des automatismes. Et j'ai des joueurs aussi qui sont dans cette sélection, comme William Saliba, avec lequel j'ai pu travailler à l'Olympique de Marseille. Il y a des personnes qui méritent dans ce groupe d'aller vraiment très loin et d'être champion. Donc aujourd'hui, je suis vraiment pour le Brésil demain contre le Japon. Mais dès que le Brésil sera éliminé, je serai aussi pour l'équipe de France.
5: Et le cœur doit balancer, Felipe, non? Vous préférez que ce soit qui aille en finale entre le Brésil et la France?
1: Ils peuvent aller tous les deux, hein, pour le coup. Ils ne sont pas dans la même partie de tableau.
3: Ouais, voilà, c'est ce que j'allais dire. Je pense qu'on peut avoir une finale France-Brésil, mais vous savez, bon, même mieux que nous, que le Brésil, dès qu'on tombe sur la France en Coupe du Monde, on n'a pas beaucoup de chance, ni beaucoup de possibilités de battre les Français. Mais en tout cas, si on a une finale comme ça, pour moi, c'est le beurre et l'argent du beurre. Donc voilà, je serai quoi qu'il arrive, vainqueur.
5: Felipe, je voulais revenir sur ce que vous avez dit sur la perte ou le manque d'adhésion du peuple brésilien pour cette équipe nationale. Est-ce que quelque part, il n'y a pas un peu de nostalgie aussi de cette époque de Ronaldo, Roberto Carlos, etc. Est-ce que c'est pour ça aussi qu'il y a moins d'engouement?
3: Oui, effectivement, et un signe vraiment, c'est quelque chose de très symbolique. Ce que je vois ici au Brésil, ce sont les pubs. Donc tout ce qui est marketing par rapport à des nombreuses marques qui sont faites par Cafu, Ronaldo, Roberto Carlos, Ronaldinho Gaúcho. Et voilà, on n'en voit pas beaucoup les joueurs actuels. Quoique juste un peu Vinicius Junior, Rafinha, mais tous les autres on les voit pas hein, sous les écrans, sous les outdoors au Brésil et même en ligne hein, sous les réseaux sociaux. Donc ça c'est une vraie raison. Or il y a quelque chose quand même qui me frappe, c'est tout ce qui est cette volonté d'un des bars, des restaurants. Comme j'ai dit auparavant, j'étais à São Paulo pendant 5 jours et les bars, les restaurants, ils sont remplis de drapeaux brésiliens. Et ça reste quand même beaucoup plus fort qu'en France, je trouve, parce que la semaine dernière, voilà, j'habite à Marseille aujourd'hui et je ne voyais pas beaucoup de décorations, on va dire, par rapport à la Coupe du Monde. Je ne voyais pas beaucoup non plus des gens qui étaient habillés avec le maillot de l'équipe de France. Et paradoxalement, je voyez beaucoup de maillots brésiliens dans les salles de sport, dans la rue. Est-ce que c'est parce que les Français ils ont aimé le maillot brésilien cette Coupe du Monde? C'est peut-être juste une façon esthétique hein, de démontrer voilà cette admiration, on va dire. Mais au Brésil, je vois que dans la rue, ici les gens ils font des peintures sur la rue, dans les favelas. Ils font beaucoup de décorations. Donc, encore une fois, je pense que quand on arrive en Coupe du Monde, la confiance, elle n'est pas au rendez-vous, vraiment au début de la Coupe du Monde. Mais voilà, on a 7 points, on va jouer demain contre le Japon. Et peut-être que si on passe les phases les unes après les autres, vraiment, le peuple brésilien, il va avec.
5: Il va peut-être se réveiller selon les tours que le Brésil
1: sans doute. Et Felipe, si le Brésil veut sortir l'Argentine en demi-finale, vous gênez pas, on vous le laisse, hein, on vous en voudra pas.
3: Avant de penser à l'Argentine, on a un gros morceau déjà demain. Je pense qu'il va falloir vraiment faire le boulot, être vraiment très efficace parce que les Japonais aussi, ils ont un état d'esprit qui est incroyable. J'ai pu commenter avec Ligue 1 Plus cette année plusieurs fois Ayumi Seko, du Havre qui est titulaire en défense centrale à droite. On connaît aussi Nakamura. Il y a des joueurs qui sont vraiment des joueurs de qualité. Ils ont cette mentalité de samouraï, hein, vraiment, ils ne vont rien lâcher, ce sont des guerriers. Donc demain, le Brésil, il va falloir être vraiment costaud pour pouvoir gagner contre le Japon.
1: Merci beaucoup, Felipe Sá, toujours aussi passionnant de discuter football avec vous. Bon séjour au Brésil et bonne Coupe du Monde alors.
3: Merci beaucoup, et on se retrouve en finale, j'espère.
1: Eh ben, avec grand plaisir, on se rappelle pour la finale France-Brésil le 19 juillet, si jamais c'est le cas. Pour l'instant, pas de but dans le premier 16e de finale entre l'Afrique du Sud et le Canada. Philippe Audouin s'approche du quart d'heure de jeu, mais il y a du rythme.
7: Oui, c'est un début de match dynamique et plaisant. On ne s'y attendait pas forcément, hein, parce qu'on n'a quand même pas affaire à deux grandes nations du foot mondial. Le Canada est 30e au classement FIFA, l'Afrique du Sud 60e. Et on voit deux équipes assez joueuses hein, pour le moment. La première frappe et la première occasion étaient à mettre au crédit des Sud-Africains avec Mokoena à 20-25 mètres qui a obligé Crépeau à un arrêt et le gardien canadien qui a préféré détourner le ballon sur son côté droit. Les Canadiens qui sont à l'attaque là avec un ballon tout près de la surface de réparation, peut-être une position de frappe pour Jonathan David. Il est repris in extremis par l'arrière défenseur sud-africain. Le retour absolument décisif de Sitolé qui évolue dans le championnat du Portugal, qui est revenu prêter main forte à sa défense et il est revenu défendre juste à temps dans la surface de réparation pour contrer l'ancien attaquant du Lille Olympique Sporting Club. Corner à suivre pour le Canada. Vas-y Eric.
1: Non, on le suit, le corner justement, on le suit.
7: On le suit, toi. Pardon, je t'avais pas entendu. Et le corner qui va être frappé par Eustachio, le joueur qui évolue à Los Angeles, le milieu de terrain, un des piliers du milieu de terrain de cette équipe du Canada. Corner sortant de la droite vers la gauche et qu'un vient qui ont frappé au but tout à l'heure, mais c'était un tir qui s'est envolé au-dessus de la cage sud-africaine. La reprise sur ce corner frappé donc de la droite vers la gauche, la reprise de Jonathan David qui passe à côté du but sud-africain. Mais c'est plaisant ce début de match, 0-0 après bientôt 20 minutes.
1: Le fil rouge des 16e de finale avec Philippe Audouin. On marque une courte pause et c'est l'heure de débattre sur l'équipe de France. On refait les bleus avec David Lortelari et Jeannot Rességuier notamment. À tout de suite.
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1: On refait les bleus jusqu'à 22h avec David Lortelari, avec Jeannot Rességui, avec Léa Quignot, Philippe Audouin en fil rouge pour Afrique du Sud, Canada. Le premier des 16e de finale de ce Mondial 2026, 0-0 pour l'instant, après 18 minutes. Sur l'équipe de France, on se pose la question depuis plusieurs semaines, on l'a même évoqué encore avec Philippe Essad il y a quelques minutes, les latéraux sont devenus un vrai problème dans le football mondial. Pas qu'en France, dans de nombreuses sélections, c'est un poste qui ne fait plus recette dans les écoles de foot, c'est un poste qui ne fait pas rêver les gamins et les futures générations, et c'est un poste qui devient de plus en plus difficile à pourvoir. Et en équipe de France, malgré toute la qualité des Bleus, et malgré toute la qualité individuelle des latéraux français, en tout cas à leur prime, aujourd'hui, Jeannot Rességui, c'est peut-être l'interrogation principale autour de l'équipe de France, notamment côté gauche, où Théo Hernandez a joué 2 matchs sur 3, mais, semble-t-il, ne donne pas pleinement satisfaction ni aux observateurs, ni au staff des Bleus. Donc on pourrait revoir
4: La nouvelle tendance, ce serait Lucadine contre la Suède.
1: Et à droite, on a Jules Koundé qui enchaîne les prestations sans convaincre, soyons honnêtes, grand monde. Donc, oui, mais est-ce qu'on s'entête et est-ce qu'on continue comme ça?
4: Un petit peu plus que Malo Gusto, qui est quand même plutôt décevant à chaque fois qu'il est rentré.
1: Que fait-on avec nos latéraux?
4: Soit tu continues comme ça à estimer qu'il y a une possibilité de les voir évoluer contre la Suède, ce que j'expliquais tout à l'heure, le fait que ce 16e de finale pourrait servir, et je le mets entre guillemets, de laboratoire encore pour certains joueurs qui auront très certainement eu l'occasion d'en discuter avec Didier Deschamps. Quand tu vois que
1: si c'est un laboratoire, avec Koundé on a fait l'expérience à peu près 252 fois. Donc
4: oui, mais parce que ça
1: soit on a les conclusions, soit on les a pas. C'est-à-dire
4: mais tu as la conclusion, c'est que la doubleur que tu as pris et d'ailleurs dans la série de podcasts Mon Deschamps à moi, Guy Stéphane l'explique très très bien sur RTL.fr. Je vous propose d'aller l'écouter. Vous verrez que
1: tu peux promo, ça fait jamais de mal.
4: Exactement. Mais quand tu as une constitution de liste, il le dit, il l'explique. Tu prends le risque de te tromper. Et quand tu te trompes, tu t'en rends compte et après tu peux plus rien faire. Surtout quand c'est une compétition comme un championnat d'Europe ou une Coupe du Monde. Donc ça veut dire aujourd'hui que il faut que Gusto prenne conscience que il a une place à prendre, mais qu'il faut qu'il augmente son niveau de jeu.
1: Est-ce qu'elle est vraiment encore à prendre, vu que Koundé a joué les 3 matchs?
4: Oui, mais Koundé, il est au-dessus de Gusto.
1: Donc Gusto, il a pas...
4: Alors qu'entre Hernandez, Théo et Lucas Digne, il y a quand même une notion d'équilibre, quoi. Oui. Pour l'instant, moi, je suis désolé, je l'ai déjà évoqué dans RTL Coupe du Monde. Je pensais, mais finalement, je suis pas dans la tête de Deschamps. Je pensais qu'il allait nous sortir quelque chose comme en 2018, où on se rappelle que finalement les titulaires. Alors, il y a eu Sidibé qui s'était blessé, mais les titulaires n'étaient pas disponibles à ce moment-là, qui avait eu même un doute avec les matchs de préparation avant et qui nous a sorti pas à droite et qui nous a sorti Lucas Hernandez à gauche. Moi, je pensais qu'il allait nous remettre Lucas Hernandez pour avoir une assurance un petit peu plus défensive. Dès l'instant où devant, tu as un Rabiot et que tu as en plus un Doué ou un Barcola qui ont besoin d'utiliser les espaces et qui seront pas embêtés par leur latéral derrière. L'autre latéral, par contre, Warren Zaïre-Emery a montré les choses plus qu'intéressantes avec le Paris Saint-Germain et je pensais qu'il allait prendre ce pari. Je le dis au passé. Peut-être que ça sera du futur. Si ça se passe pas bien dans ces postes-là, malgré la qualification contre la Suède, mais pour l'instant, je suis toujours pas convaincu par ces latéraux.
1: Comment imaginer, David, qu'on puisse, ne serait-ce que tenter? C'est un peu ce que beaucoup de monde réclame. Alors à tort ou à travers, je ne sais pas. Mais
4: il y en avait beaucoup qui réclamaient Udol aussi. Hein.
1: Oui, ça c'était avant la liste pour le coup. Mais après la liste, il y a beaucoup de monde qui réclame, notamment après les premiers matchs, pourquoi on ne teste pas Warren Zaïre-Emery au poste de latéral droit, comme on a vu avec le PSG, notamment contre le Bayern.
6: Alors, oui, j'ai un éclairage.
1: Mais on va pas le faire d'un seul coup contre l'Allemagne, par exemple.
6: Alors justement, j'ai un éclairage à vous donner. Vous ferez le transfert par rapport à ce dont dispose Didier Deschamps dans le groupe France. Les Allemands sont effarés de la problématique des latéraux dans l'équipe d'Allemagne aujourd'hui. C'est-à-dire qu'à gauche, on avait Raum, qui est le défenseur latéral gauche de Leipzig, qui avait un bon niveau, offensivement bien et défensivement moins fort. Le sélectionneur a joué la carte du purement sportif. C'est-à-dire que Raum s'est fait dépasser par le jeune Nathaniel Brown, qui est meilleur aujourd'hui, objectivement.
1: Il a signé au Bayern pour plus de 50 millions.
6: Exact. Et donc, là, on a joué sur la qualité sportive du moment. Donc par rapport au nom qu'a donné Jeannot à l'instant,
1: donc ce sera un peu le Warren Zaïre-Emery allemand.
6: Exact. Et à droite, il n'y a pas du tout de latéraux. C'est-à-dire que Kimmich dépanne, il a été débordé par Yann Diomandé contre la Côte d'Ivoire, il a été mis en grande difficulté contre l'Équateur aussi.
4: Il aime de moins en moins jouer latéral.
6: Aussi sans doute que peut-être ça joue et donc les observateurs, les supporters réclament que en l'absence d'un vrai latéral droit de métier, on mette, comme ça avait été le cas parfois en 2014 sur certains matchs, un défenseur central de formation qui est capable d'avoir un peu de vitesse, de mobilité, qui est capable de s'adapter à ce poste-là, en l'occurrence Valdemar Anton, qui est remplaçant du remplaçant en défense centrale. Donc, on bricole à droite pour avoir...
1: J'ai mal à l'imaginer à droite, Anton, quand même, parce que c'est plutôt un déménageur de surface, pour le
6: coup. Après, ça peut être quelqu'un d'autre. Souvenez-vous, en 2014, il y avait 4 défenseurs centraux en défense en Allemagne, sur certains matchs, avant que Philipp Lahm ne bouge.
1: Ah, c'est pas Guardiola qui a inventé ça, alors.
6: C'est pas Guardiola qui a inventé ça. Mais donc, ça correspond à ce que déjà nous, c'est-à-dire on peut avoir la qualité sportive du moment, et pour ça Zaïre-Emery, moi, m'intéresserait, mais on peut avoir aussi la nécessité, parce que le groupe est un peu déséquilibré, parce que à ce poste-là, dans la sélection, il n'y a pas la qualité suffisante, on bricole pour avoir un aspect un peu plus rassurant, un aspect un peu plus défensif, et on compte sur le milieu de terrain pour organiser les offensives dans ce couloir-là.
5: Moi, je vous dis qu'on se pose avec Deschamps, c'est qu'il a... Moi, je pense qu'en phase éliminatoire, il va pas prendre le risque avec Warren Zaïre-Emery à droite.
1: S'il ne l'a pas essayé, ni contre l'Irak, ni en deuxième mi-temps contre la Norvège, pourquoi d'un seul coup le ferait-il?
4: Sauf si, par rapport à ce qui va se passer contre la Suède, et qu'il n'est pas convaincu par le rendement de certains, qu'il soit amené à revenir ou à quelque chose de plus réel de ce qu'a été capable de mettre en place Didier Deschamps. Un 4-3-3, mais un 4-3-3 qui lui permettrait de garder certaines vocations offensives encore, en intégrant dans ce milieu de terrain, pourquoi pas, Zaïre-Emery, en sachant qu'il peut justement couvrir ce côté droit. Mais là, on est dans la fiction. Moi, je reste persuadé, encore une fois, que ce match contre la Suède, le 16e de finale de mardi, va être déterminant pour la suite et la philosophie de ce que va pouvoir, ou pas, poursuivre Didier Deschamps dans ce qu'il a décidé de faire avec son 4-2-3.
6: T'as plein d'exemples frappants dans les Coupes du Monde passées, les Euros, je me souviens pas, mais ça doit être pareil. Au moment où tu sors des matchs de poule, y a une hiérarchie individuelle qui s'établit et qui se cristallise.
4: À l'Euro, c'est ce qui s'est passé avec notamment Antoine Griezmann,
6: ouais.
4: Ou avec N'Golo Kanté, en repositionnant et l'un et l'autre par rapport à une adaptation sur les 3 matchs du premier tour qui n'avaient pas vraiment convaincu Deschamps à l'époque.
6: Le sélectionneur laisse décanter et fait un choix qu'il assume ensuite jusqu'au bout. Jusqu'à...
1: Sur le banc, hein, décanté.
6: Oui.
1: Il laisse décanter sur le banc.
6: Oui, j'ai compris. J'ai bien compris. Non, mais
1: vous êtes le seul à suivre. Il y en a qui n'avaient pas suivi.
6: On les a perdus.
1: Il y en a qui n'avaient pas suivi.
6: Non, mais c'est-à-dire...
5: Il a fallu quelques microsecondes pour que ça monte jusqu'en haut.
6: C'est-à-dire que le sélectionneur tire des enseignements des matchs de poule au moment où on bascule dans un autre mode. Au moment où il faut gagner au bout de 120 minutes, au pire. Donc, on n'a pas forcément besoin exactement des mêmes qualités, on n'a pas forcément besoin exactement de la même sécurité défensive. Donc, ce que Jeannot propose, moi,
1: je pense que Koundé ne bougera jamais.
6: Oui, certaines.
4: C'est parce que c'est l'expérience.
6: C'est le plus probable.
4: Même s'il est peut-être pour nous observateurs, pour le grand public, il ne nous convainc pas. Même s'il a quand même fait un bel Euro 2024, ne l'oublions pas. D'un point de vue défensif et dans ce qu'il pouvait apporter au niveau offensif, pour Didier Deschamps, c'est la référence, c'est l'expérience. Et c'est ça qui va primer. Ou alors, on est vraiment dans le changement radical de philosophie du sélectionneur, qui a quand même préparé ce 4-2-3-1 avec 4 joueurs à vocation offensive depuis maintenant quasiment un an et demi. Il prend le risque. il prend le risque que avec ce qu'il a en atout offensif de mettre un but de plus que l'adversaire.
1: Alors,
4: et peu importe ce qui se passe.
1: Pour Koundé, ça s'entend, il joue quand même dans un très grand club, le Barça, il a l'expérience.
4: Il a quand même subi une saison compliquée.
1: Plus les matchs vont avancer, plus le niveau va s'élever, plus on demandera surtout au latéral d'être costaud derrière, et c'est plutôt sa qualité. Donc pour Koundé, le débat peut éventuellement se comprendre. Pour Hernandez, je suis désolé, sans faire offense à Théo Hernandez, on a tous compris, on a tous vu.
6: Le symbole du pénalty, par exemple.
1: Je veux dire, vous imaginez une seconde Théo Hernandez devoir défendre sur des Moussiala, sur des Yamal, ou sur des Dumfries, ou des gens comme ça. Mais il s'est fait bouger par
5: après,
1: même les remplaçants norvégiens.
5: Il y a aussi des joueurs qui se subliment aussi avec le niveau de compétition. Alors je sais pas si ce sera le cas de Théo Hernandez, mais il y a aussi des joueurs qui, plus le niveau monte, plus ils augmentent leur curseur. Quand c'est des attaquants qui sont dits pour eux peut-être d'un niveau inférieur ou dit moyen, eh bien ils vont jouer à 50-70%. Mais c'est mental en fait aussi tout ça.
4: Mais après. Théo Hernandez, il a pas changé sa philosophie de jeu. Il se projette toujours vers l'avant. Ce qui a changé, c'est la qualité de son jeu. C'est la qualité des prestations et la capacité qu'il a, en tout cas ou pas, surtout en ce moment, de pouvoir enchaîner les bons matchs. Moi, j'ai du mal à me souvenir d'un très bon match de Théo Hernandez avec l'équipe de France récemment. Après, Didier Deschamps est parti dans ce principe-là de continuer à faire confiance à ses joueurs, même si à gauche il y a quand même cette notion de concurrence qui existe et qui n'existe pas à droite. Mais on verra. Encore une fois, sur le match contre la Suède, apparemment ce sera plus Digne à gauche et ça sera encore Koundé sur le côté droit. Mais après tu prends l'Allemagne, c'est une autre compétition. Même si c'est le principe d'élimination directe, c'est une autre adversité. Et si ça va encore un petit peu plus loin, tu peux prendre les Pays-Bas ou le Maroc. Donc c'est là où ce match, encore une fois, contre la Suède, va être un match, pour moi, charnière dans l'esprit de la philosophie qu'a décidé de mettre en place Didier Deschamps.
1: Koundé, Digne, peut-être contre la Suède, les latéraux, on verra comment ça évolue tout au long de cette Coupe du Monde, mais ça restera l'une des interrogations majeures autour de l'équipe de France. 21h28, toujours 0-0 entre l'Afrique du Sud et le Canada. On marque une courte pause, on fait un point sur la rencontre, et puis on joue avec Maxime qui nous attend au 32-10, 3-2-1-0.

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9: Jusqu'à minuit ce soir avec le début des 16e de finale de la Coupe du Monde. Afrique du Sud-Canada, Philippe Audouin, la demi-heure de jeu, pas de but.
10: Eh oui, et le Canada qui a eu une deuxième occasion après la reprise de volée de Jonathan David tout à l'heure sur corner qui est passé assez près du but sud-africain. Une deuxième occasion d'un autre joueur identifié dans le championnat de France puisque c'était le défenseur marseillais Cornelius qui était à la réception d'un coup franc parfaitement frappé par Eustachiou. Il était absolument seul, plein axe à 5,50 m et le défenseur central canadien n'a pas réussi à mettre assez de puissance dans sa reprise de la tête qui est arrivée directement sur le gardien sud-africain, le capitaine de cette équipe, Williams, qui a pu se saisir du ballon. Frayeur pour la défense sud-africaine sur cette occasion, mais depuis là, c'est retombé d'un cran en termes d'intensité. La pause fraîcheur, qui n'a de fraîcheur que le nom, puisqu'en ce moment, il n'y a que 22 degrés hein, à Los Angeles. Et bien, depuis cette fameuse pause, depuis quelques minutes, le rythme est retombé. Pas de but, 0-0, domination canadienne logique. Et il reste 14 minutes à jouer avant la mi-temps.
9: 14 minutes à jouer, très bien. Philippe Audouin, tu interviens dès que tu le souhaites. 21h30, c'est l'heure de jouer. Tous les jours, 21h30, 22h30, 23h30, vous jouez avec nous pour gagner de magnifiques lots pendant cette Coupe du Monde. Un seul numéro à composer, le 3210, 3210, 50 centimes l'appel et ensuite c'est nous qui vous rappelons pour que vous n'ayez rien à débourser et que vous puissiez jouer l'esprit tranquille. 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À gagner, c'est Maxime qui va tenter de repartir avec ce beau ballon Adidas Trionda. Bonsoir Maxime.
11: Bonsoir.
9: Merci d'être avec nous.
12: Vous servez le cocktail à quelle heure là?
9: On va baisser un tout petit peu la musique, voilà, pour qu'on entende bien Maxime. Mais c'est vrai que ça donne envie d'un petit cocktail, t'as raison.
12: Ouais, c'est...
13: qu'il est à l'apéro, hein, Maxime, on sait pas.
9: C'est l'heure, bah, il a bien de la chance.
11: Non, c'est passé depuis un moment.
9: Ah oui,
13: non, là, il regarde le match là.
9: C'est plutôt le cocktail de fin de soirée, de début de soirée. Léa, on joue à quoi?
13: On joue au cap ou pas cap.
9: Maxime, on va jouer au cap ou pas cap.
11: D'accord.
9: Allez, et on est là pour vous aider évidemment.
13: Donc le cap ou pas cap, je rappelle tout simplement, il faut répondre les bonnes réponses. Le premier qui fait une erreur, eh bien, perdra le jeu. Et le premier qui répond à toutes les bonnes réponses gagnera le jeu. On vous propose de jouer contre un consultant avec nous sur le plateau. Alors soit vous allez défier Jeannot Rességuier, soit vous allez défier David Lortolari. Vous choisissez qui?
11: Je vais prendre Jeannot.
13: Jeannot.
9: Je vais défier Jeannot. David peut donc vous aider.
13: Jeannot, ça va le réveiller un petit peu.
12: Ouais, parce que là, avec le décalage du match, Colombie-Portugal hier soir.
9: Il est intelligent, Maxime. Il a vu qu'il était épuisé dans les réserves hier soir, Jeannot. Il est un petit peu moins bien, les débuts de crampes et tout. Peut-être qu'il peut perdre la lucidité. Et donc, je joue contre lui.
13: Bon, alors, Maxime, vous êtes prêt? On va jouer ce soir sur un cap ou pas cap autour de Jean-Philippe Mateta parce que c'est son anniversaire aujourd'hui. On a beaucoup d'anniversaires dans cette équipe de France, c'est vrai, depuis le début du mondial. Et donc, on va commencer avec vous, Maxime. Jean-Philippe Mateta fête son anniversaire, comme je le disais. Est-ce que vous pouvez me dire quel âge il a aujourd'hui?
9: Oh, c'est dur, ça.
11: Jean-Philippe Mateta, si je dis pas de bêtises, je crois que c'est 29 ans.
13: 29 ans, excellent. Elle est très bonne réponse de Maxime pour commencer. Il est né le 28 juin 97. Jeannot, vous êtes prêt? C'est à vous.
12: Je suis toujours prêt.
13: Oh, elle est facile celle-là. Hein? Trois clubs où a joué Jean-Philippe Mateta.
12: Crystal Palace.
13: Bonne réponse.
12: En Allemagne, c'est Mayence.
13: Bonne réponse.
0: Et
3: moi j'en ai un en France si vous voulez, jeune.
13: Un club où il a été formé peut-être, ça peut vous aider.
0: C'est pas Malherbe, non?
13: Non. Mais c'est en Normandie.
3: Je sais pas si j'ai
0: le Havre.
13: J'ai tout le monde. Ouais, le Havre, il est passé par le Havre.
0: Mais c'est
13: pas là où il a été formé, il a été formé je crois à Châteauroux, Jean-Philippe Mateta.
0: Ouais. Bah, oui, il est passé par la Berry, je crois.
13: Pardon. J'ai pas entendu.
3: Lyon.
13: Lyon, exactement, oui, aussi.
0: Oui, il y avait Lyon à Cité.
13: Oui, mais il y en avait trois parmi tous ces clubs.
3: Oui, bien sûr.
13: Donc, un partout. Vous êtes prêts? Maxime, c'est à vous. En quelle année Jean-Philippe Mateta a-t-il fait ses débuts en équipe de France A?
11: Eh bien, c'était en 2025.
13: Ouais, je crois. Exact. Octobre 2025, effectivement. Premier match contre l'Azerbaïdjan en éliminatoire de la Coupe du Monde.
3: Gros client, Maxime, j'ai l'impression. Attention, un gros client.
13: Ouais, il a l'air calé sur Mateta.
4: C'est peut-être le match aussi.
13: Allez, Jeannot, combien compte Jean-Philippe Mateta de sélection en équipe de France A? J'ai envie de le piéger.
3: Il y a une petite fourchette ou pas?
13: Il y a une petite fourchette.
3: Il a droit à une fourchette d'erreur.
0: Il est en dessous de 10, c'est ça.
13: Il est en dessous de 10, ouais.
3: Non, mais tu vois, à une ou deux près.
13: Oui, on va aller.
3: Allez, à deux près.
13: C'est, j'aurais fait pareil avec l'âge de Jean-Philippe Mateta, mais Maxime est tellement fort que j'ai pas eu besoin.
0: J'hésite entre 5 ou 6, mais
3: ouais, il faut choisir.
13: Il est bon. Bah, après, du coup, il va forcément.
3: C'est bon, il est dans la fourchette.
13: Il est dans la fourchette.
0: C'est 5, non?
13: C'est 5, ouais. Exact. 5. Mais pas encore de titularisation dans ce
3: j'ai l'impression
13: mondial.
3: Qu'on va sur une séance de tir au but à 25 ou 30 tentatives avec les deux que nous avons très fort ce soir. Voilà.
13: Maxime, combien de buts a marqué Jean-Philippe Mateta en équipe de France? À un près, on valide aussi, hein.
11: Je dirais à un près, du coup, ouais, je dirais 3.
13: Eh bien, c'est 2, c'est validé. Effectivement, Jean-Philippe Mateta a marqué 2 buts contre l'Islande et l'Azerbaïdjan en éliminatoire du mondial fin 2025.
3: Alors, je propose une règle. Si Jeannot ne répond pas à la question, Maxime a gagné.
13: Et après, j'ai une question en or, c'est ce que j'ai
3: fait. Et si Jeannot répond, il faudra que Maxime réponde bien à la dernière question.
13: Ok.
3: Voilà. Pas forcément la rapidité, mais si Maxime répond bien.
13: Ah, moi j'allais faire la question en or, mais
3: non,
13: comme voilà, vous
3: si Maxime répond vous bien, il aura fait un 4 sur 4, puissance 4, il aura mérité.
0: Maxime, vous le voulez le ballon?
3: Mais bien sûr qu'il le veut. Mais,
0: ah, bien sûr.
3: Mais il veut pas que vous lui donniez, Jeannot.
0: Ah non, mais j'ai pas dit ça.
13: Vous jouez au foot, Maxime?
11: Oui, je joue au foot. Je veux bien le ballon et si vous avez une place pour la finale, je prends aussi.
3: Ah, écoutez, moi j'en veux bien une aussi. Hein.
13: Bon alors, c'est pour Maxime, c'est ça la prochaine question?
3: Non, là c'est pour Jeannot.
13: C'est pour Jeannot, pardon.
3: 3-2 pour Maxime.
13: Quelle grande compétition Jean-Philippe Mateta a-t-il disputé à l'été 2024?
0: Ah, les Jeux Olympiques.
13: Exactement, ça nous permet de se replonger un petit peu dans les Jeux, on adore ça. Eh bien, effectivement,
0: il avait été excellent en
13: très fort, ouais, exact.
0: Comme Michael
13: avec Thierry Henry,
3: Maxime,
13: comme,
3: si vous répondez à la prochaine question, le ballon est à vous.
13: Mais elle est difficile, celle-là. Okay.
3: Oui, mais David, tout le monde peut l'aider.
0: C'est une question en or ou pas?
13: Non,
3: c'est pas une question en or. C'est pas une question pour Maxime.
0: Je me jette pas dessus, quoi.
3: Ouais, pas besoin de se jeter dessus.
13: D'accord. De toute façon, il faut être très calé.
3: Il faut que Maxime y réponde.
0: Ah ouais?
13: Maxime, combien mesure Jean-Philippe Mateta?
11: Oh là,
0: À combien près?
3: Combien de centimètres?
13: À 10 centimètres près.
0: Non.
13: 5 centimètres près. On fait ça?
3: 5 centimètres près?
13: Ouais, elle est pas facile, celle-là, mais j'aime bien poser des petits pièges.
3: Moi, je tenterai un chiffre, mais je vous laisse d'abord.
13: Déjà, vous savez que c'est pas le plus.
0: Je sais pas du tout, mais je tenterai un chiffre.
3: Ouais.
11: Je vais dire 1m93.
13: Il est trop fort. Il a ses fiches sous les yeux, je pense.
3: C'est la taille exacte?
13: 1,92. 1,92.
0: Moi, j'allais tenter 1,90.
3: Moi, comme toi, 1,90, je me suis dit entre 85 et 95.
0: J'étais en train dans ma tête de le voir sur le terrain en me disant, il est grand par rapport à qui, et tu vois, mais voilà.
13: Bravo, Maxime, 1,92 exactement. Eh bien, merci en tout cas d'avoir participé avec nous.
3: C'est super joueur, Maxime. Franchement, gros niveau.
11: Merci beaucoup.
3: On sent bien que là, c'est la phase finale de la Coupe du Monde.
0: Félicitations, en tout cas.
3: Bravo, on vous envoie, restez bien en ligne, comme ça en régie on vous récupère, on prend vos coordonnées et on vous envoie ce magnifique ballon réplica Adidas Rihanda de la Coupe du Monde 2026 offert par Balles de Sport.
0: C'est pas celui en Lego, hein,
3: c'est vrai ballon. Qui est là-haut au bureau, là d'ailleurs personne ne doit nous le voler, hein, parce que on joue avec de temps en temps. On a un peu de mal, mais il est très léger. Il est très très léger.
0: Ouais. Voilà. Il est celui qui a la petite puce à l'intérieur.
3: Alors là, la réplica n'a pas la puce.
0: Ah, parce que c'est la réplica.
3: Vous en faites rien de la puce. Quand vous jouez avec votre fils, vous n'allez pas dire je te dis qu'il est rentré, la puce, elle a vibré.
0: Ça, c'est le football 3.0.
3: Il n'y a pas besoin. Nous, on est à jouer avec des ballons classiques.
0: Jettes un t-shirt à gauche, un t-shirt à droite,
3: exactement.
0: Et t'as des buts, quoi.
3: En revanche, il est très très beau. Il a les trois couleurs et tout. Il est absolument magnifique. 21h39. Philippe Audouin, on aimerait bien un but dans les 16e de finale de la Coupe du Monde.
10: Je sais bien, Eric, je sais bien. Plus que 6 minutes en première mi-temps, 0-0 donc entre l'Afrique du Sud et le Canada. Les Canadiens qui se montrent plus menaçants, qui dominent, ça on pouvait s'y attendre. Et il y a un peu moins d'occasion dans cette deuxième, un peu moins de rythme surtout dans cette deuxième moitié de la première mi-temps. Oulu Aseyi, l'attaquant de Villarreal tout à l'heure, a tenté sa chance, a tiré excentré à angle fermé, qui a trouvé Williams, le gardien et capitaine sud-africain, qui a stoppé donc cette tentative canadienne. Et Buchanan là pour le Canada qui tente de réorienter le jeu sur le côté droit, et encore une bonne défense sud-africaine. On a vu également un très bon tacle tout à l'heure de Moïse Bombito qui est titulaire ce soir, qui n'a quasiment pas joué, et oui, lui qui n'a quasiment pas joué la saison avec Nice puisqu'il s'était fracturé le tibia en début de saison. Et Moïse Bombito qui est titulaire ce soir, on ne s'y attendait pas, et il a été
0: il était Philippe même annoncé quasi forfait pour la Coupe du Monde, mais finalement ils l'ont gardé en espérant justement le remettre sur pied, et bah, résultat, il est là pour le 16e de finale.
10: Exactement, et il a été très bon sur son intervention défensive tout à l'heure dans la surface de réparation canadienne, parce qu'il y avait une belle opportunité pour les Sud-Africains. Et là c'est de l'autre côté du terrain que ça se passe, avec un coup franc qui va être frappé par le régional de l'étape puisqu'il évolue à Los Angeles, Stephen Eustachio. Et un coup franc qui équivaut à un petit corner, mais très ouvert à la limite de la surface de réparation. Attention, tout à l'heure, la défense sud-africaine s'est faite surprendre avec une reprise de la tête de Cornelius sur le gardien sud-africain. Et là, c'est encore une reprise de la tête pour le Canada, mais pas de danger cette fois. Ça passe nettement au-dessus du but de Williams. 0-0, plus que 5 minutes à jouer dans cette première mi-temps.
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3: On refait les bleus jusqu'à 22h avec David Lortelari et Jeannot Rességuier. Tiens, puisqu'on a parlé de Jean-Philippe Mateta pendant le jeu, le cap ou pas cap qui a permis à Maxime de remporter le ballon Adidas Trianda réplica Coupe du Monde. Le prochain jeu, c'est à 22h30. 32-10, 3-2-1-0. Il y aura un
0: chaud dodo, moi.
3: Wonderbox Connect a gagné pour aller voir un match de l'équipe de France à domicile, version sans doute Zidane, dans les deux ans à venir.
0: Au Stade de France, le match
3: vous choisissez, c'est dans l'Hexagone.
0: Okay.
3: Dans les deux ans, dans les deux ans qui suivent le coffret.
13: C'est quand même un beau cadeau. Hein.
3: Ah, c'est un très très beau cadeau.
13: J'ai envie de jouer.
3: D'autant que je vous rappelle qu'il y a un France-Italie.
0: Il y a surtout le premier match, c'est contre une équipe qui s'est fait sortir en étant quand même très offensive, mais en manque de réussite, c'est la Turquie. C'est le premier adversaire de l'équipe de France du futur sélectionneur.
3: Voilà, exactement.
13: Et 21h. Quand on voit, ce que fait l'équipe de France et l'engouement qu'il y a autour de cette équipe de France, j'ai fort à parier qu'on aura du mal à avoir des places, justement, pour aller voir les Bleus.
3: Les premiers matchs de Zizou à la tête des Bleus, même si, encore une fois, ce n'est pas officiel, la nomination.
0: Non, mais il a été interviewé chez nos confrères du JDD, avec Jean-François Pérez. Il a tout simplement dit que tout était prêt et que une fois qu'il sera question de l'annoncer, il donnera le nom du futur sélectionneur. Donc, ça veut dire, quelque part, que où il y a un protocole, où il y a un contrat qui a déjà été signé.
3: Tu évoques Philippe Diallo, évidemment, le président de la Fédération française.
0: Exactement.
3: De football. Je voudrais qu'on revienne donc à Jean-Philippe Mateta, qui a été le héros du jeu il y a quelques minutes. Et j'ai envie de vous poser cette question. Est-ce que Mateta, malgré le quatuor offensif et même quintuplé désormais, puisque Barcola Doué sont en concurrence, il y a 5 joueurs de qualité offensive qui occupent les poste de titulaire en équipe de France, mais est-ce que Mateta n'aurait pas une vraie carte à jouer dans la rotation offensive, Jeannot, dans les possibilités pour Didier Deschamps en cours de match? Non, pas titulaire.
0: Pas titulaire, mais en cours de match, suivant
3: comment... Est-ce que c'est pas lui, parmi tous les 9 de la liste, qui a le plus de chances peut-être d'aller gratter un peu au niveau des 5?
0: Moi, je pense que oui, par rapport au fait déjà que Thuram, Marcus Thuram, c'est compliqué de le positionner. Bon, il a ce souci au mollet, on le sait là depuis la fin de la saison avec l'Inter. Tu sais pas si c'est un véritable attaquant Dax ou si c'est quelqu'un qui peut jouer sur le côté, puisque c'est là où Didier Deschamps l'a plusieurs fois positionné, alors que dans son club.
10: Le sauvetage sur la ligne, le sauvetage sur la ligne pour les Sud-Africains. Oh, c'est un cafouillage monstrueux devant le but sud-africain et le danger est définitivement écarté. Mais alors, sur un corner, c'est encore une fois un Canadien qui a pris le dessus dans le domaine aérien. Une reprise de la tête sauvée sur la ligne dans un premier temps par un défenseur sud-africain et les tentatives qui ont suivi avec ce ballon qui a traîné dans les 5m50, les tentatives qui ont suivi, qui ont échoué avec surtout l'arrêt décisif de Williams, le gardien sud-africain qui a eu de la chance, si on peut dire, ou de la réussite sur la première tentative puisqu'il a été suppléé par un défenseur. Et sur la deuxième, en revanche, c'est lui qui est décisif à bout portant sur la deuxième reprise canadienne. Juste avant la mi-temps, on était tout près de l'ouverture du score, ouais, pour le
0: Modiba
10: Canada
0: qui le sauve sur la ligne. Et vraiment, quand tu vois avec la caméra dans le dos du défenseur sud-africain que il est vraiment à la hauteur de la ligne de but.
3: Quasiment le corps.
0: Il est dans le but. Il est dans le but et son pied est à la hauteur de la ligne de but.
14: Il est en arrière presque.
0: Et ouais, il est en train de se casser la figure et il arrive quand même à ressortir le ballon.
3: Et William s'était battu sur ce coup-là, mais derrière il sort par contre un très bel arrêt sur la deuxième tentative. On va surveiller ça avec Philippe Audouin, évidemment.
10: Et c'est pas terminé, Eric. C'est pas terminé avec le ballon encore une fois dans la surface de réparation sud-africaine où il y a peut-être pénalty là avec une tentative de centre d'un joueur canadien qui manifeste. Manifestement a été crocheté de façon involontaire.
0: Ah oui.
10: Que va décider l'arbitre pour le moment? Sa première décision, c'est qu'il n'y a pas faute dans la surface de réparation. Mais évidemment, ça va être checké par le VAR. Pour moi, il y a une faute indiscutable. Mais évidemment, l'impression en live n'est pas forcément la meilleure. On va attendre de revoir les images.
0: C'est le latéral gauche, la Real, qui est pris.
3: Oui, mais en fait, le problème, c'est que le défenseur sud-africain met le pied au sol, ne touche pas le joueur canadien,
0: mais il touche
3: et lui, il a armé sa frappe, et en fait, quand il tente de frapper, il va taper dans la jambe du sud-africain qui a essayé de mettre son corps devant lui. Donc, et pour moi, il n'y a pas faute. Hein.
0: Non, ça peut ne pas être sifflé.
10: C'est difficile à arbitrer, je trouve, à juger. Quand même, parce que sa grande enjambée, elle est clairement pas pour prendre le ballon.
3: Ben oui, mais sauf qu'il touche pas la jambe du joueur canadien, donc.
10: Oui, mais enfin, s'il met son pied là juste pour gêner l'attaquant adverse qui ne peut pas centrer, ah oui, peut-être. Ça se discute. En tout cas, ça va être checké par le VAR, évidemment. On est dans le temps additionnel.
3: Le Canadien a déjà armé sa frappe, donc sa jambe gauche est en arrière, et quand il la rebascule vers l'avant pour frapper, il tape dans le pied sud-africain. Mais pour moi,
0: en fait, il y a la base du pied d'appui qui est à côté du ballon, et il est en train d'armer pour son pied gauche, puisque c'est le latéral gauche, hein, la Riella. Qui était au sol, mais je pense que c'est réglé. Hein.
3: C'est vrai que
10: il n'y a pas de pénalty.
0: Non, il n'y aura pas de pénalty.
10: Il n'y a pas de pénalty, c'est confirmé, et effectivement, ça semble plus logique de cette façon-là. Mais en tout cas, il y a quand même des interventions défensives des deux côtés qui sont vraiment excellentes à chaque fois dans la surface de réparation. On a vu des tacles décisifs en début de match dans la surface de réparation sud-africaine de la part des défenseurs sud-africains. Et de l'autre côté, on en parlait également avec Moïse Bombito, le Niçois, qui avait réussi un excellent tacle dans sa surface. Et d'un côté comme de l'autre, les défenses tiennent bon et sont très bonnes. Il reste une minute dans le temps additionnel de cette première mi-temps, 0-0.
3: Passionnant, en effet, ça s'anime. On revient à Jean-Philippe Mateta.
0: Ouais, donc pour finir, oui, son profil peut être intéressant sur un match qui est bloqué, qui est verrouillé, et auquel cas, il pourrait venir apporter ce profil différent de joueur d'appui, de joueur physique avec son mètre 92 dans la surface de réparation. Ça peut le faire contre la Suède, ça pourrait surtout le faire contre l'Allemagne si c'est verrouillé. Enfin, je sais pas ce qu'en pense David, mais ça ressemble à ça. Mais il le sait, de toute façon, je pense que Didier Deschamps a été très honnête, comme il le fait d'habitude, avec les joueurs qu'il prend. La plupart du temps, ils sont au courant du quasi-temps de jeu dont ils vont bénéficier. C'est-à-dire qu'il y en a 2-3 qui savent qu'ils auront aucune minute. Et peut-être que dans ces joueurs-là, il y a Kanté. Mais que par contre, dans l'intérêt collectif, il a besoin de ces gens-là sur le terrain à l'entraînement et en dehors de l'entraînement. Et que Mateta, à mon sens, doit être prévenu qu'il aura des opportunités, qu'elles seront très courtes et que c'est là qui sera attendu, et c'est là qu'il aura peut-être un rôle déterminé.
3: Mateta, qui sans doute n'aurait peut-être pas été dans la vie si Ekitike ne s'était pas blessé. Il a aussi il a aussi ce profil différent de la majorité d'attaquants, puisqu'il est grand, il a un bon jeu de tête.
0: Après, Ekitike, il aurait peut-être été
12: titulaire côté gauche.
3: Ah oui, non, bien sûr. Il aurait été titulaire côté gauche, mais Mateta, est-ce qu'il aurait quand même fait partie de la liste ou pas? Il y a une interrogation. Mais il a un profil. Moi, honnêtement, je pensais pas qu'il atteindrait ce niveau, ce garçon.
12: Oui.
3: Et son passage en Allemagne, puis à Crystal Palace, l'a fait tellement grandir qu'il faut reconnaître qu'aujourd'hui, en plus, c'est quelqu'un qui a énormément confiance en lui, qui doute pas. Vous l'avez vu à Mayence, David.
14: Non, mais c'est complètement ça. Mais effectivement, il y a cette progression parce que à Mayence, il faisait des coups, il y avait des matchs, enfin, exceptionnels. On va rester cool, mais il y avait de très bonnes, des sensations, des
3: Dans le jeu, il est pas impressionnant. C'est pas un joueur qui va dribbler, à être élégant.
14: Il y a deux raisons essentielles pour modifier la hiérarchie en attaque. Il faut que le sélectionneur se dise, c'est pas clair, le niveau des joueurs que je mets est pas suffisant, on va changer, on va modifier.
3: Honnêtement, je pense pas que ça modifie
14: surtout pas avec l'équipe de France.
3: Pourra pas.
14: Ou alors?
3: Mais c'est une solution tactique différente dans un match.
14: Ou alors t'as besoin d'un profil particulier parce que t'as des défenseurs peu mobiles ou très grands ou que sais-je. D'ailleurs c'est pas souvent une grande réussite quand tu changes d'un seul coup sur un match parce que tu veux t'adapter à l'adversaire.
12: Si t'as Rudiger par exemple.
14: Oui, peut-être oui par exemple.
3: Rudiger, je lui mettrais plus quelqu'un.
14: Besoin de gens qui bougent.
3: Voilà, peut-être. Qui bougent et qui prennent la vitesse et qui vont le mettre hors de position.
13: Mais Rudiger est capable de prendre la profondeur.
3: Oui, mais Rudiger. Dans le duel avec Mateta, il va avoir du répondant. Alors que
14: c'est tort parce que Rudiger, s'il prend le dessus physiquement,
12: c'est là où ça peut faire la différence. Parce que le forfait de Schotterberg, c'est quand même le gros coup dur pour la défense allemande. Hein. Ouais. On est d'accord là-dessus. Donc sur ce type de match-là, et ça peut être le cas aussi de la Suède qui résiste, qui a un bloc bas et que t'arrives pas à trouver la solution, que tu prends les poteaux, la transversale, que t'arrives pas à la mettre au fond. Et là, il te faut quelqu'un qui va t'amener la possibilité de débloquer la situation.
3: Mais est-ce qu'il passe devant d'autres parce que Thuram a un petit souci au mollet, est-ce que Mateta peut être un recours
12: parce
3: assez
12: que c'est
3: rapide.
12: Un vrai neuf unique axial que n'est pas aujourd'hui à mon sens Marcus Thuram.
13: Ouais, moi je pense que c'est pas uniquement une solution de secours finalement Mateta, et moi je voulais qu'on s'arrête un peu sur son physique. On a parlé de son 1m92, mais c'est quand même physiquement il pèse en fait sur les défenses. On voit son haut du corps, il est costaud, c'est une armoire à glace. Moi quand je le regarde, Jean-Philippe Mateta, je le trouve impressionnant, et en fait c'est un point d'ancrage qui vient un peu embêter les défenseurs dans la surface de réparation. Et son gros point fort aussi, c'est qu'il est hyper à l'aise avec ses deux pieds, et ça c'est rare pour un attaquant, en tout cas de son profil. Il est capable de marquer du gauche, du droit, et il est assez chirurgical dans la surface de réparation. Donc moi je pense qu'il peut avoir ce rôle un peu d'impact player en fin de match, qu'on peut rentrer peut-être sur 10-15 minutes à des moments où on a déjà fait courir beaucoup les défenseurs avec grâce à la vitesse d'Mbappé, grâce à la vitesse de Dembélé et aussi Barcola, pourquoi pas. Et je pense que c'est là où il a une carte à jouer, d'aller le chercher en fait en point d'appui dans cette surface de réparation et faire ce qu'il sait faire, c'est-à-dire se retourner marquer.
14: Ouais, contre la Suède, t'as des défenseurs qui sont quand même pas hyper techniques, donc tu vas privilégier évidemment au coup d'envoi les stars françaises habituelles. Contre l'Allemagne, ça va être encore la même chose parce que là, si on y arrive, bien sûr, les deux équipes, puisqu'il y a un match à franchir d'abord, mais on peut se projeter.
3: Mais contre les Pays-Bas aussi.
14: Non,
3: mais de toute façon, l'équipe type de départ, on la connaît.
14: Mais après, quand tu vas rentrer dans un France-Allemagne, c'est spécial. Un quart de finale de Coupe du Monde, c'est spécial. Donc, tu vas de toute façon miser sur les joueurs qui peuvent faire la différence sur une action. Après, Mateta, moi, je suis d'accord avec vous sur le débat, parce que c'est un joueur, dès Mayence, il a été bluffant sur certains matchs. Il a été, l'homme du match. Il a réussi des choses qu'on n'imaginait pas forcément. Donc, peut-être il y a aussi, et c'est ce que dit Léa aussi, il y a peut-être aussi un potentiel encore inexploité, surtout en équipe nationale. On l'a dit avec notre auditeur Maxime tout à l'heure, il a que 5 sélections, c'est ça?
13: Ouais, c'est ça. Mais en fait, il a un profil qui se démarque totalement des autres attaquants de l'équipe de France aussi.
12: Bah,
13: c'est
12: ça qui est intéressant. Il a un ratio efficacité pour le nombre de sélections.
14: Est-ce que c'est le Giroud, Gignac d'aujourd'hui?
12: Non, ni l'un ni l'autre pour moi.
3: C'est un peu le Giroud quand même. Moins technique.
12: Mais à l'époque de Giroud, Mbappé joue à gauche. T'as pas la priorité Kylian Mbappé dans le rôle de numéro 9. Le problème il est là. Si tu remets Mbappé sur le côté gauche, bah oui, à ce moment-là, tu peux dire que Mateta est ton véritable numéro 9. Mais attention, après perdons pas de vue que la Suède joue à 3 derrière, donc 3 axiaux. Après il y a 5 défenseurs quand ils décident de jouer le bloc bas, mais c'est là où tu peux avoir l'utilité justement de Mateta en cours de match si tu n'as pas débloqué la situation avant, ce qui est quand même une forte probabilité.
3: Voilà pour Jean-Philippe Mateta. Vous êtes donc plutôt convaincu par le fait qu'il aura un rôle, alors petit rôle sans doute, mais rôle tout de même à jouer dans la Coupe du Monde, dans la rotation éventuellement, et pour aller débloquer des situations mal embarquées pour l'équipe de France. 21h53, on termine cette heure d'émission consacrée aux Bleus par la Gazette.
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3: Et alors, pas vraiment de revue de presse ce soir, mais une interview qui a attiré ton attention, Léa.
13: Oui, puis on prend un petit pas de côté sur les Bleus quand même. Mais
3: ouais, mais ça concerne beaucoup les Bleus. Donc
13: oui, puis ça avait de l'intérêt en tout cas de parler de lui ce soir. On va se concentrer sur Ronaldo qui a livré un entretien exclusif avec nos confrères du journal L'Équipe.
3: Le vrai ou le faux?
13: Le vrai de vrai, en chair et en os.
3: L'autre aussi est un vrai. Hein,
13: ouais, c'est vrai.
3: C'est ce qu'on dit souvent sur
0: RMC. Ouais, c'est Ronaldo et l'autre c'est Cristiano Ronaldo.
13: Voilà, donc on parle de Ronaldo, R9, le vrai, 15 buts en Coupe du Monde et qui va d'ailleurs fêter ses 50 ans en septembre. Et dans l'entretien qu'il a livré à l'équipe, eh bien, on l'a d'abord questionné sur sa coupe de cheveux parce qu'a priori, tous les enfants ont copié sa coupe de cheveux de la Coupe du Monde 2002. Et donc, il répond...
3: C'était affreux là, avec cette petite toupette.
13: Avec la juste petite, où il se rase, vous savez, le crâne, oui. Et il garde la petite toupette.
14: On s'en rappelle longtemps après, on s'en rappelle.
0: Ouais. Il garde un tout petit buisson là.
13: Ouais. Ça vous a marqué, hein. On est d'accord.
14: Ah oui, complètement.
13: Eh bien, il a profité de l'interview pour présenter ses excuses à tous les parents français pour cette mode. Voilà, il s'est bien marré dans l'interview. Après, il a parlé de Zidane, Ronaldo. On lui a posé la question. Voilà, vous êtes le plus grand joueur avec lequel il a joué. Et quel coéquipier vous a le plus impressionné? Eh bien, Ronaldo, R9, a répondu. C'est lui, c'est Zidane. Il a été le meilleur joueur avec lequel j'ai joué au foot et le meilleur coéquipier.
3: Quelques voilà, années au Real, hein, quand éclair, même, les deux ensemble.
13: Effectivement.
3: Ça a marché.
0: Ouais, et il a collé un doublé en finale en 98 quand l'autre avait des soucis de digestion.
3: Et il a parlé de Ronaldinho aussi parmi les coéquipiers qui l'ont marqué.
13: Ouais, il a dit qu'il était exceptionnel avec un génie, c'est ses mots, ces termes vraiment uniques. On a parlé et aussi
0: d'ailleurs,
13: après.
0: D'ailleurs, j'ai pas pensé avec Philippe Essad tout à l'heure, puisqu'il était au Brésil. Moi, j'ai commenté le match pour M6 Écosse-Brésil. Énormément d'anciens joueurs brésiliens dans les tribunes présents, tu sens qu'il y a, une envie vrai. Des anciens ouais. de voir la renaissance de l'équipe brésilienne.
3: Ah oui, c'est eux qui font toutes les pubs au Brésil. Alors, pour les marques, il faut qu'ils soient à la Coupe du Monde.
0: Et à la sortie du tunnel, Carlo Ancelotti devance les joueurs pour justement que qu'il y ait le respect du protocole. Et là, il y a Ronaldinho qui arrive et qui vient lui tomber dans les bras. Mais alors, c'était une étreinte extraordinaire de voir ces deux hommes-là. On avait le sentiment de dire ah ouais, ok, ils sont en train de passer quelque chose. Tu vois, un feeling pour faire comprendre que cette équipe du Brésil 2026 avec Carlo Ancelotti, on a, nous les anciens brésiliens, envie que ça fonctionne.
3: Et tu sais, je repensais aux pubs, à l'histoire des pubs où c'est beaucoup les anciens qui font les pubs, mais le Brésil n'a plus gagné la Coupe du Monde depuis 2002. Hein.
0: 2002.
3: La cinquième étoile avec Ronaldo, justement, c'était 2002. Donc un peu comme nous, désormais depuis 2018, il y a une génération qui a pris le pas de 98, donc il y a des pubs avec ceux de 2018. Mais c'est vrai que pendant longtemps, les champions du monde 98 ont phagocyté tout le système publicitaire des marques liées au foot. Et au Brésil, tant qu'il n'y aura pas une nouvelle génération qui aura gagné la Coupe du Monde, ceux qui étaient encore là en 2002...
0: Il y a Neymar quand même qui est pas mal.
3: Oui, il y a Neymar. Mais Neymar, c'est presque un peu perso. Enfin,
0: il y a Vinicius qui commence un peu
3: à c'est ce que disait Philippe Essad. Voilà. Mais bon, les anciens ont encore la place.
13: Mais justement, on parlait de nostalgie du Brésil tout à l'heure. Moi, j'aime bien en fait les retrouver, les voir à l'image ensemble. C'est vrai, cette génération un peu Joga Bonito, là. Et on sent que c'est une bande de copains qui se retrouvent pour regarder les matchs de leur sélection. Je trouve ça vraiment sympa.
14: Cafu, Roberto Carlos...

0: tournoi, il a répondu la France quand même en numéro 1, l'Espagne et l'Argentine. Et il a parlé quand même de l'Allemagne qui pour lui est toujours dangereuse.
1: On les cite même si on n'y croit pas, on les cite quand même au cas où parce que ça peut.
2: Il y a 2-3 joueurs intéressants, disons.
0: Et pour finir, Lionel Messi et Kylian Mbappé l'ont dépassé effectivement sur le record de meilleur buteur de l'histoire de la Coupe du Monde. Ça vous fait quoi? Lui a été posé cette question. Il a répondu, Messi c'est l'un des plus grands joueurs de toute l'histoire du football. Quant à Mbappé, son style de jeu me fait penser à moi, à mon apogée. Il est l'un des plus grands du foot actuel et un héritier naturel, des légendes du jeu.
1: Voilà, il me se compare. Fait penser à moi, à mon apogée, c'est un sacré beau compliment pour Kylian Mbappé quand même.
3: C'est clair. C'est clair.
2: J'aurais peut-être pas été jusqu'à cette comparaison-là pour l'instant. C'est flatteur pour Kylian Mbappé.
1: Oui, c'est ce que j'ai dit. C'est flatteur pour Kylian Mbappé.
3: Parce que Ronaldo était un vrai numéro 9 et que Mbappé s'est construit numéro 9 depuis
1: son. Après, Ronaldo, c'est un garçon qui a su changer aussi un peu son style. Ce que Mbappé, dans un registre différent, est capable de faire aussi. C'est-à-dire qu'il a démarré sur les côtés, maintenant il est plus attaquant axial. Moi, je trouve qu'il est quand même, quand il veut aussi, de plus en plus altruiste. On l'a vu avec Dembélé lors du dernier match. Donc, ce sont des garçons qui sont si intelligents et qui aiment tellement réussir dans le foot qu'ils sont capables aussi d'évoluer. Et ça, Ronaldo a dû le faire, lui, plutôt pour des raisons physiques, pour des blessures.
2: Les genoux, oui.
1: Voilà, mais il a su s'adapter. Belle interview à lire chez nos confrères de l'équipe. Ronaldo R9, c'est pas tous les jours quand même qu'il prend la parole.
3: Ouais, c'est un joli coup, c'est bien.
1: Voilà, c'est un joli coup et ça méritait. On marque une courte pause. On va libérer Jeannot Rességui qui doit enfin aller dormir. Ouais. Parce que là, il est temps de faire reposer la tête et le corps.
3: Tout de suite quand même. À demain soir.
1: Avec grand plaisir, voilà. Mon cher Jeannot. David Ortolari, merci beaucoup d'être venu jusqu'à nous. Rendez-vous samedi prochain pour.
2: Allemagne-France,
1: on espère en tout cas.
2: Impossible.
1: Il y aura de la rivalité.
0: Ça va être la guerre.
1: Et on va accueillir Gilles Verdez et Dave Apadou dans un instant.
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1: 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On va refaire la Coupe du Monde jusqu'à minuit. Avec Dave Apadou et Gilles Verdez qui vont s'installer dans ce studio. Petit jeu de chaises musicales avec David Lortolari et Jeannot Rességuier. Philippe Audouin également avec nous pour la seconde période à venir de Afrique du Sud. Canada, pas de but après 45 minutes, plutôt une domination canadienne. Bonsoir mon cher Dave Apadou.
8: Bonsoir Eric Silvestro.
1: Comment allez-vous? À peine installé et vous avez déjà la parole.
8: C'est vrai ça.
1: C'est beau. Hein.
0: Mais il a le sourire surtout, il a l'air en pleine
1: il
0: forme.
1: Il a toujours le sourire Dave Apadou.
8: Il va falloir que vous rappeliez quelque chose d'hier.
1: Qu'est-ce qu'il faut que je rappelle d'hier?
0: Je sais ce qu'il va dire.
1: Léa, allez-y.
0: Je sais. Bellingham a marqué. C'était son pari hier. Et voilà.
1: Victoire de l'Angleterre. Passe de Saka. But de Bellingham.
8: L'Angleterre n'encaisse pas de but.
1: Et clean sheet.
0: Pari parfait pour Dave Apadou.
1: À 9,50.
8: Non, mais c'est cadeau, les gars. Moi, je distribue du bonheur. Après, ouais, vous en voulez pas.
1: Hein, là,
8: moi,
1: j'avoue, franchement, respect.
8: Bravo. Ça se respecte.
1: Ouais, 9,50, c'est une belle cote.
8: 9,50, c'est une belle cote.
1: C'est une belle cote.
8: Bon, si t'as joué 1 euro, c'est un peu moins bien, mais.
1: Ouais, mais si t'as joué 10 euros, ça fait déjà pas mal.
8: Ça fait combien?
1: 95.
8: Bravo.
1: Dites-moi, c'est pour ça que vous allez sourire, du coup.
8: Non, je trouve.
1: Ouais, non, mais un petit peu de.
8: Un petit extra.
1: Ouais, un petit extra, quoi. Gilles Verdez va vous remettre très vite à votre place. Sûrement. Le premier débat qui va se présenter, ça va être vite fait. Ça va, mon Gilles?
9: Très bien.
1: Voilà. Allez, là, très bien, il n'y a pas besoin de pari gagnant.
8: La touche de balle direct, quoi.
1: Bon, les amis, le menu de ce RTL, on refait la Coupe du Monde. En plus des rendez-vous avec Léa Quignot, les datas du mondial pour tous les chiffres, le visage du jour tout à l'heure, le jeu à 22h30, 3-2-1-0, 32-10 pour nous appeler, 50 centimes l'appel, avec le coffret Wonderbox Connect à gagner pour aller voir un match des Bleus à partir de la rentrée, donc avec Zinedine Zidane peut-être sur le banc. On va parler des ratios par continent des qualifications pour le tableau final. Et vous allez voir que l'Afrique est en tête, mais que ce chiffre est à nuancer. Messi, 6 buts déjà depuis le début de la compétition, large meilleur buteur, et ça va peut-être durer vu les adversaires qui vont se présenter devant l'Argentine. En tout cas sur le tableau.
8: C'est votre truc depuis hier, j'ai l'impression.
1: Jusqu'en demi-finale. Non mais ça m'agace particulièrement.
8: C'est fou ça.
1: Harry Kane, qui a battu Gary Lineker avec 11 buts en Coupe du Monde, est-il le plus grand joueur anglais de tous les temps? C'est ce que pense Jude Bellingham en tout cas. Vous nous direz ce que vous en pensez. À votre demande, messieurs, quand on a préparé l'émission, vous avez des doutes sur l'Espagne.
0: Ouais.
1: Ouais, on va donc parler de l'Espagne. Pourquoi l'Espagne pose question avec un Lamine Yamal, pour l'instant, évidemment pas encore à 100%,

0: Après sa blessure, est-ce que l'Espagne peut trébucher dans cette Coupe du Monde avant les demi-finales peut-être, avant d'affronter les Bleus? Ce sera l'une des questions du soir. Et puis pourquoi parle-t-on moins du Brésil? Alors on l'a un peu évoqué tout à l'heure avec Philippe Essad, notre invité VIP. Il y a un petit désintérêt du côté du Brésil pour l'instant. 2-3 tours de plus et à mon avis ça va se réveiller au niveau de la population brésilienne. Est-ce que Afrique du Sud, Canada a repris Philippe Audouin ou est-ce que ça s'apprête à reprendre?
1: Ça va bientôt reprendre, Eric, et il y aura un changement du côté de l'Afrique du Sud avec Mbata en milieu de terrain que l'on attendait titulaire mais qui a débuté sur le banc, qui devrait faire son entrée pour cette deuxième mi-temps.
0: Merci. Alors, on ouvre notre premier... Alors, c'est pas un débat, c'est un sujet qui va mériter discussion. Selon les statistiques à la fin du premier tour, donc on a une répartition par continent, par fédération, par confédération, pardon, des qualifiés pour la phase finale. L'Afrique a placé 9 pays sur 10 dans le tableau final, ça nous fait donc un ratio de 90%. Deuxième continent, c'est l'Amérique du Sud, avec 83%, un 5 sur 6 comme bémol. Et l'Europe arrive troisième avec un 13 sur 16, 81%. CONCACAF, 50%, 3 sur 6. L'Asie, 2 sur 9, seulement 22%. Je rappelle que l'Australie, depuis 2006,
2: est dans la
0: Confédération Asiatique. Donc, un des deux, c'est l'Australie. Mmh. Et l'Océanie, qui aurait pu peut-être espérer avoir l'Australie dans son contingent, 0, okay, puisque la Nouvelle-Zélande ne s'est pas qualifiée. Qu'est-ce que vous en tirez comme bilan ou conséquence de ce ratio de statistiques?
3: Actuelle Afrique est formidable. C'est le triomphe de l'Afrique, c'est l'essor de l'Afrique. Il y a que la Tunisie ridicule, la Mouchie Renard, deux ridicules pour le prix d'un. Mais sinon, c'est formidable, c'est l'essor de l'Afrique. Alors il y a des équipes qui sont moins séduisantes, hein, bien entendu. Il y a
0: c'est seulement 8 victoires sur 30 matchs quand même. C'est un ratio de 90 dans les qualifs, mais c'est 8 victoires en 30 matchs et aucun contre une équipe qui a terminé premier de poule.
3: J'attendais vos restrictions. Vous dites c'est seulement.
0: Non, moi je donne les faits, c'est tout après.
3: Oui, mais alors excusez-moi, l'important, est-ce que c'est pas de se qualifier pour les 16e de finale?
0: Je ne dis pas le contraire.
3: Ils ont le droit de faire des matchs nuls, ils ont le droit de faire quelques calculs parfois, ils ont le droit de gérer. Je ne vois aucune restriction à l'épopée africaine.
0: Très bien.
2: Ils jouaient gros, l'Afrique. Ils jouaient gros parce que c'est plusieurs années qu'il y avait une réclamation, en tout cas il y avait une demande, une pression pour qu'il y ait un contingent plus large. Il y avait que cinq nations jusqu'à il y a peu, jusqu'en 2022. Et quand ils ont obtenu dans l'élargissement de la Coupe du Monde ces 9 places plus une en barrage, donc c'est-à-dire potentiellement 10, comme ils ont eu là, il fallait le valider en quelque sorte. Parce que ce qui aurait été contre-productif, c'était que cette ouverture à l'Afrique qui a doublé son contingent d'une Coupe du Monde à l'autre, ce soit pas validé par les résultats. C'est-à-dire que d'un seul coup, ils se retrouvent avec 4 qualifiés et puis 6 éliminés. Et là, il y aurait eu un peu plus que des restrictions que vous faites là de façon un petit peu fielleuse.
0: Non, pas du tout. Moi, je vous donne juste les faits.
2: Gilles vous a repéré, vous a recadré. Il a bien eu raison de le faire.
0: C'est un fait qu'il n'y a aucune nation africaine qui est terminée première de son groupe. Ça ne veut pas dire que l'Afrique a qualifié 9 équipes sur 10.
2: Bah après, il y a un rapport de force. Mais le fait est que quand le Cap Vert affronte l'Espagne, vous vous attendez pas à ce que le Cap Vert mette une manita aux Espagnols. Et pourtant, ils ont tenu.
0: Oui, bien sûr.
2: Quand
0: ils sont qualifiés.
2: Quand la RDC croise le Portugal, qui était annoncé comme un des 5 favoris de la Coupe du Monde, moins une, c'est eux qui le gagnent le match. Donc on peut pas toujours faire des restrictions comme ça. Moi je trouve quand même que c'est formidable quand même.
0: Qu'il y ait...
2: il faut de temps.
0: Non, mais vous avez raison.
2: Oui,
0: mais
2: ça. L'année scolaire est pas complètement finie. Faites gaffe.
0: Eric, pas les félicitations du jury.
2: Non, pas complètement. D'accord. Non, mais après je vois ce que vous voulez dire, c'est-à-dire qu'avec ces formules de meilleur troisième, etc.
0: Je vais même te dire, on s'en fiche un peu. C'est-à-dire qu'en effet, le chiffre c'est 9 sur 10 qualifiés. Moi après je donne, mais je suis d'accord avec vous. C'est une belle performance du continent africain.
3: Avant les phases de qualification africaine, c'était une épopée qui épuisait les équipes. C'est-à-dire quand elles arrivaient miraculeusement à la Coupe du Monde.
2: Plus dur que la Coupe du Monde.
3: Voilà. Parfois, c'était pas les meilleurs parce que.
0: C'est pas le cas en Amérique du Sud, hein, où quasiment tout le monde est qualifié à chaque fois.
3: Voilà. Donc là, maintenant, avec ce système-là, les sélections peuvent davantage se préparer, peuvent davantage anticiper. Il y a des meilleures détections, donc ça va beaucoup mieux. Après, c'est pas toujours un football chatoyant, je le reconnais bien volontiers. L'Afrique du Sud, le Ghana, voilà, il y a.
0: Bah moi, je trouve que ça allait plus que l'Amérique du Sud, par exemple.
3: Oui,
0: parce que des équipes comme l'Équateur, le Paraguay,
2: Équateur, vous êtes sévère. Vous avez vu le match contre l'Allemagne?
0: Ouais, les deux premiers étaient quand même pas folichons offensivement.
2: Pas folichons offensivement. Le match contre la Côte d'Ivoire, il est top.
0: Oui, il y a trois poteaux.
2: Il y a trois poteaux. Je vous trouve sévère ce soir. Ce soir, vous êtes sévère.
0: Je dois être un Européen convaincu.
2: Sur Alex, c'est Alex, mais bon.
3: Là où c'était pas évident pour l'Afrique non plus, pour prolonger ce que disait Dave, c'est qu'on sait très bien que ce quota amplifié là, il est aussi dû à Infantino qui, pour des raisons politiques d'achat de voix, mais quand je dis achat de voix, c'est de manière légale, quoi, en fait, voilà. C'est pas du tout de la corruption. Pour acquérir les voix africaines, il a effectivement donné plus de sièges à l'Afrique, et ça lui réussit puisque le président de la Confédération africaine est un ami, que toutes les voix lui sont quasiment acquises, donc il a fait carton plein. Après voilà, c'est comme les Jeux Olympiques, c'est de la haute politique. Donc voilà, il y a eu une volonté politique d'amplifier le quota africain, mais ça marche.
2: Mais de la même façon que sous le mandat de Michel Platini à l'UEFA, il avait largement
0: à des petits clubs,
2: exactement, au football de l'Est notamment, qui était le grand perdant, on va dire, de l'ère post URSS, pour faire très vite. Ils avaient tous dégringolé, et c'est vrai que lors de sa campagne en 2007 et de sa prise de pouvoir, et ben cette ouverture là il en avait aussi bénéficié sur un plan électoral, même si il y a forcément une traduction juste dans les faits. C'était bien que on redonne un petit peu de place à ces clubs qui avaient été les grands perdants de ce football concentré, on va dire, sur 5-6 grands championnats. Ben là c'est pareil, l'Afrique, il y avait peut-être à restaurer une espèce de, comment dire, de justice un peu sportive. Ils étaient vraiment pas très bien servis.
0: Vu la pratique du football dans le continent africain,
2: exactement,
0: il méritait plus de place.
2: Voilà, il y a plus de 50 pays, etc. Ils se retrouvaient à 5, enfin c'était compliqué, et Gilles l'a dit, les conditions pour les qualifs étaient compliquées. Et je trouve qu'ils l'ont plutôt validé. Très bien validé, oui. Ce choix-là. Il faudra voir sur les prochaines Coupes du Monde, mais là, c'est bien.
4: Moi, j'ai une question à vous poser. C'est quelle équipe, finalement, africaine qui s'est qualifiée vous a le plus convaincu et qui pourrait aller, finalement, le plus loin? Parce que moi, par exemple, j'aurais jamais parié sur le Congo qui fait 3 matchs nuls pour leur premier mondial, deuxième mondial, pardon, je crois.
3: Oui, 2014, en Coupe du Monde, effectivement.
4: J'aurais pas parié sur eux, mais vous, par exemple, quelle équipe vous a le plus impressionné,
0: surpris? Il y en a une qui est au-dessus, mais le problème, c'est qu'on tirage au sort pour les 16e.
3: C'est le Maroc. Voilà, effectivement, le Maroc est au-dessus, tirage au sort difficile.
0: Pays-Bas pour le...
3: Maroc, Pays-Bas, exactement. Après, l'équipe, moi, qui m'a le plus, c'est la Côte d'Ivoire. Parce que je trouve qu'ils sont... moi, j'aime beaucoup les équipes organisées et extrêmement agressives physiquement. Et je trouve qu'avec leur agressivité physique, leur gabarit, leur engagement, leur volonté de gagner chaque duel, c'est une équipe qui me plaît, à l'image... je trouve, de son sélectionneur Emers Faye, qui est intelligent tactiquement. C'est une équipe disciplinée. Moi, c'est une équipe qui m'a séduit.
0: Ce sera la Norvège, pour la Côte d'Ivoire.
2: Qui est pas cadeau, Non. Là, ça, c'est aussi un
0: pas
2: énorme
0: cadeau. Ni pour un, ni pour l'autre, parce qu'en plus, les Norvégiens seront frais, puisqu'ils ont fait tourner contre la France.
4: Mais ça va justement être intéressant dans les duels dont parlait Gilles, parce que les Norvégiens, il y a aussi des marmules, quoi, dans cette équipe. Donc,
2: comment vous dites?
4: Des marmules.
2: Qu'est-ce que c'est, des marmules?
4: Comme les mufles ou les buffles.
0: Ah oui, ce sont les costauds.
2: Ah, mais c'est National Geographic, ici, quand même, un petit peu.
4: Marmules, vous connaissez pas, Dave?
2: Des marmules, peut-être.
4: Ouais, marmules. Moi, on me disait ça quand j'étais joueuse.
2: Ah ouais?
0: Que t'étais une marmule?
4: Un peu une marmule au milieu de terrain. D'accord. Parce que j'étais grande, enfin.
0: Fallait pas se...
4: Arrête à ça,
0: Non, mais mettez des coups d'épaule.
2: Ouais, tu sais, petit.
3: Marmule.
0: Et mettez des coups d'épaule.
2: Non, moi aussi, la Côte d'Ivoire, c'est celle dont le contenu des matchs me plaît le plus, parce que souvent, ça donne des matchs spectaculaires. Souvent, ce sont des matchs assez pleins. Et c'est vrai que ce match contre la Norvège, qui est aussi l'autre équipe un peu sympa. Alors évidemment pas du continent africain, mais je veux dire, c'est un peu l'équipe popcorn qu'on voit venir. Alors bien sûr, ils ont balancé par-dessus bord le match contre les Bleus.
0: Oui, mais alors moi je trouve ça, on a parlé tout à l'heure, totalement assumé, totalement transparent.
2: C'était pas une critique.
0: Non, mais tu vois, parce que certains ont dit oui quand même, il a dit la France est plus forte. Voilà. Moi j'ai pas un groupe élargi.
2: Ils se disent
0: je fais reposer, je mise sur le 16e.
2: Et on l'a vu d'ailleurs qu'ils avaient pas un groupe élargi. On sait, ils ont 11 12 joueurs.
0: Je pense qu'il a eu raison personnellement.
2: Non, mais ça. Non, mais je suis assez d'accord. Non, et quand je dis, voilà, c'est-à-dire que sur les deux premiers matchs, ils nous ont vraiment emballés. Bon, le troisième match, il est pour quantité négligeable. Et donc, ce match-là, avec une Norvège, où il se passe aussi quelque chose avec leur coup des rameurs, etc., ils sont en train aussi de créer une histoire.
0: Le Viking Row.
2: Exactement. C'est toujours intéressant, les histoires. Je trouve que là, ce match-là, qui est un peu éclipsé par le Maroc-Pays-Bas, avec toute la charge, on sait, la diaspora marocaine aux Pays-Bas, c'est une super affiche. Mais je trouve que ce Côte d'Ivoire-Norvège, il a assez peu à envier. Honnêtement, entre ça, le Brésil-Japon et le Maroc-Pays-Bas, on va avoir des 16e, il y en a quelques-uns, ils vont être gratinés.
0: Portugal-Croatie qui va être sympa aussi.
2: Portugal-Croatie, mais deux équipes un peu fatiguées.
0: Ça sera intéressant aussi. Donc, derrière l'Afrique qui a parfaitement réussi.
3: Alors après, je voulais dire un mot, si vous me permettez, parce qu'il y a une équipe que je trouve aussi fascinante, c'est le Sénégal. Alors moi, c'est une équipe qui m'intéresse particulièrement, mais ce que j'adore, notamment chez tous les suiveurs de l'équipe sénégalaise, c'est-à-dire tous les Sénégalais, c'est qu'ils sont arrivés là-bas en héros incommensurables. Au bout de deux matchs, c'était des nuls.
0: Bah, ils avaient perdu les deux matchs.
3: Ils étaient nuls.
0: Oui.
3: Donc, mais la traduction dans la presse et chez tous les Sénégalais, c'était si c'était pour faire sa rentrée, on vous a assez vu.
4: Donc après la France et la Norvège.
3: Exactement, après les deux matchs. Et après donc ce miracle de qualification, bah, c'est quand même un peu un miracle ce dernier match face à l'Irak démobilisé, voilà ce 5-0. C'est redevenu des héros. Et là maintenant, il y a une sorte d'extase par rapport au 16e de finale contre la Belgique, avec un Sénégal qui se dit maintenant que le sélectionneur a viré Koulibaly, est-ce qu'il va oser le laisser sur le banc? Est-ce qu'il va remettre un autre joueur? Comment ça, il va faire?
0: En l'occurrence, qu'il avait supplié Koulibaly.
2: Ah, mais je te dis qu'ils vont passer par-dessus bord la Belgique.
3: Et voilà, il y a une vraie interrogation là-dessus. C'est pour ça que c'est un match qui m'intéresse beaucoup.
2: Ah, je vous le signe là.
4: Est-ce qu'on a fini pour les Africains?
2: C'est vous le chef.
4: Il est fort en pronostic, hein, donc.
0: Oui, bon, il a passé un pari dans l'année, c'est bon. On va pas non plus se mettre debout et sortir l'orchestre.
2: C'est terrible. C'est quelque chose que je ne pardonnerai jamais.
0: Non, mais bravo.
2: Ou au moins pendant deux minutes.
0: Bravo pour votre beau pari d'hier soir. Amérique du Sud. Oui, Philippe.
5: Eric, je tiens à rétablir la vérité. Dave m'avait épaté en fin de saison. Souviens-toi, sur un Brest-Lens.
0: Ah, deux fois.
5: Je crois
0: alors.
5: Que la.
2: Merci, Philippe.
5: À deux reprises en fin de saison. Et notamment sur un Brest-Lens, trois partout. Je me demande si sa cote n'était pas de 16. Il l'avait passé.
2: Merci, Philippe.
4: Il a des alliés, Dave, dans cette équipe.
2: Mais Philippe et moi, on est très complices, figurez-vous.
3: Est-ce que vous n'êtes pas meilleur pronostiqueur que journaliste, finalement?
2: Je pense que je vais finir.
0: Vous avez peut-être un avenir.
2: Mais c'est ça.
0: L'Amérique du Sud, 5 sur 6, un truc à dire?
2: Non, ça, c'est un train qui arrive à l'heure, quand même, globalement.
0: OK.
2: Non, mais c'est vrai, l'Amérique du Sud est
0: plus. L'Uruguay, Bielsa.
2: Ouais, alors avec le psychodrame Bielsa, mais globalement, l'Amérique du Sud en Coupe du Monde.
0: Bielsa, totalement has-been au passage ou?
3: Là, c'est un vrai échec. Là, c'est un échec cuisant.
0: C'est pas le premier, là,
3: tout l'affront des joueurs avant, ça le décrédibilise. Lui qui dit, oui, j'ai été nul, j'ai rien apporté. Déclaration, en plus, la conférence de presse ou le point média qui fait sur dépêchez-vous en hurlant comme ça auprès de la journaliste.
0: Oui, on a passé.
3: Ça fait mauvais
0: c'est
3: genre.
0: Fini, Bielsa, c'est fini.
2: Tu sais qui me fait penser, Bielsa, il me fait penser. Tu sais, il a un côté professeur de foot. Tu sais, il a des disciples. Guardiola, oui. Luis Enrique, ils se réclament tous de Bielsa.
0: Il y en a plein.
2: Non, mais c'est ça. Ils s'en réclament tous. Mais t'as l'impression d'un professeur qui s'est tellement isolé, qui allait tellement loin dans sa folie. Tu sais que c'est un peu le mec coincé dans sa bibliothèque que tout le monde respecte encore un petit peu parce que pour ce qu'il a apporté et généré, mais que plus personne n'a trop envie d'aller voir.
0: Et du coup, tu penser à qui? Parce que t'as commencé par il me fait penser à.
2: Il me fait penser à ce genre de personnage.
0: Tu penses à Mourinho.
2: Non, parce que Mourinho c'est encore autre chose. Mais lui c'est une sorte de vieux savant fou un petit peu. J'ai l'impression. Je le dis franchement respectueusement quand je dis.
0: Ah
2: fou.
0: Oui, il a fait de belles choses. Quand
2: non,
0: même.
2: Mais il a fait de belles choses. Mais j'ai l'impression, tu sais, comme quelque chose d'un peu poussiéreux et que maintenant bon ok merci, mais on n'a plus trop envie d'aller le consulter quoi.
3: Ce qui est un peu saoulant, c'est ce que faisait parfois Guardiola aussi qu'on lui a reproché sur certains matchs. C'est il pense faire un coup de génie en alignant une composition qui ne lui appartient, qui a été forgée par son cerveau génial, absolument. Mais parfois, il fait des erreurs grossières. Et Bielsa a fait pareil avec son histoire de gardien ou de pas prendre des joueurs très bons dans le championnat parce que sa vision à lui, c'est que... Mais finalement, c'est que t'es éliminé piteusement au premier tour, quoi. Donc, c'est vrai qu'il y a un côté, je pense, peut-être
2: c'est
3: un peu...
2: échec sportif et humain. C'est, ouais. Ça,
4: c'est
2: moi,
4: un échec total, en fait, sur tous les plans de la sensation. Ouais. Hein.
0: L'Europe qui avait le plus gros contingent d'équipe au départ, quand même, avec un 13 sur 16, 83.
2: Alors qu'ils avaient commencé difficilement. Souvenez-vous, la première journée, on avait vu des équipes se faire un petit peu coincer, les Belges, etc., les Espagnols d'ailleurs, les Portugais. Et tu disais, tiens, est-ce que les Européens arrivent en si bonne forme que ça? Mais ils sont peut-être programmés pour arriver un peu plus tard sur leur pic de forme.
0: La Nouvelle-Zélande n'avait pas d'ambition dans ce mondial, c'est pas une surprise. Est-ce que l'Asie, seulement 2 sur 9, dont l'Australie, que la Corée du Sud, par exemple, soit...
2: Ça, moi, je suis déçu, parce que la Corée du Sud avait fait un super premier match contre les Tchèques, il me semble. Ouais.
0: Donc, et derrière, de la déception.
3: Ils sont un peu effrités, effondrés. Et en fait, il faut bien le dire, footballistiquement, l'Asie, ça patauge, quoi. Ça ne progresse pas. Il y a un vrai problème sur ce continent. C'est comme la Chine n'est jamais là, et comme la Chine domine économiquement le continent, qu'elle n'y arrive pas, elle délaisse un peu le foot, donc le continent n'est pas...
0: porté par le moteur, oui.
3: Voilà, propulsé.
2: Ce qui vaut pour l'autre superpuissance, l'Inde, qui est aussi un milliard et demi, qui est aussi une puissance économique. Pas au niveau de la Chine, mais quand même. Et c'est vrai que t'es deux, on va dire, les deux moteurs.
0: Deux pays moteurs de la zone.
2: Et le foot, c'est pas leur truc, c'est pas leur sujet.
4: Mais d'ailleurs, moi, je suis assez surprise par rapport à ça, parce que quand on regarde leur façon de s'entraîner, à ces pays-là, c'est quelque chose de la répétition. On a l'impression qu'ils sont dans ce qu'on faisait avant, dans l'ancien temps, c'est-à-dire le football à l'ancienne, à répéter des gestes répétitifs. On connaît bien ces pays-là pour leur abnégation à répéter. On va faire le même exercice.
2: Ça marche pour le Japon.
4: On va le faire le même exercice pendant une demi-heure à l'entraînement.
0: Après, certains feraient bien de répéter leur contrôle.
4: Mais non, mais du coup, c'est presque surprenant en fait qu'ils ne progressent pas dans le niveau de jeu par rapport à ce qu'ils pratiquent au quotidien.
2: Après, il faut aussi des championnats puissants pour faire vivre tout ça. C'est un petit peu compliqué comme ça dans la zone Asie. Le seul pays qui est un peu exceptionnel là-dessus, c'est le Japon, qui lui, pour le coup, exporte pas mal de joueurs. Maintenant, t'as dans tous les gros championnats, tu as un paquet de joueurs japonais, en Allemagne, tu en as même maintenant en Angleterre, etc. Donc eux, ils ont ça, et puis ils jouent ensemble depuis très longtemps. D'ailleurs, le Japon-Brésil, faut son pesant de cacahuètes.
0: Oui, ce sera un match intéressant. En effet, voilà pour les ratios des contingents des continents qualifiés pour la phase finale de cette Coupe du Monde. Avant les datas du Mondial, un petit tour par le match Afrique du Sud Canada. Toujours pas débloqué, Philippe Audouin, la situation.
5: Non, et on atteint bientôt l'heure de jeu. Et franchement, ce début de deuxième mi-temps est très quelconque. Hein. On avait vu un début de match plutôt intéressant, ouvert, avec deux équipes qui se portaient vers l'avant. Ça s'était un peu étiolé au fil des minutes en première mi-temps, mais alors là, le début de deuxième période, il ne se passe absolument rien. Les deux premiers changements côté canadien, avec la sortie notamment de Moïse Bombito, on l'a dit, titulaire surprise, lui qui n'a quasiment pas joué de la saison et qui avait failli être forfait pour ce mondial. Bombito qui a été remplacé, Saliba également en milieu de terrain, et on attend toujours la première occasion dans cette deuxième mi-temps où il ne se passe pour le moment absolument rien. 0-0.
0: Et bien voilà, 0-0.
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0: On s'en doutait un peu dans cette rencontre. La data du mondial, les chiffres du soir, c'est un moment que vous appréciez, nous aussi, grâce à Léa Quignot.
4: Oui, je les ai concoctés avec passion cet après-midi. Avec le chiffre, je commence avec un chiffre assez facile. Je suis sûr que vous en avez entendu parler depuis hier. C'est le chiffre 11. Est-ce que ça vous évoque quelque chose? C'est un nombre de buts.
2: Kane.
4: Ouais. Exact.
2: Le meilleur buteur anglais de l'histoire des Coupes du Monde.
4: Exact. Devant.
0: Et on en débattra tout à l'heure.
4: Voilà. Moi, je teste en fait les connaissances de Dave. Il a l'air fort. Et d'ailleurs, Jude Bellingham, son coéquipier, a été dit dithyrambique à son égard. C'est un honneur de jouer avec lui. Pour moi, c'est le meilleur joueur anglais de tous les temps. Voilà ce qu'a dit Bellingham envers son coéquipier Kane, à la pointe de cette attaque britannique, enfin anglaise plutôt. 14. Est-ce que ça aussi, c'est un nombre de buts? Et ça concerne plutôt une équipe d'Europe.
0: 14 buts
3: encaissés. 14 buts encaissés.
4: Non, c'est pas 14 buts encaissés.
3: 14 buts, ça concerne la Coupe du Monde, ou on dépasse le cadre de la Coupe du Monde?
4: Oui, ça concerne la Coupe du Monde. Et c'est une équipe que vous adorez, que vous avez envie tous de voir en finale.
2: Ah bah, l'équipe de France.
4: Ouais, l'équipe de France. D'accord. C'est le trio magique Dembélé, Olivier, Mbappé.
0: Ouais.
4: Ils totalisent. Et ils sont impliqués sur 14 buts en fait en Coupe du Monde.
2: Passes décisives et buts. Ok, d'accord.
4: Voilà, donc ça fait beaucoup entre les uns et les autres. On a hâte de les voir briller encore sur les autres matchs. 215, ça aussi c'est un nombre de buts.
3: 215, un joueur.
0: C'est ou l'ensemble d'une carrière? Non.
3: Ouais, c'est 115, ça peut-être.
0: Mais non. 215, c'est pas
4: ça concerne le mondial.
2: 200.
0: Sur la phase de groupe.
4: Exactement. Le nombre de buts inscrits depuis le début du mondial, pardon.
2: C'est forcément un record.
4: Sur l'ensemble des 72 matchs, et soit une moyenne de 2,98 buts par match. C'est un record qui vient effacer les tablettes de la précédente
2: 58.
4: Marque établie en 2022.
2: Ah, 2022.
4: Ouais.
2: Mais sur le total ou sur la moyenne?
4: Sur le total.
2: Ah, sur le total. Voilà. Parce que sur la moyenne, je crois que c'est ça match avec 1958 ou quelque chose.
4: Oui, parce que forcément, selon le nombre d'équipes et de matchs, moyenne n'est pas la même. Et effectivement, en phase de groupe au Qatar en 2022, 172 buts avaient été inscrits, donc c'est beaucoup moins que 215. 15 joueurs ont au moins inscrit 3 buts dans ce mondial 2026, avec en tête Léo
2: Messi.
3: C'est trop le nombre de buts, c'est trop le nombre, il y a trop de buts marqués.
4: Et quand on voit le 7-1 de l'Allemagne...
3: Il n'y a plus de défense. Ça brille offensivement, mais il y a plus de défense.
0: Il faut faire du show, c'est comme en NBA, ben voilà. Les matchs à 150 points. Il faut faire du show.
3: C'est ça, mais bon, voilà.
4: 215 en phase de groupe. Vous pensez qu'à la fin du mondial, on en sera où vous?
3: Ah ben, on a fait quand même une bonne partie des matchs là, donc je sais pas.
2: Et puis ça va se resserrer mécaniquement parce que là maintenant, on est sur des matchs à la vie à la mort. C'est plus des matchs de poule.
0: Je pense qu'en 16e et 8e, il y a encore des matchs déséquilibrés.
2: Oui, mais avec une gestion certainement du 8e à venir, c'est-à-dire que l'intérêt, c'est pas de mettre 6-0 à 3-4-0. Tu commences à faire sortir tes meilleurs joueurs. Bon, je pense qu'il y aura plus cette inflation-là.
0: On va atteindre les 400 quand même. Les 300.
3: Ouais, 300,
4: ça veut dire encore 85.
3: Il lui reste 32 matchs.
4: Bon, je suis pas bonne. De toute façon, je suis pas bonne en mathématiques.
2: Non, voilà, j'ai eu
0: 32 matchs.
3: 24 et 4, 28.
4: Nous, on est plutôt littéraire 30, avec
3: la finale. Et puis finale, il reste 32 matchs.
0: 32 matchs, ça fait 3 buts par match.
4: Regarde, ils ont leur calculette.
2: Pas simple, hein.
0: Ouais, objectif 300.
4: Ouais. J'adore.
0: Objectif 300. On n'y arrivera peut-être pas, mais objectif 300.
2: Objectif, il veut pas, Gilles.
3: Non, mais je suis content quand Eric est content, moi. Regardez, il est tout content avec l'objectif 300.
2: C'est lui, les enfants, là. Tout le monde est content.
0: Eh ben, je vais tenir un...
4: Faites attention, parce que tous les soirs, je vais prendre un petit
0: carnet. Non, on va faire un décompte.
4: Je vais noter.
0: Objectif 300.
3: Ah oui, contentement.
2: C'est marrant, ça.
0: Objectif 300.
2: Ça me fait rire, ça, c'est bien.
4: Ok, ça marche. Quatrième chiffre de la soirée, le chiffre 12. Et c'est un autre record, là aussi, sur ce mondial.
2: 12
3: Des cartons?
4: Non.
2: C'est un nombre d'arrêts?
4: Non plus.
0: C'est pas les pénaux? Je trouve qu'il n'y a pas beaucoup de pénaux. Les pénaux?
2: Ah, non, c'est vrai, c'est pas beaucoup de pénaux.
3: C'est lié à la VAR ou pas? Non, rien à voir avec la VAR.
4: C'est pas lié à la VAR, mais c'est un nombre de buts.
0: Encore un nombre de buts. Hors de la surface?
4: Non plus.
0: Dans la surface?
4: Non.
3: De la tête.
0: Du gauche, du droit, de la main.
3: C'est
4: effectivement le nombre de buts contre son camp. Ouais. 12 joueurs ont eu le malheur de marquer dans leur propre but depuis le début du mondial. Le Tunisien Elias Skiri a été le dernier à tromper son propre gardien. C'était cette nuit lors de la défaite de la Tunisie contre les Pays-Bas.
2: Rapidement, une anecdote. Je crois que c'était à la fin des années 70 ou début des années 80. Tu sais, je crois que ça devait être dans Stade 2 ou quelque chose comme ça. Tu sais, il lisait les feuilles de résultats à l'étranger, etc. Et quand il recevait, à mon avis, la fiche Reuters allemande, il devait y avoir des buts contre Sorkan et ça s'appelle Gegentor. Il y a personne qui a pensé à faire la trad. Et donc, tout le monde a pensé que c'était un joueur. Et encore Gegentor qui marque.
0: Qu'est-ce qui marque, Gegentor?
4: C'est génial.
2: Ouais.
3: C'est bon, ça.
4: Effectivement.
2: Une autre époque.
0: Excellent.
4: Ouais, carrément. 12 buts, là,
6: oh,
4: c'est...
6: Oh, la parade du gardien sud-africain décisif. Ah, le capitaine de cette équipe sud-africaine élu meilleur gardien de la CAN en 2023, Williams, qui gagne son duel sur un ballon qui avait été donné en profondeur sur une action en transition, même en contre-attaque pour les Canadiens. C'est Oulu Asseyi qui s'est présenté devant lui. Il était à la lutte avec le défenseur sud-africain qui était positionné en dernier défenseur, et il réussit quand même à frapper Oulu Asseyi en bout de course, et la sortie de Williams qui est décisive. C'est l'un des maillons forts de cette équipe sud-africaine, Williams, le gardien et capitaine. Il le montre encore, et dans un deuxième temps sur cette action, il y a un deuxième sauvetage d'un défenseur sud-africain.
0: Mbokazi devant David, il fait un super geste défensif.
2: Oui, il fallait
6: exactement
2: le faire.
6: Exactement, parce que le ballon arrivait à mi-hauteur et de façon acrobatique il réussit à devancer Jonathan David. Corner à suivre qui est frappé par Eustachio. Corner sortant, le ballon repris de la tête. À chaque fois les Canadiens dominent le jeu aérien, mais ça passe à côté avec cette reprise de la tête qui sur corner. Donc n'inquiète pas Williams, mais enfin on a eu une vraie occasion dans cette deuxième mi-temps, et toujours 0-0.
3: Oui, Williams avait commencé difficilement sa Coupe du Monde, et Philippe a raison, c'est le maillon fort de l'Afrique du Sud. Et pour le coup, je suis pas fan du sélectionneur Hugo Broos, mais il a pas du tout changé ce gardien. Et ça explique aussi pourquoi les Sud-Africains vont prendre, à mon avis, assez peu de risques, parce que c'est un spécialiste des coups de pied arrêtés.
2: Oui.
3: Voilà. Il est très très fort dans cet exercice.
0: Et en fait, lors du premier match, il avait fait 2-3 arrêts.
3: Exactement.
0: Avant de faire une boulette. Ouais, il avait fait une grosse boulette.
3: Voilà. Il avait fait des boulettes, deux boulettes, je crois. Ouais,
4: Été très critiqué d'ailleurs.
0: Mais sur Saïd, c'est un très très bon gardien.
3: Gardien.
4: Et il a des réflexes qui sont assez incroyables.
3: Oui, avec son club sud-africain, il a été effectivement champion d'Afrique.
2: C'est Orlando Pirates.
3: Ouais, non, les Mamelodi Sundowns.
2: Ah, c'est, oui, ouais, c'est ça. C'est
3: il a fait une super campagne, il est très fort, mais il était fébrile, et j'aime bien cette idée du sélectionneur.
0: De le maintenir.
3: Qui vire pas son gardien emblématique, qui dit il a pas été bon là, mais il va nous servir plus tard.
0: 0-0 donc, toujours entre l'Afrique du Sud et le Canada.
4: Je reviens sur mes contre son camp, les CSC. Ouais. Effectivement, je disais 12, sur le mondial 2018, 12, c'était le nombre de CSC sur l'ensemble de la compétition. Là, on en a eu 12 uniquement sur la phase de poule. Donc,
0: en revanche, en 2022, il faudrait faire les calculs, mais au début de la compétition, il y en avait plein. Je sais pas si après ça s'est tassé.
7: D'accord.
0: Il y en avait eu beaucoup. Et par contre, encore une fois, les pénaux, moi, je suis étonné. Et j'ai pas le chiffre en tête, mais je trouve qu'il y a pas énormément de pénaux.
7: Ça va aussi peut-être avec un peu l'arbitrage qui est plus permissif, un peu moins tatillon. Ouais. Ça pourrait se rejoindre, quoi.
0: Ouais, c'est vrai, mais j'ai l'impression que j'en ai pas vu énormément. Il y en a eu un cette nuit, ou tout à l'heure aussi. Mahrez a marqué sur penalty hier avec l'Algérie. Enfin, il y en a quelques-uns, mais il y en a pas des masses.
7: Ouais, ouais.
4: Ce sera une prochaine date.
0: Ouais, pourquoi pas.
4: Pourquoi pas. Le dernier chiffre de la soirée, c'est le chiffre 3. J'en ai parlé tout à l'heure.
7: 3.
4: Il y a quelques instants quand on parlait de l'Afrique, de l'Asie, de tous ces continents.
3: Trois équipes?
4: Non.
3: Trois équipes,
4: c'est
3: qui,
4: pas
3: non?
4: Trois.
0: Ah, les trois pays organisateurs.
4: Non,
7: oui, qui sont qualifiés, les trois.
3: Qualifiés.
0: Non, ça aurait pu être ça.
7: Ça aurait pu être ça. Hein.
4: Non, c'est le Cap-Vert qui est la première équipe à se qualifier pour la phase d'élimination directe d'une Coupe du Monde avec trois matchs nuls.
7: Ah, d'accord.
0: On qualifie le. C'est la première fois que ça arrive
3: en Coupe du Monde. Est-ce qu'il n'y a pas eu l'Italie? Non,
7: l'Italie, mais c'était une deuxième phase de poule.
4: Ça a été réalisé
7: en 82.
4: 98 par le Chili. C'est la dernière fois que ça arrivait, a priori.
7: Non, parce que je pense, Gilles, penses en 82 avec le Cameroun, mais tu te rappelles, il y avait une première phase de poule avec le Cameroun et ils ont une deuxième phase de poule.
3: J'ai un doute sur Italie 94, l'un des coups.
7: Mais non, il gagne.
0: Léa nous dit la dernière
4: fois. Oui, c'est ce que je dis.
7: Ça, c'est en huitième.
4: La dernière fois, c'était en 98.
0: Depuis Chili 98.
3: Ah, pardon.
0: Il n'y en a pas eu d'autres.
3: Ah, d'accord.
4: Le Chili s'était qualifié avec trois matchs nuls en 98. Donc effectivement, si avant ça avait lieu, c'est aussi plausible.
0: On a tous
3: le vérifier quand même parce
0: le Portugal
3: que
0: de 2016, mais c'était l'Euro, c'était pas la
7: c'était
0: coupe.
7: Le mot, ouais.
4: Ça y est, j'ai mis une petite graine dans la tête de Gilles là. Il
3: sent que Baggio les sauve à chaque fois grâce à des matchs nuls.
7: Non, c'est à partir du 8e qu'il marque Baggio, il marque pas.
3: Je vais vérifier, attendez.
0: Oh là là, attention.
7: Ah oui, vérifie. Bon. Ils perdent le premier match contre les Irlandais, mais après je crois qu'ils gagnent.
0: Ok, c'est noté.
7: 20h14.
0: C'est terminé pour les datas.
4: En tout cas, ce que je voulais dire, c'est que le Cap-Vert a fait 0-0 contre l'Espagne, 2-2 contre l'Uruguay et 0-0 contre l'Arabie Saoudite.
7: Bravo à eux. Qui aurait parié là-dessus?
0: Ah non, mais le Cap-Vert, formidable.
7: Incroyable.
0: Et si il faisait un exploit contre l'Argentine? T'imagines?
7: Par de loin, là, quand même.
0: Le Cap-Vert qui élimine l'Argentine.
7: Ouais. J'ai l'impression que vous en rêvez.
4: La cote, elle doit être
7: c'est
4: énorme.
7: C'est incroyable, ça, Eric Silvestro.
0: Moi, j'ai toujours pas
7: ce parti pris.
0: Moi, j'ai toujours pas digéré 2022.
7: Mais vous allez pas leur faire payer maintenant. Mais vous voulez pas qu'on les batte?
0: Mais en même temps, on joue pas contre à l'Euro, on joue pas contre eux pendant l'année.
7: Mais là,
0: donc,
7: en finale.
0: Ah, vous voulez prendre la revanche en finale?
7: Ça, ce serait pas la finale du.
0: Mais je sais pas si mon cœur tiendrait.
7: Ah, ça, c'est pas exclu.
0: Moi, je suis quand même prudent.
7: Vous êtes fragile.
3: Hey, on va encore perdre, hein.
7: Mais arrêtez-vous.
3: Contre l'Argentine. Parce que la FIFA va encore donner à Messi la Coupe du Monde.
0: Et après, on lui donne le ballon d'or. Non? Aussi?
7: Non, mais regardez pas le ballon d'or. Je sais pas, c'est une élection.
3: Un pénalty de Messi, Dev, enfin. Non, moi, je veux pas de ça.
0: Allez, on en reste là pour la data. Avant de jouer, on marque une courte pause. Un point sur le match Afrique du Sud-Canada, toujours 0-0. Et ensuite, on va jouer pour la deuxième fois de la soirée.
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0: Nous sommes ensemble jusqu'à minuit comme tous les soirs. Ce soir avec Dave Apadou et Gilles Verdez, Léa Quignot toujours à mes côtés. Je l'en remercie. Afrique du Sud, Canada, 0-0. 20 minutes à jouer, Philippe Audouin, dans ce premier 16e de finale.
10: Oui, et toujours pas de but. Les Canadiens qui mènent au point, si l'on peut dire, mais ça ne suffit pas dans une deuxième mi-temps relativement fermée. Apolis, avant la grosse occasion canadienne, la double occasion canadienne qu'on a décrite tout à l'heure, Apolis pour l'Afrique du Sud avait tenté sa chance, une belle frappe qui était passée de peu à côté. Il vient d'y avoir deux nouveaux changements côté canadien sur le secteur offensif et notamment l'entrée de Promissi David qui avait marqué un but lors des matchs de poule après être entré en cours de match. On va voir s'il réussit à rééditer cette performance, ça aiderait bien son équipe du Canada qui pour le moment donc est tenu en échec à 19 minutes de la fin, 0-0 pour le moment. Si les choses restent là, on aurait droit à une prolongation.
0: 22h31, on va jouer en musique. 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Ça donne peut-être envie d'aller voir ce match.
2: Zizou.
0: Zizou, exactement. Thomas est avec nous. Salut Thomas.
11: Bonsoir.
0: Bonsoir, merci d'être avec nous Thomas. Je vous laisse entre les mains de Léa qui va vous présenter le jeu auquel vous allez.
4: Eh bien, on va jouer au qui est-ce.
0: Au qui est-ce.
4: Est-ce que ça vous rappelle des bons souvenirs d'enfance, le qui est-ce?
0: Vous êtes jeune Thomas pour le qui est-ce.
4: Je ne sais pas quel âge il a.
0: Vous avez déjà joué au... à la voix, je dis.
11: Ouais, j'ai déjà joué, j'ai 25 ans.
0: Tu vois qu'il est jeune.
4: Bon, ça va, 25 ans, c'est pas non plus
0: pour vous,
4: un bébé.
0: Pas jeune, mais pour nous, c'est jeune. Ça pourrait être mon fils, sans aucun
4: doute. Bon, alors, le principe du qui est-ce, Thomas, c'est tout simplement vous allez nous poser les questions comme dans le vrai jeu pour éliminer eh bien, les petites vignettes que vous allez descendre les unes après les autres quand les critères ne seront pas bons.
0: Voilà, vous pouvez jouer grand, petit, attaquant, défenseur.
4: Et le but du jeu, c'est de trouver le joueur que j'ai désigné ce soir. Voilà, je vous donne juste un indice, il n'est pas sur ce mondial. Voilà.
0: Il n'est pas sur ce mondial. Ah oui, d'accord, en fait, vous faites des feintes.
2: Ah oui,
4: oui, mais il a déjà disputé la Coupe du Monde. Bref, je m'arrête là parce que je donne trop d'indices.
0: Ok.
4: Allez, vous êtes prêts, Thomas, c'est à vous.
0: Mais
4: moi, je réponds jusqu'à ce que vous trouviez la bonne réponse, parce que le but du jeu, c'est quand même que vous gagnez. On a envie de nous tourner, il gagne. Allez, c'est parti.
11: Est-ce que c'est un joueur qui joue encore?
4: Non, il est à la retraite.
11: Ok, c'était un gardien?
4: C'était un gardien.
11: Est-ce qu'il jouait dans les 5 grands championnats?
4: Oui.
11: En Angleterre?
4: Oui, il a joué en Angleterre, oui, tout à fait.
11: Il a joué en Angleterre. Est-ce que c'est un Européen?
4: Oui.
11: Français?
4: Exact.
11: Est-ce qu'il a joué à la Coupe du Monde 98?
4: Exact.
11: Fabien Barthez?
4: Oui, excellent. Est-ce que vous savez pourquoi on l'a choisi, Fabien Barthez, aujourd'hui?
11: Oh, j'en ai aucune idée.
4: C'est son anniversaire. Il fait 55 ans.
11: Bah, bon anniversaire à lui.
4: Et ben voilà.
0: Et Zinedine Zidane penserait à lui. On a fait un débat l'autre jour sur le staff des Bleus, peut-être.
4: Apparemment, l'info est.
0: Ah, pas béton.
4: Démenti, a priori.
0: Moi je trouverais ça étonnant, personnellement.
3: Compliqué que Barthez soit sur une longue période comme ça, associé à une sélection. Il faudrait qu'il change aussi de mode de vie. C'est pas si simple.
2: Je vois plus comme consultant, tu vois.
0: Il était à Toulouse, par exemple.
2: Oui, je trouve que ça, c'est très très bien. Coach de gardien, c'est un vrai taf quand même. C'est quelque chose.
0: Ouais, bien sûr.
4: Bravo Thomas.
0: Bravo. Grand crâne, il n'a pas de vie.
4: Il y a quand même un petit critère physique qu'on aurait pu demander. Est-ce qu'il est chauve tout de suite? On aurait pensé à la thèse.
0: Ah mais il a bien déroulé. Retraité, gardien, 5 championnats, Angleterre, Européen, Français, 90.
2: Il a mis dans le mille sur toutes les questions.
4: Beaucoup de questions,
2: hein,
4: carrément.
0: Bravo. Eh ben Thomas, vous aurez mérité d'aller voir.
2: Là, il est mérité celui-là, oui.
0: Avec qui vous allez aller, Thomas?
11: Avec mes potes, je pense.
4: Ah ouais, d'accord. Bah, je suis seul, dessus, là, je pensais que vous alliez me dire Léa.
0: C'est deux places, mais sauf si vous. Voilà.
11: Bah alors, avec un seul de mes potes,
0: le meilleur pote. Et là vous allez voir, Thomas, vous allez avoir plein de meilleurs potes.
2: J'ai l'impression que c'est très sympa.
0: Non, mais Thomas, on est d'accord, c'est moi ton meilleur pote, on se connaît depuis longtemps. Non, mais Thomas, j'ai fait ça avec toi.
2: Il va avoir des invitations à dîner.
0: Il va y avoir bagarre.
4: C'est moi qui l'ai fait gagner le jeu, je lui ai fait un
0: point. Mais vous n'avez pas le droit de faire deux.
4: Ok.
0: Merci, Thomas, d'avoir été avec nous, en tout cas. Restez bien en ligne. En région, on vous récupère pour prendre vos coordonnées, vous envoyer ce magnifique cadeau. Franchement, entre le ballon et la place au stade, elle vous gâte.
2: Beau cadeau, on se moque pas du monde. Quand même.
0: Voilà. 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
2: c'est mythique.
0: Elle est collector.
2: Ah oui,
0: elle est mythique.
2: Ah, ça, j'en sais quelque chose.
0: 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Toujours pas de but, Philippe Audouin. Moi, je vais régulièrement voir Philippe Audouin parce que j'attends les buts. Quoi.
12: Ça va bien venir à un moment ou à un autre. Il faudra un vainqueur et un vaincu ce soir. Ça peut aller très loin cette histoire. Ça peut aller jusqu'au tir au but. Et tout à l'heure, on en parlait. Williams, ce gardien sud-africain, pourrait être un atout important. Attention à cette occasion pour le Canada avec une frappe sur une belle remise en retrait. Une frappe de justement Promissi David. Je vous en parlais tout à l'heure. Il a fait son entrée il y a quelques minutes. Il avait marqué en entrant en cours de jeu déjà lors de la phase de poule. Et là, son tir à ras de terre qui passe de très près à côté du but sud-africain. C'était une occasion intéressante pour le Canada, mais attention si jamais il y a tir au but, parce que Williams, on s'en souvient, lors de la CAN en 2023, avait été le héros de son équipe en stoppant 4 tirs au but sur une seule séance. Il avait même été décisif 2 fois consécutivement en quart et en demi-finale. De mémoire,
10: lors de la CAN en 2023. On n'en est pas là. Encore 14 minutes à jouer dans le temps réglementaire. 0-0.
3: Je suis quand même surpris que le Canada ne mette pas plus d'intensité.
0: Ils dominent quand même.
3: Ouais, ils dominent, ils ont la possession, mais je trouve qu'ils mettent pas d'impact dans les duels. Face aux Bafana Bafana, qui sont une équipe aussi rugueuse, organisée, si vous mettez pas de l'intensité dans les duels, vous les laissez eux imposer leur rythme, qui est d'aller le plus loin possible vers les tirs au but. Et je trouve que le Canada manque de ce côté incisif.
0: Ils essayent par le jeu, avec des passes pas mal à une touche, avec essayer de jouer dans les intervalles, mais ils ont du mal pour l'instant.
7: Et puis c'est la première fois qu'ils jouent un match
10: d'une équipe. Oui, est-ce qu'on parle pas là d'une équipe limitée, tout simplement?
0: Oui, les deux d'ailleurs. Hein.
10: Bah oui, et je pense c'est le 16e le plus faible non plus. Oui. Et on peut pas attendre Monts et Merveilles de Canada sur le plan de la création du jeu offensif. On l'a vu hein, depuis le début de la compétition.
0: Australie-Égypte, ça va pas. Ouais, l'Égypte peut être pas trop. Oui, mais
7: c'est la première fois qu'ils sortent des phases de poule. Et jusque-là, le Canada, sur les deux précédentes Coupes du Monde, c'était 6 défaites.
0: Oui, 0 victoire.
7: Voilà, aucune victoire, que des défaites. Donc là, déjà, ils sont sortis de la phase. Et je pense qu'ils jouent avec une forme de pression, quoi.
0: Peut-être.
10: Et on sent dans cette deuxième mi-temps qu'il y a aussi un peu plus de crainte de part et d'autre de prendre un but qui serait fatal. Attention à ce ballon dans les pieds de David. Oh, l'occasion pour Jonathan David. Il se l'est créé tout seul parce que là il était arrêté dos au but avec un angle extrêmement fermé au premier poteau, et il a réussi très rapidement à pivoter et à enchaîner une frappe en force. Et encore Williams, le gardien sud-africain, à la parade. Alors c'est plus un arrêt réflexe sur cette frappe de Jonathan David, mais il fallait être présent. Et là David a montré l'étendue quand même de ce qu'il sait faire en tant que chasseur de but, parce qu'il n'y avait pas beaucoup de place pour cadrer ce ballon. Il avait quand même réussi à accrocher le cadre, mais il a trouvé Williams sur la trajectoire. Encore 12 minutes à jouer, 0-0, mais le suspense qui s'intensifie.
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0: Il faut peut-être naturaliser Lionel Messi dans toutes les sélections pour marquer des buts. Lionel Messi, 6 buts depuis le début de la compétition. Il a encore marqué contre la Jordanie la nuit dernière. Il était remplaçant, il est rentré à l'heure de jeu, il a marqué à la 80e. Ça fait 6 buts
7: tu
0: pour lui.
7: Tu sais que 6 buts, c'était sur plusieurs Coupes du Monde, c'était le meilleur total.
0: Toto Schillaci.
7: Gary Lineker, on l'a dit en 86, Paolo Rossi en 82. Il y a toute une série de Coupes du Monde comme ça où c'était à 6 buts le meilleur buteur.
0: Après, il y avait beaucoup moins d'équipes, on l'a dit, peut-être que le niveau était aussi plus élevé.
7: Oui,
4: 6 buts en 3 matchs, c'est quand même remarquable.
0: Algérie, Autriche, Jordanie, il faut quand même les mettre, les 6 buts. Attention, Lionel Messi.
7: Il a 39 balais quand même.
0: Il a 39 balais. Alors, est-ce qu'il est sur l'autoroute, sur le boulevard du titre de meilleur buteur? D'abord parce qu'il a 2 buts d'avance sur tout le monde, après la phase de poule. Mais aussi et surtout parce que derrière, l'Argentine va jouer le Cap-Vert, puis le vainqueur éventuel d'Australie-Égypte, puis Suisse-Algérie-Colombie ou Ghana. En demi-finale, ça laisse de quoi marquer des buts, non ?
3: J'ai une question sur votre question. Là, on parle que de Messi,
0: oui.
3: Ou on parle de cette pitrerie qui est le tableau de l'Argentine?
0: Non, ça, on l'a déjà fait
3: plein de fois. Ouais. Ok.
0: Non, là, on parle de Messi. En gros, il peut marquer 12 ou 13 buts avant d'avoir un gros match.
7: Ça va.
3: Comme il y a personne en face.
7: Bah, voilà. Attendez, la Colombie en quart, on en reparle. Hein,
3: Mais il y a deux matchs avant. 16-8. Et en plus, ils ont un pénalty. Bon, le fois, il a raté un pénalty, mais ils ont des tas de coups francs. Comme ils tombent sur des équipes qui savent pas jouer, donc des équipes qui font des fautes, donc ils ont des pénalties, des coups francs, et lui il se balade. Le coup franc qu'il marque contre la Jordanie là, non mais c'est une hérésie. Le gardien il est de l'autre côté, le côté est ouvert, tout le monde est de l'autre côté. Le mur, le gars du mur il est couché par terre. On se demande ce qu'ils font là, eux aussi d'ailleurs. Et ça passe sur le côté. Bah j'adore Messi, il est fantastique.
7: Mais qu'est-ce que ce serait?
3: Mais là Dave, il y a un côté irréel quoi.
7: C'est-à-dire qu'on a l'impression qu'il tire avantage d'une faiblesse adverse.
3: Même l'adversaire est content qu'il marque.
7: Oui, mais alors ça c'est non mais je pense
3: c'est vrai.
7: Je pense effectivement qu'il y a quelque chose un peu, il est en lévitation en fait aussi. Il y a à la fois son propre niveau et ce qu'il génère. T'as l'impression que il est à part dans ce tournoi, c'est-à-dire qu'à lui seul c'est une attraction.
0: Il devrait surtout être suspendu, mais bon, on va pas refaire le premier match.
7: Vous êtes infernal. Mais de toute façon vous préférez Salieri à Mozart, de toute façon c'est établi, c'est bon, j'ai compris votre petit jeu. Mais moi je suis fasciné.
0: Parce que 39 ans c'est
7: ça voilà. Et 39 ans, il joue en MLS, je pense entre footing et marche à pied. Qui aurait dit que Messi puisse être à ce niveau-là? Honnêtement, personne. Franchement, il fait ce qu'il veut avec les équipes adverses. Alors, OK, il a peut-être pas encore croisé l'équipe de France.
0: Mais il les croisera pas. Enfin, ou alors tout en fin de tournoi, donc il sera meilleur buteur de la Coupe du Monde.
7: Très bien, mais vous croyez qu'on a croisé qui pour l'instant? On a croisé l'Irak et l'équipe C de Norvège.
0: Non, mais ce qui faisait
7: du rameur.
0: Excusez-moi, le Sénégal, c'est quand même plus fort que l'Algérie, non?
7: Le Sénégal, ils ont perdu 3-2 contre la Norvège.
0: Oui, la Norvège, la vraie.
7: Oui.
3: Là, vous venez de dire qu'ils allaient battre la Belgique, Dave, je comprends plus, là.
7: Parce qu'ils sont en train de monter en puissance, okay, mais d'accord. Je veux dire, ils ont joué avec Koulibaly. Koulibaly qui, à mon avis, oui, Gilles, oui. Vous êtes un peu plus affûté que lui en ce moment.
0: Non, mais attendez, le Sénégal, la première mi-temps contre la France, ils ont fait vraiment le match.
7: Oui, ils ont fait un bon match. Donc, en fait, il y a une mi-temps où ça a été compliqué. Pour le reste.
0: L'Algérie, il y avait déjà 3-0.
7: Mais ils se sont rendus les choses faciles.
3: Il y a aussi que toute l'équipe joue pour lui.
7: Exactement.
3: Nous, on a plusieurs buteurs qui se sont succédés là. Dembélé, Mbappé. Lui, il réunit les deux puisqu'il est tout seul. Et dès qu'il y a un ballon, tout le monde lui donne. Mais c'est comme ça que l'Argentine a gagné.
0: Mais vous répondez pas à ma question.
4: Oui, mais il répond présent quand même. Enfin, je veux dire,
3: oui. Mais c'est un joueur magnifique.
0: Boulevard est le meilleur buteur de la Coupe du Monde ou pas?
3: Bah oui. Messi? Bah oui. Bah qui d'autre?
0: C'est la question.
7: Mbappé, moi je pense.
0: Mbappé. Mbappé, s'il joue avec les autres, il marquera moins de buts.
7: Oui, mais parce que Mbappé, il va jouer l'intégralité des matchs. Ce qui va, à mon avis, va pas être le cas de Messi. C'est-à-dire que Messi, quand son équipe mènera 2 ou 3-0 à l'heure de jeu, il sort. Je pense. Je pense qu'ils vont essayer de le préserver jusqu'au maximum pour qu'à partir des quarts, des demi, éventuellement de la finale, ils soient avec le plus de
0: points. En plus, pour l'instant, jusqu'en quart ou en demi, ils peuvent même le faire jouer, hein, parce qu'ils jouent que le 4 juillet contre le 4 vert. Donc c'est dans 6 jours.
7: Ouais.
0: Okay. Ensuite, là, 7. Après, ce sera le 7 derrière.
7: Mais le Cap-Vert, l'Espagne n'a pas fait 0-0 contre eux? Vous croyez qu'ils vont leur mettre 5 et une manita?
0: Non, mais attendez. Le Cap-Vert, on est tous à dire que, franchement...
7: Il y a Vosigne.
0: Équipe surprise, super pour le continent africain, équipe agréable, belle histoire, Vosigne, le gardien, 40 ans, etc. Mais bon, normalement, Argentine-Cap-Vert, il y a aucun débat. Et Espagne-Cap-Vert, il y a aucun débat non plus. Je te rappelle qu'il n'y avait pas Yamal, qu'il n'y avait pas Nico Williams.
7: Non, très bien. Il y a aucun débat sur
0: et la... Et que Vosigne était un peu en feu.
7: Il y a aucun débat sur la qualification, mais il y a débat sur le fait que j'ai l'impression qu'ils vont leur mettre 8-0, quoi.
0: Non, c'est pas ça. Mais dans l'absolu, le Cap-Vert pour mettre des buts pour Messi, c'est quand même une équipe plus qu'abordable, c'est ça que je veux dire. Après, il en mettra peut-être pas.
7: Maintenant, c'est une équipe un peu moins joueuse que peut-être d'autres qui l'a croisé.
3: Mais Dave, 2-0 suffiront, et ce sera 2 buts de Messi. C'est ça le truc, c'est qu'à chaque fois, c'est Messi, puisque tout le monde, il aimante le ballon, et ses coéquipiers lui passent, et les coups de pied arrêtés, après, c'est lui. Magique, hein. Donc voilà, oui, bien sûr, c'est magique.
7: Vraiment, vous le dites en queue de trucs, quoi.
3: Non,
7: Après avoir découpé, il a l'arbitre avec lui, les adversaires, c'est tous des pompes à vélo soumises, qui sont même contents de prendre des buts de lui, et en fin de truc, c'est quand même pas trop mal, quand même.
4: Non, mais ce que je trouve remarquable avec Messi, c'est comme le dit Gilles, c'est le seul qui marque, enfin, pas le seul qui marque des buts, mais c'est la star de l'Argentine. Mais donc, tout le monde sait qu'il faut défendre sur Messi. Et ça ne l'empêche pas de marquer 6 buts sur les 3 premiers.
7: On parle du meilleur joueur de l'histoire.
4: Mais exactement. Ouais. Et moi, je trouve que malgré...
7: Expliquez ça, Eric Silvestro.
3: C'est un grand changement. C'est un énorme changement par rapport, par exemple, à l'époque Maradona qui s'était fait casser la jambe, où les adversaires, au début notamment, l'agressaient physiquement. Messi, il est intouchable. D'abord, ses adversaires le respectent immensément parce qu'il a toujours respecté l'adversaire. Et en plus, le premier qui touche à Messi, qui pourrait le blesser, carrière finie. C'est l'ennemi numéro un du football ad vitam aeternam.
4: C'est fou d'en arriver là, quand même.
3: Bah, c'est une icône. C'est l'icône absolue.
7: Pour moi, c'est un Joconde, c'est-à-dire que quand Messi est là, il y a un côté.
0: C'est vrai qu'il sourit jamais.
7: Non, mais c'est pas ça. C'est l'œuvre d'art absolue. Et donc, je pense qu'il y a un côté comme ça où ça sort du rapport de force que tu as normalement dans une confrontation sportive, dans un sport où normalement tu génères du contact. Messi, il y a un côté comme ça, presque avec un halo comme ça autour de lui. Ouais, un petit peu comme avait Federer aussi en tennis. Les mecs arrivent, ils sont un peu fascinés. Quoi,
3: à la fin des matchs. Tout le monde vient vers lui pour avoir son maillot. Et lui, il dit à chaque fois, non, j'ai déjà promis à lui. Il montre des gars qu'il connaît pas, d'ailleurs. J'ai déjà promis à lui.
7: C'est un drôle de rapport, même sportif. C'est-à-dire qu'intimement, ils ont pas envie de le challenger vraiment.
0: Toi, tu vas à la Joconde, tu payes ton billet au Louvre pour aller voir la Joconde. Mm. Okay, tu viens exprès en tant que fan pour voir la Joconde. Quand t'es l'équipe adverse et que tu joues contre Messi, t'es pas un gamin.
7: Je suis pas en train de le justifier, je le constate.
0: Donc tu viens sur le terrain.
7: Mais non, mais je suis pas en train de dire qu'il
0: est latéral gauche, et ben tu mets le coup qu'il faut. Le coup, attention.
7: Bah bravo, voilà. Ça c'est un homme des années 80.
0: Mais non, mais tu mets.
7: Mais avec vous l'auriez découpé.
0: Tu mets le coup qu'il faut dans le sens où tu mets l'impact qu'il faut pour l'empêcher de jouer. Enfin, t'es pas là pour dire à Messi, vas-y, je prends une photo.
3: Non, mais je suis content. Mais ils se disent entre eux.
0: You want to take a picture with Messi, hein?
3: Mais non, mais ils se disent entre eux, c'est merveilleux de jouer contre Messi, on a une chance absolue et tout ça, on va pas le toucher quand même. Bien sûr.
0: On va faire majorette dans ces cas-là où mais quand t'es joueur de foot pro, même si t'as du respect pour Messi, quand tu l'as en face de toi, tu dois l'empêcher de passer.
7: C'est qu'ils sont tous
3: les Uruguayens, les bouchers uruguayens l'auraient fracassé.
7: Oui, ça oui.
3: Mais comme ils sont pas là. pas les Capverdiens, ils idolâtrent Messi.
0: Non mais d'accord.
4: Non, mais ce que vous voulez dire, c'est que les adversaires le regardent jouer, ne veulent pas le toucher.
3: Totalement. C'est une fascination.
0: Tu crois que s'il arrive en finale, Théo Hernandez, il va le regarder. Bon, peut-être qu'il n'arrivera pas à l'attraper.
7: Théo, mais... il arrive déjà pas à attraper le petit là.
0: Il arrivera peut-être pas à l'attraper, mais n'empêche qu'il va pas le regarder. Tu vois,
7: le petit Oscar Bob, il a tourné Théo Hernandez, mais Théo Hernandez, vous pensez qu'il a soulevé Messi.
3: Attendez. Quand vous l'adversaire. Il sait que Messi et Infantino, c'est une sorte d'être connecté. Messi et Infantino, c'est deux êtres pour le prix d'un. Celui qui touche à Messi, il touche à Infantino, dont on connaît le pouvoir suprême.
0: Oui, enfin bon,
3: terminé.
0: Il peut pas descendre sur le terrain.
3: Ben, il peut pas descendre sur le terrain, mais il peut.
0: Il peut quoi?
3: Il peut.
0: Sur le moment, il peut rien. Je vois très bien ce que vous voulez dire, mais c'est peut-être pour plus tard.
3: C'est trop risqué, voilà. C'est trop risqué. Vous pouvez pas faire ça.
0: Ah, mais alors d'accord. Donc en fait, alors comme personne n'a le droit de toucher à Messi, en fait, l'Argentine va gagner la Coupe du Monde juste parce qu'on n'a pas le droit de toucher à Messi.
7: Non, mais là, on était dans la phase.
0: Les gardiens, ils ont le droit de faire des arrêts.
7: Non, mais là, on était dans la phase de poule. La réalité, c'est que. Avec les matchs à élimination directe, ça va quand même monter aussi en intensité. Là, il y a pas. C'est des
0: matchs. Mais tu me dis ça, mais quand je regarde le tableau, c'est un tableau de phase de qualif.
7: L'Argentine n'a pas été testée. Donc eux, ils vont croiser peut-être la Colombie en quart. Moi, je te dis que ça va pas être simple.
0: D'accord, mais avant les quarts, il y a encore deux matchs.
7: Non, mais vous pensez que l'Argentine, elle est d'office en finale?
0: Non, j'ai dit jusqu'en demi-finale, le tableau est quand même ouvert.
7: Et ben le quart, déjà, je suis pas sûr qu'il soit ouvert.
0: D'accord, mais Messi peut déjà être à 10 buts après les
7: non, c'est une obsession chez vous, c'est pas grave si l'équipe de France est championne du monde, on s'en... vous avez une obsession de Messi.
0: Non, moi...
7: En fait, vous dites que les adversaires sont matrixés par Messi, c'est vous qui êtes matrixé par Messi.
0: Mais parce que je vous ai posé une question, est-ce que Messi a un boulevard pour aller finir meilleur buteur? Voilà bien pourquoi sûr. Je m'en tiens à mon
3: bien
0: débat.
3: Sûr, bien sûr, mais Dave,
7: c'était ça votre débat.
0: Bah oui, c'était ça mon débat.
7: Ça, votre débat. Oui,
0: vous répondez pas à la question, non, vous éludez.
7: On est parti sur autre chose. On a basculé sur les 30.
3: Non, mais Dave, vous êtes de mauvaise foi parce qu'on va pas refaire le débat sur le tableau, mais c'est pas bien ce que vous dites parce que vous savez que tout a été fait pour Messi et personne.
7: Ah non, non, moi je dis, j'irai pas jusque là.
3: Bah arrêtez.
7: Alors,
3: c'est un hasard s'il rencontre des pitres. C'est un hasard.
7: Équipe de France 98.
3: Ah, je respecte le Cap Vert, c'est pas les pitres, mais globalement.
7: Vous vous souvenez de la phase de poule? Vous vous souvenez de ce qu'a dit Michel Platini, équipe de France 98? Bah, on avait mis le Brésil à l'autre bout. Voilà, ça a dérangé personne.
3: Ah, bah voilà. D'accord. Ah, bah, on est d'accord. Boule chaude, boule froide.
0: Excusez-moi. Okay.
7: Et ça vous a pas dérangé à l'époque.
0: France 98. On est d'accord pour la phase de poule.
7: Oui.
0: Bon, l'Argentine.
7: Bon, le 8e, il y avait qui? Le Paraguay.
0: Paraguay, équipe sud-américaine, pas facile à bouger.
7: Attends. Quand c'est Messi, tout le monde sait.
0: Attends. Oui. Paraguay, Cap Vert, il y a quand même un petit monde d'écart quand même sur le papier.
7: Vosinha, Chilavert,
0: hein, voilà. Donc ok, très bien. Rappelez-moi le quart de finale de la Coupe du Monde 98.
7: Bah, une équipe qui se qualifie jamais à la Coupe du Monde.
0: Ah ouais, l'Italie 4 fois championne du monde. Donc
7: oui,
0: c'est vrai que
7: dans les années 30. Ouais. Là maintenant.
0: T'as raison. Je pense que Australie, Égypte, c'est beaucoup plus fort.
7: Et Croatie, qui était une équipe nouvelle.
0: Oui, qui a pas fait
7: de constituer leur pays.
0: Qui a pas fait de finale de Coupe du Monde.
3: Non, vous êtes de mauvaise foi, d'ailleurs.
7: Un peu.
4: Je crois que j'ai installé un pitching ball au milieu du studio, là.
0: Vous êtes d'une mauvaise foi.
7: Un peu.
0: Voilà. Bon, Messi, donc vous avez pas répondu meilleur buteur?
3: Oui.
7: Mais non, moi, je vous ai répondu le
3: Mbappé
7: français.
4: D'ailleurs, moi, j'ai une question pour revenir vraiment sur le cas Messi. Avant la Coupe du Monde, je prends l'exemple pour faire la différence avec Ronaldo. On se disait, si Ronaldo, il est attendu, mais s'il est pas à son meilleur niveau, quelque part, c'est presque normal. On l'attend pas au même niveau qu'il a eu, en tout cas sur les précédentes éditions. Là, ce qui est impressionnant avec Messi, c'est qu'il ne descend pas de niveau. C'est qu'il marque 6 buts en 3 matchs. Est-ce que vous êtes du coup hyper surpris? Est-ce que vous l'attendiez à ce niveau-là?
3: Non. Moi, j'avoue que je suis surpris. Alors, on savait qu'il se préparait pour ça. C'est-à-dire que avec son club de Miami, il était absent souvent. Ouais. Il se ménageait. On savait pas vraiment s'il était blessé.
4: Oui, ça c'est sûr. Mais entre se préparer et être aussi
3: mais oui, c'est bluffant. Sur le terrain, c'est bluffant.
0: Pardon, vous allez dire que je suis un peu... Hein. Moi, je suis absolument pas bluffé parce que c'est un joueur extraordinaire, j'ai aucun mal à le dire. Mais j'aimerais voir si à 39 ans, il peut enchaîner deux matchs contre deux gros pays en étant aussi impactant pour son équipe.
7: C'est pour ça que je vous dis que
0: là, vu le tableau,
7: on sait pas.
0: Je pourrais juger peut-être sur Colombie, Brésil et finale éventuellement.
3: Quart demi.
7: En,
3: ouais.
7: En huitième de finale, l'Égypte, c'est une équipe qui vous rentre dedans, c'est une équipe qui est pas facile à manœuvrer. L'Égypte, il y a personne qui met une volée à l'Égypte.
0: D'accord, mais.
7: Mais non, mais sortez de votre prise.
0: Très bien, mais entre
7: jouer l'Égypte, les grosses équipes, c'est uniquement Allemagne, Pays-Bas.
0: Pas que. Enfin. Ok.
7: Non, je suis d'accord pour le Cap Vert. Mais je veux dire, derrière l'Égypte, ça va pas être cadeau.
0: D'accord, mais l'Égypte, je dis pas que c'est une mauvaise équipe, mais par rapport à jouer le Portugal, l'Espagne, les Pays-Bas, l'Allemagne, voire même la Côte d'Ivoire ou le Maroc, l'Égypte, c'est en dessous.
7: Ils ont une chance au tirage.
0: Voilà, donc jusqu'à.
7: Mais attendez, la Colombie, je vous dis attention. Vous avez vu ce qu'a fait la Colombie au Portugal hier?
2: franchement, c'est un miracle que les Portugais s'en tirent avec un 0-0.
0: La Colombie, c'est encore dans 15 jours presque, donc on a le temps. Et c'est, ça sera et même pas la Colombie.
6: Le but canadien.
0: Voilà, Philippe Antoine.
6: Le but de la Calife, probablement dans le temps additionnel, dans l'hystérie générale, avec de nombreux supporters canadiens ici à Los Angeles, avec une frappe à l'extérieur de la surface de réparation de Stacchio, le capitaine de cette équipe canadienne qui délivre son équipe et tout un stade avec un ballon, un deuxième ballon qui arrive aux abords de la surface de réparation, un contrôle de la poitrine et une frappe en demi-volée enchaînée absolument parfaite qui vient se loger dans le coin droit du but sud-africain, et le Canada qui va peut-être arracher sa qualification pour les huitièmes de finale dans le temps additionnel. 1-0 pour les Canucks.
2: Enfin, la relance plein axe, c'est pas possible.
0: Alors la relance plein axe est pas belle, en revanche le contrôle, la demi-volée derrière,
2: magnifique. Magnifique. L'enchaînement est magnifique, mais sur le centre, la remise de la tête plein axe de la défense sud-africaine, c'est le truc que t'apprends à l'école de foot. Alors je dis pas, hein, mais là franchement j'ai l'impression qu'il est pas challengé, il peut vraiment juste la repousser dans un angle et la remettre plein axe. Derrière, l'enchaînement est sans pitié, et bah, le Canada va peut-être le faire.
4: Ben là, ils vont mettre les minutes jaunes devant, là.
6: À 3 minutes de la fin du temps additionnel. Alors évidemment, les Bafana vont désormais se jeter, se ruer dans la surface adverse. Il n'y a plus rien à perdre pour les Sud-Africains. Là, le ballon est récupéré par le Canada avec Jonathan David qui a transféré le jeu dans la moitié de terrain sud-africaine. Pas de faute. Et le ballon récupéré par les Bafana à 2 minutes maintenant de la fin du temps additionnel. 1-0 pour le Canada.
0: Le Canada qui attendra le vainqueur de Pays-Bas-Maroc en huitième de finale en cas de qualification. Attention quand même, parce que hier on a vu avec Algérie-Autriche, deux buts dans le temps additionnel, hein, oui, avec l'Autriche qui est revenue
2: à cette fin de match.
0: Voilà, avec l'Algérie qui avait pris l'avantage au tout début du temps additionnel et l'Autriche qui a égalisé dans la foulée. Donc c'est pas tout à fait fini, on reste avec Philippe Audouin.
6: Et Eustachio qui donne un bon ballon en profondeur pour Promessi David qui finalement est devancé par le dernier défenseur sud-africain aux abords de la surface de réparation. Bafana qui repart immédiatement à l'attaque avec un ballon désormais à proximité de la ligne médiane et une équipe canadienne qui a eu le temps de se replier. Ça va être difficile pour les Sud-Africains qui se contentaient de défendre, hein, essentiellement en deuxième mi-temps, et qui misaient tout sur une prolongation et éventuellement une séance de tir au but avec leur gardien. On en a parlé, William excellent dans l'exercice, mais là il y a une position de hors-jeu d'un attaquant sud-africain. Ça va permettre au Canada non seulement de récupérer le ballon mais de grappiller de précieuses secondes. Le Canada qui avait terminé deuxième de sa poule et qui a donc été contraint de s'expatrier pour ses 16e de finale aux États-Unis. Et bien le Canada qui avait été tout frais face à la Suisse d'arracher la première place en étant battu lors de l'ultime match de 2-1, et bien le Canada va peut-être être le premier qualifié finalement pour les huitièmes de finale. Plus que 40 secondes dans le temps additionnel, le ballon qui est dans la moitié de terrain sud-africaine. On repart de loin là pour les Bafana avec une touche à proximité de la surface de réparation des Sud-Africains. Allez, il y a un dernier ballon à jouer, un long ballon en profondeur. Il est très bon ce ballon près de la surface de réparation, récupéré par les attaquants sud-africains, mais finalement au duel épaule contre épaule, c'est la défense canadienne qui a le dessus et qui renvoie le jeu à l'opposé de l'autre côté du terrain. Et l'entraîneur américain de cette équipe canadienne, Jesse Marsh, qui multiplie les consignes. Nouveau ballon en profondeur pour les Sud-Africains. C'est la dernière opportunité pour tenter d'égaliser. Le ballon qui est écarté dans la surface de réparation par la défense du Canada. On entre dans la 6e minute du temps additionnel. Il y en avait 5 qui étaient prévus. Les Bafana qui font le siège maintenant de la moitié de terrain canadienne avec un ballon qui va revenir dans cette surface avec finalement une combinaison à 30 mètres du but dans l'axe. On écarte le jeu, attention de ne pas perdre trop de temps parce que l'arbitre de cette rencontre pourrait siffler la fin. Un ballon dans la boîte maintenant, mais la défense canadienne encore à la réception pour écarter le danger, et on ne s'embarrasse plus du côté du Canada. On cherche surtout à envoyer le ballon le plus loin possible en direction du but sud-africain. Le jeu qui se poursuit encore sans doute une vingtaine de secondes dans le temps additionnel, et un dernier ballon peut-être pour les Sud-Africains dans la moitié de terrain canadienne avec un ballon mis dans la surface. C'est Crépeau, le gardien du Canada, qui vient soulager sa défense. Maxime Crépeau qui se saisit du ballon dans les airs et qui va même
10: repartir avec un coup franc parce que ça s'est échauffé là dans la surface de réparation entre un joueur de sud-africain et un défenseur du Canada, et ça permet au Canada de casser encore un peu plus le rythme, de gagner du temps. On est dans la 7e minute du temps additionnel. Le Canada qui vient donc de marquer dans ce temps additionnel par Eustachio. Le Canada tout près de la qualification désormais. A priori, je pense qu'on va en rester là juste après le coup franc joué par Maxime Crépeau. Et voilà, c'est terminé. Le Canada, premier qualifié pour les 8e de finale. Ça a été long à se dessiner, c'est le moins que l'on puisse dire. Mais ce but de Stacchio dans le temps additionnel, finalement, récompense l'équipe qui a été la plus entreprenante et la meilleure sur l'ensemble du match, même si ça n'a pas été grandiose.
0: Merci beaucoup Philippe Audouin pour ces commentaires passionnés et passionnants de ce Afrique du Sud, Canada, Canada pays organisateur, même sur le sol américain, puisqu'ils n'ont pas pu continuer leur compète au Canada après avoir laissé la première place de leur groupe à la Suisse. Les Canadiens qualifiés, on pourrait bien avoir, hein, je miserais bien là-dessus, hein, les trois pays hôtes en huitième, hein, le Mexique face à l'Équateur, les États-Unis face à la Bosnie-Herzégovine, une vraie carte à jouer pour les pays organisateurs.
2: Ouais, puis c'est
0: le Canada semblait être le plus en danger, ouais, même si l'Afrique du Sud était un bon tirage pour eux. À l'arrivée,
2: non,
0: ça
2: mais
0: peut
2: c'est
0: faire
2: déjà une vraie réussite d'être les trois sorties des poules. On pouvait l'attendre du Mexique, l'imaginer des États-Unis. C'est sur le Canada qui avait quand même un doute, et c'est ceux qui sont passés le plus juste, quoi, on va dire. Et c'est vrai qu'avec ce tirage au sort qui leur donnait l'Afrique du Sud, là encore, il y avait une belle option. Ils l'ont prise. C'est déjà leur tournoi est déjà réussi.

0: Léa Quignot, qui est le visage du jour?
1: Il faut que je me replonge parce que j'ai presque les larmes, moi. Ça me donne trop d'émotions.
0: Ah, carrément.
1: Des équipes. Ouais, c'est...
0: Ça va être quand la France va être championne.
1: Bah ouais, mais ça, c'est la Coupe du Monde. Quand je regarde les images, les scènes de joie, ça.
2: Émotive, Léa.
1: Peut-être que ça rappelle quelques souvenirs aussi,
0: d'accord,
1: je sais pas.
0: Très bien,
1: bon, voilà,
0: moi, j'aime les gens humains qui pleurent, donc ça me dérange pas.
1: Oh, ouais. Je vais parler de Michel Kouka Mbola-Dinga. Vous avez forcément entendu parler de lui depuis le début du mondial. C'est le supporter star de la République démocratique du Congo. Le surnommé Lumumba Vea s'est fait connaître du grand public lors de la dernière Coupe d'Afrique des Nations. Dans les tribunes, on pouvait le voir immobile, comme une statue, le bras levé pendant toute la durée du match et en costume coloré bleu, jaune, rouge, les couleurs du drapeau national, car c'est ça aussi qui fait qu'on le remarque. Cette position, c'est pour rendre hommage à Patrice Lumumba, premier ministre du pays, héros de l'indépendance du pays, abattu en 61. Une statue a d'ailleurs été érigée à son effigie dans le pays, à Kinshasa, dans la capitale. Alors forcément, il voulait pas rater ce mondial de l'autre côté de l'Atlantique, la star supporter, et les supporters congolais l'attendaient de pied ferme, car il est devenu une véritable icône au pays.
3: Ça me fait du bien parce que depuis 2013 que j'ai commencé à mon équipe, à tenir debout mon équipe Vita Club de Kinshasa, aujourd'hui je suis devenu célèbre, vraiment, c'est une grâce pour moi.
1: Voilà la déclaration au micro de nos confrères de Brut. Voilà, on redonne la primeur à nos confrères qui ont réalisé l'interview. Sauf que tout ne s'est pas passé comme prévu pour le supporter. Il a malheureusement raté le premier match de la RDC face au Portugal en raison d'une période de quarantaine liée à l'épidémie d'Ebola au pays. Mais il a finalement assisté au deuxième match contre la Colombie au Mexique. Mais nouveau problème la nuit dernière. Impossible d'assister au troisième match face à l'Ouzbékistan. Pour une toute autre raison, pas de visa pour entrer aux États-Unis. Donc il espère, ce célèbre supporter du Congo, régler la situation pour suivre la compétition des Léopards qui ont réussi l'exploit de se qualifier en 16e de finale. Pour la première fois de leur histoire, l'ambassadrice elle-même de la République démocratique du Congo à Washington, Kapinga Yvette Ngundu, a déclaré qu'elle ferait tout pour faire évoluer cette situation et donc permettre à Mbola Dinga de supporter encore le Congo.
0: Ouais, parce que ça sera contre l'Angleterre et ça sera malheureusement sur le sol américain à Atlanta, donc il va falloir que ça se débloque diplomatiquement pour qu'il puisse y assister.
2: Ouais, c'est dommage quand même. L'histoire serait très belle. Je connaissais pas complètement cette histoire. J'avais vu évidemment des images comme tout le monde, mais je connaissais pas le ballon.
0: C'est aussi certes la Coupe du Monde. L'idée, c'est de vous apprendre aussi des choses, de vous intéresser à des sujets un peu périphériques de la Coupe du Monde.
1: C'est vraiment une vraie star dans le pays. C'est presque, on a presque envie de dire que c'est une icône encore plus qu'un joueur.
0: C'est comme El Diablo sur le Tour de France, tu vois.
1: Et puis tout le monde met les caméras sur lui dans le stade. Il est recherché aussi pour faire cette fameuse posture dont il a tenu à la CAN.
4: Ouais. Et il a permis à tous les jeunes congolais de redécouvrir ce héros à travers son supportariat à lui, ce héros national qui est Lumumba. Donc du coup, les jeunes congolais apprennent aussi face à lui. Donc voilà, il mérite tout à fait, si administrativement ça peut se résoudre, d'assister au match. Mais les visas avec les États-Unis,
2: c'est compliqué.
4: Ça badine pas. Hein. Voilà. Ça badine pas. Il y a beaucoup de, par exemple, les Sénégalais aussi qui voulaient se déplacer n'avaient pas pu se déplacer parce qu'il fallait re-rentrer aux États-Unis et donc ils avaient que des visas à une entrée. Et ça, ils n'y avaient pas forcément pensé, c'était compliqué. Donc du coup, ils ont été obligés d'attendre le retour de l'équipe. Donc il y a aussi du côté africain parfois, je fais pas de politique du tout, mais il y a une politique de visa du côté américain qui est claire. Et du côté africain parfois, on n'y a pas assez répondu en amont, même si c'est très compliqué.
0: On n'a pas anticipé alors qu'on sait que ce sera compliqué.
4: Bah, c'est très compliqué. Alors après, je sais que les visas à double entrée, c'est encore plus compliqué. Donc la situation est un peu insoluble. Et en tout cas, je pense qu'il y aura aucune souplesse américaine par rapport à un visa à accorder à quelqu'un parce qu'il est une figure emblématique.
0: Et puisqu'on parle de la République démocratique du Congo, qualifiée hier de justesse, ils étaient menés par l'Ouzbékistan jusqu'à
2: ils sont
0: 15 minutes de la fin, ils ont fini emporté 3-1 avec un doublé de Yuan Wissa, vous rappelez, l'ancien joueur de Lorient qui brille en Angleterre depuis plusieurs saisons. Il s'est exprimé après la rencontre, je voulais vous le faire entendre parce que c'est important, il endosse le costume de leader de cette équipe de la République démocratique du Congo et je trouvais que ses propos étaient assez forts.
5: Je me mets beaucoup de poids sur les épaules pour pouvoir libérer mes coéquipiers. Maintenant, j'embrasse ce rôle de leader parce qu'aujourd'hui, j'en suis un et je suis fier d'être leader du Congo. Maintenant, je prends pas ce rôle juste pour faire le fanfaron. Je prends ce rôle-là pour bonifier l'équipe, pour bonifier les joueurs qui sont autour de moi. Et je pense qu'aujourd'hui, je l'ai fait avec brio et depuis le début de ma campagne, entre guillemets, depuis que je suis avec la sélection.

0: c'est ce que j'essaye de faire. Donc voilà, aujourd'hui je suis très fier de ce que j'ai fait, je suis très fier de ce que mes coéquipiers ont fait, parce que voilà, aujourd'hui quand on voit un Théo Bongonda qui vient pour la première fois, Meshack Elia et Fiston Maliye qui sont pour la première fois, qui jouent pour la première fois dans cette Coupe du Monde, ça montre aussi l'image de l'équipe, ça montre l'image de l'équipe et que qu'on a besoin de tout le monde. Donc voilà, donc j'essaye de, quoi qu'il arrive, de les motiver, de leur donner un petit sourire dans les moments difficiles, et surtout de leur faire comprendre que je suis là pour eux et je suis là dans les moments difficiles. Et je pense que aujourd'hui ils l'ont vu, et je pense que je suis content de ce qu'on a accompli. Maintenant voilà, il y a un long chemin qui nous attend, il y a une grosse bête qui nous attend, des lions qui nous attendent, mais les léopards, on sait comment réagir.
1: Voilà, les léopards savent réagir face aux lions, évidemment, parce que c'est République démocratique du Congo contre Angleterre. Alors, il y a Bakambu, il y a Bemba dans cette équipe de la République démocratique du Congo, mais le nouveau leader, c'est vraiment lui, Yohann Wissa, auteur du doublé hier. Et voilà, je trouvais que c'était assez important ce qu'il disait. Ouais. Il a l'air habité.
2: Oui, et dont personne n'aurait imaginé quand il était en Ligue 1 qu'il réussirait.
1: Ah, avec Mofi, il faisait un beau duo à Lorient, les deux.
2: Mais on parle de Lorient, et personne n'aurait imaginé qu'il réussisse aussi bien en Angleterre, où il réussit plutôt bien en Première Ligue, et qu'il écrive cette épopée avec, en étant vraiment un acteur majeur, sinon l'acteur vraiment premium de cette RDC. Et effectivement, 16e de finale contre l'Angleterre. Là, c'est l'Everest, quoi, quasiment. Mais tu vois, ils ont l'air d'y aller sans peur.
3: C'est une équipe résiliente, hein, parce que pour accéder aux barrages intercontinentaux, ils ont fait des barrages africains d'abord de très haut niveau. J'avais vu les matchs après barrage intercontinental, puis ensuite là. En poule, à un moment contre l'Ouzbékistan, s'est dit effectivement, est-ce qu'ils vont parvenir à renverser le score. Donc c'est une équipe opiniâtre, qui relance jamais.
4: D'ailleurs, ça me fait penser à Presnel Kimpembe, qui a joué pour la République démocratique du Congo avant de jouer pour l'équipe de France.
1: Ah oui, c'est vrai.
2: J'avais oublié ça.
1: Ah oui.
4: Ah ouais, je suis retombé sur l'interview et là, ça m'a permis de rechercher tout de suite. Bien et effectivement, il a raconté les difficultés des rassemblements avec la RDC qui n'ont rien à voir effectivement avec ce qu'il a connu après dans sa carrière.
1: Match programmé le 1er juillet à 18h.
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1: Et comme les choses sont bien faites, ça nous permet d'enchaîner sur l'Angleterre d'Harry Kane. Harry Kane, désormais, vous l'avez entendu dans la data du mondial tout à l'heure, meilleur buteur de l'histoire de l'Angleterre en Coupe du Monde avec 11 réalisations. La question est simple, cette fois vous allez peut-être y répondre, Dave Apadou, de Lionel Messi et Gilles Verdez aussi.
3: Mais moi j'ai répondu, ah non attendez, me mettez pas dans le...
2: J'ai répondu,
3: non, mais ça c'est pas sympa. Aussi. Parce que vous m'associez à
2: Dave Apadou. Non, moi j'ai répondu, j'ai pas répondu ce que vous voulez entendre.
1: Vous allez répondre aussi.
3: Ah, très bien.
1: Donc la question est assez simple.
3: D'accord.
1: Écoutez bien,
2: Dave. Kylian Mbappé.
1: Harry Kane est-il le meilleur joueur anglais de l'histoire?
2: C'est une blague. Round
4: 2.
1: Non, mais c'est la question, vous n'êtes pas obligé de dire oui. Et si vous dites non, argumentez. Si vous dites oui, argumentez
2: juste non. Non, mais évidemment que non. Le plus grand joueur, ça reste et ça restera Bobby Charlton. Sir Bobby Charlton, champion du monde 66, champion d'Europe avec Manchester United 68, qui est vraiment la figure tutélaire, Ballon d'Or 68, qui est la figure tutélaire du football anglais. C'est-à-dire, il en est extrêmement loin, Harry Kane. Harry Kane, moi j'adore ce joueur parce qu'en plus il reparamètre le rôle de numéro 9, c'est un numéro 9 mais qui parfois est entre ses centraux en train de faire des ouvertures pour les autres. C'est un super joueur, il y a pas de problème. Mais pour l'instant, Harry Kane, quand tu prends sa carrière, il a pas de grands moments de lumière. C'est-à-dire qu'il a pas des grands matchs à très haut niveau. En Coupe du monde, ses buts, il les met dans les phases de poule. Qu'est-ce que tu retiens de la Coupe du monde d'Harry Kane dans le passé? Son penalty.
1: Mais je vous écoute, hein.
2: Je vous demande.
1: Je suis pas là pour vous contrer.
2: C'est son penalty raté contre la France. France. C'est ça son fait d'arme. Pour le reste, il a marqué des buts en phase de poule. En club, c'est un petit peu pareil. Il est meilleur buteur de Bundesliga, etc. Il lui manque un but dans un grand match.
4: En Ligue des Champions, quand même.
1: Demi-finale contre le PSG, il marque.
2: Oui, mais dans une élimination. Ce
1: d'accord,
2: que je veux dire,
1: dans
2: c'est
1: une
2: qu'il
1: élimination.
2: Lui manque.
1: Le but
2: manque,
1: de la victoire.
2: Un but que Mbappé a inscrit 1000 fois, que les plus grands joueurs ont inscrit, Messi pour vous faire plaisir.
4: Un but décisif, quoi.
2: Un but décisif contre un grand adversaire dans un grand. Pour l'instant, il l'a pas.
1: Okay.
2: On est très très loin de Bobby Charlton, les gars.
3: Ouais, il y en a d'autres aussi. Hein. Il y a Bobby Moore, même Stanley Matthews, le premier Ballon d'Or. On va pas refaire l'histoire du foot, mais je pense qu'il est dans les 10 plus grands joueurs anglais.
2: Ah, ça, mais c'est énorme.
3: Mais c'est énorme.
1: Et par rapport à Lineker, par exemple, puisqu'il vient de battre son record de nombre de buts en Coupe du Monde. Là, on parle en plus de postes similaires, d'attaquants.
3: Alors, maintenant qu'il a dépassé statistiquement sur la Coupe du Monde, je trouve que là, il a franchi un cap et je le classerai devant Lineker. Voilà. Je mettrai devant Lineker. Et je trouve quand même que Dave est un peu restrictif sur Harry Kane parce qu'il marque dans toutes les situations, il marque énormément. Quand il est allé au Bayern, on s'est dit, est-ce que c'est le club pour lui? D'autres qui ont été transférés au Bayern n'ont pas réussi comme lui, il a réussi. C'est pas si facile.
2: Non, j'ai pas dit que c'était facile. J'ai commencé par dire que c'est, pour moi, c'est peut-être le numéro 9 modèle.
3: Oui, c'est donc, un super joueur.
2: C'est un top joueur. Voilà. Mais ce que je veux dire, c'est que pour l'instant, par rapport au tout meilleur, il lui manque le grand but qui te fait gagner le grand match. Pour l'instant, tu l'as pas ça dans
3: mais
2: sa
3: lui,
2: carrière.
3: Il y a des dizaines de grands buts qui te font gagner plein de matchs.
2: Oui,
3: quand
2: bien
3: même.
2: Sûr. Mais tu sais,
4: les, en fait, ce que tu veux dire, c'est
2: un match ne vaut pas un autre match. Une demi-finale ne vaut pas le match contre Augsbourg en deuxième journée de Bundesliga.
3: Oui, mais je trouve que il est pas si jeune et il franchit les étapes. Souvenez-vous qu'à un moment, on disait Kane n'a pas de palmarès.
2: Oui, il commence à y.
3: Et ben voilà, il est arrivé au Bayern, des titres de champion. Donc il
2: mais là, on parle à date.
3: Son plafond de verre à chaque fois, je trouve qu'il va au-delà.
2: C'est ça que j'aime bien chez lui. Ça se trouve dans 3 semaines et l'équipe d'Angleterre sera championne du monde et Harry Kane aura mis un doublé en finale et effectivement la réponse sera pas la même.
1: Et Léa l'a évoqué tout à l'heure, mais on va l'écouter en vrai. Jude Bellingham, lui, en tout cas, il ne tarit pas d'éloges.
2: Hey Jude.
1: Hey Jude, exactement, Jude Bellingham.
6: Je pense qu'on a une bonne relation avec Harry depuis 4-5 ans, surtout depuis le Qatar. C'est facile de jouer avec lui. C'est le meilleur joueur anglais de tous les temps. Il a montré tellement plus de choses que les autres. Franchement, c'est très agréable de jouer avec lui. Il trouve toujours des solutions, il participe toujours au jeu et il est toujours décisif.
1: Voilà, le bel hommage.
2: C'est bien doublé. Hein. Moi, c'est le doublage, moi, surtout.
1: C'est le doublage.
4: Voilà. Il aurait pris plus de plaisir sur un
1: niveau. En tout cas, Jude Bellingham, qui est plutôt un garçon hargneux et qui bagarre aussi pour avoir le leadership dans une équipe, avec Harry Kane, il est...
3: Oui, mais alors, vous voulez, il est obligé de dire ça. Enfin, ça sort spontanément, mais il va pas dire c'est le troisième meilleur joueur anglais de tous les temps derrière machin et machin. Ça veut dire que Kane le met tricard dans l'équipe. Donc, faut faire attention quand même.
1: Bah, surtout que...
3: Mais alors, il est pas obligé de dire tout ça, je suis d'accord. Il en dit beaucoup, là.
1: Surtout, ce qui est vrai, c'est que, et on verra si ça lui donne raison ou pas, Thomas Tuchel, le sélectionneur anglais, enfin, allemand de l'Angleterre, a construit sa liste pour faire une équipe pour Harry Kane.
3: Oui, absolument.
1: En laissant des joueurs comme Palmer et d'autres
2: c'est vrai.
1: Angleterre. Mmh. Donc l'équipe a été construite pour Harry Kane. Donc c'est un vrai choix, comme Messi avec l'Argentine. Voilà. En Angleterre, on a décidé de jouer pour Harry Kane.
3: Sauf que Messi avec l'Argentine, il n'y avait pas tant de choix que ça. Vous n'avez pas écarté des joueurs hallucinants qui ont créé des polémiques. Harry Kane, il y a eu beaucoup de polémiques en Angleterre. Ben
1: après le match,
3: il a tranché dans le vif.
1: Oui, et d'ailleurs, quand l'Angleterre balbutie un peu contre le Ghana où ça manquait de créativité, on a tout de suite dit et Cole Palmer n'est pas là.
3: Oui. Voilà.
1: Mais bon, Cole Palmer a fait une saison totalement quelconque.
2: Oui, bien sûr, bien sûr. Non, mais de toute façon, il n'y avait pas de scandale sur le contenu de la saison. Mais en fait, moi, je trouve que Harry Kane, effectivement, Gilles le disait. C'est fou parce qu'en fait, il a incarné une forme de lose parce qu'il n'y a pas de palmarès avec Tottenham, des rendez-vous manqués avec l'équipe d'Angleterre à très haute altitude. Il y avait un peu ce truc-là. Et c'est vrai qu'en fait,
1: ça a l'air d'être derrière lui.
2: Exactement. Le passage au Bayern, c'est comme si, bon, évidemment, ça a l'air toujours facile de gagner des titres, mais encore faut-il le faire. Le faire avec cette manière-là parce qu'il massacre tous les records de buts possibles alors que c'est quand même un club qui a compté des Lewandowski, des Gerd Müller, bref, tout ce qui se fait de mieux, il bat tous ces records-là. Donc là-dessus, c'est top. Il lui manque ce dernier truc, c'est-à-dire ce moment lumineux dans un très grand match qu'il ferait gagner.
1: Lewandowski, on en parlera tout à l'heure dans la page Mercato.
2: Mais je suis comme 45, ça, moi, voilà.
1: Qui va signer en MLS.
2: Oui.
1: Chicago Fire.
2: Chicago.
1: Ouais, oui. Exactement.
3: Bienvenue chez les retraités.
1: des retraités qui sont encore meilleurs buteurs de la Coupe du Monde. Donc,
3: C'est bien.
2: Ouais, et qui sont d'ores et déjà en finale, selon certaines
1: voix. En demi-finale, on a dit.
2: Ouais, mais même en demi.
1: Bah quoi ?
2: Et je vous ai expliqué qu'en quart, il y a une bonne équipe qui arrive.
1: La Colombie, donc.
2: Par exemple.
1: Ok. Qui va battre le Ghana sans problème.
2: Il y a match. Hein.
1: Ah
2: et oui. Mais après, le Ghana, faut se les fader quand même.
1: Ah ben, je sais pas, vous avez pas
2: parlé. Ah non, mais c'est un tableau très dur, en fait.
1: Vous avez pas parlé du Ghana.
2: Non, mais parce que le Ghana, c'est une équipe très défensive. Et la Colombie, quand tu regardes les matchs, déjà, tu te régales. Je pense que c'est une des équipes les plus chouettes à voir
3: un
2: de la Coupe du Monde.
3: Un peu lent.
2: Hein?
3: Un peu lent.
2: Ils finissent pas bien leurs actions. Ouais. C'est vrai, ils ont un côté sud-américain. Mais honnêtement, c'est des équipes les plus chouettes. Peut-être qu'ils ont pas ça à la finition, mais je te dis qu'hier, le Portugal, ils te les ont tournés. Et c'est le Portugal.
1: Et Portugal qui est quand même un peu dans le dur aussi.
2: Bah oui.
1: Harry Kane,
2: vous allez encore viser le même. Vous allez encore vous en prendre au même.
3: On peut en parler. On en parle après du Portugal.
1: Vous voulez qu'on parle? Ben allons-y, parlons du Portugal.
3: Alors vous dites le Portugal est dans le dur, mais sans sélectionneur, c'est très difficile pour des joueurs. Heureusement qu'ils ont pris le pouvoir. C'est le pire sélectionneur de l'histoire, ce Martinez.
1: Alors écoutez,
3: le pire.
1: Vous voulez que je vous dise ma question sur le Portugal parce que j'ai même pas eu le temps de la donner.
3: Oui. Excusez-moi, je me suis emporté tout seul.
1: Vous allez voir, je vais dans votre sens. Ah. Je ne triche pas. Je vous montre même mon cahier.
3: Ah ben j'ai pas besoin.
1: Où va le Portugal avec l'entêtement de Roberto Martinez.
3: Dans le mur.
1: Vous voyez bien.
3: Dans le mur. Ils vont dans le mur, mais heureusement qu'il l'écoute plus. Heureusement qu'il l'écoute plus. Et avec son sourire béat en plus, il a l'air content de lui. C'est le ravi comme ça qui se regarde.
1: Souvenez-vous des propos de Stéphane Powell sur cette antenne quand il était à la tête de la Belgique.
2: Il disait.
3: Mais oui, il était
1: testé en Belgique.
3: Mais pareil.
1: C'est un sélectionneur. Je sais pas s'il a la carte ou pas. Entraîneur.
2: Un très bon agent peut-être.
1: Qui quand même est toujours détesté partout où il passe, mais qui continue à avoir des très grandes nations, des très grands clubs à entraîner.
3: Parce que c'est un politique, parce que il ouvre voie, parce qu'il prend pas de décision, parce qu'il étire le temps comme ça, parce qu'on pense que ça va s'améliorer. Il est malin. S'il n'était pas intelligent, il serait pas à ce poste-là. Mais sa compétence, excusez-moi, il fait du Portugal, il fait d'une sélection qui a en son sein des joueurs merveilleux, une sorte de machine soporifique.
1: Alors qu'est-ce qu'il devrait faire différent? Bon, il y a le cas Ronaldo, on l'a déjà évoqué, on peut le remettre sur la table, hein, il est toujours là, donc il fait toujours partie du problème entre guillemets. Mais c'est quoi? Il y a pas que Ronaldo.
4: Non, mais on sent bien qu'il y a un truc qui marche pas parce qu'ils ont quand même des joueurs exceptionnels. Ouais. Moi quand je regarde leur milieu de terrain, j'ai peur.
3: Ah bah oui.
1: Oui, mais alors les Parisiens par exemple semblent vraiment pour le coup que ça soit Mendes, Vitinha ou Neves, je trouve qu'ils semblent marquer le coup physiquement là.
2: Vous pensez que
1: ça a l'air d'être la compète de trop.
2: Vous pensez que c'est physique?
1: Peut-être qu'on je sais pas, je trouve que en tout cas, ils ont pas l'aura et le jus qui voilà, et peut-être que ça n'a rien à voir, peut-être que c'est juste l'organisation de l'équipe.
2: Moi, je pense que c'est une équipe,
1: je sais pas.
2: Moi je pense qu'ils sont les Parisiens puisque c'est à eux que vous faites allusion, ils sont dans le nec plus ultra de l'organisation collective du moment au PSG. C'est-à-dire que franchement, c'est un modèle comme l'a été le Barça il y a une quinzaine d'années, etc. Ils sont à ce niveau-là de d'harmonie collective. Et ils se retrouvent, et ça, Gilles a commencé à l'amorcer, dans une équipe où il y a absolument pas de boussole, il y a pas de nord, il y a pas de sud, il y a pas de plan de jeu. Bernardo Silva a été sacrifié comme ça sur l'autel du.
1: Après, il a pas été très bon.
2: Il a pas été très bon, mais vous le faites jouer ailier droit.
1: Quand même.
2: Vous le faites jouer ailier droit.
1: Si, tu joues un peu comme ça aussi, hein.
2: Mais non, mais dans une équipe de possession, là, c'est une équipe de contre. Bernardo Silva, vous allez lui demander de faire.
1: Moi, je suis totalement fan de Bernardo Silva et j'espère qu'il apportera au Real.
2: Heureusement que vous le précisez.
1: J'espère qu'il apportera au Real la touche technique qui manque au Real.
2: Et vous verrez que Mourinho, qui est quand même pas idiot, il va pas l'utiliser lié droit et pique des sprints.
1: J'espère. Mais donc, en tout cas, il a été un peu écarté.
2: Et ben oui, mais quand vous faites ça déjà, vous faites déjà une erreur, mais majuscule. C'est déjà. Il n'y a pas un entraîneur district qui ferait ça avec Bernardo Silva.
1: Surtout, Bernardo, c'est vraiment le joueur qui se cache jamais, qui se défend, qui court, qui se bat pour les autres. Alors même s'il est un peu moins frais, peut-être, il a quand même 31 ans passé. Mais ça n'empêche, c'est rarement lui qui. Quand vous êtes dans une équipe.
2: Mais par exemple, si vous êtes dans une cuisine qui a des ingrédients premium, vous avez le meilleur saumon, le meilleur tout ce que vous voulez.
1: Non mais là,
2: et qu'à la fin,
1: c'est pas beau ce que vous faites à 23h16, on a faim.
2: C'est vrai que c'est pas beau.
1: C'est pas beau ce que vous faites.
2: Mais
1: donc
2: si
1: le saumon.
2: Si à la fin, avec tous les ingrédients premium, vous allez aller prendre chez les traiteurs.
1: Norvégien ou écossais le saumon.
2: Plutôt écossais, moi. Non, mais si vous avez à la fin un très mauvais plat,
3: il y a des goûts de luxe. La truite fumée, c'est moins cher.
2: Et si à la fin le plat est mauvais, vous vous interrogez quoi, sur les ingrédients ou sur le cuistot?
1: Sur le cuistot.
2: Eh ben voilà.
1: Ah, et Roberto Martinez et le cuistot.
2: Ah ben, vous êtes rapide, vous.
1: C'est beau. Non, mais j'aime bien votre métaphore.
2: Ouais, laborieuse, peut-être.
1: Non, j'ai envie de saumon.
3: 10 minutes, heureusement que ça se termine bien.
2: J'ai envie de saumon. Oui, mais j'ai été entrecoupé, je peux pas faire sujet vers complément avant d'être coupé.
1: J'ai envie de saumon avec un peu de vinaigre chaud, là, avec un peu de crème à ciboulette.
2: Welcome.
3: Non, mais je trouve que, en fait, c'est le Portugal, personne peut ne pas aimer cette sélection portugaise. Je parle pas de l'équipe parce que c'est pas terrible, mais c'est des joueurs magnifiques, sympas, formidables, quoi qu'on pense de Ronaldo, c'est une star internationale. Et je trouve que ça fait de la peine. Moi, quand je vois les matchs, ça me fait de la peine. Ils vont à deux à l'heure, ils savent pas ce qu'ils font. Il y a Bruno Fernandes qui se démène. Vous me direz, à Manchester, ils se démènent aussi tout le temps. Mais on a l'impression qu'il y a une solidité défensive et puis qu'après,
4: On sent qu'il y a un problème.
3: Il y a un problème de même de leadership. Parce que
1: fait Veiga titulaire en défense centrale, par exemple?
2: Renato Veiga.
1: Qu'est-ce qu'il fait en titulaire en défense centrale du Portugal?
2: Non, je sais pas. Non, mais je sais pas. Il y a des choix qui sont faits. Mais par contre, on l'a dit, il y a un problème en termes de production de jeu. Ils continuent d'être très durs à battre. Et est-ce que, alors avec un matériel premium et qui sera un gâchis immense, mais bon, il y a que la fin qui compte à la limite. Est-ce qu'ils vont pas se transformer en fait faute de mieux? Et comme le disait un peu Gilles, c'est-à-dire un peu en autogestion, ils vont revenir un peu à cet esprit de 2016, c'est-à-dire écoutez les gars, là on sent qu'on va pas pouvoir faire de jeu malgré les beaux joueurs qu'on a, et on va essayer de se restreindre à être une équipe impossible à battre, comme il l'avait été en 2016. Est-ce qu'ils vont pas se réfugier là-dedans? Parce que, je vais vous dire, hein, s'ils vont essayer de faire de jeu là maintenant, vu qu'ils sont absolument pas préparés pour ça, je pense qu'ils vont se faire éclater.
1: Ils
2: par
1: sont
2: la première
1: pas
2: bonne
1: préparés
2: équipe.
1: Pour ça ou ils ont pas les comptes? Parce que, je veux dire, quand t'as des Vitinha, des Neves, des Bruno Fernandes,
2: mais
1: des Bernardo,
2: il faut les coacher.
1: Et je veux dire, tu peux pas ne pas dire on n'est pas capable de faire de jeu.
2: Oui, mais il faut les coacher. Mais
3: quand vous voyez les matchs, ça manque d'une idée directrice. Qui est le meneur de jeu? Par où passent les circuits les plus élaborés? On ne sait pas. On cherche Ronaldo à un moment en pointe, qui lui est souvent hors jeu, mais faire le débat autour de Ronaldo, c'est trop réducteur par rapport à cette équipe du Portugal dans son intégralité. Et donc du coup, les joueurs sont perdus. Et c'est le leadership de l'entraîneur qui a à remettre en question. Et ce sélectionneur, en Belgique également, souvenez-vous, on savait plus qui était le leader, on savait plus qui était le patron.
1: Ah oui, en Belgique, ça a été très compliqué.
3: Très compliqué. Et, mais c'est un sélectionneur qui n'arrive pas à trancher, qui louvoie en permanence et donc personne ne décide.
2: S'il trouve le moyen de gâcher après la Belgique et son âge d'or. Et là maintenant,
1: plus génération dorée, tu veux dire gâchée?
2: Presque là. Non, mais c'est vrai. Quel sélectionneur a eu dans les mains autant de enfin, comment dire, deux générations aussi exceptionnelles que celle
1: et
2: de la Belgique?
1: Alors, on parlait du parcours tranquille façon EHPAD un peu de l'Argentine. Ouais. Pour le Portugal, c'est quand même Croatie, puis éventuellement après Espagne.
2: Ouais, là, c'est dur.
1: C'est costaud.
2: Oui, il va falloir se lever.
1: Ça, c'est juste pour 16e et 8e.
3: Ouais, c'est terrible comme parcours. C'est terrible.
2: Ils ont une très mauvaise idée de passer par là. Là. Ouais.
1: Donc, bon, on a peu de chance au Portugal.
3: Non, mais on espère.
2: C'est une autre compétition qui commence après. Hein.
3: Ouais. Puis on espère au moins, s'il advenait une élimination de ce Portugal-là, on espère au moins une sortie avec éclat, quelque chose ouais. Qui, on se dit, un match inoubliable. Là, ce serait trop triste, sinon.
1: Bon, Roberto Martinez, coupable, selon vous.
2: Responsable et coupable.
1: Ah, les deux, carrément.
2: Ah, les deux, moi, je fais
3: un. C'est pour moi un mystère. Comment a-t-il pu arriver là? C'est une sorte d'imposture qui dure et je ne me l'explique pas.
1: En fait, plus que comment a-t-il pu arriver là, c'est comment a-t-il pu arriver là après ce qu'il a fait avec la Belgique.
3: Ah oui.
1: La Belgique, ça aurait pu être une erreur, tu vois, une tentative et une erreur.
2: Bien sûr.
1: Et tu te dis comment une aussi grande nation que le Portugal a pu relancer, enfin en tout cas redonner une chance à un garçon qui a fait vraiment n'importe quoi avec la Belgique. Oui, alors je pense que c'est comme, alors je mélange pas. Hein, parce que là, il est sélectionneur de la Belgique, donc.
3: Exactement.
1: C'est comme Rudy Garcia voilà. Avec les Euros, quand il passe pour.
2: Il est souvent très bon.
1: Il est souvent très bon.
2: Mais oui, mais KO tout le monde.
1: Roberto Martinez doit être très bon en entretien.
2: Non, mais il y a peut-être, c'est peut-être ça. C'est peut-être un talent de savoir se vendre. Il y a certains très bons entraîneurs. Eux, ils savent pas le faire.
1: Si tu prépares un jour une reconversion professionnelle pour les entretiens, il faut peut-être appeler Roberto Martinez.
2: Ah, mais il fait une formation en visio, là.
1: Après, une fois qu'il a le poste.
2: Une bête, hein.
1: Pour l'instant, c'est plus compliqué. mais qui sait. 23h20, c'est l'heure du mondial pour les nuls.
2: Il y a eu des présidents, c'est la conquête.
1: Et oui, la campagne plus que les agissements.
2: Exactement.
1: Parfois. Le mondial pour les nuls, on apprend quoi ce soir?
4: Eh bien, on va parler des arbitres. Il y a peut-être un détail qui vous a frappé en regardant les matchs de ce mondial sur leur tête. Et effectivement, ils ont un étrange casque est posé sur leurs oreilles. Bon, nous, on sait globalement à quoi ça sert, mais pas forcément les auditeurs. Alors, j'ai voulu leur expliquer parce que les fans de foot ont peut-être l'habitude désormais des nouvelles technologies de communication des arbitres depuis l'apparition du VAR. Eh bien, désormais, les arbitres sont équipés d'une REFCAM sur décision de la FIFA. Ce sont des petites caméras, donc haute définition, situées juste à côté de leur visage, qui permettent aux téléspectateurs de vivre par séquence le match du point de vue de l'arbitre. Et c'est plutôt un succès lors des ralentis des buts. On en a parlé d'ailleurs autour de ce plateau. Ça permet donc aux téléspectateurs de voir le geste d'un joueur sous un autre angle qu'on n'a pas l'habitude de voir avec les caméras de la télévision. Et selon les courses des arbitres, parfois, il faut pas avoir trop le mal de mer, parce que parfois, ça bouge un petit peu, mais voilà, l'angle de vision n'a jamais été proposé auparavant en tout cas. Et d'ailleurs, cette caméra peut aussi offrir des images pour toutes les actions litigieuses, les actions chaudes, les doutes des arbitres. C'est aussi un outil supplémentaire donc pour l'arbitrage. Voilà pourquoi les arbitres ressemblent donc un petit peu plus à des Robocop maintenant avec ces caméras qui s'ajoutent.
2: C'est à ça que je pensais à chaque fois que je les voyais.
1: Ah, moi, ça me fait penser un peu à Predator.
2: Predator,
1: avec le
2: avec la viseur,
1: avec l'œil, avec le. Mais c'est vrai que c'est impressionnant. Déjà, est-ce que ça force pas un peu le respect aussi? En face quand t'es en face de toi. Non mais, je suis d'accord. Attends, ça, tu sais quand t'arrives pour aller. Non, mais quand t'arrives pour aller auprès de l'arbitre, il a un peu une espèce. Non mais tu crois que t'as une espèce d'arme là, je sais pas. Je pense que, ça doit impressionner les joueurs.
4: Mais moi, peut-être que les joueurs ils se disent ah mais je suis filmé.
1: Bah, c'est peut-être Predator. Attends le mec,
2: il a l'arme.
3: Je vais à contrario de vous, c'est-à-dire que pour moi au contraire, c'est pas la technologie que je vois là-dedans, c'est que ça permet d'humaniser les arbitres parce qu'on a l'impression de voir à travers leurs propres yeux et on se met à leur place. On se met à leur place. Et donc, du coup, on comprend que ça va très vite, on comprend que c'est compliqué, on voit comme ça, on tâtonne un peu, on voit, vous le disiez, que ça bouge. Et donc, du coup, je trouve que ça permet de mieux comprendre, de mieux accepter et d'apprécier encore plus le travail des arbitres. Donc, je pense qu'à terme, au-delà de la technologie qui est sans doute essentielle, mais ça permet de respecter davantage encore les arbitres. Enfin, de mon point de vue.
4: D'ailleurs,
3: en tout cas.
4: Sur les images, on voit bien comme la caméra est vraiment à hauteur d'œil, si je puis dire.
2: On a la sensation de vitesse.
4: On a vraiment la sensation de vitesse.
1: Elle est placée au bon endroit.
4: Et on voit à quel point ils sont proches du jeu en permanence, parce qu'on reproche très souvent aux arbitres d'être souvent loin de l'action litigieuse, etc. Et là, sur les images, on le voit très bien. En fait, on a l'impression d'être avec eux. On a l'impression d'être sur le terrain. Et moi, je trouve ça génial.
1: Parce que c'est vrai que les caméras qu'on avait au niveau du torse,
2: ça, j'aimais pas, par contre.
1: Alors déjà, l'angle de vue. C'est pas un angle de vue.
4: Tu vois que les jambes.
1: Et là, pour le coup, je trouve que ça donnait vraiment envie de vomir.
2: Beaucoup plus que là, en fait.
1: Là, il y a une. Alors, en plus, maintenant, j'imagine que les caméras ont progressé, donc il y aura des stabilisateurs numériques et compagnie.
2: Je suis d'accord avec vous.
1: Et c'est vrai que l'image du monde posée est beaucoup moins problématique.
2: Oui, parce qu'on l'avait beaucoup vu à la Coupe du Monde des clubs, le système que vous le disiez là, avec la caméra plutôt sur la poitrine. Et c'est vrai que c'était pas du tout probant. Ça ressemblait à un gadget. Tu disais, mais c'est pas très agréable à regarder. Là, honnêtement, à chaque fois, je me dis, effectivement, tu as l'impression de faire la course avec les défenseurs ou les attaquants qui vont dans le sens du but. Tu as la sensation de vitesse, tu as les mouvements qui croisent, qui décroisent, et tu t'aperçois que ça va vraiment très très vite, un petit peu comme en tennis quand on voit à hauteur de court plutôt qu'en hauteur. Là on voit la vitesse de balle, etc. Et là on voit bien
1: les progrès sont tels. Cet après-midi je m'amusais à regarder un peu le Grand Prix de Formule 1
4: avec les
1: drones, qui se positionnent
2: quand ils suivent
1: voitures. Sur les virages où il y a des intérieurs où les voitures sont l'une contre l'autre et que t'as vraiment la caméra qui enroule la voiture.
2: La bataille Hamilton Verstappen qui a été suivie deux fois là par le drone, extraordinaire.
4: Mais rappelle-toi aussi sur les Jeux Olympiques,
1: sur les descentes de ski, c'est extraordinaire.
2: On va avoir des trucs fabuleux en termes de spectacle, de captation sportive. De toute façon, on est qu'au début là.
1: Après, rien ne remplace la voix de la radio pour vous faire.
2: Mais ça, je suis d'accord.
1: Donner une émotion particulière dans votre voiture ou autre. Mais je reconnais que c'est beau quand même.
4: Mais mine de rien, pour les arbitres, je serais curieuse de savoir maintenant, avec toute cette technologie, combien de temps ils mettent à se préparer. Ils mettent autant de temps que les joueurs. Non, mais c'est intéressant parce qu'ils doivent s'équiper de l'oreillette, ensuite, du coup, de cette caméra haute définition.
2: C'est une bonne question à leur poser. Ouais. C'est vrai qu'il y a presque un cérémonial qui maintenant est plus.
4: Et oui, et puis du coup, pour eux, en plein match, ça fait beaucoup de choses aussi.
1: Maintenant, ils sont tous professionnel, c'est devenu un métier totalement.
3: Oui, mais là, c'est le très haut niveau. Oui. Là, c'est le très très haut niveau en plus. C'est des sélections, c'est.
4: Non, mais il faut être vigilant à beaucoup de choses. On parle dans l'oreillette. Il faut être vigilant avec les arbitres assistants. On a en plus cette caméra autour de nous. Je trouve que ça fait beaucoup aussi pour les arbitres.
3: Mais je trouve qu'il y a, pour revenir sur l'arbitrage, je trouve quand même que avec les nouvelles règles, il y a quand même un peu moins de contestation. Je trouve qu'il y a moins de joueurs qui osent approcher l'arbitre, l'entourer, parce qu'ils savent qu'ils peuvent être punis. Et je trouve ça pas mal. Et vous voyez, dans le match, par exemple, Canada à l'Afrique du Sud.
1: Ce soir, victoire du Canada, d'ailleurs, pour ceux qui nous rejoindraient, 1-0 dans le temps additionnel.
3: Ouais. Il y a à la fin de la première période, le Canada aurait voulu avoir un pénalty. Il y a le sélectionneur du Canada qui a tenté de s'approcher de l'arbitre. Et je trouve qu'on voit moins ça. Et c'est un joueur qui est venu, qui s'est interposé, qui lui a dit non, coach, partez. Je trouve qu'il y a, chez les joueurs, un respect accru pour les arbitres.
2: Tu as raison. Et je pense que c'est renforcé aussi le fait qu'il y ait moins de contestation par ce parti pris qui est clair sur cette Coupe du Monde, c'est de laisser jouer au maximum. Et c'est-à-dire que comme le jeu est moins haché, l'action est continue. T'as pas le loisir même d'aller embrouiller l'arbitre, parce que si tu fais ça, déjà, tu te prends les réprimandes, peut-être même un carton, enfin, que sais-je. Puis surtout, tu pénalises ta propre équipe parce que le jeu continue. Donc tu as pu ce jeu haché qui faisait que l'arbitre, il se retrouvait entouré par 40 personnes. Et aujourd'hui, non, tu as pas le temps. Le jeu continue. Hop, faut se relever. T'as plus le temps de faire du cinéma.
3: Et d'ailleurs, il y a certains joueurs qui n'ont pas encore tout à fait compris ça. Ils continuent à rester au sol, ils continuent à récriminer, et on voit très bien que comme le jeu continue, l'arbitre souvent leur dit relevez-vous, et ils se relèvent assez vite d'ailleurs. Donc ça, c'est bien fait.
4: Les habitudes sont difficiles à changer parfois.
2: J'adore ceux qui tombent et tu sais qu'ils regardent l'arbitre en même temps. Tu sais, tu as ça. Oh! Ouais. Tu sais, t'as l'œil comme ça vers l'arbitre, tu le vois que je souffre.
1: Ouais. Est-ce que la sonorisation, on s'en approche quand même de plus en plus. Là, on voit bien cette Coupe du Monde, par exemple, quand il y a une décision VAR où l'arbitre va voir l'écran. Mmh. Ensuite, quand il revient, il branche son petit micro et il explique au public au rugby, la situation comme au rugby, hors jeu, pas hors jeu, contact avec le pied, pas contact avec le pied, donc penalty ou pas penalty, etc., etc. Ça aussi, les arbitres le réclament dans leur grande majorité. C'est plutôt l'IFAB qui, pour l'instant, le fait.
2: On sait pourquoi ils freinent comme ça.
1: En Ligue 3, ça va être testé. En championnat, enfin, voilà, on va y arriver petit à petit. Et là, les arbitres disaient, d'ailleurs, mettez-nous des micros, parce que vous verrez bien que ce sont plus souvent les joueurs qui sont virulents envers l'arbitre quand ils viennent autour de nous, que parce qu'ils étaient parfois accusés, les arbitres, d'être chez Fayon, de mal parler aux joueurs pendant les matchs et tout. Et ils disaient, mettez-nous des micros et vous verrez, en gros, qui parle le plus mal des joueurs.
2: Ça peut calmer tout le monde, en fait.
1: Ça peut être une solution très radicale, parce que c'est un joueur qui arrive et qui dit tout et n'importe quoi.
2: Et s'il sait qu'il est, qu'il est capté, déjà, de fait...
1: Il va peut-être se faire avoir une fois, et après, il ne sera plus à voir, Gilles.
3: Bien sûr, non, mais c'est très intéressant. Alors, le seul truc, c'est que moi, il faut que je reste logique avec ma conviction de départ, qui est que je suis contre la VAR. Donc, je suis aussi contre l'explication donnée par l'arbitre d'une décision de la VAR. Mais je vois bien que là, il y a une évolution technologique. Le combat de ceux qui sont contre la VAR, il va devenir ultra minoritaire et il va finir par être balayé.
1: Me dis que quand t'es... Alors, je suis d'accord avec toi, tu peux être contre la VAR à partir où elle y est et que tu es dans un stade... autant qu'on t'explique la décision.
3: Oui, je vous donne acte de ça, évidemment, parce que sinon il y a une sorte d'ambiguïté. Souvent on revient sur une décision, c'est pas très clair. Heureusement que l'arbitre explicite son revirement pour que le spectateur et même le téléspectateur ou l'auditeur comprennent.
1: 23h29, très courte pause, moins de 60 secondes et on va jouer avec vous pour la dernière fois de la soirée un album Panini, une montre RTL à gagner. C'est Yves qui va venir jouer avec nous. Ensuite on parlera de l'Espagne, qui pour l'instant n'est pas complètement dominatrice dans cette Coupe du Monde. Et avant les infos mercato du jour, il y a notamment des clubs français concernés. À tout de suite.
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1: Nous sommes ensemble pendant une demi-heure encore avant de laisser la main à George Lang pour la musique tout à l'heure à minuit. Dave Apadou est avec nous, Gilles Verdez également avec nous, Léa Quignot. Le Canada est le premier qualifié pour les huitièmes de finale après sa victoire 1-0 contre l'Afrique du Sud. Le but d'Estacchio à la 92e minute pour l'un des pays organisateurs, le Canada.
2: Il va avoir sa statue, lui.
1: Qui jouera contre les Pays-Bas ou le Maroc en huitièmes de finale. 23h30, musique Maestro Spencer, s'il vous plaît. C'est l'heure de jouer, nous sommes pile à l'heure, le troisième et dernier jeu de la soirée. Après le ballon Adidas Trionda, après le coffret Wonderbox Connect, voici l'album Panini et la montre mythique RTL à gagner ce soir.
2: C'est petite funk, hein, il y a un petit son là.
1: Yves qui est avec nous, salut Yves.
10: Bonsoir à tous.
1: Merci d'être avec nous. Bonsoir. C'est Léa qui va vous faire jouer. On va jouer au vrai ou faux, je pense, Yves.
4: Exactement, on va jouer au vrai ou faux et on va vous laisser la primeur de choisir votre adversaire.
1: Est-ce que je peux changer les règles en ce moment? J'ai envie de changer les règles. Vous avez combien de...
4: J'ai pas l'air d'avoir mon mot à dire, visiblement. Non.
1: Vous avez combien de questions dans votre...
4: J'ai, 7 questions.
1: 7 questions. Yves, je vous propose que vous devez répondre à 4 correctement pour gagner. Okay. Ça vous va?
10: 4.
1: Un peu plus de 50%. Ah, quand même. Mais on est là.
3: Ouais, on peut l'aider du coup ou pas, Yves?
1: Vous pouvez l'aider.
4: J'en ai même une huitième si jamais, voilà.
2: Pour faire pencher un peu la balance.
1: Bon, allez, si jamais il y a besoin d'un bonus, il y aura une huitième.
4: Je prévois toujours un petit peu
1: plus. Et Yves, vous pouvez demander à Dave et à Gilles de vous aider en plus. Donc là, franchement.
2: Très bien.
1: Allez, on y va.
4: C'est l'autoroute, là.
1: Bah, il est 23h.
2: Si nous trois, on n'y arrive pas, là.
1: Il est 23h30, on est heureux, on est tous ensemble et voilà.
4: Yves, vous êtes en forme?
10: Ah, écoutez, je suis en train de faire du travail. Moi, je suis en forme.
1: Okay, c'est pas que le téléphone ne va pas couper parce qu'il y a des petites coupures, mais c'est vrai. Allez, on y va.
4: Alors, vrai ou faux? Grâce à son triplé contre la Norvège hier, eh bien, c'est la première fois que Dembélé inscrit un triplé en équipe de France. Vrai ou faux?
10: C'est vrai.
4: C'est vrai, effectivement. Il avait jamais inscrit plus d'un but en bleu.
1: Et seulement 3 joueurs de l'équipe de France ont inscrit un triplé en Coupe du Monde.
3: Ouais.
2: Alors attends, le Kix forcément.
1: Ouais. Le Kix en 2020, finale.
3: Pour monter après.
2: Et Justo, bah
1: Justo,
2: ouais,
3: deux fois,
1: Justo, ouais.
3: En 58.
2: Il a même dû mettre un quadruplé lui, Justo, non?
3: Peut-être. Il y a deux triplés, quadruplé.
2: Non, peut-être pas quadruplé. Hein.
1: Et je crois que Dembélé, de mémoire, est le deuxième seulement de l'histoire à mettre en 25 minutes 3 buts en 25 minutes en Coupe du Monde.
2: Ah oui, oh là, ça tient.
3: Ouais. C'est un
1: autre polonais, ou polonais ou Bishop, un truc comme ça.
4: Oui, ouais. C'est un polonais, je crois.
3: Un polonais, je crois.
4: Je crois que c'est un polonais.
3: Ouais.
4: Bon, Yves, vous êtes toujours avec.
1: Il a marqué l'histoire. Un point pour Yves. C'est le seul truc important. Bah,
2: oui, c'est ça, nous on fait les infos en plus.
1: C'est vous avez marqué un point.
4: Une, il en reste plus que 3 à trouver. Aucun autre joueur français n'avait réussi à inscrire. Ah bah non, je peux pas. Je suis en train de lire ma question en même temps, on vient d'y répondre avec les consultants en
3: plateau. On va voir s'il va écouter.
4: Oui, il faut que je me reconcentre. Alors, qualifié pour la première fois de son histoire en 16e de finale, le Cap-Vert a terminé premier du groupe devant l'Espagne. Vrai ou faux?
10: Allez vite.
1: Je vous donne un indice.
10: Oui.
1: L'adversaire du Cap-Vert, c'est l'Argentine. Et deux premiers peuvent pas s'affronter normalement.
4: Il donne toute la réponse.
1: Mais non, parce que le Cap-Vert peut terminer premier. Mais voilà.
4: Alors, est-ce que le Cap-Vert a fini premier de son groupe ou c'est l'Espagne?
10: C'est l'Espagne.
4: Effectivement, bien joué. Deuxième bonne réponse. Ouf. Ils ont fini deuxième avec que des matchs nuls. On le disait tout à l'heure contre l'Espagne, l'Uruguay et l'Arabie.
1: Et l'Argentine était bien première de son groupe avec 3 victoires en 3 matchs, comme le Mexique et la France.
4: Bon,
1: et
4: vous êtes à la moitié du chemin, Yves.
3: Et Juste Fontaine a bien marqué un quadruplé en 58.
4: Ah.
3: Dans le 6-3. Dans le 6-3 contre
2: la. C'est pour la troisième place. Oui, c'est ça.
4: Qu'est-ce qu'ils sont forts, nos consultants.
2: On est là, en petite forme. Mais
4: je vois bien. Bon, Yves, il vous reste plus que 2 réponses à trouver pour gagner ce fameux album Panini.
1: Et la montre,
4: cette montre, je l'ai pas oublié, la montre. Alors, question, qualifiée pour les 16e de finale, la France passe la phase de poule pour la 9e fois. Vrai ou faux?
2: Faut compter là, du coup.
3: Faut compter, ouais.
10: Faut compter.
4: Elle est dure celle-là. Hein. Bon, comme vous avez encore un peu de marge, vous pouvez jouer à pile ou face. Hein.
1: Alors, en studio, ça compte. Hein. Je peux vous dire que ça compte. Ça compte sur les doigts. Ça compte pas dans la tête. Hein.
10: Ah ouais. Je pense que je vais dire faux parce que pour moi, il y en avait plus.
4: Eh ben, c'est vrai. C'est vrai. 9e fois et c'est même d'ailleurs la 4e fois de suite après 2014, 2018, 2022.
1: Premier échec pour Yves.
4: 2026. Mais il y a encore un peu de marge. Il y a encore 4 questions. On est bien. Pas de panique. Tout va bien. Vous êtes toujours bien au frais dans votre canapé, Yves.
10: Oui, je suis bien au frais.
4: Tout va bien alors.
3: Pour après, j'ai la chance d'être au frais.
1: Oui.
4: Yves, la France a terminé en tête de son groupe pour la 4e fois d'affilée en Coupe du Monde. Vrai ou faux? Donc quatrième fois, ça veut dire 2014, 2018, 2022, 2026.
1: Avec Didier Deschamps, du coup.
10: Ah, avec Didier Deschamps. En fait, c'est vrai.
4: Mais oui, c'est vrai. Troisième bonne réponse pour
1: la gagne. Dédé la gagne.
4: Il y est presque.
10: Oh
4: là. Et il y a plus qu'une réponse, une bonne réponse à trouver sur 3, ça devrait aller.
2: Touche au but.
4: Et il a droit à une aide. Hein. On est d'accord.
2: Oui, mais il a pas besoin d'aide visiblement.
4: Ouais, il faut
2: nous, on est là d'astreinte, mais
1: il faut quand même se concentrer.
4: L'équipe de France a marqué un total de 11 buts lors de sa phase de poule contre le Sénégal, l'Irak et la Norvège. Vrai ou faux?
1: Alors là, il suffit de compter les buts. Hein.
10: Ah, il suffit de compter.
1: Alors, Sénégal, combien?
4: Combien ils ont marqué de buts?
10: 4-2.
1: Un peu moins.
4: Ils ont
10: 4 ans.
4: Un peu moins. Combien ont marqué de
1: buts? Un peu moins de buts marqués.
10: 1.
1: Donc, il y a eu un doublé d'Mbappé.
10: Ouais, doublé d'Mbappé.
4: Et qui a marqué le troisième?
2: On l'aide, Barcola.
3: Ouais.
1: Donc ça fait 3 pour le Sénégal. Contre l'Irak, il y a eu combien de buts?
10: Comment, pardon,
1: l'Irak, il y a eu combien de buts?
10: Contre l'Irak.
1: Doublé.
2: Il y a longtemps, même temps.
1: Doublé de Mbappé aussi.
10: Pour moi, c'était il y a longtemps.
4: Il faut rafraîchir la mémoire.
1: Bon, alors 10.
10: Le match a duré tellement longtemps.
1: Vous étiez peut-être couché.
2: Cet élément-là.
1: Bon, alors, on va dire vrai ou faux. 10, 10, c'est ça que vous avez dit?
4: Non, 11.
1: Ah, 11, pardon.
4: Est-ce que la France a marqué 11 buts?
10: Oui.
3: Vous êtes sûr?
1: Bon, vous avez dit oui, celle-là, on la compte malheureusement comme perdue. C'était 10.
4: C'était 10.
1: 3 contre le Sénégal, 3 contre l'Irak, 4 contre la Norvège.
4: Bon, celle-là va être facile, mais ça concerne aussi des buts. Donc, restez bien concentrés. On vous a déjà donné quelques petits éléments. Mbappé et Dembélé ont inscrit le même nombre de buts depuis le début de ce mondial. Vrai ou faux?
10: Dembélé a marqué.
1: Alors?
10: Mbappé a marqué.
4: Il compte aussi, hein.
2: Ouais.
4: Est-ce que ça se compte sur les doigts d'une main, deux mains?
2: Je pense qu'une main, ça peut suffire.
1: Ah, pour Mbappé, je vous ai déjà dit, deux contre l'Irak, deux contre le...
2: C'est déjà un peu livré le truc.
1: C'est assez facile.
4: Et Dembélé alors?
1: Et Dembélé, il a marqué combien de buts alors?
10: Il en a marqué.
1: Combien contre la Norvège?
2: Le fameux match.
1: Le fameux match, le dernier.
10: Il a marqué le triplé.
1: Le triplé.
2: Et avant, le match d'avant.
1: Est-ce qu'il avait marqué avant ou pas? Parce que Barcola a marqué contre le Sénégal, donc c'est pas Dembélé.
2: Non, c'était pas le voilà.
1: Est-ce que le troisième but contre l'Irak, c'est Dembélé?
10: Oui.
1: Donc,
3: bravo.
1: Il en a marqué combien? 3
4: plus
10: 1. Il en a marqué 4.
1: Et Mbappé?
10: Il en a marqué 4 aussi.
1: Donc? Ils ont marqué le même nombre de buts, vrai ou faux?
4: Oui, c'est vrai.
1: Ouais,
4: c'est vrai.
2: Au buzzer, hein. Au buzzer.
4: Il restait plus qu'une question. Bravo! Bravo, Yves. Merci.
1: C'est quoi la dernière, au cas où?
4: La dernière, c'était pour tester si les auditeurs avaient bien écouté le début de l'émission.
1: Okay.
4: Deux joueurs de l'équipe de France fêtent leur anniversaire aujourd'hui. Et il y a un petit piège parce que il y en a un qui est plus dans le monde, l'équipe du mondial. Mais...
1: Ah oui, c'était pas facile.
2: J'ai oublié.
1: Mais si!
4: Non, mais Dave, il a pas écouté les deux premières heures de l'émission.
2: Si, non, mais j'ai écouté parce que
1: vous avez oublié.
2: Je vous jure.
1: Mais c'était pendant l'émission.
2: Mais c'était pendant l'émission, mais j'ai...
1: Alors, un attaquant de l'équipe de France qui mesure 1m92.
4: Il y en a qu'un.
10: Oui.
1: Mateta.
10: Ouais.
1: Et gardien des Bleus de 98.
2: Ah, ben oui.
4: Barthez.
2: Fabulous Fab.
1: Voilà.
2: Ah oui.
4: Les deux fêtes leur
1: anniversaire. Bon, heureusement que vous avez répondu avant, j'ai l'impression.
2: Oui, là, non.
1: Parce que ça aurait été piège la dernière question.
4: J'aurais retrouvé deux.
1: Vous avez bien fait de finir sur le 4 buts chacun pour Mbappé et Dembélé.
4: Bravo, Yves, et merci d'avoir été
1: avec nous. Allez, merci d'avoir été avec nous. Vous gagnez la montre RTL et le coffret, l'album Panini 2026.
2: Nous, on la gagne, la montre?
1: Vous la gagnez pas.
2: Mais on l'a aidé.
1: Mais pourquoi?
2: Pourquoi on
1: l'a aidé? Vous n'en mettez pas de montre.
4: Tu gagnes juste les aiguilles.
1: Vous n'avez pas de montre. Je regarde vos bras, vous n'avez pas de montre. Oui. Donc vous voulez pas une montre, c'est pour pas la mettre.
2: Oui, et si j'ai une montre RTL, je la porte.
1: Et Gilles non plus, il a pas de montre.
2: Oui, mais s'il a une montre RTL, il la porte.
1: Voilà. Alors que si moi, nous avons une montre.
3: Je l'offre à un auditeur, moi.
2: Ah ouais. Ah,
1: non, pas moi, non. Alors que vous allez la revendre.
2: Non. Alors là, non.
4: $1000,
2: jamais.
4: $1000.
2: Par contre, je l'exposerai chez moi.
1: Ou carrément.
2: Bah, la montre RTL, c'est mythique.
1: Et le passage.
2: J'ai grandi avec la montre RTL.
1: Bien sûr, la montre RTL. Bon, elle est pour Yves, en tout cas, ce soir. Il y a pas débat. On vous récupère en régie, Yves, et on vous envoie cette montre RTL et cet album Panini.
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1: Avec grand plaisir. Avant les infos mercato du soir, je voudrais qu'on évoque, à votre demande en plus, messieurs Gilles Verdez et Dave Apadou, m'avoir envoyé un petit texto cet après-midi. Vous aimeriez évoquer tous les deux l'Espagne. Gilles Verdez m'a dit... L'Espagne, sans un grand Yamal, j'ai un doute.
3: Ouais, mais je suis déçu par l'Espagne. Alors, en fait, moi, j'adore regarder de tout temps Barcelone. Donc, comme j'adore regarder Barcelone, j'adore regarder aussi l'Espagne, qui est quand même une émanation de plusieurs joueurs de Barcelone. Et je les trouve...
1: Ça n'est pas vrai, en tout cas, dans la sélection.
3: Voilà. A fortiori, cette fois-là. Et je les trouve fatigués. Je trouve Pedri moins rayonnant qu'au Barça. Et je suis assez inquiet parce que sans Yamal d'un côté et Nico Williams de l'autre, mais là je voulais parler de Yamal, sans un grand Yamal, ça va être très dur pour l'Espagne, et je trouve que quand il est là, ça manque de changement de rythme, de percussion, de folie. Il va un peu trop en faire parce qu'il sent qu'il n'est pas encore tout à fait remis, et je ne sais pas s'il est dans une phase de réhabilitation, que tout a été étudié pour qu'il aille crescendo. Si c'est le cas, parfait pour l'Espagne. Si c'est pas le cas, j'ai peur que l'Espagne redevienne une formation qui ronronne et qui pourrait subir des déconvenues.
1: Ce qui avait changé entre l'Espagne de Luis Enrique et l'Espagne de La Fuente, c'est justement la verticalité et la provocation
2: des deux sur
1: de Yamal et de Nico Williams.
2: Oui.
1: Au premier match contre le Cap-Vert, il y avait ni un ni l'autre au coup d'envoi, et on a vu en effet que ça ronronnait façon Luis Enrique avec les passes autour de la surface.
2: Oui.
1: Yamal, il est en train de revenir. Est-ce qu'il aura retrouvé la plénitude d'ici la fin de la Coupe du Monde? C'est une question. Et Nico Williams s'est blessé à nouveau.
2: Oui. Et blessé à nouveau, il a vécu une saison en enfer. Pubalchie, etc. Enfin, c'est très compliqué. Il a jamais été bon. Il a jamais réussi à s'en sortir. Je crois pas qu'il puisse revenir sur cette Coupe du Monde. Je parle à son niveau supposé. Moi, c'était même avant le début du coup d'envoi de la Coupe du Monde où j'avais des doutes. Parce qu'en fait, je comparais les états de forme par rapport à l'Euro 2024 où, bon, là, ils avaient vraiment régné sur la compétition.
1: Ils avaient atomisé la France, notamment.
2: Ouais, en tout cas, ils l'avaient vraiment dominé, même si ça fait quoi, 2-1, mais bon, globalement, ils avaient été au-dessus, nettement au-dessus. Mais Yamal était en pleine forme. Nico Williams était en pleine forme. Rodri était en pleine forme. C'est plus le même joueur depuis sa blessure, puisqu'entre temps il s'est blessé longuement et on voit bien qu'il revient pas à son niveau. Fabian Ruiz était dans une forme exceptionnelle. Je le vois pas dans cette même forme là. Et tout ça, là, les quatre joueurs dont j'ai parlé, c'était quatre joueurs clés de cette équipe d'Espagne, celle qui faisait que justement c'était pas une équipe qui ronronnait, mais c'était une équipe qui était capable de faire ce fameux changement de rythme, contrôle plus le changement de rythme. Et là, ces quatre joueurs clés, je les vois tous dans une difficulté. Yamal, on peut imaginer peut-être qu'il va revenir à un moment à son niveau, mais encore j'ai un doute, mais sur tout le reste, je suis persuadé qu'ils reviendront pas à leur niveau de 2024. Or, sans ça, je vois pas les alternatives de même niveau. Et c'est pour ça que pour moi, l'équipe d'Espagne, elle me semble, et je crois que c'est Gilles le disait, une équipe qui a l'air fatiguée, empruntée. Quand je vois la puissance que génère l'équipe de France, alors qu'il y a d'autres imperfections, mais sur un tournoi aussi long, la puissance, la vitalité, la vitesse, tout ça, je trouve qu'il y a un monde en ce moment où l'équipe d'Espagne me paraît pas meilleure que la France et ce serait peut-être même plutôt l'inverse.
3: Alors sauf s'ils ont géré en équipe,
2: sauf si c'est ça,
3: fin connaisseur du premier tour, sauf s'ils ont géré pour atteindre un pic de forme
2: un peu plus tard
3: ultérieurement.
1: Cyril Moine disait en début de compétition que ce mythe du prépare pour l'écart, quitte à avoir les jambes lourdes avant, tout ça, pour lui c'était un risque beaucoup trop important à prendre. Ce qui veut pas dire qu'il ne mise pas sur une montée en puissance en phase finale, mais il dit tu peux pas te permettre de dire je laisse les jambes lourdes avec le foncier au début de la compète pour après aller mieux après.
2: Non, moi, c'est trop risqué. Je vois plus des gars en méforme. Pas des joueurs qui ont été une lourde préparation et qui va payer plus tard. Nico Williams, toute sa saison, elle était mauvaise. Yamal, il relève de blessure. Donc lui, c'est pas un choix. Rodri, on a dit, c'est plus le même joueur depuis qu'il est revenu de sa blessure. C'est plus le ballon d'or qu'on a connu.
1: On dit souvent qu'il faut un an, après les croisés. Ouais. C'est-à-dire un an pour, neuf mois pour pouvoir rejouer.
2: Ouais. Mais sans
1: et
2: jamais.
1: Un an pour, être en plénitude.
2: T'as jamais la certitude complète.
1: Et bon, ça fait quasiment un an, là, qu'il rejoue.
2: Oui, mais il a aussi une trentaine d'années, c'est un certain gabarit, voilà, peut-être que le prime de Rodri, il a peut-être eu lieu à ce moment-là en
1: Ballon
2: 2024.
1: D'or.
2: Et Ballon d'Or juste après cet Euro-là. Bon. Et Fabian Ruiz me paraît pas être dans la même santé.
3: Alors attention quand même, hein, il reste une équipe forte, une équipe qui a une telle densité, une telle possession, que déjà il faut leur prendre le ballon, ensuite ils encaissent très peu de buts, donc c'est une équipe qui sera redoutable à éliminer. C'est une équipe compliquée, ils sont moins flamboyants, ils sont moins rayonnants dans le jeu, mais il y a une organisation, une discipline collective, et puis une interaction entre eux, du coup sans structure clanique potentielle qui a pu gréver certaines sélections espagnoles à un moment, dans le passé surtout, parce qu'il n'y a pas de genre du Real, mais voilà, il y a un doute, mais faut pas les enterrer trop vite quand même, parce que c'est une équipe qui grâce à sa maestria technique peut quand même faire mal à tout le monde.
4: Est-ce que l'Autriche peut être un obstacle pour cette...
2: Non.
4: Ça ne l'est pas.
3: Je pense pas.
2: Non, c'est très très limité.
1: Mais en fait,
2: l'Autriche,
1: alors,
2: même un peu déjà...
1: Je suis complotiste à mort et que
2: non, pas vous.
1: Mais le tableau finalement de l'Espagne.
2: Oui.
1: Alors ok, il y a le Portugal, mais dont on a dit tout à l'heure que le Portugal.
3: Ah, mais Espagne-Portugal, c'est toujours un.
1: Oui, bien sûr.
3: De derby.
1: On a bien vu que le Portugal faisait un peu moins peur pour l'instant avec ses problèmes de Roberto Martinez qui arrive
4: oui,
1: pas
4: mais
1: trop.
4: Mais là, il y a une histoire entre les deux équipes.
1: D'accord, mais. Donc Espagne,
2: et la dernière fois c'est le Portugal qui a gagné. Ouais,
1: Espagne-Autriche sur le papier, l'Autriche c'est quand même largement en dessous.
3: Oui.
1: Il y a ce match contre le Portugal. Ouais. Et de l'autre côté, après pour le quart, c'est États-Unis, Bosnie, Belgique, Sénégal.
2: Ouais.
1: C'est pas non plus
2: il y a pire.
1: Le level. Voilà. Ouais. Donc bon, il y a le Portugal certes, mais jusqu'en demi, j'ai pas envie de dire qu'il y a le Portugal.
2: Et en demi,
1: il y aura la France.
2: Non,
1: j'espère.
3: Ah oui, forcément.
2: Non mais douter.
1: Finalement, le parcours le plus difficile c'est celui de la France. Parce qu'il va falloir enchaîner.
2: Oui.
1: Il va falloir enchaîner sans doute, hein.
2: Oui.
1: Après, Allemagne, puis Pays-Bas ou Maroc.
2: Oui.
1: Donc, il y a ni le Portugal, ni l'Espagne, ni l'Argentine, ni le Brésil, qui ont un enchaînement de deux grosses nations comme ça pour aller
2: en demi. Ou t'auras, là, encore.
1: Après, en demi, évidemment, il y a plus de dégros. Donc, finalement, c'est la France qui a le tableau le plus difficile.
3: Bien sûr. C'est le déséquilibre organisé par la FIFA depuis le début pour nous mettre en difficulté.
1: Comme
3: vous avez brillamment parlé du tableau dans les premières heures, on va pas revenir sur le débat, mais si néanmoins vous voulez qu'on revienne sur
1: le
3: tableau,
1: ça sera notre
2: il est au point sur les tableaux.
3: L'injustice faite à la France.
1: Donc l'Espagne, on attend de voir en fait. Et tout. Alors est-ce que tout, parce que j'ai bien compris, Yamal un bon Yamal ou un Yamal moyen,
3: change pour vous, ça change tout. Pour moi, ça change tout. Comme à Barcelone, ça change tout. Il est sur le terrain, il y a une étincelle, il y a une magie. C'est un joueur niveau Ballon d'Or, je sais pas s'il
1: l'aura. Mais est-ce que pour l'instant, le problème de Yamal et donc de l'Espagne, pas plus du fait que tu as dit tout à l'heure, Gilles, qu'il veut tellement en faire Yamal, qui du coup, il fait pas tout bien, plus que il n'arrive pas à faire ou il n'a pas le jus pour faire. Pour l'instant, j'ai plus l'impression que c'est il veut trop en faire.
2: Oui, mais parce que je pense qu'il est conscient que son équipe présente moins de garanties que d'habitude, qu'il y a une attente incroyable autour de lui pour essayer de sauver.
1: Mais ce que je veux dire, c'est que tu le sens pas gêné par la blessure ou en manque de conditions physiques. C'est plus dans les choix qu'il fait qui sont trop gourmands.
2: Et puis il y a ces petits dixièmes en moins qui sont à peine perceptibles, mais malgré tout.
3: Ça, c'est peut-être les conséquences de la blessure quand même.
2: Non, mais je suis d'accord. Ah non, mais bien sûr, moi je parle de ça.
3: La réhabilitation qui est peut-être pas totalement terminée.
2: Complètement, mais ça je suis d'accord. Mais du coup, je pense qu'ils ont activé son retour un peu plus tôt que prévu certainement.
1: Bah déjà, je pense qu'il rentre à la 70e contre le Cap-Vert, alors qu'il est absolument pas prévu qu'il rentre une minute dans le premier match.
2: Il lui aurait donné encore plusieurs jours de réathlétisation, etc. Je pense qu'ils ont un peu mangé le protocole parce que il y a un peu faut sauver l'équipe d'Espagne.
1: Donc, on attend. En fait, on attend de voir. Point d'interrogation.
3: Et on pensait que le deuxième match avait servi de déclic.
2: Oui.
3: Et le troisième les a replongés dans une sorte d'atermoiement un peu. On est un peu au milieu du guet, très franchement. C'est dur d'être conclusif, mais c'est on attendait tellement séduction de cette équipe espagnole qu'on est un peu entre deux eaux.
2: Et je les vois pas aller au bout.
3: En ce moment,
2: je les vois pas aller au bout. Je trouve que c'est une compétition qui est trop longue, physique, dans des conditions qui nécessitent d'être vraiment en pleine santé. Ce que dégage vraiment l'équipe de France, pour le coup, je trouve qu'ils dégagent pas ça, les Espagnols. Et je les vois pas retrouver ça au cours de la compétition. Ça veut pas dire qu'ils tombent après-demain. Mais ça veut dire que une équipe à qui pratiquement le titre est très promis ou pas loin, je pense qu'il va leur manquer quelque chose.
1: L'équipe d'Espagne, donc, pour l'instant, pas en difficulté, mais on va dire pas sur un rythme de croisière habituel pour la Rora. 23h50, j'aurais qu'on termine cette émission comme tous les jours avec les infos Mercato. Et il y en a une qui va particulièrement vous intéresser, en tout cas peut-être une, deux même. Elle concerne le Paris Saint-Germain qui tiendrait un accord de principe avec Diomandé, le jeune attaquant ivoirien qui est courtisé par le PSG et par Liverpool.
2: C'est un super joueur.
1: Il aurait donné sa priorité au Paris Saint-Germain. Alors, il va falloir mettre l'argent quand même, hein, puisque Liverpool avait proposé une première offre à 100 millions, qui allait être agrandie, augmentée. Donc, ça veut dire que le PSG est prêt à mettre beaucoup d'argent sur Diomandé.
2: Oui, mais ils peuvent faire du qualitatif, c'est-à-dire que maintenant, le PSG dépense plus des dizaines de millions répartis sur plusieurs joueurs. Maintenant, ils ont besoin d'un joueur, ils le ciblent, ils le prennent, comme ils avaient fait avec Vara. Ils avaient besoin de...
1: 70,
2: Vara. Voilà, ils avaient besoin de ce profil-là pour upgrader ce qui était leur attaque. Et Yann Diomandé, ils sont aussi en train d'anticiper un petit peu le...
1: Donc c'est quoi, le départ de Barcola?
2: Mais je pense qu'ils sont en train de l'imaginer.
1: Parce que Diomandé joue plutôt... Ouais.
2: Il peut jouer des deux côtés.
1: Oui, mais...
2: Oui. Et oui,
4: ils ont parlé d'Akliouche aussi, je crois.
1: Alors, justement, j'allais venir, mais Diomandé 100 millions.
3: Alors oui, alors attention, parce que l'offre de Liverpool a été rejetée, mais Diomandé, lui, veut aller au PSG.
1: Exactement.
3: C'est-à-dire Donc, c'est-à-dire que si le PSG propose cette somme, ou même à la fin, j'ai peut-être un peu au-dessus ou autour de ça.
1: Oui, ils ne pourront pas proposer beaucoup moins.
3: Voilà.
1: C'est-à-dire que s'ils proposent 80, Liverpool...
2: Leipzig, je dirais non.
1: Leipzig, je dirais, vous êtes gentil, on a une offre de 100 de Liverpool. Oui, donc vous alignez pas.
3: Mais comme le joueur est d'accord et que son club le sait, peut-être que le PSG sera pas obligé de dépasser énormément ce seuil.
1: Non, s'aligner sur Liverpool.
3: Exactement.
1: Ce qu'ils avaient fait d'ailleurs avec Mbappé, avec le Real Madrid, les 180 millions en 2017.
2: Voilà, tout à fait.
1: C'était aligné sur le Real. Monaco avait décidé du prix. Ils avaient dit OK au Real, donc ils ont dit OK au PSG.
2: Le projet parisien était mieux pour Mbappé à ce moment-là par rapport à son statut qui était pas encore celui d'aujourd'hui.
1: Le salaire était aussi plus important, mais c'était pas peut-être. Ce qu'il a pris.
2: Oui, mais c'était vraiment.
1: Non, mais il y a un gros écart quand même.
2: Oui, certainement, mais je pense aussi qu'au Real, il arrivait par la porte de Charlis et là, il arrivait par la grande porte.
3: Après, c'est des sommes évidemment folles par rapport à tous les gens qui nous écoutent, mais sur ce qu'il fait, on est dans le foot, et sur ce qu'il fait en ce début de Coupe du Monde, c'est un jeune joueur, je trouve que c'est impressionnant. Il aurait pu s'effondrer avec l'événement et l'événement le galvanise. Donc on imagine pour les lourdes, fortes échéances européennes du PSG, ça peut donner quelque chose.
1: Léa l'a dit, autre prospect du Paris Saint-Germain déjà l'an dernier, mais encore plus cette année, et là toutes les portes semblent ouvertes et alignées pour qu'il vienne. Mahnes Akliouche, le meneur de jeu ou ailier droit de l'AS Monaco, rendu possible aussi, on l'a pas dit peut-être tout à l'heure pour le transfert du Diomandé, que Ramos va s'engager à l'AC Milan pour quasiment 60 millions.
2: C'est bien vendu.
1: C'est très bien vendu de la part du PSG. Que Kang In-Lee va sans doute partir aussi pour 20-25 millions.
2: Bien.
1: Et que Barcola,
2: Il y a un,
1: sans doute, pourrait partir pour 50 à minima. Donc il y a de l'argent, on va dire, qui va rentrer côté Paris Saint-Germain. Ouais. L'autre investissement possible, c'est Marnès avec Liouche. Monaco voulait 70 l'année dernière, il y a moins de concurrence cette année, ça sera sans doute moins. Voilà, il y a beaucoup d'interrogations, mais il semble Luis Enrique compatible.
2: Oui, c'est ça, parce qu'il est très polyvalent, il sait faire beaucoup de choses, il peut être attaquant de côté, attaquant de soutien.
1: Il avait brillé contre le PSG en Ligue des Champions et en championnat. Et
2: bien sûr, je pense
1: qu'il avait bien choisi ses matchs.
2: Il avait marqué des points précieux, ce qui prouvait aussi qu'il était capable de sur un moment très précis où on convoque à son meilleur niveau, il était très bon. Il peut jouer au milieu de terrain dans une sorte de relayeur plus. C'est un joueur qui est extrêmement complet. Et oui, vous l'avez dit, tellement polyvalent. Et Luis Enrique, c'est ce qu'il veut. Il veut plus des spécialistes du poste. Il veut maintenant des joueurs qui sont capables d'occuper 2, 3, 4 positions.
4: Moi, j'ai un peu peur d'Akliouche au PSG, en fait. J'ai peur que ça soit une barre encore trop haute pour lui. Alors, je le trouve vraiment très bon à Monaco.
1: C'est pas forcément pour être titulaire.
3: Ouais, c'est ça.
4: Oui,
1: il va rentrer dans une rotation.
4: Mais justement, j'ai peur finalement qu'il ait beaucoup moins de temps de jeu. Et alors que...
2: Ah, bah, il en aura moins.
4: C'est sûr. Mais du coup, j'ai du mal à comprendre son choix à lui plutôt côté du joueur. Je l'aurais vu encore aller gravir un autre club, mais pas le PSG, quoi. C'est-à-dire que le PSG, pour moi, c'est numéro un.
3: Ouais, mais ça se refuse plus, le PSG. Vous savez que vous allez dans l'équipe.
1: Surtout lui, il en a envie depuis longtemps. Il est français.
3: Numéro un en Europe.
1: Et puis lui, il a un jeu très esthétique, très élégant, très dans la passe, très dans le. Enfin, pour le coup, c'est vrai que ça semble compatible avec ce que fait Luis Enrique.
3: Qui peut affirmer aussi votre statut en équipe de France. Ça peut aider avec des joutes européennes de très haut niveau. Un joueur technique comme ça, effectivement, il sera pas titulaire tout de suite, mais c'est un joueur qui peut, entre guillemets, régaler le Parc des Princes et qui peut faire vibrer.
4: Mais en plus, j'aime beaucoup ce joueur, mais je mets une petite réserve sur le PSG, en fait.
3: Okay. Il est pas tout à fait assez constant encore, je trouve. Ouais, il s'éteint parfois.
2: Il y a beaucoup de trous dans sa saison.
3: Et dans les matchs.
2: Et dans les matchs.
3: Et dans sa saison,
1: oui. Puisqu'on parlait de l'AS Monaco, qui est encadrement de la masse salariale, par la DNCG en raison des faibles droits télé, il va falloir vendre et c'est prévu beaucoup. Il y aura sans doute Balogun, il y aura sans doute Camara, il y aura donc Akliouche.
2: C'est encore moins bon pour la Ligue 1, c'est-à-dire.
1: Et il y a déjà, et en plus il y a pas de coupe d'or. Enfin ici il y a le barrage de la Ligue Conférence, donc on va pas être très loin.
2: C'est pas avec ça que tu attires.
1: Caio Henrique va quitter Monaco pour l'Ajax, 10 millions plus 4 de bonus pour un garçon qu'il a depuis de nombreuses années. C'est plutôt bien vendu.
2: Ouais.
1: Marseille s'intéresse à lui, trop cher.
2: Sacré joueur. Hein. Non mais je veux dire, avec ses blessures, on a fini par oublier, mais
1: convoqué en Célestin.
2: Ouais, bien sûr, qualité de pied qu'on n'a pas si souvent. Mais ce que vous dites là, c'est terrible quand même pour la Ligue 1, parce que quand même, malgré tout, derrière le PSG,
1: ils ont pas de billetterie, ils ont pas de marketing.
2: Bien sûr, mais le PSG qui est une force hors sol en Ligue 1, qui représente pas ce qu'est le reste de la Ligue 1. Quand tu vois Marseille, pareil, encadrement, Lyon sous surveillance.
1: Et mutation aussi Marseille en plus.
2: Voilà, exactement. Lyon sous surveillance, Monaco, vous venez de le dire. C'est à dire que pour je parle pas de challenger le PSG, mais de constituer un vrai wagon derrière de très haut niveau.
1: Tant qu'il n'y aura pas de droit télé.
2: Ah ouais, mais c'est super inquiétant. C'est-à-dire, c'est un cercle vicieux, quoi.
1: Ouais, t'as besoin d'argent tous les ans pour reformuler. En Angleterre, on n'a pas ce genre de soucis. Tottenham voulait Matheus Fernandes. Alors, c'est un garçon qui est au centre de beaucoup de demandes. Le joueur de West Ham, relégué West Ham. Et c'est finalement Manchester United qui tiendrait la corde.
2: Ah ouais.
1: 90 millions.
2: Ah ouais, les transferts intra-première ligue, c'est un délire. Mais eux, c'est la monnaie pour le pain. 90 millions, c'est au fond de la poche.
3: En fait, c'est un coup de génie, ce système, parce que c'est un système qui contrairement à des bulles, n'a jamais éclaté et qui génère sa propre richesse.
2: Oui, c'est ça.
3: C'est-à-dire que vous achetez à 90 millions, mais vous allez vendre à 90 millions ou à 100, etc. Donc, les joueurs se remplissent les poches. Tant que les gens viendront au stade et que les droits télé exploseront comme ça, il n'y a aucune raison que ça s'arrête.
1: Granit Xhaka à Chelsea, demande de Xabi Alonso.
2: Ah ouais? Alors, Granit Xhaka, je suis partagé. C'est-à-dire que je trouve...
1: Accord verbal pour l'instant.
2: Non, mais je trouve que son dernier tiers de carrière est super bon, mais dans des équipes un peu moins fortes. Leverkusen, c'est moins fort que le Bayern. Là, c'est Sunderland, c'est pas une équipe top 4 de Première Ligue. Et Granit Xhaka à Arsenal, donc dans ce qui correspondait quand même à un gros club, eh ben je l'ai pas trouvé bon, je l'ai trouvé sous pression, je l'ai pas trouvé si bon que ça. Alors... À Chelsea, où c'est une armée mexicaine, etc. Je comprends que Xabi Alonso se dise, j'ai besoin de sorte de papa, là, pour mettre de l'ordre et tout. Mais je sais pas si Granit Xhaka, il a ce genre de ressources-là. À voir. Je comprends la logique, mais j'ai un doute.
1: Lens qui parie sur Mikael Cuisance, l'ancien joueur de l'OM.
2: Ça, je l'avais pas vu venir.
3: Ah ouais, ouais.
1: Ah, il cherche des bons coups.
2: Ouais, des bons coups, mais lui, il m'a jamais
3: épaté. C'est vraiment un pari, là.
2: Ouais.
3: C'est vraiment un pari, voilà.
1: Si, alors... on doit faire avec peu de moyens.
3: Exactement. Alors, avec tout le respect que j'ai pour le joueur, il faudrait pas que Lens en soi recruter des profils de ce type, mais je dis ça respectueusement, mais de Lens, vu la saison passée, j'attends plus. Alors vous allez me dire réalité économique, mais moi je m'y résigne jamais.
1: Il y a la Ligue des Champions assurée quand même, donc il y a des sous qui vont rentrer.
3: Bah, j'espère, mais voilà.
2: Après, Cuisant, je pense que, j'espère que l'idée c'est, on le prend. Mais c'est pas sur lui qu'on compte de manière absolue.
1: Oui, c'est pour la bonne surprise.
2: Voilà, exactement. C'est-à-dire que s'il nous fait un bon truc, tant mieux pour Lens. Mais s'il le fait pas, Lens devrait pas compter sur lui, j'espère.
1: Le Real prêt à libérer, ils ont libéré Dani Ceballos de son contrat. Ça fait plusieurs saisons qu'on en parle. Et prêt à libérer Eduardo Camavinga, mais à 60 millions.
3: Ouais. Alors, c'est pas très bon signe pour Camavinga. Parce que, en règle générale, quand le Real libère un joueur, c'est vraiment que le Real estime que il y a pas
1: justement, une justement 60 millions pour un garçon qui joue presque plus.
2: Oui, mais qui reste jeune,
1: qui reste un potentiel.
2: Il est passé 22 ans. Oui, bien sûr. Non, mais de toute façon que sa carrière en ce moment elle soit pas dans une dans un bon mood.
3: C'est triste.
2: C'est triste. Moi, j'adore ce joueur là-bas. Je trouve qu'il est béni des dieux. Mais bon, peut-être que ça lui fera du bien de partir.
1: Et puis il y aura peut-être des mouvements toujours intra anglais avec Guimaraes de Newcastle que Arsenal souhaiterait faire venir pour apporter un peu de grinta au milieu de terrain. Offre de 55 millions de livres, donc 60 millions d'euros refusés par Newcastle, mais qui s'intéresse dans le même temps à Nmencha, la pépite un peu allemande qu'on découvre dans cette Coupe du Monde.
2: Et qui est pas mal, qui a
1: pris
2: un gros
1: le poste de titulaire au milieu.
4: Il y a une info aussi sur l'AS Roma sur Greenwood, enfin ça on le sait depuis longtemps, mais l'offre de 40 millions d'euros qui devrait être officialisée aujourd'hui.
1: Je sais pas où la Roma prend les sous d'ailleurs, mais 40 millions pour Greenwood, pourquoi pas. On remercie Gilles Verdez d'avoir...

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4: Bonsoir à toutes, bonsoir à tous. Je suis ravi de vous retrouver une fois de plus pour une émission qui s'appelle La Collection Soft Rock du dimanche soir. Et elle commence cette collection Soft Rock avec John Lennon qui reprend à sa manière Stand By Me.

Stand By Me pour démarrer cette collection soft rock. Je ne sais pas ce que vous faites ce soir. Profitez de le peu d'air frais que l'on peut respirer ce soir. Il fait un petit peu moins chaud, pas dans toutes les parties de la France, mais en tout cas à Paris, ça va beaucoup mieux. Hein. Et en espérant que ça va durer. Après Stand By Me, je vous propose Roy Orbison. Roy Orbison avec You Got It. Vous êtes peut-être sur le chemin de vos vacances. J'en connais qui partent tard la nuit, vers minuit, une heure, pour être cool sur la route. Alors, profitez-en, écoutez la musique. Ça ira beaucoup mieux.

voici John Fogerty. Déjà vu, All Over Again. Bonne année.

c'est dur pour un Américain de dire déjà vu, déjà beau. N'arrive pas à dire eu, les Américains, vous avez remarqué? On leur pardonne. Il y a un sous-titre All Over Again, John Fogerty, ex-chanteur de Creedence Clearwater Revival. J'ai dit très souvent ces derniers temps que le disque de l'été 2026, pour moi, c'est l'album qui s'appelle Flow State, un album de Keith Urban qui reprend des chansons soft rock, plutôt yacht rock, c'est-à-dire des chansons qu'on pourrait écouter dans un très bon climat, en étant assis sur un voilier au large du Pacifique. Voyez-vous ? Ça, c'est une chose que j'aime bien. C'est Magnet and Steel, une chanson de Walter Reagan au départ, mais c'est repris magistralement par Keith Urban, accompagné par un groupe qui s'appelle Little Big Town.

j'aimerais monter à bord du Southern Cross en compagnie de Graham Nash et Stephen Stills, puisque Crosby n'est plus là. Ce titre Southern Cross est sur l'album Daylight Again.

soft rock. Dimanche soir, cool la musique. Voici les Doobie Brothers avec You Belong to Me, une chanson qu'ils ont écrite avec Carly Simon, qu'ils chantent aussi d'ailleurs sur l'album Boys in the Trees. Ça, c'est l'album des Doobies qui s'appelle Long on the

Les Doobie Brothers avec la voix de Michael McDonald. Et ça, c'est l'album Six Degrees, un album paru en 1976 sur lequel il y a uniquement des pépites. Il n'y a rien acheté, c'est Bo Scaggs. Et ça, ça s'appelle Lowdown. Ah, ce groove, à chaque fois je le dis, mais je le pense. Inégalable.

On va écouter maintenant un artiste suisse. Il s'appelle pas Phil Carmen. Phil Carmen, c'est le nom qu'il a pris pour attaquer l'international. Et il a bien fait. Il s'appelle Herbert Hoffmann. Il est né à Lucerne, en Suisse. Et c'est un fou de Californie. Donc on avait enregistré une chanson qui s'appelle On My Way in LA, qu'on a souvent passé, mais on n'a jamais passé la version live qui était enregistrée à Montreux, au festival de Montreux. Voici Phil Carmen avec On My Way in LA live, et ça dure 9 minutes et 10 secondes.

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1: Et ça, vous ne l'avez jamais entendu non plus. C'est la version live de Roll Over Beethoven, Electric Light Orchestra. Enregistré live à Wembley, en Angleterre. C'est la reprise d'une chanson rock'n'roll au départ de Chuck Berry. Mais Jeff Lynne, le patron d'ILO, a fait en sorte que les arrangements ne soient plus des arrangements d'une chanson rock.

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2: Et là, pendant la Coupe du Monde, vous l'avez remarqué, les horaires sont un petit peu obsolètes. On dit 23h minuit, mais là, il est minuit 45. Voici Proco La Room live. Conquistador. Avec le Edmonton Symphony Orchestra. Au Canada.

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1: Ah, maintenant on va parler de la Californie avec Brian Wilson qui nous manque, qui nous a quittés il y a un an et qui nous laisse un bel héritage sur son état natal, cette chère Californie, la Southern California pour être plus précis.

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2: Et on retrouve Keith Urban avec son album The Yacht Rock. L'album Flow State. Reprise d'une chanson de Stephen Bishop. On and On. Originaire de San Diego, Stephen Bishop.

0: le Nissan Stadium, qui accueillait pour la dernière fois Alan Jackson. On en reparle plus tard. 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

La légende de la musique country, Alan Jackson, a sorti une nouvelle chanson à peine deux jours avant le dernier concert complet de sa carrière au Nissan Stadium de Nashville. Jeudi dernier, l'artiste intronisé au Country Music Hall of Fame a dévoilé sa version de Still the One que vous venez d'entendre, une reprise du succès du groupe Orléans, dit à la française, le groupe de John Hall, qui date de 1976. Et cette chanson est en hommage à son épouse Denise, à l'approche de son concert d'adieu au Nissan Stadium de Nashville, qui a eu lieu donc hier soir. Dans une vidéo annonçant la sortie du titre, Jackson a évoqué l'histoire personnelle liée à cet enregistrement, révélant que la chanson est associée à l'un des tout premiers souvenirs de leur relation. « Il y a 50 ans, déclare Alan Jackson, en 1976, à Newnan, en Géorgie, j'ai commencé à fréquenter une jeune fille dont le prénom était Denise. Elle était pom-pom girl au lycée de Newnan. La suite, on la connaît. Ils se sont mariés. Il est devenu une icône de la country et ils ont eu 3 filles. Malheureusement, la maladie a empêché Alan Jackson de poursuivre sa carrière. Il y a quelques années, on l'avait diagnostiqué atteint de la maladie de Charcot-Marie-Tooth, une maladie dégénérative qu'il avait cachée pendant 10 ans d'ailleurs. Mais la maladie incurable évoluant, il a fini par en parler officiellement il y a 2 ou 3 ans. Hier soir, un dernier concert fut organisé au Nissan Stadium qui a affiché sold out dès l'ouverture des réservations il y a quelques mois. Entre 80 et 100 000 personnes sont venues pour le voir une dernière fois sur scène. Alan était entouré d'un grand nombre d'artistes qui voulaient rendre hommage à cette icône de la country. Luke Bryan, Eric Church, Luke Combs, Riley Green, Cody Johnson, Miranda Lambert, Little Big Town, Jake Owen, John Pardy, Thomas Rhett, George Strait, Carrie Underwood, Lenny Wilson, Liane Womack et d'autres encore. Adieu, Monsieur Jackson. Vous nous avez fait vibrer pendant de nombreuses années et vous allez nous manquer, mais j'en suis persuadé. Vous allez peut-être encore rentrer en studio si vous en avez la possibilité physique pour enregistrer des disques comme celui que vous venez de nous faire entendre, Still the One, Alan Jackson. Et les concerts, c'est terminé pour Alan. Quelle émotion hier soir au Nissan Stadium.

Remember When, Alan Jackson, en 2003. Une page se tourne. Nashville était triste hier.

0: hier, partout, on parlait d'Alan Jackson. Et on disait, tonight marks the end of an era as Alan Jackson plays his final show. Et vous le savez, dans ce métier que je fais, dans le show business, il y a une formule qui revient régulièrement lorsque quelqu'un met un terme à sa carrière ou disparaît, c'est « the show must go on ». Double Country, la suite, avec Cody Johnson, Horseback. Vous écoutez Double Country sur RTL.
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cette chanson a été un immense succès en 95. Son titre est très long. Sold, The Grundy County Auction Incident, John Michael Montgomery. Et dans quelques instants, on va écouter Chris LeDoux avec à ses côtés Garth Brooks.

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1: Chris Ledoux avec Garth Brooks, The Real Cowboy, qui chante What's I Gonna Do with a Cowboy? C'était en 92.
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1: Et Chris Ledoux était un champion de rodéo. J'en parle au passé parce qu'il est décédé à 56 ans dans le Wyoming, où il

Voici Sarah Evans. J'adore ce titre. Sad in the Bucket. Sur l'album Restless en 2003. Numéro 1 des singles Hot Country dans le Billboard en 2004.

Sarah Evans. Country Girl. On va écouter maintenant un groupe du Texas qui s'appelle Midland. Ils étaient à l'Alhambra mercredi dernier. C'est un groupe du Texas, de Dripping Springs exactement, qui se trouve aux côtés de Austin. Ils ont chanté avec une légende country qui s'appelle Clint Black. Ce nouveau titre qui s'appelle Up in Texas. Voici Midland et Clint Black.

Up in Texas, Midland et Clean Black. Et maintenant, nous allons retrouver, comme chaque semaine d'ailleurs, j'ai remarqué, les High Women, ces quatre jeunes femmes qui chantent ensemble. Elles étaient dans un endroit qui s'appelle The Gorge, dans le nord-ouest des États-Unis, un peu plus haut que la Californie d'ailleurs, et elles ont enregistré tout un album là. Et là, je vous propose d'écouter Mamas, Don't Let Your Babies Grow Up to Be Cowboys, une chanson de Ed Bruce, en 1975, qui a été reprise d'ailleurs avec beaucoup de succès par Willie Nelson et Waylon Jennings en 78. Et eux, ils ont obtenu avec ce titre un numéro 1 des Country Songs, mais aussi un Grammy Award. Voici la version des High Women.

Évidemment, cette chanson liée à un message aux femmes mariées à des cowboys. Please, mesdames, ne laissez pas vos bébés devenir des cowboys. Ils seront toujours partis. Aidez-les à devenir docteurs ou avocats. C'est dans les paroles.

Don't let your babies grow up to be cowboys. Avant d'Achir. Maren Morris. Brandy Carlyle. Natalie Emby. Ce sont les High Women. Live at Gorge.

Et c'est l'heure du Power Play. Aujourd'hui, c'est un duo, le Power Play. Brad Paisley et Miranda Lambert qui chantent Someone Else's Arms. C'est un titre qui sera vraisemblablement sur le prochain album de Brad Paisley. Mais là, il ne bavarde pas à propos de son nouveau disque. Il ne dit qu'il ne sait pas. Mais chaque semaine, on a un nouveau titre. Et à mon avis, il va tout rassembler. Il va nous l'offrir très bientôt. À 1h30, voici donc le Power Play. Brad Paisley et cette jeune femme qui s'appelle Miranda Lambert. George Lang, Power Play. C'est très traditionnel aussi, ça. Someone Else's Arms.

0: puisqu'on écoute des titres qui sont empreints de cet esprit de Nashville traditionnel. Je vous propose d'écouter celui qui a été l'un des premiers chanteurs de country néo-traditionnaliste. Il s'appelle Randy Travis.
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c'était Randy Travis, Forever and Ever, Amen. À la même époque, à l'époque de la fanfare, qui n'était pas au Nissan Stadium, c'était plutôt une scène montée en face des gradins d'un circuit de NASCAR, oui, de petites voitures, enfin des voitures qui ne sont pas des Formule 1, mais qui tournent à une vitesse assez incroyable, et puis il y a souvent des accidents, mais c'est pour ça que les gens viennent d'ailleurs. Et à l'époque là, il y avait, s'il y avait Randy Travis, il y avait aussi Ricky Van Shelton, qui chantait un titre d'Elvis Presley d'ailleurs, Wear My Ring Around Your Neck. C'était en 92.

0: C'était en 1992, soit 15 ans après la mort d'Elvis. Oui, j'ai fait les comptes. 1992, moins 15, égale 1977. L'année de la mort d'Elvis, d'ailleurs, l'année prochaine, on fêtera les 50 ans de sa mort. Enfin, on commémorera cet anniversaire. Et à mon avis, il y aura des surprises à Memphis. D'ailleurs, Nashville a toujours aimé Elvis. D'ailleurs, Elvis a toujours aimé Nashville, puisque il venait enregistrer tous ses titres dans un studio qui s'appelle le RCA Studio. Et c'est tout ce que l'on aime qui a été enregistré là. On peut visiter ce studio et on a du mal à croire que tous les titres d'Elvis qu'on connaît bien, comme Don't Be Cruel ou ces choses-là, ont été enregistrés à Nashville. Voilà un titre d'ailleurs d'Elvis qui a été repris par Dwight Yoakam également en 92. C'était pour le film, la bande originale du film Honeymoon in Vegas. Le titre en question, c'est Such Precious Minds.
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Dwight Yoakam qui chante Elvis. Dwight Yoakam qui sera d'ailleurs à la County Night de Gstaad les 11 et 12 septembre prochains. Et c'est un événement puisque il ne venait plus en Europe, mais là, Gstaad a réussi à le convaincre. Et il a dit oui, il était déjà venu, mais il revient. D'ailleurs, sur le flyer que je suis les yeux, il y a marqué The Return of a Legend, Country Night at Gstaad. Après Dwight Yoakam, je vous propose d'écouter Elvis, on en a parlé. Eh bien, le voici. Avec un titre qui est Guitar Man, enregistré en 67. Pour les sessions de la bande originale du film Climb Back. Le titre figure sur l'album, mais on ne l'entend pas dans le film. Bizarre. Chanson écrite par Jerry Reed.

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Elle a l'anglais. Morgan Wallen. Sur l'album Dandelion. Tell me, baby, what do I do? Et dans 9 jours, nous serons le 7 juillet. Pourquoi je vous parle de ce 7 juillet? Tout simplement parce que c'est historique. L'Accor Arena est sold out pour la première fois pour un concert country. Et qui va chanter à l'Accor Arena le 7 juillet? Luke Combs. Luke Combs, on écoute maintenant avec un extrait d'album The Way I Am. Days Like These. Une énorme vedette.

On en parle depuis tellement longtemps. Il est en tournée actuellement. Et sa tournée s'appelle The My Kind of Saturday Night Tour. Il était hier à Nashville pour rendre hommage à Alan Jackson. Il sera à Paris dans quelques jours. Et en première partie, il y a les Castellos, qu'on programme depuis tellement longtemps. J'ai hâte de les découvrir sur scène. The Castellos avec maintenant, pour terminer ce W Country, un titre de 2024 qui s'appelle Hurricane. Lily, Ellie Powell, originaire de Géorgie, installée depuis peu à Nashville puisqu'elles ont signé chez Warner, un superbe label pour la country.